0: sur les Champs-Élysées. Une pièce de théâtre dans laquelle joue Patrick Bruel, interrompu à Paris ce mercredi soir au théâtre Édouard VII. Des militantes féministes du collectif Nous Toutes se sont levées et ont scandé à plusieurs reprises Bruel violeur avant d'être évacué par la sécurité sans incident. Le chanteur est visé par au moins 10 plaintes pour viol et agression sexuelle. L'actualité est toujours marquée par cet épisode de chaleur précoce, la chaleur et ses conséquences. D'abord sur les rails, plusieurs trains entre Paris et le Sud-Ouest seront supprimés ce jeudi et ce vendredi. La SNCF craint des pannes pour la climatisation des rames de trains Corail. Des annulations également sur la ligne Bordeaux-Marseille, retour à la normale prévue samedi. Conséquences aussi pour la qualité de l'air qui se dégrade dans l'Hexagone. Des épisodes de pollution à l'ozone dans plusieurs régions, notamment l'Île-de-France et Rhône-Alpes. Pollution qui pourrait encore s'étendre et concerner d'autres territoires dans les prochains jours. À retenir également, les deux adolescents accusés d'avoir étranglé mortellement le jeune Théo, 11 ans, à Rennes, sont désormais en détention provisoire. Ce garçon de 16 ans et cette fille de 15 ans ont été mis en examen pour meurtre. Après avoir avoué les faits, ils ont expliqué aux enquêteurs avoir voulu se venger d'un vol de matériel de pêche d'une valeur de quelques dizaines d'euros. Et puis au Moyen-Orient, la branche armée du Hamas confirme la mort de son chef, Mohamed Odeh, tué dans une frappe israélienne, avec lui son épouse et ses enfants. En sport, quatrième journée à Roland-Garros, on retient que le numéro 3 mondial, l'Allemand Alexander Zverev, affrontera au troisième tour le Français Quentin Alice après s'être qualifié en moins de 2 heures face au Tchèque Thomas Matchak. Victoire 6-4, 6-2, 6-2. Ce jeudi, ce sera le deuxième tour pour les tricolores. Moïse Kouamé chez les messieurs, Diane Paris et Elsa Jacquemot chez les dames. 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La météo pour ce jeudi avec cette vigilance orange canicule étendue à 17 départements. Paris et sa petite couronne s'ajoutent aux 13 départements de l'Ouest déjà en alerte. Les températures dépasseront la barre des 30 degrés quasiment sur tout le territoire, excepté près de la Manche. Chaleur qui s'accentue encore le long de la façade atlantique jusqu'à 37 degrés à Bordeaux, 39 degrés localement à l'ombre, le tout sous un ciel très ensoleillé. Enfin, les courses seront à Longchamp au départ 20h15. Dominique Cordier vous conseille de jouer le 5, l'As, le 7, le 9, le 11, le 15 et le 6. L'outsider de RTL, c'est le numéro 9, Thiamo Bello.
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3: Des cris de terreur. Vraiment un cri qui vous glace le sang. Alors je me suis précipité à l'étage du dessus. J'ai sonné chez le dentiste. Il n'y avait aucun bruit. Personne n'a réagi.
4: Bonjour. Adèle Nicolo, 18 ans. Jeune assistante dentaire à Genève. 8 jours avant la Noël 88, on retrouve son corps nu, glissé dans un sac, flottant entre deux eaux dans le lac Léman. Premier acte d'un film noir, dans lequel les deux principaux acteurs vont entrer en scène. Un couple de dentistes qui employait la victime. Que s'est-il passé? Derrière les murs du cabinet de la rue du Rhône, Adèle Nicolo, chloroforme mortelle, l'heure du crime. 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Dimanche 18 décembre 1988 au matin, par un froid glacial, deux adolescents qui font de l'aviron sur le Léman viennent accoster au ponton de la Pointe de la Bise, sur la rive gauche du lac, à une vingtaine de minutes de Genève. Leur attention est attirée par la présence d'un gros sac rouge utilisé pour la voile, à demi immergé sous le ponton. En le manipulant, les deux rameurs s'aperçoivent qu'un corps entièrement dénudé est à l'intérieur, celui d'une jeune femme. La tête est couverte d'un sac plastique. Trop peu lesté, le corps n'a pas plongé. La police et les secours sont sur place. Un médecin ne constate pas de blessure visible sur la dépouille. Il ignore la cause du décès. Seule certitude, la mort est récente. Elle remonterait à 24 heures. La jeune femme ne porte ni bijoux, ni signes distinctifs. Impossible à identifier. Il est décidé de laisser deux gendarmes en surveillance autour du ponton pour surveiller les éventuels promeneurs, rares en cette saison. Autour de 22 heures, deux silhouettes se découpent dans l'obscurité. Un homme et une femme. Le couple est contrôlé. Daniel Maurer, dentiste, et son épouse Thérèse. Elle travaille avec lui. Ils ont le même âge, 31 ans. Leur cabinet est situé rue du Rhône.

0: à Genève. 2 heures plus tard, les enquêteurs sont chez les Maurer. Ils font le lien avec le signalement d'une jeune femme disparue depuis la veille. Adèle Nicolo, 18 ans, assistante dentaire dans le cabinet Maurer. Le couple est interpellé. Lundi 19 décembre, aux premières heures de la matinée, Daniel et Thérèse Maurer sont en garde à vue. L'épouse reconnaît très vite qu'un drame s'est joué au cabinet dentaire. Elle raconte, c'était samedi matin, elle était seule avec Adèle Nicolo. Thérèse Maurer était en train d'éponger du chloroforme dont un flacon venait de se briser sur le sol. Elle a reproché à Adèle de ne pas faire son travail correctement. Une dispute a éclaté, le ton est monté, Adèle a commencé à crier. Pour la faire taire, Thérèse lui a appliqué le chiffon imbibé de chloroforme sur la bouche. La jeune femme a perdu connaissance, elle s'est effondrée, son cœur ne battait plus. Thérèse Maurer assure qu'elle n'a pas voulu tuer son employé. L'épouse du dentiste va par la suite présenter un autre scénario. Ce samedi matin, elle a fait venir Adèle au cabinet sous prétexte de classer du courrier. Elle soupçonnait l'assistante d'avoir une liaison avec son mari, elle voulait donc s'expliquer avec elle. Thérèse s'était procuré une bouteille d'1,5 litre de chloroforme. Elle avait l'intention d'anesthésier l'assistante pour la faire avouer. Elle a enfilé des gants. Elle a attaqué Adèle Nicolo par surprise, mais celle-ci s'est défendue. Tout a dégénéré. Thérèse Maurer a alors saisi l'assistante par les cheveux. Adèle hurlait, elle appelait au secours, elle lui a collé le tampon de chloroforme sur le visage. Un voisin a entendu les cris, il est monté au 2e étage. Ce dernier, Christian Sbinden, confirme aux enquêteurs avoir entendu des cris de terreur qui glaçaient le sang. Il a sonné à la porte, mais Thérèse Maurer n'a pas ouvert. Le témoin a vu que dans le cabinet, quelqu'un éteignait la lumière. En garde à vue, Daniel Maurer dit pour sa part avoir été informé du drame à son arrivée au cabinet vers 14h. Son épouse lui a tout d'abord demandé s'il l'aimait. Puis, elle lui a dit qu'Adèle était morte. Il a voulu l'aider, quitte à cacher la vérité. Il a appelé les parents d'Adèle Nicolo. Il a demandé si Adèle était chez eux, rue des Mûriers, à Lausanne. Il a informé les parents que leur fille avait quitté le cabinet vers midi et n'était pas rentrée. Un mensonge, bien sûr. Thérèse Maurer a entièrement déshabillé la victime. Elle a enfermé le corps dans un sac de toile et placé un sachet plastique sur la tête. Dans la soirée, le couple a dîné au restaurant. Vers 22h, ils ont placé le corps dans le coffre de la voiture. Ils ont tourné longtemps pour trouver un coin où l'abandonner sans succès. Ils sont rentrés. À l'aube, le mari, tout seul, a laissé le sac près du ponton de la pointe de la Bise. Les habits de la victime ont été jetés dans des poubelles. Les papiers ont été brûlés. Daniel Maurer voulait revenir au lac pour lester correctement le sac. Un radiateur a été découvert dans le coffre de l'auto. Scénario hallucinant d'un couple de notables embarqué en 48 heures seulement, ça va très vite, dans une épouvantable histoire. Autant dire que les premières déclarations des uns et des autres sont plutôt confuses, même s'il y a complicité dans ce couple entre le mari et la femme. Mais on est au tout début des investigations, les surprises vont se multiplier. On n'est pas encore arrivé à la vérité. Est-ce qu'on sera d'ailleurs un jour à la vérité? Ça, c'est une autre chose et on va le voir dans la suite de l'heure du crime. Une victime retrouvée donc dans le Léman. En une poignée d'heures, 2 heures seulement, un couple qui passe aux aveux. Bonjour Isidore Raposo.
1: Bonjour.
0: Merci beaucoup d'être avec nous en direct dans l'heure du crime. Vous êtes journaliste indépendant, vous travaillez à l'époque au BLIC et vous êtes fondateur du journal Le Nord Vaudois. Isidore Raposo, vous êtes avec nous aujourd'hui parce que vous connaissez particulièrement bien ce dossier. Je l'ai dit, un couple qui passe aux aveux. Qu'est-ce qu'elle va déclarer tout d'abord Thérèse Maurer? Maurer, c'est un nom d'emprunt, hein. Je précise qu'on respecte la loi suisse et on a donc donné un faux nom à ce couple. Mais bon, ça, c'est la loi, c'est la loi. Qu'est-ce qu'elle raconte, cette femme?
1: Eh bien, elle raconte simplement qu'elle était convaincue que Adèle Nicolo avait une relation avec son époux. Mmh. Et elle avait interpellé à plusieurs reprises son époux. Elle avait manifesté ses soupçons. Et lui, c'est un personnage un peu mou. Il lui répondait, mais qu'est-ce que tu imagines? C'est complètement fou. Il n'y a pas de problème. Il n'y a absolument rien. C'est une collaboratrice professionnelle. Mais ce qui se passait, c'est qu'en répondant de la sorte, il accentuait encore sa jalousie.
0: C'est ça. Ouais. Il accentuait sa jalousie et ça faisait un moment, encore une petite question Isidore Raposo, ça faisait un moment que Thérèse Maurer, elle portait pas vraiment dans son cœur Adèle Nicolo. Il y avait même une espèce de haine qui avait fini par se nouer vis-à-vis de cette assistante dentaire.
1: Alors, il faut dire qu'elle était débutante. Elle avait été engagée peu de temps auparavant. D'ailleurs, dans un entretien qui a eu lieu au domicile du couple Maurer, aujourd'hui, il apparaîtrait incongru de faire un entretien professionnel dans un domicile, mais en l'occurrence, Daniel Maurer voulait le faire en présence de son épouse pour éviter, parce qu'il savait qu'elle était, c'était une jalouse maladive, qu'il fallait éviter ce type de problème. Donc, comme ça, elle pouvait voir immédiatement la personne qui était engagée.
0: Ouais, c'est étonnant ce que vous racontez, Isidore Raposo, parce qu'on sent bien qu'effectivement, c'est pas comme ça un coup de colère subi, c'est que cette haine, cette jalousie, elle existait depuis un bon moment. Bonjour, Maître Mauro Poggia.
2: Bonjour.
0: Merci infiniment d'être avec nous également en direct dans l'heure du crime. Alors vous avez été l'avocat de Thérèse Maurer lors du deuxième procès. On ne va pas en parler tout de suite des procès. Elle a eu beaucoup d'avocats et vous avez été l'un de ses derniers avocats, Maître Mauro Poggia. Je précise que vous êtes député au Conseil des États suisses. Votre temps, je sais, est très précieux. Donc encore une fois, merci beaucoup d'être avec nous en direct. Il y a quelque chose qui m'a troublé dans cette affaire, c'est que il y a l'achat du chloroforme, il y a cette femme qui met des gants pour appliquer le tampon de chloroforme sur le visage de cette malheureuse assistante dentaire, ben ça fait beaucoup quand même pour une dispute qui dégénère. On sent que les choses ont été plutôt préparées, non ?
2: Justement, c'est cette préméditation qui a joué dans le premier procès et ce faisceau d'indices qui a amené les jurés de la cour d'assises à considérer qu'en fait, il ne s'agissait pas d'un accident, comme elle le plaidait, mais véritablement d'un assassinat, c'est-à-dire d'un meurtre prémédité, ce qu'il a fallu finalement démonter grâce à une décision, mais vous y reviendrez.
0: Tout à fait, on va y venir à ces procès. N'allons pas trop vite, on est au début de l'enquête. Encore une question pour vous, Maître Mauro Poggia. Daniel Maurer, c'est le mari, il rentre au cabinet et en début d'après-midi. Sa femme lui dit, finalement, elle est morte, l'assistante dentaire. On n'a pas l'impression qu'il se pose beaucoup de questions, cet homme. D'un seul coup, il aide sa femme.
2: C'est un drôle de personnage. D'abord, comme cela a été dit, elle est maladivement jalouse, elle lui demande si elle a une relation, et lui, non seulement il dément, mais il va au-delà, il laisse entretenir un doute, parce que vraiment, ça le valorise, cette épouse qui est jalouse et qui exprime ainsi son amour, et il joue finalement avec cette jalousie, et le voulant ou non, finalement, il ne fait qu'accentuer cette jalousie. Alors, c'est vrai qu'elle avait entendu parler, parce que dans certains pays, faute d'anesthésie pour les femmes qui devaient accoucher, on utilisait du chloroforme pour les mettre dans un état second, et on constatait, du moins l'avait-elle entendu, et c'est vrai que c'est vérifié, qu'après l'utilisation du chloroforme, les personnes sont désinhibées et parlent sans retenue.
0: Voilà, et se mettent à parler. Effectivement, la clé, elle est peut-être là. Pour l'instant, on va découvrir qu'une autopsie va réserver une surprise vraiment de taille. Adèle Nicolo, chloroforme mortel. Selon nous, la victime pouvait être encore vivante quand elle a été jetée à l'eau. L'enquête de l'heure du crime, on se retrouve dans un instant sur RTL.
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1: Au programme de l'heure du crime, la mort étrange d'Adèle Nicolo, 18 ans, à Genève, peu avant la Noël 88. Son corps jeté dans le lac Léman. Ses employeurs, un couple de dentistes, évoquent un accident, tué dans une dispute, chloroformé. L'autopsie est attendue avec impatience. Lundi 26 décembre 88, une semaine après leur arrestation, Daniel et Thérèse Maurer comparaissent à huis clos devant la chambre d'accusation du tribunal de Genève. Tous deux inculpés pour la mort de l'assistante Adèle Nicolo, meurtre pour l'épouse, entrave à l'action pénale pour le mari, ils viennent demander leur remise en liberté. Thérèse Maurer, jeune femme élancée, cheveux châtains, tailleur marron, assure qu'elle n'a pas voulu tuer Adèle. Elle se dit catastrophée. Consternée par ce qui s'est passé, son mari, chétif, crâne dégarni, lunettes, explique qu'il a simplement voulu rendre service à son épouse. Le couple reste en prison. Lundi 16 janvier 89, le juge d'instruction Jean-Pierre Tremblay est destinataire des premières conclusions du légiste, le docteur Oldrich Frick. Elles sont fracassantes. Selon le médecin qui a mené l'autopsie, Adèle Nicolo ne serait pas morte immédiatement après avoir inhalé le chloroforme. Elle aurait été plongée dans un état comateux pendant au moins une quinzaine d'heures. Elle était donc encore vivante quand Daniel Maurer l'a jetée dans le Léman. Elle serait morte noyée. Des vérifications font apparaître que la victime aurait saigné lors de son transport. Des traces de sang auraient également été retrouvées sur le ponton du lac Léman. Daniel Maurer, médecin dentiste, ne pouvait pas ignorer qu'un corps qui saigne est un corps vivant. Il aurait tout de même jeté Adèle Nicolo dans l'eau glacée, hypothèse si elle est vérifiée, qui ferait du dentiste un meurtrier potentiel. Le juge Tremblay ne révèle pas les conclusions de ce rapport, secret de l'instruction. Dans le journal Le Matin, il se veut prudent. « J'attends une expertise plus catégorique là-dessus », déclare-t-il. « Il faudra attendre un an ». Janvier 90, pour qu'un autre expert vienne contredire le rapport du légiste. Selon le professeur Hans-Rudolf Gugger, directeur de l'Institut médico-légal de Lausanne, Adèle Nicolo n'est pas morte noyée. Elle est bien décédée en respirant le chloroforme, une sorte d'anesthésie qui a provoqué une syncope blanche, un arrêt cardiaque. Un cas clinique rare selon la littérature médicale, mais qui peut survenir dans une situation de stress extrême. Autopsié 2 fois, expertisé 8 fois, le corps d'Adèle Nicolo ne sera rendu à ses parents que 16 mois après le décès. Les enquêteurs continuent à s'informer sur le couple Maurer et Adèle Nicolo. Les parents de la victime, des Italiens installés depuis plus de 30 ans en Suisse, affirment qu'elle était devenue le souffre-douleur de Thérèse Maurer. Celle-ci l'humiliait constamment. Elle lui confiait des tâches subalternes. Elle la considérait comme sa femme de ménage, assure Maria. Sa mère. Le week-end de sa mort, Adèle avait prévu de démissionner. Elle avait trouvé un travail dans un autre cabinet, mais n'osait pas le dire à ses employeurs. Les enquêteurs apprennent que Thérèse Maurer, persuadée que son mari l'a trompée avec Adèle, ruminait depuis longtemps le projet pour faire avouer l'assistante. À une amie, lors d'un voyage en avion, elle avait confié qu'elle allait acheter une bombe lacrymogène pour ensuite ligoter sa rivale et même lui couper les cheveux s'il fallait. En prison, l'épouse continue à être rongée par l'idée d'avoir été trompée. Elle va même proposer à un détenu récemment libéré 10 000 francs suisses pour aller voir la cousine d'Adèle Nicolo et lui extorquer des informations. En fait, aucune liaison extra-conjugale n'a jamais existé. Adèle Nicolo était vierge quand elle est morte. Et Daniel et Thérèse Maurer vont être libérés, liberté conditionnelle à l'hiver 90. Évidemment, on va attendre désormais le procès. On va voir si, dans le chapitre suivant, ce que vont d'ailleurs décider les jurés de la cour d'assises de Genève. Un procès qui, encore une fois, va amener bien des révélations et bien des surprises. Il ne faut pas aller trop vite, on va revenir à l'enquête du juge Tremblay. Il y a quelque chose de très important, Maître Mauro Poggia, vous êtes avec nous, évidemment, vous connaissez parfaitement ce dossier. Vous avez été l'avocat de Thérèse Maurer lors de son deuxième procès, on y viendra à ces procès. Pour l'instant, il faut parler de l'autopsie. Moi, j'étais très frappé par les conclusions de la première autopsie, où on dit, cette jeune femme, en fait, elle était peut-être pas morte quand on l'a jetée à l'eau. Ce qui serait un scénario je pense que vous en êtes d'accord, Maître Poggia, qui serait totalement épouvantable.
2: Épouvantable, effectivement. Surtout que les médias sont derrière cette affaire. Il y a, c'est un scandale. On ne comprend pas que certains sont même pour le rétablissement de la peine de mort. Vous imaginez la souffrance de la famille. Mmh. Imaginez que leur fille ait été enfermée dans un sac poubelle et jetée au fond de l'eau encore vivante. C'était clairement un assassinat et encore un assassinat dans les pires imaginables. Mmh. Et c'est vrai qu'à ce moment-là, cela impliquait aussi, bien évidemment, le mari.
1: Bien sûr, bien sûr.
2: Ce qui n'était pas le cas si Adèle était décédée immédiatement et déjà décédée lorsqu'il arrivait dans la pièce. Là, cela veut dire qu'il aurait pu éviter cette issue fatale et donc il était directement impliqué. Mmh. Mais en tant que futur avocat de Thérèse, déjà pour elle, imaginer qu'elle puisse être coupable d'avoir enfermé cette jeune fille dans un sac encore vivante et la jeter au fond du lac était tout simplement inimaginable.
1: Oui, c'est pour ça que la presse va se déchaîner. On va les appeler les diaboliques, ce couple, parce qu'effectivement, c'est un scénario épouvantable. Alors, il y a une contre-autopsie, évidemment, un an plus tard. Isidore Raposo, vous êtes avec nous dans cette heure du crime, journaliste. À l'époque, vous avez travaillé au journal Blick. Effectivement, vous avez suivi toute cette affaire. Il y a la deuxième autopsie, alors là, qui change tout. On bascule, on dit non, cette jeune femme, elle était bien morte. Elle est morte, en fait, asphyxiée par le chloroforme. Et donc là, c'est un peu curieux parce qu'on parle d'une syncope blanche. Est-ce que vous pouvez nous expliquer, est-ce que c'est possible qu'elle soit morte simplement avec du chloroforme? Chloroforme, c'est fait pour endormir, pas pour tuer.
3: Alors, les explications qui ont été données à l'époque, c'est que, en fait, ça provoque un arrêt réflexe du cœur. Mmh. La dose était massive. Et c'est la dose plus le temps d'application sur la bouche, respectivement le nez, qui ont provoqué cette situation de stress et qui a conduit à un arrêt réflexe du cœur. On connaît très peu de cas d'arrêt réflexe, mais vous les aviez souvent en France, ces VRP qui roulaient en voiture avec la cravate serrée et vous aviez une collision au fil. Mmh. Il n'y avait pas de quoi tuer un homme et retrouver un homme mort. Ben, ça, la simple pression de la cravate trop fermée sur l'artère principale au cou pouvait provoquer cet arrêt réflexe du cœur.
1: Alors ça, j'ignorais totalement. Effectivement, je ne suis pas médecin. Vous non plus, d'ailleurs, Isidore Raposo, mais vous connaissez mieux la médecine que moi. Maître Moreau Poggia, tout au long de cette enquête, juste avant le procès, elle n'en démord pas, Thérèse Maurer. Elle va dire que effectivement, elle était trompée, elle est persuadée de ça, et elle va être persuadée quasiment jusqu'à l'arrivée au procès qu'elle était trompée par son mari.
2: Oui, je pense que si elle pouvait s'exprimer aujourd'hui, je pense qu'elle en serait encore convaincue. Je pense que elle était totalement dans son délire. Il faut le dire, elle n'a jamais voulu d'expertise psychiatrique. Ça a été un problème pour ses avocats successifs parce qu'elle c'était quelqu'un de dérangé, comme on dit, et clairement une personne équilibrée n'aurait jamais fait ce qu'elle a fait. Et c'est pour ça que personne ne pouvait imaginer une seconde qu'elle veuille utiliser du chloroforme uniquement pour arracher des aveux de celle qu'elle pensait être la maîtresse de son mari.
1: En fait, ce que nous disait tout à l'heure Isidore Raposo, elle aurait, si je vous suis, elle aurait mal dosé ce chloroforme. Elle ne le maîtrisait pas, c'est ça ?
2: Tout à fait, effectivement. Elle était convaincue, mais on l'a tous vu dans des films, dans des bandes dessinées, on utilise le chloroforme, la personne s'endort et ensuite se réveille un peu
1: groggy, oui, c'est ça.
2: Voilà, un peu groggy. On n'imagine pas que le chloroforme puisse avoir cet effet, qui est un effet exceptionnel selon le médecin qui s'est exprimé, et elle-même, évidemment, qui n'est pas professionnelle, n'imaginait pas une seconde. Elle a toujours déclaré, d'ailleurs, de manière variable qu'elle ne voulait pas la mort de cette personne parce qu'elle n'était pas convaincue qu'elle était véritablement sa maîtresse, mais elle voulait en avoir le cœur net parce qu'en fait elle voulait avoir un enfant avec son mari et elle ne voulait pas avoir un enfant avec un homme qui la trompait.
1: Presque 4 ans après le drame, un couple aux assises. Adèle Nicolo, chloroforme mortel. J'aime ma femme, je ne pouvais pas la dénoncer à la police. L'enquête de l'heure du crime, quelle vérité cache le dentiste et sa femme? L'épouse voulait-elle juste intimider la jeune assistante ou bien la tuer? À suivre dans un court instant sur RTL.
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4: 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Elle, pour que je me souvienne, c'était, je ne veux pas être dans la caricature, une femme de l'Est. C'est-à-dire une ferveur, une passion, une intensité, une ambition. Une incroyable ambition. Et alors, ce couple était étrange parce que le rapport de force, évidemment, était en sa faveur. Elle le dominait, le subjuguait, le fascinait et il trouvait quelque bonheur à la servilité.
1: Heure du crime consacrée aujourd'hui à la mort étrange d'Adèle Nicolo. Cette assistante dentaire est morte après une dispute avec sa patronne qui l'avait chloroformée. Son mari avait jeté le corps dans le Léman. Presque 4 ans après les faits, le couple est jugé. Lundi 7 septembre 92, Daniel et Thérèse Maurer, 35 ans tous les deux, prennent place dans la salle des assises de Genève. Ils comparaissent libres. Lui, toujours dentiste à Bâle, elle travaillant pour une revue d'art. L'épouse, silhouette longiligne, frange blonde, et le mari, visage pâle, costume gris, s'ignorent. Thérèse Maurer fait également tout pour ne pas croiser le regard de Maria Nicolo, la maman d'Adèle. Celle-ci brandit une photo, elle répète « Voilà ma fille, la voilà ». La salle est comble, même l'acteur français Alain Delon s'est glissé dans la foule. Maître Alain Farina, avocat des Nicolo, s'adresse directement aux accusés. « Couple maudit, couple pervers, couple diabolique, vous avez commis un forfait abominable. » La salle applaudit, le président menace de faire évacuer le public. L'avocat présente l'épouse comme une femme qui a tissé un piège autour d'Adèle. Elle avait développé contre elle une psychose de haine et de jalousie. Le but de Thérèse Maurer était bien d'éliminer cette pseudo-rivale amoureuse. Les avocats de l'épouse, Dominique Poncet, Dominique Varluzel, rejettent les accusations. Selon eux, leur cliente ignorait que le chloroforme pouvait tuer. D'ailleurs, qui le sait ? Interroge un avocat. L'épouse, en larmes, l'affirme. « Je n'ai jamais pensé un seul instant qu'il arriverait quelque chose à Adèle. Toute ma vie, je vais le regretter. » Le mari, également en larmes, confie. « Je n'ai jamais eu de liaison avec Adèle. J'aime ma femme. Elle était tellement bouleversée, décomposée, je ne pouvais pas la dénoncer à la police. » Les avocats de Thérèse Maurer font le forcing pour convaincre que leur cliente a tué par accident. Homicide involontaire et non meurtre. Maître Varluzel déplore l'ambiance de chasse à cour qui règne contre cette femme. Après une semaine de procès, Thérèse Maurer est reconnue coupable de meurtre, sans aucune circonstance atténuante, condamnée à 8 ans de détention, aussitôt écrouée. « Je jure que je n'ai pas voulu tuer Adèle », a-t-elle répété jusqu'au bout. Daniel Maurer est condamné à 2 ans pour atteinte à la paix des morts. Il est libre. La salle siffle, elle hurle. Un jeune homme bondit et crache au visage du dentiste. « Justice de riche !» s'exclame Fiorino Nicolo, le papa d'Adèle. Avec nous, parmi nos invités, Isidore Raposo, journaliste. Vous avez traité toute cette affaire, Isidore Raposo, et notamment pour le journal Blick à l'époque. Un procès sous très, très haute tension. C'est étonnant parce que il y a vraiment un monde fou dans cette petite salle des assises que je connais bien à Genève, dans ce palais de justice rue du Bourg au Four. Et effectivement, la salle est comble.
3: La salle est comble parce que il y a l'affaire elle-même qui attire le public. Mais on a affaire aussi dans cette affaire, je peux le dire, au plus grand plaideur de Genève.
1: Ouais.
3: Des deux côtés, hein, on a vraiment ce qui est la crème des avocats à ce moment-là, ceux qu'on voit le plus sur la place publique.
1: Mmh. Et effectivement,
3: et ça intéresse parce qu'on s'attend à un spectacle, à voir Maître Dominique Varluzel, Dominique Poncet, Alain Farina. Je veux dire, c'est un moment de spectacle.
1: Bien sûr. Allez, juste un petit mot, Isidore Raposo. À quoi est-ce qu'ils ressemblent, ces accusés, les deux? Vraiment, ce sont des profils complètement différents, y compris ils ne se parlent pas beaucoup. D'ailleurs, ils ne se regardent pas hein, dans le box des accusés.
3: Alors, je crois que ça a été dit tout à l'heure. Lui, il est sous l'emprise d'une femme qui est dominante, mais une femme qui, certainement bien préparée, fait profil bas, pleure tout le temps. Elle est tout le temps en train de pleurer et de gémir, de répéter qu'elle ne voulait pas la mort d'Adèle. Elle voulait simplement, à son réveil, l'interroger pour avoir la certitude s'il y avait quelque chose ou non entre elle et son mari.
1: Et lui, évidemment, il est effacé parce que c'est de toute façon, il est que complice dans cette affaire. Donc, il a tout intérêt à rester un petit peu en retrait. Maître Mauro Poggia, vous défendrez bientôt cette femme, Thérèse Maurer, lors du procès qui va venir. Mais pour l'instant, effectivement, il y a ce procès, tous les regards convergent vers elle, parce que c'est le diable pour tout le monde, cette femme.
2: Effectivement, je pense que si nous avions suivi l'affaire à l'époque, moi je la suivais mais avec un peu de distance, nous aurions été convaincus qu'elle méritait une peine exemplaire. Beaucoup pensaient, la majorité pensait que la peine était légère. Mmh. Imaginez si l'on avait retenu que Adèle Nicolo était vivante lorsqu'elle a été jetée dans le lac, ça aurait été un assassinat. Et là, le couple aurait été condamné ensemble à une peine beaucoup plus lourde encore.
1: Selon vous, Maître Mauro Poggia, vous connaissez bien évidemment ce système des assises et puis la justice, le fonctionnement de la justice suisse. Pourquoi la thèse de l'homicide involontaire n'est pas passée? Parce que là, effectivement, voilà, aucune circonstance atténuante pour cette femme.
2: Personne n'a pu imaginer qu'elle avait totalement exclu de son esprit que son geste, qui était quand même un geste violent, même dans ce qu'elle reconnaissait, ne puisse pas avoir une issue mortelle. Même si elle disait « je ne voulais pas sa mort », personne ne l'a cru, parce qu'encore une fois, elle l'a agressée violemment lorsqu'elle était à terre encore, en appliquant une nouvelle fois du chloroforme. Alors même si l'effet du chloroforme a été au-delà de ce qu'elle imaginait, on a retenu que finalement, elle s'en est accommodée.
1: Alors, elle est condamnée, Thérèse Maurer, Isidore Raposo. Le fait est que la famille Nicolo, évidemment, n'est pas du tout contente par ce verdict. Elle trouve que c'est un verdict vraiment beaucoup trop clément. Il y a beaucoup d'agitation dès lors que le verdict est prononcé dans cette cour d'assises.
3: Bien sûr, mais au-delà de la notion juridique dont on reparlera un petit peu plus tard, il faut comprendre, des parents, le frère cadet, pour eux, on a tout simplement assassiné leur fille. Mmh. La notion juridique d'assassinat, dans une famille qui perd une enfant dans des circonstances aussi dramatiques, ça n'a aucune importance. On l'a enlevé leur fille, on a privé une jeune femme qui était au tout début de sa vie, on l'a privée de vie, on a privé ses proches de sa présence, et c'est un assassinat. Puis imaginez-vous, dans l'esprit en plus, de gens qui viennent du Sud.
1: Évidemment, ça pèse beaucoup. Thérèse Maurer, on l'a dit, elle se défend. Encore un petit mot, Isidore Raposo, son mari reste en retrait, mais il est moins exposé, lui, hein, même s'il va prendre un crachat dans la figure à la fin du procès.
3: Oui, mais il a joué profil bas parce que il a été bien préparé, mais il risquait gros si l'assassinat était retenu. Si on avait retenu la toute première expertise,
1: tout à fait,
3: du professeur Frick. À ce moment-là, il aurait jeté une personne encore en vie au lac plutôt que lui prêter assistance, alors qu'il était médecin et qu'il avait en tout cas, même comme dentiste, des notions, générales de médecine. Donc, il avait tout intérêt à rester vraiment le plus tranquille possible.
1: À faire profil bas, bien sûr. L'épouse va obtenir un nouveau procès. Adèle Nicolo, chloroforme mortel, ce dossier sent et transpire le meurtre à toutes les pages. L'enquête de l'heure du crime, on se retrouve dans un instant sur RTL.
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1: Retour dans l'heure du crime sur l'affaire Adèle Nicolo, une assistante dentaire de 18 ans morte à Genève en 88 après avoir été asphyxiée au chloroforme. Ses patrons, des dentistes, ont été condamnés. L'épouse a écopé de 8 ans pour meurtre. Elle a obtenu un nouveau procès. Lundi 4 septembre 95, Thérèse Maurer, 42 ans, est de retour devant la cour d'assises. Elle comparaît libre après avoir passé à ce stade 4 ans derrière les barreaux. Son mari, Daniel Maurer, 42 ans, est cité comme simple témoin. Il surgit dans un curieux déguisement qui attire les regards. Perruque, fausse moustache, grosses lunettes. Il explique avoir peur. Sa femme, dont il est en train de divorcer, et le père de celle-ci, un ancien diplomate polonais qui, selon lui, a beaucoup d'influence, l'ont menacé. « Ma femme m'a dit qu'elle me détruirait au cas où je viendrais témoigner. » Le dentiste se contente donc d'une déposition à minima. Il répète ce qu'il avait dit au premier procès. Il a aidé sa femme à faire disparaître le corps par compassion. Les avocats de la famille Nicolo dénoncent les mensonges de l'accusé. Contrairement à ce que cette femme affirme, elle aurait bien tendu un piège à la victime. Pour preuve, la grande quantité de chloroforme achetée en pharmacie pour simplement étourdir l'assistante dentaire. Il se demande pourquoi la victime a été ligotée, pourquoi encore Thérèse Maurer a pris soin d'enfiler des gants avant de passer à l'acte. Le procureur Salvatore Aversano accable lui aussi Thérèse Maurer. Ce dossier sent et transpire le meurtre à toutes les pages, dit-il. Il ajoute, si cette femme s'est tellement empêtrée dans ses déclarations, c'est qu'elle veut cacher la vérité. Et le magistrat dit encore, c'est une simulatrice, une manipulatrice, une ex-actrice. La vérité ne se contredit jamais. Les avocats de l'accusé, Jacques Barillon, Mauro Poggia, répondent que vouloir tuer quelqu'un au chloroforme est un choix absurde. Selon eux, l'intention de Thérèse n'était pas de tuer, mais d'intimider. Le doute est alors dans la tête des jurés. Ils écartent le meurtre. Thérèse Maurer est condamnée à 3 ans de prison pour homicide par négligence. L'ex-épouse du dentiste quitte la salle des assises sans prononcer un mot. Alors, je vais venir dans un instant avec, on va en parler avec Maître Mauro Poggia, qui est l'un de nos invités aujourd'hui. Et sa parole nous est importante, évidemment, pour commenter ce procès. Juste un petit mot avec vous, Isidore Raposo. Le climat à ce procès en appel de l'épouse, il est beaucoup moins explosif qu'au premier procès, ou bien la tension est toujours identique?
2: Il y a toujours une tension, mais le climat a quand même changé parce que on va entrer dans une bataille qui a commencé évidemment bien avant, dès l'entrée en lice de Maître Poggia et de son confrère Jacques Barillon. Mmh. C'est qu'on entre dans la technicité juridique. Mmh. Et avec un talent, il faut le dire, parce que je sais que Maître Poggia le dira pas lui-même, ils ont eu le talent d'insinuer ce doute est lié à l'homicide par négligence. Un automobiliste qui a bu, il sait qu'il peut tuer s'il perd le contrôle de sa voiture. Et puis, il est condamné pour homicide par négligence. Mmh. Et c'est bien là, je dirais, le talon de Maître Poggia, c'est d'être entré dans ce chemin-là et d'avoir suffisamment insinué le doute dans l'esprit des jurés, avec quand même un argument derrière qui était très important. C'était la discrépance entre les deux expertises principales, plus les autres. Mmh.
1: Maître Mauro Poggia, vous êtes avec nous dans cette heure du crime, avocat de Thérèse Maurer lors de ce procès. Pourquoi c'est finalement plus facile pour vous de convaincre à ce procès? Je ne dis pas que c'était très aisé, il y avait beaucoup de chemin à faire, mais pourquoi d'un seul coup il y a une oreille peut-être plus attentive sur le fait qu'elle aurait pu tuer par négligence?
3: Parce que le tribunal fédéral qui a cassé la première décision clairement dit qu'il n'est pas clair dans la procédure et que la motivation des jurés n'était pas suffisante pour écarter tout doute sérieux quant au fait que finalement cette dame ne pensait pas donner la mort à Adèle. Malgré tous les indices qui laissaient penser, vous les avez rappelés, que elle avait pris beaucoup de précautions pour arriver à ses fins, ses fins, ce n'était pas la mort d'une rivale, c'était de s'assurer si Adèle était une rivale, c'est-à-dire si elle était la maîtresse de son mari. Donc pourquoi aurait-elle voulu tuer quelqu'un dont, pour laquelle elle avait encore des doutes sérieux qu'elle soit réellement la maîtresse de son mari, doutes que son mari n'écartait pas, laissant planer constamment le doute, pensant que cela pouvait le valoriser sans doute.
1: Alors je sais que les avocats, vous aimez pas trop en parler, mais enfin vous préparez toujours un petit peu, entre guillemets, vos clients avant un procès aux assises, vous les écoutez, vous les conseillez, vous les guidez, c'est votre job évidemment. Est-ce que vous avez eu le sentiment que Thérèse Maurer, à ce procès, se présentait un peu différemment? Parce qu'elle a été présentée encore une fois comme diabolique, comme quelqu'un qui était glaçante, qui n'avait pas aucune pitié. Est-ce que c'est pas la même femme qui se présente à ce procès?
3: Je pense, il faut le dire, le temps s'est écoulé. C'est une personne qui se plaçait elle-même en victime. Elle avait finalement, même si elle l'exprimait, pas une grande empathie vis-à-vis de la victime. Sans doute regrettait-elle ce qu'elle avait fait, mais surtout, elle ne comprenait pas l'acharnement contre elle et finalement cette vindicte populaire dont elle était l'objet. Et difficile de préparer une cliente comme Thérèse. C'était une personne qui avait une très forte personnalité, qui même en prison, lorsque nous allions la voir, pleurait sans cesse, mais surtout sur son sort, il faut le dire, ce qui n'est pas encore une circonstance aggravante pour l'acte lui-même, mais qui montre que c'était une personnalité tout de même dérangée, il faut le dire, et c'était quelqu'un qui avait une relation avec la réalité extrêmement fluctuante.
1: Oui, un peu beaucoup de paranoïa aussi, il faut bien le dire, hein, dans cette affaire. Pas seulement de la jalousie, de la paranoïa. Isidore Raposo, encore un mot. Pour la défense, finalement, elle avait beau préparer cette action contre sa rivale, elle met des gants, elle achète beaucoup de chloroforme, etc. Mais ce que dit la cour d'assises, c'est que le chloroforme n'est pas une arme qui peut tuer. C'est ce que dit la cour d'assises, finalement.
2: Oui, mais c'est surtout Maître Poggia qui l'a dit.
1: Bien sûr, mais c'est relayé par le verdict.
2: C'est bien ce qu'il a plaidé, c'est que si elle voulait tuer, il suffisait de prendre une arme et vous tirez un coup de feu, puis travail est fait. Si j'ose dire, on ne tue pas avec du chloroforme, puisqu'on n'a pas la certitude.
1: Une vérité qui a fini par s'échapper. Adèle Nicolo, chloroforme mortel. Tout a changé après la mort de ma fille, même si pour moi, elle est toujours vivante. L'enquête de l'heure du crime, je vous retrouve tout de suite sur RTL.
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1: Dans l'heure du crime, l'affaire Adèle Nicolo, une jeune assistante dentaire à Genève, 18 ans, morte chloroformée par sa patronne en 1988. Celle-ci a écopé de 8 ans de prison pour meurtre en 92. 3 ans en appel pour cette fois homicide par négligence. Ni vérité, ni réparation pour la famille de la victime. Adèle Nicolo repose dans le cimetière du petit village de Pugliano, au sud de l'Italie, dans la région de Caserte. Maria et Fiorino Nicolo, les parents, avaient décidé de revenir vivre en Italie après le drame. Comme le veut la tradition, Adèle avait été inhumée dans une robe de mariée. Fiorino Nicolo, le papa, tombé malade après la mort de sa fille, est décédé. Tout a changé après la mort d'Adèle, même si pour moi, elle est toujours vivante, avait-il raconté à la télé suisse. Orazio Nicolo, frère cadet d'Adèle, est lui resté en Suisse. Ses parents n'avaient eu ni la force, ni les moyens d'intenter un procès au civil. Il a essayé jusqu'en 2000 de relancer une action contre Thérèse Maurer, expatriée à Londres et partie sans laisser d'adresse. La famille Nicolo n'a jamais obtenu gain de cause, ni obtenu la moindre réparation.
2: J'ai rien compris. J'étais surtout en colère contre la justice, quoi. Je trouve que c'est pas été correct. Une personne qui a fait une chose pareille, pour moi, la punition était minime, quoi.
1: La punition était minime, c'est la voix d'Orazio Nicolo, le frère d'Adèle Nicolo, dans l'excellente émission de la RTS Zone d'ombre. C'était en 2012. Et effectivement, on comprend effectivement cette réaction d'Orazio Nicolo, le seul membre de la famille qui désormais s'exprime. Aucune réparation, aucun gain de cause. La famille n'a jamais eu gain de cause dans cette histoire. C'est très étonnant. Isidore Raposo, journaliste, vous avez traité toute cette affaire. C'est vrai que dans cette affaire, s'il y a une morale, elle est plutôt médiocre, en tout cas pour la famille Nicolo.
3: Oui, malheureusement, mais je dirais pas seulement pour la famille Nicolo. Et il faut se dire qu'au début des années 90, la loi sur l'aide aux victimes, qui ne parle d'ailleurs que très furtivement d'indemnisation, est entrée en vigueur en 92. Mmh. Et il n'y a rien pour les familles, il n'y a même pas d'aide. Moi, je me souviens que sitôt qu'on a pris connaissance de l'affaire en chambre d'accusation, je suis allé à Lausanne. J'ai été accueilli par les parents Nicolo et en présence de sa cousine, qui l'avait accompagné chez le couple Maurer lors de l'engagement. Et c'est très intéressant ce que la cousine a dit, parce que il y avait des images de cinéma. Elle disait qu'elle avait collaboré avec Milos Forman. Mmh. Et puis, il y avait un appareil à une fenêtre. Et les deux jeunes femmes lui ont demandé à quoi il servait. Elle lui dit, c'est une longue vue, ça me permet de surveiller mon mari quand il est au cabinet. On parle là du cabinet de Lausanne, donc pas celui où a eu lieu le crime, mais le cabinet qui était à la Tour Belair. Donc elle était tellement jalouse qu'elle le surveillait.
1: C'est incroyable ce que vous racontez, parce que finalement on parlait tout à l'heure de jalousie et de paranoïa aussi. Maître Mauro Poggia, vous avez défendu Thérèse Maurer lors du deuxième procès, et d'ailleurs vous avez effectivement triomphé, j'ai envie de dire, parce que c'est l'homicide par négligence qui a été retenu. 3 ans en appel, ça fait pas beaucoup, elle est ressortie, elle était libre, la peine était couverte effectivement parce qu'elle avait pu faire en détention. Qu'est-ce que devient le couple Maurer? Est-ce que vous le savez, Maître Mauro Poggia?
4: Pas du tout. Je dois dire, dès qu'elle est sortie de prison, elle n'a plus donné de signe de vie, même à ses avocats. Et vous parlez de triomphe. C'est vrai qu'au niveau juridique, c'est un très beau résultat. Maintenant, derrière, au niveau humain, Maître Barillon et moi étions conscients de la souffrance de cette famille. Et c'est vrai que durant toute l'audience, on sentait dans nos nuques, si j'ose dire, la colère des gens qui étaient présents, parce que c'est vrai que le résultat judiciaire n'est pas à la hauteur de l'attente de justice avec un grand J, on en était conscient. Par contre, il aurait été contraire au droit de maintenir un verdict à nos yeux de meurtre alors qu'elle ne voulait pas la mort. Mais il est vrai que le maximum de la peine pour un homicide par négligence était de 3 ans. Elle a obtenu le maximum. La Cour n'aurait pas pu donner davantage en retenant la négligence.
1: Et là, c'est effectivement, il y a la vérité judiciaire et puis il y a aussi la vérité morale, en quelque sorte. Maître Moropoggia, vous confirmez que cette famille Nicolo, elle a été un peu balayée, expulsée de sa propre histoire. Ils sont partis en Italie, les parents Nicolo. Ils ont tourné la page, ils avaient presque honte, enfin, etc. Ils sont rentrés chez eux, le papa est mort, je ne sais pas si la maman est toujours vivante, mais voilà, c'est épouvantable quand même, Maître Poggia, vous comprenez ?
4: Non, c'est vrai, je pense qu'en tant qu'avocat, il y a des causes que l'on défend parce qu'on considère que la personne doit être défendue et que la justice doit être rendue conformément au droit. Ça ne veut pas dire qu'on est fier toujours du résultat que l'on obtient en termes de morale, et c'est vrai que la souffrance qui a été infligée par cette justice correctement rendue au sens du code pénal est un résultat pour lequel même les avocats des accusés ne peuvent pas être fiers.
1: Alors je vais vous poser la même question à tous les deux, nos deux invités. Isidore Raposo, je commence par vous. La vérité aujourd'hui, est-ce qu'on l'a dans cette affaire ? On a une vérité judiciaire, bon voilà, qui a été donnée, mais est-ce qu'on sait vraiment ce qui s'est passé derrière la porte de ce cabinet dentaire de Genève ?
3: Alors, moi, je dirais que mon avis personnel, qui évidemment s'éloigne de la vérité judiciaire, je pense que la thèse de Thérèse était, je pense qu'elle n'avait pas l'intention de tuer. Honnêtement, d'abord, pour endormir quelqu'un, vous achetez pas 1,5 litre de chloroforme. Je pense qu'il en faut beaucoup moins. Ça, c'est une chose. Mais elle était tellement jalouse. Moi, j'ai pris conscience, comme jeune journaliste à l'époque, de ce qu'est la jalousie par cette affaire. C'est-à-dire que c'était une très belle femme. Je pense que Maître Poggia me contredira pas. C'était une très très belle femme qui n'avait aucune raison, mais aucune raison, d'être jalouse de l'assistante dentaire. Et c'est là où on réalise que la jalousie, c'est un élément qui se trouve vraiment dans la psychologie. C'est vraiment une chose qui pour moi a été concrétisée par l'affaire Nicolo. La deuxième chose que j'aimerais dire, et ça c'est pour la famille Nicolo, c'est que la maman, chaque jour, elle se levait, elle allait pleurer sur la tombe de sa fille en Italie. Et les victimes, de manière générale, dans ce type de circonstances, ce sont un peu comme des condamnés à mort qui doivent attendre 5, 10, 20, 30 ans que celle-ci survienne.
1: Effectivement, c'est bien vu ce que vous dites, Isidore Raposo. C'est vrai qu'on rend aussi hommage dans cette émission aux victimes et on pense évidemment à la famille Nicolo qui a beaucoup souffert dans cette histoire. Maître Poggia, alors peut-être vous allez me dire, bien sûr qu'on a la vérité, on vous l'a donnée, il y a eu le procès, etc. Mais est-ce que vous pensez qu'on sait vraiment ce qui s'est passé dans ce cabinet dentaire ?
4: On ne saura jamais vraiment, mais je pense qu'on peut être certain qu'elle ne voulait pas la mort de cette jeune fille, même si elle est coupable de lui avoir donné la mort. Ce qu'il nous manque, et là on ne le saura jamais puisqu'il n'y a pas eu d'expertise, c'est quel était le degré de la folie de cette femme pour l'amener à commettre un geste pareil. Et c'est vrai que on se met un instant dans la peau de la famille qui a dû attendre si longtemps d'abord pour se voir restituer le corps, ne serait-ce que pour pouvoir l'enterrer, et ensuite chaque jour de se dire d'avoir perdu une fille de 18 ans. Donc c'est vrai que c'est une belle victoire d'avocat, mais c'est vrai, ça reste une souffrance humaine pour tout le monde et bien sûr plus que tout pour la famille.
1: Ça reste toujours un mystère, c'est ce que vous nous dites, Maître Moropoggia et Isidore Raposo. Merci à tous les deux d'avoir été les invités de l'heure du crime. Merci à l'équipe de l'émission, rédactrice en chef Justine Vigneault, préparation Romain Diverès, Valentine Bardet, réalisation en direct Jonathan Griveau.
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6: RTL, il est 3h. 24 heures d'info, Charles Ducrot. 22 000 policiers mobilisés, dont 8 000 à Paris. Le ministre de l'Intérieur, Laurent Nunez, donne les premiers éléments du dispositif de sécurité prévu le soir de la finale de la Ligue des Champions. Samedi soir, dans la capitale, le PSG remet son titre en jeu contre Arsenal à Budapest. Laurent Nunez ne confirme pas en revanche une parade sur le Champ de Mars en cas de victoire, mais assure qu'il sera possible de faire la fête sur

0: Aussi pour la qualité de l'air qui se dégrade dans l'Hexagone, des épisodes de pollution à l'ozone dans plusieurs régions, notamment l'Île-de-France et Rhône-Alpes. Pollution qui pourrait encore s'étendre et concerner d'autres territoires dans les prochains jours. À retenir également, les deux adolescents accusés d'avoir étranglé mortellement le jeune Théo, 11 ans, à Rennes, sont désormais en détention provisoire. Ce garçon de 16 ans et cette fille de 15 ans ont été mis en examen pour meurtre. Après avoir avoué les faits, ils ont expliqué aux enquêteurs avoir voulu se venger d'un vol de matériel de pêche d'une valeur de quelques dizaines d'euros. Et puis au Moyen-Orient, la branche armée du Hamas confirme la mort de son chef, Mohamed Odeh, tué dans une frappe israélienne, avec lui son épouse et ses enfants. En sport, quatrième journée à Roland-Garros, on retient que le numéro 3 mondial, l'allemand Alexander Zverev, affrontera au troisième tour le français Quentin Alice, après s'être qualifié en moins de 2 heures face au tchèque Thomas Machak. Victoire 6-4, 6-2, 6-2. Ce jeudi, ce sera le deuxième tour pour les tricolores. Moïse Kouamé chez les messieurs, Diane Parry et Elsa Jacquemot chez les dames. 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La météo pour ce jeudi avec cette vigilance orange canicule étendue à 17 départements. Paris et sa petite couronne s'ajoutent aux 13 départements de l'Ouest déjà en alerte. Les températures dépasseront la barre des 30 degrés quasiment sur tout le territoire, excepté près de la Manche. Chaleur qui s'accentue encore le long de la façade atlantique jusqu'à 37 degrés à Bordeaux, 39 degrés localement à l'ombre, le tout sous un ciel très ensoleillé. Enfin, les courses seront à Longchamp, départ 20h15. Dominique Cordier vous conseille de jouer le 5, l'As, le 7, le 9, le 11, le 15 et le 6. L'outsider de RTL, c'est le numéro 9, Thiamo Bello.
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2: Bonjour, heureux de vous retrouver avec pour vous aujourd'hui une grosse tête qui, pendant les vagues de chaleur, coupe sa chaudière atlantique pour allumer son climatiseur atlantique, Charlotte de Turckheim. Une grosse tête qui provoque des vagues de chaleur été comme hiver, Sylvie Tellier. Une grosse tête qui, même en grosse chaleur, n'enlève pas son écharpe, Christophe Barbier.
3: Ouais, ouais, ouais.
2: Une grosse tête qui ne fait pas Roland Garros, mais qu'on retrouvera dès la semaine prochaine en double avec François Berléand à la Comédie des Champs-Élysées, Max Boublil. Une grosse tête dont le public se tient les flancs à chaque représentation, Alexis Le Rossignol. Et une grosse tête, aujourd'hui plus près de Truffaut que de Bourriquet, Stevie Boulet. Elle fait clim aussi alors, votre chaudière Atlantis, Atlantique, comment on doit dire d'ailleurs?
4: Atlantique, alors je fais plus la pub pour eux, mais pendant des années...
2: Ah donc quand vous faites plus de la pub pour eux, vous ne voulez plus en parler?
4: Bah si, je veux bien en parler, mais déjà, regardez, déjà on leur, grâce à ce qu'on vient de dire, on a vendu au moins 15 chaudières. Et en plus, ça, tu touches pas un rond sur les chaudières. Et en plus de ça, il y a plein de journalistes qui me disaient, ah ben vous faites de la pub, pourquoi vous faites de la pub? À ton avis, pourquoi je fais de la pub? Pour l'argent, évidemment. Alors du coup, j'en avais tellement marre de cette question qu'à un moment, je prenais un côté très Jenny, comme ça, et je disais, vous savez, dans la carrière d'une actrice, on a toujours envie de faire des rôles très différents. On a envie de jouer une bonne sœur, une mère de famille. Et moi, mon rêve, c'était de jouer le rôle d'une chaudière.
5: Mais ça, tu l'as déjà raconté il y a un mois.
4: Bah oui, mais
5: exactement pareil.
6: Elle a fait la même blague il y a un mois.
4: On me pose cette question régulièrement. J'ai droit à Atlantique, j'ai droit aux Aristos, j'ai droit à... Bon, bah alors donc, si tu veux, je fais les mêmes vannes parce que je vais pas en inventer d'autres.
2: Elle a raison. Mais alors, donc, vous n'avez pas répondu à ma question tout de même. Est-ce qu'ils font les clims aussi chez Atlantique?
4: Bah, bien sûr, ils font les clims chez Atlantique. Mais on va arrêter de faire de la pub. Ils ne me font plus travailler. Donc, allez chez De Dietrich.
2: Ah, voilà une grande actrice.
4: Et dis donc, je voulais dire un truc, quand même, un petit compliment à Stevie. Ça fait longtemps que je l'avais pas vu.
2: Stevie.
4: Je trouve qu'il vieillit bien.
2: Ah, oui, ouais.
4: Bah, hein, il est assez beau gosse. Merci. En général, tout le monde prend un peu cher au bout. Ça fait que longtemps
7: non,
4: que je l'ai pas
7: regarde,
4: vu.
7: Non, mais regarde, on voit qu'il fait des pompes et tout. En plus, il a le petit t-shirt
2: Moulant.

0: Oh non, oh non, je suis pas buccal.
1: Non mais vous m'avez choqué avec ça ce matin.
0: Je suis pas buccal.
2: Oh.
1: Non mais moi je connaissais pas cette expression parce que faut que je vous raconte. Je suis arrivée dans le studio ce matin, comme ça, il fait beau. Moi j'adore faire la bise aux gens. Et là il y a le patron qui me regarde et qui me dit, oh je suis sûre que t'es buccal. Je t'ai choqué. Je dis mais c'est quoi cette expression buccal?
2: C'est parce que Stevie juste avant.
0: C'est de ma faute.
2: Stevie m'a dit je suis pas buccal. Jamais je n'avais entendu cette expression.
1: Mais moi non plus.
2: Je suis pas buccal. Et donc je vous ai posé la question. Vous est-ce que vous êtes buccal.
1: Non mais je me suis fait le dessin dans ma tête, je suis choquée.
2: Mais le fautif, le fautif c'est Stevie qui dit.
0: Mais non mais je préfère par exemple faire un bisou tout simplement sur les lèvres.
2: Oui, on parlait pas de bisous. Hein. Vous êtes buccal monsieur Barbier?
0: Oh non.
3: À mes heures, oui.
0: Oh là là, j'ose même pas imaginer.
4: Je crois que c'est le moment donc de faire mon petit dicton sur la chaleur qui
2: est. Allez-y.
4: Quand la canicule s'emballe, les cannibales s'enculent.
2: Passons donc à une première citation, si vous le voulez bien.
4: T'as plus elle là, Sylvie. Hein.
2: Ce sera pour
4: ça te parle. Hein.
2: Madame Suzanne Calais-Nathan, qui habite Villepinte, qui a dit « L'intelligence, c'est pas compliqué, suffit de penser à une connerie et de dire l'inverse. »
3: Jean-Yann.
2: Non.
1: Francis Blanche.
2: Non.
0: C'est un Français?
2: Oui, vous étiez tout près.
4: François Hollande.
3: Sim.
2: Non, un copain Pierre à vous, Doc. Charlotte.
1: Alain Salet.
0: Raymond Devos.
2: Un Gérard copain Philippe. À Charlotte, l'autre.
4: Elle dit
2: Alphonse Allais.
5: Mais en plus,
2: elle n'a pas connu Alphonse Allais, Charlotte.
1: Bah, quand même.
5: Mais elle suit sa liste. Est-ce que vous connaissez la liste de Sylvie? Elle a déjà été exposée, la liste?
2: Non,
1: jamais.
5: Tu peux me permettre? Ben Sylvie, elle a son petit calepin avec des antisèches.
2: C'est pas vrai.
1: Mais c'est pas des antisèches, pas du tout. Mais regarde, non, parce qu'il aime pas la triche.
5: Non, mais c'est pas de la triche.
1: Ah bon, merci.
5: Mais regarde, ce qui est magique, c'est que...
1: Ah oui, parce que moi, en fait, j'ai du mal à savoir, par exemple, si vous me dites... parce que le patron, il balance des trucs comme ça, mais on sait pas s'ils sont scénaristes, dialoguistes, humoristes,
5: enfin, Simone acteurs. De Beauvoir, quand même.
1: Non, mais j'ai pas vu Simone de Beauvoir.
6: C'est une bonne dialoguiste. Hein.
1: Qui vous venez de citer, là, que je vais chercher dans ma liste?
2: Mais Alphonse
5: Allais. Tu viens de le citer.
1: Ah, bah, humoriste et écrivain. Voilà, mais je savais pas qu'il
6: était. Elle a eu du mal à dire écrivain.
5: Non, mais ce qui est marrant, c'est qu'à côté, il y a le sexe. Donc
1: non, il n'y a pas le sexe. Non, mais arrête.
2: Là,
1: non.
3: C'est une petite croix parce qu'il est mort.
1: Il est mort.
5: Ah oui, t'as mis une petite croix, mais là, t'as Pierre Dac, homme.
1: Ah oui, Pierre Dac, homme.
5: Victor Hugo, homme.
6: Non.
5: Charles de Gaulle, homme.
2: Non, elle a bien aéroport.
5: Homme. Et après, il y a le siècle. Molière, homme. 17e.
1: Non, mais surtout, regarde c'est Molière qui a marqué en dessous. Il y a son vrai nom.
5: À
1: parce
5: qui
1: que j'ai à Molière,
5: Poclin.
1: Parce que ben, je ne savais pas.
5: Jean-Baptiste Poquelin.
1: Jean-Baptiste Poquelin, je l'ai appris il n'y a pas très longtemps. Voilà.
0: Ah ouais.
1: Donc, je l'ai rajouté.
2: Ah oui. Voilà. Ça me rappelle Bardella en pleine campagne.
1: Mais j'y tiens, mon petit carnet.
4: Ah, vous savez que Bardella, je me suis renseignée, il a un titre lui aussi.
2: C'est pas vrai.
4: Oui, c'est un titre qui est assez rare, c'est un titre un peu anglais, qui commence par true.
2: True?
4: Ça veut dire vrai, c'est un vrai duc, c'est un trou duc.
2: Bon, dites en attendant, vous n'avez pas trouvé mon humoriste qui a fait démarrer...
6: Ah, Gérard Philippe.
2: Qui a fait démarrer Charlotte.
1: Coluche.
2: Bonne réponse.
5: Alors, Coluche, c'est homme, 20e siècle.
1: Non, mort. Regarde, il n'est pas dans la liste.
3: Et son vrai nom
5: Michel Colucci.
2: Une autre citation pour Antonin Louvet, qui habite Rumilly, en Haute-Savoie, qui a dit, dans la vie, cherchez tout sauf l'amour et la mort, ils vous trouveront quand le moment sera venu.
3: C'est lointain,
6: c'est bien tourné.
1: Un écrivain.
2: C'est plutôt juste.
5: C'est Woody Allen, ça.
2: Non, c'est pas Woody Allen.
1: Un écrivain.
2: Un écrivain, il a publié, mais ça n'était pas un écrivain.
3: C'est un homme politique?
2: Politique, non. Enfin, la politique se mêlait de ce qu'il faisait, mais il n'était pas politique.
0: Louis XVI?
2: Quoi?
0: Louis XVI?
2: Louis XVI, non.
3: Un philosophe?
5: François Hollande.
2: Un philosophe. On peut pas dire qu'il était philosophe.
5: Elle est géniale.
2: Et c'est pas François Hollande non plus.
3: C'est du 19e siècle?
2: Ah, on est plutôt, effectivement, on va dire fin 19e, début 20e.
6: Ah oui, au siècle des Lumières.
0: Oh, pas du...
2: Oui, ben, vous l'avez pas reconnu.
3: C'est pas un militaire.
2: Ce n'est pas un militaire.
3: C'est un écrivain, un homme d'art, un intellectuel.
2: Dans la vie, il faut chercher tout, sauf l'amour et la mort. Ils vous trouveront quand le moment sera venu.
0: Est-ce un artiste?
2: Quoi?
3: Un artiste?
2: Un artiste, non.
0: Un Français?
2: Un Français, non.
6: Un Américain?
2: Un Américain, non.
0: Un Britannique?
2: Un Britannique, non plus.
3: Un Russe?
2: Un Russe, non.
3: Un Italien?
2: Alors, un Italien, non.
1: Hitler.
2: Pardon.
1: Hitler.
2: Hitler, non, mais c'est ça.
6: Ah, c'est vrai qu'on cite pas.
3: Autrichien.
6: Pardon, mais on le cite pas assez. Je suis d'accord avec toi.
1: Non,
6: je le disais
1: mais
6: dans la loge.
3: Et c'est un Autrichien.
2: Il est dans votre liste.
1: Non, il est pas dans ma liste.
5: Elle a écrit mort.
1: Arrête, je l'ai fermé. Non, mais je l'ai fermé. Tu as honte. Voilà.
3: C'est un Autrichien.
2: Non, un Allemand.
6: Est-ce qu'il s'agit de Goethe?
1: Brahms.
2: Un Allemand mort aux États-Unis, mais un Allemand.
0: Ah. Einstein.
2: Einstein. Bonne réponse de son fils spirituel, Stevie Boulay.
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2: Ah, je vais vous parler de Sarah Cohen. Vous ne la connaissez peut-être pas. C'est une question pour Sébastien Devette qui habite en Haute-Garonne. Mais Sarah Cohen est en train de s'enrichir. Elle vit dans la région de Boston. Elle est neurologue. Mais qui est Sarah Cohen et comment s'enrichit-elle?
6: Alors moi, j'ai une cousine qui s'appelle Sarah Cohen, mais je pense qu'elle n'est pas de Boston. Donc, a priori, c'est pas elle.
2: Et elle a pas fait fortune.
6: Bah, si, mais elle est diététicienne.
2: Diététicienne.
4: Ouais, elle lui a même tapé de la thune la semaine dernière.
6: Exactement.
3: Est-ce que c'est une influenceuse?
2: Sarah Cohen, non, ce n'est pas une influenceuse.
0: C'est une chercheuse qui a découvert quelque chose qui touche au nerf.
4: Qu'est-ce qu'elle fait comme métier déjà?
2: Neurologue. Ça, c'est à vous de me dire.
4: Elle
2: est neurologue, mais elle a un autre métier que neurologue.
4: On dit qu'elle fait quelque chose.
2: Elle fait fortune. Ah. Et effectivement, elle fait fortune.
4: C'est une pratique?
2: Non, elle fait fortune avec...
4: Elle vend quelque chose?
2: Oh, ça oui, elle vend beaucoup même.
0: Ah, les womanizers?
2: Ah, des womanizers,
1: vous non. Parlez de Boston. Vous avez précisé Boston pourquoi? C'est un rapport avec...
2: J'ai précisé Boston parce que voilà, elle est de Boston.
4: Elle est de Boston, c'est tout.
1: C'est pas un indice.
2: Elle est neurologue dans un hôpital de la région de Boston aux États-Unis.
4: Et elle a inventé quelque chose qu'elle vend?
2: Oh, elle a inventé, en tout cas,
6: elle vend des photos de ses pieds sur OnlyFans. Non, c'est possible.
2: Ça, je crois que vous confondez avec votre cousine.
6: Ah ouais, pardon, je confonds encore avec ma cousine.
3: Elle vend un objet ou elle vend un concept, une idée, des conseils? Est-ce qu'elle donne des conseils en ligne?
2: C'est mieux qu'un objet. On peut considérer que c'est un objet, mais ce serait injurieux de dire qu'il ne s'agit que d'un objet.
3: Ah, c'est une œuvre.
4: C'est une pensée.
3: C'est une œuvre d'art.
2: Alors, une œuvre, oui, d'art.
3: Des textes?
2: Oui.
3: Des poèmes.
2: Bah, comment on appelle ça?
3: Des poèmes.
1: Un écrivain.
3: Des chansons. Des conseils.
1: Elle est écrivain.
0: Des poètes.
6: Elle est poète.
5: Des livres.
1: Des livres. Elle habite Boston et elle est écrivain.
3: Ah, mais c'est pas celle qui écrit La femme de ménage?
2: C'est
3: La femme de ménage. C'est l'auteur de La femme de ménage, de toute la série La femme de ménage, Freda McFadden, dont c'est le vrai nom.
2: Excellente réponse de Christophe Barbier.
3: Révélée depuis peu. Parce qu'on a longtemps pensé que c'était une intelligence artificielle. On l'accuse encore d'ailleurs d'être le prête-nom d'une intelligence artificielle.
1: Ah, moi j'ai eu des doutes, parce que je les ai tous lus.
2: Ah oui.
1: C'est
2: donc facile d'accès.
1: Très facile à lire. Je le précise. Non, mais j'ai eu des doutes parce que quand
2: même. Moi j'ai vu le film. Il est pas mal le film. Oui.
1: J'ai pas vu le film.
2: Ah oui, moi j'ai vu le film. Ça se regarde.
1: Je ne fais que lire, patron.
2: Oui, mais le film adapté. Moi j'avais pas lu les livres, mais le film adapté de La femme de ménage est très réussi. Et là, il est encore en tête des ventes avec L'intruse. Freda McFadden, mais son vrai nom, elle a dévoilé son identité, c'est Sarah Cohen. Elle est neurologue, effectivement, à Boston, dans un hôpital de Boston, aux États-Unis. Et Sarah Cohen, en fait, c'est Freda McFadden, auteur de best-seller. Elle en est, je sais pas, à son 5e, 6e, 7e succès.
3: Au moins.
2: Vous en avez lu, vous, Barbier?
3: Absolument pas.
6: Et moi, j'ai tout lu.
2: Ah oui?
6: Ah, j'ai lu La femme de ménage, j'ai lu La babysitteuse, j'ai lu tout de ce qu'elle a écrit.
1: On te croit pas. Le rouge, le bleu.
6: Non, je vous jure, j'ai tout lu.
4: Tu mens.
6: Non, je vous jure, j'ai vu le film.
2: Je crois qu'il se trompe, il s'est tapé La femme de ménage. La babysitter.
6: J'avais de la vie, La babysitter.
4: T'aurais bien aimé.
6: Non, pas ça.
4: Coquin.
6: Il y a un moment, une, mais ça c'est.
5: Mais le ton était pas bon.
6: Non, je vous jure, sur ma vie, j'ai tout lu. C'est super. Moi,
1: le premier était bien. Après, je trouve que
6: Je trouve qu'elle arrive à renouveler le genre.
2: En tout cas, c'est vraiment des gros succès. Ouais. Et maintenant, on connaît son nom. Sarah Cohen se cachait derrière Freda McFadden. C'est une excellente réponse de Christophe Barbier. Ah bah connaissez-vous Christophe, Maurice et Jeanne Maréchal? Qu'est-ce qu'ils ont fait il y a 110 ans, Maurice?
6: Bah ils ont créé Le Canard Enchaîné.
2: Oh bah voilà, bah il dit ça comme une évidence. Alors, je vais vous parler d'un architecte, puisque ça vous semble trop facile. La question suivante est plus difficile.
4: Non, trop facile pour Christophe, mais pas pour nous.
2: C'est les 40 ans, un anniversaire cette semaine, les 40 ans d'un bâtiment dont l'architecte est Adrien Feinsilbert. Mais quel est ce bâtiment, structure en béton?
3: La Grande Arche?
2: Non, pas la Grande Arche.
6: Celui à qui
1: à
6: on
1: Paris,
6: doit...
1: À Paris.
0: Montparnasse?
2: Montparnasse.
6: Mais non, il s'agit de la pyramide du Louvre, évidemment.
4: Non, c'est Pile.
0: Mais non,
4: c'est Pile.
0: Ah, tu dis Pile, toi?
2: On dit pas pis ni paye, on dit paye.
4: Paye. Paye, moi je dis pis.
3: C'est un bâtiment en France?
2: Ah oui, oui, à Paris.
1: À Paris.
3: C'est l'Opéra Bastille?
2: L'Opéra Bastille.
1: La bibliothèque François Mitterrand.
5: Ah, c'est Beaubourg.
4: Non, c'est pas Beaubourg.
2: C'est les 40 ans cette semaine.
4: Ah, de l'Institut du Monde Arabe.
2: Et je peux même vous dire que demain, on célébrera ces 40 ans lors d'une soirée organisée. Je vais pas vous dire où, parce que si je vous dis évidemment dans quel coin de Paris vous allez trouver le bâtiment.
3: Est-ce que c'est un lieu culturel?
2: Oui, madame. Madame.
0: Madame Barbier.
3: Sylvie, dans ta liste, est-ce que tu peux corriger mon sexe?
2: On verra bien quand vous corrige votre sexe.
4: Il y a 40 ans.
2: Coup de fouet.
1: C'est un opéra. L'opéra.
2: Non, ce n'est pas
5: un musée.
1: Un théâtre.
2: Alors, un musée au sens large du mot musée.
3: Une salle d'exposition, donc.
2: Oui, aussi, bien sûr.
0: Le pavillon Balta?
2: Non.
0: Le Zénith.
2: Ça s'est ouvert en 1986 et il va y avoir une soirée anniversaire demain pour les 40 ans de quoi donc?
3: Le Zénith de Paris?
2: Non, 150 000 mètres carrés quand même.
0: Le Zénith de Paris?
2: Non.
5: La Philharmonie?
2: Pas la Philharmonie.
3: La Villette? La Grande Halle de la Villette?
2: Alors, mais précisément.
0: La Géode.
2: Pas la Géode.
3: La Grande Halle?
2: Non, mais.
4: Le musée de la Villette.
2: Quoi?
4: Le musée de la Villette.
2: Mais non, pas le musée de la Villette.
0: Mais non, à la Villette, il y a quoi? La cité de la Villette.
1: La cité des sciences.
3: La cité des sciences.
2: Ouais, bon. La cité des sciences et de l'industrie fête ses 40 ans.
3: Je pensais que c'était plus ancien, que c'était avant Mitterrand, la Cité des Sciences.
2: Ah non, c'est Giscard
3: qui l'a lancé.
2: Qui a lancé, effectivement, la Cité des Sciences et de l'Industrie, et ça a été inauguré en 1986. Il y a plus de 2 millions de visiteurs par an à la Cité des Sciences.
5: Merci Giscard. Hein.
4: C'est super, hein, franchement.
2: Ah oui?
4: Ah, moi j'y allais plein de fois avec mes petits-enfants.
1: Pour
4: c'est
1: les
4: génial.
1: Enfants, c'est génial.
4: Mais moi, je pensais que c'était j'aurais dit un musée, mais bon. Mais non, mais c'est vachement
1: bien. Non, parce que c'est très immersif. Il y a plein de choses immersives pour les enfants.
2: Vous êtes allé vous aussi à la Cité?
1: Oui, j'emmène mes enfants. C'est très loin, en revanche.
2: Ah oui.
1: C'est
5: à côté c'est très loin. Ça dépend d'où tu pars.
2: Ah, oui.
0: Quand t'habites
1: de chez moi.
0: Quand t'habites à la Villette,
5: c'est très près.
2: Il a raison de Rossignol. C'est con ce que vous dites. C'est très loin.
0: Quand t'habites au but de Chaumont, c'est à côté. C'est ce que je veux dire.
2: Si vous êtes à la Villette, vous y allez à pied.
1: Bah oui, mais j'habite pas au but de Chaumont.
2: Vous habitez où d'ailleurs, vous, mademoiselle?
1: Moi, j'habite à côté, du parc.
2: Quel parc?
1: Du parc du Piaget.
2: Du parc des Princes,
4: 7e.
5: C'est loin.
2: Votre mari est à ce point.
1: Mais vous vous rendez pas compte. Là, il chiale parce qu'il peut pas aller à la finale samedi.
2: Pourquoi il peut pas y aller?
1: Parce que les places sont trop chères. 4000 euros, je crois, la place la moins chère pour aller à Prague, hein, c'est ça?
3: À Budapest.
1: À Budapest, merci.
3: S'il a dit qu'il allait à Prague, c'est que...
5: Apparemment, c'est que c'est moins loin que Budapest.
1: Non, mais
0: il y a d'autres choses à voir à Prague et ça coûte pas 4000 euros la place. Hein.
1: Il en est réduit à être obligé d'aller justement au parc parce qu'il y a une retransmission du match dans le Parc des Princes pour tous ceux qui n'ont pas eu les moyens d'aller à Budapest.
2: Pour la finale de la Ligue des Champions qui a lieu à 18h samedi soir.
4: Et ils le font payer ça?
1: Ah ben bien sûr.
4: Oh là là. Mais tu vas au Parc des Princes, tu payes ta place pour regarder un écran télé.
1: Ah ouais, bah ils sont à fond.
4: Bah non, alors là, écoute, franchement...
1: Pour hurler comme ça, allez.
0: Ah, tu connais bien les slogans
3: des
0: supporters.
3: Qui les entendent pas.
2: Allez. Je crois que son mari lui raconte n'importe quoi.
0: Bien sûr.
2: Mais en tout cas, c'est à 18h et ce sera retransmis sur M6, évidemment, la finale de la Ligue des Champions.
0: Quelle belle chaîne.
2: C'est samedi soir à 18h, le PSG contre Arsenal.
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2: Julie est la première auditrice à intervenir pour saluer le retour de Charlotte de Turckheim, qui a remis en fonction vos zygomatiques, dites-vous Julie.
9: Ah oui, tout à fait. Il était temps, parce que depuis le 20 mars, on était triste quand même.
2: Depuis le départ d'Isabelle Mergault, vous voulez dire.
9: Oui, tout à fait.
2: Oh, bah, c'est gentil. En tout cas, Julie, vous êtes contente du retour de Charlotte de Turckheim.
4: Julie, vous avez oublié.
9: Me régalez, vous inquiétez pas, vous me régalez.
2: On vous accompagne au quotidien, dites-vous. Vous nous écoutez en linéaire ou en podcast?
9: Moi, en podcast, je ne peux pas en linéaire, je travaille, mais le matin, vous m'accompagnez pour aller au boulot et vous m'accompagnez aussi le soir en revenant.
2: Allez, je note un podcast de plus, une auditrice de moins.
9: Oui.
2: Enfin, pour le linéaire, en tout cas. Merci, Julie, d'avoir
4: appelé. Merci, Julie.
2: On passe à Adrien. Alors, Adrien, lui, c'est à Alexis Le Rossignol qu'il veut s'adresser. Je ne sais pas ce que vous faites avec votre téléphone, Adrien, mais qu'est-ce que vous voulez lui dire à Monsieur Le Rossignol?
10: Alors, Monsieur Le Rossignol, je suis venu le voir en spectacle, je pense que c'était il y a 2 ans, en Bretagne, il faisait un tour de comédie, et on pouvait payer les places avec la somme qu'on voulait, selon nos moyens. Et comme j'ai peu de moyens, je me suis dit que j'allais le payer en ticket à gratter, Alors aujourd'hui, je me manifeste pour récupérer éventuellement les liens.
1: Alors, bonjour Adrien, moi j'ai une petite idée pour vous. Vous pouvez essayer de le payer en rouleau de PQ. Parce que je viens de m'apercevoir, parce que tu me balances sur mon carnet, mais je viens de m'apercevoir que devant monsieur Alexis, il n'a pas les moyens de s'offrir des Kleenex, donc en fait il prend un rouleau de papier toilette, il se mouche et il met le déchet à l'intérieur du rouleau. C'est pratique, c'est ça?
2: Donc on vous confirme, il n'a pas gagné au jeu de grattage.
10: Aïe, aïe, aïe.
2: Mais c'est vrai, vous avez payé le spectacle en ticket à gratter, c'était au Brest Comedy Tour, c'est ça?
10: C'est ça, exactement. Je suis allé le voir à Bain-sur-Oust. Ouais. J'ai adoré, alors je suis retourné le voir deux jours après à Rennes. Et comme la première fois, j'avais pas payé, bah, je me suis dit que la deuxième, je pourrais payer de manière un peu plus originale.
5: Je me souviens.
3: Mais c'est une super
5: idée. J'ai trouvé ça gonflé de mettre des tickets perdants.
2: Je savais pas que vous faisiez ça, monsieur.
5: Chaque été, je fais un tour de Bretagne avec un vieux bus à couchette. J'embarque des humoristes, on est 8 à l'intérieur. Et on joue dans des fermes, dans des tiers-lieux, on joue, c'est gratuit, tu viens avec ta chaise de camping.
1: J'adore.
5: Et on fait un chapeau à la fin.
4: Eh ben moi ça m'intéresse, ça peut relancer
5: c'est
4: ma carrière,
5: dis donc.
4: C'est du
5: 1er au 11 juillet cette année.
2: Alors je vous signale d'ailleurs que si vous voulez applaudir monsieur Alexis Le Rossignol et Charlotte de Turckheim, ils seront ensemble dans le même programme. Vous allez en parler de la comédie des Champs-Élysées le 19 juin avec Elie Semoun, aussi Laurent Baffy, Thomas VDB, Olivier de Benoît, Chantal Latsou, Az. Voilà le casting du 19 juin. Il y a d'autres humoristes le 12, Vincent Dedienne, Muriel Robin, Jean-Luc Lemoine, Michel Bernier, Sébastien Marx, Kev Adams, Karim Duval, Jessé Raymond Lacroix, parce qu'on prend aussi des gens de France Inter quand même avec nous, le 12 juin. Et puis le 4 juin pour la première soirée, Gad Elmaleh, Élodie Pou, Michael Gregorio, Jean-Philippe Janssen, Roman Dodwick, Antonia de Redinger et Sébastien Toen.
5: De Redinger. Antonia de Redinger.
2: Oui, pardon, je dis Redinger toujours, moi, mais Redinger, vous avez raison.
11: Il n'y a pas autre chose à la Comédie des Champs-Élysées?
2: Après, il y aura vous avec Berléand, mais.
11: Voilà.
5: Et l'entrée,
11: merci,
5: ça coûte un banco.
2: Ah, pardon?
5: L'entrée, c'est un banco, c'est ça?
2: Alors, non, justement, parce que les auditeurs me disent, vous avez parlé de ces soirées, mais vous ne nous avez pas dit si c'était gratuit ou payant.
4: Bah, dis, c'est payant quand même.
2: Bah oui, bien sûr que c'est payant, évidemment. Mais ce sont trois soirées humour exceptionnelles qui vont ouvrir, effectivement, la nouvelle saison avant l'expérience théâtrale avec Berléand et Boublil, mais en fait on ouvre demain soir avec la Joconde.
1: Exactement, et moi le 4 juin, je tiens à préciser, je serai ouvreuse, donc si vous voulez me payer avec des tickets
2: c'est
1: à gratter...
2: Vrai. Vraiment?
1: Bah oui, je vous ai proposé... Bah, je suis ouvreuse, je suis pas humoriste. Donc moi, je me suis dit, je suis ouvreuse.
2: Et chouette.
3: Et plutôt que vous payez un ticket à gratter, est-ce qu'on peut vous gratter le ticket?
1: Monsieur Barbier, voyons.
4: Alors là, bravo.
1: Non mais vous vous rendez compte que vous faites de l'humour?
4: Christophe, alors
1: mais
4: là.
1: Comment peux-tu oser? Je connais ta femme, voyons.
3: C'est la canicule.
11: Elle va être contente, madame Barbier.
3: Et c'est la canicule.
2: Et alors, pourquoi? Qu'est-ce que vous dites?
4: Moi, je dis bravo à mon Christophe. Mais Christophe, tu viens de rentrer dans le groupe avec cette vanne pourrie.
2: Allez, on se retrouve après les infos de 16h. Les grosses têtes sont avec vous jusqu'à 18h.
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2: Et c'est toujours avec Charlotte de Turckheim, Max Boublil, Stevie Boulet, Alexis Le Rossignol.
12: Bonjour
2: Alexis. Sylvie Tellier et Christophe Barbier. Quel couple.
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2: Qui va devoir retrouver la vraie info parmi les fake news? C'est vous, Jérôme. Mais oui, on vient d'entendre le flash, les infos de 16h. Maintenant, on a le droit aux mauvaises infos, aux infos erronées, aux infos rigolotes, sauf une. À vous de la retrouver. Que faites-vous dans le Nord, à Gonnelieu, Jérôme?
13: Oui, bonjour.
2: Bonjour. Je vous sens perturbé. Il y a du monde autour de vous.
13: Ben non, je suis un petit peu chez le médecin, je suis un peu malade, donc c'est pour ça que...
2: Ah oui, voilà. Ben dites-lui de retirer son doigt.
1: Non.
13: Elle va me prendre ma tension, justement.
2: Pas trop grave, j'espère, Jérôme.
13: Moi, je l'espère non aussi, parce que bon, j'étais pas bien depuis vendredi.
2: C'est la chaleur, ça, la météo dans le Nord, on n'est pas habitué à Gonnelieu.
13: Oui, bien sûr. Bon, on a 38 degrés, on a l'habitude avec la canicule. Hein. Puis c'est les jours du Nord, on est costaud. Hein. Faut pas penser à ça.
2: J'entends bien, Jérôme, mais vous allez peut-être, en tout cas, partir au Futuroscope si vous gagnez. Il y a une nouvelle attraction, Mission Bermude là-bas. Et puis il y a un T-Rex aussi dans la Serre des Mondes, un monde végétal fantastique que vous ferez éclore. Voilà. Bah écoutez, je crois que j'ai bien vendu le Futuroscope.
5: Ça donne envie.
2: Est-ce que je vous ai fait rêver, Jérôme?
13: Ça me plairait bien d'y aller.
2: Ah, bah voilà, voilà, voilà qui est positif.
4: Ah.
13: Ouais.
2: Pour ça, il faut retrouver la vraie info. On commence par Charlotte de Turquie.
4: Vague de chaleur. Météo France a rassuré hier en déclarant « Le mercure monte quand même moins vite que la bite de Patrick Bruel. »
2: Oh, oh là là. Max Boublil.
12: Do you speak French? J'ai la chiasse. J'ai envie d'aller aux toilettes. Je peux plus bouger. Je vais chier sur le cours. Voici ce qu'a dit le joueur français Arthur Géa à l'arbitre qui lui refusait d'aller au vestiaire en plein match à Roland-Garros.
2: Alexis Le Rossignol.
14: Course au progrès scientifique. Pendant qu'Elon Musk avance dans ses recherches pour aller sur Mars, la France vient de lancer une navette pour aller à Roissy.
2: Stevie Boulet.
15: Hier, Raphaël Glucksmann a choisi le 20h de TF1 plutôt que celui de France 2 pour son interview. Il avait peur des questions de Léa Salamé. Qu'est-ce qu'on mange ce soir? T'as pensé à descendre les poubelles? Est-ce que le petit a fait ses devoirs?
2: Sylvie Tellier.
16: François Hollande a trouvé le slogan de sa campagne pour la prochaine présidentielle. Moi, président, finis la canicule.
2: Christophe Barbier.
17: Drame de la canicule. Hier, trois célébrités cachées dans les costumes de l'émission Mask Singer sont mortes de chaud. Leur nom ne sera jamais dévoilé tant que les familles ne les ont pas réclamées.
2: Alors, qui a dit la vérité parmi tout ça, Jérôme?
13: Je pense que M. Hollande, il pourrait dire ça, mais bon, je ne vais pas...
2: Moi, président, fini la canicule.
13: Ouais, je ne crois pas trop, hein. C'est pas possible.
2: Mais remarquez, on n'était pas loin ce matin avec M. Ciotti. Je ne sais pas si vous avez entendu Éric Ciotti dans la matinale sur RTL. Mais il est... Alors là, c'est incroyable. Il a terminé son interview en disant « Ah, mais à Nice, c'est là où il fait le plus frais sur la Côte d'Azur. » Genre comme si c'était lui qui était responsable de la météo.
3: Que son élection, ça a été un coup de froid quand même.
2: Non, mais comme si c'était grâce à lui. C'est le fameux gars qui dit... C'est pas pour me vanter, mais il fait beau aujourd'hui. Bon, enfin, c'est comme ça, donc pourquoi pas pour Hollande. Mais en fait, c'est un dessin publié par le Canard Enchaîné où on voit effectivement de la pluie qui tombe sur le peut-être candidat à nouveau pour 2027, François Hollande, qui dit « Moi, président, fini la canicule ». Évidemment, tout ça est faux. Alors, quoi d'autre ?
13: Patrick Bruel, bon, avec ces histoires-là, on va dire que on ne croit pas trop non plus.
2: D'accord.
13: Ensuite, il y avait qui, je sais plus.
4: Stevie, qu'est-ce que
15: c'était Glucksmann.
2: C'est Glucksmann, il est question de Léa Salamé.
4: Ah, il avait peur de se faire engueuler par Léa Salamé.
13: Oui, peut-être. Je ne crois pas non plus. La télé comme ça, ça ne fait pas. Hein.
4: On a très envie que vous alliez au Futuroscope, alors.
13: Ouais, je pense que ça pourrait
4: être. Mon Jérôme.
13: Après, il y avait à parler à Salamé, il y avait quoi d'autre?
12: Le tennis, le tennis,
4: le tennis.
2: Le tennis.
13: La chaleur peut avoir.
4: Oui, ah oui, ouais.
13: Le tennis, je suis d'accord. Le tennis, allez.
4: Allez, c'est gagné.
2: Attendez, pas sûr. Attendez. Quoi le tennis? Parce que je comprends pas bien quoi le tennis.
4: Il a fait la diarrhée.
13: La chaleur fait qu'on a que l'organisme travaille beaucoup et fait qu'on aurait facilement la diarrhée. Donc forcément, ça pourrait jouer sur les joueurs de tennis.
2: D'où la couleur de la terre battue, bien sûr.
13: Voilà.
2: Ben oui, c'était la bonne réponse. Tout le reste était faux, bien sûr. La course au progrès scientifique, la navette pour aller à Roissy, ce sera pour l'année prochaine. Elle n'est pas encore en service. Raphaël Glucksmann, il était bien aux 20h de TF1
12: tout
2: hier.
12: Après, oui, bien sûr.
2: Alors, on ne sait pas pourquoi il n'est pas allé effectivement sur France 2.
3: Oh, parce que les syndicats de France 2 auraient obligé la présentatrice à se démettre.
2: Ah oui, vraiment.
3: Quand il sera vraiment en campagne, elle sera peut-être obligée de prendre du retrait, de quitter le plateau du 20h.
1: Sait qu'il est
3: connu. Donc, c'est pour ça qu'il annonçait qu'il repoussait de 3 mois son annonce.
1: Mais c'est hypocrite. On sait très bien qu'il est candidat.
3: On sait qu'il est candidat. Et pourquoi une femme devrait arrêter son activité professionnelle parce que son mari ou son compagnon a des ambitions? Pourquoi c'est pas lui qui dit à la télé, écoutez, je serai pas président de la République parce que...
4: Non, mais c'est pas parce que c'est une femme, c'est parce que c'est sa femme.
1: Ouais.
2: D'abord, on n'est pas obligé de penser comme son époux. Moi, par exemple, ma femme pense pas du tout comme moi. On n'a pas du tout les mêmes goûts.
4: Mais Christophe...
2: Ah bah si, justement.
1: Mais si c'était elle qui était candidate, bien lui, il serait obligé aussi de se retirer.
4: Si c'était le contraire, il se retirerait un moment.
3: Citez-moi un exemple.
5: Il n'y en a pas eu.
4: Il n'y en a pas eu.
3: Comme par hasard.
5: De femme à se présenter.
4: Oh non, non.
5: Il y avait un mari animant le journal.
3: Mais... Il y a des Ségolène Royal, son mari s'est pas retiré quand elle a été candidate.
2: Mais ces deux hommes, ils se retirent jamais, ils rentrent toujours lui.
5: Il y en a eu très peu dans l'histoire des femmes candidates.
3: Il y a Marine Tondelier, Delphine Bateau, il y a Aurore Berger.
2: Le mari d'Arlette Laguiller, Bernard Arnault, a fait carrière. Bon, en tout cas, vous partez au Futuroscope, Jérôme.
13: Merci beaucoup.
2: En tout cas, la vraie info, c'était bien ce Français qu'on connaît pas, hein, Arthur Géa. Il est 140e au classement mondial. C'est pas mal de remarquer au classement mondial 140e. Ah, oui. C'était son premier Roland-Garros. Mmh. Pas de chance. Et effectivement, il avait,
4: malade.
2: La diarrhée. La diarrhée, on va dire ça plus élégamment que lui. La diarrhée. Do you speak French? Il s'est tourné vers l'arbitre parce qu'il voulait absolument aller aux toilettes. Je ne peux plus bouger. Je vais chier sur le court. Voilà ce qu'il a dit. À l'arbitre. C'est quoi, c'est horrible?
0: Ah, bah, ça doit être terrible. Comme sensation. Moi, ça m'est déjà arrivé quand je marchais, quand il faisait chaud. C'est vrai qu'on
1: moi, je vais passer un petit message à tous les organisateurs de course à pied. Ce week-end, j'ai fait un semi-marathon. Il faisait une chaleur. Alors, j'ai fait un semi-marathon, déjà, pour le patron, parce que on gagnait une boîte de sardines à l'effigie de la course, et je sais qu'il aime les sardines. Bref. Voilà. Donc, je les ai oubliées ce matin, mais c'est...
0: Tu vas pas me dire qu'il t'a envoyé courir pour une boîte de sardines. Mais,
1: tout ça pour vous dire que...
2: Ah, il paraît qu'il y en a plus, il y a pénurie.
1: Hein. Ouais.
2: Ah ouais. J'ai vu ça aux 20h l'autre jour. Pénurie. Depuis que j'ai dit qu'il fallait manger des sardines, la France, on achète le Mac Mégalo.
1: Eh ben bon, donc bref, j'en ai trois boîtes pour vous. Eh bien, quand on fait une course à pied et qu'il fait chaud, ils nous mettent des toilettes au départ, ils nous mettent des toilettes à l'arrivée. Mais quand effectivement t'es en train de courir, qu'il fait 30 degrés et que évidemment t'as les intestins qui se massent parce que du coup, il y a jamais d'Algeco sur le bord. Il paraît que ça coûte trop cher.
4: Eh ben tu sais quoi, fais comme moi, cours pas.
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2: Une question pour Baptiste Pichon, question historique. C'est une date que je vais vous donner, une année même. 2378, que s'est-il passé cette année-là?
3: Oh, c'est une année biblique?
2: Oui.
1: C'est la mort du Christ.
0: Noé,
3: la création d'Israël?
2: Alors?
0: Eh ben, c'est le jour où il y a eu la tempête et que le monde
2: a été... Oh, la tempête!
0: Enfin, l'armageddon du ciel, pour te dire.
5: Un petit mistral.
0: Eh bien, l'eau a tout recouvert et Noé a sauvé tous les animaux de la terre.
3: Non, le déluge.
2: Le déluge! Bonne réponse!
0: Ça va, c'est la bonne réponse.
4: Oh, Dieu! De Stevie, bonne réponse de Stevie.
2: Ouais, enfin quand même, il fallait dire déluge.
5: Oui, oh, oui. Non.
3: C'est après Stevie le déluge.
2: C'est pas une tempête.
0: Oui, j'ai dit l'armageddon du ciel déjà.
2: Et quand même, petite précision sur l'année.
5: Moins 2368.
2: Eh oui, bien sûr.
3: Ah oui, c'est pas l'année biblique. Parce que l'année biblique, c'est
2: avant
3: pas
2: le... Jésus-Christ.
3: C'est avant Jésus-Christ, donc c'est le calendrier chrétien, mais avant Jésus-Christ.
2: Et d'ailleurs, je vous ai dit quelle année exactement?
3: 2378 avant Jésus-Christ.
2: Alors c'est 2348, à 30 ans.
3: Ah ouais, ouais, mais il a plus pendant longtemps. Ouais,
2: et c'est pour ça, il y a peut-être une tempête l'année...
4: Il y a eu l'armageddon du siècle.
2: Mais c'est effectivement avant Jésus-Christ, voilà. C'est important.
0: Ah bah c'était évident.
2: Ah bah quoi, ça c'était évident.
0: Bah c'est comme, c'est aussi arrivé après Adam et Ève.
2: Ouf.
0: Non mais...
1: Mais moi, je suis d'accord, j'ai jamais rien compris à ces histoires d'années.
0: Bah, Adam et Ève, déjà, c'est le départ. Après, il y a Noé. Après, il y a... Bah, vas-y, fais l'histoire, Christophe. Bah,
3: ça pourrait être l'année biblique. C'est-à-dire, on compte pas les mêmes années dans la Bible. On est en l'an 5000 ou...
5: 5000 et quelques.
3: Voilà, 5000 et quelques. Donc, ouais. Non, là, c'est vraiment à l'envers. Et l'arche s'est arrêtée quand l'eau a baissé. En Arménie, sur le mont Ararat.
2: Ah, ouais. Bravo, exactement.
0: Et c'est là qu'on a retrouvé la petite Lucie qui est morte noyée.
5: Non, bah non.
0: Et si,
1: mais
0: ouais,
1: non, ouais. Mais non, c'est le paléontologue.
0: En Éthiopie, on a retrouvé Lucie qui a 3 millions d'années quand même.
1: C'est Yves Coppens.
0: Non, on a retrouvé. Yves Coppens,
1: je sais, il était président
0: du monde. Elle était déjà là, la petite Lucie, quand il y a eu la tempête.
5: Mais non, on a retrouvé le petit Grégory, mais ça c'est bien plus tard.
1: Et il l'a pas retrouvé en 2348.
2: Faut dire qu'Evelyne Delia avait mal fait son travail ce jour-là. Si elle avait prévenu Noé avant, Evelyne, parce qu'elle était déjà là, Evelyne Delia, quand elle faisait la météo.
5: Si la petite Lucie existait, c'est-à-dire que les Beatles existaient apparemment.
2: Un peu de musique, ça va nous faire du bien.
4: Ah oui.
2: Un duo qui interprète les plus grands airs des comédies musicales. Ce sera au Cirque d'Hiver, les 19 et 20 juin prochains. Je vous demande d'accueillir pour la chanson qu'ils chantaient déjà tous les deux il y a plus de 20 ans, et aimaient la chanson de Roméo et Juliette, Cécilia Cara et Damien Sargue. En tournée avec les comédies musicales à Béziers, Montélimar, Aix-en-Provence, Toulouse et à Paris au Cirque d'Hiver les 19 et 20 juin prochains.

0: c'était mieux. Hein.
1: Oh là là.
2: Ah,
3: ils sont trop beaux. Ils sont trop beaux. Venez vous installer ici. Vous êtes encore plus beau qu'il y a 20 ans.
4: C'est gentil, ça.
3: Ah non, mais c'est vrai, en plus.
0: Ah, c'est une Madeleine de Proust, la chanson.
3: D'abord, ça réveille tout le monde, parce que on a tous aimé cette chanson. Ouais, mais vraiment, on était tous fous de joie.
0: Oui, moi, toute ma jeunesse, c'est des deux...
5: Ne la chantez pas, Laurent. On a tous aimé cette chanson.
3: J'avais ma larme à l'œil, parce que j'étais avec un amoureux dans la salle en 2000.
2: Non, c'est vrai,
3: ouais. Ouais, au Palais des Congrès, je vous avais vu au Palais des Congrès.
2: Et il est là aujourd'hui à droite.
3: Non, c'était le mec de Beaugrand. On va pas
2: C'est lui. C'est celui-là.
6: Les dossiers, les dossiers.
7: Mais c'est ce qu'il y a de plus beau.
5: Non, en fusion.
3: La version Enrico Macias.
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5: Je vous le dis tout de suite, il est inarrêtable, Max. Ah ouais. Il est en fusion, là.
3: Ce qui est fou, c'est qu'effectivement, 25, 26, 27 ans plus tard. 27, c'est ça?
4: Pas encore, presque.
3: Bon, vous êtes.
4: Ça fait 25 ans.
3: Tous les deux, 25 ans plus tard, vous êtes d'abord aussi beaux l'un que l'autre, encore.
6: Aussi gentil, merci.
3: Toujours aussi beaux. Je me souviens qu'il n'y a pas longtemps, je m'étais moqué de ce retour en disant sur T18, je disais, mais alors d'accord, là, ça passe encore 20 ans ou 25 ans plus tard, mais dans 25 ans, en fait. Mais.
2: Exactement, ouais.
3: Mais, est-ce que tu m'entends encore?
4: Ne plus grimper au balcon après.
6: Ouais, non, après, ça devient difficile.
3: Roméo et Juliette. Non, mais regardez, le public était en joie. Je comprends le succès de cette tournée les comédies musicales, parce que évidemment il y a Roméo et Juliette, mais il y a des tas d'autres comédies musicales qui sont représentées. D'ailleurs, on pourrait peut-être faire un petit blind test avec les copains. Vous, Damien, d'ailleurs, vous ne chantez pas que cette chanson.
6: Non, on chante tout.
3: Et Cécilia non plus.
4: Non, complètement. On reprend vraiment les plus grandes chansons des comédies musicales. Donc il y a à peu près 50 Les Rois du Monde, mais on prend aussi des chansons de Notre-Dame de Paris, de Mozart. Mais également international.
6: On fait du Michael Jackson, du ABBA, enfin voilà. Et vraiment de tout, quoi.
3: On a les rois du monde.
0: On a les rois du monde.

0: Parce qu'il y a un truc quand même que je n'ai pas dit, c'est que vous êtes toujours aussi beau par rapport à il y a 20 ans et l'un et l'autre, mais en plus, vous chantez toujours aussi bien, parce que c'est ça quand même qui a été impressionnant.
1: Merci beaucoup.
0: Chanté, évidemment, sur une bande son, mais en revanche, leur voix était en direct dans l'émission, et alors vocalement, et l'un et l'autre, je dois dire, chapeau.
2: Ah ouais, enfin, voilà.
1: Merci beaucoup.
0: Je vais citer vos camarades qui sont avec vous sur scène, parce que vous êtes toute une troupe à interpréter les comédies musicales. Il y a notre copain, Gwendal Marimoutou, il y a Alexis Loison, Merwan Rim, Priscilla aussi, qu'on connaît.
3: Priscilla Betty.
0: Voilà.
3: Et
0: Ginny Lynn. Voilà pour la troupe des comédies musicales. Alors, il y a ça aussi comme chanson, par exemple. Être

0: rendez-vous à Paris au Cirque d'Hiver les 19 et 20 juin prochains, ou alors en tournée. Les prochaines villes, c'est Béziers, Montélimar, Aix-en-Provence, Toulouse, Rennes, Blois, Lille et Amiens. Dans les plus grandes salles, ça va évidemment du Sébastopol à Lille jusqu'au Palais des Congrès de Montélimar par exemple. Et puis Paris, je l'ai dit, Cirque d'Hiver, 19 et 20 juin. Bravo et merci à tous les deux.
1: Merci beaucoup, merci de nous avoir reçus.
0: Merci à vous. Très fort, Damien Sargue et Cécilia Cara.
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0: Une question pour Laure Sophie Bouny, qui habite les Adrets de l'Estorel dans le Var. La question porte sur quelqu'un qui était maître d'école, enseignant le catéchisme à, une, on va dire, 80 enfants à peu près. Mais on est au début du XVIIe siècle et c'est son oncle, je vous demande, qui fut maître d'école, enseignant le catéchisme à 80 enfants au début du XVIIe siècle.
3: L'abbé Pierre ?
0: L'abbé Pierre, non.
4: C'est quelqu'un qui s'est fait connaître pour autre chose après.
0: C'est marrant que vous parliez de l'abbé Pierre parce que tout à l'heure, j'ai lu une partie du livre de Michel Denisot, qui était invité chez Marc-Olivier Fogiel ce matin pour son bouquin sur Coluche. Et dans le bouquin sur Coluche, il y a tout un texte de Pierre Bénichoux, très très réussi d'ailleurs à propos de Coluche. Et Pierre Bénichoux rappelait dans ce texte, parce que c'est un texte écrit après la mort de Coluche, que l'abbé Pierre, c'est lui qui avait fait le discours à l'enterrement de Coluche.
5: Mais non.
0: Oui, ah ouais. C'est l'abbé Pierre qui avait fait le discours à l'enterrement de Coluche. Ça aurait pu être l'objet d'une question, puisque vous parlez de l'abbé Pierre, c'était l'occasion de le raconter. Mais ce n'est évidemment pas au XVIIe siècle, l'abbé Pierre.
4: C'est un abbé célèbre ou il a été célèbre pour autre chose.
0: Ah, je n'ai pas dit qu'il était abbé. Non.
3: C'est un philosophe.
5: Il est un poète.
0: Enseignant le catéchisme à 80 enfants, maître d'école au début du 17e, à Angoulême précisément.
3: C'est pas Rabelais.
0: Rabelais, non.
6: Et pourquoi est-ce qu'on parle de lui comme
4: c'est Ravaillac. Celui qui a assassiné Henri IV.
0: Bonne réponse.
3: Oh, toi là-bas. J'aurais pu y arriver. Hein.
0: Comment vous savez ça?
4: C'est Angoulême qui m'a mis sur la
7: piste. C'est Angoulême en là-bas.
4: Eh oui. Ravaillac est dans l'éphéméride et il est né à Angoulême. Et en effet, il crevait la faim. Donc, il a fait 36 métiers. Comme il était complètement déséquilibré psychiquement, il se faisait virer de partout. Il a même été limite SDF. Et il donnait des cours de catéchisme pour gagner un petit peu sa
0: François.
4: Souvent, d'ailleurs, il était payé en nourriture.
0: Eh oui.
4: Les parents donnaient un quignon de pain pour le catéchisme.
0: Et il n'arrêtait pas de faire des allers-retours entre Paris et Angoulême. Il allait à Paris, il revenait à Angoulême, il retournait à Angoulême. Il n'y avait pas le TGV à l'époque.
4: Bah non, ouais, il était correspondant à Paris pour des juristes d'Angoulême.
0: Absolument.
4: Il leur portait les messages pour des notaires, des avocats. Et il, à un moment donné, il a entendu des voix lui disant qu'il fallait assassiner l'antéchrist. Et l'antéchrist, c'était Henri IV, qui avait évidemment fait la paix entre les catholiques et les protestants. Lui était un anti-protestant primaire.
0: Il a commencé à travailler à 11 ans, Ravaillac, en tant que valet de chambre auprès d'un clerc de notaire. Et puis après, effectivement, il a fait plein de boulots différents jusqu'à être maître d'école dans une école, une église catholique. Et c'est vrai qu'il s'en est pris à Henri IV aussi parce qu'il était protestant, Henri IV, d'où cette rivalité qui est allée jusqu'au meurtre. Il a été envoyé... D'ailleurs, il a reconnu qu'il était coupable.
4: Il s'est laissé attraper rue de la Ferronnerie. Il avait profité d'un embouteillage, si j'ose dire. Le carrosse avait été ralenti. Il l'a lardé de coups de couteau.
0: Stevie vous rappellera l'endroit parce qu'il...
3: Ah bah devant le Banana Café ouais. C'est réaliste.
7: Merci pour ton apport.
3: Et la boucle est bouclée.
7: À l'histoire française, Stevie.
3: Merci. Ouais, non, mais
5: c'est vrai.
3: C'est vrai. Ben oui, c'est
7: là, rue de la Ferronnerie.
0: Henri IV. Il n'y avait pas encore de Banana Café à l'époque.
5: Ouais, bah oui.
7: Mais c'est là-bas qu'il s'est fait serrer.
3: Mais voilà.
4: Et on est allé prévenir le jeune dauphin qu'il devenait roi. Ouais. Le roi est mort, vive le roi.
7: Henri V.
4: Et à ce moment-là, il était dans un hôtel particulier qui est devenu un restaurant qui s'appelle le Louis XIII.
5: Ah,
4: parce
5: c'est
4: que
5: là.
4: C'est là que le dauphin est devenu Louis XIII.
3: D'accord.
0: Ah, c'est pas Raconte encore de belles histoires, tonton Barbier.
7: Non, mais ce serait génial, un livre coécrit entre Christophe et Stevie. Avec l'anecdote vraie et puis le ressenti de Stevie.
0: Le ressenti gay. Ouais.
4: Il s'est fait écarteler Ravaillac. Ça peut plaire à ceux qui ne sont pas trop dans le buccal.
3: Oh là là, mais quelle audace!
7: Quelle audace!
0: Pour Sylvie Crimier, qui habite dans le Vaucluse, une question théâtre. Là encore, c'est pour Barbier, hein, a priori.
7: Non, j'ai plusieurs hommes de culture à cette table.
0: Alors, ok, répondez pas tout de suite, Christophe Barbier.
6: Voilà. Tu t'es mis dans la merde.
7: Non, non, parce que parfois j'éblouis.
0: On va voir si Max Boublil sait répondre à cette question.
7: On laisse tous Max.
0: Dans quelle célèbre pièce de théâtre le général Petitpon invite-t-il son neveu à un mariage?
7: Et Petitpon invite Petitpon. On l'a tous.
3: Alors, allez, est-ce que vous pouvez répéter la question, s'il vous plaît?
0: Bien sûr. Dans quelle célèbre pièce de théâtre, un classique du théâtre, le général Petitpon, docteur même Petitpon,
7: oui, on l'appelait comme ça.
4: qui revient alors, des colonies.
1: Oui, qui revient des colonies.
0: Voilà, le général.
1: On n'est pas chez Molière.
0: Alors, attention.
6: On est chez Molière.
0: Il y a le général Petitpont, il y a le docteur Petitpont, il y a madame Petitpont, il y a toute une famille Petitpont.
1: Oui, c'est la famille Petitpont.
0: Voilà, ouais. C'est dans quelle pièce?
6: Sept. C'est dans la biche.
0: Alors, c'est pas la biche.
6: C'est Molière?
0: C'est pas Molière.
1: Est-ce qu'on est chez Racine, le dramaturge?
0: Non.
5: Rabelais?
0: Petitpont chez Racine, je vais dire.
1: Alors, on n'est pas chez Racine.
4: Je peux répondre.
0: Allez-y, Barbier.
1: Non, attendez, laissez-nous le temps.
4: Je vais donner des indices. Vas-y. Est-ce que c'est du Feydeau?
0: Oui, c'est du Feydeau.
4: Est-ce que dans le titre, il y a le nom d'un restaurant célèbre?
0: Oui.
1: Peau de lapin.
4: Non, un restaurant célèbre.
5: Le pied de cochon.
0: Il y a la môme crevette aussi.
4: La môme crevette qui a été récupérée par le docteur Petitpont dans une nuit de beuverie dans ce fameux restaurant.
1: Et voilà.
4: Elle est donc
1: pas me fait d'eau, un la fil à la pâte.
6: De chez Maxime.
1: Ah oui, la
4: bonne réponse.
0: La dame de chez Maxime. Bonne réponse de Christophe Barbier. Aidé par Charlotte de Turckheim. Pour quelle pièce de théâtre, puisqu'on est dans le théâtre, en 1936, une pièce créée au théâtre de la Michaudière.
1: Juste avant guerre.
8: Eh bien, c'était même
7: dans
8: le
7: front de guerre qui pourrait même dire.
0: On peut rien vous cacher. En 1936, pour quelle pièce de théâtre créée au théâtre de la Michaudière a-t-on distribué aux spectateurs, en plus du programme, un petit lexique d'argot pour qu'ils puissent comprendre la pièce?
7: On est chez Feydeau, également. Chez
4: 1936.
0: Non, c'est pas du tout une pièce de Feydeau. C'est une pièce d'Édouard Bourdet, si ça peut vous aider.
4: Ah, Édouard Bourdet.
0: Les temps difficiles, non.
1: Il a fait des pièces, Édouard Bourdet.
5: Et pourquoi vous nous parlez de ça aujourd'hui?
0: Ah bah parce que Monsieur Barbier est un spécialiste du théâtre, qu'on aime
7: pour
0: le théâtre.
7: Nous, on a jamais des questions pour
5: jamais
7: nous.
5: J'ai jamais de questions sur les Miss, je suis une spécialiste des Miss.
7: C'est vrai.
1: Il y a toi et Kev Adams.
7: C'est vrai qu'il n'y a pas de questions culture sur les Miss.
0: Comment vous dire?
4: Est-ce qu'on peut savoir ce que raconte la pièce?
1: Oui.
0: Ah bah oui, c'est une pièce qui a été adaptée au cinéma aussi, d'ailleurs.
1: Ah, pour 100 balles, t'as plus rien?
0: Non. Arletty et Michel Simon.
5: La cage
4: Hôtel du Nord?
0: Non, Arletty et Michel Simon l'ont créé en 1936. Et c'est...
4: Fric-frac.
0: Et c'est Fric-frac, bonne réponse. Bravo. Très bonne réponse de Monsieur Barthes. Allez, on va quitter le théâtre, parce que là, Christophe est un peu trop fort en termes de théâtre, pour une question de vocabulaire. Là, c'est à la portée de tout le monde, à l'attention de Jean-Michel Ravussin, qui habite en Suisse. Pouvez-vous me trouver le sens du mot abstru?
1: Ah, bien sûr.
0: Pas obstru, hein, abstru.
1: C'est un mélange entre abstrait et cocu. Abstru.
0: Un peu ce que vous êtes.
1: Ouais.
4: C'est un adjectif.
0: C'est-à-dire, on est cocu, mais on ne sait pas par qui.
1: Ah, je ne sais pas quoi répondre à ça.
0: Bah, je connais votre femme, elle est quand même souvent
1: en déplacement. C'est vrai qu'elle se déplace beaucoup. Oui, oui. Mais il faut dire que dans la mode, c'est beaucoup des...
0: Elle est dans la mode,
1: oui,
0: votre femme.
1: Bon, vous saviez, vous en avez parlé pendant une heure, patron.
0: Oui, mais ça ne se voit pas quand on vous regarde.
1: C'est méchant pour moi, mais c'est
5: vous
1: drôle.
5: Avez vu qu'il a enlevé sa casquette à l'envers aujourd'hui, parce que Stevie l'a aussi. Et comme Stevie est plus jeune, bah,
0: Pas beaucoup, hein.
1: Pas beaucoup, hein.
5: Ouais, mais quand même.
1: On est quand même deux vieilles comédiennes, hein.
4: Oh, vous faites jeune, t'as quel âge, toi?
1: 27.
4: Ah ouais. Alors tu fais plus vieux, alors.
1: Alors, la question abstrue.
4: Est-ce que ça veut dire évasé? Très évasé?
0: Ah non,
4: très,
0: non.
5: Très étroit, au contraire.
0: Ah non.
6: Est-ce que c'est un lien avec abstrait ou pas du tout?
0: Oh, un peu. Ça vient d'abstrusus, hein, du latin abstrusus.
4: Est-ce que ça veut dire abscon, c'est-à-dire difficile à comprendre?
0: Difficile à comprendre, excellente réponse!
1: Bravo Christophe.
0: Difficile à comprendre, à saisir par l'esprit quelque chose d'abstru.
8: J'adore le mot. J'adore ça, c'est un mot que j'ai à retenir.
0: Allons-y, essayez de le placer dans une conversation. Si vous arrivez à l'apéritif, par exemple, chez
8: la parole... Donne-moi la définition. Chez...
1: C'est difficile à comprendre.
0: Difficile à comprendre, à saisir par l'esprit. Alors vous êtes.
8: J'ai essayé de monter un meuble l'autre jour. J'avais un mode d'emploi tellement abstru. C'était
0: chez IKEA, ils font des modes d'emploi abstrus.
8: Oui. Ah oui, mais tout à fait.
7: Et comment ça s'écrit, abstru?
0: A-B-S-T-R-U-S, abstru, difficile à comprendre, à saisir par l'esprit. J'espère qu'on ne l'est pas pour nos auditeurs.
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0: Le livre du jour s'appelle La Traversée. Il est signé Jérémy Brossard. Pour ceux qui ne connaîtraient pas Jérémy Brossard, vous pouvez le voir sur BFM TV. C'est un journaliste que vous connaissez.
4: Ah, je connais très bien. Je salue Jérémy. Je suis ravi de
0: vous trouver. Peut-être Christophe Barbier, puisque vous avez officié sur BFM. Il publie un livre très personnel, La Traversée. On va en parler avec lui dans un instant. Il ose parler de sa dépression et des façons dont il a essayé de la régler, cette dépression, en étant absent de l'antenne pendant quasiment 5 ans. On va l'avoir au téléphone dans un instant, Jérémy Brossard, pour La Traversée. C'est chez Plon, j'ai pas cité l'éditeur. Mais avant, j'aimerais évidemment vous poser la question, une question qui concerne une des citations dont il a émaillé son livre. Et cette citation, c'est « La dépression, c'est le novembre de l'âme, le décembre du désir ». Et cette citation, justement, elle est due à un autre célèbre journaliste qui n'est plus un journaliste. Je vais vous aider, Barbier, à moins que vous ayez déjà la
4: Philippe
0: réponse.
4: Philippe Labro.
0: Oh bah oui, il a déjà la réponse. C'est Philippe Labro. J'imagine que c'est dans le livre « Tomber 7 fois, se relever 8 ». C'est bien ça, Jérémy Brossard. Bonjour.
9: Bonjour Laurent, bonjour à tous.
4: Bonjour Jérémy. Bonjour.
0: « Tomber 7 fois, se relever 8 », c'était le livre de Philippe Labro. Vous donnez toute une liste, hein, d'ailleurs, en fin de votre ouvrage, de livres qui ont été de précieux compagnons pendant toute cette période. Vous avez été absent de l'antenne combien de temps, Jérémy Brossard ?
9: Bah, au total, plus d'un an et demi. J'ai hésité à reprendre le travail, à reprendre ce métier qui m'a pourtant toujours animé depuis que je suis enfant. Et finalement, je suis retourné à BFM. Aujourd'hui, je vais beaucoup mieux grâce à cette traversée, grâce à ce chemin. Et j'ai eu envie, c'est vrai, de le partager. Alors, pour un journaliste, c'est un peu étrange parce qu'on est souvent, c'est nous qui posons les questions, on s'intéresse aux autres, on demande des comptes, on demande des explications aux autres. Et là, j'ai un peu inversé les choses, donc c'est un peu une sortie de zone de confort. Mais voilà, en tout cas, c'est en librairie depuis deux semaines maintenant.
0: À un moment donné, vous écrivez « Je suis à vif, je ne supporte plus ». Et Dieu sait que moi, je ne suis pas resté longtemps à BFM, mais je vous comprends. « Je ne supporte plus les attentats, les polémiques, les incendies, les accidents, les inondations, les attaques, les faits divers, les alertes d'enlèvement, les disparitions, les guerres, le chômage, la pauvreté, les voitures piégées, les inégalités, les insultes, les manifestations qui dégénèrent, les injustices, les règlements de compte, les ouragans, les serial killers, les procès, les affrontements, les découvertes macabres. Ce malheur au quotidien, ces larmes en direct, cette loupe permanente sur ce qui fait mal, ce focus sur ce qui blesse, ce couteau dans la plaie, tous les jours, toujours plus profond. Et pourtant, vous avez repris.
9: Oui, j'ai repris. En fait, j'avais une overdose. C'est-à-dire que mon rapport au travail, je me suis rendu compte de ça dans ces mois d'arrêt, était au fond assez malsain ou était pas du tout réglé comme il fallait. Je me suis noyé dedans. J'y attendais beaucoup de reconnaissance, beaucoup de validation. Et c'est vrai que je me suis noyé sans plus aucun espace au fond de respiration. Et c'est vrai que quand on est dans une chaîne info, mais quand ça peut être n'importe quel autre boulot, je pense, dans la finance, dans le médical, on peut se noyer dans le travail. Et moi, c'est un peu ce que j'ai fait. J'ai ma part de responsabilité dans ce qui m'est arrivé. Et il faut, alors moi, je suis très heureux aujourd'hui à BFM et chaîne info, mais c'est vrai que je prends beaucoup plus de distance par rapport à mon travail et par rapport à ce que je lis. Et je me nourris aussi différemment en lisant, en écoutant de la musique. Voilà, je suis plus équilibré peut-être dans ma façon de consommer l'information.
0: Vous racontez que ça a commencé par deux semaines d'arrêt de travail, mais qui n'ont pas suffi. Vous avez essayé de tenir. Vous dites que vous n'arriviez plus à écouter la radio, à lire la presse le matin. Et puis, vous avez eu honte, évidemment, quand on vous a annoncé que vous faisiez une dépression. Honte d'annoncer ça à la directrice de rédaction, parce qu'on a honte au départ d'être dépressif. On n'ose pas le dire.
9: Oui, complètement. Et ça, j'avoue que publier ce livre, pour moi, c'est aussi tout le chemin qui a été parcouru, parce que c'est le rendre public, c'est en le partager, c'est en parler avec vous aujourd'hui, par exemple. Alors qu'au départ, je le prends comme une indignité. Pour moi, c'est une claque. Je ne supporte pas qu'on me colle l'étiquette de dépressif, alors que c'est une maladie. J'ai eu besoin d'aide et beaucoup de gens ont besoin d'aide, donc il faut pas les juger et il faut les aider. Mais c'est vrai que la perception de la maladie mentale, avec tout ce qu'elle véhicule, tout ce qu'elle génère, ça fait partie aussi du chemin de dire, voilà, j'ai des problèmes, j'ai des difficultés, j'ai besoin d'aide. Pourquoi j'ai des difficultés? Où j'en suis dans ma vie? Qu'est-ce que je veux faire?
0: Ce qui est intéressant aussi, c'est le parcours, évidemment. Les raisons pour lesquelles et comment vous avez réussi à guérir quelque part. Ça passe par la marche pour commencer, la marche de Compostelle, c'est bien ça?
9: Oui, en fait, ça a été vraiment le point de départ, la marche. Donc, je me suis arrêté. On reprend tout à zéro et ça, j'ai commencé à marcher. C'est le début de ce parcours au sens propre comme au sens figuré. Mais c'est vrai que j'ai appris beaucoup de choses, en fait, pendant cette traversée, ces mois d'arrêt, de remise en cause, de remise en question. Beaucoup de choses sur la façon d'aller mieux, marcher, nager, être beaucoup plus à l'écoute de soi profondément. Alors, ça fait un peu bateau de dire ça, mais c'est vrai, écouter son corps, écouter ce qu'on ressent. C'est
5: vous ce avez que fait tout le chemin?
9: J'ai essayé à d'apprendre, on va dire, au fil des mois.
0: Sylvie Tellier vous demande si vous avez fait tout le chemin de Compostelle.
9: Alors j'ai fait qu'une partie, la partie espagnole, c'est-à-dire j'ai commencé à Saint-Jean-Pied-de-Port, donc dans le Pays Basque, et je suis allé jusqu'à Saint-Jacques, bien sûr, mm-hmm. et j'ai poussé jusqu'à Fisterra, donc la,
5: pour vous laver
9: la dernière
5: les pieds,
9: étape
5: c'est ça
9: sur la côte.
6: Est-ce que je peux vous poser une question, Jérôme?
9: Oui.
6: Jérémy, pardon. Moi, ce qui me rend totalement dépressive, et je pense que vous êtes, on n'est pas les seuls, c'est les chaînes d'infos en continuité. Moi, je pense que c'est très toxique, et que c'est ça que, sur lequel il faudrait...
0: Vous n'allez pas le faire déprimer en plus en lui disant que c'est lui qui déprime tout le monde.
6: Moi, ce que je trouve bizarre, c'est que vous y retourniez. Parce que moi, je pense vraiment que ça devrait être interdit, les chaînes d'infos en continuité. On devrait avoir des moments où on a des infos comme avant. Mais être obligé de nourrir les infos toute la journée, c'est extrêmement anxiogène. On en crée, on les alimente. Enfin bon.
4: Vous avez une télécommande.
6: Bah, t'as une télécommande, mais c'est trop facile de dire ça. Tu sais très bien aussi qu'on influence énormément les gens et que la télé est souvent allumée en continuité et que donc, moi, je trouve franchement que c'est vous êtes déprimé par ça, mais il n'y a pas que vous, hein, Jérémy.
5: Non, mais on pourrait faire sur une chaîne d'infos, on pourrait dire aussi ce qui s'est passé de bien.
6: Parce que ça intéresse pas les gens. Ouais. Je veux dire, chaque fois que quelqu'un a essayé de faire une émission, mon copain Fred Lopez a souvent essayé de faire des choses sur les choses positives, les choses heureuses, ça ne marche pas. On sait que l'être humain, on est un peu taré pour ça, on est attiré par le négatif. Donc n'alimentons pas forcément toute la journée du négatif. Voilà, c'est tout.
0: Jérémy Brossard, ne vous sentez pas coupable.
9: Non, pas du tout. Non, je vous rejoins sur le fait que je pense que l'abus de chaîne info peut effectivement être...
6: Bien sûr, moi je parle de l'abus,
9: après,
6: pas de l'info.
9: Après, moi je suis pas pour les interdictions et chacun prend quand il veut, va prendre les infos du moment et repart. Et voilà, c'est une offre, hein, c'est aucune obligation évidemment.
0: Parmi le chemin parcouru, on vient de le dire, il y a la marche, il y a le sport, vous avez cité la natation, il y a la lecture, l'écriture, puisque finalement ce livre que vous avez écrit fait partie aussi du chemin parcouru. Le dialogue avec votre mère, les questions que vous n'avez jamais osé poser, sur votre enfance, et les voyages. Vous êtes allé jusqu'au Brésil, vous rêviez d'aller à Bahia. Les voyages aussi, ça aide à s'en sortir.
9: Oui, ça m'a fait beaucoup de bien parce que au fond, ça permet de sortir de ses propres enfermements, de sentiments qu'on étouffe, que rien ne bouge, et de partir, de découvrir d'autres choses. Et ben, quand on est mal, ça fait énormément, énormément de bien et c'est vrai que ça fait partie de mes outils, on va dire, qui m'ont aidé à me remettre sur pied, ouais.
0: Ça s'appelle La Traversée, c'est signé Jérémy Brossard. C'est intéressant parce que c'est vrai que on est tous à la merci d'une dépression. Ça peut arriver, on a toujours l'impression que ça vous arrivera jamais, mais non, ça peut arriver à tout le monde. C'est en ça que vous espérez faire un livre utile, j'imagine, Jérémy Brossard.
9: Oui. Oui, complètement, parce que j'ai appris beaucoup de choses pendant ces mois et je me suis dit, si ça peut être utile, si en le lisant, des gens peuvent se dire « Ah ben ça c'est important, ça me parle, ça peut m'aider pour des gens qui sont en difficulté », au moins tout ça aura servi à quelque chose.
0: La Traversée, un long chemin pour retrouver la lumière, c'est chez Plon, c'est signé Jérémy Brossard et c'était le livre du jour.
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11: 22 000 policiers mobilisés, dont 8 000 à Paris. Le ministre de l'Intérieur, Laurent Nunez, donne les premiers éléments du dispositif de sécurité prévu le soir de la finale de la Ligue des Champions. Samedi soir, dans la capitale, le PSG remet son titre en jeu contre Arsenal à Budapest. Laurent Nunez ne confirme pas en revanche une parade sur le Champ de Mars en cas de victoire, mais assure qu'il sera possible de faire la fête sur les Champs-Élysées. Une pièce de théâtre dans laquelle joue Patrick Bruel, interrompu à Paris ce mercredi soir, au théâtre Édouard VII. Des militantes féministes du collectif Nous Toutes se sont levées et ont scandé à plusieurs reprises Bruel violeur avant d'être évacué par la sécurité sans incident. Le chanteur est visé par au moins 10 plaintes pour viol et agression sexuelle. L'actualité est toujours marquée par cet épisode de chaleur précoce. La chaleur et ses conséquences. D'abord sur les rails, plusieurs trains entre Paris et le Sud-Ouest seront supprimés ce jeudi et ce vendredi. La SNCF craint des pannes pour la climatisation des rames de trains Corail. Des annulations également sur la ligne Bordeaux-Marseille. Retour à la normale prévue samedi. Conséquences aussi pour

0: de son chef Mohamed Odeh, tué dans une frappe israélienne, avec lui son épouse et ses enfants. En sport, quatrième journée à Roland-Garros, on retient que le numéro 3 mondial, l'allemand Alexander Zverev, affrontera au troisième tour le français Quentin Alice après s'être qualifié en moins de 2 heures face au tchèque Thomas Machak. Victoire 6-4, 6-2. 6-2. Ce jeudi, ce sera le deuxième tour pour les tricolores. Moïse Kouamé chez les messieurs, Diane Paris et Elsa Jacquemot chez les dames. Roland Garros à suivre sur RTL toutes les demi-heures à partir de midi. La météo pour ce jeudi avec cette vigilance orange canicule étendue à 17 départements. Paris et sa petite couronne s'ajoutent aux 13 départements de l'Ouest déjà en alerte. Les températures dépasseront la barre des 30 degrés quasiment sur tout le territoire, excepté près de la Manche. Chaleur qui s'accentue encore le long de la façade atlantique jusqu'à 37 degrés à Bordeaux, 39 degrés localement à l'ombre, le tout sous un ciel très ensoleillé. Enfin, les courses seront à Longchamp, départ 20h15. Dominique Cordier vous conseille de jouer le 5, l'As, le 7, le 9, le 11, le 15 et le 6. L'outsider de RTL, c'est le numéro 9, Thiamo Bello.
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3: Pour monsieur Kader Bitous, qui habite Cachan dans le Val-de-Marne, une question liée à l'éphéméride du jour. Je sais que, on a ici deux grosses têtes qui révisent, qui travaillent pour l'émission. Sylvie Tellier et Christophe Barbier, quand ils savent qu'ils participent aux grosses têtes, le matin, ils révisent l'éphéméride du jour. Qu'est-ce que vous avez retenu, là, de l'éphéméride?
4: Ah, rien. À part la crème solaire, je vous dis, et le papier, alu, là, c'est tout. Non, tous les gens qui étaient morts, je les connaissais pas.
5: Il y a quand même plein de gens qui sont nés, là. Il y a Céline, par exemple.
3: Ah oui, Louis-Ferdinand Céline.
5: Non, Céline.
3: Ma question ne porte pas sur Céline. Ma question ne porte pas sur Louis-Ferdinand Céline. D'autres?
5: Isadora Duncan.
3: Isadora Duncan. Oui, alors elle était déjà là hier parce que.
5: Oui, pour les amours écrans Langarousse.
3: Oui, et on ne sait pas trop la date, effectivement, qui correspond, si c'est le 26 ou le 27
5: oui,
3: mai.
5: Il y a un doute.
3: Il y a un doute, donc voilà pourquoi elle était déjà là hier. Donc j'ai pas repris Isadora Duncan. Vous voyez?
5: Bien sûr.
3: Réfléchissez, monsieur.
5: C'est pour ça que je vous le dis, pour pas griller d'autres cartouches.
3: Alors, il y avait qui d'autre dans les listes?
5: De naissance?
3: Oui.
5: Monsieur Panhard, tiens.
4: En fait, il y avait pas mal de noms, mais mon cerveau fait pas d'efforts. Comme je les connaissais pas, je me dis ça sert à rien.
5: Il y a Henry Kissinger, on le connaît, Henry Kissinger.
3: Ma question porte pas non plus sur Kissinger.
5: Des plus récents alors.
3: Ah oui, il y a quelqu'un qui a 52 ans et l'autre 50 ans. Je vais vous donner leurs noms parce que elles font le même métier. Je veux parler de Vanessa Blue et d'Anita Blonde.
5: Alors là, oui.
4: Des influenceurs.
5: Ça, j'avoue que ça c'est pour toi ça.
4: Des influenceurs. Ben 50 ans, des influenceurs, bof. Hein.
5: C'est des danseuses de revue.
3: Des danseuses de revue, non.
5: Des stripteaseuses,
6: c'est leur vrai nom?
3: Vanessa Blue et Anita Blonde.
4: Ah, c'est... Non, j'allais dire Véronique et Devina, mais elles sont plus vieilles que ça.
3: 50 et 52 ans.
5: Elles sont nées le même jour, donc.
3: Elles sont nées le 27 mai toutes les deux.
5: Elles font le même métier ensemble?
3: Alors ensemble, je ne suis pas certain, mais ce serait possible.
4: Hein. Ah, c'est elles pas des stripteaseuses ou des effeuilleuses?
3: Mieux que ça.
5: Des meneuses de revue.
7: Des prostituées.
5: Des danseuses de crazy horse. Des actrices porno.
3: Des actrices porno. Bonne réponse. De Christophe Barbier. Et alors la question que je me pose,
6: c'est comment vous les connaissez? Moi, c'est ça que je me pose comme question.
3: Ah ben, je les connaissais pas.
6: Non, c'est à Christophe que je m'adresse. Vous connaissez ça, mon Christophe?
3: Mais c'est pas ça ma question. C'est pourquoi dans l'éphéméride? Parce que je vous jure que c'est quasiment vrai chaque jour. Et je prends évidemment plutôt des noms d'écrivains, d'historiens, de personnalités historiques, gouvernementales, des inventeurs, des acteurs, des actrices, des chanteurs, des sportifs. Mais tous les jours, dans l'éphéméride, je sais pas qui fait cette éphéméride, hein, qu'on peut trouver un peu partout avec toutes les, on va dire, toutes les naissances et toutes les morts du jour. Mais chaque jour, il y a des actrices porno.
4: Mais c'est un gros cochon.
3: Qui est le gars qui fait la liste tous les matins et qui nous met l'anniversaire de Vanessa Blue, pareil qu'on connaît pas entre nous.
5: Bah, leur patron. C'est
3: et,
5: le patron.
3: Et Anita Blonde. Oh,
6: vous croyez qu'un jour, moi aussi, avec le gibier, j'y aurais droit? Je serai dans l'éphéméride du jour.
3: Ben oui, parce que c'est vrai que vous avez tourné dans un porno sans le savoir.
7: Ah oui. Hein.
3: Tandis que Vanessa Blue,
6: elle le savait, visiblement.
3: Ah oui, parce qu'il y en a quand même All Pink on the Inside, Double Decker Sandwich 6.
7: J'ai moins aimé que
3: Big Black Wet Assise. Je peux y aller parce que c'est pas cochon quand on les dit en anglais, vous voyez. Ouais. Black Regain, Ebony Cheerleader Orgy.
7: Vous voulez que je traduise?
3: Black Video Virgins, Busty Beauty.
8: Mais là, Laurent, vous les lisez pas en anglais, là?
3: Voilà.

0: Quant à Anita Blonde, elle est plutôt actrice porno, mais hongroise. Elle est née à Budapest. Bah tiens, là où votre mari...
1: Ah bah voilà pourquoi elle y va.
2: Non mais votre mari en ce moment.
3: Croyez vraiment qu'il m'a menti?
4: Je crois qu'elle avait fait 20 000 lieues sous mes mères, je crois.
0: Non.
4: À l'assassin, elle s'habite au 21, je crois.
0: Non, non, non. Oh, si vous voulez les titres, je peux vous les donner. Hein, mais enfin, c'est pas très...
4: Ma chatte sur un toit brûlant?
0: Non,
4: aussi,
0: non. Aventure galante dans l'Orient Express. Vous voyez,
2: ah
0: ça,
2: bon, bah, ça va.
0: Joli. Délicieuse outrage.
4: C'est du porno chic. Oh,
0: Mémoire d'un pervers.
2: Oh, ça pourrait être un film avec Charlotte de Turquie.
4: Bah oui, ça...
5: C'est un biopic de DSK.
0: Journal d'une infirmière.
4: Ah bah ça aussi, ça pourrait être un...
0: Bouffeuse de...
2: Quand ça commence par bouffeuse, généralement...
1: Elle, au moins, elle aime le buccal, visiblement.
2: C'était pas abrupt, ça comprend.
0: Et elle a joué son propre rôle, le rôle d'une actrice porno, dans un film de Yann Kounen, Anita Blonde. Dans quel film, tiens, de Yann Kounen?
2: Blueberry.
0: Non, non, non, non. Oh, le plus célèbre film de Yann Kounen.
4: Ah, oui.
2: Irréversible, non?
0: Non, non, non, non, non. Adapté d'un célèbre roman.
1: Un roman français?
0: Oui, un célèbre roman français adapté à l'écran par Yann Kounen.
1: Un roman de qui? De Camus?
0: Ah, non.
2: C'est pas 99 francs?
0: Bonne réponse!
2: Oh, oh.
0: Bonne réponse de Max Boublil. Alors, je sais pas si c'est pour Yann Kounen ou pour Vanessa Blonde qui...
2: C'est pour Yann Kounen.
0: Ou pour Anita Blonde qu'il connaît ce film. Mais 99 francs adapté du roman de Frédéric Becbédé, bien sûr. Ben, il y avait cette actrice porno. Mais quand même, j'aimerais que quelqu'un, je sais pas qui publie ces éphémérides qu'on trouve chaque jour, mais j'aimerais que quelqu'un me réponde pour avoir quand même la raison pour laquelle on trouve au moins chaque jour deux anniversaires de filles porno dans ces listes. Ça me perturbe. Et alors, ça m'amuse beaucoup au bureau le matin parce que je dis à mes collaborateurs, tiens, cherche-moi la photo de Vanessa Blue ou d'Anita Blonde et ça nous fait un petit moment de plaisir.
1: Il y a aussi beaucoup de hockeyeurs canadiens et de matadors.
0: Oui, j'ai remarqué ça aussi.
3: C'est quoi votre source, Wikipédia ou éphéméride.com?
0: Vous avez tourné, vous, dans des films porno?
3: Ça va pas, non?
2: Il a envie de l'attaquer.
5: Des semi-porno.
3: Non.
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0: Ah, une question littéraire, et c'est à propos de Geoffrine Donadieu. La question est pour Dominique Moreau, qui habite Lacano. C'est une écrivaine française, Geoffrine Donadieu. Peut-être vous la connaissez, monsieur Barbier. Elle a publié Une histoire de France chez Gallimard, Chienne et Louve, et son dernier livre s'appelait Aux nuits à venir, toujours chez Gallimard. Elle a eu le prix de Flore, d'ailleurs, en 2022. Qui a dit oui?
2: C'est moi.
0: Mais pour autre chose, pour ça?
2: Pour ça, parce que je m'intéresse à la littérature.
4: Chienne et Louve. Non, t'intéresses au café Le Flore.
0: Geoffrine, c'est quand même un joli prénom. Quant à Donadieu, eh bien, c'est un pseudonyme. D'ailleurs, elle a pris ce pseudonyme, Donadieu, en référence à quoi et à qui, d'ailleurs?
1: Bernard Donadieu, l'acteur?
0: Non, non. Ah, là, si vous piège avec ça, je
1: suis prêt. Donadieu.
0: Oui, oui, oui, oui.
2: Donadieu. Dieu donné.
1: Dieu, c'est une dimension religieuse, alors?
0: Non, ce n'est pas pour une dimension religieuse.
5: Oh, une ville.
4: Elle a eu un coup de bol, quelque part.
0: Pourquoi un coup de bol?
4: Bon, je sais pas, Donadieu, et hop, c'est...
0: Ah, non, non, non, non. Non, non. Elle a rejoint Paris à 17 ans pour suivre le cours Florent avant de devenir écrivaine.
5: Ah oui.
0: Et c'est vrai qu'elle a choisi ce pseudonyme, Donadieu.
3: Ah, mais c'est la chanson, Donadieu, non?
2: Ah. Elle est en rapport avec Ophélie Winter, Dieu m'a donné la foi?
0: Ah, du tout, non, non, non.
1: Elle n'est pas rentrée dans les ordres.
0: Ah, non, non.
9: Donadieu prêté aux pauvres.
4: Ça n'a rien à voir avec la religion.
0: Ah, ça n'a rien à voir avec la religion.
1: Ça a à voir avec un lieu?
0: Avec un lieu, non.
3: Une œuvre.
0: Alors là, vous me décevez beaucoup, monsieur Barbier.
1: À travers peut-être une autre héroïne de roman.
0: Héroïne, non, mais...
1: Un héros de roman.
0: Non plus.
1: Un auteur de roman.
0: Pardon.
1: Un auteur de roman.
0: Absolument.
2: Donadieu Le Vabre, non?
0: Non, non, non.
1: Donadieu, dont le vrai nom était Donadieu.
0: Eh oui.
1: Un auteur du 19e?
0: Ah, du 20e même.
2: Louis-Ferdinand Céline?
0: Ah non, non, oui, Céline qui s'appelait Donadieu.
2: Je tente.
0: Ah oui, ça vous tentez, je sais pas qui vous tentez.
1: Un romancier du 20e.
2: Attends, je cherche.
0: J'ai pas dit un romancier.
1: Ah, un poète peut-être.
0: Non.
5: Ah.
3: Boris Vian.
0: Boris Vian, non.
1: Bon, un
0: non.
1: musicien?
0: Non.
1: Pas pour un peintre?
4: Mais un écrivain?
0: Non. Ah oui, quelqu'un, oui. Qui est pas...
4: Un écrivain, mais qui n'écrit pas de roman?
0: Non, pas un écrivain. Hein.
4: Ah, un auteur.
0: Posez les bonnes questions et puis je
8: vous... Ah, bah, c'est un monsieur, comment on appelle le truc?
3: Camus?
0: Non.
1: Quelqu'un qui écrivait?
0: Oui, ça oui.
4: Un journaliste, alors.
0: Est-ce... Pardon?
1: Des poèmes?
0: Non, non.
4: Un journaliste.
8: Ah, c'est, par exemple, c'est le Bled et c'était Monsieur Bled.
0: Non, mais.
1: Des chansons?
0: Non.
3: Un politique?
2: Est-ce qu'il s'agissait d'un surréaliste?
3: Alors, il est...
2: Je pensais à André écrit... Breton. Pourquoi il est mort de rire?
0: D'autres, il sort n'importe quel nom.
3: C'est un compositeur. Non,
4: c'est quelqu'un
0: posez
4: qui écrit.
0: Posez les bonnes questions.
3: Il écrivait quoi?
4: Laurent, vous dites qu'il écrit, mais il n'écrit pas. Ni
0: j'ai
4: des
0: pas
4: chansons,
0: dit ça,
4: ni
0: j'ai
4: des...
0: pas dit il écrit, j'ai pas dit.
4: C'est un auteur, vous avez dit.
8: Il est français déjà.
3: Est-ce qu'il avait des mains pour écrire?
0: Ouf.
8: C'est peut-être une femme?
0: Ah, voilà.
1: Ah.
0: Comment voulez-vous que je réponde?
3: Donatella Versace.
0: Comment voulez-vous que je réponde à vos questions?
1: Bah,
0: vous n'arrêtez pas de les poser toujours au masculin.
2: Ah oui, bien sûr. Donc, alors qu'il s'agissait de.
0: C'est un écrivain, puisque c'est une écrivaine.
2: C'est Françoise Sagan.
1: C'est une autrice.
0: Voilà.
2: C'est Colette.
1: C'est une autrice.
0: Ce n'est pas Colette.
2: C'est Françoise Sagan.
0: Geoffrine Donadieu a choisi Donadieu.
1: C'est Marguerite Duras.
0: Parce que c'est le vrai nom de Marguerite Duras. Bonne réponse de Christophe Barbier. Ben alors Christophe.
1: Il suffit de remettre les choses à l'endroit et le bon sexe dans le bon... Et ça marche, voilà.
4: Mais c'est incroyable ce que vous venez de dire. Chaque fois qu'on répond, c'est au masculin.
0: Ah ben oui, bien sûr, vous pourriez de temps en temps me dire est-ce que c'est pas une femme, vous voyez. Et comment vous voulez que je vous dise, vous me dites il écrit, bah je peux pas vous dire oui, vous voyez.
4: Ah, en plus, en plus vous nous remettez dans le droit chemin, c'est bien.
2: Vous nous apprenez des choses et bien nous expliquez.
0: Ah ben je suis là pour ça.
4: Et en plus on se fait engueuler.
0: Une question cinéma, une question anecdotique mais amusante pour Magali Escure qui habite Chandonnier-Saint-Denis dans les Deux-Sèvres. Je vais vous parler d'un film, un court-métrage qui s'appelle Le Ballon Rouge d'Albert Lamoris. Et dans ce court-métrage, on pouvait voir, c'est un court-métrage qui a été récompensé, hein, attention, il a été récompensé à Cannes en 1956. Il a même reçu la Palme d'Or du court-métrage. Ce court-métrage qui s'appelle Le Ballon Rouge. Et dans ce court-métrage, on voyait deux frères jumeaux.
2: Le chanteur Renaud et son frère.
0: Excellente réponse.
2: Ils s'appelaient Olivier, je crois.
0: Et quel âge ils avaient?
2: Ils avaient 3 ans.
0: 3 ans, effectivement. Renaud a 3 ans et son frère aussi, puisqu'ils sont jumeaux. Les frères jumeaux, ces chansons à l'affiche de ce film, ce court-métrage, Le Ballon Rouge, qui reçoit la Palme d'Or du court-métrage à Cannes en 1956. C'est la première fois, évidemment, qu'on voit à l'écran Renaud, qui fera très peu de cinéma. Je crois que le réalisateur était plus ou moins de la famille de Renaud. Voilà pourquoi il se retrouve avec son frère dans ce court-métrage incroyable.
2: Il avait 3 mots à dire.
0: Vous avez tourné quand pour la première fois, vous, Charlotte de Turquie? Votre premier film?
4: Tout.
2: Les frères Lumière.
4: Je crains que ce soit le gibier, malheureusement.
0: L'entrée en gare de Charlotte de Turquie.
2: Elle a tourné avec Alain Gaumont, le vrai, qui a fondé les cinémas.
4: Oh, c'est affreux ce que vous me posez comme question.
2: Pardon.
4: Vous savez quoi, Laurent? Je m'en souviens pas.
0: À votre premier film?
4: Non,
0: c'est dommage.
4: Je regarde sur Wikipédia.
0: Et vous avez fait du cinéma déjà?
3: Oui, j'ai tourné une fois dans le film de Ruben Alves, mais tout le monde a cru.
0: Ah, sur les Miss?
3: Mais oui, et tout le monde m'a dit, oh, ils ont repris un bout de l'émission. J'ai dit, vous rigolez ou quoi? J'ai vraiment tourné. Ouais, c'était un très beau film.
0: Et vous jouiez quoi?
3: Bah, je jouais le présentateur de Miss France.
0: C'est pas vrai. Vous jouiez Jean-Pierre Foucault?
3: Oui.
0: Ah oui, pour la ressemblance, c'est pas facile.
3: Ah oui, j'avais demandé, j'aurais voulu jouer un rôle à contre-emploi.
0: Ah, mais c'est le film où c'est un garçon qui se présente, un garçon.
3: C'est un travesti.
0: Transgenre ou travesti qui se présente.
3: Qui se joue de l'organisation et en fait qui se transforme en fille pour montrer à quel point, le concours est un peu stupide d'écarter les garçons. Voilà.
4: Ah, ça y est, je viens de trouver sur Wikipédia.
8: L'autre, elle est à fond sur sa carrière.
0: Dans quoi?
4: J'ai complètement oublié. Oh, j'ai fait un film qui s'appelait La Nuit de la Mort.
8: Ah, c'est ton premier?
4: Mon premier film. La Nuit de la Mort en 1980. Ah non. Avant, il y avait le gibier.
0: Le film porno.
4: Oh mon Dieu. En 1975. Le gibier. Voilà. Et après, pendant 5 ans, ma carrière était donc à l'arrêt. Hein, il y a 80.
0: J'ai le cas de le dire.
4: En 1980, La Nuit de la Mort de Raphaël Delpas. Ah, ça, je m'en souviens très bien. On est dans une maison de retraite. Moi, je faisais une infirmière. Et en fait, on mangeait les petits vieux la nuit.
2: Ah, j'adore. Qu'est-ce que c'est génial.
4: C'était affreux comme expérience parce que c'était censé, le metteur en scène, il pensait qu'il faisait Shining, tu vois, il pensait que c'était un grand metteur en scène américain qui faisait un film d'horreur et qu'il allait faire mais trembler la France, tu vois. Et à la projection le premier jour, les gens riaient. Les gens pensaient que c'était
0: une fois, je comprends pas ça. Comment vous mangiez des vieux?
4: Bah, je sais pas, c'était le scénario, c'est pas moi qui l'ai écrit, hein. Ah non, non, non. Cannibale, ah pardon, quoi. C'est le contraire, c'est les vieux qui nous mangeaient. Non, parce qu'à un moment, je suis étendue sur une planche, je suis morte et les gens me mangent. Ah oui. Ils m'avaient fait un moulage de moi en plastique, ils avaient mis des grosses viscères à l'intérieur.
8: Alors, il y avait des restes.
4: Et ce qui était affreux, c'est que dans le film, à un moment, il y a des portes qui s'ouvrent, ça faisait comme ça. Et les gens hurlaient de rire dans la salle et ils pensaient que c'était un au deuxième degré. Raphaël Delbarre n'a plus fait de film derrière et moi, j'ai à nouveau ramé pendant 5 ans.
0: Donnez-moi plutôt un numéro entre 1 et 5, justement, Charlotte de Turckheim.
4: 5.
0: Pour la valise RTL. Laurie Martin, elle a été gagnée hier, la valise, par une dame qu'on embrasse, on pense à elle encore aujourd'hui. Maud, si ma mémoire est bonne.
5: Bonjour. Enregistrez votre nom et le motif de votre appel pour vérifier la disponibilité de cette personne.
3: Ah, mais oui, c'est nouveau, ça.
0: Madame Martin Dumont, nous vous appelons, c'est Laurent Ruquier au téléphone pour les grosses têtes. On va voir.
9: Allô?
0: Ah, ben bah voilà, elle décroche.
8: C'est Madame Martin.
0: C'est beau, la technologie. Bonjour, Madame Martin.
9: Bonjour.
0: Dites donc, on ne rentre pas chez vous comme ça, hein?
9: Oui, c'est la nouvelle technologie, ça filtre les démarchages.
3: Mais j'adore. Alors, bon,
8: ah, mais il faut nous filer le truc.
3: Comment on fait pour les mettre?
9: C'est l'iPhone qui fait ça. C'est
4: oui, c'est vrai.
8: Mais quelle?
9: C'est la mise à jour.
0: En tout cas, vous habitez Le Mans. Je ne sais pas si vous connaissez Stevie. Il est là aujourd'hui avec nous.
9: Oui, il a une très belle boutique.
8: Bonjour, Madame Martin.
9: Bonjour, Monsieur Boulet.
0: Vous êtes déjà allé dans la boutique de Stevie?
9: Oui, tout à fait.
0: Ah. Et vous avez acheté quelque chose?
9: Oui, un cache-pot.
0: Ah. Oh, il fait des cache-pots formidables.
8: Ah, mais ils sont beaux, mes cache-pots.
2: Ah, toi, t'es bon en cache-pots.
8: Ah, ils viennent du Portugal.
0: Alors, est-ce que vous connaissez le contenu de la nouvelle valise RTL, puisqu'elle a été gagnée hier? Attention, petit piège, petite difficulté, Laurie.
9: Alors, pas du tout, mais je peux peut-être tenter un chiffre.
0: Oh, bah alors là, oui, il faudrait vraiment un coup de chance.
9: Pourtant, j'ai écouté en podcast hier, mais je ne vais pas être assez attentive.
0: Ah, oui, bon. Oui. Ah, bah si vous avez... oui.
9: Je vais dire. 1050 euros.
0: C'était 1095 euros. Et de toute façon, il fallait aussi.
9: C'est dommage.
0: Ouais, il fallait aussi me dire une gamme de soins capillaires de chez Biggin que j'avais ajouté. Donc, pas de regret. D'autant qu'en plus, Caroline Dublanche avait ajouté pendant la nuit. Hein, on est pervers ici à RTL. Caroline Dublanche, entre 22h et minuit 30, a ajouté un pack VIP offert par le PMU pour assister au prochain Grand Prix Hippique, le prix de Diane. Ah. On y va avec des jolis chapeaux, hein, je crois, au prix de Diane. Ça a lieu le 14 juin prochain à l'hippodrome de Chantilly. Et RTL prendra en charge le transport, l'hébergement, les entrées. Vous n'aurez plus qu'à profiter et parier sur le bon cheval. Mais attention, évidemment, on parie avec modération, comme il se doit. Voilà pour le contenu de la valise. Est-ce que vous voulez une petite montre en échange?
9: Oh, bah écoutez, pourquoi pas. Après, je suis très friande de spectacle aussi, éventuellement.
0: Des places pour la Comédie des Champs-Élysées.
2: Il y a quoi qui se joue?
9: Pourquoi pas.
0: Par exemple, pour François Berléand et Max Boublil.
9: Ah, ce serait formidable.
0: Eh ben allez, deux places qui partent, on vous embrasse très fort.
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1: Une question pour Sylvain Herblin, qui habite Fresnoy-le-Grand. Question littéraire, monsieur Barbier, je compte sur vous, je compte sur les autres Grosses Têtes aussi. Il faut quand même dire qu'on a eu un festival Christophe Barbier aujourd'hui encore. Et là, il va être question de madame Bovary. Où se donne-t-elle dans le roman de Flaubert, bien sûr?
2: Madame Bovary,
1: ça c'est dans la question. Vous voyez.
2: Le roman s'appelle Madame Bovary.
1: Où madame Bovary se donnait-elle à Léon Dupuis dans le roman?
3: Dans les champs, non.
2: Ah, non. À côté de la fontaine?
1: Non.
2: Dans les toilettes?
1: Non, Léon.
4: Vous cherchez un endroit précis?
1: Ah bah oui, là oui, ben si vous voulez.
5: Dans la boucherie?
4: Sur
5: dans
4: un lit?
5: Dans la serre.
6: Dans la cave?
1: Non.
4: Dans l'écurie?
1: Non, Léon est très nerveux, il se prépare, il porte un pantalon blanc, là il faut bien remarquer la couleur, blanc c'est la couleur de la paix et de l'innocence.
6: Ah, à l'église?
1: Léon attend Emma dans l'église, il est très énervé
5: dans le cimetière.
1: Par un Suisse qui veut lui montrer l'église, mais Léon n'est évidemment pas du tout intéressé par l'église.
2: Léon, cochon.
1: Oui, alors qu'est-ce qu'il fait Léon?
4: Il l'attend dans le fiacre. Hein? Et ils font l'amour dans le fiacre.
1: Bonne réponse de Stevie.
2: Ça, Stevie, il les connaît.
1: Bah, comment vous savez ça?
2: Il connaît les fiacres.
4: Parce que madame Bovary a déjà entendu parler un peu quand même.
1: Eh ben oui, ils font l'amour dans le fiacre, monsieur.
5: Je déteste Flaubert, mais bon, c'est vrai, dans le fiacre.
1: Ah, pourquoi vous détestez Flaubert?
5: Ça m'ennuie prodigieusement.
2: Ah, pareil.
1: Ça alors. Et l'amour dans un fiacre, ça vous tente, ça?
4: Ah, ça fait mal au dos. Hein.
1: Charlotte, vous aimez faire l'amour en voiture, par exemple?
2: Déjà, est-ce que vous aimez faire l'amour?
7: Oh bah, c'est une des meilleures choses du monde de faire l'amour, quand même.
5: Et l'avantage du fiacre, c'est qu'il y a le cheval.
4: Ça peut compenser.
2: C'était ma dernière.
1: C'est ce qui s'appelle faire l'amour avec diligence.
7: Pas mal. Non, moi j'aime bien les partouzes, mais à deux.
2: Viens d'arriver.
1: Bon, écoutez, on va être un de plus, non pas pour une, comme vous dites, mais pour notre émission. On termine avec Marc-Antoine Lebray, bien sûr. Et on va retrouver Jean-Pierre Foucault, puisque c'est la canicule, et il s'agit de trouver des solutions pour se rafraîchir. Ça a donné une idée à Jean-Pierre.
8: Bonjour et bienvenue dans Qui veut gagner des glaçons. On passe à la question. Affaibli par la chaleur qui vous a transformé en pizza 4 fromages qui a passé trop de temps au four, vous avez envie de vous rafraîchir, que faites-vous? Réponse A. Macron, démission. Réponse B. Vous ne pouvez pas répondre car votre salive s'est entièrement évaporée. Réponse C. Vous vous mettez nu et vous vous cachez chez Picard dans le congélateur des merguez en espérant que personne ne vienne acheter la vôtre pour faire un barbecue. Réponse D. Vous achetez un esquimau pour le sucer et si vous êtes Patrick Bruel, vous faites passer par un esquimau pour vous faire sucer. Je vous rappelle que vous avez deux jokers, l'appel à un ami. Mais si vous lui demandez comment se rafraîchir, il risque de répondre justement, j'allais t'appeler pour te demander la même chose. Et l'avis du public, mais en regardant le public dégoulinant, je peux vous dire qu'ils n'ont pas la réponse.
1: Oh, ils sont très bien, notre public, aujourd'hui. C'était quoi la réponse?
8: La réponse est orange. Non, désolé, j'ai tellement transpiré que mon fond de teint a coulé sur ma fiche. La réponse est illisible.
1: Jean-Claude Van Damme vient de nous rejoindre. Bonjour Jean-Claude, comment ça va?
9: Bonjour, au revoir. Il fait beau et chaud. D'ailleurs, Laurent, il fait beau et chaud, c'est une contrepétrie belge.
1: Ah oui?
9: Oui, il fait beau et chaud, ça donne il fait chaud et beau.
1: Yeah! Donc, la canicule, on revient à la canicule.
9: Oui, la canicule, la vérité, on transpire trop. Ok, selon Jean-Claude, tu sais que c'est la canicule quand tu serres la main à quelqu'un et qu'après ta main elle pue des pieds. La drogue, c'est mal, Laurent.
1: Ah oui, je vous confirme. Aujourd'hui, c'est l'Aïd el-Kébir, grande fête musulmane marquée par le partage du repas à base de mouton. Ça sera comme ça chez Charlotte aujourd'hui.
7: Absolument, absolument.
10: Salut tout le monde, c'est Cyril Lignac. Oh, c'est vrai que pour l'Aïd, Laurent, on cuisine souvent du mouton. Mais ça peut être aussi de l'agneau à la place. C'est ce qu'on appelle un plan B. C'est lourd ce matin. En tout cas, moi je trouve cette fête exceptionnelle. Car la veille dans les abattoirs, ils voient défiler des milliers de moutons sans jamais s'endormir. Et puisque j'aime par-dessus tout avec l'Aïd, c'est la notion de partage. Enfin, surtout pour le mouton, hein. Lui, il partage tout, hein. L'épaule, le gigot, les côtelettes.
1: Une étude britannique, maintenant, une étude de grande ampleur, étude sur plus de 100 films du box-office qui révèle que les actrices de plus de 60 ans ont moins de premiers rôles que les animaux parlants dans les films aujourd'hui.
3: Wouf, wouf.
1: Mais qu'est-ce qui vous prend, Chantal? Chantal, là-dessous, est avec nous.
3: Ah, je m'entraîne pour avoir des rôles, couillon. Non mais, quand je pense que je me suis emmerdé à suivre des cours d'art dramatique, à faire le conservatoire et à me taper le cours Simon, alors j'aurais pu simplement apprendre à me lécher le fion comme un malinois.
1: Ça c'est bien Chantal, oui.
3: J'en ai plus rien à foutre, Laurent.
1: Ah oui, j'entends bien, oui.
3: Vous voulez que je joue une vache?
1: Pourquoi pas?
3: Pas de soucis, je fais une vache. Par contre, j'aurais besoin de Stevie à mes côtés pour faire la cloche. Je peux faire une poule. Code, un cochon.
6: Oui.
3: Et même, je peux faire un âne. Hey, l'âne, je l'imite hyper bien, écoutez. Bonjour, je m'appelle Max Bluebill.
1: Eh ben écoute, je crois qu'on a bien fait le tour du sujet.
2: Ah, ouais, ouais.
1: Et on peut applaudir Marc-Antoine Lebré. On se retrouve demain à 15h30 avec d'autres grosses têtes.
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1: On va faire ce qu'il en reste. Bonjour à tous, comment allez-vous ce matin?
2: Bien, vous alors, pas ouais. Une petite nuit?
1: Toute petite nuit, ouais. Vous savez, parfois quand on est parent, on est obligé de se coucher tard, il y a des réunions, tout ça. Donc voilà, on fait avec ce qui reste ce matin. Bon, bonjour à toute l'équipe. Ça va Marina?
2: Oui, comme vous, petite nuit.
1: C'est vrai aussi.
2: Ouais, pas de réunion de parents, mais
1: et Tom,
3: la chaleur. Ouais, moi, petite nuit, mais parce que j'étais avec des copines. Non, c'est pas vrai. Non, c'est pas vrai, mais qu'est-ce que je dors mal avec cette chaleur? Parce que alors, je dors avec les fenêtres ouvertes, parce que moi, je suis dans une bouilloire thermique, on en parlera tout à l'heure. C'est horrible. Et du coup, avec les fenêtres ouvertes, et il y a des gens qui... Parce que nous, on se couche très tôt, donc il y a des gens qui parlent, et donc je me réveille en sursaut, j'ai l'impression qu'il y a quelqu'un dans mon salon.
1: Les gens qui font la fête à 20h30, c'est insupportable.
2: C'est insupportable.
1: C'est comme les gens qui font des travaux la journée.
2: On ne peut pas faire ça la nuit comme tout le monde.
1: À 10h, 11h du matin, c'est absolument insupportable. Nous avons Hervé et Pierre-Yves en régie. Bonjour à tous les deux.
4: Bonjour à tous.
1: Racontez-nous quelque chose de drôle.
5: Allez, Pierre-Yves.
6: J'ai rien de drôle à raconter. Non, mais pareil, j'ai pas passé une nuit incroyable.
1: C'est
6: effectivement.
1: Dingue.
6: Et pour revenir sur les gens qui font du travail, moi souvent j'ai la réflexion de, j'essaye d'éteindre le soleil quand je rentre chez moi.
1: Éteindre le soleil.
6: Oui. En fait, je rentre chez moi, je trouve qu'il y a trop de soleil le jour pour pouvoir faire la sieste.
2: D'accord. Je pense que Pierre-Yves, on a perdu.
3: Vous fermez les volets et puis voilà.
6: Mais faut avoir des volets pour ça.
3: Vous avez pas de volets.
2: Vous n'avez pas de volets.
6: Il y en a pour qui on a que des rideaux et la lumière passe. Voilà.
1: C'est quand votre anniversaire, on va vous acheter des volets?
6: C'est en février, le 19.
1: Ça fait un peu loin
6: pour le coup. Ouais. Bon, comme ça laisse le temps d'économiser.
1: Tout cela est absolument passionnant, n'est-ce pas? Je pense que le plus sain de l'équipe, c'est Hervé, qui ne dit rien, mais qui consent.
4: Il ne dort pas.
2: Qui ne dort pas non plus. Hein.
4: Ouais.
2: On n'a pas fini, parce que là, il fait 23 degrés à Paris, je vous explique.
4: C'est comme toi, moi, c'est les voisins.
3: Ah ouais.
4: Ils se sentent la belle con, ils font la fête, la fête au village quoi.
1: Et quand il fait chaud, il suffit d'un petit peu de bière ou un petit fond de rosé et puis ça monte très vite à la tête.
3: Ah oui,
1: les décibels montent très vite.
4: Ouais.
1: Allez, bon courage à tous. Nous sommes le jeudi 28 mai. Voici les titres. 17 départements, dont Paris et sa petite couronne, les Hauts-de-Seine, la Seine-Saint-Denis et le Val-de-Marne seront aujourd'hui en vigilance orange, canicule, les températures vont rester très élevées, on va détailler cela dans un instant avec Marina. Notez que la SNCF annule des trains aujourd'hui et demain entre Paris et le Sud-Ouest par crainte de panne de la climatisation, justement. Il y aura un gros dispositif de sécurité samedi à Paris, à l'occasion de la finale de la Ligue des Champions, PSG-Arsenal à Budapest. On s'attend à avoir beaucoup de monde en France. 22 000 policiers et gendarmes seront mobilisés dans tout le pays, dont 8 000 à Paris. C'est plus que lors de la finale de l'an dernier où le club parisien l'avait emporté à Munich. Nicolas Sarkozy assure qu'il n'a pas trahi la confiance des Français et répète que sa campagne de 2007 n'a pas bénéficié d'argent libyen. Il a eu le dernier mot hier à son procès en appel qui s'est achevé après 11 semaines d'audience où il a parfois été mis en difficulté. La décision sera rendue le 30 novembre. Et puis c'est fini pour Valentin Royer à Roland-Garros. Il a été battu par Novak Djokovic au terme d'un match de 3h44 sous le soleil. À noter aussi l'élimination de la numéro 2 mondiale, la Kazakh Rybakina qui avait remporté l'Open d'Australie cette année. 6 Français sur les cours aujourd'hui, parmi lesquels Moïse Kouamé qui affrontera le Paraguayen Valero. 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Voici quelques-uns des grands titres, mais le titre qui domine tout une nouvelle fois ce matin, Marina, c'est la chaleur.
2: Et oui, c'est reparti. Hier encore, on a battu des records de chaleur à Carcassonne, à Bordeaux, à Bergerac, à Angers, à Orange, à Plouermel, à Saint-Brieuc, à Albert dans la Somme, voilà, entre 31 et 36 degrés pour ces villes. Et cet après-midi, écoutez, on aura encore chaud. On attend 38 degrés à Perpignan. Il fera 36 à Nantes, 36 à La Rochelle, à Bordeaux, encore à Montpellier, 35 à Paris, 35 à Rennes et à Toulouse, 34 à Biarritz, à Bourges et au Havre, 33 à Marseille, 33 à Orléans, 31 à Lille, 28 à Bastia et 26 à Nice, toujours de la chaleur sous le soleil avec donc 17 départements placés en vigilance orange. Et même, il y aura juste quelques petits nuages sur la Bretagne et la Normandie, mais pas bien méchants. Et puis juste une évolution orageuse seulement sur les Alpes du Sud cet après-midi.
1: Merci Marina. Avec ces températures, certains s'amusent à ouvrir les bornes incendie. C'est un jeu dangereux, comme je viens de le voir sur un bandeau sur une chaîne d'info. Notez qu'on sera avec le porte-parole de la Fédération Nationale des Sapeurs-Pompiers, Eric Brocardi, qui sera avec nous tout à l'heure en direct dans ce studio. Rendez-vous 6h15. Pour l'instant, c'est Bruno Mars qui démarre la journée.
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1: Jusqu'à maintenant, quand on allait faire le plein au supermarché, c'était soit faire le plein pour remplir le caddie, oui, soit pour mettre de l'essence dans la voiture. Désormais, on va aussi pouvoir aller faire le plein d'électricité. Avec la même idée, hein, finalement, c'est faire venir appâter le client.
2: Et oui, on a tous en tête l'image de la station-service à l'entrée du parking de l'hypermarché. On a aussi tous en tête quand même, j'espère, la bataille que se livrent les enseignes entre elles sur les prix. C'est d'ailleurs pour ça que sur les totems, vous savez, là où il y a les prix à l'entrée des stations, qu'il y a 3 chiffres après la virgule, le but étant toujours de montrer à quel point on se tire la bourre, puisqu'on va jouer jusqu'à la dernière centimale, puisque après la décimale, c'est la centimale. Parce que le carburant, c'est une raison de venue pour un hypermarché, c'est un produit d'appel, et ça fait donc 40 ans que ça dure. Mais cette bataille, elle est en train de changer avec l'émergence de l'électrique, et les enseignes classiques d'hypermarché ont face à elles de nouveaux concurrents qu'elles n'avaient pas sur les carburants, sur le pétrole classique, on va le dire ainsi. Pour vous l'illustrer, je commence par une petite question. D'après vous, Thomas, Marina, qui aujourd'hui en France exploite le plus de bornes de recharge électrique? Alors, où est-ce que, chez qui vous en trouvez le plus? Dans quel type d'enseigne?
1: Je vais mettre dans la tête d'Olivier Dauvert. Moi, spontanément, j'aurais dit Total, mais à mon avis, il y a un piège, donc je dirais Leclerc.
2: Alors, non, c'est pas Leclerc, c'est Lidl. Lidl, aujourd'hui, il a 5000... Oui, c'est là où c'est surprenant, et vous allez voir pourquoi. Lidl, il a 5500 bornes de recharge aujourd'hui. Pour vous donner un élément de comparaison, c'est presque déjà deux fois plus que Leclerc. Alors que Lidl...
1: Ils ont pas de station.
2: Et alors que Lidl, effectivement, n'exploite aucune station-service classique. Lidl ne vend pas d'essence, pas de gasoil, pas de SP95. Voilà pourquoi l'électrique est en train de rebattre les cartes. Parce que c'est plus simple, honnêtement, d'installer quelques bornes électriques sur le parking d'un Lidl que d'installer une station-service, notamment avec toutes les normes de sécurité, les cuves par exemple, les éventuels écoulements. D'ailleurs, on voit désormais aussi des bornes sur les parkings d'enseignes spécialisées, comme Decathlon, comme Leroy Merlin, alors que ces enseignes aussi n'ont pas de station-service classique aujourd'hui. McDonald's, par exemple, ben lui aussi, il a des bornes de recharge. Les hôtels, Novotel, Mercure aussi.
1: Les hôtels, c'est normal. On va à l'hôtel, on recharge la voiture la nuit.
2: Mais ils n'ont pas de station-service par ailleurs. C'est ça pour vous dire que je pourrais multiplier les exemples de ces nouveaux endroits où on peut faire le plein de la voiture. Dit autrement, les hypermarchés sont en train de perdre cette arme pour attirer les automobilistes.
1: Bon, plus il y a d'offres et meilleur c'est pour les clients. Non, c'est une bonne nouvelle pour les clients.
2: C'est une très bonne nouvelle, Thomas, parce que plus il y a de concurrence, plus c'est meilleur pour le consommateur. Parce qu'en matière d'électrique, vous pouvez en plus avoir plein d'offres différentes. Alors, le premier élément de différenciation, évidemment, c'est le prix. Mais il n'y a pas que le prix. Il y a aussi la qualité de la recharge. Est-ce que c'est du lent? Est-ce que c'est du rapide? Ouais. Est-ce que c'est de l'ultra rapide? Vous pouvez même avoir une différence sur la qualité de l'électricité. On va l'appeler comme ça. Est-ce que ça vient d'énergie renouvelable ou pas? Est-ce que c'est l'électricité traditionnelle ou est-ce que c'est de l'éolien, par exemple?
1: Ça change pas sur le fonctionnement de la voiture, on est d'accord?
2: Non, mais ça peut. Bien sûr. Et donc, de fait, ça donne une autre valeur perçue à l'électricité que je vous vends. Donc, il y a plus d'éléments de différenciation sur l'électrique qu'il n'y en a sur les carburants classiques. On va le dire cash. Et du coup, les raisons de se tirer la bourre entre enseignes, elles ne manquent pas. Il n'y a pas que le prix. Et la preuve des vertus de la concurrence, c'est qu'aujourd'hui, c'est très facile de trouver du 29 centimes le kilowatt en recharge rapide. Et honnêtement, pour ceux qui ont 2-3 repères en tête, 29 centimes le kilowatt, c'est vraiment pas cher pour du rapide.
1: Ça va beaucoup mieux avec le docteur Jimmy Mohamed. Enfin, ça va beaucoup mieux, Jimmy, mais ça gratte. Hein. Ce matin, on s'intéresse à un symptôme banal, mais qui est très désagréable et parfois inquiétant. Les démangeaisons, qu'est-ce qu'on doit faire quand ça nous gratte, docteur? On commence peut-être par les enfants, Jimmy?
3: Oui, si vous voyez un enfant se gratter les cheveux, c'est qu'il a des poux.
1: C'est facile.
3: Ça, c'est assez simple et c'est assez... Alors, parfois, nous, les parents, on est un peu dans le déni. On dit, il se gratte la tête, il a peut-être les cheveux sales, on regarde vaguement, sauf qu'on passe à côté des poux. Moi, je vous invite vraiment à inspecter de façon minutieuse la tête de vos enfants lorsqu'ils se grattent et qu'ils ont le cuir chevelu qui démange. Car normalement, la tête d'un enfant démange très peu. Lorsqu'ils sont adolescents, ça peut gratter. Dans ces cas-là, si vous observez, vous savez, des petites squames, c'est-à-dire des peaux mortes blanchâtres, ben, dans ces cas-là, c'est ce qu'on appelle la dermite séborrhéique ou encore les pellicules. Ah. Dans ces cas-là, le traitement, c'est simple, c'est pas forcément un shampoing anti-pelliculaire du supermarché qui marche pas toujours très bien. Ouais. C'est un traitement qu'on trouve à la pharmacie pour lutter contre un champignon, car les pellicules sont favorisées.
1: C'est une mycose en fait.
3: Exactement. C'est ce qu'on appelle la malassezia. Dans ces cas-là, on va utiliser ce qu'on appelle du ketoconazole. Ne retenez pas le nom, mais c'est pour vous dire que c'est un shampoing spécialisé. Et en quelques semaines, normalement, on est débarrassé des pellicules.
1: On a traité les enfants et chez les adultes.
3: Alors, quand on est un adulte et même quand on est un enfant, on peut avoir une sécheresse au niveau de la peau responsable de plaques qu'on appelle de l'eczéma. Dans ces cas-là, vous avez une plaque avec de la sécheresse qui démange au niveau des plis du coude.
1: Les peaux atopiques, c'est
3: exactement,
1: ça?
3: Exactement, c'est la dermatite atopique. Au niveau des plis du coude, du poignet, derrière les genoux, le traitement est assez simple. On met une crème hydratante, émolliante, et parfois on a recours à de la cortisone sous forme de crème lorsqu'on n'a pas de l'eczéma, mais qu'on a des boutons en relief qui démangent énormément.
1: Comme des piqûres, mais qui ne sont pas des piqûres.
3: Exactement, c'est ce qu'on appelle de l'urticaire. L'urticaire la plus fréquente, évidemment, qu'il faut rechercher, c'est l'allergie. Vous êtes allergique aux fraises, vous avez l'urticaire, c'est assez simple. Mais parfois, on ne retrouve pas de cause. Et une cause la plus fréquente d'ailleurs d'urticaire, c'est l'urticaire virale. En fait, vous faites une infection banale, une rhinopharyngite quelconque, ça passe un peu inaperçu, et vous avez des boutons.
1: Donc c'est l'expression de cette...
3: Exactement, de cette infection virale. Dans ces cas-là, il n'y a pas grand-chose à faire. On prend des anti-allergiques, vous savez, les antihistaminiques, pendant quelques jours, disponibles sans ordonnance à la pharmacie, et les choses rentrent dans l'ordre.
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1: Bonjour Michel Denisot.
2: Bonjour Marc-Olivier Fogiel.
1: Coluche, vous dites depuis 40 ans, il me manque. Ensemble, on s'est amusé. Vous racontez tout ça dans un documentaire avec évidemment cette archive. On en a encore la chair de poule en l'écoutant. 19 juin 1986, juste avant de prendre l'antenne, vous apprenez la mort de votre ami. Ça donne ça.
3: Bonsoir à toutes et à tous, c'est donc un zénith spécial que je vous présenterai avec Philippe Gildas et Maryse pour nous manger ce soir. Je pense qu'on sera pas trop de trois.
4: Non.
3: Pardon.
4: Michel.
5: Si aucun d'entre nous ne peut parler, on n'a aucune chance de continuer. Donc Coluche est mort.
3: Alors je vous propose de revoir le Coluche qui était donc à Zénith lundi dernier, juste après sa participation au Stock Car de Montlhéry.
1: C'était qui Coluche pour vous, Michel Denisot?
2: C'était quelqu'un dont j'étais devenu proche dans les trois dernières années de sa vie. C'était quelqu'un qui était hors norme quasiment dans tous les domaines, qui a laissé une trace dont on parle encore aujourd'hui. Évidemment d'abord avec les Restos du Cœur qui étaient au départ éphémères et qui existent et qui sont encore plus importants qu'ils ne l'étaient il y a 40 ans. C'est quelqu'un qui a eu une influence sur la vie des Français, sur la vie sociale, sur la vie politique, qui était indépendant, libre, qui faisait partie de rien, qui avait envie de redonner aux autres ce que la vie lui avait donné dans un deuxième temps, et alors qu'il avait eu une enfance un peu difficile.
1: Et on en parle 40 ans après, c'est l'objet du documentaire. À votre avis, pourquoi? Parce que finalement, des artistes talentueux qui ont influencé l'époque, il y en a eu pas mal. Aujourd'hui, il y a une forme aussi de nostalgie parce que cette époque n'est plus possible.
2: Oui, à la fois l'époque qui est différente aujourd'hui, puis il y a aussi l'influence qu'il a sur les artistes d'aujourd'hui, comme on l'entend dans le documentaire, avec Michael Youn, Jérémy Ferrari,
1: Jérôme Commandeur,
2: et d'autres, qui
1: a bénéficié des Restos du Cœur dans sa jeunesse et qui aujourd'hui,
2: Soprano qui a été bénéficié des Restos du Cœur et qui aujourd'hui le rend ce qu'il a reçu en participant aux Enfoirés. Donc oui, il a une influence aujourd'hui. C'est-à-dire qu'il n'y a pas de limite, quoi. Jérémy Ferrari est pareil, il n'y a pas de limite pour eux, parce que Coluche l'a fait. Et donc Coluche a une influence forte encore aujourd'hui sur la génération des humoristes.
1: L'élection présidentielle, 81, il se présente, ça le dépasse, il va jusqu'à 16%. On voit bien qu'à un moment donné, ça le fait plus du tout rire, il recule. Aujourd'hui, il y a des tas de gens qui se revendiquent de Coluche. Sans langue de bois, Michel Denisot. Quand vous voyez par exemple Patrick Sébastien aujourd'hui dire qu'il est le nouveau Coluche.
2: Il n'y a pas de nouveau Coluche, de nouveau Delon, il n'y a pas de nouveau Platini, il n'y a pas de nouveau Zidane.
1: Mais est-ce que c'est pas une façon de récupérer un héritage de façon un peu too much? Parce qu'il n'y a rien entre Patrick Sébastien et Coluche, franchement.
2: Pour les héritages, il faut voir les notaires. Mais donc, non, il n'y a pas de nouveau Coluche. Bon, après, chacun peut s'inspirer de Coluche. D'autres le disent dans le documentaire sans dire qu'ils sont le nouveau Coluche. Ça n'existe pas, le nouveau ceci, le nouveau cela. Chaque personne est unique, les grands talents sont exceptionnels, ils n'ont pas d'équivalent, mais après il y en a d'autres.
1: Très différent.
2: Très différent.
1: Sans langue de bois, Michel, aujourd'hui, Coluche, c'est tout ce que détesterait Vincent Bolloré à la tête de Canal+.
2: Écoutez, c'est très difficile de transposer ce qui se passait il y a 40 ans aujourd'hui.
1: Non, on voit très bien ce qu'est Coluche et ce qu'il dénonçait et comment il se positionnait.
2: Si Vincent Bolloré
1: aujourd'hui, franchement, il n'aurait pas sa place sur le Canal+, qui était le vôtre et qui est aujourd'hui celui de Vincent Bolloré.
2: Je vais faire une pirouette. Si Vincent Bolloré à Canal+, aujourd'hui, c'est parce que Coluche l'a sauvé en 85.
1: Oui.
2: Voilà. Donc il peut lui dire merci.
1: Vous revenez de Cannes, où il y a eu cette fameuse pétition, des artistes Vincent Bolloré. sur le cinéma, contre le danger que pourrait représenter l'emprise de Vincent Bolloré, qualifié d'extrême droite, sur le cinéma. Est-ce que vous la craignez, cette emprise?
2: Bah écoutez, c'est du conditionnel. Pour l'instant, ce qu'ont répondu les producteurs, qui sont les premiers concernés par le financement des films, c'est pas les acteurs qui sont concernés, ni les autres professions, tout à fait honorables, mais les producteurs ne sont pas dans la pétition. Les producteurs savent que l'argent vient de Canal, une partie du financement, c'est pas tout le financement du cinéma non plus, c'est une part importante. Donc aujourd'hui, il n'y a pas un exemple qui puisse justifier ce qui est dans la pétition.
1: La pétition
2: est préventive.
1: Il voit bien ce qu'est Vincent Bolloré, ce qu'il a pu faire sur les médias, en tout cas c'est ce qu'ils disent, une espèce d'emprise idéologique sur les médias, et ils craignent cette emprise idéologique sur le cinéma. Est-ce que vous, Vous la craignez, cette emprise idéologique, ou pas du tout?
2: Écoutez, je suis pas dans le cinéma, mais né à Canal, j'étais licencié en 2004, et donc ça fait loin, et donc je suis pas dans le cinéma, mais aujourd'hui, c'est préventif, c'est-à-dire qu'il n'y a pas d'exemple de ça. Donc, qu'on puisse le craindre, je peux éventuellement le comprendre, évidemment.
1: Vous pouvez le comprendre.
2: Oui, je peux le comprendre, mais ça aurait pu s'exprimer autrement, de façon moins violente, dans la mesure où ça n'existe pas.
1: Et la réaction du patron de Canal, Maxime Saada, qui dit qu'en gros, tous les pétitionnaires n'ont plus leur place sur Canal et il ne financera plus leurs films, vous ne trouvez pas ça démesuré?
2: Je pense que il y aura peut-être une étape suivante, un retour à quelque chose de plus modéré, de compréhension et voilà, de plus pacifique d'une part et d'autre part.
1: Faire de médiation.
2: Il faut que ça soit des deux côtés qu'il y ait une médiation, bien sûr.
1: Pour terminer, on peut pas ne pas vous parler de foot. Le match samedi, il y avait dirigé le PSG Arsenal.
2: Ouais.
1: Vous voyez ça comment?
2: Écoutez, plus on est dans le... quand on a dirigé un club, on sait qu'on ne sait pas. Quand on est à l'extérieur, on sait qu'on sait tout. Donc, mais plus on dirige de club longtemps, plus on sait que c'est très pragmatique. La vérité du jour au lendemain, ça change. Et donc, évidemment, le PSG est favori pour l'instant, tenant du titre. On ne sait jamais ce qui peut se passer dans un match. Voilà, donc je n'en sais rien. J'espère que le PSG va gagner.
1: Vous serez au stade?
2: Non, je ne serai pas au stade. Je suis invité, mais parce que j'ai une autre vie aussi de temps en temps. Je ne suis pas que ça dans la vie. Voilà. Je suis grand-père. Donc, je serai avec mon petit-fils, ma femme et tout, et on regardera ça ensemble. Voilà.
1: Très bien, Michel Denisot, merci.

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2: Ben voilà, c'est à nous les amis.
3: Ah bon,
2: tous.
4: Allez, on y va.
2: On est prêts.
3: Moi, je sors seulement de la douche.
2: Ah, allez, rhabillez-vous. Nous sommes le jeudi 28 mai. L'équipe des Petits Matins est au taquet et en pleine forme pour vous accompagner jusqu'à 7h. Nous fêtons les germains aujourd'hui. Oh tiens, le dicton du jour, il va vous plaire.
4: Ah, on vous écoute.
2: Soleil de Saint-Germain nous promet du bon vin.
4: Vous me réconciliez avec les dictons météo.
2: C'est pas une belle façon de commencer la journée.
3: Bonne fête à Paris.
4: Oui,
3: à Paris Saint-Germain.
2: Ah, évidemment. Je suis le seul à applaudir.
3: Oui.
2: Vous connaissez le numéro pour nous joindre, c'est le 3210, les SMS 74 900, code matin, 99 centimes le message. Et bien sûr, le groupe Facebook de l'émission, je note que vous êtes de plus en plus nombreux. Et à chaque fois qu'on vous dit, tiens, on va mettre une photo du dernier exploit de Tom. Alors hier, c'était une construction ou avant-hier. Il y a toujours de plus en plus de monde qui s'abonne. On est à combien là ce matin?
3: On est à 36 400 à peu près. On approche les 36 500. On va pas atteindre le défi, hein. Vous savez que...
2: Oui, le défi, c'était... De vous teindre les cheveux en rose.
3: Voilà, si on arrive à 40 000 avant la fin de saison, c'est-à-dire début juillet, bon, il vous reste un mois,
2: Allez, soyez plusieurs milliers, comme ça on arrivera à voir Tom avec les cheveux roses.
4: Vous voulez vraiment voir ça?
3: Je crois pas, non.
4: D'accord.
2: Ce serait pas mal pour finir la saison. Allez, dans un instant, premier point complet sur l'actualité avec le journal de 5 heures. Patrick Bruel dans La Tourmente, sa pièce de théâtre a été perturbée hier soir par une manifestation. Vous le savez, le chanteur est visé par plusieurs plaintes d'agression sexuelle. On y revient dans le journal. 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
2: Et pour le sport en extérieur en ce moment, on oublie, hein, il faut faire attention parce qu'il va encore faire très chaud aujourd'hui.
4: Oui, des températures extrêmement chaudes encore cet après-midi. Écoutez, on ira jusqu'à 38 à Perpignan, c'est dans le Languedoc-Roussillon qu'il fera le plus chaud. Il n'est pas exclu qu'on ait des pointes à 39 hein, par endroit. 36 degrés attendus à Montpellier, à La Rochelle, à Bordeaux, à Nantes. 35 à Paris, 35 aussi à Toulouse. Il fera 34 degrés à Biarritz et à Bourges, 34 aussi au Mans, 33 à Caen et à Marseille, 31 à Lille, 30 à Reims, 29 à Brest. Ça y est, Brest passe en dessous des 30 degrés. Il y a eu 3 jours à 30, voire plus degrés. Et ça arrivait que 5 fois depuis que les mesures sont prises à Brest en 1945. 28 à Bastia et 26 degrés à Nice. 17 départements en vigilance orange canicule. Il y a toujours les départements de l'Ouest. Ça va de la Manche en descendant vers la Gironde. Plus à partir de midi, Paris et sa petite couronne, c'est-à-dire les Hauts-de-Seine, le Seine-Saint-Denis et le Val-de-Marne.
2: Et dans le ciel?
4: Alors ça va être du bleu aujourd'hui. Oui. Franchement, du très beau soleil. Alors, pour les petits bémols, c'est ce matin et cet après-midi où il y a quand même quelques nuages sur la Bretagne et la Normandie. Ça peut donner une petite ondée ponctuellement. Et puis, on aura une évolution d'averses orageuses en montagne. Alors, plutôt sur les Alpes et très localement sur les Pyrénées, mais pas sur le massif central. À signaler du Mistral aussi. Et ça, ce vent qui vient de terre, ça va accentuer la sensation de fraîcheur, de douceur, de chaleur.
2: Tellement tout va habitué. Bien, même le cerveau.
4: Ouais, j'ai pris un coup de chaud. Tellement habitué à parler de la sensation de fraîcheur que non, là, c'est la sensation de chaleur.
2: Merci beaucoup, Marina. Nous sommes le jeudi 28 mai. C'est l'anniversaire de Kylie Minogue aujourd'hui.
4: Ah. Ouais.
2: 58 ans aujourd'hui pour la chanteuse australienne. 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
2: Et à la une de ce journal, les écoles qui s'adaptent à cette vague de chaleur. Il y a encore beaucoup trop de bâtiments mal adaptés à ces températures caniculaires. Reportage dans les Landes dans un court instant. La pièce de théâtre de Patrick Bruel, perturbée par une manifestation hier soir à Paris. Le chanteur visé par des plaintes pour agression sexuelle continue de jouer pour l'instant comme si de rien n'était. 22 000 policiers et gendarmes, dont 8 000 à Paris, mobilisés samedi pour la finale de la Ligue des Champions, PSG-Arsenal. La fin du programme procès en appel de Nicolas Sarkozy, jugé pour des soupçons de financement libyen de sa campagne de 2007. L'ancien président a affirmé hier qu'il n'avait pas trahi la confiance des Français. Dans l'actualité aussi, les États-Unis qui annoncent avoir mené de nouvelles frappes cette nuit dans le sud de l'Iran. Et puis Valentin Royer éliminé à Roland-Garros par Novak Djokovic. Il s'est bien battu quand même, hein. Le match a duré près de 4 heures. Après votre journal, RTL Événement, mon patron est une IA. Ce chef d'entreprise a créé son double numérique. Reportage à l'occasion du sommet de l'IA aujourd'hui à Paris.
5: J'ai seulement 24 heures dans mes journées, je ne peux pas être partout à la fois. Donc je me suis dit, tiens, si je crée une sorte de jumeau numérique qui pourrait augmenter ce que je fais, bien sûr mes journées vont rester très chargées.

0: En Loire-Atlantique, un lycée est passé au cours en distanciel. Dans les Landes, à Souston-là, la municipalité a décidé de fermer carrément une école primaire cet après-midi et demain après-midi, Denis Grandjoux. En cause, l'immense verrière qui transforme les salles de classe en véritable fournaise.
1: Oui, devant tous les volets jaunes fermés qui colorent la façade de l'école, Philippe Saint-Martin, le nouveau maire de Souston, montre du doigt l'immense verrière construite au milieu des années 80.
2: C'est le souci majeur dans ce bâtiment. On atteint des températures sous la verrière qui sont de l'ordre de 50-55 degrés.
3: Ah, ça devient très compliqué, ouais. Surtout qu'on est que fin mai.
1: Grégory Pecreux, parent d'élève, ses deux enfants sont à l'école.
3: Bah, en fait, le soir, on les récupère, ils sont exténués, ils en peuvent plus, ils ont eu chaud toute la journée. Ouais, il est plutôt urgent de trouver une solution.
1: Avant d'entamer un vaste chantier de rénovation de l'école, la mairie a mis en place des solutions provisoires.
2: Des films occultants, ventilateurs deux par classe, un système de rafraîchissement avec brumisateur dans la cour.
1: La mairie de Souston qui a également mis en place des solutions d'accueil des élèves pour les après-midi de fermeture.
2: Au niveau du centre de loisirs, la mise à disposition de la piscine municipale gratuite.
3: Après nous, ça demande une logistique particulière pour essayer de gérer ça aussi. On essaie de s'entraider entre parents, certains parents gardent les enfants des autres, etc., pour dire de pouvoir faire un roulement, sinon c'est pas possible.
1: Si les fortes chaleurs persistent, d'autres horaires de fermeture de l'établissement pourraient être décidés par la municipalité de Souston.
0: Denis Grandjoux dans les Landes pour RTL. Sachez que la SNCF annule des trains aujourd'hui et demain entre Paris et le Sud-Ouest, ainsi qu'entre Bordeaux et Marseille par crainte de panne de la climatisation.
4: La pièce de théâtre de Patrick Bruel a été perturbée hier soir.
0: Oui, en réaction à ces 10 plaintes au moins déposées pour des violences sexuelles contre le chanteur. C'est un groupe de féministe qui a réussi à se mêler au public du théâtre Édouard VII à Paris pour interrompre la pièce qui s'appelle Seconde Chance avec ses cris. Bruel, violeur, ce petit groupe a ensuite été évacué par la sécurité du théâtre et la pièce a repris son cours. Catherine était à l'intérieur de la salle.
5: On est arrivé, on a été placé, et ensuite, au bout de 10 minutes, il y a des femmes qui sont rentrées, ils hurlaient, ils ont été bloqués par la sécurité et des personnes autour. Ils ont réussi à les faire sortir, et ensuite, au bout de 5 minutes, la pièce a repris. Mais ça a quand même bouleversé les gens.
6: Comment vous avez réagi à ça?
5: C'est rentré dans notre vie privée. Moi, on m'a offert ça. Mon ami m'a offert ça pour mes 67 ans. Ça fait 4 mois que j'attendais voir Patrick Bruel. Je me disais, il va pas faire sa pièce. J'aurais eu de la peine. Moi, franchement, j'aurais eu de la peine. C'est un bon acteur. Il chante bien. Le théâtre, il est parfait. Maintenant, ce qu'il a fait autrement, je peux pas juger.
0: Voilà des propos recueillis par Elissar Mokadim. Patrick Bruel qui dit ce matin à nos confrères de Paris Match, je sais que ma carrière est terminée. Dans l'actualité aussi ce matin à Rennes, les deux adolescents de 15 et 16 ans, un garçon et une fille, ont été mis en examen et placés en détention provisoire pour le meurtre de Théo, cet enfant de 11 ans, mort étranglé dimanche dernier. Ils ont admis avoir voulu se venger pour récupérer du matériel de pêche. Ils risquent jusqu'à 20 ans de réclusion.
7: Les États-Unis ont mené de nouvelles frappes cette nuit en Iran.
0: L'armée américaine annonce avoir abattu 4 drones iraniens sur une base au sol dans le sud du pays. C'est la deuxième opération américaine de ce type cette semaine. L'Iran, de son côté, affirme avoir tiré sur 4 navires qui tentaient de franchir le détroit d'Ormuz. 22 000 policiers et gendarmes mobilisés dans toute la France, dont 8 000 à Paris. Laurent Nunez, le ministre de l'Intérieur, a dévoilé hier le dispositif de sécurité. On est à 48 heures maintenant de cette grande finale qu'on attend tous, celle de la Ligue des Champions entre le PSG et Arsenal. Un rendez-vous sous haute surveillance.
8: On s'attend, en cas de victoire, à ce qu'il y ait beaucoup de monde partout dans la capitale, sur les Champs-Élysées, autour du Parc des Princes aussi, où il y a une retransmission qui est organisée par le Paris Saint-Germain, et encore une fois, dans d'autres endroits de la capitale. Piétonnisation à partir du milieu de l'après-midi, oui, piétonnisation des champs, et puis surtout, gros dispositif policier qui sera en place pour contenir tout débordement. Bien sûr, c'est une fête, il faut que la fête soit belle, mais s'il y a des débordements, on aura une réponse.
0: Laurent Nunez, je vous rappelle que ce match est à suivre samedi à partir de 18h sur M6 et RTL.
4: Il y a le foot et il y a aussi le tennis à 5h06. À Roland-Garros, la qualification pour le troisième tour de Quentin Alice.
0: Et oui, qui a fait tomber hier le numéro 1 français, Hugo Humbert, en 3-7, 6-4, 7-6, 7-6. Un autre français, Valentin Royer, a lui été battu par le Serbe Novak Djokovic en 4-7. Tout de même, il a résisté pendant près de 4 heures en écartant plusieurs balles de match sur un court central acquis à sa cause.
6: Ouais, la communion du public aujourd'hui a été complètement dingue. Les mecs, ils m'ont vraiment, vraiment soutenu jusqu'au bout. Voilà, je suis sorti du cours vraiment assez déçu, forcément. La défaite, je suis un fighter, je suis un compétiteur dans l'âme. Je suis redescendu un peu, j'ai pris ma douche, puis voilà, je me suis rendu compte que voilà, j'ai quand même fait une partie.

0: assez pleine. J'ai coché la case jouer contre une légende sur un des plus gros cours du Grand Chelem. Il y a beaucoup de joueurs qui n'ont pas eu l'occasion de jouer sur ces cours-là devant autant de public et c'est un match qui va énormément me servir.
1: Propos recueillis par Sébastien Rouxel. Il y a 6 Français sur les cours aujourd'hui. Arthur Rinderknecht qui sera opposé à l'Italien Matteo Berrettini en session nocturne. Hugo Gaston lui sera face à l'Argentin Serun Dolo. Lucas Van Haché opposé à l'Américain Nakashima. Et puis la surprise de ce début de Roland Garros, Moïse Kwame, qu'on suit avec attention. Il a tout juste 17 ans. Il affrontera le Paraguayen Vallejo. Chez les femmes, on surveillera Elsa Jacquemot qui affronte la Bélarusse Arina Sabalenka, qui n'est autre que la numéro 1 mondiale et finaliste l'an passé. Je vois bien, Jérôme, non, que vous vous moquez de mon accent.
2: Ça vaut un bon rendez-vous chez l'orthophoniste.
1: Vallejo, il s'appelle le Paraguayen.
2: C'est saison de Roland Garros. Votre champion du jour.
1: Ah, c'est Marc Guillaume. Alors, son nom vous dit pas forcément quelque chose. C'est pourtant... c'est l'ancien préfet de Paris. D'accord. Un homme droit qui rigole pas beaucoup, hein, vous l'imaginez, fonction oblige. Il a quitté son poste pour devenir nouveau patron du Conseil d'État. Et il a reçu un cadeau pour le moins original, un cadeau de départ qu'on apprend dans le Canard enchaîné. Son équipe lui a fait fabriquer un slip kangourou.
3: Alors, on n'attend pas Patrick.
1: Un slip kangourou sur mesure avec dessus.
4: Sur mesure pour
1: un logo. Mais dessus on lui a fait broder un logo des Jeux Olympiques de Paris 2024. Parce qu'il s'était baigné à l'époque dans la Seine, vous souvenez, avec Anne Hidalgo, il y avait plusieurs responsables. Lui, il en faisait partie. Et donc son équipe a décidé de lui offrir ce slip kangourou. Ça nous fait rire. Il y a quand même une petite polémique qui monte puisque au lieu de travailler sur des dossiers sérieux, sa chef de cabinet et une demi-douzaine de fonctionnaires de la préfecture de Paris se sont investis pendant plusieurs semaines pour créer et pour faire fabriquer ce slip.
2: Attendez, une demi-douzaine de fonctionnaires se sont investis pendant plusieurs semaines pour fabriquer un slip.
1: Exactement. Et donc voilà, il y a la...
4: Avec sur internet, ça demande pas beaucoup de
1: temps. Il y a la petite polémique qui monte. Ah oui, mais ils ont fait broder, ils ont fait quelque chose de sérieux.
4: Ah,
1: c'est culotté, on peut le dire.
2: Oh,
4: et les garçons, vous partez quand? Je vous dis des cadeaux pour vous.
2: Vous allez mettre plusieurs semaines aussi. Ouais. Merci beaucoup, Tom. Prochain point complet sur l'actu avec vous à 5h30. La nuit a peut-être été difficile pour vous qui nous écoutez, du mal à dormir à cause de la chaleur. Un logement sur 3 se transforme en bouilloire thermique l'été. C'est ce que rappelle la Fondation pour le logement qui a décidé d'ailleurs hier de saisir avec d'autres associations le Conseil d'État pour dénoncer le manque d'investissement des politiques publiques dans la rénovation des logements. Est-ce que vous vivez dans une bouilloire thermique? C'est l'expression consacrée. C'est la question qu'on vous pose ce matin au 3210. Est-ce que c'est mal isolé chez vous? Est-ce que vous souffrez en ce moment à la maison? Ça peut être vraiment difficile, plusieurs jours d'affilée comme ça, sans pouvoir dormir, sans pouvoir être à l'abri chez soi. Vous avez peut-être des astuces d'ailleurs pour garder la fraîcheur. On attend vos témoignages et vos conseils au 3210 ce matin.
4: D'ailleurs, vous êtes nombreux à vous plaindre de la chaleur. Il y a Franck par exemple qui est à Troarn dans la campagne normande. Pourtant, il dit c'est vraiment chaud pour dormir en ce moment. Il fait 20 degrés. Bien qu'il ouvre sa maison, il fait 26 à l'intérieur alors qu'à l'extérieur, il fait 20 degrés. Il y a une pensée d'ailleurs, Franck, pour tous les chauffeurs poids lourds qui dorment dans leur camion. Ils ont très chaud. Denis, lui, est à Userge en Corrèze, 20 degrés. Il nous souhaite une bonne journée. Eh bien, on lui souhaite également une bonne journée. Régine est à Trélazé dans le département du Maine-et-Loire. 22 degrés en ce moment sous un ciel dégagé. Elle aussi, elle a du mal à dormir avec cette chaleur écrasante. Ludo de Blois est réveillé avec une température de 17 degrés. Et à Bourges, nous avons 17 degrés. Ça, c'est un message d'Éric.
2: Merci beaucoup, Marina. On ouvre vos journaux avec la chaleur qui est à la une de nombreux quotidiens, sans surprise. Et le retour des complotistes. Ça, c'est la une du Parisien aujourd'hui en France. C'est la saison des complotistes, le printemps des climato-sceptiques, titre le journal. On l'a dit ici, avec vous, Marina. Oui, il a déjà fait très, très chaud en France. Il y a déjà eu des canicules, évidemment. Mais ces épisodes, et vous l'avez démontré hier, chiffre à la pluie, sont de plus en plus nombreux et précoces et de plus en plus intenses. Malgré tout, certains peinent à y croire, écrit le Parisien. Beaucoup de Français se cramponnent encore à l'idée qu'ils ne croient pas ce qu'ils voient, explique une sociologue. On estime que la France compte quand même un tiers de sceptiques. Alors, il y a plusieurs causes, expliquent nos confrères. Manque de culture scientifique, les réseaux sociaux qui font la part belle aux fake news, défiance visant le monde politique aussi. Il y a même des journalistes météo à la télé qui se font insulter en ce moment sur les réseaux sociaux, accusés de faire du catastrophisme sur X et TikTok. C'est une déferlante de messages de haine contre, par exemple, l'un des présentateurs météo de BFM. La SDJ, la Société des journalistes de BFM, a même dû faire un communiqué pour défendre ses collègues. collègues. Le printemps des climato-sceptiques, dossier à la une du Parisien.
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2: Avec un épisode des Voix du Crime, le tout dernier épisode des Voix du Crime avec une avocate à la Cour de cassation. Elle a représenté la famille de Marie-Thérèse Bonfanti. Son nom vous dit sans doute quelque chose. C'est cette jeune femme qui a été tuée en Isère en 1986. Un homme a avoué les faits 36 ans après, mais en janvier dernier, la Cour de cassation a jugé le meurtre prescrit. Il n'y aura donc jamais de procès. Malgré cette décision, maître Catherine Bauer-Viola retient avant tout la singularité du lien qu'elle a noué avec cette famille.
6: Ces gens ont été extrêmement touchants. Moi, j'ai été très impressionnée par leur solidarité familiale et puis, encore une fois, par leur absence d'aigreur. Quand on a pris ce café après cette audience, cette terrible audience, et où, par exemple, Erika Bonfanti était en larmes, etc., ce que j'ai voulu leur dire, c'est qu'en tout état de cause, et je vous l'ai dit, ils n'ont pas tout perdu. Parce que c'est grâce à leur acharnement que la personne qui a commis le meurtre a fini par avouer. Donc, le meurtrier, on le connaît. Il n'est pas jugé, mais c'est quand même un jugement social.
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9: Merci encore une fois pour cette superbe émission. Les auditeurs ont la parole qui nous permettent, selon les sujets, de nous exprimer.
4: Vous avez été confronté, vous, à cette discrimination à l'âge ?
10: Ah oui, tout à fait. À l'âge de 49 ans et demi, j'ai été licenciée économique. Et ça a été très compliqué pour retrouver du travail.
5: Tous les jours, à 13h sur RTL, Amandine Bégo vous donne la parole.
4: Alors, on se dit à tout à l'heure.
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2: Quelle est la meilleure ville étudiante de France ? Alors, on vous donne une idée du podium. D'abord, sur la troisième marche, vous avez... Pardon.
1: Vous avez Montpellier.
2: Montpellier, j'arrive pas à me relire. En deux, Rennes. Et en un, quelle est la ville préférée ?
1: C'est Paris ?
2: Étudiants ? Non. Ah. On vous le dit dans le
4: ville.
2: Journal... Non plus. On vous le dit dans le journal de 5h30. Dans le journal de 5h30, tout à l'heure, on y revient. Le dispositif de sécurité sera conséquent samedi à Paris à l'occasion de la finale de la Ligue des Champions PSG-Arsenal. Finale qui se déroule à Budapest. On s'attend à avoir beaucoup de monde en France. 22 000 policiers et gendarmes seront mobilisés dans le pays, dont 8 000 à Paris. C'est plus que lors de la finale de l'an dernier où le club parisien l'avait emporté à Munich.
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2: Comment vivre avec l'intelligence artificielle ? Comment cohabiter ? Quelles menaces ou possibilités représente l'intelligence artificielle ? C'est toutes ces questions qui seront posées au AI Now Summit à Paris, aujourd'hui, organisé au Louvre. On parle souvent des craintes qu'elle génère dans le monde du travail. Certains métiers pourraient disparaître, 5 millions d'emplois, hein, c'est ce que dit une étude récente publiée en avril. D'autres métiers vont se transformer. Bonjour Diane Berger.
11: Bonjour Jérôme, bonjour à tous.
2: Alors vous avez rencontré le PDG d'un géant français de l'informatique qui passe carrément à l'étape suivante. Il a créé lui-même son double numérique animé par l'IA dans le but de partager son rôle de patron.
11: Oui, il ne parle pas encore, mais c'est prévu pour bientôt. Pour l'instant, c'est un chatbot, une sorte de messagerie destinée aux 27 000 membres d'Inetum, une multinationale qui vend des services informatiques à d'autres entreprises. Emmanuel Adret, le directeur de la communication, nous fait une démonstration du logiciel.
12: Alors imaginons en fait donc que je sois quelqu'un qui travaille aux ventes. J'ai un rendez-vous avec une banque. Quels sont les conseils que tu pourrais me donner ?
11: Quelques secondes plus tard, une réponse apparaît.
12: Allons à l'essentiel. Un rendez-vous bancaire se gagne sur trois choses. La clarté du cap, la discipline financière et la maîtrise de l'exécution. Et après là, donc, Jack développe tout un argumentaire.
11: Jack, l'IA créée à partir des mails ou encore des posts LinkedIn du vrai chef d'Inetum, Jacques Pomereau.
2: Voilà, on a donc Jack et son double Jack, prononcé à l'américaine. Mais à quoi ça peut servir concrètement, Diane ?
11: Le vrai Jacques, le PDG, nous répond quand elle sera plus développée, cette IA pourra par exemple animer des réunions, de quoi lui faire gagner énormément de temps.
13: J'ai seulement 24 heures dans mes journées, je peux pas être partout à la fois. Je me répète souvent dans les différents pays, donc je me suis dit tiens, si je créais une sorte de jumeau numérique qui pourrait augmenter ce que je fais, bien sûr mes journées vont rester très chargées, mais 100% de mon temps sera passé sur des choses que seul le vrai moi peut faire en personne.
11: Comme trancher sur des décisions stratégiques et mener les négociations. informations les plus cruciales.
2: Bon, et les salariés, ils en pensent quoi?
11: D'après Inetum, la plupart sont emballés. Nadira Zeroual, représentante des salariés pour le syndicat S3I, est elle plus nuancée.
14: Même si on comprend l'intérêt technologique de l'innovation, un manager IA ne ressentira jamais la surcharge d'une équipe, il ne percevra jamais la détresse silencieuse d'un collaborateur en difficulté.
11: Pour elle, il ne faudrait donc surtout pas qu'un jour Jack l'IA remplace tous les managers de l'entreprise.
2: Et est-ce que Jacques Pomereau est le premier à tenter ça?
11: Alors en France, c'est le seul connu, mais des expérimentations existent ailleurs, souligne Andrea Tueni, analyste financier chez Saxo Bank.
15: Il y a eu des cas du côté de Meta, notamment avec Mark Zuckerberg qui veut utiliser un avatar pour justement avoir une intervention encore plus marquée auprès de ses employés déjà.
11: Il y a eu aussi un café en Suède géré par une IA, ça a été un flop, on vous en parlait mardi sur RTL. Mais d'autres entreprises pourraient réussir à aller plus loin, selon Andrea Tueni, et elles pourraient nommer à leur tête une IA.
15: Avec justement ce PDG IA, on a cette capacité analytique qui est surpuissante. L'IA permettrait justement un gain de productivité, un gain d'efficacité pour cette entreprise qui serait non négligeable.
11: Mais pas sans risque, il insiste, il faudra toujours un humain co-PDG pour éviter les dérives. Si l'IA par exemple se met à prendre des décisions absurdes ou si elle se fait pirater.
2: Oui. Merci beaucoup, reportage RTL Événement, c'est passionnant. Yann Berger, vous imaginez négocier votre augmentation de salaire avec Jack, avec le double IA de votre patron? Ça peut,
16: ah bah justement,
2: ça peut donner de drôles de choses. Oui, c'est ça. Il est 5h18 sur RTL.
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2: Est-ce 50 centimes la minute. Oui, madame. Est-ce que vous vivez dans une bouilloire thermique? C'est la question qu'on vous pose ce matin. Il y a encore beaucoup de logements qui sont mal isolés. Un logement sur trois est considéré comme étant une bouilloire thermique. Est-ce que vous avez du mal à supporter en ce moment la chaleur chez vous? On en parle ensemble au 3210.
4: On va en parler avec Karine qui habite Ménil-le-Roi dans les Yvelines. Bonjour à vous, Karine.
17: Bonjour à toute l'équipe.
16: Bonjour.
2: Bonjour, Karine. Comment ça va, Ménil-le-Roi?
17: Eh bien, ça va bien, il fait chaud.
2: Oui, bah comme
17: original,
2: partout. Hein.
17: Ce que je vais dire, comme partout. Ouais. Mais bon, on va tenir le choc. On va tenir le choc.
2: Alors, comment ça se passe chez vous? Vous êtes dans une bouilloire thermique?
17: Alors, oui, puisque c'est tout à fait pas isolé, puisque c'est un immeuble des années 70. À l'époque, on se préoccupait pas trop de ça. Ouais. Et c'est surtout des grandes baies vitrées. Alors ça, moi, j'adore, hein, mais c'est sûr que les grandes baies vitrées, ce n'est pas l'idéal pour la chaleur. Donc en fait, ce qu'il faut faire, eh ben c'est ce que je fais. Je vis, on vit tous, puisque nous sommes trois, volets fermés. Mmh. Dès le matin, on aère un petit peu. Bah, à cette heure-là, justement là, à l'heure où je vous parle, les fenêtres sont ouvertes. Oui. Et puis, bah après, on referme. Ah, voilà.
2: L'humidité et la fraîcheur de la nuit fait du bien hein, en ce moment.
17: Oui.
2: Ça, alors, c'est très agréable.
4: Très agréable. Ouais.
17: Alors, moi, je tiens à souligner quand même que je pense que nous ne sommes pas dans la région la pire. Actuellement, je pense que Marina va pas me...
4: Oui, d'ailleurs, les Yvelines ne sont pas en vigilance orange. Hein. Il y a plus les Hauts-de-Seine, la Seine-Saint-Denis, Val-de-Marne et Paris. Hein.
17: Voilà. Et nous avons, nous sommes encore... Alors moi, en plus, j'habite en forêt. Donc la forêt, donc elle a un effet je sais pas, de refroidissement.
2: Vous avez assez, la forêt de Saint-Germain juste à côté et la terrasse de Saint-Germain, vous pouvez aller vous rafraîchir.
17: Je suis dedans. Voilà, je suis dedans.
2: Vous êtes dans les résidences en bas, pardon, parce que je connais un petit peu la ville. C'est le Bellois, c'est ça?
17: Vous connaissez. Eh ben exactement.
2: Eh ben voilà, d'accord. Donc je vois bien, effectivement, ce sont des immeubles des années 70 avec des grandes baies vitrées.
4: Ouais.
2: Effectivement, ouais.
17: Donc, alors c'est évidemment très plaisant, hein, mais bon, ça demande. Donc en fait, la forêt nous aide beaucoup. Et puis je vais trahir un secret, c'est qu'on s'est équipé d'une climatisation mobile. Voilà. Je dois dire que on la met très très peu. On la met quelques minutes par jour, mais ça suffit. Volet fermé à rafraîchir. Je pense que ça fait baisser de 2 à 3 degrés la température, donc de 27, on passe à un 24, ce qui pour moi est tout à fait raisonnable en saison estivale. Voilà.
2: Ça fonctionne comment la clim mobile comme ça?
17: Alors bah, c'est une clim sur roulette avec un gros tuyau, et le tuyau le sort soit par une fenêtre avec un mécanisme pour la coincer en fait, soit le tuyau directement sur le balcon. Je sais, c'est pas bien. Mais
2: c'est
17: bon,
2: pas joli, mais ça
17: c'est
2: fait du
17: joli,
2: bien.
17: C'est pas joli, mais alors ça ne se voit pas puisque je suis au dernier étage, donc personne ne me voit. Voilà. Ouais. Et j'embête personne puisque je suis au dernier étage.
4: Vous devez laisser ouvert quand même quelque chose pour pouvoir sortir le tuyau.
17: Alors c'est tout le temps ouvert, mais il y a toujours quelqu'un, donc c'est pas très
4: grave.
17: Non,
4: mais je veux dire, forcément, il y a de l'air chaud aussi qui rentre dans la maison un petit peu. Non,
17: alors un tout petit peu, mais c'est très raisonnable. Hein. C'est de l'ordre d'une dizaine de centimètres.
4: Ça va.
2: Donc, vous arrivez à vous débrouiller quand même, Karine, mais on a des auditeurs qui souffrent. Hein. Je vois le message de Fabien, par exemple, la Marina, il fait très chaud dans sa chambre, c'est insupportable.
4: Oui, 30 degrés, là, nous dit-il, dans sa chambre. Il n'a que son ventilateur qui tourne au maximum. Jean-François est dans une bouilloire thermique, un immeuble qui a 55 ans, en acier, en béton, dans la banlieue de Rouen. Heureusement, lui aussi, il a une forêt à 100 mètres de chez lui pour trouver un petit peu de fraîcheur. Il est un peu comme vous, Karine. Jean-Claude, lui, il a un appartement dont l'isolation et les fenêtres ont été changées. Alors, c'est bien l'hiver, mais il fait de vraies économies de chauffage. Mais alors, l'été, en revanche, la chaleur a quand même vite fait de s'installer et d'y rester, surtout. Ouais. C'est vrai qu'une fois que la chaleur est là, ça met du temps. C'est vrai qu'on dit donc qu'on va avoir un changement de temps et de température dimanche, mais on va pas avoir les effets dans les maisons, dans les appartements tout de suite.
2: Hein. La chaleur, elle squatte.
4: Ouais, elle squatte, exactement.
2: Elle est difficile à expulser.
4: Et puis, il y a ceux qui ont de la chance quand même, comme Nicolas, chez qui il fait 20 degrés toute l'année grâce à un logement écologique. Vincent qui vit dans une maison au mur épais qui permet à la fraîcheur de rester. Et puis Marie-Christine qui, comme vous, Karine, a investi dans une petite clim mobile et elle ressent vraiment le bien-être parce qu'elle passe de 28 degrés dans son appartement lors de grosses chaleurs à 22 degrés avec sa clim.
2: Merci beaucoup. Merci beaucoup, Karine. Profitez bien, parce que vous êtes dans un coin sympa, hein. La forêt
17: à
2: côté,
17: c'est
2: sympa quand même.
17: Le coin vous salue bien bas, et je vous souhaite une excellente fin de matinée.
2: À très bientôt, Karine. On vous embrasse.
4: Bisous.
2: Si vous êtes comme Karine, ou même dans des conditions très, très difficiles, hein. On voyait Fabien, par exemple, dans sa chambre à 30 degrés. Si vous êtes dans une bouilloire thermique, on attend vos témoignages au 3210.
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2: Tous les matins, on vous ouvre nos archives pour retrouver les reportages et les directs qui ont fait l'histoire. Et là, on est vraiment dans la grande histoire. Écoutez bien, le 28 mai 1987, un aviateur allemand, il s'appelle Matthias Rust, il devient connu dans le monde entier pour avoir fait atterrir son petit avion, un petit Cessna, sur la place rouge de Moscou, juste à côté du Kremlin, en pleine guerre froide. Atterrissage sous les yeux ébahis des touristes et des autorités.
18: Vous vous souvenez sans doute de ce pilote intrépide qui, il y a quelques mois, s'était posé avec un petit avion sur les Champs-Élysées à Paris. Dans le même genre, voici une histoire encore plus étonnante car elle se passe à Moscou. Un petit avion a en effet réussi à se poser sur la place rouge, devant le Kremlin, sous l'œil médusé des policiers chargés de monter la garde devant le mausolée de Lénine, Florent Kodelski.
19: Trois petits tours au-dessus du mausolée de Lénine et le petit avion blanc se pose sur la place rouge face au Kremlin, du jamais vu à Moscou. L'avion, c'est un Cessna de fabrication américaine. On ne connaît pas sa provenance. Son pilote affirme être un ingénieur de Hambourg et il avait à ses côtés une jeune femme. À aucun moment, il n'a été pris en chasse et il a échappé à tous les radars réputés pourtant efficaces. Si c'est cela que ce pilote voulait prouver, c'est réussi. L'effet de surprise a été total. À 3h30 de l'après-midi, il y a beaucoup de monde sur la place rouge et plusieurs centaines de badauds ont assisté à ce spectacle insolite. Ils ont même eu droit à quelques autographes avant d'être refoulés sans ménagement par les miliciens qui ont immédiatement installé des barricades tout autour de l'avion. Le pilote et sa compagne ont été arrêtés sans avoir le temps de révéler les motifs de cette folle randonnée. Le drapeau aux couleurs de l'Allemagne de l'Ouest qui flottait à l'arrière de l'avion a été recouvert de peinture dorée et tard dans la soirée, le Cessna escorté par 6 voitures de police a été embarqué sur une plateforme vers l'aéroport de Sheremetyevo.
2: L'atterrissage insolite d'un petit avion de tourisme sur la place rouge le 28 mai 1987. Le pilote, Matthias Rust, sera quand même condamné à 4 ans de travaux forcés. C'est une blague qui lui coûtera cher. Il sera libéré avant la fin de sa peine le 3 août 1988. Merci à Bérangère Irle Belmont pour cette archive. Tous les jours à 15h30, qu'est-ce qu'on a sur RTL ?
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20: Vous êtes allé vous aussi à la Cité ?
21: Oui, j'emmène mes enfants, c'est très loin en revanche.
20: Ah oui,
22: c'est à côté c'est loin. Ça dépend d'où tu pars.
20: Ah, oui.
21: Quand t'habites chez moi.
22: Quand t'habites à la Villette,
20: c'est très près.
23: Il a raison de Rossignol, c'est con ce que vous dites, c'est très loin.
22: Quand t'habites au but de Chaumont, c'est à côté, c'est ce que je veux dire.
23: Habitez-vous d'ailleurs, vous, mademoiselle ?
21: Moi, j'habite à côté du parc.
23: Du parc des Princes,
21: dans le 16e.
22: C'est loin.
23: Votre mari est à ce point.
21: Mais vous vous rendez pas compte. Là, il chiale parce qu'il peut pas aller à la finale samedi.
23: Mais pourquoi il faut pas y aller ?
21: Parce que les places sont trop chères. 4000 euros, je crois, la place la moins chère pour aller à Prague, c'est ça ?
24: À Budapest. Pour la
21: à Budapest, merci.
24: Oui. S'il a dit qu'il allait à Prague, c'est que...
2: 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Marina.
4: Jérôme.
2: On compte sur votre générosité.
4: Oui. Alors, qu'est-ce que j'ai dans ma besace? Tiens.
2: Ah, un livre.
4: Un livre, le dernier livre de Xavier Demoulin, notre journaliste M6 RTL, qui a écrit « Le chemin des gens perdus ». Donc c'est aux éditions Flammarion. C'est son 13e roman à Xavier, écrivain, journaliste donc, qui signe une fable mystérieuse et addictive. Attention, hein, vous n'allez pas vouloir quitter ce livre. Et puis en plus, vous ne verrez plus jamais la forêt de la même manière.
2: Je suis perdu.
4: Vous êtes perdu, oui. Jérôme, c'est par là.
2: Le chemin des gens perdus, c'est pour les deux plus rapides au standard. Vous appelez le 3210, c'est Mathis qui vous attend. Marina, on a l'impression de répéter un peu la même
4: chose, oui, c'est
2: tous
4: vrai.
2: Les jours. Là, ce qui change, c'est qu'on a vraiment Paris, la petite couronne, qui sont concernés par la vigilance orange canicule.
4: Oui, parce que c'est surtout en fait la température de la nuit hein, qui descendra pas en dessous des 20 degrés. C'est pour ça que ces départements ont été mis en vigilance orange à partir de midi. Les nuits prochaines seront tropicales, comme on dit. Tropicales, c'est-à-dire pas en dessous de 20 degrés. Là, en ce moment, on a 21 degrés à Paris, fait 22 à Perpignan, à Nîmes ou encore à Nice. Pour les températures cet après-midi, 38 à Perpignan. Perpignan qui va gagner 5 degrés par rapport à hier. Et oui, ça monte encore pour certains. 36 à Nantes, 36 à Cognac et à La Rochelle, à Bordeaux et à Agen, 35 à Rennes et à Toulouse, 34 à Paris cet après-midi, mais aussi au Mans, au Havre, à Bourges et à Nevers, 33 à Caen et à Lyon, 33 à Marseille, vous aurez 31 à Lille, il fera 30 à Metz et à Strasbourg, 29 à Brest, 29 aussi à Cherbourg, 27 à Ajaccio et 26 à Nice.
2: On a une très très jolie photo de Pierre sur le groupe Facebook de l'émission. Il est à 2100 mètres sur le lac de Tignes. Pas de canicule là-bas.
4: Franchement, il a raison. Voilà. Faut aller en hauteur pour avoir un peu de fraîcheur. Hein.
2: Et la couleur du ciel.
4: Bon, on va continuer avec le bleu hein, sur une grande partie du pays. Quand même quelques nuages de la Bretagne à la Normandie. Et dans l'après-midi, ces petits passages nuageux peuvent donner ponctuellement une ondée. Je vous le dis, c'est pas du tout ce qui va dominer, mais c'est pas impossible. Et puis pour l'évolution orageuse en montagne, on la trouvera seulement au sud des Alpes et très localement sur les Pyrénées, une ondée est possible. Signaler qu'il y a du mistral et ça va accentuer la sensation de chaleur soufflant à 40-50 km par heure en rafale. Et donc 17 départements, hein, toujours en vigilance orange canicule, hein, l'ouest hein, de la Manche à la Gironde et puis on le disait, les Hauts-de-France, la Seine-Saint-Denis, le Val-de-Marne et Paris.
2: Et on est bien d'accord, tout cet épisode se calmera ce week-end.
4: Oui,
2: en
4: on va
2: en fait, mots, là, mais oui, c'est dimanche, on va pouvoir respirer à nouveau.
4: Alors on aura moins chaud, mais il y aura quand même une moyenne de 28 degrés au nord, 31 au sud. Donc ça va rester chaud, mais on aura moins chaud avec un changement de temps en début de semaine prochaine et des températures qui vont un petit peu baisser. Ça restera au-dessus des moyennes de saison, attention, hein, mais par rapport à ce que l'on a connu cette semaine, ce sera un peu mieux.
2: Merci beaucoup Marina, très très bon début de journée, vous écoutez RTL, il est 5h30.
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2: Le journal avec vous, Tom Lefebvre. Et à la une ce matin, les médicaments anti-obésité bientôt pris en charge par l'assurance maladie.
0: Oui, des coupe-faim très efficaces qui permettent de réduire jusqu'à 20% la masse corporelle. Ils coûtaient jusque-là autour de 300 euros par mois. À suivre dans ce journal, le cauchemar pour tous ceux qui vivent dans des bouilloires thermiques. Avec cette chaleur étouffante, ça représente un logement sur trois. Une liste noire dans les écoles et le périscolaire pour mieux protéger les enfants des violences sexuelles. Et puis on vous emmènera dans la meilleure ville étudiante de France. Petit indice, elle est dans le sud-ouest.
2: Après votre journal, RTL autour du monde, l'inquiétude du virus Ebola en Afrique. L'Ouganda ferme ses frontières avec la République démocratique du Congo.
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0: Et c'est donc un tournant majeur dans la prise en charge de l'obésité. Les traitements injectables Wegovy et Mounjaro, devenus des phénomènes planétaires, seront désormais remboursés pour certains patients d'ici le mois prochain. La ministre de la Santé, Stéphanie Rist, doit l'officialiser tout à l'heure à Agathe Landé.
3: Oui, jusque-là, ces médicaments n'étaient réservés qu'aux personnes obèses qui en avaient les moyens, car il fallait débourser près de 300 euros par mois sans aucun remboursement. Tout cela va donc changer à partir de mi-juin, puisque ces traitements seront pris en charge à 65% par l'assurance maladie. L'État a négocié pendant plus d'un an avec les deux laboratoires qui commercialisent en France le Wegovy et le Mounjaro, deux traitements injectables qui agissent comme des coupe-faim très efficaces. En quelques mois, les patients perdent jusqu'à 20% de leur masse corporelle. Comme le recommande la Haute Autorité de Santé, ce remboursement concernera les personnes en obésité massive, c'est-à-dire celles qui ont un indice de masse corporelle supérieur à 40, mais aussi celles qui ont un IMC supérieur à 35, mais qui ont en plus une maladie chronique liée à leur obésité. Selon la Haute Autorité de Santé, cela devrait donc représenter au total entre 1 et 2 millions de Françaises éligibles.
0: Agathe Landais, la spécialiste santé de RTL.
2: Sébastien Lecornu, le Premier ministre, présidera cet après-midi une réunion interministérielle sur la préparation des services de l'État face à la canicule.
0: La chaleur qui gagne du terrain encore aujourd'hui avec 17 départements en vigilance orange, dont Paris et sa petite couronne. La nuit a peut-être encore été difficile pour certains d'entre vous après une nouvelle journée étouffante, d'autant plus si vous vivez dans une bouilloire thermique, ce type de logement 1 sur 3 quand même, où le thermomètre dépasse 28 degrés en journée, 25 la nuit. La Fondation pour le logement dénonce d'ailleurs l'inaction de l'État. Illustration dans une résidence de Villejuif, dans le Val-de-Marne, Hermine Leclèche.
6: Oui, j'entre d'abord dans l'appartement d'Ange, au 10e étage, plein ouest de cette tour HLM.
7: Bonjour.
6: Ici, pas de clim, pas de volet, seul un ventilateur qui souffle en permanence dans le salon.
7: Parce que ça tape tellement, donc il fait vraiment très chaud, même dans les chambres, c'est comme dans un four.
6: Je viens de récupérer le thermomètre qui est pas très loin de votre fenêtre, 32 degrés. Il fait plus chaud chez vous que dehors.
7: Voilà, que dehors.
6: À l'autre bout du salon, sa fille hoche la tête, loin d'être surprise par ces températures.
7: On préfère me mettre dehors pour avoir, même si on peut, un petit courant d'air, même si le soleil tape.
6: Merci beaucoup. Je monte ensuite 4 étages, accueilli par Elisabeth.
8: Donc là, c'est le salon.
6: 30 degrés dans son 3 pièces sous les toits.
8: La nuit, on sent la chaleur qui descend en fait. Des fois, ça pèse au niveau de la tête, des palpitations. Quand les gens sont venus pour faire les travaux, ils m'ont dit « Mais madame, faut déménager. » Bah oui, bien sûr, vous avez de l'argent pour que je déménage. Là, ça m'angoisse. Et ça n'a pas fini quoi.
6: Si c'est comme ça maintenant, qu'est-ce que ce sera cet été ? Demande cette ancienne soignante désormais au RSA. Ça se larme contre la canicule. Un petit ventilateur installé au-dessus de son oreiller.
0: Merci beaucoup Hermine Leclèche. Chaleur dans les appartements, les maisons, mais aussi dans les écoles en pleine période d'examen. Des épreuves du bac pro notamment doivent se tenir ce matin.
2: Un logement sur trois donc est une bouilloire thermique. Est-ce que vous êtes concerné ? Est-ce que vous souffrez entre vos quatre murs ? On en parle ensemble. N'hésitez pas à témoigner ce matin au 3210. En plein scandale des violences sexuelles, il y aura bientôt une liste noire de tous les personnels ayant eu des comportements inappropriés avec des mineurs à l'école ou dans le cadre du périscolaire.
0: Mesure dévoilée hier par Édouard Geffray, le ministre de l'Éducation. Elle devrait être intégrée dans le projet de loi sur la protection de l'enfance. C'est dans ce contexte que l'on découvre cette affaire de violence dans une crèche à Asnières-sur-Seine. Affaire classée sans suite. C'est une information que vous nous révélez, Planar Adenovic, et qui provoque la colère des parents, ceux qui ont dénoncé ces gestes répétés de la part d'une auxiliaire puéricultrice.
9: Oui, d'abord, pendant des mois, le bébé de cette femme de 37 ans l'alerte avec ses mots d'enfant. Mais elle ne comprend pas.
10: Yasmina, elle est rouge colère, elle a tapé, c'est interdit de taper. Et nous, on pensait que c'était lui qui tapait. Et que Yasmina était rouge colère et qu'elle lui disait « t'es interdit de taper ».
9: Jusqu'au jour où la maman est convoquée dans le bureau de la directrice de la crèche. Elle apprend qu'une auxiliaire puéricultrice vient d'être mise à pied. Une collègue l'a vue donner une grosse fessée à son fils de 2 ans. Petit à petit, les langues se délient et 5 autres familles sont convoquées aussi. La même puéricultrice est accusée de maltraitance en série, cheveux tirés, doudous confisqués ou bébés privés de repas. Les parents portent plainte et ils viennent d'apprendre que l'enquête est classée sans suite, la puéricultrice doit effectuer un stage de citoyenneté. Une autre plaignante s'indigne.
25: C'est très grave. Nous, on a envie qu'une seule chose, c'est qu'elle arrête de travailler avec des enfants, en fait. Si la justice, elle lui donne pas une sanction, elle va recommencer.
9: Le parquet de Nanterre confirme avoir pris cette décision avec 2 arguments. La puéricultrice n'a aucun antécédent judiciaire et elle avait déjà été licenciée par la crèche.
0: Information RTL de Planar Adenovic.
2: Au procès en appel du présumé financement libyen de sa campagne de 2007, le cri de rage de Nicolas Sarkozy.
0: Qui a assuré une dernière fois hier qu'il n'avait pas trahi la confiance des Français, appelant la justice à l'innocenter au terme de ce chemin de croix. C'est ce qu'il a dit, décision en délibéré au 39. novembre, le parquet général a requis une peine de 7 ans de prison à son encontre. Il est 5h36, un petit point à Roland-Garros. Et il y a des Français à suivre aujourd'hui, notamment le retour de notre nouveau chouchou, Moïse Kouame, 17 ans. Il est face à un Paraguayen, Vallejo. Arthur Hinderknecht affronte l'Italien Berrettini. Hugo Gaston contre l'Argentin Cerundolo. Notre Française Elsa Jacquemot va jouer la numéro 1 mondiale.
2: Allez, les Français, ils font du bien. Hein.
0: Sabalenka, c'est plus simple. Et il y a déjà un tricolore qui est qualifié pour le troisième tour. C'est Quentin Alice, vainqueur d'Hugo Humbert hier en 3-7. 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
2: Et puis, quelle est la meilleure ville étudiante de France ? Toulouse.
0: Exactement. Et c'est la deuxième année consécutive classement du site L'étudiant Toulouse qui est donc devant Rennes et Montpellier. Reportage à l'université Paul Sabatier, la fac de sciences, avec des étudiants qui n'étaient pas toulousains à la base, Patrick Tégéraud.
1: Oui, pour Clémentine et Emma, c'est un classement logique.
11: Franchement, ça m'étonne pas. C'est convivial. Les gens sont accueillants et bah, y a tout ce qu'il faut quoi, pour bien étudier.
12: Déjà, je trouve les transports sont vachement bien.
1: Olivier apprécie toutes les initiatives faites en faveur des étudiants.
13: Je pense notamment aux marchés solidaires qui font des prix très réduits pour les étudiants boursiers.
1: Noah vient de La Réunion.
14: Ça donne un très bon cadre pour travailler, autant si on veut rester à la fac, autant si on veut se poser au niveau des quais, autant si on veut aller à la BU. Et une fois qu'on a fini tout ça, eh ben, on a de quoi décompresser, voir les amis, avoir des activités variées, donc c'est génial.
1: Pour le maire de Toulouse, Jean-Luc Moudinc, c'est une fierté.
15: C'est porteur d'attractivité, de rayonnement. 80% des étudiants ne sont pas originaires de Toulouse. Et lorsqu'ils ont terminé leurs études, 80% d'entre eux ne repartent pas. Il y a une forte proportion qui reste ici.
1: Ce sera peut-être le cas pour Héloïse.
11: J'aime beaucoup la ville, même pour les opportunités professionnelles, notamment dans l'aéronautique. C'est quand même idéal ici, quoi.
1: Car le tissu économique toulousain est aussi un élément de séduction pour les étudiants.
0: Oui, merci beaucoup Patrick Tégéraud.
2: Merci beaucoup Tom, c'était votre journal. Dans une heure, vous allez en entendre parler ce matin.
0: Ah, je vais être utile pour certains d'entre vous. Vous savez ce qu'il y a dimanche ? La fête des mères. Si vous y avez pas pensé, je vous donne des idées de cadeaux.
26: Oula ! Grenouille !
0: Bah, c'est pas le premier qui m'était venu en tête.
2: Mais...
26: Bah, oui.
2: Il est 5h38.
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2: Nous allons en République démocratique du Congo ce matin, alors que la situation sur le front épidémique du virus Ebola se dégrade. On en est à plus de 1000 cas suspects aujourd'hui, plus de 220 décès enregistrés par l'Organisation mondiale de la santé. L'Ouganda, le pays voisin, a fermé ses frontières pour éviter d'être touché. En RDC, à Kinshasa, le reportage de notre correspondante Solène Kaonchala.
27: Dans les rues de la capitale, aucune distanciation sociale. Sur les motos, dans les bus, les Congolais s'entassent. Presque rien n'a changé, sauf l'inquiétude qui commence à s'installer.
28: C'est une maladie qui tue et qui ravage. Ça fait peur.
29: Ça me fait tellement peur. On va encore perdre des êtres humains.
27: Certains craignent pour leurs proches à l'est, en zone infectée, comme Guilin Kamalebo, originaire de Goma.
30: Hier, j'ai parlé avec un de téléphone. Je ne mérite jamais qu'il soit atteint de ce virus, parce que ça ne pardonne pas.
27: Pour l'instant, aucun cas à Kinshasa. Mais Dorcas Sukadi, jeune infirmière, se prépare au pire.
29: Là où je travaille à l'hôpital, on ne fournit pas des masques ou des gants. Toucher des malades sans pour autant avoir des matières de protection là, j'ai peur d'être atteint d'Ebola.
27: À vrai dire, les Kinois sont peu informés, parfois même insouciants, face à la menace qui grandit à 2000 km de chez eux.
31: Ebola, c'est une maladie qui arrive et puis qui part.
32: Et les gestes barrières, déjà ils s'en fichent, quelqu'un derrière toi qui est en train de tousser. Il n'y a personne pour lui interpeller qu'il faut mettre la main avant de tousser.
27: Le ministre de la Santé a estimé qu'il faudrait environ 6 mois pour venir à bout de cette épidémie.
2: Reportage à Kinshasa, RTL autour du monde, signé Solène Kaonchala. Ah, vous êtes nombreux à avoir chaud hein, ce matin, Marina.
26: Ah oui, et par exemple, Anne-Cécile, 17 degrés en ce moment pour, dans le Puy-de-Dôme. Elle va sortir son short et son débardeur là pour faire sa petite course à pied en nous écoutant. 21 degrés toujours à La Rochelle. Alain qui a une grande pensée d'ailleurs aux travailleurs. Bon courage à vous. Ben, bon courage à vous aussi, Alain. Denis Charcutier à Dole dans le Jura, 18 degrés, un ciel étoilé. Il va passer un beau week-end, Denis, parce que il est jury au concours du meilleur apprenti de France Boucherie.
2: Ah oui.
26: À Vannes. Ah ouais. Donc je pense que il va bien bien manger. Faut vous hydrater aussi, hein, Denis. Pensez-y. Et puis on a Delphine et Sébastien toujours dans leur champ de Tressant, dans l'Hérault. 22 degrés sous un ciel étoilé. Vous savez, c'est dans le Languedoc-Roussillon que l'on aura les températures les plus chaudes aujourd'hui. Donc prudence cet
6: après-midi. Ah ouais.
2: Est-ce que vous vivez dans un logement mal isolé? Un logement sur trois devient une bouilloire thermique. L'été, on l'entendait dans le journal. Est-ce que vous êtes concerné? On attend vos témoignages ce matin au 3210. Vous avez la parole dans quelques instants. À suivre aussi la santé et la conso avec Aline Perraudin et Flora Granchette ce matin. Bonjour.
3: Bonjour.
2: Aline, on va s'attaquer à une idée reçue sur la course à pied et le mal de dos.
3: On dit souvent que courir c'est mauvais pour le dos, et bien si c'était l'inverse, et si au contraire courir c'était bien pour renforcer la musculature et même pour nos disques intervertébraux, on voit ce qu'il en est dans un instant.
2: Et Flora, vous nous direz comment bénéficier du congé de naissance.
4: Oui, vous avez jusqu'au 1er juin pour prévenir votre employeur si vous voulez en bénéficier dès le 1er juillet. Alors qui est concerné, comment le demander, je vous explique tout dans un instant.
2: A tout de suite, bon réveil.
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2: Soyez les bienvenus sur RTL, 17 départements dont Paris et 3 départements de la Petite Couronne, les Hauts-de-Seine, la Seine-Saint-Denis et le Val-de-Marne seront aujourd'hui en vigilance orange canicule. Notez que la SNCF a décidé d'annuler des trains aujourd'hui et demain entre Paris et le Sud-Ouest par crainte de panne de la climatisation. On va y revenir dans le journal de 6 heures. Dans l'actualité aussi ce matin, les États-Unis qui annoncent avoir mené de nouvelles frappes cette nuit dans le sud de l'Iran. Des actions défensives et uniquement défensives et menées avec l'intention de maintenir le cessez-le-feu. Le feu, dit un responsable américain, alors que Téhéran juge peu probable ce matin une reprise des hostilités avec Washington. Et puis à Roland-Garros, c'est fini pour Valentin Royer. Il a été battu par Novak Djokovic au terme d'un match de 3h44 quand même. À noter aussi l'élimination de la numéro 2 mondiale, la Kazakh Rybakina, qui avait remporté l'US Open d'Australie cette année. Et puis 6 Français sont sur les cours aujourd'hui, parmi lesquels Moïse Kwame qui affrontera le Paraguayen Valero.
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23: J'ai pris un appartement qui a été rénové, mais uniquement embelli pour pouvoir le louer. Et le louer a pris fort. Par contre, l'hiver, avec mon bain d'huile, j'ai 18 degrés maximum. Et l'été, j'ai mon appartement qui monte jusqu'à 28, voire 29 degrés.
24: On est au troisième étage, on a juste le toit au-dessus de nous, un toit plat. On a une cuisine mansardée ainsi qu'une chambre à coucher mansardée. Et là, ce matin, à 10h30, dans ma cuisine, j'avais déjà 29 degrés.
2: Donc voilà, ces témoignages d'auditeurs qui vivent dans des bouilloires thermiques. Hein. Un logement sur trois aujourd'hui est mal isolé, surtout l'été. C'est ce que révélait hier la Fondation pour le logement. Est-ce que vous êtes concerné? Pas mal de messages ce matin, Thomas.
0: Oui, qui vont en ce sens. C'est le cas de Gilles qui nous a écrit sur le groupe Facebook. Vous êtes nombreux à réagir comme tous les matins. C'est RTL Petit Matin. Gilles nous dit... On a 28 degrés, nous, dans les chambres. Mmh. Heureusement, ça descend la nuit. Ça fait deux nuits de suite qu'on arrive à descendre. Du coup, il dort les fenêtres ouvertes et ça va beaucoup mieux. Marie-Christine aussi a 28 degrés dans son appartement. Et elle nous dit, j'ai investi dans une petite clim, mais une clim mobile. Donc, c'est moins cher et je ressens le bien-être. Franchement, ça va mieux. Chez Fabien, c'est encore pire. Il fait 30 dans la chambre. Du coup, le ventilo tourne. Et on supporte. Nicolas, lui, a plutôt de la chance. Il est dans une maison ancienne, assez fraîche, avec beaucoup d'arbres qui le protègent. Ça va aussi pour Alexandre, car l'isolation a été changée récemment. Mais il a une grosse pensée pour ceux qui souffrent le jour et qui souffrent la nuit.
2: Merci beaucoup. Et puis, je vous rappelle les conseils de prudence tout à l'heure avec notre invité en direct à 6h15, le porte-parole de la Fédération nationale des sapeurs-pompiers, Eric Brocardi. Il sera en direct avec nous dans ce studio.
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2: La santé et la conso dans un instant avec Flora Granchette. On verra comment bénéficier du congé de naissance. Mais d'abord, donc, Aline Perraudin, vous nous parlez de la course à pied ce matin. C'est un sport qui a de plus en plus d'adeptes. On a encore pas mal d'idées reçues à son sujet. Contrairement à ce que l'on peut penser, courir serait plutôt bon pour le dos. Vraiment, ça marche?
3: Oui, ça marche. Souvent, on accuse la course à pied d'être mauvaise pour le dos. On entend dire que les impacts répétés écrasent nos vertèbres. Pourtant, si elle est pratiquée dans de bonnes conditions, elle cause rarement des problèmes de dos et faire un jogging pourrait même être bénéfique.
2: Ah, et qu'est-ce que vous voulez dire par là?
3: Bien, la course à pied a l'avantage de faire travailler tous les muscles qui gainent le dos. Les muscles profonds dorsaux, les abdominaux agissent un peu, vous savez, comme un corset naturel qui stabilise la colonne vertébrale. Mais on a longtemps dit que la course à pied n'était pas bonne pour les disques intervertébraux. Vous savez, ce sont ces petits coussins amortisseurs situés entre les vertèbres. Pourquoi? Parce que les chocs provoqués par les impacts au sol finiraient par les abîmer. Or, des chercheurs ont compilé plusieurs études regroupant au total plus de 4000 participants et ils viennent de démontrer que c'est faux.
5: Donc la course à pied n'abîme pas la colonne vertébrale?
3: Pas du tout. La recherche qui vient d'être publiée dans la revue médicale Sports Medicine montre même que c'est la seule activité physique qui est associée à une meilleure santé des disques intervertébraux au niveau des lombaires. La natation, souvent vantée comme une activité bonne pour le dos, aurait un impact neutre sur les disques intervertébraux. La course, elle, les renforce en générant des chocs répétés peu violents. Ça permet aux disques intervertébraux, des structures faiblement vascularisées, de mieux recevoir les nutriments et l'eau dont ils ont besoin par effet de pompage, un peu comme des éponges. Mmh. À l'inverse, des activités comme l'haltérophilie, avec le soulevé de charge, ou l'aviron en raison de la posture fléchie et de mouvements asymétriques, peuvent avoir un impact négatif quand elles génèrent des charges trop importantes sur les lombaires.
2: Donc, c'est étonnant parce que ça fait des années qu'on nous répète le contraire, qu'on nous serine que c'est mauvais pour le dos. Donc, la course est bénéfique, à condition quand même de respecter quelques règles importantes.
3: Oui, ça évidemment. Par exemple, la première règle, c'est de bien soigner ses appuis, c'est-à-dire de s'équiper de bonnes chaussures, oui, adaptées à sa foulée et avec un bon amorti. La deuxième chose importante, c'est d'avoir une pratique qui correspond à ses possibilités. On y va progressivement, on évite de courir d'emblée 10 km après 6 mois de canapé. Mmh. On n'hésite pas à varier les terrains. Au début, les chemins souples, comme les parcours en forêt, sont mieux tolérés que le bitume. Enfin, dernière chose importante, on écoute son corps et on ne force jamais en cas de douleur. Le mouvement est souvent bénéfique pour le dos, mais la douleur doit rester un signal d'alarme, pas un défi à dépasser.
2: Merci beaucoup Aline Perraudin. En tout cas, on évite de courir en ce moment en plein cagnard. C'est vraiment pas prudent, on le répète une nouvelle fois. Il est 5h49, Flora Granchette, je me tourne vers vous pour le conseil conso. Comment bénéficier du congé de naissance? C'est la question ce matin. D'abord, quels parents sont concernés, Flora?
4: Eh bien, tous les parents dont les enfants sont nés à compter du 1er janvier 2026. C'est aussi le cas pour les parents adoptants d'enfants arrivés dans le foyer à cette date. Vous avez le droit à un ou deux mois de congé. Vous pouvez le prendre simultanément ou en alternance avec l'autre parent. Il peut aussi être fractionné en deux périodes d'un mois pour en bénéficier. Attention, vous devez avoir pris l'intégralité de vos congés de maternité, de paternité ou d'adoption.
2: Et comment en faire la demande et j'ai jusqu'à quand?
4: Pour les salariés, vous devez demander à votre employeur. Il doit être prévenu dans un délai d'un mois avant le début de votre congé. Si vous êtes travailleur indépendant, il faut informer votre caisse primaire d'assurance maladie de résidence. Vous avez 9 mois pour prendre ce congé à compter du 1er juillet, date de son entrée en vigueur, soit jusqu'au 31 mars 2027. Ce délai peut être prolongé lorsque les congés sont eux-mêmes allongés, dans le cas par exemple d'une naissance de jumeaux.
2: Et comment serais-je indemnisé ?
4: L'indemnisation sera dégressive. Pour les salariés, le premier mois sera indemnisé à hauteur de 70% du salaire net. Au deuxième mois, elle tombera à 60%. Pour les travailleurs indépendants, l'indemnité journalière forfaitaire sera soumise à un abattement dans les mêmes proportions que celui appliqué pour les salariés. Attention, cette indemnisation ne pourra pas se cumuler avec certaines prestations sociales, comme les allocations au chômage, les indemnités de congé maladie ou d'accident de travail.
2: Merci beaucoup. Conseil conso signé ce matin, Flora Granchette.
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2: Allez, c'est l'heure de jouer, Marina. 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
0: Oui. Rien que ça.
2: Soyez bien à l'écoute, rien que ça, juste avant 6h. Nous sommes le jeudi 28 mai, c'est l'anniversaire de Kylie Minogue aujourd'hui. Alors, elle s'est fait connaître dans les années 80 avec son tube I Should Be So Lucky. Mais voici un titre plus récent, Real Groove.
10: On l'écoute, hein.
0: Sorti en 2020.
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0: Kylie Minogue qui fête donc aujourd'hui ses 58 ans.
1: Et d'ailleurs, il y a un documentaire sur Netflix qui retrace un peu ses 40 ans de carrière, donc n'hésitez pas à aller faire un petit tour.
0: RTL, merci d'être là. On a encore battu des records de température hier, Marina.
2: Vous savez quoi ? Hier, ça a été la journée la plus chaude de mai jamais enregistrée
0: encore
2: depuis 1947. Oui, elle a battu le record de mardi qui a battu le record de lundi qui a battu le record de dimanche. Et puis, vous savez quoi ? Aujourd'hui, on risque de battre le record aussi.
0: À tout de suite.

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4: Marina, donc on a encore battu hier des records. Ça a été la journée la plus chaude jamais enregistrée pour un mois de mai. Ben oui, mais
5: on
4: voilà.
5: Dit ça chaque jour. Mais chaque jour, on bat le record de la veille. Et c'était le cas hier où l'indicateur thermique national, vous savez, c'est la moyenne des températures du matin et de l'après-midi sur 30 stations météo principales. Et bien hier, c'était de 24,9 degrés. Et cet après-midi, c'est aujourd'hui il est possible qu'on batte ce record. En tous les cas, on a en effet battu des records. Par exemple, à Carcassonne avec 36 degrés, Bordeaux 36 degrés, Montmorillon 36 degrés, 35 degrés, record à Bergerac, à Narbonne, Orange, Angers aussi avec 34 degrés, Plohermel, Saint-Brieuc 33 degrés et Albert-de-la-Somme 31 degrés. Record de battu, évidemment c'est une liste non exhaustive parce qu'il y en a des dizaines et des dizaines et des dizaines et vous en avez un peu l'habitude chaque jour.
4: Et il fera encore chaud aujourd'hui.
5: Bah oui, on attend localement des 39 degrés, c'est tout à fait possible dans le Languedoc-Roussillon cet après-midi. Il est prévu 38 à Perpignan, par exemple Perpignan qui gagne 5 degrés par rapport à hier. 36 à Bordeaux, à La Rochelle et à Agen. Vous aurez 35 à Rennes et à Toulouse. Il fera 34 à Paris cet après-midi, 34 au Havre et à Nevers, 33 à Caen et à Lyon, ainsi qu'à Marseille, 32 à Clermont-Ferrand et Dijon, 31 à Lille, 30 degrés à Strasbourg, 29 à Brest. Ça y est, Brest passe sous les 30 degrés. Brest qui a passé 3 jours à plus de 30 degrés. C'est arrivé que 5 fois depuis 1945. 28 à Bastia et 26 à Nice. Je rappelle qu'il y a 17 départements en vigilance orange canicule. On a toujours les départements de l'Ouest qui vont de la Gironde, en remontant vers la Manche, ainsi que Paris, le Val-de-Marne, les Hauts-de-Seine et la Seine-Saint-Denis à partir de cet après-midi.
4: Et dans le ciel, on a des petites ondées par endroits.
5: Oui, c'est tout à fait possible. Je vous le dis parce que vous ne soyez pas étonnés si vous avez une ondée. C'est pas du tout ce qui va dominer, mais c'est possible qu'on ait une ondée sur l'ouest du pays en remontant vers la Loire et puis sur la Bretagne et la Normandie où il y a un peu plus de passages nuageux ce matin. Mais sinon, c'est du ciel bleu, ça gâche pas du tout l'impression de beau temps et ça va rester comme ça toute la journée. Avec une évolution orageuse en montagne toujours et notamment sur les Alpes du Sud et les Pyrénées.
4: Et tout ça va se calmer à partir de ce week-end, dimanche, on commencera à respirer même s'il va encore faire chaud la semaine prochaine, attention.
5: Et exactement, c'est juste qu'il fera moins chaud que ce que l'on a eu cette semaine, mais les températures vont un peu baisser dimanche, mais pour vous donner une idée, la moyenne sur la moitié nord, ce sera quand même 28 degrés et sur la moitié sud, 31 degrés. Donc c'est pas un gros rafraîchissement, c'est juste une baisse des températures à partir de dimanche.
4: Merci Marina. Vous êtes nombreux à nous écrire sur le groupe Facebook de l'émission. Tiens, un message de Pascal de Saint-Ine dans l'Oise qui souhaite un bon anniversaire à son adorable belle-fille Héloïse. Donc qu'est-ce qu'on dit ?
6: Joyeux anniversaire Héloïse.
4: Vous écoutez RTL, bon réveil. Il est 6h.
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4: Le journal vous est présenté par Alban Le Prince. Bonjour Alban.
7: Bonjour Jérôme, bonjour à tous.
4: Et à la une ce matin, cette liste noire des animateurs et surveillants à l'éducation nationale.
7: Annoncée par le ministre en plein scandale de violence dans le périscolaire, objectif, évincer tout personnel qui aurait eu des comportements inappropriés et ce, même s'il n'a pas été condamné. L'inquiétude des lycéens en pleine vague de chaleur. Les filières propastent aujourd'hui et demain leurs épreuves écrite, une source de stress supplémentaire pour eux. La SNCF, elle, craint des pannes de clim dans ses rames les plus anciennes. Conséquence, plusieurs trains sont annulés aujourd'hui et demain. Et puis RTL a enquêté sur les nouvelles cibles des voleurs de cuivre. Le phénomène prend de l'ampleur et touche même les plus petites communes désormais.
4: Après votre journal, Le Monde en Marche avec vous, William Galibert, bonjour.
8: Bonjour.
4: Et ce matin,
8: alerte aux chenilles processionnaires dans les Yvelines et ceux qui ont déjà été confrontés à ces chenilles savent qu'il faut les prendre au sérieux.
4: Absolument. À tout à l'heure.
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4: C'est donc la réponse du gouvernement pour mieux lutter contre les violences physiques et sexuelles à l'école, mais aussi dans le périscolaire, une liste noire.
7: Présentée hier en Conseil des ministres, Cindy Hubert, l'objectif pour Édouard Geffray, le ministre de l'Éducation, c'est d'empêcher les animateurs ou surveillants qui ont déjà eu des comportements inappropriés avec des enfants de retravailler à leur contact.
0: Oui, le ministre vise toute personne évincée d'une école à cause de son comportement avec un enfant ou un ado. Cela peut être à cause de soupçons de violence sexuelle, mais aussi de violence physique ou bien encore un surveillant, par exemple, dit le ministre, qui insulte régulièrement les élèves. Ce qui veut dire qu'il ne faudra pas nécessairement que cette personne soit condamnée pour figurer sur cette liste noire. Il suffirait d'une sanction disciplinaire pour que ces hommes et ces femmes ne puissent plus se faire embaucher ailleurs, dans un autre établissement. Alors la légalité de ce dispositif a-t-elle été vérifiée? Comment les listes vont-elles être croisées? Le gouvernement évoque simplement une plateforme unique sans donner plus de précisions. En revanche, ce projet de loi doit généraliser les contrôles d'antécédents judiciaires, vérification du casier judiciaire et des fichiers qui recensent les auteurs d'infractions sexuelles ou terroristes. C'était déjà le cas au moment de l'embauche au sein de l'éducation nationale. Désormais, ces contrôles deviendront périodiques pour éviter de passer à côté de faits qui auraient pu intervenir depuis le recrutement.
7: Cindy Hubert. Alors que Sébastien Lecor

0: 30 degrés annoncés au thermomètre aujourd'hui à Lille. Les lycéens craignent que la chaleur les perturbe pendant l'épreuve.
1: Ça influe sur les révisions, sur la motivation et sur la concentration totale. Et ça va être assez compliqué dans les salles parce qu'il fait extrêmement chaud.
2: Là, c'est insupportable. C'est difficile de se concentrer. La bac de français plus bac d'histoire, ça fait beaucoup d'heures dans une même salle.
0: Une autre problématique spécifique au lycée hôtelier, c'est la tenue habituellement exigée qui n'est pas du tout adaptée à la chaleur.
3: Normalement, on est en veste, costume, cravate comme d'habitude.
0: Alors le proviseur a fait preuve de souplesse pour les examens des deux prochains jours.
4: J'accepte qu'ils viennent en t-shirt et en short parce que je pense qu'il faut que le candidat soit dans les bonnes conditions pour passer son examen.
0: Et le lycée s'est organisé pour accueillir dans les meilleures conditions les bacheliers.
4: On met à disposition de l'eau, on essaye de mettre des élèves dans les salles les plus ombragées. On a acheté sur nos fonds propres des ventilateurs pour un maximum de sensations de fraîcheur. Mais voilà, on compense.
0: Et on compense aussi avec les gourdes ou les éventails que les candidats peuvent apporter en plus de leur stylo.
5: Vague de chaleur inédite et mesures exceptionnelles. Les écoles resteront fermées cet après-midi et demain après-midi à Mont-de-Marsan. Nantes et Saint-Nazaire ouvrent des places d'hébergement d'urgence pour les sans-abri. De son côté, l'Issar Mokadim, la SNCF annule de nombreux trajets.
6: Au total, 4 trains entre Paris et Toulouse, Brive et Cahors sont supprimés, 3 autres dans le sens inverse et 6 trains sont annulés sur la ligne Bordeaux-Marseille. Des suppressions qui se répéteront demain à cause de la vague de chaleur actuelle. La SNCF craint des pannes de climatisation sur les voitures Corail, ces anciennes rames mises en service dans les années 70, bien avant les TGV. La compagnie assure pourtant que ces trains sont régulièrement entretenus, mais reconnaît qu'ils sont moins résistants face aux températures extrêmes que l'on connaît en ce moment. Pour limiter les perturbations, des voitures supplémentaires ont été ajoutées sur certains trains maintenus, notamment en dehors des heures les plus chaudes. Le trafic doit revenir à la normale samedi.
5: Elissar Mokadim.
7: La SNCF victime ces dernières années de nombreux vols de câbles de cuivre, un phénomène qui a tendance, d'après une enquête de RTL, à prendre de l'ampleur.
5: À plus de 12 000 euros la tonne, les voleurs rivalisent d'idées pour trouver le précieux métal et s'en prennent aujourd'hui à toutes les communes. À des petits vols, Valentin Boisset, aux conséquences importantes.
8: Oui, c'était un jour de mars. Éric Douance, président de la collégiale du Zest dans les Landes, arrive pour ouvrir son église. Mais sur la façade, il manque quelques tuyaux.
9: Le bas des canalisations en cuivre, celui qui est le plus accessible, qui a été volé.
8: Est-ce que vous avez dû vous adapter justement à ces vols?
9: Nous avons obtenu de la DRAC que désormais ce ne soit plus du cuivre. On s'est remplacé par du PVC. C'est une frustration de ne pas pouvoir refaire à l'identique un monument historique.
8: Ce mois-ci, c'est l'entreprise Total qui est prise pour cible, notamment sur ses bornes de recharge électriques. Ces chiffres concernent uniquement la métropole de Lille.
10: On a 36 sites qui ont été touchés depuis le mois de novembre.
8: Xavier Riboire est le responsable régional de l'entreprise.
10: Il n'y a pas énormément de cuivre dans ces câbles, mais c'est facile de couper ces câbles. On est justement en train de travailler à méthode de prévention et d'alarme, de câbles renforcés.
8: En fin de semaine dernière, la police arrêtait un jeune homme en Essonne. Il découpait justement un câble de recharge électrique. Il avait appris la méthode sur le réseau TikTok où circulent en ce moment des vidéos pour apprendre à découper ses câbles facilement.
5: Valentin Boisset.
7: En dépit du cessez-le-feu, 3 mois jour pour jour après le début de la guerre au Moyen-Orient, les frappes ont repris cette nuit.
5: Les gardiens de la révolution iranien affirment ce matin avoir visé une base américaine au Koweït et tiré sur 4 navires qui tentaient de franchir le détroit d'Ormuz en représailles au bombardement mené par l'armée américaine dans le sud de l'Iran. Pourtant, hier soir, Téhéran a affirmé ne pas croire que Washington veuille relancer la guerre.
7: Il est 6h06, direction Porte d'Auteuil. Avec la qualification hier pour le 3e tour de Quentin Alice qui affrontera Alexander Zverev demain.
5: D'autres Français vont aussi tenter de se qualifier pour la suite aujourd'hui. La nouvelle coqueluche française, Moïse Kouamé, la révélation 2020, Hugo Gaston, Lucas Von Haché ou encore Arthur Hinderknecht. Chez les femmes, sur le central, Diane Paris et Elsa Jacquemot qui se sait attendue puisqu'elle affronte la gagnante de l'année dernière et numéro 1 mondiale, Arina Sabalenka.
11: C'est vrai que sur papier, elle est beaucoup plus forte que moi. Elle a des meilleurs résultats et c'est une joueuse qui est vraiment inspirante, qui a vraiment un beau parcours. Après, ça reste une humaine, ça reste une joueuse. Je joue aussi pour ce sport, pour jouer des joueuses comme ça. C'est ça qui me fait vivre des émotions. J'ai joué ce match à fond. Je pense que même si sur le papier, je suis moins forte, moi, je crois que j'ai mes chances et j'en suis sûre. Donc, je vais me donner les moyens de gagner ce match et je suis contente de jouer contre elle.
5: Des propos recueillis par Cédric Chasseur, Elsa Jacquemot face à Arina Sabalenka. Ce ne sera pas avant 14h50.
7: Les courses aujourd'hui, elles ont lieu en nocturne à Longchamp, départ 20h15.
5: Dominique Cordier vous conseille de jouer le 5, l'As, le 7, le 9, le 11, le 15 et le 6. L'outsider de RTL, c'est le 9, Tiamo Bello.

0: Merci beaucoup, Alban Le Prince. Il est 6h08. On a beaucoup de Franciliens qui nous écrivent ce matin, Marina.
1: Exactement. Didier a eu chaud cette nuit, nous dit-il, avec 24 degrés à Issy-les-Moulineaux. C'est dans les Hauts-de-Seine. Dans les Hauts-de-Seine, aussi à Malakoff. Bernard nous précise que la température actuelle est de 21 degrés. Les Hauts-de-Seine qui seront en vigilance orange canicule à partir de la mi-journée, tout comme la Seine-Saint-Denis, le Val-de-Marne et Paris, car les nuits prochaines s'annoncent toutes aussi chaudes pour la capitale et la petite couronne. Sophie, elle est dans l'Essonne, à Ondreville-sur-Essonne plus précisément. 16 degrés à l'extérieur, mais 21 degrés à l'intérieur. Il fait souvent plus chaud à l'intérieur qu'à l'extérieur pour de nombreux habitants de l'Île-de-France en ce moment. Alain-Joseph a une astuce quand même. Il nous dit, pour lutter contre la chaleur la nuit, dormez avec une serviette éponge humidifiée sur vous. Vous verrez, vous aurez une vraie sensation de frais. Il a testé et il approuve.
0: Merci Joseph pour ce précieux conseil. C'est beaucoup de monde qui beaucoup de gens, beaucoup d'auditeurs qui cherchent le sommeil en ce moment. Il est 6h09. La chaleur et ses conséquences, on va en parler avec notre invité Éric Brocardi, le porte-parole de la Fédération nationale des sapeurs-pompiers, qui pousse un coup de gueule aussi avec par rapport à tous ceux qui jouent avec les bouches à incendie. C'est dangereux et c'est illégal surtout. À suivre aussi Le Monde en marche, William Galibert ce matin.
2: Autre conséquence de la chaleur et du printemps, saleté de chenilles processionnaires.
0: À tout de suite.
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0: Avant d'accueillir notre invité qui s'est déjà installé dans le studio, le porte-parole national de la Fédération des pompiers, Éric Brocardi, bonjour.
9: Bonjour.
0: Je vous propose d'écouter d'abord William Galibert avec son récit Le Monde en marche. Et ce matin, donc, ce village de l'Oise, Trichâteau, 2000 habitants, envahi par un ennemi. Un ennemi quasiment invisible.
9: Oui, William. Ennemi qui rampe, qui grouille, qui tombe des arbres, qui flotte dans l'air, qui s'accroche aux vêtements, au siège des voitures, au pelage des animaux, au canapé des salons. Un ennemi capable de faire fermer des parcs, d'enfermer tout le monde à la maison, même par 35 degrés. Depuis l'arrivée des fortes chaleurs à Trichâteau, les chenilles processionnaires ont transformé la vie ordinaire en survie. Les chenilles processionnaires, ce sont des larves de papillons de nuit, minuscules mais couvertes de poils, capables de brûler la peau, de provoquer des plaques rouges, des crises d'urticaire, des difficultés à respirer et parfois même des malaises.
0: Et les habitants ne sortent plus de chez eux.
9: Ouais, les fenêtres restent tout le temps fermées, on limite les sorties, on enlève les vêtements dès qu'on rentre et ça part tout de suite à la machine. Une maman confie qu'elle fait 5 machines par jour, elle est obligée et le linge ne sèche plus jamais dans le jardin, mais bien à l'intérieur. Si vous pensez qu'on exagère, plongez dans le reportage du supplément régional du journal Le Parisien. Je vous lis cet article ce matin. Entre voisins, l'entraide est devenue indispensable. Le week-end dernier, ils ont organisé une session de brûlage au nid de chalumeaux. Brûlage de nid au chalumeau, ça va pas plaire à notre invité tout ça. Une fois détruits, les cocons ont été enfermés dans des sacs poubelles avant d'être évacués avec précaution. C'est un problème sanitaire urgent, estime Aurélien, l'un des habitants, qui mentionne l'un de ses voisins qui a dû partir à l'hôpital cette semaine. La mairie a fermé un parc et les aires de jeu. La mairie est assiégée par des habitants inquiets et en colère. En général, le cauchemar recule avec la fin du printemps et le début de l'été. Les chenilles finissent par devenir papillons, mais les petits poils urticants, eux, restent dans les parages. L'ennemi s'envole,
2: mais il laisse ses munitions derrière lui.
0: Merci beaucoup. Le Monde en Marche, William Galibert. Vous avez affaire aux chenilles processionnaires, Éric Brocardi.
10: On a déjà affaire à beaucoup de choses, mais alors les chenilles processionnaires, on va laisser ça aux spécialistes. Et donc du coup, voilà, on va pas en plus s'occuper de ça pour le moment.
0: Il est 6h13.
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0: Au cœur de l'actu avec notre invité, donc, alors que la carte des vigilances orange canicule s'est étendue à Paris et à trois départements de la Petite Couronne, les Hauts-de-Seine, la Seine-Saint-Denis et le Val-de-Marne. Nous sommes donc avec le porte-parole de la Fédération Nationale des Sapeurs-Pompiers, Éric Brocardi. Ça va faire bientôt une semaine maintenant que les organismes sont mis à rude épreuve. Ça commence à être long. Est-ce que ça se voit au niveau des interventions?
10: Oui, ça se voit. Si on prend des exemples comme les départements de la Manche, c'est sur la même période par rapport à l'année dernière, c'est-à-dire les mêmes jours. Si on prend par exemple le 26 mai, c'est plus de 60% d'interventions supplémentaires sur la même journée. Donc il y a un pic effectivement d'interventions qui s'associe justement à ces vagues de chaleur et à cette précocité des températures extrêmement élevées.
0: C'est quel genre d'intervention? Qu'est-ce que vous faites?
10: C'est surtout du secours à personne, on va dire de manière classique, sauf que là on rencontre, on va dire, des interventions qui soient liées à des effets, on va dire, de hautes températures, notamment en lien avec l'isolement des personnes qui, en fait, n'ont pas les conseils nécessaires, qui ne sont pas accompagnés, on va dire, aux plus proches parce qu'ils n'ont plus de famille.
0: Et
10: donc, exactement. Et donc, forcément, on en atteint aujourd'hui à des niveaux de déshydratation de certaines personnes, ce qui nécessite une évacuation. Donc, l'isolement aujourd'hui vient compléter ce dispositif d'alerte parce que il est nécessaire de faire preuve de solidarité entre les familles, entre les personnes les plus vulnérables. Et c'est bien faire attention parce que aujourd'hui, ce sont les personnes les plus silencieuses qui souffrent et c'est celles qui ne réclament rien en apparence qui souffrent. Les bébés, par exemple, les personnes âgées, effectivement aussi. On dit souvent non, j'ai pas soif. Si, il faut se forcer à boire, il faut inciter à avoir du lien avec les personnes les plus âgées. C'est pour ça que les mairies prennent parfaitement le relais lorsqu'elles sont bien structurées et qu'elles ont justement l'intériorité de cette hausse de température, parce qu'elles peuvent, avec les sapeurs-pompiers parfois, énumérer, recenser les personnes qui sont isolées, parce que nous les rencontrons, nous, au quotidien, dans le cadre des missions de secours d'urgence aux personnes. Et ce lien avec les communes nous permet parfois de régler certains problème et d'anticiper justement cette gestion-là. C'est ce que j'avais fait lorsque j'étais chef de centre à Menton dans les années 2010-2015, et ce qui a permis concrètement à apporter du soutien à la fois moral mais surtout sanitaire.
0: Donc solidarité et responsabilité aussi. Est-ce que vous voyez aujourd'hui des comportements irresponsables? On parlait des bouches d'incendie tout à l'heure. Les gens qui s'amusent avec ça.
10: Écoutez, oui, c'est complètement irresponsable de s'amuser avec des poteaux incendies, de les ouvrir de manière intempestive, pour la bonne et simple raison que les poteaux incendies aujourd'hui sont des hydrants, qui sont des moyens de secours, des moyens d'extinction. Et aujourd'hui, il est intolérable d'utiliser ces hydrants, et de les ouvrir de manière intempestive.
0: Il y en a eu beaucoup, vous avez des chiffres?
10: Écoutez, on n'a pas vraiment les chiffres de manière précise. Ce que l'on voit, c'est effectivement toutes ces vidéos qui pullulent et qui donnent le mauvais exemple d'un côté, et surtout les autres qui favorisent cette exploitation, on va dire, d'image, pour dire, bah oui, pourquoi nous ne les ouvrirait pas non plus pour nous rafraîchir. Il faut bien comprendre qu'aujourd'hui, lorsque vous ouvrez un poteau d'incendie, c'est 30 mètres cubes heure qui sortent dans la nature, donc gaspillage d'eau. Ça permet 30 mètres cubes heure, de remplir, on va dire, 8 camions citernes de feux de forêt. Ça permet aujourd'hui de pouvoir contribuer à des phases d'extinction sur un maillage hydraulique souterrain en milieu urbain, qui, lorsqu'elle est déchargée d'un côté de manière inutile et complètement stupide, empêche une bonne action des secours de l'autre côté de la ligne hydraulique afin d'avoir tout simplement de l'eau au bout de la lance. Donc aujourd'hui, le sujet, il est très clair, c'est que lorsque vous avez un poteau incendie, ne l'ouvrez surtout pas. Évitez justement ce type de débordement dans ce cadre, on va dire, des fortes chaleurs et des fortes canicules.
0: Qu'est-ce qu'on risque si on fait ça? Des amendes?
10: Une amende jusqu'à 15 000 euros. Mais vous savez, aujourd'hui, qu'est-ce qu'on risque? Je pense que le sujet aujourd'hui, c'est de l'éducation. Le sujet aujourd'hui, c'est de prendre conscience que ce soit les sapeurs-pompiers, les forces préhospitalières et hospitalières, les forces de sécurité intérieure, ne doivent absolument pas souffrir, on va dire, de la mauvaise éducation de certaines personnes.
0: Éric Brocardi, porte-parole de la Fédération nationale des sapeurs-pompiers, est-ce que le risque d'incendie est accru en ce moment? Est-ce qu'il y a des zones sensibles que vous surveillez?
10: On a toutes les zones aujourd'hui sur le territoire national qui nous poussent aujourd'hui à être extrêmement vigilants sur les degrés d'intensité du risque feu de forêt. Nous avons des fortes températures dépassant les 30 degrés. Ça fait partie d'un des critères, vous savez, des fameuses règles, de la fameuse règle des 3-30 qu'on vient vous expliquer parfois sur votre antenne. Et là, aujourd'hui, on est sur vraiment un niveau, depuis le début de la semaine, de risque feu de forêt. On a eu des départs de feu dans les Pyrénées-Orientales, dans l'Aude, parfois jusqu'à 9000 m². Ça vous paraît très peu, mais pour nous, aujourd'hui, c'est encore une application de l'attaque massive sur feu naissant qui permet de rester dans cette phase et dans ce créneau de dire que l'ensemble des incendies, 90%, doivent impérativement rester dans une enveloppe de moins de 5 hectares. C'est notre doctrine opérationnelle, c'est notre objectif, mais ça nécessite beaucoup de disponibilité pour les sapeurs-pompiers volontaires. Ça nécessite beaucoup d'engagement des sapeurs-pompiers qui sont aujourd'hui sur des missions de secours d'urgence aux personnes, dans une fenêtre, on va dire, temporelle, qui ne correspond pas à une saison estivale où parfois nos effectifs en caserne sont renforcés.
1: Et en plus, et la végétation est vraiment dense, parce qu'on n'oublie pas que les 15 premiers jours de mai, il a beaucoup, beaucoup plu, anormalement, et avec le soleil ensuite, la végétation a énormément poussé, donc ça vous donne du combustible potentiel pour un éventuel
10: feu. C'est exactement ça, et ça s'associe aujourd'hui avec le fait qu'on doit prendre en compte les obligations légales de débroussaillement. C'est pour ça qu'à le ministère de la Transition écologique, on essaie d'apporter, grâce à l'autocar Carrero qui navigue à travers la France, d'apporter justement cette notion d'entretien de son domicile et de sa maison, avec l'obligation légale de débroussaillement pour éviter justement qu'il y ait trop de combustible autour des maisons.
0: Éric Brocardi, on parlait de comportement irresponsable tout à l'heure. Il y a aussi beaucoup de gens qui s'amusent à sauter dans le canal Saint-Martin là, à Paris. C'est dangereux?
10: Oui, en fait, tout est dangereux, mais ce que je veux dire aujourd'hui, c'est que on peut pas empêcher aujourd'hui, malheureusement, les gens d'aller sauter, de se rafraîchir là où parfois, il y a pas la mer, il y a pas des lacs fermés, on n'a pas cette chance là au niveau de Paris. D'autres sont mieux dotés, effectivement, de manière naturelle ailleurs. Le sujet aujourd'hui, c'est toujours de la vigilance, les effets d'hydrocution. On doit pas sauter de n'importe où parce qu'on ne mesure pas les profondeurs. Le sujet aujourd'hui, c'est être raisonnable. Voilà. Par rapport à tout cela, il faut savoir s'adapter. S'adapter, c'est pas interdire. S'adapter, c'est comprendre les enjeux, c'est comprendre les risques et d'être raisonnable. C'est ça le plus important aujourd'hui.
0: Éric Brocardi, en 2003, lors du premier gros épisode de canicule récent, on avait découvert tardivement l'ampleur des dégâts. Ce n'est pas le cas. Aujourd'hui, on est mieux préparé.
10: On n'est jamais assez préparé parce que chaque année nécessite des nouveaux curseurs, on va dire, d'extrêmes. Les températures, les feux de forêt.
0: Est-ce qu'il y a des mesures d'urgence à prendre? Il y a une réunion du gouvernement aujourd'hui, par exemple.
10: Oui, il y a toujours des mesures d'urgence à prendre.
0: Ce qui manque
10: d'urgence, c'est le sujet de la préparation de nos concitoyens. On passe d'une aversion, on va dire, de basse température vers les hautes températures. Je pense qu'aujourd'hui, c'est le sujet de l'accompagnement. La mesure d'urgence, c'est aujourd'hui la génération de notre jeunesse aujourd'hui, qui est la génération de demain d'adultes et qui doit se sentir beaucoup plus responsabilisée. Et qui doit avoir, en fait, en soute tous les moyens nécessaires pour que demain, notre société soit plus résiliente. Donc, il faut intégrer dans les classes scolaires et les parcours d'éducation à la fois l'engagement citoyen pour prendre conscience que c'est la solidarité qui permettra d'être mieux résilient. Et ça, aujourd'hui, on a tendance à l'oublier. On veut mettre de l'argent, alors que c'est surtout de l'éducation qu'il faut avoir.
0: C'était le message d'Éric Brocardi ce matin sur RTL, porte-parole de la Fédération nationale des sapeurs-pompiers. Merci d'être passé nous voir.
10: Merci à vous, avec plaisir.
0: Bonne journée et bon courage. Il est 6h21.
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0: À suivre dans le journal de 6h30, menace sérieuse ou nouvelle bourde du président américain. On peut sérieusement se poser la question ce matin. Donald Trump a menacé hier de pulvériser Oman, qui est pourtant un allié de Washington. Alors est-ce que sa langue a fourché? On sera aux États-Unis dans le journal.
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0: Bonjour Sophie Orange.
11: Bonjour à toutes, bonjour à tous.
0: Alors ce matin, vous nous faites découvrir le livre de l'auteur américain le plus francophile, Douglas Kennedy, le titre de son dernier roman qu'on offrait d'ailleurs aux auditeurs il y a quelques jours. Ça s'appelle L'homme qui n'avait pas assez d'une vie, paru chez Belfond.
11: Alors Douglas Kennedy, non seulement il aime la France, mais en plus il parle très bien français, vous allez voir. Vous vous souvenez peut-être qu'il y a presque 30 ans, il avait sorti un livre qui avait cartonné 1 million d'exemplaires, hein, L'homme qui voulait vivre sa vie.
1: Génial.
11: Celui-là,
1: livre.
11: Génial. Hein. Ouais. C'est son 27e roman, vous vous rendez compte. C'est une forme de suite, mais vous n'êtes pas du tout obligé d'avoir lu le premier. D'ailleurs, moi, je l'avais un peu oublié, parce qu'en fait, chaque livre a son existence propre. En tout cas, on retrouve son personnage fétiche, Ben Bradford, mais qui change d'identité. Pour résumer le livre qui sort là, on peut dire en une phrase, un homme, trois vies, trois noms pour le même homme, 3 existences pour le même homme et beaucoup de mensonges. Avec une femme fidèle qui accompagne, couvre et organise tous ces changements de vie, vous allez vraiment de rebondissement en rebondissement. Notre héros va organiser sa propre mort pour mieux changer d'identité. La construction de ce livre, elle est absolument incroyable. Le personnage principal tisse une toile dans laquelle il ne faut pas commettre de faux pas. Donc le lecteur suit ça, c'est assez vertigineux. Surtout quand vous savez que Douglas Kennedy ne connaît pas son histoire à l'avance.
12: Honnêtement, il y a des architectes, tout est complètement, en fait, planifié en avance, pierre par pierre. Ça, ce n'est pas mon style. J'invente tout pendant l'écriture. Quand je suis au milieu de romans, je suis vraiment dans la tête absent, parce que oui, j'ai souffert beaucoup de l'insomnie pendant l'écriture, tout ça. Parce que, en fait, le mécanisme est très complexe. Je suis suspicieux des écrivains qui a dit, j'ai commencé ce roman avec un thème. Pour moi, les thèmes arrivent pendant l'écriture.
11: Et là, il y a plusieurs thèmes dans ce livre. La transmission, l'identité, qu'est-ce qu'être un père, les secrets, la culpabilité. Avec un fil conducteur dans le livre, c'est la photographie. C'est ça qui relie les trois vies que s'imagine le personnage principal.
12: Je suis obsédé par la photographie. Mon fils Max est photographe aussi. Un grand photo, c'est un mariage entre la technique et d'être simplement là-bas. Et j'ai adoré ce métaphore. Quand on est derrière un appareil de photo, on a une distance. On voit tout. C'est comme un divorce, par exemple. Il y avait un mariage. Maintenant, il y a deux versions compétitives. Qui a raison ici? Peut-être vous-même. Mais la vérité est personne. C'est complètement subjectif.
1: Ouais. Alors, Sophie, Douglas Kennedy, c'est un écrivain engagé contre Donald Trump. Est-ce que ça transparaît dans son roman?
11: Alors, dans la première version, que personne n'a lu, à part lui presque, le livre faisait 800 pages à l'époque, il y avait beaucoup d'allusions au Trumpisme, mais finalement, il a tout coupé pour que son livre reste vraiment ce qu'il est, c'est-à-dire un polar psychologique où vous êtes quand même bien, évidemment, au cœur de l'Amérique. Voilà donc le nouveau Douglas Kennedy, l'homme qui n'avait pas assez d'une vie, qui paraît donc chez Belfond. Et vous retrouverez l'intégralité de l'interview de Douglas Kennedy dimanche dans Laissez-vous tenter à 9h15.
0: Voilà, merci beaucoup Sophie. Si vous, chers auditeurs, si vous faites partie de ceux qui ont gagné le roman de Douglas Kennedy il y a quelques jours, vous avez eu la critique en direct sur RTL. Merci beaucoup Sophie Orange, il est 6h24. Votre temps encore très chaud à suivre et puis vos grosses têtes.
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0: On aura jusqu'à 39 degrés localement aujourd'hui. On va détailler cela dans un instant avec Marina. Mais d'abord, un extrait de vos grosses têtes avec Sylvie Tellier qui pratique le jogging.
22: Moi, je me rentre dimanche de mon semi-marathon, mais je peux vous dire qu'il n'y avait personne.
23: Mais pourquoi vous faites des semi-marathons tous les week-ends?
24: Pourquoi
23: comme
24: tu
23: ça
24: fais pas un marathon complet? Pour une fois.
22: Mais je suis pas capable. Et là où je suis d'accord avec toi,
23: moi, c'est l'inverse. Je suis dans mon jardin, je fais du semi.
22: Eh bien, quand on fait une course à pied et qu'il fait chaud, ils nous mettent des toilettes au départ, ils nous mettent des toilettes à l'arrivée. Il n'y a jamais d'Algeco sur le board. Il paraît que ça coûte trop cher.
24: Mais tu sais quoi? Fais comme moi, cours pas.
0: Sylvie Tellier dans les grosses têtes, qui fête aujourd'hui son anniversaire d'ailleurs.
1: Joyeux anniversaire.
0: Vos grosses têtes avec Valérie Mérès aujourd'hui, Charlotte de Turckheim, Laurence Boccolini, Florian Gazan, Az et Jean-Philippe Janssen. Donc Marina, je le disais, jusqu'à 39 degrés aujourd'hui
1: localement.
0: Localement, et on a donc 17 départements en vigilance orange canicule ce jeudi.
1: Exactement, il y a toujours les départements de l'ouest, hein, ça va de la Manche en descendant jusqu'à la Gironde, et à partir de midi sont rajoutés Paris, Seine-Saint-Denis, Val-de-Marne et Hauts-de-Seine, donc Paris et sa petite couronne. Ce sont surtout en fait les nuits qui vont être problématiques, où on, à partir de la nuit prochaine, on passera pas en dessous des 20 degrés, et en plus avec des 35-34 attendus cet après-midi. On a battu des records de chaleur hier, bon, vous en avez un petit peu l'habitude, hein, chaque jour c'est la même chose. D'ailleurs hier, mercredi, est devenue après lundi et mardi la journée la plus chaude de mai, avec un indicateur thermique national de 24,9 degrés. C'est la moyenne des températures du matin et de l'après-midi sur 30 stations météo, et c'est calculé depuis 1947. Il n'est pas exclu qu'on batte ce record aujourd'hui, hein, parce qu'on attend 38 à Perpignan, et c'est vrai que localement, Languedoc-Roussillon, on pourra avoir 39. Il fera 36 à Nantes et à Cognac, 36 à Bordeaux, 35 à Rennes, 34 à Paris, 33 à Caen et à Lyon, 31 à Lille, 29 à Brest qui passe enfin en dessous des 30 degrés, ça faisait 3 jours qu'ils étaient à 30 voire plus, 27 à Ajaccio et 26 à Nice.
0: Tout ça sous un grand ciel bleu avec quelques traces de blanc.
1: Quelques traces de blanc qui pourraient donner localement des ondées. Je vous les donne, c'est pas du tout ce qui va dominer, mais comme c'est possible qu'il y ait inondé, autant vous le dire, de la façade ouest au Val-de-Loire en allant surtout vers la Bretagne et la Normandie, mais globalement c'est un temps sec et quand même ensoleillé, avec toujours une évolution orageuse en montagne pour le sud des Alpes et les Pyrénées cet après-midi.
0: Bon, on n'est pas les seuls à avoir chaud, hein, c'est ce que vous nous direz tout à l'heure.
1: Oui, la vague de chaleur s'étend de Londres à Lisbonne, de Madrid jusqu'au Luxembourg.
0: On détaillera ça dans la tablée du petit matin dans un quart d'heure avec vous, Isabelle Saporta et Pierre Herbulot. Bonjour à tous les deux.
3: Bonjour.
0: Isabelle, oui, il fait chaud. Mais si on se comportait tous un peu plus en adulte.
3: Ah oui, écoutez, ce serait bien, là, j'écoute le pompier, là, monsieur Brocardi, je me disais, mais tellement. Et en fait, là, je regardais les gens qui laissent leur chien dans la voiture, le reste, là, je vais gueuler ce matin, par contre.
0: Pierre, un prêt à taux zéro pour relancer, un, la natalité, deux, le marché immobilier.
4: Oui, une mesure coup double. En fait, le premier frein aujourd'hui pour faire des enfants, c'est le pouvoir d'achat et le marché immobilier. Donc, cette mesure peut résoudre et aider à résoudre les deux.
0: Tout cela au menu de votre tablée du petit matin dans un quart d'heure avant de retrouver Philippe Cavrivière. Bon réveil, il est 6h30.
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0: Le journal avec Céline Landreau. Bonjour Céline.
5: Bonjour Jérôme, bonjour à tous.
0: Et à la une ce matin, l'école face à la canicule.
5: L'immense majorité des classes reste ouverte malgré cette canicule qui s'étend, mais certains bâtiments sont de telles fournaises qu'il est aujourd'hui impossible d'y accueillir des élèves. Dans ce journal aussi, Oman, Iran, alors que le cessez-le-feu entre Américains et Iraniens est malmené par des frappes ces dernières heures, Donald Trump a peut-être fait une nouvelle gaffe en confondant le sultanat et la République islamique. 22 000 policiers et gendarmes mobilisés pour assurer la sécurité samedi en marge de la finale de la Ligue des Champions. Et puis Moïse Kwame de retour sur le court à Roland-Garros. La surprise de ce début de tournoi est en quête d'un nouvel exploit.
0: Après votre journal, Tom Lefebvre, vous allez en entendre parler ce matin.
6: 2/3 des Français ont prévu d'offrir le même cadeau pour la fête des mères. Lequel ? Je vous dis ça dans moins de 10 minutes.
0: À tout à l'heure.
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5: Jusqu'à 39 degrés attendus dans le Languedoc. Aujourd'hui, la canicule s'étend. 17 départements en vigilance orange aujourd'hui dans l'ouest et le bassin parisien. Et des élèves qui suffoquent. Alors même si l'immense majorité des établissements scolaires restent ouverts, par endroits, les collectivités ont préféré fermer des classes quand le bâti est trop mal adapté à ces pics de chaleur. C'est le cas à Souston, dans les Landes, Denis Grandjou, où l'école primaire s'est transformée en fournaise.
21: Oui, devant tous les volets jaunes fermés qui colorent la façade de l'école, Philippe Saint-Martin, le nouveau maire de Souston, montre du doigt l'immense verrière construite au milieu des années 80.
25: C'est le souci majeur dans ce bâtiment. On atteint des températures sous la verrière qui sont de l'ordre de 50-55 degrés.
26: Ah, ça devient très compliqué, oui. Surtout qu'on est que fin mai.
21: Grégory Pecreux, parent d'élèves, ses deux enfants sont à l'école.
26: Bah, en fait, le soir, on les récupère, ils sont exténués, ils en peuvent plus, ils ont eu chaud toute la journée. Ouais, il est plutôt urgent de trouver une solution.
21: Avant d'entamer un vaste chantier de rénovation de l'école, la mairie a mis en place des solutions provisoires.
25: Des films occultants, ventilateurs deux par classe, un système de rafraîchissement avec brumisateur dans la cour.
21: La mairie de Soustron qui a également mis en place des solutions d'accueil des élèves pour les après-midi de fermeture.
25: Au niveau du centre de loisirs, la mise à disposition de la piscine municipale gratuite.
26: Après nous, ça demande une logistique particulière pour essayer de gérer ça aussi. On essaie de s'entraider entre parents, certains parents gardent les enfants des autres, etc. pour dire de pouvoir faire un roulement, sinon c'est pas possible.
21: Si les fortes chaleurs persistent, d'autres horaires de fermeture de l'établissement pourraient être décidés par la municipalité de Soustron.
5: Denis Grandjou dans les Landes pour RTL et une pensée pour les candidats au bac pro qui passent aujourd'hui une partie de leurs épreuves. La chaleur qui conduit aussi la SNCF à supprimer des trains entre le sud-ouest et Paris aujourd'hui, entre Bordeaux et Marseille. Il s'agit de rames corail, moins robustes que d'autres face à la chaleur.
0: Il a donc clamé son innocence jusqu'au bout. Au dernier jour de son procès, Nicolas Sarkozy a assuré qu'il n'avait pas trahi la confiance des Français.
5: L'ancien chef de l'État jugé en appel pour ses soupçons de financement libyen de la campagne présidentielle de 2007, affaire qui lui a valu de passer une vingtaine de jours en prison après sa condamnation à 5 ans de détention en première instance. Un chemin de croix, a insisté hier Nicolas Sarkozy à la barre lors de sa dernière prise de parole, Sophie Neumayer.
2: Oui, pour moi, ce n'est pas un procès historique, pas un roman, c'est ma vie, rappelle l'ancien président avec gravité. Après la prison, ces 3 mois de procès ont été une nouvelle épreuve. Il y a eu des moments difficiles, détaille Nicolas Sarkozy. Lui qui clame depuis toujours son innocence est particulièrement blessé par l'accusation qui a osé dire que son élection en 2007 était biaisée et qu'il a été un président sous influence étrangère. Non, je n'ai pas trahi la confiance des Français, tonne Nicolas Sarkozy, visiblement ému. En attendant la décision de la Cour, le 30 novembre prochain, l'ex-chef d'État reste sous contrôle judiciaire avec interdiction de quitter le territoire. Il sera sûrement fixé d'ici là sur la tenue d'un éventuel autre procès, cette fois pour l'opération Sauvé Sarko et les soupçons de rétractation monnayée de Ziad Takieddine. L'homme aujourd'hui décédé était l'un de ses accusateurs dans l'affaire libyenne. Et puis Nicolas Sarkozy l'a dit lui-même hier, il va maintenant attendre, pas comme un ancien président, mais comme un homme qui se demande tous les jours en se réveillant, tous les soirs en se couchant, s'il va retourner en prison.
5: Sophie Neumayer, service politique, police justice d'RTL. Et vous le disiez Sophie, la décision sera rendue le 30 novembre prochain. Les deux adolescents de 15 et 16 ans qui ont reconnu le meurtre de Théo, cet enfant de 11 ans retrouvé étranglé dimanche sur une rive de la Vilaine à Rennes, ont été mis en examen et placés en détention provisoire. Ils ont reconnu pendant leur garde à vue avoir voulu se venger et récupérer du matériel de pêche.
0: Officiellement, le cessez-le-feu n'est pas rompu, mais les gardiens de la révolution iranienne annonce ce matin avoir visé une base américaine en représailles aux frappes menées par les États-Unis dans le sud de l'Iran.
5: Oui, une nouvelle salve de frappes américaines cette semaine sur une base au sol dans le sud du pays qui visait des drones selon des médias américains.
0: Des médias qui s'interrogent, est-ce une menace sérieuse ou une nouvelle bourde géographique de Donald Trump ?
5: Le président américain a asséné hier qu'il pulvériserait Oman si le sultanat ne se comportait pas correctement. Karine Houten, Oman est un allié des États-Unis. Alors les journalistes se demandent si le président n'a pas confondu tout simplement avec l'Iran.
7: La conférence de presse avait débuté de façon classique avec un Donald Trump à qui on demande son avis sur un plan iranien de sortie de crise, stipulant que le détroit d'Hormuz passerait sous le contrôle de Téhéran et d'Oman. Il a rejeté ce scénario et répété sa vision.
8: Le détroit sera ouvert à tous, ce sont les eaux internationales. Nous le surveillerons mais personne ne le contrôlera.
7: Et d'un coup,
8: Oman se comportera comme les autres ou alors il faudra les pulvériser. Ils le savent, ça ira.
7: Stupéfaction, tant on sait que Washington soigne ses alliés du Golfe, et notamment Oman, qui est l'un des médiateurs de ce conflit. Tout de suite, la presse pense à une erreur. Après tout, Donald Trump est habitué à ce genre de bourde, on le sait bien. Un peu plus tard, il a d'ailleurs cité le Venezuela à la place de l'Iran. Par le passé, il avait déjà confondu Groenland et Islande, ou Albanie et Arménie. Mais tout de même, cette faute-ci, qui en plus n'a pas été démentie par la Maison Blanche, a dû agiter quelques lignes diplomatiques.
5: Karine Houten, correspondante d'RTL aux États-Unis. Le Brésil, lui, se rapproche du week-end de 2 jours. Les députés ont approuvé un projet de réforme constitutionnelle qui réduirait le temps de travail de 44 à 40 heures par semaine sans baisse de salaire et mettrait donc en place 2 jours de repos hebdomadaire. Un succès pour le président Lula. La mesure doit maintenant être approuvée par le Sénat.
0: Il reste 2 jours avant la finale de la Ligue des Champions. Il n'y a pas que les joueurs et les supporters du PSG qui se préparent.
5: Les forces de l'ordre aussi, alors que la rencontre entre les Parisiens et les Gunners d'Arsenal aura lieu à 18h à Budapest. Vous pourrez d'ailleurs la vivre sur M6 et RTL. Un important dispositif est prévu pour encadrer les festivités en cas de victoire parisienne. Le ministre de l'Intérieur, Laurent Nunez.
9: On aura un gros service d'ordre qui, sur l'ensemble du territoire national, va mobiliser 22 000 personnes. En cas de victoire, on s'attend à ce qu'il y ait beaucoup de monde partout dans la capitale, piétonnisation des champs et puis surtout gros dispositifs policiers pour contenir tout débordement.
5: Laurent Nougnès chez nos confrères de Brut. Et je vous rappelle donc ce rendez-vous dès 17h45 samedi pour ne rien rater de ce PSG Arsenal sur RTL et M6.
0: Du ballon rond à la balle jaune. Avec 6 Français sur les cours aujourd'hui et parmi eux, la surprise de ce début de tournoi Roland-Garros, c'est Moïse Kouamé.
5: À tout juste 17 ans, celui qui a remporté son premier match en grand chelem avant-hier défie le paraguayen Valero et dégage déjà une impression de force tranquille, Isabelle Langer.
10: Ce n'est pas uniquement parce qu'il mesure 1m91 et en impose physiquement que Moïse Kouamé impressionne. Que ce soit sur le court ou en conférence de presse, le francilien fait preuve d'une maturité incroyable. On dirait déjà un vieux briscard, son anglais est parfait. Et à l'instar de Mbappé ou de Wembanyama, Moïse Kouamé ne veut pas qu'on se focalise sur son jeune âge.
11: Dans le sport, il y a beaucoup ce facteur d'âge. Mais en tout cas, pour ma part, j'essaye d'être le plus focus possible pour ne pas y penser. Parce qu'au final, ça sert à rien. Quand on est sur le terrain, on pense plus à quel âge on a, on pense plus à qu'est-ce qu'on va manger, non, on pense juste à faire ce qu'il faut faire pour gagner.
10: Alors aujourd'hui, il entrera sur le court comme toujours, avec le sourire. 318e au classement. Kouamé sait qu'il devra faire encore parler la poudre face au paraguayen Valero, s'il veut continuer sa belle aventure porte d'Auteuil.
5: Isabelle Langer qui vous fera vivre Roland-Garros avec Sébastien Rouxel chaque demi-heure dès midi aujourd'hui. Et au-delà de Moïse Kouamé, Arthur Rinderknecht, Hugo Gaston, Lucas Vanhaché vont tenter d'atteindre le troisième tour. Chez les femmes, Diane Paris et Elsa Jacquemot sont aussi attendues. Elsa Jacquemot qui sera face à la numéro 1 mondiale, Arina Sabalenka.
0: C'était votre journal. Merci beaucoup, Céline Landreau.
12: Vous allez en entendre parler.
0: Et c'est avec vous, Tom Lefebvre. Tous les matins, vous prenez de l'avance sur l'actu. Et si vous n'avez toujours pas trouvé le cadeau pour dimanche, rien ne vaut le bouquet de fleurs pour la fête des mères.
6: Oui. Et je suis sûr que là, vous êtes beaucoup à vous dire « Ah, mais c'est ce dimanche !» Eh oui, ne me remerciez pas. Alors, le cadeau numéro 1 cette année reste très largement le bouquet de fleurs, selon une étude de l'IFOP pour Flora Jet, près de 2 Français sur 3 comptent offrir des fleurs fraîches cette année, très loin devant la boîte de chocolat, les gourmandises, bon, un soin, un massage, 16%, ou encore un bijou, donc ça peut vous donner des idées. Et ce qui est intéressant, c'est que malgré la crise du pouvoir d'achat, les Français continuent de mettre le prix pour leur maman, budget moyen de 77 €, selon une étude CV. Les plus généreux, ils sont où? Ils sont en Île-de-France, puis en Nouvelle-Aquitaine.
0: Alors, on apprend aussi que la fête des mères reste plus célébrée que celle des pères.
6: Oui, 88% disent offrir systématiquement un cadeau contre 67% pour les papas. J'espère que vous en ferez partie, Jérôme. Fête des pères le 21 juin d'ailleurs cette année. Mais au fond, ce que les mamans préfèrent selon cette étude toujours, ce ne sont pas forcément les gros cadeaux. Le geste principal, c'est de passer du temps ensemble. Voilà, moi ça m'arrange.
0: Merci beaucoup, Tom. Bon, en tout cas, ça nous a donné quelques idées de cadeaux ce matin. Tiens, juste, on en parlait dans le journal, dans deux jours, ce sera la grande finale de la Ligue des Champions, avec bien sûr le PSG contre Arsenal. Écoutez ce que vous disiez le 11 mars dernier, Tom, vous avez dit ça dans votre chronique.
6: Les chances de doubler fin mai à Budapest sont estimées à 4%, 4,3% seulement.
0: 4% de chance, oui. Tom, vous êtes un peu planté là.
6: Oui, alors c'était pas mes prédictions, c'était celle d'Opta qui est un spécialiste des données sportives qui avait analysé à ce moment-là les derniers résultats, la forme de l'équipe, les adversaires potentiels. Que voulez-vous, ces Parisiens, ils sont trop forts, ils déjouent les pronostics.
0: Bon, on verra. En tout cas, on suivra ce match 18h, évidemment, à suivre sur RTL et M6 samedi. Merci beaucoup, Tom. On vous offrait un séjour avec VVF ce matin, Marina.
1: Oui, et la personne qui est à 100% sûre de gagner, c'est Pierre. 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
0: Au menu de votre tablette du petit matin, le coup de gueule d'Isabelle Saporta ce matin. Vous nous dites soyons un peu plus responsables en cette période de canicule.
3: Oui, c'est pas parce qu'il fait chaud qu'il faut débrancher son cerveau, penser, avoir du bon sens, c'est pas mal aussi, ça sert.
0: 6h41.
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29: Et maintenant, comme au Festival de Cannes. Une fois, j'y avais été. Vous savez, il y a la queue, il y a toutes les stars. Et à tour de rôle, on vous appelle pour monter les marches. Et là, les photographes vous appellent. Julien, Julien. Donc moi, je me retourne. Et là, le photographe me dit, mon notaire n'a toujours pas signé l'acte. Le plombier m'a pris un acompte et n'est pas venu. Vous vous rappelez, Hervé Pouchol?
30: Ah oui, oui, oui. Moi, on m'avait dit, poussez-vous, poussez-vous.
29: Voilà, c'est ça.
28: 10h, midi, Julien Courbet, ça peut vous arriver.
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0: Je vous rappelle l'information de ce début de journée. Les gardiens de la révolution iranienne qui annoncent avoir visé une base américaine en représailles aux frappes menées plutôt par les États-Unis dans le sud du pays, fragilisant un peu plus le cessez-le-feu officiellement toujours en vigueur. La pièce de théâtre de Patrick Bruel perturbée hier soir par une manifestation au théâtre Édouard VII à Paris. Le chanteur est visé par des plaintes pour agression sexuelle et viol. Patrick Bruel qui dit ce matin à nos confrères de Paris Match, je sais que ma carrière est terminée. On va y revenir dans le journal de 7h. C'est votre tablé du petit matin avec nos experts, Marina Giraudot, Isabelle Saporta et Pierre Herbulot. Avec au menu ce matin, tient l'idée d'un prêt à taux zéro, jusqu'à 100 000 euros pour les familles. On va détailler cela dans un instant, mais d'abord, l'humeur du jour. Votre coup de gueule, Isabelle Saporta, contre ces comportements parfois absolument irresponsables que l'on voit en cette période de canicule. Ces comportements, ces conseils aussi que l'on nous donne sur... comment faire à la maison, dans la voiture, avec le chien, les enfants, tout ça. Et si on se prenait en main? C'est votre message ce matin.
3: Oui, franchement, on a besoin de nous le dire qu'il faut pas laisser son chien dans la voiture pendant la canicule. Et oui, même avec la fenêtre un peu ouverte, parce que la température dans l'habitacle peut dépasser les 40 degrés en moins de 10 minutes. Une fenêtre entrouverte n'y change rien. C'est quand même pas bien compliqué à comprendre. Dès que vous coupez le moteur, il n'y a plus de climatisation. Vous étiez bien au frais. Votre chien, lui, va littéralement cuire. Et non, ça n'est pas aux policiers ni aux pompiers de venir sauver vos chiens. Et si vous prenez une amende de 750€ pour maltraitance animale, franchement, hein, c'est pas cher payé. Et ça n'est pas non plus à l'État de nous dire qu'il ne faut pas courir parce qu'il fait trop chaud. Oh, on arrive à peine à marcher. Vous pouvez pas attendre une semaine avant de reprendre votre jogging ou y aller le matin à l'aube. Et non, mais alors, non, on ne fait pas de street pooling. C'est le petit nom qu'on donne à l'ouverture sauvage des bouches d'incendie pour se faire une piscine façon Karcher dans la rue. 17 bouches forcées en petite couronne parisienne. Un épisode de violence à Cholet en Maine-et-Loire, à Stain en Seine-Saint-Denis. La police a dû sortir les LBD pour disperser les voyous. Ouvrir une bouche d'incendie, c'est des milliers de litres d'eau déversés, une pression en chute, des coupures pour les riverains. Et si un incendie éclate à côté, les pompiers n'ont plus rien. Alors, avant de jouer à ça, pensez aux 5 ans d'emprisonnement et aux 75 000 euros d'amende que vous risquez. Puis pardon, mais il y a plus de 4 100 piscines municipales en France. Prendre un billet, c'est quand même un tout petit peu plus simple. Alors, désolé si je suis ronchon ce matin, mais on a tous un cerveau, même si apparemment, par cette chaleur, certains préfèrent ne pas s'en servir.
0: Merci beaucoup, Isabelle Saporta. Un point, c'est tout. Bon, cet épisode de chaleur, il est assez général en Europe. Hein. C'est pas que chez nous, hein. Les Anglais, les Italiens, les Portugais battent aussi des records en ce moment. On va voir ça avec Marina dans un instant. Mais tout de suite, l'écho avec Pierre Herbulot.
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0: Et cette proposition de loi du groupe Liot à l'Assemblée nationale qui est examinée ce jeudi, c'est un prêt à taux zéro. Jusqu'à 100 000 euros pour les familles qui ont un enfant pour leur faciliter l'achat d'une maison ou d'un appartement, Pierre.
4: Oui, et je pense que c'est une double bonne idée, non seulement pour le marché immobilier, il ne va pas si mal depuis le début de l'année, mais ça pourrait se compliquer dans les mois à venir à cause de la guerre en Iran. Et pour la natalité, je vous rappelle qu'on n'a jamais fait aussi peu d'enfants depuis la Seconde Guerre mondiale.
0: Alors, vous allez nous expliquer le lien entre les deux, mais d'abord, comment ça marche ?
4: Entre la grossesse et les 5 premières années de l'enfant, les parents, s'ils décident de déménager pour acheter plus grand, pourraient obtenir une partie de leur prêt sans aucun intérêt. Vous savez, ce sont les fameux taux de crédit qui font qu'un emprunt coûte plus ou moins cher. Aujourd'hui, on est autour de 3,5% sur 20 ans. L'idée serait d'avoir la moitié du crédit à taux zéro dans la limite de 100 000 euros maximum.
0: Et ça fait vraiment la différence ?
4: Alors, j'ai fait une simulation. Oui. Pour un emprunt de 250 000 euros, le coût moyen des intérêts sur 20 ans, c'est 117 000 euros. Avec la loi et la partie à taux zéro, ça fait 47 000 de moins. Donc, 200 euros de gagné chaque mois. Ça permet aux parents d'acheter plus grand avec une chambre supplémentaire pour le bébé ou une deuxième chambre supplémentaire pour le deuxième bébé.
0: Parce que c'est réellement un frein aujourd'hui le logement pour les jeunes parents ?
4: Oui, c'est même le premier déblocage avec le mode de garde selon la parlementaire à l'origine du texte, la députée Liot du Loiret Constance de Pélichy. Cette proposition de loi discutée aujourd'hui, c'est la conclusion de 6 mois de mission qu'elle a présidée sur la dénatalité à l'Assemblée. Je vous rappelle le chiffre, 645 000 naissances en 2025 selon l'INSEE. C'était 830 000 il y a 15 ans. Quand on n'a pas la place d'accueillir un premier ou un deuxième enfant, on y réfléchit à deux fois avant de le faire.
0: Bon, tout cela est bel et bon, Pierre, mais ça coûte combien cette affaire-là ? Parce que les caisses sont vides, je vous le rappelle.
4: 100 millions d'euros chaque année, puisqu'évidemment c'est l'État qui rembourse aux banques le manque à gagner sur les crédits. Une somme qui serait compensée par les recettes sur les frais de notaire liés aux nouvelles transactions. Ça, c'est ce que dit la députée. Et puis, il faut regarder aussi ce que va coûter la dénatalité à notre pays. Avec moins d'actifs dans les prochaines décennies, c'est tout simplement notre modèle social qui est menacé. La sécu, le chômage et les retraites.
0: Merci beaucoup, Pierre Herbulot.
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0: Il est 6h48, Marina, on se plaint, on a chaud, c'est terrible. Mais on n'est pas les seuls. Hein. On n'est pas les seuls à subir la chaleur depuis une semaine. De nombreux pays d'Europe de l'Ouest connaissent des températures bien au-dessus des moyennes de saison. Et notamment, nos amis anglais qui n'ont jamais eu aussi chaud en mai.
1: Nuit tropicale et seuil de très forte chaleur dépassé à Londres. Oui, je vous parle bien du Royaume-Uni en ce moment. Comme en France, les records d'un jour sont battus par les records du lendemain. Le pire a été mardi, avec des températures 17 degrés au-dessus des moyennes de saison. Le pays a connu ses températures du matin et de l'après-midi les plus élevées pour un mois de mai, selon le Met Office, le service national, il a fait 35 degrés. À Londres, à Kew Gardens plus précisément, c'est dans le sud-ouest de la ville. Et la nuit, la température n'est pas descendue en dessous des 21 degrés à Kenley, au sud de Londres. C'est tout simplement du jamais vu pour les Anglais, en mai, depuis que les mesures sont prises au début des années 1900.
0: Et le Royaume-Uni qui connaît les mêmes conséquences que nous.
1: Oui, notamment des décès par noyade. Il y en a eu 9 depuis dimanche. Les autorités sont aussi inquiètes des conséquences d'une semaine de chaleur sur les organismes, car les logements et les bureaux dans le pays ne sont pas adaptés à de telles chaleurs. Forcément. La circulation ferroviaire aussi est perturbée avec des trains qui circulent moins vite. Je rappelle que le Royaume-Uni a connu l'année dernière son année la plus chaude et bien 2026 commence bien.
0: Bon, et c'est pas le seul pays touché.
1: Non, record de chaleur aussi en Irlande avec 29 degrés dans le sud du pays pour un mois de mai. Pour le Portugal, alors pas de record, mais quasi tout le pays là est en vigilance jaune en raison des températures élevées. Vigilance jaune aussi pour le sud du Luxembourg et en Espagne pour quelques régions de l'ouest et du nord, encore une fois, où les températures pourront atteindre les 37 degrés cet après-midi. Et enfin, en Italie, dans la région de Rome, devant la situation, une réglementation a été adoptée lundi, limitant le travail avec une exposition prolongée au soleil entre midi et demi et 16 heures.
0: Merci beaucoup Marina. Et on rappelle que l'Europe s'est réchauffée deux fois plus vite que la moyenne mondiale depuis les années 80. C'est ce que dit le service européen Copernicus. Comme ça, vous savez tout. Bonjour Philippe Cavrivière.
13: Et bonjour.
0: Comment fait votre chien en ce moment, Virgile, avec ses fortes chaleurs?
13: Il est très chaud. On sort tôt et très tard. Et on met du brumisateur. Comme
0: la
13: ça.
0: Langue pendante.
13: Je lui ai appris à se mettre du brumisateur.
0: Qu'est-ce qu'il est intelligent ce chien.
1: Comme son maître. Ah.
0: À tout de suite, 6h51 sur RTL.
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0: Philippe, c'est l'heure de votre cave réveil.
13: Tout à fait.
0: Oui, tout à fait.
13: La quinzaine de Roland Garros voit s'affronter en moi l'homme de gauche qui regarde les gradins de Roland en disant regarde-moi tous ces nantis en Panama blanc. Ils ont rien à foutre un lundi à 15h30. Et l'homme de droite qui dit quand même cool le pognon. Tous ces gens riches dont le plus gros souci est de dire merde, j'ai une invite chez Rolex et une chez Mastercard. Je sais pas qui a la plus belle loge. Je le dis, je vous le dis, j'ai été invité à Roland, mais je n'y suis pas allé, car je devais travailler sur cette chronique, et quand j'entends la mollesse de vos rires, je me dis que c'est une belle connerie. Alors, je peux pas vous dire qui m'a invité, c'est un établissement bancaire où je ne suis même pas. Alors, je dis pas non, je vous donne juste les initiales, pour les plus malins, c'est BNP. faites la petite charade, hein, c'est vous qui voyez.
0: Bon, vous qui êtes toujours à la pointe des tendances, il y en a une qui m'a interpellé, Philippe.
13: Oui, alors figurez-vous que j'ai appris sur BFM, l'existence du ball maxing. Alors Jamie, le ball maxing, qu'est-ce que c'est ? Eh bien Fred, c'est l'action qui consiste à s'injecter des solutions lubrifiantes et salines dans le scrotum. Mais Jamie, la question qui me vient c'est pourquoi faire ? Eh bien c'est dans le but, je cite, d'avoir des bollocks de la taille d'un pamplemousse. Et tu seras d'accord avec moi Fred, quand on passe de 2 mini knacky balls à 2 boules mozza de 800 grammes, c'est plus le même apéro. Donc on en est là, en 2026, avec des blaireaux masculinistes qui se vantent. Hey, regardez la taille de mes baloches quand je mets du sérum physiologique dedans. Va te baigner, Christian. Va te baigner et j'espère que tes grosses baloches vont t'attirer vers le fond. Voilà. Moi, je dis heureusement qu'avec le réchauffement climatique, on n'en a plus pour longtemps parce que je suis pas sûr que l'humanité mérite de vivre. La pratique est folle quand même. Je pense qu'il faut l'interdire à certaines personnes. Oui, c'était sur BFM. Faut l'interdire déjà à Patrick Bruel. Lui, il est comme Obélix. Non, Patrick, pas toi, tu es tombé dedans quand tu étais petit. D'ailleurs, la vie est dingue. Qui aurait cru qu'entre Patrick Bruel et Patrick Sébastien, le plus romantique des deux, c'est pas celui du tout qu'on croyait. Pourtant, entre je sais bien que je t'ai trop dit, je te le dis quand même, je t'aime. Et quand on souffle dans la quéquette à Raoul, ça fait tourner ses petites boules.
23: Et quand on souffle,
13: tu vois, c'est contre-intuitif, j'aurais dit.
0: L'actu, Philippe, c'est toujours cette vague de chaleur qui nous rappelle que les comportements écologiques doivent être adaptés.
13: Et oui, alors, on se fait engueuler par les écologistes qui disaient, bah tu vois, 47 à Brest, bravo. Oui, c'est pas que de ma faute, le réchauffement climatique. Alors, on entend souvent la jolie phrase un peu gnangnan, nous ne possédons pas la Terre, nous l'empruntons à nos enfants. J'ai envie de te gifler. Et quand on voit les notes des enfants en question avec 4 ans français, 3 ans mètres dehors biolo, elle n'est pas mieux barrée avec eux, la planète. En plus, moi, j'ai pas d'enfant, mon branle. Je l'emprunte à mon berger australien, la planète. Donc, si dans 60 ans, il fait 50 degrés à l'ombre à Brest, j'avoue qu'avec mon chien, on s'en tartine la pompe à chaleur avec du sans-plomb 95. Excusez-moi, je suis un peu égoïste.
0: Merci beaucoup, Philippe Cavrivière, décidément. Bonjour Louis Baudin.
5: Bonjour Jérôme, bonjour à tous.
0: Il dit sur le climat, c'est comme terrible.
5: Ouais. Oui, mais c'est vrai qu'il va faire chaud quand même.
0: Encore très chaud aujourd'hui.
5: Encore très chaud aujourd'hui, oui. Et ça commencera à baisser un peu dans le nord à partir de... Un peu, hein. Mais bon, en tout cas, aujourd'hui, il fera encore très très chaud. Tout ça avec du grand soleil. Alors, sauf dans le nord-ouest, hein, on l'a vu hier, il y a eu des orages, ou un orage violent en tout cas sur le Cotentin. Bah, aujourd'hui, on aura un peu plus de nuages entre la Bretagne et la Normandie. Et ça finira peut-être par donner une averse cet après-midi sur le nord de la Bretagne, le Cotentin ou encore la Haute-Normandie. Dans les autres régions, pas de changement. Ça sera toujours du grand soleil. À noter quelques brouillards ce matin. Oui, j'en ai trouvé à Vannes et à Romorantin. Ça devrait vite se dissiper.
3: Un petit
5: peu d'humidité qui arrive. Voilà, bon, ça va vite disparaître. Les orages, en revanche, sera aussi possible sur les Alpes en cours d'après-midi. Peut-être une averse sur les Pyrénées. Et puis les températures, voilà, ça ne bouge pas. On a 27 degrés à 7 en ce moment. On a 23 degrés à Nîmes, à Perpignan ou encore à Biscarrosse. Bon, on respire au Puy, 11 degrés, ou même chose à Aurillac, ou encore à Charleville-Mézières, 12 degrés à Nevers. Et cet après-midi, en revanche, là, on respire pas. 27 à 31 degrés près de la Manche ou encore entre la Côte d'Azur et la Corse. 31 à 35 degrés dans les autres régions. On ira jusqu'à 36 degrés dans le sud-ouest et peut-être 38 degrés à Perpignan.
0: Et donc, c'est à partir de dimanche que ça va commencer à se calmer un petit peu.
5: Oui, même déjà un peu demain sur les côtes de la Manche parce que les averses vont revenir petit à petit. Mais le vrai changement, vous avez raison, c'est à partir de dimanche, où là, la chute sera beaucoup plus significative. Puis la semaine prochaine, on reparlera d'un temps perturbé. D'ailleurs, vous me reparlerez, mais il est où l'été, là? Ça y est.
0: Ah non, on n'est jamais content.
5: On n'est jamais content, et je le vois arriver, je suis même prêt à prendre le pari.
0: On a un SMS qui nous dit, le sport national en France, râle, il pleut, on se plaint, il fait beau et chaud, on se plaint aussi. Franchement, pour une fois, on devrait tous apprécier le beau temps et profiter à fond du soleil sans rien dire. Voilà. Merci beaucoup, Louis, merci à toute l'équipe. Nous sommes le jeudi 28 mai, nous passons le relais à Thomas Soto. Bonjour Thomas.
6: Bonjour mon cher Jérôme, ça va?
0: Ah, très très bien.
6: Dis donc, 27 à 7 quand même, ça fait beaucoup. On est presque un score de rugby là. Incroyable. Bon, Louis Baudin nous rejoint évidemment, ainsi que Philippe Cavrivière. Et vous, on vous retrouve avec toute votre équipe demain dès 4h30.
0: À demain.
6: À demain. Bonjour et bienvenue à tous. Vous en entendez parler tous les jours. L'intelligence artificielle, l'IA, deux lettres qui fascinent autant qu'elles font peur. Va-t-elle changer notre vie, cette IA? Va-t-elle nous piquer notre job? Va-t-elle nous simplifier l'existence? À 7h40, nous recevrons le champion français de l'IA, Arthur Mensch, cofondateur de Mistral AI, une société valorisée à plus de 11 milliards d'euros. Il parle très rarement et il sera en direct dans le studio d'RTL Matin. N'hésitez surtout pas, si vous avez des questions, des doutes, des commentaires sur ce nouveau monde que nous ouvre l'intelligence artificielle, envoyez-nous un petit texto à l'ancienne au 74 900 avec le mot-clé Matin. Autre champion en devenir celui-là, Moïse Kwame, ce gamin de 17 ans qui a impressionné lors de son premier tour à Roland-Garros et qui rejoue tout à l'heure, ce sera à 11h. On fera connaissance avec lui grâce à Agnès Bonfillon, puisque ce vent de fraîcheur, comme l'a titré l'équipe, sera le visage du jour, ce sera dans une quinzaine de minutes. Et puis de la fraîcheur à l'hyper chaleur, il n'y a qu'un pas et vous allez encore le sentir largement aujourd'hui. Toujours plus chaud, titre par exemple le journal du Centre. On y reviendra évidemment longuement avec toutes les conséquences, notamment sur les cultures, pour les agriculteurs, pour ceux qui travaillent en extérieur, etc. Nous sommes le jeudi 28 mai 2026, Jérôme nous le disait tout à l'heure. Tout à l'heure, grâce à la pépite RTL vers 9h25, nous célébrerons Paul McCartney, figurez-vous, parce qu'il va sortir un nouvel album demain. Alors ça, tenez, c'est juste pour le plaisir.

0: Quelques notes de musique pour adoucir votre réveil sur RTL. On va vous offrir d'ailleurs des albums de Paul McCartney toute la journée puisqu'on est partenaire de la sortie de ce nouvel album. Merci d'être avec nous. Il est 7h.
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0: Le journal de 7h vous est présenté par Olivier Bois. Bonjour Olivier.
2: Bonjour Thomas, bonjour à tous.
0: Et à la une ce matin, pour la première fois, la pièce de théâtre avec Patrick Bruel a dû être interrompue hier soir.
2: Oui, des militantes du collectif féministe Nous Toutes se sont levées dans la salle. Elles ont été évacuées. La pression monte encore alors que Patrick Bruel entame sa grande tournée musicale dans moins de 3 semaines. Dans ce journal également, la canicule et la chaleur qui s'accumulent de jour en jour. 31 degrés à l'intérieur de certains appartements, vous l'entendrez. Ces mots glaçants d'un enfant de 9 ans. Merci de m'avoir sauvé. Il a été retrouvé enfermé chez lui dans un placard et c'est la voisine effectivement qui a donné l'alerte. Et puis à 2 jours de la finale de la Ligue des Champions, RTL toujours au plus près de la passion des supporters. On est ce matin avec les fans français inconditionnels, en l'occurrence d'Arsenal.
0: Le théâtre Édouard VII à Paris a donc dû baisser le rideau hier soir.
2: Oui, 10 minutes après le début de la pièce, deuxième partie avec Patrick Bruel. Des militantes féministes avaient réussi à se glisser parmi les spectateurs, alors que l'acteur-chanteur, on le rappelle, est visé par une dizaine de plaintes pour viol ou agression sexuelle, et que lui conteste toutes les accusations. Bonjour Sophie Orange.
3: Bonjour.
2: Elles se sont donc levées au moment en fait de la première apparition de Patrick Bruel sur scène.
3: Oui, et c'est avec un masque à l'effigie du chanteur, barré de la mention « violeur », que 3 femmes quittent leur fauteuil. Sur les vidéos publiées sur les réseaux sociaux, on voit les militantes du collectif Nous Toutes point levé. Cette spectatrice, interrogée par Elissa Mokadim, était à Édouard VII hier soir.
4: On est arrivé, on a été placé, et ensuite, au bout de 10 minutes, il y a des femmes qui sont rentrées, ils hurlaient, ils ont été bloqués par la sécurité et des personnes autour. Ils ont réussi à les faire sortir, et ensuite, au bout de 5 minutes, la pièce a repris.
3: Plusieurs hommes les ont en effet évacués dans le calme. Dans le théâtre, les spectateurs n'ont pas bougé, aucune réaction et les acteurs sont remontés sur scène. Il reste une dizaine de représentations au théâtre Édouard VII, toutes affiches complètes jusqu'au dimanche 7 juin, c'est dans un peu plus d'une semaine.
2: Mais je le disais, la pression monte autour de Patrick Bruel, donc cette pièce est la première fois qu'elle est interrompue, alors que la grande tournée pour les 30 ans de l'album À leur regard commence là le 16 juin prochain.
3: Oui, ce sera au Cirque d'hiver à Paris pour les premières dates pour Bruel, le chanteur cette fois. Puis Maison-la-Romaine, Salon de Provence, Saverne, Toulon, etc., etc. Plusieurs festivals en juillet et août. La liste est longue jusqu'à la fin de l'année, plus de 50 dates. 5 sont pour le moment annulées ou reportées par les organisateurs en Suisse, Belgique et Canada. En France, plusieurs maires ont demandé l'annulation des concerts, Paris, Marseille, Brest, Nancy. Mais c'est possible à 2 conditions seulement, explique maître Vanessa Fitoussi, avocate spécialisée.
5: Premièrement, Patrick Bruel qui se retire. Mais d'un autre côté, s'il fait ça, ça ressemble étrangement à un aveu de culpabilité. Pour moi, il va pas le faire. L'autre moyen, ce serait que on a des manifestations tellement importantes qu'on a un trouble à l'ordre public. Et à ce moment-là, c'est le préfet qui intervient pour garantir la sécurité du lieu et il interdit le concert.
3: Cette spécialiste en droit du spectacle interrogée par Marge Ekel. Donc, grosse pression sur les 3 premières dates du chanteur à partir du 16 juin prochain à Paris au Cirque d'hiver.
2: Merci beaucoup Sophie Orange.
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0: Seul un ventilateur qui souffle en permanence dans le salon.
1: Parce que ça tape tellement, donc il fait vraiment très chaud, même dans les chambres, c'est comme dans un four.
2: Je viens de récupérer le thermomètre qui est pas très loin de votre fenêtre, 32 degrés. Il fait plus chaud chez vous que dehors.
1: Voilà, que dehors.
0: À l'autre bout du salon, sa fille hoche la tête, loin d'être surprise par ces températures.
1: On préfère me mettre dehors pour avoir, même si on peut, un petit courant d'air, même si le soleil il tape.
2: Merci beaucoup.
0: Je monte ensuite 4 étages, accueilli par Elisabeth.
3: Donc là, c'est le salon.
0: 30 degrés. Dans son 3 pièces sous les toits.
3: La nuit, on sent la chaleur qui descend en fait. Des fois, ça pèse au niveau de la tête, des palpitations. Quand les gens sont venus pour faire les travaux, ils m'ont dit « Mais madame, faut déménager ». Bah oui, bien sûr, vous avez de l'argent pour que je déménage. Là, ça m'angoisse. Et ça n'a pas fini quoi.
0: Si c'est comme ça maintenant, qu'est-ce que ce sera cet été ? Demande cette ancienne soignante, désormais au RSA. Ça se larme contre la canicule. Un petit ventilateur installé au-dessus de son oreiller.
4: Merci beaucoup Hermine Leclèche. Le climat qui se dérègle, cette vague de chaleur hors norme en est l'illustration, d'autant qu'elle entraîne dans son sillage des orages parfois très violents. C'est ce qui s'est passé hier dans la Manche avec des grêlons parfois plus gros que des balles de ping-pong.
5: Et bonjour Louis Baudin.
6: Bonjour.
5: On est évidemment vigilant, mais ces orages de grêle très violents, très impressionnants, ils sont directement liés à la chaleur ?
6: Exactement, c'est lié à la chaleur. Pourquoi ? Parce que pour qu'un orage soit violent, il faut une grosse différence de température entre le sol et l'altitude. Donc là on voit qu'avec des températures qui dépassent 35 degrés, on a cette valeur très élevée au sol, et comme il y a encore un peu de fraîcheur dans le ciel, et ben là ça nous donne une différence qui provoque malheureusement ces orages violents.
4: Merci beaucoup Louis Baudin. Le Premier ministre Sébastien Lecornu préside cet après-midi à 16h15 une réunion interministérielle sur la préparation des services de l'État face à la canicule, ce qui fait dire aux députés écologistes notamment que cette réunion est beaucoup trop tardive.
5: Et cette canicule a des conséquences aussi sur les cultures. Coup de chaud sur les cultures, titre Corse Matin. Les températures relevées ces derniers jours fragilisent certaines filières agricoles comme le maraîchage ou la vigne, et les acteurs tentent de s'adapter face à ces épisodes extrêmes qui sont de plus en plus fréquents.
4: En Iran, les États-Unis ont mené de nouvelles frappes cette nuit sur une base dans le sud du pays. L'Iran affirme avoir riposté en visant de son côté une base américaine sans plus de précision. Et puis par ailleurs, l'armée du Koweït affirme être en train de repousser des attaques de missiles et de drones.
5: 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Merci beaucoup de m'avoir sauvé. Ces mots sur le dessin d'un enfant de 9 ans disent l'enfer que ce gamin a vécu.
4: Oui, ce petit garçon qui a été découvert enfermé dans un cagibi à Mérindol, dans le Vaucluse. Il dormait, il mangeait par terre. Le beau-père a été incarcéré. La mère hospitalisée en ce moment va elle aussi devoir répondre de ses faits. Et c'est une voisine attentive qui a donné l'alerte, Manon Meyer.
7: Oui, c'est dans cette maison au volet bleu que le garçon de 9 ans a vécu l'enfer. Et c'est Sandrine, sa voisine, qui a donné l'alerte, inquiète de voir cet enfant malmené par sa famille.
8: On voyait qu'il y avait quelque chose, il était éteint. Il n'avait même pas le droit d'aller à l'école avec ses frères. Parce que la maman lui disait « tu es la honte de la famille ». Donc, toi, tu restes derrière.
7: Elle remarque aussi que l'enfant n'est jamais présent aux sorties en famille, toujours enfermé dans la maison. Alors, elle appelle les gendarmes et avec une autre voisine, Émilie, elle recueille le petit garçon.
9: Il nous a pratiquement tout raconté. À chaque fois qu'il rentrait de l'école, il allait directement dans le cagibi, que sa maman, elle l'enfermait. Et j'ai vu, il n'y avait pas de lumière, pas d'aération, aucun matelas, aucun coussin. Il dormait par terre. Et il m'a dit, je ne pouvais pas tirer mes jambes. J'étais en position fœtus. C'était vraiment petit. Et une bassine pour faire tes besoins à côté de lui, non-stop. C'est lamentable.
7: Alors l'enfant, avant de partir en famille d'accueil, a fait un dessin pour ses voisines, des cœurs tracés au feutre rose, avec au milieu un message « Merci beaucoup de m'avoir sauvé ».
4: Un reportage de Manon Meyer pour RTL.
5: Un appel à présent, un appel essentiel pour la santé des femmes. Faites-vous dépister pour éviter les AVC ou les arrêts cardiaques.
4: Oui, c'est la première cause de mortalité aujourd'hui pour les femmes. Or, 80% des accidents cardiovasculaires peuvent être évités grâce au dépistage. Et c'est précisément l'objectif de ce bus, le bus du cœur des femmes, actuellement de passage. Passage à Décines, près de Lyon. Reportage de Bertrand Frachon.
10: Là, on va faire un bilan lipidique et on va lui prendre la glycémie pour voir le diabète.
11: Ici à Décines, elles sont venues nombreuses profiter de ce dépistage avec le bus du cœur. Thierry Drilon, organisateur de l'opération, rappelle que 200 femmes décèdent chaque jour en France d'un problème cardiaque, première cause pour elles de mortalité.
12: Les femmes sont au moins autant, si ce n'est plus, victimes d'accidents cardiovasculaires que les hommes, pour plusieurs raisons. D'abord, leur vie hormonale. hormonale, que ce soit la contraception, que ce soit la grossesse ou que ce soit les phases de préménopause, sont des phases de plus grande fragilité d'un point de vue cardiovasculaire. Un certain nombre de symptômes sont différents et très plus spécifiques chez la femme. La troisième chose, c'est que vous avez un impact très significatif de ce qu'on appelle la charge mentale, parce que les femmes aujourd'hui sont très actives.
11: Écho Doppler, prise de sang, le bilan avec les cardiologues est complet pour ces femmes de tous âges.
3: Je vois jamais de cardiologue et donc c'est

0: C'est l'occasion, la facilité de venir.
1: On s'occupe beaucoup plus de nos enfants, de nos conjoints, mais pas c'est nous. Donc je me suis dit, je vais prendre 2 heures pour prendre soin de moi.
2: Un bilan gratuit au bus du cœur, stationné à Décines jusqu'à vendredi.
3: Merci beaucoup Bertrand Frachon.
4: Et puis à l'avant-veille de la finale de la Ligue des Champions entre le PSG et Arsenal, le PSG fait monter la température. C'est la une de l'équipe qui nous rappelle que le champion d'Europe en titre suscite un élan populaire considérable.
3: Effectivement, la température, elle monte aussi chez les supporters. On la suit d'ailleurs, cette effervescence depuis le début de la semaine, dans ce journal de 7h. Et ce matin, en l'occurrence, on est avec les Français fans inconditionnels d'Arsenal, Eric Silvestro.
5: Oui, ils sont français, vivent dans l'Hexagone, mais ne vibrent que pour le club londonien. Mais au fait, pourquoi Arsenal ?
6: Ce qui m'a tout de suite marqué dans cette équipe, c'est les canonniers. Déjà le surnom.
5: Benjamin Nolin, 49 ans, cofondateur de l'association Arsenal France, a basculé, enfant, en regardant le foot anglais dans l'équipe du dimanche.
6: Le blanc, le rouge, Highbury, que je trouvais magnifique. Je me suis pris d'amour pour cette équipe.
5: À Paris, les Gunners, surnom des fans des Gunners, ont leur QG non officiel, le bar de Lions, dans le 13e arrondissement, où ils ont célébré le titre en première ligue après 22 ans d'attente.
6: Dimanche, c'était mon anniversaire de mariage, 18 ans. Elle m'a dit « tu m'as fait passer après les cérémonies du titre
5: ». L'association distribue des places pour chaque match d'Arsenal, mais Benjamin n'ira pas à Budapest, il a choisi Londres.
6: Mon objectif ultime, c'était d'être à la parade à Londres dimanche. Ça parle 1 million de personnes. En fait, on a trop souffert. 20 ans à attendre la première ligue, c'était horrible. On veut fêter le soulagement, en fait, être ensemble.
5: Une parade qui sera encore plus belle si Arsenal remporte la Ligue des Champions.
3: Merci beaucoup Eric Silvestro avec les fans français d'Arsenal. On le rappelle, PSG Arsenal, samedi 18h, la finale de la Ligue des Champions, à vivre d'ailleurs dès 17h45, notez-le, sur RTL ou sur M6.
4: Les courses, ça va se passer en nocturne aujourd'hui, 20h15, il fera moins chaud pour les chevaux et ça se courra à Longchamp.
3: Allez, Dominique Cordier vous conseille de jouer le 5, l'As, le 7, le 9, le 11, le 15 et le 6. L'outsider d'RTL, c'est le 9, Thiamo Bello.
4: Moi aussi Thiamo. Allez, à tout à l'heure, Olivier Bois, on vous retrouvera pour le journal de 9h. 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
4: Et tout à l'heure, à 7h40, c'est donc Arthur Mensch qui sera l'invité événement d'RTL Matin. Arthur Mensch, qui est le patron du champion français de l'intelligence artificielle. Alors à cette occasion, et c'est donc notre événement ce matin, nous avons eu envie d'aller voir comment l'IA prenait petit à petit le pouvoir dans une entreprise basée en Île-de-France, alors que certains redoutent que cette intelligence artificielle entraîne la suppression de 5 millions d'emplois en France dans les toutes prochaines années. Bonjour Diane Berger.
8: Bonjour.
4: Cette entreprise s'appelle Inetom et son PDG a quasiment décidé de créer son jumeau numérique grâce à cette IA.
8: Oui, il ne parle pas encore, mais c'est prévu pour bientôt. Pour l'instant, c'est un chatbot, une sorte de messagerie destinée aux 27 000 salariés d'Inetom, une multinationale qui vend des services informatiques à d'autres entreprises. Emmanuel Adret, le directeur de la communication, nous fait une démonstration du logiciel.
9: Alors imaginons en fait donc que je sois quelqu'un qui travaille aux ventes. J'ai un rendez-vous avec une banque. Quels sont les conseils que tu pourrais me donner ?
8: Quelques secondes plus tard, une réponse apparaît.
9: Allons à l'essentiel. Un rendez-vous bancaire se gagne sur 3 choses. La clarté du cap, la discipline financière et la maîtrise de l'exécution. Et après là, donc, Jack développe tout un argumentaire.
8: Jack, l'IA créé à partir des mails ou encore des posts LinkedIn du vrai chef d'Inetom, Jacques Pomereau.
4: Ouais, donc on a donc Diane, Jacques Pomereau, le vrai patron, et son double, Jack. Mais à quoi ça peut servir concrètement ?
8: Le vrai Jack, le PDG, nous répond quand elle sera plus développée, cette IA pourra par exemple animer des réunions, de quoi lui faire gagner énormément de temps.
10: J'ai seulement 24 heures dans mes journées, je peux pas être partout à la fois. Je me répète souvent dans les différents pays. Donc je me suis dit, tiens, si je créais une sorte de jumeau numérique qui pourrait augmenter ce que je fais, bien sûr mes journées vont rester très chargées, mais 100% de mon temps sera passé sur des choses que seul le vrai moi peut faire en personne.
8: Comme trancher sur des décisions stratégiques et mener les négociations les plus cruciales.
4: Bon, Mégane, les salariés, ils en pensent quoi de tout ça ?
8: Alors d'après Inetom, la plupart sont emballés. Nadir Azerwal, représentante des salariés pour le syndicat S3I, et elle, un peu plus nuancé.
11: Même si on comprend l'intérêt technologique de l'innovation, un manager IA ne ressentira jamais la surcharge d'une équipe, il ne percevra jamais la détresse silencieuse d'un collaborateur en difficulté.
8: Alors pour elle, il ne faudrait donc surtout pas qu'un jour, Jack, l'IA, remplace tous les managers de l'entreprise.
4: C'est un pionnier, Jacques Pomereau, c'est le premier à tenter ça ou pas ?
8: En tout cas, en France, c'est le seul connu à ce jour. Mais des expérimentations existent aux États-Unis, souligne Andrea Tueni, analyste financier chez Saxo Bank.
12: Il y a eu des cas du côté de Meta, notamment avec Mark Zuckerberg qui veut utiliser un avatar pour justement avoir une intervention encore plus marquée auprès de ses employés déjà.
8: Il y a eu aussi un café en Suède géré par une IA. Ça a été un flop, on vous en parlait mardi sur RTL. D'autres entreprises pourraient en revanche aller bientôt plus loin. Selon Andrea Tueni, elles pourraient nommer à leur tête une IA.
12: Avec justement ce PDG IA, on a cette capacité analytique qui est surpuissante. L'IA permettrait justement un gain de productivité, un gain d'efficacité pour cette entreprise qui serait non négligeable.
8: Mais pas sans risque, il insiste, il faudra toujours un humain co-PDG pour éviter les dérives. Si l'IA par exemple se met à prendre des décisions absurdes ou si elle se fait pirater.
4: Impressionnante illustration de ce que peut faire l'IA dans une entreprise avec vous, Diane Berger. Merci beaucoup. Posez-nous toutes vos questions sur l'IA par texto au 74-900 avec le mot-clé matin. Et je me ferai votre porte-parole tout à l'heure à 7h40 face à Arthur Mensch, le patron de Mistral AI. À suivre, l'édito d'RTL Matin avec Étienne Jernel. Bonjour Étienne.
13: Bonjour Thomas, bonjour à tous.
4: Depuis quelques jours, vous observez attentivement Raphaël Glucksmann qui se déploie dans une sorte de pré-campagne électorale. Et à tous ceux qui ne le prennent pas vraiment au sérieux, vous dites attention, n'enterrez pas Glucksmann trop vite.
13: Oui, il y a un historique quand même des bêtises, il faut dire, des pronostics absurdes faits par le petit monde médiatique. Et sur Raphaël Glucksmann, c'est assez patent.
4: Et puis juste après l'édito d'Étienne, le visage du jour avec vous Agnès Bonfillon. Bonjour Agnès.
14: Bonjour Thomas, bonjour à tous.
4: Sans doute le plus jeune et peut-être le plus prometteur de toute votre collection de visages du jour puisqu'il vient d'avoir 17 ans, mais raquette en main, il a déjà tout d'un grand.
14: Eh bah oui, depuis que Moïse Kouamé a éliminé Cilic avant-hier à Roland-Garros au premier tour, ça s'emballe. Il y a comme un air de Kouamé mania. Heureusement, il a beaucoup de sang-froid.
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4: Il est 7h17, l'édito d'RTL Matin avec vous, Étienne Jernel. Raphaël Glucksmann s'est donc donné trois mois pour dire si oui ou non, il ira au bout de son aventure présidentielle. Raphaël Glucksmann qui sort un livre ce jeudi. Bon, Étienne, ça ricane pas mal dans son dos, surtout d'ailleurs chez ses amis socialistes. Mais vous avez plutôt tendance à le prendre au sérieux, le patron de place publique.
13: Vous savez, Thomas, dans les campagnes présidentielles, il y a deux manières de se tromper. La première, c'est de couronner quelqu'un à l'avance. On se souvient, par exemple, du président Strauss-Kahn et du président Juppé. Ça a bien marché.
0: marché.
4: Le président Balladur aussi.
0: Le président Balladur. La deuxième manière, c'est d'enterrer des gens trop tôt, et des ricanements sur Jacques Chirac, sur François Hollande ou sur Emmanuel Macron, même, on s'en souvient très bien. Alors, il est de bon ton dans les milieux médiatiques d'expliquer que Raphaël Glucksmann se fera manger tout cru par Jean-Luc Mélenchon. Rappelons tout de même qu'il y a 2 ans, lors d'une élection, une vraie, hein, pas un sondage dans un dîner en ville, Raphaël Glucksmann a réuni sur son nom presque 14% des électeurs et que la liste de la France Insoumise est arrivée sous les 10%. Alors certes, c'était une élection européenne, hein, son terrain favori, et ça n'était pas Jean-Luc Mélenchon en face, mais Manon Bry, mais quand même.
4: Cela dit, derrière, il n'a pas complètement transformé l'essai après la dissolution. Le nouveau Front Populaire était plutôt dominé par les Insoumis.
0: Oui, c'est son péché politique originel, Raphaël Glucksmann. Le soir de la dissolution, c'est chez lui qu'aura dû avoir lieu la réunion de la gauche. C'est lui qui était en tête, grosse erreur. Mais normalement, on apprend de ses erreurs. Alors après, il y a une autre critique sur Raphaël Glucksmann. Il ne ferait pas assez peuple. Mais qu'est-ce que ça veut dire? Est-ce que François Mitterrand faisait vraiment assez peuple? On a beaucoup parlé de cette note interne de place publique non validée par lui et qui recommandait de ne pas s'adresser à un public trop populaire. Mais qu'est-ce que ça vaut, cette note? Réponse, rien.
4: Il a dit qu'il l'avait mise à la poubelle. Hein,
0: absolument, elle ne vaut rien. Ce qui était amusant dans cette affaire, c'est que la critique sur ce point, sur le caractère populaire du candidat, vient souvent du monde médiatique, c'est-à-dire, quoi qu'on en dise, des élites.
4: Vous en faites un petit peu partie quand même du monde médiatique, Étienne Jernel.
0: Bien sûr.
4: Donc vous y croyez ou pas à l'hypothèse Glucksmann?
0: Pour l'Élysée, disons que c'est un sacré défi. Le problème de Raphaël Glucksmann, c'est avant tout que la gauche, c'est pas énorme, hein. Au premier tour des législatives, elle pesait 28%, 29%, toute mouillée. Le premier enjeu pour lui, c'est la question de la prééminence au sein de la gauche, entre la gauche social-démocrate, disons, et la gauche radicale. Alors, Raphaël Glucksmann, il assume son positionnement de gauche de gouvernement, il assume de parler d'immigration, de sécurité, et même de patriotisme, hein, qu'il ne veut pas laisser au RN. Éternel débat de la gauche de gouvernement, qui doit se justifier en France d'être de gauche quand même. Il y a 120 ans, en 1906, Georges Clémenceau, ministre de l'Intérieur, qui était de gauche, Clémenceau, et archétype de la gauche de gouvernement, lançait à René Viviani, cofondateur de l'Humanité, et je le cite, « Je vous demande pardon, j'ai la prétention d'être socialiste. »
4: Merci beaucoup, Étienne Jernel, directeur du Point, cette semaine en une du journal. Ne pas oublier l'Ukraine. L'Ukraine, l'armée qui stupéfie tout le monde, c'est-à-dire dès aujourd'hui dans Le Point. Merci Étienne. Il est 7h20, c'est le visage du jour avec vous Agnès Bonfillon. À l'heure qu'il est, il doit d'ailleurs déjà être réveillé, votre visage du jour, puisqu'il a rendez-vous à 11h sur le cours Suzanne Lenglen à Roland-Garros. C'est Moïse Kouamé, le tout jeune prodige français qui a déjà réussi son tournoi.
14: Bah oui, en atomisant au premier tour le Croate Cilic, ex numéro 3 mondial. Un joueur aussi jeune qui passe le premier tour de Roland-Garros, on n'avait plus vu ça depuis 35 ans. Mais s'il vous plaît, évitez de lui parler de son âge.
1: Je pense pas que mon adversaire aujourd'hui, en me jouant, il se disait, il a 17 ans. Quand on est sur le terrain, on pense plus à quel âge on a, on pense plus à qu'est-ce qu'on va manger, non, on pense juste à faire ce qu'il faut faire pour gagner.
14: 1m91, une taille et des épaules de basketteur. Moïse Kouamé adore les matchs de NBA. Mais s'il avait dû choisir un autre sport, ça aurait été la Formule 1. Il faut dire qu'il adore aller vite, le gamin de Sarcelles. C'est comme ça depuis qu'il est tout petit. Depuis que son père, passionné de tennis, lui a mis une raquette entre les mains à l'âge de 5 ans, tout comme à son frère aîné et ses 3 sœurs d'ailleurs. Certains coachs racontent qu'à 12 ans, des ados plus âgés refusent déjà de l'affronter. Ça frappe trop fort. C'est toujours le cas. Aujourd'hui, ces services sont rarement en dessous des 210 km/h. Pour arriver à ce niveau, forcément, son adolescence ne ressemble à aucune autre.
3: Le tennis demande beaucoup de sacrifices, rater des anniversaires, des fêtes et tout le reste. Mais c'est la vie que j'ai choisie, donc je suis OK avec ça.
14: Voilà, un choix. Un objectif, devenir un grand champion. Écoutez-le, c'était il y a 2 ans, lors de sa qualification pour les quarts de finale junior à Roland-Garros.
5: Je me donne à fond pour être au même, voire plus qu'au même rang que Yannick Noah. Je bosse très dur pour ça, ne vous inquiétez pas.
14: Ben oui, c'est donc pour atteindre ce but qu'il s'entraîne si dur depuis des années.
4: Et il ne se contente pas de frapper des balles. Hein,
14: non, yes. Compétiteur obsessionnel, y compris aux jeux vidéo, son autre passion, il adore analyser, décortiquer des vidéos de matchs. Son modèle, c'est Djokovic. Autant vous dire qu'après son énorme coup au tournoi de Miami en mars dernier, premier match sur le circuit ATP et première victoire, quand le champion serbe le félicite, on voit un petit garçon des étoiles plein les yeux.
3: Il m'a envoyé un message très gentil, je ne sais pas encore ce que je vais lui répondre, mais je vais prendre le temps de le faire, de chercher. Jouer avec lui un jour, ce serait mon rêve.
14: La force de Moïse Kouamé, son sang-froid, sa maturité, il sait très vite se mettre dans une bulle. souvent du rap américain dans les oreilles. And when you need a check balance, let me break it down for you. This the real nigga challenge. You call future when you didn't see the club. Entraîné par Richard Gasquet, tout le temps accompagné par sa mère, Simone. Son caniche nain Mocha n'est jamais loin non plus. Son entourage fait le maximum pour calmer l'emballement autour du joueur. Pas question que Moïse Kwame passe d'étoile montante à étoile filante.
4: Absolument, il a plus de deux fois l'âge, Djokovic a l'âge de Kwame. J'ai regardé le tableau, ils peuvent se rencontrer mais ça sera en finale. Voilà, donc on sait jamais, mais il y a encore un peu de chemin.
14: On y va.
4: Merci beaucoup à vous, Agnès Bonfillon, Moïse Kwame, qui entrera donc sur le court à 11h ce matin pour affronter au second tour, au deuxième tour, le Paraguayen Adolfo Daniel Valero. Bonjour Alban Le Prince.
2: Bonjour Thomas, bonjour à tous.
4: Dans quelques minutes, ce sera le journal de 7h30 sur RTL avec une grande nouveauté, semble-t-il, pour les 1 à 2 millions de Français atteints d'obésité sévère.
2: Les médicaments Wegovy et Mounjaro, bientôt remboursés à 65%. La ministre de la Santé doit l'annoncer aujourd'hui. C'est un soulagement pour les patients concernés, car seuls les plus aisés pouvaient en bénéficier. Et pour cause, le traitement coûte jusqu'à 400 euros par mois, toujours pas remboursé aujourd'hui.
4: Détail et explication dans le journal de 7h30, puis on va parler météo avec vous, Louis. Ça va continuer à chauffer, on gagne encore des degrés aujourd'hui ?
6: Oui, ou en tout cas on stagne à des niveaux très très élevés. La différence, c'est que ça s'enchaîne de jour en jour, donc dans les maisons, dans le béton notamment, ça rentre maintenant, donc la pression est encore plus chaude.
4: À tout de suite pour la météo complète, l'information et les grosses têtes sur RTL.
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4: Avant de retrouver l'essentiel de l'info avec Alban Le Prince, place aux grosses têtes avec Sylvie Tellier qui, figurez-vous, cherche des places pour la finale de la Ligue des Champions après-demain.
30: Habitez-vous d'ailleurs, vous, mademoiselle ?
31: Moi, j'habite à côté du parc.
30: Parc des Princes,
32: c'est loin.
30: Votre mari est à ce point.
31: Mais vous vous rendez pas compte. Là, il chiale parce qu'il peut pas aller à la finale samedi.
30: Pourquoi il peut pas y aller ?
31: Parce que les places sont trop chères. 4000 euros, je crois, la place la moins chère pour aller à Prague, c'est ça ?
33: À Budapest. Pour la
31: à Budapest, merci.
33: Oui. S'il a dit qu'il allait à Prague, c'est que...
4: Sylvie Tellier, à qui on souhaite un bon anniversaire aujourd'hui. Les grosses têtes qui reviennent à partir de 15h30 sur RTL, avec cet après-midi entre autres Az ou encore Jean-Phil Janssen. Louis Baudin, la météo, voilà.
6: Oui, voilà.
4: Ça continue.
6: Il fera encore très chaud. Ça va commencer à baisser à partir de demain. Mais là, on est
4: dès
6: encore.
4: Demain, finalement.
6: Oui, dès demain dans le nord, près de la Manche. Enfin voilà, ça restera très chaud. Mm-hmm. Mais on abordera ou on commencera un petit peu la lente descente qui s'accélérera dimanche. Avant ça, donc aujourd'hui, il faut encore faire avec ces fortes forte chaleur. Il faut faire avec un urbanisme qui a chauffé depuis plusieurs jours. Donc évidemment, dans les villes, ben, l'impression est encore plus chaude.
4: C'est chaud, les trottoirs,
6: voilà,
4: les murs.
6: Voilà, les trottoirs, tous les murs, même dans les habitations. C'est pour ça qu'on se dit, mais non, il fait encore plus chaud. Non, quand on regarde les températures, on sera entre 31 et 35 degrés. C'est le cas depuis 3 jours. Sauf que l'impression est de plus en plus chaude. On ira même localement jusqu'à 38 degrés à Perpignan. On respire un petit peu mieux près de la Manche, entre 27 et 31 degrés. Même chose entre la Côte d'Azur et la Corse. Tout ça avec du grand soleil. Quelques brouillards ce matin à Vannes et à Romorantin. Oui. Ça devrait vite disparaître. Et puis cet après-midi, comme hier, attention à un risque d'averse sur le nord de la Bretagne, le Cotentin ou encore la Haute-Normandie. Puis en montagne également, sur les Pyrénées, surtout les Alpes, il y aura un risque d'averse, voire d'orage en fin de journée.
4: Donc ça commence à se calmer tout doucement demain.
6: Tout doucement demain, pas partout, hein, près de la Manche, dans le sud-est.
4: Ça reste une journée très chaude demain.
6: Oui, ça reste encore très très chaud. Le vrai changement, il est samedi dans le nord parce qu'on aura quelques averses, un peu plus de nuages, donc ça baissera. Et c'est vraiment à partir de dimanche où là, les températures vont baisser sensiblement sur quasiment toutes les régions, sauf peut-être autour de la Méditerranée. Et puis cette baisse va s'accentuer la semaine prochaine.
4: Cette baisse va... Attendez, rassurez-vous, ça sera quand même encore un peu l'été la semaine prochaine ou plus trop ?
6: Non. Ah non, mais je l'attends, le retour de... Ah bah non, ça y est, c'est déjà la fin de l'été. On arrive
4: que là, on se plaint de la canicule et dans une semaine, on va la regretter. Ah,
6: vous allez regretter, quasiment. Vous allez voir, avec des averses, des perturbations qui reviennent, effectivement.
4: Merci beaucoup à vous, Louis Baudin. 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
4: Le journal de 7h30 vous est présenté par Alban Le Prince avec un tournant majeur dans le médical aujourd'hui, le remboursement des traitements anti-obésité.
2: Un espoir pour plus d'un million de Français. Après des mois de négociations avec les laboratoires, la ministre de la Santé doit annoncer aujourd'hui le remboursement à hauteur de 65% sous condition du Wegovy et du Mounjaro, des coupe-faims à Gatlandais qui coûtent très très cher.
7: Oui, jusque-là, ces médicaments n'étaient réservés qu'aux personnes obèses qui en avaient les moyens, car il fallait débourser près de 300 euros par mois sans aucun remboursement. Tout cela va donc changer à partir de mi-juin, puisque ces traitements seront pris en charge à 65% par l'assurance maladie. L'État a négocié pendant plus d'un an avec les deux laboratoires qui commercialisent en France le Wegovy et le Mounjaro, deux traitements injectables qui agissent comme des coupe-faim très efficaces. En quelques mois, les patients perdent jusqu'à 20% de leur masse corporelle. Comme le recommande la Haute Autorité de Santé, ce remboursement concernera les personnes en obésité massive, c'est-à-dire celles qui ont un indice de masse corporelle supérieur à 40, mais aussi celles qui ont un IMC supérieur à 35, mais qui ont en plus une maladie chronique liée à leur obésité. Selon la Haute Autorité de Santé, cela devrait donc représenter au total entre 1 et 2 millions de Françaises éligibles.
2: Et ce remboursement, c'est un soulagement pour Amandine. Elle a dû arrêter ce traitement faute de moyens.
15: Si on ne fait pas cette injection, on n'a plus la sensation de satiété. La faim revient très très fort en fait. C'est comme si vous arrêtiez un traitement pour un diabétique, le diabète revient. Depuis le mois de janvier, j'ai déjà repris 6-7 kilos, vous voyez. Il faut que nos patients puissent en bénéficier, quels que soient nos moyens financiers, tout simplement.
4: Alors, est-ce une bonne idée? Le docteur Jimmy Mohamed nous dira ce qu'il pense de ce remboursement des médicaments anti-obésité sous condition. Ce sera tout à l'heure vers 9h moins le quart sur RTL. Pour l'heure, il est 7h31.
2: Et on en vient à cette information RTL. Le classement sans suite d'une enquête pour violence visant une auxiliaire puéricultrice d'une crèche d'Asnières-sur-Seine près de Paris. Plusieurs parents en photo à la pluie avaient donné l'alerte l'année dernière. Planar Adenovic, en colère, ils ne comprennent pas cette décision.
16: Oui, d'abord, pendant des mois, le bébé de cette femme de 37 ans l'alerte avec ses maux d'enfant. Mais elle ne comprend pas.
17: Yasmina, elle est rouge colère, elle a tapé, c'est interdit de taper. Et nous, on pensait que c'était lui qui tapait et que Yasmina était rouge colère et qu'elle lui disait « t'es interdit de taper ».
16: Jusqu'au jour où la maman est convoquée dans le bureau de la directrice de la crèche. Elle apprend qu'une auxiliaire puéricultrice vient d'être mise à pied. Une collègue l'a vue donner une grosse fessée à son fils de 2 ans. Petit à petit, les langues se délient et 5 autres familles sont convoquées aussi. La même puéricultrice est accusée de maltraitance en série, cheveux tirés, doudous confisqués ou bébés privés de repas. Les parents portent plainte et ils viennent d'apprendre que l'enquête est classée sans suite, la puéricultrice doit effectuer un stage de citoyenneté. Une autre plaignante s'indigne.
18: C'est très grave. Nous, on a envie qu'une seule chose, c'est qu'elle arrête de travailler avec des enfants, en fait. Si la justice, elle lui donne pas une sanction, elle elle va recommencer.
16: Le parquet de Nanterre confirme avoir pris cette décision avec deux arguments. La puéricultrice n'a aucun antécédent judiciaire et elle avait déjà été licenciée par la crèche.
0: Plana Radenovic.
4: 17 départements sont ce matin en vigilance orange, des records de température en cascade pour un mois de mai. Face à un épisode caniculaire exceptionnel et pour préparer les prochains, Sébastien Lecornu va présider cet après-midi une réunion interministérielle.
2: Oui, car on n'en a toujours pas fini avec la chaleur, même si la vigilance sera levée ce soir dans 3 départements. Aujourd'hui, on attend encore des pointes à 39 degrés à l'ombre. Alors, les mesures exceptionnelles se multiplient. Pas d'école cet après-midi et demain après-midi à Mont-de-Marsan. Nantes et Saint-Nazaire ouvrent des places en hébergement d'urgence pour les sans-abri. Et sur les rails, Elie Sarr-Mokadim, la SNCF, qui craint des pannes de clim, annule des trains.
1: Au total, 4 trains entre Paris et Toulouse, Brive et Cahors sont supprimés, 3 autres dans le sens inverse et 6 trains sont annulés sur la ligne Bordeaux-Marseille. Des suppressions qui se répéteront demain à cause de la vague de chaleur actuelle. La SNCF craint des pannes de climatisation sur les voitures Corail, ces anciennes rames mises en service dans les années 70, bien avant les TGV. La compagnie assure pourtant que ces trains sont régulièrement entretenus, mais reconnaît qu'ils sont moins résistants face aux températures extrêmes que l'on connaît en ce moment. Pour limiter les perturbations, des voitures supplémentaires ont été ajoutées sur certains trains maintenus, notamment en dehors des heures les plus chaudes. Le trafic doit revenir à la normale samedi.
2: Elie Sarr-Mokadim, une vague de chaleur alors même que près de 200 000 candidats au bac professionnel passent leurs épreuves écrites aujourd'hui et demain.
4: Et cette forte chaleur, ils la subissent aussi, les joueurs de Roland-Garros.
2: Si bien que le Croate Mensik s'est effondré hier sur le court, terrassé par les crampes. Novak Djokovic a lui aussi dû jouer en plein soleil, des conditions épuisantes pour le Serbe qui est monté au créneau.
3: On a des tournois sur le circuit ATP où les matchs commencent en fin d'après-midi vers 17h et ils terminent tard dans la nuit. Est-ce que c'est idéal de jouer après minuit? Bien sûr que non, mais si certains jours on a des températures extrêmes, il faudra bien y penser.
4: Novak Djokovic qui disputera son 3e tour demain, l'occasion de faire un point sur le programme de ce jeudi alors à Roland-Garros.
2: Avec 6 Français sur les courts, la nouvelle coqueluche française dont Agnès nous parlait il y a un instant, Moïse Kouamé, la révélation 2020, Hugo Gaston, Lucas Vanaché ou encore Arthur Hinderknecht. Chez les femmes, sur le central, Diane Paris et Elsa Jacquemot.
4: De quoi tenir contre la canicule, un bon verre d'eau devant la télé et ça passe bien. Merci beaucoup à vous, Alban Leprince. On vous retrouvera tout à l'heure à 8h30. Il est 7h35. À suivre, c'est L'Angle Écho avec François Langlais. Bonjour François.
5: Bonjour Thomas.
4: Quand le rêve du Ralex se fracasse, la verrerie pour laquelle les Français s'étaient mobilisés en fin d'année dernière, elle est en très grosse difficulté.
5: Oui, votre bon verre d'eau, il aurait fallu que ce soit un du Ralex. Hein. Ouais. C'est vrai que c'est la fin possible, sinon probable, d'une marque emblématique, mais c'est aussi, derrière tout ça, des changements dans la consommation des Français très importants.
4: Et puis juste après L'Angle Écho, c'est Arthur Mensch, le cofondateur de Mistralia, champion français de l'intelligence artificielle, qui sera l'invité d'RTL Matin, suivi de Philippe Cavrivière. À tout de suite.
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4: Il est 7h38, l'Anglais Co, François Langlais, et ça va donc de mal en pis pour Duralex. Preuve que la valeur affective d'une marque ne suffit pas pour la sauver, puisque le fabricant des verres, dans le fond desquels on lisait notre âge à la cantine, oui, évidemment, vient de demander son placement en redressement judiciaire.
5: C'est vrai, vous l'avez dit, l'émotion, ça fait pas un bon business. Souvenez-vous, l'année dernière, cette verrerie mythique avait lancé un appel de fonds participatif et obtenu plusieurs millions d'euros de clients qui souhaitaient que vive Duralex, grâce au souvenir des verres de cantine que vous avez évoqués. Mais aujourd'hui, Duralex, fondé en 1945, s'apprête à demander à être placé en redressement judiciaire. Bon, c'est une procédure pour les entreprises en grave difficulté. C'est la cinquième fois en 20 ans que la verrerie du Loiret se trouve au bord de la faillite. La dernière fois, il y a 2 ans, elle avait été reprise par une partie des salariés qui s'étaient constitués en coopérative.
4: Et on s'était tous un peu enthousiasmés avec cette reprise. Pourquoi la rechute a été tellement brutale, François ?
5: Bah, tout simplement à cause du principe de base du business, pour vivre et pour survivre même, bah, il faut être rentable, c'est-à-dire avoir des clients prêts à payer ce que vous fabriquez, ou bien des investisseurs prêts à risquer leur argent dans l'entreprise dans l'espoir d'en gagner davantage. Bah, il n'y a eu ni l'un ni l'autre. Cette loi est dure, mais c'est la loi Duralex. C'est de l'ex. Il y a eu manifestement des erreurs de gestion. Un audit a d'ailleurs été commandité par Bercy. L'entreprise serait en perte de plusieurs millions d'euros. Elle n'a pas payé intégralement les salaires, c'est dire. Et il faut reconnaître que si elle a su monétiser sa notoriété et l'immense capital de sympathie qu'elle possède chez les Français, elle a fait face à de puissants vents contraires.
4: Quels vents contraires ? Vous parlez de quoi, François ?
5: Bah, la crise de l'énergie, tout d'abord, hein, oui, qui a considérablement renchéri les coûts pour une entreprise industrielle qui utilise des fours. Et puis, parallèlement, l'effondrement du marché des arts de la table, à cause des changements d'habitude des consommateurs, qui mangent sur le pouce, parfois des plats de fast-food avec des emballages en carton jetables. La crise de secteur, c'est la crise du repas de famille, qui est en voie de disparition, même si en France, la tendance est moins prononcée qu'ailleurs. Chacun mange à son heure, avec l'éclatement des rythmes de vie. Vous ajoutez à ça la concurrence chinoise, évidemment, qui a ratissé le marché, avec des produits à 3 francs 6 sous, dans les hyper, sur les plateformes de vente en ligne. Et regardez les mésaventures de la cristallerie d'Arc,
4: oui,
5: hein, la célèbre marque Arcopal, elle aussi placée en redressement judiciaire. C'était en mars dernier. Il n'y a que le haut de gamme qui en sort. C'est Bernardo à Limoges, c'est Christophe. En fait, ce marché des arts de la table, c'est un concentré des difficultés de l'industrie. Ceux qui sont dans le milieu de gamme ont disparu ou sont en souffrance face à une concurrence étrangère féroce. Seuls surnagent les grandes marques positionnées sur le luxe grâce à une clientèle qui est largement internationale.
4: Merci beaucoup François Langlais. Il est 7h40.
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4: L'invité d'RTL Matin, c'est donc Arthur Mensch, le patron de Mistral AI, le géant français de l'intelligence artificielle. Il organise aujourd'hui à Paris l'AI Now Summit, qui va réunir plus de 1400 participants au Carrousel du Louvre. Bonjour et bienvenue sur RTL, Arthur Mensch.
14: Bonjour Thomas, merci
4: d'être là, parce que votre parole est très rare et votre sujet, l'IA, l'intelligence artificielle, porte en lui à la fois beaucoup d'espoir et aussi beaucoup d'inquiétude. Et on va commencer par le pape, tiens, Léon XIV. Vous lui faites peur à Léon XIV. L'intelligence artificielle doit être désarmée pour l'empêcher de désarmer l'humain, a dit le pape. Est-ce que vous comprenez cette inquiétude ?
14: Une des inquiétudes du pape, c'est la concentration du pouvoir dans un domaine qui effectivement va changer l'économie, enfin il est déjà en train de la changer assez profondément.
4: Oui.
14: C'est une inquiétude qu'on partage, c'est la raison pour laquelle on a créé Mistral. Il a un certain nombre d'inquiétudes également sur les sujets de défense,
4: oui,
14: qui sont des sujets légitimes. On peut dire que sur ce sujet-là, nos adversaires utilisent l'intelligence artificielle assez fortement, et donc on est également obligé de le faire en France et en Europe.
4: Ça aux autres, en quelque sorte.
14: Bah, c'est-à-dire que vous avez un sujet de dissuasion et un sujet de défense qu'il faut mettre en œuvre. Sur le sujet de la concentration des pouvoirs, un des problèmes, c'est que c'est une technologie qui change l'économie, qui change la manière dont les gens travaillent, qui change également les équilibres économiques entre les différentes régions du monde, et dans un monde avec uniquement 2 ou 3 fournisseurs qui sont des fournisseurs américains.
4: Vous aviez peur qu'on soit vassalisé, que l'Union européenne soit vassalisée en matière d'IA.
14: Alors c'est ce que j'ai pu dire effectivement aux députés il y a 3 semaines.
4: C'est une commission à l'Assemblée. D'ailleurs, ils étaient pas nombreux, hein.
14: Alors, ils étaient pas nombreux, mais ensuite, ils ont regardé à la télé. Donc, ils s'en sont remis. Mais le sujet étant que c'est une technologie qui consiste à prendre de l'électricité et à la convertir en ce qu'on appelle des tokens, qui sont une espèce d'unité d'intelligence. On les utilise de plus en plus parce que ça permet, par exemple, à des développeurs de faire en sorte que les tâches qu'ils auraient fait seuls il y a 2 ans soient faites par des systèmes d'intelligence artificielle. Et donc, ça fait tourner de plus en plus de data centers. La délégation de tâches dans les métiers de la connaissance augmente.
4: On va y venir, mais quand même, je voudrais qu'on reste assez simple parce que vous êtes un expert et nous, on ne l'est pas. Est-ce que vous avez peur, vous, d'être dépassé par la machine, d'être en train de créer une forme de Frankenstein?
14: Non, on n'a pas peur. En fait, ce qu'on construit, ça reste du logiciel. C'est des systèmes qu'on contrôle, dont on définit le comportement, et qu'ensuite on fait tourner, on évalue leur comportement, et si ça fonctionne pas, on le corrige. Donc c'est comme du logiciel. Vous avez des bugs, vous les corrigez. Donc il faut vraiment le penser comme une évolution de ce qu'on a toujours fait en logiciel. Et donc, je pense que les peurs de perdre le contrôle du système...
4: Il n'y a pas de risque que ça nous échappe un jour?
14: Non, le vrai risque, c'est effectivement un risque de soumission économique. C'est-à-dire que vous avez une partie de l'économie qui va tourner avec l'intelligence artificielle. Oui. Il y a beaucoup de valeur ajoutée qui crée entre la conversion de l'électricité au faire vice de haute valeur ajoutée pour faire un certain nombre de tâches. Oui. Si cette valeur ajoutée, elle est capturée par les Américains, par exemple... on a ce risque de voir le déficit commercial augmenter, et quand vous augmentez votre déficit commercial, vous perdez en levier, vous avez moins d'options sur la table quand il s'agit de votre politique économique ou vos choix géostratégiques.
4: Vous avez parlé de risque de soumission économique, et on sait qu'il y a un point sur lequel ça inquiète beaucoup l'IA, c'est que ça pourrait manger nos emplois, manger nos jobs. Certains parlent de 5 millions d'emplois supprimés en France d'ici 5 ans à cause de l'IA. On a raison d'être inquiet de ça ou pas? Il y a des jobs qui vont disparaître par millions?
14: Je pense qu'il ne faut pas s'inquiéter à ce point. C'est-à-dire que c'est une technologie qui change la manière dont on travaille. Je prends les développeurs logiciels pour lesquels ça fonctionne très bien aujourd'hui. Il y a 2 ans, le métier de développeur logiciel, ça consistait à écrire des lignes de code et puis à le faire tourner, à vérifier que ça fonctionne. Aujourd'hui, le métier de développeur logiciel, ça consiste beaucoup à déléguer des tâches à un système d'intelligence artificielle qui va coder pour vous. Donc en fait, vous passez d'un mode où vous êtes... contributeur individuel, vous travaillez seul, c'est plutôt de l'artisanat. Ouais. À un mode, vous êtes plutôt le manager. Vous établissez un certain nombre de tâches, vous savez ce que vous voulez construire, et puis vous déléguez à des systèmes d'intelligence artificielle.
4: En gros, les tâches ingrates, on va les laisser à l'IA, c'est ça? Si on simplifie à l'extrême, c'est ça ou pas?
14: Je dirais pas que c'est les tâches ingrates, parce que c'est pas une tâche ingrate, mais en revanche, ça fait de tout travailleur un manager, en fait. Pas dans tous les domaines encore, mais c'est vrai que ça va finir par arriver partout. Nous, on travaille à les amener aux ingénieurs dans le génie civil et industriel, par exemple. Mais ça veut dire que tous ces ingénieurs qui n'étaient pas forcément des managers deviennent des managers. Et ça va être le cas un peu pour tous les métiers de la connaissance.
4: Il y a un autre métier qui est très inquiet, des métiers, c'est le monde de la culture, de la musique, de la littérature, de la presse, et qui accuse, l'IA, qui vous accuse de piller des contenus sans payer aucun droit d'auteur. Il y a un projet de loi qui est en discussion au Sénat en ce moment. Il paraît que vous vous y opposé. Pourquoi ?
14: Il y a une proposition de loi dont nous on a pu signifier qu'effectivement elle nous mettait gravement en danger.
4: Mais le droit d'auteur, c'est important quand même.
14: C'est tout à fait important. D'ailleurs, on a proposé à ce sujet la création d'un fonds européen où nous on pourrait apporter une partie de nos revenus pour financer justement la culture. Parce qu'effectivement, on a ce sujet que les modèles de langue qu'on entraîne, donc qui sont ces générateurs de mots qui sont à la base de toute l'automatisation qu'on arrive à faire, sont d'autant plus puissants qu'ils compressent la connaissance, qu'ils ont le plus de connaissances possible.
4: C'est pas le fait qu'ils aient de la connaissance qui pose problème, c'est le fait qu'ils se servent et qu'ils payent pas.
14: Ouais, alors tout à fait.
4: Ça, c'est un problème quand même.
14: Alors, on paye, c'est-à-dire que nous, on a un certain nombre d'accords, etc. Mais le vrai sujet, c'est que vous avez en fait tout le web qui contient beaucoup d'informations et il est impossible sur dans le web, c'est tellement gros la connaissance qu'on compresse de savoir s'il y a des choses qui ont été copiées-collées, etc. Donc on a ce sujet que c'est un peu impossible d'avoir une forme d'attribution la création du contenu. Et donc, une manière de faire, c'est de passer par des fonds qui vont derrière financer.
4: En tout cas, vous n'êtes pas hostile au principe de mettre la main à la poche?
14: Ah non, absolument. On est tout à fait favorable à cela et on cherche simplement une manière opérationnelle de le faire.
4: Vous pensez qu'on peut mettre de la morale, de l'éthique dans tout ça, dans l'IA, où ça va trop vite, c'est trop fort, c'est dépassé, tout ça?
14: Non, je pense qu'il faut absolument réfléchir à comment c'est déployé auprès des humains. Ça, c'est un point de vue qu'on partage avec le pape. une technologie qui est au service des humains qui vont l'utiliser. Donc vous avez des sujets de design, d'interaction utilisateur. Quand vous déléguez une tâche, d'une certaine manière, la manière dont vous la déléguez, ça soit vous faire apprendre des choses parce que l'agent d'intelligence artificielle va vous expliquer pour comment il a réfléchi, ou ça va vous faire désapprendre parce qu'il vous explique pas comment il le fait, il vous donne simplement le résultat. Donc il y a un vrai sujet de design sur les produits qu'on construit qui pour faire en sorte que l'utilisateur de l'outil s'enrichisse de l'utilisation de l'outil plutôt qu'il ne désapprenne la tâche qu'il délègue.
6: Vous avez parlé d'électricité tout à l'heure parce qu'il y a un autre souci avec l'IA, c'est la consommation énorme d'eau et d'électricité. Vous avez désormais un data center dans l'Essonne, je crois que ça consomme 44 mégawatts, c'est ça?
14: Alors on en a plusieurs, on a effectivement un data center dans l'Essonne. Comme je disais, notre métier, ça consiste à prendre des électrons, donc de l'énergie, et à les faire passer dans des serveurs pour les transformer en tokens, qui sont ces unités d'intelligence. Alors ça prend beaucoup d'énergie.
6: Trop, disait ici même Jean-Marc Jancovici avant-hier, qui disait si on développe trop d'IA, on n'aura pas assez d'électricité pour le reste, pas pour faire rouler les voitures des pauvres ou remplacer les chaudières par des pompes à chaleur. C'est ce qu'il disait.
14: Alors il y a les conflits d'usage, effectivement.
6: Le problème existe.
14: Le problème n'existe pas encore, pas en France, parce que en France il y a encore beaucoup d'excès d'énergie. Le sujet qu'on voit arriver, c'est un déploiement assez massif des acteurs américains qui capturent l'électricité excédentaire en France pour la transformer en intelligence et qui vont ramener la valeur ajoutée plutôt aux États-Unis pour faire de la R&D. Et donc ça veut dire moins de R&D en Europe et plus de R&D.
6: Recherche et développement. Ouais.
14: Voilà. Et donc le sujet, c'est qu'on a cet atout en France d'avoir investi dans le nucléaire suffisamment tôt, et donc ça nous permet d'avoir de l'énergie en excédent. La question, c'est qui l'a converti pour ensuite développer et construire de l'intelligence artificielle.
6: À propos d'énergie, ce matin, le courrier Picard affirme que vous pourriez en implanter un data center à Poulainville dans la Somme. C'est vrai ou pas? Vous nous le confirmez?
14: Non, je confirme rien à ce stade, mais on a effectivement plusieurs.
6: Il y a des discussions ou pas?
14: On a des discussions à plusieurs endroits, si vous voulez.
6: Est-ce que le courrier Picard se plante ce matin? Est-ce qu'il aurait dû consulter le chat ou ChatGPT pour vérifier son information?
14: On confirme rien. On a des projets de développement partout en Europe, en fait. Donc en France, en Suède, on a annoncé des choses. On se met aux endroits où il y a de l'électricité qui est disponible, où elle est peu carbonée, parce que c'est un vrai sujet pour nous et pour nos clients. Et on construit 200 mégawatts d'ici la fin 2027. Donc il y a beaucoup de travail à faire.
6: Bon, c'est-à-dire, il faut pas prendre pour argent comptant tout ce que nous raconte l'IA. Alors il y a une IA pour Mistral AI, c'est le chat. Il y a aussi ChatGPT qu'on connaît. Il y a Claude également. Le chat qui a été épinglé car relayant de fausses informations sur la guerre en Iran, par exemple. Faut faire attention à ça. C'est de l'intelligence artificielle, donc c'est vrai. C'est pas si simple.
14: Alors c'est pas si simple. Alors déjà aujourd'hui, on annonce aujourd'hui beaucoup d'évolutions dans le chat et on le renomme en un outil qui est pour les entreprises qui s'appelle Mistral Vibe. Pour revenir sur votre question. Les systèmes d'intelligence artificielle, ils sont connectés à l'information et au web pour pouvoir comprendre ce qui se passe aujourd'hui dans le monde. Et donc, ils vont chercher de l'information sur le web. Et de la même manière qu'un utilisateur va parfois tomber sur des sites de désinformation qui sont très bien faits, le système d'intelligence artificielle peut tomber dessus.
6: Donc, il peut se faire avoir aussi.
14: Il peut se faire avoir. Et c'est pour ça qu'il faut vraiment voir les systèmes d'intelligence artificielle comme un peu des organismes vivants qu'il faut faire évoluer. C'est-à-dire qu'on doit leur apprendre des choses. Quand ils se trompent, on leur apprend des choses et ils arrêtent de se tromper.
6: On est à moins d'un an de la présidentielle. Est-ce qu'il faut redouter une forme d'ingérence de l'IA dans le scrutin? Est-ce que ça vous inquiète?
14: On voit
6: tellement de choses fausses. On ne sait même plus si c'est vrai, si c'est faux. C'est tellement bien fait maintenant.
14: Je pense qu'il faut absolument s'en inquiéter. Alors nous, notre sujet, c'est nous travailler avec les entreprises. Donc en fait, on n'est pas vraiment en direct sur le problème. Mais les plateformes consommateurs d'intelligence artificielle sont des systèmes d'influence fondamentalement et peuvent être utilisés en tant que tels. Donc il faut s'en inquiéter. Il faut également, je dirais, sur la présidentielle. L'IA, ça va être déterminant dans les 5 années qui viennent en matière économique. Et il faut absolument que ça devienne un sujet important.
6: Arthur Mendes, vous avez donc une appli d'IA qui s'appelle Le Chat. Ne m'en voulez pas, mais je lui ai demandé quels étaient vos défauts. Et il vous a pas raté, le chat. Il vous reproche votre perfectionnisme poussé à l'extrême, votre exigence absolue, votre difficulté à déléguer, votre manque de flexibilité face à l'imprévu, votre style direct voire brutal, votre idéalisme déconnecté. Vous allez passer sur ChatGPT ou
14: Je suis pas sûr. Ouais, bien sûr. Non, mais alors sur le perfectionnisme, je pense qu'ils se trompent assez lourdement. Ouais. Parce qu'on n'a pas l'occasion d'être perfectionniste dans un domaine qui bouge aussi vite, malheureusement. Mmh. Je pense que le reste est aussi relatif, parfois vrai, parfois faux. Je ne sais pas quelle information il a utilisée. En intelligence artificielle, si vous n'avez pas le bon contexte, vous ne pouvez pas répondre à la question. Ah, je ne pense pas qu'il ait le bon contexte.
6: C'est pas vertigineux. Vous avez 33 ans, vous êtes à la tête de cette entreprise qui est surpuissante, vous êtes très riche. Est-ce que ce n'est pas vertigineux pour vous tout ça aujourd'hui? Comment vous le vivez?
14: J'ai pas changé tellement de style de vie dans les trois dernières années. C'est un métier qui est assez prenant parce qu'il faut faire beaucoup de choses. On a la chance avec mes cofondateurs d'avoir une excellente équipe qui travaille très bien. Il faut s'adapter à la situation qui bouge rapidement. C'est très intéressant. On apprend beaucoup de choses. On est très content d'avoir cette expérience, on va dire.
7: Merci beaucoup Arthur Mensch d'être venu sur RTL. Dans un instant, l'homme qui a inventé l'intelligence artificielle bien avant tout le monde, c'est Philippe Cavrivière. À tout de suite. Vous restez avec nous.

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13: Bonjour Philippe.
14: Et bonjour Thomas.
13: Arthur Mensch, notre invité, cofondateur et directeur général de Mistral AI, est resté pour vous écouter.
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14: Mistral gagnant. Et c'est bien trouvé, hein. Jusque-là, c'est parfait. Alors ça met pas une ambiance de kermesse non plus, mais putain c'est beau. Est-ce que l'IA a déjà écrit des textes aussi jolis? Est-ce que l'IA a déjà trempé son croissant dans un 51 à 7h du mat comme notre chanteur au bord d'un rouge? Je ne crois pas, non. Bonjour Arthur. Croyez-moi, c'est pas tous les jours qu'on reçoit des génies à RTL. Hier, par exemple, à votre place, on a eu Eric Ciotti. Oh, bon, c'est pas le même format, mais ça va. Eric Ciotti, j'ai suivi, tu vois. La veille, c'était le brillant polytechnicien Jean-Marc Jancovici. Bon, déjà, on était en surchauffe avec Thomas Sico. Là, ce matin, on va pas se mentir, on était à la limite du claquage encéphalique. Car je vais vous faire un aveu, Thomas, je ne suis pas un génie.
13: Vous sous-estimez.
14: C'est gentil. Alors, pour vous donner une idée de combien on va traverser la vie différemment avec Arthur et Arthur et moi, je me suis réveillé hier pour acheter une clim. Autant dire, j'anticipe pas beaucoup. J'étais parmi les couillons chez Darty qui s'équipe l'avant-veille de l'arrêt de la chaleur. Et comme j'y connais rien et je suis un peu radin, bon, j'ai pris un ventilo qui brasse de l'air chaud. Ça ne sert à rien. Voilà. Alors, cela dit, j'ai bossé le dossier Arthur Mensch. J'ai acheté, n'en déplaise au patron du point, j'ai acheté le nouvel Ops. Non, je trouve déjà que ça fait intelligent au kiosque d'acheter le nouvel Ops. Il y a les 50 personnalités qui vont faire demain. Bien sûr, Arthur, vous en êtes. Contrairement à la bande de losers autour de cette table. Non, j'aime bien acheter ce numéro sur qui va faire demain, parce que je réalise que moi, je vais pas faire demain. Ouais. Ça m'enlève une grosse pression. Je fais même pas demain la chronique. Alors, Arthur, vous êtes patron d'une licorne qui s'appelle le chat. Peut-être fort en informatique, mais en zoologie, il y a personne. Alors, on peut pas être fort en tout non plus. Moi, mon point faible, c'est la grammaire. Vous, c'est les animaux. Bon, c'est comme ça.
13: Bon, comme vous avez travaillé, Philippe, profitons-en. Est-ce que vous pouvez nous parler de la brillante carrière d'Arthur Mensch?
14: Avec Arthur, déjà, on a pas mal de points communs. On a le même âge. Quasiment.
13: Ouais.
14: Parce que le deuxième chiffre est pratiquement le même. Vous avez 33 et moi 5. Vous êtes potentiellement un des plus jeunes milliardaires français. Putain, on est vraiment des losers. Si ça se trouve, on sera jamais milliardaire à 35 ans, Thomas.
13: Ça paraît mal barré.
14: Et le pire, c'est l'article sur vous. Ils disent, Arthur est plus animé par la recherche scientifique que par la volonté d'alimenter son compte en banque. Il est blindé, il a même pas fait exprès. Ça, c'est... Arthur, vous faites partie en 2024 de la liste Time 100 des innovateurs mondiaux les plus prometteurs. Et moi aussi, enfin, moi, j'ai fait partie de la liste Time 5 milliards. J'étais vers la fin. J'étais derrière Ganesh, un Indien qui arrive à recycler des pneus avec ses orteils. Mais j'étais devant Jean Abdoul, c'est un Afghan qui sait aspirer de l'eau par une narine et la recracher par l'autre.
13: C'est pas mal.
14: J'étais devant. Arthur, vous avez rédigé une thèse sur l'optimisation stochastique et l'analyse prédictive d'images cérébrales en IRM fonctionnelle. Oui. Alors perso, j'ai trouvé la partie sur l'optimisation stochastique super. Celle sur l'analyse prédictive d'images cérébrales en IRM, c'était brouillon. Pardon, c'était fouillé. Moi, j'ai mis 12, ça méritait pas plus. Alors pour vous, Arthur, c'est très clair, il faut absolument penser la souveraineté numérique comme un levier. Il faut absolument penser... Il faut vraiment penser la souveraineté numérique comme un levier. Je suis plutôt d'accord avec vous, comme très souvent dans le cas des trucs que je comprends pas. Et c'est Thomas qui m'a appris cette technique. Il m'a dit, quand tu comprends pas ce que dit l'invité, tu dis... Ouais, ça peut s'entendre. Ou, oui, pourquoi pas. Et tu passes à la question d'après.
13: Ouais. Bon, la question d'après, l'IA va nous faire un bond formidable en avant en matière de santé, visiblement.
14: Ouais, ça peut s'entendre. Non, il y a plein de choses positives. Selon Elon Musk, l'IA permettra de vivre jusqu'à 150 ans. C'est une terrible nouvelle pour l'entreprise Roc Éclair. C'est une très bonne nouvelle pour les vendeurs de bougies d'anniversaire. Enfin, alors mamie, 149, hein, voilà. Alors, vous faites rayonner la France à l'international, vous y tenez beaucoup. Et pour faire une intelligence artificielle vraiment française, c'est quand même pas simple. Il faut une IA qui passe son temps à ronchonner, qui t'envoie chier quand tu demandes un truc, qui se mette en grève dès qu'il y a un truc qui va pas. Il faudra une IA qui perde au premier tour de Roland-Garros. Bon. Ça, c'est pas évident à fabriquer.
13: En tout cas, Mistral AI est une réussite et une fierté française car l'entreprise est valorisée à 11 700 millions d'euros.
14: Oui. On peut dire que Mistral, ça marchouille. Moi, bon, alors, toute proportion gardée. Moi, j'ai eu une sandwicherie à Fréjus. Alors, à coup de panini, on n'a pas été valorisé à 12 milliards. Donc, est-ce qu'on peut encore mettre des sous dans votre projet ou c'est trop tard, vous en foutez? Oui, non, c'est trop tard. Fallait démarrer avant. Alors, le monde culturel, dont je suis un peu à peur. Alors, j'ai fait le test, j'ai pris le chat et je lui ai dit, je reçois Arthur Mensch, fais-moi une vanne à la moi. À Philippe Cavrivière, quoi. Écoute, très sympa, le chat, il m'a fait une vanne à la Cavrivière. C'est un mélange de sarcasme élégant, de culture générale et d'autorisation. Donc, j'ai trouvé le chat assez sympa. Ouais. Et la vanne, attends, c'est Arthur, ravi de te voir. J'ai vu que tu avais un nouveau livre ou peut-être c'est juste la liste de tes excuses pour pas avoir répondu à mes messages. On est d'accord que cette vanne, c'est de la merde. Ouais. Donc, sauf le respect que je vous dois. Donc, bon vent au Mistral et bon. J'ai encore mon boulot, quoi.
13: On a encore besoin de vous.
0: Voilà, encore
13: Philippe Cavrivière. Merci, Arthur.
14: Merci, Arthur.
13: Mistral, c'est lié à Mistral Gagnon ou pas du tout?
0: Non, Mistral, c'est I et A de l'intelligence artificielle.
13: D'accord.
14: Oh, on a vu de la poésie, nous, tu vois. Voilà.
13: C'est fort ce matin. Merci d'être venu nous voir ce matin. 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
13: Le journal de 8h vous est présenté par Céline Landreau. Bonjour Céline.
7: Bonjour Thomas, bonjour à tous.
13: À la une ce matin, commencer sa journée entassée dans une rame de métro ou de train, ce n'est jamais une partie de plaisir. Mais alors en période de canicule, ça devient une véritable épreuve.
7: Et ce ne sera pas plus facile ce soir, on vous prévient. Les températures vont encore grimper aujourd'hui. 17 départements désormais en vigilance orange canicule dans le pays. À suivre aussi une liste noire pour bannir définitivement ceux qui sont suspectés de violence contre les enfants. Le gouvernement veut mettre en place un registre des indésirables dans les établissements scolaires, périscolaires et de loisirs. Nous irons à Kinshasa, en République démocratique du Congo, où la population craint cette épidémie d'Ebola qui progresse. Déjà plus de 220 décès suspects. À deux jours de la finale de la Ligue des Champions, la communauté géorgienne, tout entière derrière le PSG et son attaquant star, Kvaratskhelia.
13: Et puis du PSG, il sera question également à 8h15 avec l'invité de Marc-Olivier Fogiel, puisque ce sera l'ancien joueur du Paris Saint-Germain, Presnel Kimpembe.
7: Et puis c'est la surprise de ce début de tournoi. Moïse Kouamé de retour sur le court de Roland-Garros aujourd'hui en quête d'un nouvel exploit. Mais attention à ne pas s'emballer trop vite, nous dira Henri Lecomte.
13: Juste après le journal, ce sera la question internationale avec Émilie Beaujard. C'était il y a 4 mois. Donald Trump lançait le Board of Peace pour l'avenir de Gaza. 4 mois après, où en est ce Conseil de la paix? Émilie nous le dira.
7: Il était 5h. Paris s'éveillait. Et il faisait encore 21 degrés ce matin. Les températures ne sont pas tombées beaucoup plus bas et vont s'envoler aujourd'hui encore, alors que la capitale et sa petite couronne sont à leur tour placées en vigilance orange canicule. Bonjour Léna Ménager.
8: Bonjour Céline, bonjour à tous.
7: 34 degrés attendus cet après-midi à Paris et déjà la température grimpe dans les transports en commun.
4: Oui, écouteurs vissés aux oreilles, Sylvie se frotte les yeux. La nuit a été courte, impossible de dormir sous ces températures. Et ce n'est pas le trajet sur la ligne 13 du métro qui va lui remonter le moral.
16: C'est horrible, ça pue la sueur, c'est pas super. Et les bus, c'est pareil, hein. Ils sont pas climatisés, rien du tout, c'est horrible.
17: De la chaleur, ça ressemble à de la chaleur. Il fait chaud et je pense qu'on est plus agacé aussi. Donc ça fait que dans les transports, on peut s'énerver plus facilement.
4: Alors dit comme ça, Céline, c'est sûr que ça ne donne pas vraiment envie de prendre les transports en commun, mais il existe des techniques pour survivre, m'explique Sama, 20 ans, qui part travailler à l'hôpital.
18: S'il y a trop de monde, jamais devant les portes, toujours dans les couloirs, c'est là où il y a plus d'air qui circule.
19: Les places un petit peu qui sont sous les fenêtres, c'est ça?
18: Ah non, justement, les places sous les fenêtres, c'est de l'arnaque parce qu'on est en dessous de la fenêtre, d'où l'importance d'être dans le couloir pour avoir l'air qui passe.
4: Et quand vraiment la journée a été trop chaude, l'infirmière m'a vous-même commandé un taxi climatisé pour le retour. 15 euros, le prix de la fraîcheur.
7: Léna Ménager, Garcin Lazare à Paris pour RTL.
13: Une épreuve aussi, cette canicule pour les candidats au bac pro qui planchent aujourd'hui.
7: Charlie, par exemple, s'est préparé.

0: Préparation des services de l'État face à la canicule. Bien trop tard, cinglent les opposants écologistes.
1: Le gouvernement qui veut mettre en place une liste noire pour protéger les enfants.
0: Et mieux contrôler les personnels intervenant dans les établissements scolaires, périscolaires et de loisirs. Une réponse notamment aux scandales qui se multiplient dans le périscolaire avec des animateurs accusés de violences, notamment sexuelles, sur les enfants. L'idée, Cindy Hubert, c'est de prévenir toute récidive et d'écarter tous ceux qui ont eu un comportement suspect.
2: Oui, le ministre vise toute personne évincée d'une école à cause de son comportement avec un enfant ou un ado. Cela peut être à cause de soupçons de violence sexuelle, mais aussi de violence physique ou bien encore un surveillant, par exemple, dit le ministre, qui insulte régulièrement les élèves. Ce qui veut dire qu'il ne faudra pas nécessairement que cette personne soit condamnée pour figurer sur cette liste noire. Il suffirait d'une sanction disciplinaire pour que ces hommes et ces femmes ne puissent plus se faire embaucher ailleurs, dans un autre établissement. Alors la légalité de ce dispositif a-t-elle été vérifiée? Comment les listes vont-elles être croisées? Le gouvernement évoque simplement une plateforme unique sans donner plus de précisions. En revanche, ce projet de loi doit généraliser les contrôles d'antécédents judiciaires, vérification du casier judiciaire et des fichiers qui recensent les auteurs d'infractions sexuelles ou terroristes. C'était déjà le cas au moment de l'embauche au sein de l'éducation nationale. Désormais, ces contrôles deviendront périodiques pour éviter de passer à côté de faits qui auraient pu intervenir depuis le recrutement.
0: Cindy Hubert pour RTL. La pièce dans laquelle joue Patrick Bruel, brièvement interrompue hier soir au théâtre Édouard VII à Paris, des militantes féministes se sont mêlées au public, ont crié « Bruel, violeur !» avant d'être évacué en douceur. Patrick Bruel est visé par plusieurs plaintes pour viol, lui conteste l'ensemble des faits qui lui sont reprochés et assure n'avoir jamais forcé une femme à des relations sexuelles.
1: RTL, il est 8h06 et voilà de quoi alimenter un sentiment d'abandon, d'impuissance aussi face au narcotrafic. La poste de Pissevin a fermé à Nîmes.
0: Dans un quartier gangréné par le trafic où les services publics disparaissent peu à peu, la poste évoque la présence de points de deal mais aussi des conditions d'hygiène dégradées par des travaux en cours à proximité. Et les habitants, eux, sont désabusés, Rémi Vallès.
3: Venue retirer un peu d'argent, Anissa ne trouve que des grilles fermées et deux distributeurs condamnés par de grosses planches.
4: J'ai pas été informée, j'ai vu que c'était fermé. C'est quelque chose d'important. Et l'enlever comme ça, vraiment c'est dommage. C'est proche, donc il y a tout le monde qui y va et tout. On enlève un service public et donc les gens, ils sont plus en galère maintenant. Ils vont devoir trouver d'autres alternatives.
3: Le bureau de poste le plus proche se trouve à une demi-heure à pied.
5: Quand il fait chaud comme ça, ça fait loin quand même.
3: Yvette habite Pissevin depuis 50 ans.
5: Oui, il y avait tout avant. On n'allait pas en ville, il y avait tout. Il y avait boulangerie, les magasins d'habits, il y avait Champion là-bas, on n'a plus rien.
3: Dirigeant des Mille Couleurs, un centre social implanté au cœur de Pissevin, Raouf Azouz a lancé une pétition contre la fermeture du bureau de poste.
6: Nous, on n'a pas eu des raisons véritables, parce qu'on nous parle de tout, hein, des rats, de la drogue, de la violence. Peut-être qu'il faut changer les horaires d'ouverture de la poste, peut-être qu'il faut mettre encore plus de vigiles, je ne sais pas. Mais bon, on peut trouver des solutions, mais comme ça, fermer et dire, voilà, c'est un quartier qui ne mérite pas d'avoir un service public, on n'est pas d'accord.
3: Une réunion d'urgence s'est tenue avec la poste, la mairie de Nîmes et la préfecture du Gard. Une simple prise de contact pour étudier les options possibles, précise la ville, mais aucune date de réouverture n'est évoquée.
0: Rémi Vallès anime pour RTL le narcotrafic et la guerre de territoire exacerbée qui a fait 10 morts à Grenoble et sa banlieue en 6 mois seulement, selon le procureur de la ville. Les narcotrafiquants qui filment désormais ces exécutions pour impressionner leurs rivaux.
1: Il est 8h07 officiellement. Le cessez-le-feu n'est pas rompu, mais il semble bien fragile en Iran. Pour la deuxième fois cette semaine, l'armée américaine a mené des frappes dans le sud du pays.
0: Et cette fois, les gardiens de la révolution disent avoir riposté, visé une base américaine en représailles. Le Koweït dit faire face à des attaques de missiles de drones. Israël, de son côté, appelle à de nouvelles évacuations dans la ville de Tyr, dans le sud du Liban, avant de nouvelles opérations contre le Hezbollah, là aussi, malgré la trêve en cours.
1: Déjà plus de 220 décès et plus de 1000 cas suspects enregistrés par les autorités, mais l'ampleur de l'épidémie d'Ebola qui se propage en République démocratique du Congo est encore en partie inconnue.
0: Car les autorités sanitaires internationales estiment que ces chiffres sont probablement sous-estimés et s'inquiètent de la difficulté d'endiguer la maladie dans un pays ravagé par les conflits, d'autant que la population ne semble pas avoir changé ses habitudes pour se prémunir des contaminations. Reportage à Kinshasa, Solène Kaonchala.
7: Dans les rues de la capitale, aucune distanciation sociale. Sur les motos, dans les bus, les Congolais s'entassent. Presque rien n'a changé, sauf l'inquiétude qui commence à s'installer.
8: C'est une maladie qui tue et qui ravage. Ça fait peur.
9: Ça me fait tellement peur. On va pas encore perdre des êtres humains.
7: Certains craignent pour leurs proches à l'est, en zone infectée, comme Guilin Kamalebo, originaire de Goma.
10: Hier, j'ai parlé avec un de téléphone. Je ne mérite jamais qu'il soit atteint de ce virus, parce que ça ne pardonne pas.
7: Pour l'instant, aucun cas à Kinshasa. Mais Dorcas Sukadi, jeune infirmière, se prépare au pire.
9: Là où je travaille à l'hôpital, on ne fournit pas des masques ou des gants toucher des malades.

0: sans pour autant avoir des matières de protection là, tu as peur d'être atteint des boules.
1: À vrai dire, les Quinois sont peu informés, parfois même insouciants, face à la menace qui grandit à 2000 km de chez eux.
2: L'Ebola, c'est une maladie qui arrive et puis qui part. Et
3: les gestes barrières, déjà, ils s'en fichent, quelqu'un derrière toi qui est en train de tousser. Il n'y a personne pour lui interpeller qu'il faut mettre la main avant de tousser.
1: Le ministre de la Santé a estimé qu'il faudrait environ 6 mois pour venir à bout de cette épidémie.
4: Solène Kaonchala, Kinshasa, en République démocratique du Congo, pour RTL.
5: On continuera à parler de la marche du monde dans un instant puisque ce sera la question internationale avec Émilie Beaujard. Pour l'heure, il est 8h10 et on va Porte d'Auteuil à Roland-Garros.
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5: Et ils seront 6 Français sur les cours aujourd'hui.
4: Deux femmes, Diane Paris et Elsa Jacquemot, qui affrontera la numéro 1 mondiale, Sabalenka, et 4 hommes, Arthur Hinderknecht, Hugo Gaston, Lucas Vanhaché et Moïse Kwame. La surprise de ce début de tournoi, vainqueur avant-hier de son premier match en Grand Chelem, à tout juste 17 ans, prometteur évidemment. Mais attention à ne pas s'emballer, prévient déjà notre consultant Henri Lecomte.
9: Attention, Moïse Kwame, c'est du talent, mais il faut se calmer un petit peu, il faut le laisser monter en puissance. On va arrêter de dire à chaque fois, il va devenir champion du monde, il va gagner un grand chelem, ça y est, on a trouvé nos nouvelles pépites, hop, hop, hop, hop, hop. On se calme, il est vrai qu'il est déjà bien en avance, 17 ans, beau gabarit, beau tennis, très forte personnalité, il a surtout une éducation qui lui permet de pouvoir assimiler cette pression. Totalement bilingue, il nous fait penser bien sûr à des pépites comme Léon Marchand, Wembanyama, Mbappé. Mais j'aimerais bien qu'on le laisse tranquillement vivre. N'oublions pas que le tennis est un jeu, il faut qu'il prenne du plaisir. Et s'il arrive à prendre du plaisir, on peut avoir quelque chose d'extraordinaire. Et bravo pour le travail qu'il est en train de faire avec Richard Gasquet, c'est pas mal.
4: Moïse Kwame qui sera opposé au Paraguayen Valero Roland-Garros à suivre toutes les demi-heures dès midi sur RTL.
5: Et puis le Paris Saint-Germain à J-2 désormais, J-2 d'un possible doublé.
4: La finale de la Ligue des Champions entre le PSG et Arsenal, ce sera samedi à suivre dès 17h45 sur M6 et RTL. Finale qui sera suivie de très près par la communauté géorgienne tout entière derrière la pièce maîtresse du PSG cette saison, l'attaquant Rvicha Kvaratskhelia.
5: Pas facile à dire, comment vous dites?
4: Pas facile. Rvicha Kvaratskhelia, et je m'excuse si
5: c'est
4: j'ai écorché son nom, c'est Kvara. Et c'est Nicolas Georgerot qui nous raconte ça.
10: Mikhail est serveur dans un restaurant géorgien de la capitale.
11: Quand il est sur le terrain, c'est un match différent.
10: Fan absolu de Kvaratskhelia, il était en classe à Tbilissi d'ailleurs, avec celle qui est devenue la femme de l'attaquant parisien.
11: Il représente bien la mentalité géorgienne qui est la combativité, jamais baisser les bras. Il a montré qu'être géorgien, c'est avoir du caractère. Je savais qu'il manquait un joueur comme ça à Paris pour qu'il se passe quelque chose.
10: 10 buts, 6 passes en 15 matchs de Ligue des Champions pour le joueur de 25 ans et un printemps irrésistible devant les micros. L'humilité et l'état d'esprit de Rvicha Kvaratskhelia se résument ainsi.
12: J'essaie de faire mon boulot du mieux possible. Je veux tout donner pour ce club. Je suis en forme, mais je peux encore mieux faire.
10: Les drapeaux géorgiens ont fleuri au Parc des Princes et ailleurs en Europe. Des supporters avec sur le dos le maillot de Naples, son ancien club, ou celui de Paris.
13: Grâce à lui, toute une génération de jeunes veut jouer en Europe.
10: Depuis 2 mois, c'est le maillot à son nom qui se vend le plus dans les boutiques du PSG, avec davantage de ventes sur les 3 dernières semaines que sur toute la saison écoulée.
4: Nicolas Georgerot pour RTL.
5: PSG Arsenal, c'est donc samedi dès 17h45 sur RTL et sur M6. Merci beaucoup à vous. C'est Lille Landreau. La météo, Louis Baudin. Samedi, on soufflera un tout petit peu.
14: Un tout petit peu
5: Même si le match est à Budapest, donc ça concerne pas
14: dans l'Ouest. Mais... Non, là, effectivement, ça concerne pas l'équipe du Paris Saint-Germain. En revanche, aujourd'hui, on a déjà un peu plus de nuages en ce moment sur la Bretagne, sur la Normandie. Bon, voilà, c'est les prémices de ce changement, avec même quelques averses. Il pleut en ce moment sur le Cotentin. Un petit peu également sur les côtes d'Armor. Bon, dans les autres régions, pour l'instant, le ciel est totalement dégagé et le restera pour l'essentiel. Donc, sauf dans le nord-ouest, on aura toujours quelques nuages circulant entre la Bretagne, le Cotentin, la Haute-Normandie, avec peut-être même quelques averses un petit peu plus fréquentes en cours d'après-midi. Ailleurs, du grand soleil, sauf en montagne, où là aussi, en fin d'après-midi, sur les Pyrénées et les Alpes surtout, on aura un risque de développement nuageux, donc d'averses, voire d'orages. Les températures, là, ça bouge assez peu. 27 à 31 degrés près de la Manche. Bon, on perd 1 ou 2 degrés par rapport à hier. Même chose entre la Côte d'Azur et la Corse. Mais encore 31 à 35 degrés dans les autres régions. On ira même jusqu'à 38 degrés à Perpignan.
5: Merci beaucoup à vous, Louis. On détaillera la suite, y compris le début de semaine prochaine.
14: Et avec du changement de temps à venir.
5: Ça, on va changer d'ambiance. Oui. Merci beaucoup à vous. Ce sera après le journal de 8h30. Il est 8h14.
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5: Avec Émilie Beaujard. Bonjour Émilie.
16: Bonjour Thomas, bonjour à tous.
5: C'était il y a 4 mois, mais on a l'impression que c'était il y a 1 siècle, une éternité. Donald Trump lançait son Board of Peace, son Conseil de la Paix. Conseil de la Paix qui était censé écraser, remplacer l'ONU, notamment pour ce qui concerne l'après-guerre à Gaza. Émilie, 4 mois après, on n'en entend plus parler de ce Conseil de la Paix. Où est donc passé l'organe trumpien?
16: Eh bien, si on va sur le site internet officiel du Board of Peace, il n'y a eu aucune publication depuis le 22 janvier dernier. Un peu plus d'activité sur le compte social X, surtout des photos de poignées de main et de visages souriants. En réalité, le Conseil ne s'est pas réuni une seule fois depuis janvier. Il devait aussi mettre en application le plan de paix en 20 points de Donald Trump. C'est pour l'instant un échec. Le journal américain The Financial Times s'interroge aussi sur les fonds de ce Conseil pour la paix. 7 milliards de dollars promis par 9 pays partenaires. Selon le quotidien, aucun dollar n'est arrivé sur le compte de la Banque mondiale chargée de gérer ces fonds. Pire, le journal pointe du doigt un manque de transparence concernant les rares flux financiers qui existent notamment pour payer les frais de fonctionnement de cette administration plutôt fantôme.
5: Bon, je vous écoute et je me dis que ça ressemble à une coquille vide ce truc, alors qu'aucun autre plan n'existe pour l'instant pour Gaza, on est d'accord?
16: Oui, effectivement, et les premières victimes de cette inaction, eh bien ce sont les Gazaouis. Plus de 6 mois après la signature d'un cessez-le-feu, aucune force internationale n'a été déployée, aucun plan concret n'existe pour en créer une. Les forces israéliennes contrôlent toujours plus de la moitié de Gaza et limitent l'acheminement de l'aide humanitaire. Une étude récente de l'Union européenne et de l'ONU estime qu'il faudrait 70 milliards de dollars pour reconstruire Gaza au cours des 10 prochaines années. On est très loin de la Riviera de Gaza dont se vantaient Donald Trump et ses proches conseillers il y a encore quelques mois.
5: Émilie Beaujard pour la question internationale. Merci beaucoup à vous, Émilie. À suivre sur RTL, face à Fogiel, l'interview de Marc-Olivier Fogiel. Bonjour Marc-Olivier.
17: Bonjour Thomas, bonjour à toutes et à tous.
5: À l'avant-veille de la finale de la Ligue des champions de foot entre le PSG et Arsenal, vous recevez ce matin un footballeur catégorie champion et même champion du monde, c'était en 2018.
17: C'est un enfant du PSG, il y a joué 20 ans. Il a gagné l'année dernière la Ligue des champions avec l'équipe. Cette année, il a rejoint le Qatar SC. Presnel Kimpembe, qui sort un livre, La force, tomber et se relever. Et l'invité de RTL, à tout de suite.
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5: Il est 8h18, l'interview de Marc-Olivier Fogiel. Le PSG va-t-il conserver sa Ligue des Champions samedi soir après sa finale contre Arsenal? Ce qui est sûr, c'est que votre invité, Presnel Kimpembe, sera sur place. C'est même lui qui apportera la coupe sur le terrain avant le coup d'envoi. Presnel Kimpembe qui a passé 20 ans sur les pelouses parisiennes.
17: Et bonjour Presnel Kimpembe.
31: Bonjour.
17: Merci d'être avec nous à 2 jours donc de cette finale PSG-Arsenal. Samedi 30 mai, les Parisiens espèrent faire un doublé. L'année dernière, vous étiez encore au PSG. Le club remportait sa première Ligue des Champions. Depuis, vous êtes au Qatar. Pas trop nostalgique pour commencer de ne pas pouvoir tenter ce doublé. L'année dernière, vous étiez sur le banc.
0: Non, parce que voilà, j'ai eu la chance de la gagner la saison passée. Je suis très très content et très très fier pour le PSG, mes ex-coéquipiers qui sont en finale encore une fois. Je serai au stade pour pouvoir les soutenir.
17: Ouais.
0: J'ai toujours été leur supporter numéro un. Je vais continuer de l'être.
17: Ils semblent encore plus forts que l'année dernière.
0: Même si c'est la même équipe,
17: ouais.
0: Affirmatif.
17: Il y en a un autre qui n'est pas sur le terrain, mais lui ça fait 2 ans, c'est Kylian, qui a raté l'occasion de la Ligue des Champions. C'est un mauvais choix sportif, vous diriez, Kylian Mbappé?
0: Ça c'est propre à chacun, ce sont ses choix.
17: Votre regard, vous qui êtes un historique du PSG, qui avait un titre...
0: Ah ben forcément, fallait rester pour pouvoir la gagner. Après, il a fait le choix de partir à Madrid. Je pense que son choix, il est assumé. C'était son rêve de gosse, comme il nous l'a dit. Moi, mon rêve de gosse, c'était d'en gagner une avec le Paris Saint-Germain. Ça a été chose faite et je suis très très heureux.
17: Vous préférez être à votre place qu'à la sienne, on peut dire ça comme ça?
0: Ah ben moi forcément, je préfère être à ma place, comme toujours.
17: Très heureux, vous, l'enfant du PSG, c'est ce que vous racontez dans ce livre. Le livre « La force, tomber et se relever », c'est très personnel, on y vient. Déjà les chiffres, 20 ans de présence au PSG, 241 matchs sous le maillot, 8 titres de champion de France, 4 coupes de France, la Ligue des Champions, on vient d'en parler. Déjà quand vous retournez en arrière, vous le petit gamin qui venait d'un milieu défavorisé, quel regard vous portez sur ces 20 ans?
0: Magnifique, je suis très très heureux d'avoir fait ces 20 ans au Paris Saint-Germain, avec ses succès comme ses défaites et avec les nombres de trophées que j'ai pu gagner. Si c'était à refaire, let's go.
17: Pourtant, ça n'a pas été simple, en vrai.
0: Bien sûr, ça a été compliqué. Il y a eu des moments de doute, des moments de faiblesse. Mais comme je l'explique dans le livre, c'est tomber et se relever et savoir se relever.
17: Le début d'abord, c'est l'histoire d'un gamin du Val d'Oise, devenu Titi parisien. Vous viviez à Éragny-sur-Oise, dans le quartier des Dix Arpents. C'est quoi votre milieu familial? On va dire plus que modeste. Vous le racontez, pas 5 euros pour aller vous acheter un kebab.
0: Bah, c'est comme ça, c'est la vie et c'est ce qui m'a permis d'avoir le caractère que j'ai aujourd'hui. C'est l'éducation que mes parents ils m'ont donnée. J'en suis très fier de pouvoir en parler aujourd'hui.
17: Votre mère d'origine haïtienne, votre père d'origine congolaise, ils sont arrivés en France très jeunes, donc vous êtes le fruit de l'immigration. Pour poursuivre leurs études, dans l'espoir d'une vie meilleure, ils sont arrivés en France. Ça a été compliqué pour eux.
0: Forcément. 4 enfants, ils viennent chacun de leur pays, sans leur famille. Trouver un travail, assumer les enfants, les responsabilités, c'est pas mal de choses. Après, on a toujours été solidaires dans la famille, donc...
17: Les huissiers à la maison, ça vous les avez vécus, qui tapaient à la porte et qui partaient quoi, avec les meubles?
0: Ouais, les meubles, les canapés, les frigos,
17: ouais.
0: Les trophées des fois.
17: Et vous, qui avez réussi et qui allez raconter là ces années PSG, vous avez quoi, tiré avec vous toute la famille vers le haut?
0: C'est peut-être la famille qui m'a tiré vers le haut. C'est pas forcément que moi, parce que j'ai réussi à, entre guillemets, à m'en sortir. C'est aussi cette famille qui a été proche de moi, qui a su me donner la main et me tirer vers le haut quand il fallait, ou me donner des baffes, entre guillemets, comme on dit, quand j'allais pas forcément du bon côté.
17: Ça veut dire quoi? Parce qu'on prend aussi la grosse tête quand d'un coup ça fonctionne pour soi et que votre salaire annuel, hein, il a été connu à mauvais 7 millions d'euros. Quand je parlais tout à l'heure des 5 euros que vous n'aviez pas pour vous acheter un kebab, forcément que la tête tourne, non?
0: Ça dépend des personnalités de chacun.
17: Votre personnalité, la vôtre.
0: La mienne?
17: Ouais.
0: Non, j'ai jamais pris la grosse tête. Mais c'est vrai que le milieu fait que c'est possible de l'avoir.
17: C'est-à-dire? Qu'est-ce qui fait tourner la grosse tête dans ce milieu du foot?
0: On est
17: qui fascine et en même temps, qui a ce côté un peu bling-bling.
0: On est des privilégiés, on gagne bien notre vie. Tout le monde pense qu'on va à l'entraînement pendant une heure et que voilà, on peut acheter telle voiture, telle voiture, telle voiture, c'est facile. On est que dans le match vu. Donc forcément, le monde de dehors, il nous voit comme ça.
17: Et à l'intérieur, quand vous disiez mes parents, bah, ils m'ont aussi rappelé la réalité des choses. Ils vous rappelaient la réalité des difficultés du quotidien?
0: Bien sûr. Ma mère, elle a toujours été là pour me rappeler que fais attention à ton argent. Quand on était plus jeune, t'en avais pas. Mon père aussi, ils m'ont éduqué comme ça. Faut faire attention à l'argent, comment tu l'investis, comment tu le places, comment tu le dépenses. Faut pas le montrer non plus, parce qu'on sait qu'en France, le sujet de l'argent, c'est aussi tabou. Voilà, on est des personnalités publiques. Faut faire attention comment on le montre et comment on le dépense.
17: Vous, le fils d'immigré, vous avez forcément été sensible aux propos de Kylian Mbappé, qui dit « Je sais quelles conséquences ça peut avoir pour mon pays lorsque des gens comme eux, le RN, arrivent aux commandes. » Ça vous inspire quoi? Vous êtes d'accord avec ce que dit Kylian Mbappé?
0: Ça m'inspire pas.
17: Ah ouais?
0: Bah, c'est ce que lui pense.
17: Vous racontez votre histoire, cette espèce d'ascenseur social que vous avez pris, la méritocratie, les élections c'est dans un an, vous n'êtes pas engagé du tout politiquement?
0: C'est pas une question d'engager ou pas. Chacun est libre de dire et de penser ce qu'il veut. On est en France, il a le droit à la parole, il a le droit de s'exprimer. S'il veut mener ce combat-là, c'est son choix, il faut savoir aussi le respecter. Moi, si j'ai besoin d'en parler, je vais en parler. J'ai toujours été aussi à défendre certaines causes. J'ai, par exemple, une association, je fais attention aux enfants qui sont défavorisés, qui sont dans le besoin. Mais la politique, c'est pas mon truc.
1: Ça vous effraie pas, en tout cas. Vous êtes pas comme lui, vous dites pas l'année prochaine, le pays risque de basculer, c'est pas votre inquiétude.
0: C'est pas une question d'être effrayé ou pas effrayé. Chacun, il pense ce qu'il veut penser, chacun dit ce qu'il veut dire. Mais, faut y penser quand même.
1: Dans le parcours au PSG, je disais tout à l'heure, il y a eu des hauts et des bas, on le raconte dans le livre, donc, tomber et se relever. Le début, ça n'a pas du tout été simple. Pourtant, vous aviez été repéré à 8 ans. Mais vous racontez sans livre que malgré ces débuts précoces, personne ne misait sur vous au début, Presnel.
0: Ouais, c'est la vérité. Parce que j'étais pas un talent. J'ai toujours été quelqu'un qui a eu besoin de travailler plus que les autres pour pouvoir m'affirmer ou me montrer aux yeux des gens.
1: Vous aviez même un retard physique, c'est un peu bizarre quand vous voyez aujourd'hui en pleine forme. Mais au début, vous étiez plus petit, plus frêle. Et pour intégrer le centre de formation, en fait, vous n'aviez même pas de contrat. Les autres avaient un contrat et vous, vous étiez plutôt le laissé pour compte.
0: Ouais, c'est vrai. J'étais plus petit que les autres, plus mince. Ça a été compliqué de rentrer au centre de formation parce qu'on misait pas sur moi. Force de travail, d'abnégation, j'ai pu renverser la tendance et montrer que tout était possible.
1: Finalement, les débuts que vous racontez, c'était galère, vous êtes accroché. Avant de devenir réellement professionnel, vous étiez plutôt sur le banc que sur le terrain. Qu'est-ce qui a fait que ça a pu fonctionner?
0: Le travail, tout simplement. Toujours croire en soi. Ça me tenait à cœur de montrer qu'on se trompait sur à mon sujet.
1: C'est ce que vous inculquez à vos enfants. Je disais que parmi vos trois enfants, il y en a un déjà qui a intégré le Paris Saint-Germain.
0: Ouais, et j'espère qu'il n'aura pas le même parcours que moi.
1: C'est-à-dire? Parce que vu de l'extérieur, on lui souhaite le même parcours que vous.
0: Enfin... Ouais, parce que tout le monde voit le succès, les titres, les beaux jours. Mais personne ne voit les moments d'ombre, de doute, de faiblesse, de travail.
1: De pression sur les joueurs, vous le racontez dans votre livre, notamment après cette main à Manchester. Quand vous allumez le portable, vous faites déchirer sur les réseaux sociaux. C'est aussi ça la vie d'un joueur, et c'est compliqué d'avoir le moral.
0: Ouais, c'est pas facile, parce qu'il y a des moments comme cela qui peuvent arriver. Voilà, il y a beaucoup de pression, beaucoup d'enjeux. On peut passer à travers, on peut commettre des erreurs dans la vie de tous les jours, pour tout le monde. Ce jour-là, il est arrivé pour moi et ça a été compliqué de sortir la tête de l'eau.
1: La pression aussi autour de l'équipe de France. Il y a eu cette coupe en 2018. Moi qui ne connais pas grand-chose au football, je me souviens dans 2022, c'est vous qui faites en sorte de ne pas être sélectionné.
0: Ouais, parce que j'avais besoin d'avoir une discussion avec le coach par rapport à ma situation et à mon tendon d'Achille.
1: Il savait que vous étiez potentiellement blessé, il vous faisait pas totalement confiance, et vous aviez besoin qu'on vous fasse confiance pour y aller vraiment, quoi, en gros.
0: Non, c'est pas qu'il me faisait pas confiance. Je pense que j'avais la confiance du sélectionneur et du staff, mais c'est vrai qu'à cet instant-là, je sentais qu'il y avait peut-être un doute ou des questions où il y avait besoin d'avoir des réponses.
1: Donc vous êtes allé le voir, vous avez provoqué la discussion,
0: ouais.
1: Et vous lui avez dit, moi, ça sera sans moi.
0: Exactement.
1: Vous convenez que c'est rare?
0: Bien sûr que c'est rare. Après, c'était mon choix. Il devait le respecter. J'ai pris mes responsabilités et j'estimais que voilà, cette équipe de France, elle avait besoin de peut-être quelqu'un d'autre qui était à 100% au lieu de moi qui était un peu plus diminué.
1: D'ailleurs, l'année d'après, pour le coup, vous avez vraiment été blessé. Vous n'avez plus joué au PSG pendant un moment. Puis maintenant, le Qatar, c'est quoi la suite pour vous? Là, vous attendiez à être sélectionné pour la Coupe du Monde 2026 ou pas du tout?
0: C'est une blague, là, ce que tu me dis.
1: Non, pourquoi pas?
0: Non, parce que...
1: Trop vieux?
0: Bah non, j'ai 30 ans.
1: Et alors?
0: 30 ans, c'est pas vieux.
1: Bon, alors, c'est
0: je compte jusqu'à 40, moi.
1: Et donc?
0: Ah ouais, mais je suis jeune.
1: Bah donc, pourquoi c'est une blague de vous attendiez à être sélectionné ou pas?
0: Parce qu'il faut savoir être honnête avec soi-même. Moi, je peux pas me mentir à moi-même.
1: Et donc?
0: Je savais que j'allais pas être sélectionné. Faut être compétitif, faut pouvoir jouer, faut jouer à haut niveau, faut enchaîner les matchs tous les 3 jours, faut jouer la Champions League. Je suis pas dupe.
1: Et tout ça, c'est fini?
0: C'est pas fini, mais en tout cas, c'est pas le cas actuellement.
1: Et donc, c'est pas fini quand même?
0: Ah non, c'est pas fini. Je ferme jamais les portes.
1: L'espoir, c'est quoi?
0: C'est rêver.
1: Et donc là, 30 ans, il y a quoi, encore 10 ans de carrière?
0: Ouais, facile.
1: Et entre-temps, votre fils vous aura rattrapé?
0: Il faut qu'il joue avec moi.
1: Et ça sera peut-être lui, comme dans la famille Thuram, finalement. Il y a le petit jeune qui a dépassé le père. Ça sera une fierté?
0: Peut-être, on l'espère. C'est tout ce que je lui souhaite et je me souhaite aussi.
1: Un pronostic pour samedi?
0: Victoire parisienne, forcément.
1: Ouais, mais à combien?
0: Je pense que ça va être un match serré, mais ouvert à la fois. Je dirais 3-2.
1: 3-2 pour Paris.
0: Forcément.
1: Allez, Presnel, Kimpembe, la force, tomber et se relever chez Fayard. Merci beaucoup.
0: Merci à vous.
5: Merci à vous, Marc-Olivier Presnel. On vous retrouve évidemment demain matin à 8h15. À suivre le journal de 8h30 sur RTL.
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5: L'essentiel de l'info avec Alban Le Prince.
22: Vigilance orange canicule levée ce soir dans 3 départements. Pour l'instant, elle est toujours en cours dans 17 départements où les températures vont encore dépasser les 30 degrés aujourd'hui. Un épisode de chaleur exceptionnel, précoce et durable qui conduit Sébastien Lecornu à présider cet après-midi une réunion autour d'une dizaine de ministres. Trop tard, répond la députée écologiste Léa Ballage-El-Mariki.
31: C'est une impréparation constante, c'est un mode de gouvernement de la part d'Emmanuel Macron de ne jamais préparer avec sérieux et anticipation les conséquences du réchauffement climatique. On attend en fait une planification de l'ensemble des vagues de chaleur. Ça veut dire qu'il va falloir investir pour nous adapter. Le président de la République avait annoncé en 2023 la rénovation de 40 000 écoles. On en est à peine à 3 000 réalisées, 3 000 en cours. 3 ans plus tard, voici où nous en sommes.
22: Des propos recueillis par Rachel Duceppe pour RTL. Autre conséquence de cette vague de chaleur, c'est la SNCF qui craint des pannes de clim dans ses wagons. Plusieurs trains sont donc supprimés aujourd'hui et demain. Retour à la normale prévue samedi.
5: La SNCF, victime ces dernières années de nombreux vols de câbles en cuivre, à plus de 12 000 euros la tonne, le phénomène prend de l'ampleur.
22: D'après une enquête RTL, Valentin Boisset, les voleurs s'en prennent aux petites communes désormais.
32: Oui, c'était un jour de mars. Éric Douance, président de la collégiale du Zest dans les Landes, arrive pour ouvrir son église. Mais sur la façade, il manque quelques tuyaux.
33: Le bas des canalisations en cuivre, celui qui est le plus accessible, qui a été volé.
32: Est-ce que vous avez dû vous adapter justement à ces vols ?
33: Nous avons obtenu de la DRAC que désormais ce ne soit plus du cuivre. On s'est remplacé par du PVC. C'est une frustration de ne pas pouvoir refaire à l'identique un monument historique.
32: Ce mois-ci, c'est l'entreprise Total qui est prise pour cible, notamment sur ses bornes de recharge électriques. gastriques. Ces chiffres concernent uniquement la métropole de Lille.
4: On a 36 sites qui ont été touchés depuis le mois de novembre.
32: Xavier Riboire est le responsable régional de l'entreprise.
4: Il n'y a pas énormément de cuivre dans ces câbles, mais c'est facile de couper ces câbles. On est justement en train de travailler à méthode de prévention et d'alarme, de câbles renforcés.
32: En fin de semaine dernière, la police arrêtait un jeune homme en Essonne. Il découpait justement un câble de recharge électrique. Il avait appris la méthode sur le réseau TikTok où circulent en ce moment des vidéos pour apprendre à découper ses câbles facilement.
22: Valentin Boisset. Elle suscite autant de craintes que d'espoir. Non, l'intelligence artificielle ne représente pas de menace pour nos emplois, affirme Arthur Mensch. Le cofondateur de Mistral AI était votre invité ce matin, Thomas, sur RTL. Pour lui, elle changera uniquement la façon de travailler.
10: Je prends les développeurs logiciels, pour lesquels ça fonctionne très bien aujourd'hui. Il y a 2 ans, le métier de développeur logiciel, ça consistait à écrire des lignes de code et puis à le faire tourner, à vérifier que ça fonctionne. Aujourd'hui, le métier de développeur logiciel, ça consiste beaucoup à déléguer des tâches à un système d'intelligence artificielle qui va coder pour vous. Donc en fait, vous passez d'un mode où vous êtes contributeur individuel, vous travaillez seul, c'est plutôt de l'artisanat, ouais, à un mode où vous êtes plutôt le manager. Et puis vous déléguez à des systèmes d'intelligence artificielle.
5: En gros, les tâches ingrates, on va les laisser à l'IA.
10: Je dirais pas que c'est les tâches ingrates, mais en revanche, ça fait de tout travailleur un manager.
22: Arthur Mensch, invité de RTL Matin.
5: À 2 jours de la finale de la Ligue des Champions entre Paris et Arsenal, le PSG se prépare à vivre une soirée agitée. C'est même toute la capitale.
22: Oui, le gouvernement veut à tout prix éviter les mêmes débordements que l'année dernière. Alors Laurent Nunez sort les gros moyens. Le ministre de l'Intérieur a annoncé hier un dispositif de sécurité renforcé avec 22 000 policiers et gendarmes mobilisés, dont 8 000 à Paris et dans son agglomération.
14: On aura un gros service d'ordre qui, sur l'ensemble du territoire national, va mobiliser 22 000 personnes. En cas de victoire, on s'attend à ce qu'il y ait beaucoup de monde partout dans la capitale, piétonnisation des champs et puis surtout gros dispositif policier pour contenir tout débordement.
22: Laurent Nunez au micro de Brut. Cette finale de la Ligue des Champions PSG-Arsenal, elle sera à vivre en clair et en intégralité à la télé sur M6, à la radio sur RTL. Coup d'envoi à 18h. Il n'y a pas que sur les terrains de foot que le PSG brille pour la 12e fois de suite. La 12e fois, les Parisiens ont été sacrés champions de France de handball hier face à Nantes. Victoire 34-31.
5: Merci beaucoup à vous Alban Leprince. La météo. Météo à 7 jours. Louis Baudin, on va retourner dans quelque chose de plus agité.
15: Plus agité, exactement. Ça va se faire très progressivement. Déjà aujourd'hui, un peu plus de nuages sur la Bretagne, sur la Normandie, avec quelques averses. Encore du soleil et de la chaleur ailleurs, sauf en montagne, on aura un petit risque d'averse. Demain, même chose, avec un ciel un peu plus nuageux, près de la Manche, hein, au fil des heures, entre la Bretagne, Normandie, Nord-Pas-de-Calais, retour des nuages et même de quelques averses en cours d'après-midi. Pour les autres régions, encore du soleil, des orages peut-être un peu plus fréquents, notamment à l'est du Rhône, du côté des Alpes. Les températures bougent assez peu, sauf dans le nord-ouest, hein, près de la Manche, si on a un peu plus de nuages, ça grimpera un peu moins, mais nous dépasserons encore les 30 degrés. Ailleurs, toujours 31 à 35 degrés en règle générale. Et puis pour samedi, dans toute la moitié nord, on verra un peu plus d'instabilité, un peu plus de nuages. Donc des températures qui vont commencer à baisser, mais le véritable changement, il est à partir de dimanche, où là, nous aurons plus de nuages, quelques averses, surtout en fin de journée. Lundi, on aura une petite accalmie, et à partir de mardi prochain, là, c'est un courant de nord-ouest qui s'installe.
5: C'est frais ça.
15: Ah voilà. Avec des perturbations qui seront plus actives, passage de nuages, de pluie, ça descendra également vers le sud.
5: On va revenir à ce qu'on a connu il y a 10 jours ou...
15: Alors non, pas en matière de température, mais en matière d'agitation, oui, ça ressemblera quand même à des passages nuageux et pluvieux assez réguliers. Les températures, elles, seront autour de 20 degrés dans la moitié nord, 25 dans le sud. Donc c'est pas la catastrophe, on viendra tout simplement à des valeurs de saison.
5: C'est pas mal aussi. Merci beaucoup Louis Bonin. Restez avec nous parce que Le Monde en Marche de William Galibert va vous intéresser et vous concerner.
15: J'ai compris ça.
5: Tout particulièrement, Le Monde en Marche.
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5: Bonjour William.
17: Bonjour.
5: Avec ce matin, donc en pleine vague de chaleur, le blues des journalistes météo qui dénoncent les insultes et les menaces dont ils sont victimes.
17: Ah, je les ajoute sur la liste alors, les journalistes météo. Oui, parce que pour les arbitres ou les joueurs de foot, les insultes, on a l'habitude. Pour les médecins, les profs, les fonctionnaires, on a l'habitude. Les élus, les ministres, les policiers, n'en parlons pas. Vous, Thomas, laissez-moi voir. Ah oui, vous y êtes aussi sur la liste. Mais les journalistes météo, non. On n'y touche pas, normalement, aux journalistes météo. On les aime. Ils nous ont appris où étaient les Açores, ce qu'était qu'un anticyclone. Ils nous ont appris tous les dictons du calendrier. Mais à la Saint-Augustin, le journaliste météo se fait donc traiter de crétin. Le premier à avoir lâché ce qu'il avait sur le cœur s'appelle Kevin Floury et travaille sur BFM TV. On lui reproche quoi exactement? D'avoir mis du rouge sur sa carte. Enfin plutôt, d'avoir mis un rouge trop rouge. Un rouge agressif. anxiogène, un rouge qui ne dit pas seulement qu'il fait très chaud, mais qui, à en croire certains, ferait quasiment monter la température à lui tout seul. Alors au détour d'un bulletin, voilà ce qu'il a dit, Kevin Flory.
0: Voilà maintenant 48 heures très exactement que l'on reçoit sur les réseaux sociaux des messages d'insultes, de menaces, parce que le rouge est indiqué sur les cartes météo de BFM TV. On est 15, 16, 17 degrés au-dessus des normales de saison. Et malheureusement, ces cartes rouges, vous allez continuer de les voir dans les prochains jours.
17: Et son collègue de France Télévisions, Sébastien Thomas, confirme qu'il reçoit lui aussi sa dose de menaces. Et qu'il a fini par se blinder parce que, dit-il, ça devient une habitude.
5: Et ça n'en est pas moins insupportable. Le journal Le Parisien titre ce matin, d'ailleurs sur ce qu'il appelle le printemps des climato-sceptiques.
17: Commençons par recadrer le débat. C'est ce qu'on lit dans le journal. Oui, la France a déjà connu des épisodes suffocants en mai, à trois reprises au XXe siècle, 1947, 53 et 1992, et déjà quatre fois depuis l'an 2000, mais celui actuel est incontestablement beaucoup plus intense. Cette semaine, plus de 1000 records annuels de chaleur ont déjà été battus, et des centaines d'autres sont attendus jusqu'à samedi. Malgré tout, certains peinent à y croire. Fin de citation. Ils peinent à y croire, alors ils trouvent plus commode de s'en prendre au thermomètre, ou en l'occurrence, à ceux qui le lisent pour nous. Alors voilà le vrai bulletin du jour. La météo est en alerte canicule et le débat public, lui, en vigilance rouge.
5: Absolument. Merci beaucoup à vous, William Galibert, le Monde en Marche. Louis, vous êtes confronté à ça ou pas?
15: Mais je suis pas sur les réseaux sociaux, mais j'imagine que oui.
5: C'est peut-être ça la solution pour se préserver une bonne hygiène mentale, en fait. Hein.
15: Exactement. Faut essayer, puis continuer, c'est donner la meilleure information possible. Moi, c'est tout ce qui m'intéresse, c'est d'être le plus précis et le plus juste possible, qui en météo est pas toujours gagné quand même.
5: Tiens, dites-nous ce que vous pensez de tout ça, de ces insultes qui visent les présentateurs météo, entre autres, 74-900 avec le mot clé matin, petit texto. Et ça nous donnera une petite idée de la température du côté des auditeurs d'RTL. À suivre, les secrets de la conso avec Olivier Dauvert. Bonjour Olivier.
1: Bonjour Thomas, bonjour à tous.
5: Dimanche, ce sera la fête des mères. Tiens, et si vous offriez des briques à votre maman?
1: Oui.
5: Pas n'importe quelle brique, hein.
1: Des Lego, bien sûr. Oui. Vous allez voir, c'est le grand carton du moment, les bouquets de fleurs en Lego, par exemple.
5: Et puis, on parlera santé avec vous, docteur Jimmy Mohamed. Bonjour Jimmy.
2: Bonjour Thomas, bonjour à tous.
5: Avec une révolution dans le monde de la santé, puisque la ministre de la Santé a annoncé que la Sécu allait rembourser les médicaments anti-obésité.
2: C'est une très bonne nouvelle, c'est une nouvelle qui est historique, mais qui pose quand même quelques questions, peut-être éthiques et même sur la façon de traiter l'obésité.
5: A tout de suite sur RTL.
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6: Il est 8h43 sur RTL, c'est l'heure de votre double rendez-vous santé avec Jimmy Mohamed et conso avec Olivier Dauvert. Olivier, avis à tous ceux qui cherchent une idée pour la fête des mères, rappelons que c'est dimanche. Vous êtes venu ce matin avec des Legos.
7: Oui.
6: Du coup, Olivier, je me demande si vous n'avez pas confondu la fête des mères pour les mamans et Noël pour les enfants.
7: Alors effectivement, en général, ce sont les parents qui offrent des jouets aux enfants. Mais là, avec les Legos pour adultes, eh ben, ça pourrait bien être les enfants qui offrent de Legos à leur maman dimanche pour la fête des mères parce que c'est le carton du moment, des bouquets de fleurs, des fleurs en Lego qui illustrent l'extraordinaire retour en grâce de la marque danoise, dont la santé, on l'oublie un peu, était quand même chancelante il y a une vingtaine d'années. On est dans les années 2000 et Lego est au bord de la faillite alors que ça a été fondé 70 ans plus tôt. C'est une vieille marque bien installée. On est en 1932. D'ailleurs, deux, trois infos, si vous voulez briller en société, je vous en donne l'origine. Derrière Lego, il y a un menuisier qui s'appelle Kirk Christiansen et il se lance donc dans les années 30 dans la fabrication de jouets en bois. Pour la marque, il contracte les deux mots qui signifient « joue bien » en danois, c'est « leg got », donc ça devient « Lego ». Et après-guerre, il passe du bois au plastique parce qu'il achète une machine à injection pour en gros en produire plus facilement et pour moins cher. Et c'est le début d'une formidable histoire. Et Lego va conquérir le monde. Problème, dans les années 90-2000, avec l'avènement des jeux vidéo, ben les enfants se détournent petit à petit des Lego, des jouets de construction, pour aller vers les jeux vidéo.
6: Et du coup, ce sont les bouquets de fleurs curieux que vous avez apportés, là, qui ont sauvé la marque?
7: Alors, pas que, mais ça y a objectivement grandement contribué, parce que Lego s'est rendu compte qu'il y avait une communauté de fans beaucoup plus large que les seuls enfants. Alors, c'est sans doute le côté récessif hein, qu'on a tous en nous quelque part et qui s'exprime à travers ça. Alors à ces adultes fans de Lego, ben, il fallait justement proposer des constructions moins enfantines. Et évidemment, donc on a eu des monuments, on a eu la Tour Eiffel, Notre-Dame, la Statue de la Liberté, des bateaux, tiens tenez, le Titanic, 1m35 de longueur, 680 euros. Alors ça faisait un bel objet de déco une fois fabriqué. Mais le grand carton, ce sont donc ces fleurs, ces bouquets de fleurs. Là, c'est plus accessible. On va de 15 à 60 euros suivant la taille que l'on prend. Et cette semaine, à quelques jours de la fête des mères, il y en a dans tous les hyper ou presque. C'est pour ça que je vous disais, c'était un grand carton. Et ça marche parce que c'est Lego pour adultes. C'est désormais 40% de leur chiffre d'affaires. Lego est redevenu numéro un mondial du jouet. C'est un peu plus de 11 milliards d'euros de chiffre d'affaires, de vente. Et écoutez bien, 2 milliards de bénéfices. C'est pour vous dire qu'en plus, ça rapporte beaucoup d'argent.
6: Petit tour de table. Fleurs Lego ou vraies fleurs, Jimmy Mohamed?
8: Non, vraies fleurs.
6: Vraies fleurs.
7: Ouais, parce que c'est un grand romantique.
6: Fleurs, mais... Ah oui.
7: Ça dure plus longtemps.
6: Acheter des fleurs Lego, mais allez acheter chez votre petit fleuriste.
8: Bah,
6: évidemment, évidemment.
7: L'un n'empêche pas l'autre, bande de radins.
6: Vous êtes aussi venu avec une gigantesque coupe du monde en Lego.
7: Oui, qui illustre bien la stratégie de Lego, des objets symboliques, parce qu'en fait, c'est ça qui marche. Alors ça, c'est une vraie construction, c'est 2842 pièces pour monter cette coupe du monde qui doit faire à peu près une quarantaine ou une cinquantaine de centimètres. Alors le prix est à l'avenant, hein, 160 euros. Donc ça peut être pour les mamans qui aiment le foot,
6: pour la fête des mères.
7: dimanche, ou alors pour la fête des pères. Mais l'un ou l'autre. Les mamans ont aussi le droit d'aimer le foot. Donc voilà.
6: La population, hein, Jimmy, pour la fête des pères.
8: Oui, moi je l'ai acheté pour mon fils, mais c'est pour moi en fait, en réalité. Oui.
6: C'est ce qui est pratique avec les Lego finalement. Merci beaucoup, merci Olivier. La santé, Jimmy, vous nous avez souvent alerté sur les dangers et l'ampleur de l'obésité en France. Aujourd'hui, elle concerne 18% de la population, ça fait 10 millions de personnes environ. Eh bien, la ministre de la Santé, Stéphanie Rist, vient d'annoncer chez nos confrères de TF1 un remboursement des nouveaux traitements Wegovy et Mounjaro.
9: J'annonce ce matin le remboursement de ces médicaments dans certaines indications, notamment d'obésité sévère.
6: Et alors pour vous, ça c'est un vrai tournant, docteur?
8: Oui, c'est une révolution. On est dans un tournant majeur de la prise en charge de l'obésité. Pourquoi? Parce que l'obésité, je vous rappelle que c'est une maladie. Ce n'est pas un problème de volonté, c'est une maladie génétique, métabolique, environnementale, qui est liée au microbiote. Et c'est une maladie qui en favorise de nombreuses. Une dizaine de maladies favorisées par l'obésité, l'apnée du sommeil, les maladies cardiovasculaires, de l'arthrose et même certains cancers. Il y a un lien entre l'obésité et le cancer du sein. Ce traitement, il va agir comme un coupe-faim. C'est-à-dire que lorsque vous le prenez, vous ne mangez plus. Et quand vous ne mangez plus, vous perdez du poids, et vous perdez du poids de façon assez importante. En fonction de la molécule et des études, vous pouvez perdre entre 15 et 20% de votre poids à un an. Ça veut dire que si vous faites 100 kilos, vous pouvez perdre 20 kilos en faisant une injection une fois par semaine d'un traitement, quasiment sans faire grand-chose de plus.
6: Juste, pardon, c'est un traitement qui a été inventé pour lutter contre l'obésité ou c'est pour autre chose et qui a été détourné comme on fait parfois ?
8: Initialement, ça a été découvert et utilisé dans la prise en charge du diabète.
6: D'accord.
8: On s'est rendu compte que ça améliorait les patients diabétiques et qu'ils perdaient parallèlement du poids. Et donc, on a commencé à avoir un autre usage qui est désormais validé dans la prise de poids, dans la perte de poids.
6: Vous dites tournant historique, mais vous avez quand même quelques réserves, Jimmy.
8: Oui, quand même, parce que ça pose des questions. Déjà, on rappelle que ce ne sera pas pour tous les patients obèses ce remboursement. C'est les patients qui sont très obèses, les obésités très importantes, avec ce qu'on appelle l'indice de masse corporelle au-dessus de 40. Pour faire très simple, il faudra faire, en fonction de ce que vous globalement, 1m60 pour 100 kilos.
6: D'accord.
8: Ça veut dire que c'est de l'obésité très importante, ou une obésité un petit peu moins importante, mais avec des complications. La seule chose, c'est que ça, c'est pas un traitement qui guérit de l'obésité. C'est un traitement symptomatique. Dès lors que vous allez arrêter le traitement,
6: vous grossissez.
8: Si vous n'avez pas changé et pris en charge de façon très sérieuse et rigoureuse les choses qui vous ont amené à l'obésité, vous allez reprendre votre poids, c'est sûr et certain, et les études le montrent. Dès lors qu'on arrête le traitement, on reprend du poids. Donc il faudra se poser une question, est-ce qu'on est prêt à avoir une, deux générations de Français qui sont sous traitement toute leur vie dans l'obésité, et on traitera l'obésité finalement comme l'hypertension, comme le diabète. Alors ça reste une bonne nouvelle.
6: Sachant qu'on ne connaît pas, j'imagine, les effets secondaires à long terme.
8: Globalement, on a du recul, mais vous avez raison, l'histoire des coupe-faim ne s'est jamais bien terminée, et d'une manière générale, tout médicament a des effets secondaires. La seule chose, c'est qu'il faudra, je pense, contraindre, et le mot est important, contraindre les patients à avoir un suivi nutritionnel. En fait, il ne faudra pas se contenter de faire une injection renouvelée par le médecin généraliste, puisque très certainement, ça va être fait dans un centre de l'obésité, la première prescription, et que le généraliste pourra faire des renouvellements. Je suis désolé de le dire, mais les généralistes ne sont peu ou pas formés à la nutrition, et il faudra obliger les patients à aller voir un nutritionniste, une diététicienne, tous les mois, et se dire, bah tiens, est-ce qu'on fait correctement? Parce que si on arrête de manger, bah on perd du poids, mais on perd également du muscle. Et finalement...
6: Et on peut se mettre en danger au final.
8: Exactement. Vous allez avoir un poids normal, mais avec des conséquences sur votre santé.
6: Et si on pousse votre raisonnement, il y a évidemment, dans une époque qui est pleine de dérives, il y a un risque, là encore, d'usage détourné de ces coupes-faim, non?
8: Oui, pour l'instant, on parle de 10 millions de personnes obèses, et là, les personnes qui sont très obèses, c'est 2 à 3 millions de Français, mais quand on regarde les Français qui sont en surpoids ou obèses, c'est quasiment 30 millions de personnes. Et peu à peu, on va commencer à se dire, mais tiens, quand on est en surpoids, est-ce qu'il ne faudrait pas utiliser ce genre de traitement? Est-ce que, finalement, mon surpoids, c'est un problème médical ou c'est un problème esthétique? On aura des millions de Français qui seront sous traitement toute leur vie. Certains vont l'utiliser de façon détournée. Et je vous rappelle que dès lors que vous allez arrêter, vous allez reprendre votre poids, plus peut-être 2 ou 3 kilos supplémentaires.
6: Ah oui.
8: Donc attention, retour de bâton. Je pense que c'est une très bonne nouvelle, parce qu'il y avait une inégalité sociale. Mais je pense qu'on se donnera rendez-vous dans quelques mois pour faire le bilan de cette mesure.
6: En tout cas, vous souhaitez que ça se passe de manière extrêmement encadrée et par des professionnels vraiment concernés par le sujet de l'obésité.
8: Les médecins généralistes doivent être formés à la nutrition, sinon moi je pense qu'ils ne doivent pas prescrire ce traitement, parce que c'est pas juste une prescription sur une ordonnance, c'est une vraie prise en charge. L'obésité, c'est une maladie qui est très compliquée, c'est pas une histoire de volonté ou de calories.
6: Merci beaucoup à vous, Jimmy Mohamed. Des questions pour le docteur, 74 900 avec le mot clé matin, et puisque demain c'est vendredi, il y répondra dans la consultation d'RTL Matin. Puis vous, Olivier, vous faites de la télé ce soir, 21h10 sur M6.
7: Oui, rendez-vous avec Julien Courbet et Martial You, notamment pour À quel prix, l'émission qui teste les petits prix.
6: Eh bien, à ce soir et à demain, messieurs. Dans un instant, c'est Laurent, Gérard et Jade. Et ça, c'est tout de suite.
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6: Bonjour messieurs, dames.
25: Bonjour.
26: Bonjour Thomas et bonjour tout le monde. Et je dis aujourd'hui bonjour Pierre Arditi. Qu'est-ce que vous faites avec cette valise?
25: Bah votre avis, je me casse, voilà ce que je fais. J'ai un avion dans une heure, je me casse.
26: Vous partez en vacances?
25: Oui, des vacances. Enfin, j'ai autre chose à faire que de prendre des vacances. Donc, je m'éloigne juste de Paris pendant 48 heures parce que demain, c'est la fête des voisins.
26: Et alors?
25: Alors, mes voisins ont mis un panneau dans le hall d'entrée, l'entrée de mon immeuble, hein,
26: oui,
25: pour dire qu'ils organisaient une neighbors party.
26: Oui, ah voilà.
25: Oui, parce qu'évidemment, ils ont écrit ça en anglais. On est en France, ça leur viendrait pas l'idée de parler français. C'est pitoyable. C'est consternant. La France a mal. La France souffre.
26: Bon, et c'est juste pour ça que vous vous enfuyez?
25: Pas seulement. C'est aussi parce que si je me joins pas à leur neighbor party à la con, ils vont venir taper à ma porte pour m'obliger à venir manger leur cake aux olives dégueulasses. La gastronomie a mal. Les olives souffrent.
26: Bah, c'est l'occasion aussi de mieux les connaître, vos voisins.
25: Parce que vous croyez que j'ai envie de mieux connaître ma voisine de palier, qui est journaliste à Madame Figaro, et qui écrit des articles avec des mots anglais partout. Hein. Non, mais je suis sûr que c'est elle qui a l'idée d'organiser cette neighbor party. J'en peux plus.
26: Bon, mais il n'y a pas qu'elle dans l'immeuble.
25: Non, certes, il y a aussi Madame Fessard, là.
26: Oui.
25: La veuve du troisième, qui a des problèmes de phlébite. Et les deux bobos du rez-de-chaussée avec leurs enfants braillards. Fantine et Lubin. Ils sont bien partis dans la vie avec des prénoms pareils, ceux-là. C'est de la maltraitance, il faut signaler ça aux services sociaux.
26: Mais les pauvres.
25: Alors si vous voulez faire leur connaissance, allez-y, il y a à Manébourg parti. Hein. Je vous donne mon adresse, elle dit code, mais personnellement, je me casse. Allez, salut la compagnie.
26: Suite à la pétition anti-Bolloré des professionnels du cinéma, le président de Canal+ a indiqué ne plus vouloir travailler avec ceux qui l'avaient signé. Que penser de cette affaire? Tournons-nous vers l'éditorialiste éclairé de Quotidien. Bonjour Jean-Michel Apathy.
27: Hello sister, comme tu le sais, je n'ai pas l'habitude de mâcher mes mots. Et crois-moi, ce n'est pas aujourd'hui que je vais me perdre dans des circonlocutions dilatoires concernant le sieur Bolloré.
26: Alors on sait que tu as déjà consacré de nombreux éditos à Vincent Bolloré, propriétaire de Canal+, Jean-Mimi.
27: Dans mes éditos, sans concession, je le dis, je n'ai eu de cesse de déconstruire l'empire Bolloré qui véhicule des idées délétères. Eh bien, figure-toi que par rétorsion, je suis maintenant victime du totalitarisme que j'ai si souvent dénoncé.
26: Ah bon, mais c'est terrible ça, racontez-nous Jean-Mimi.
27: Samedi soir, je souhaitais me détendre un peu en regardant la télévision, car je sentais que je devais soulager une crampe. J'ai donc allumé Canal+, pour voir le cinéma de minuit avec un petit film d'auteur que j'avais sélectionné.
26: Ah oui, je vois de quel film vous parlez, c'était le plombier démonte tout à minuit sur Canal, non?
27: Peu importe, sister. C'est là que j'ai découvert que Vincent Bolloré m'avait coupé mon abonnement à Canal. Oh.
26: En cette période de mercato audiovisuel, notre ami Laurent Ruquier a confirmé sa décision de quitter T18 et d'arrêter la télévision. Pour accueillir Laurent, nous avons retrouvé son générique télévisé fétiche.
0: Eh oui, c'est fini tout ça, on n'est pas couché, on a tout essayé, on demande qu'à en rire, on est en direct, on n'a pas lu le livre, on a changé de chaîne, on s'est fait virer.
26: Oui, oui, bah merci Laurent, inutile de nous faire la liste de toutes vos émissions. Vous allez donc vous consacrer à la radio et surtout au théâtre.
0: Eh oui, écrire des pièces comiques pour les gens de ma bande, la bande à Ruquier.
26: Ils ont beaucoup de chance, hein. Vous avez déjà des projets en cours d'écriture ?
0: Eh oui, bien sûr, j'ai écrit une pièce par jour, la véranda était fermée de l'intérieur pour Chantal Latsou. Hypnose, divan et zigounette pour Gérard Miller. La dame de chez Nicolas pour Christine Bravo. Oh, c'est magnifique pour Christina Cordula. Et les mémoires d'un âne pour Stevie Boulet.
26: Bon bah d'accord, vous aurez donc de quoi vous occuper cet été.
0: Eh oui, avec ma bande, ceux qui veulent avoir une pièce doivent passer les vacances avec moi. Hein, c'est le tarif, vous voulez venir ?
26: Ah non, moi merci, je peux pas, je serai au festival des Trois Coups de Jarnac. À Jarnac bien sûr, du 20 au 1er août, c'est la 7e édition cette année.
27: Eh ben et moi alors. Ah, et moi ?
26: Ben Bernard Mabille, vous nous faites une petite visite impromptue. Vous aussi, vous voudriez que Laurent Ruquier vous écrive une pièce ? Et sur quel sujet ?
27: Brigitte Macron.
26: Ah oui, c'est vrai que c'est un de vos sujets de prédilection. Vous avez une idée d'intrigue ?
27: Oui, alors, bon. Alors, Brigitte Macron. Alors, vous avez vu Brigitte Macron ?
26: Ouais, bon, c'est déjà un bon début.
27: Brigitte Macron.
26: Oui ?
0: Eh ben, on n'est pas couché.
26: La finale de la Ligue des Champions aura lieu samedi soir et opposera le PSG à Arsenal. Bonjour MC Bâtard, je vous demande pas si vous allez regarder le match.
27: Ouais, bah pourquoi que vous m'interviewez là, hein? Vous ne me demandez pas, hein? Vous me demandez pas.
26: C'est une prétérition, une formule de style qui consiste à ne pas poser une question tout en la posant. À ne pas confondre avec une litote qui consiste à affirmer quelque chose au moyen d'une double négation.
27: Oh ouais, madame RTL, là, arrête de me stigmatiser avec tes mots de savant. C'est de la discrimination sociale. Je vais te signaler à LFI.
26: Ah, vous avez raison, hein. Désolé, même si je voulais pas vous offenser du tout, hein. Vous allez donc regarder le match ou pas ?
27: Ouais, bien sûr, je vais supporter le Qatar avec mes potes.
26: Oui.
27: Et après, on va faire la fête dans Paris et recasser l'exposition sur le vivre ensemble à Yann Plastique Bertrand.
26: Bon, à mon avis, elle est sécurisée maintenant.
27: Bon, c'est pas grave, on fera comme d'habitude, on ira tout casser place de la République. Parce que l'essentiel, c'est de célébrer le vivre ensemble dans le respect des valeurs de la place de la République.
26: Ah bah Thomas va être content. Bonjour Patrick Sébastien, vous aussi vous allez regarder la finale de la Ligue des Champions samedi soir ?
1: Tu rigoles ?
26: Oui.
1: Je m'en fous de la finale de la Ligue des Champions.
26: Oui.
1: Samedi soir, c'est la finale de la Ligue des Morpions.
26: Oh non, c'est pas possible. Qu'est-ce que c'est que ça encore ?
1: Bah comme son nom l'indique, c'est une course de Morbac, une course de Morpion. Hein.
26: Oui.
1: Et cette année, le FC Cap d'Agde s'est qualifié pour la finale contre l'AS Mykonos. Ça va être une grosse fête.
26: Oui.
1: J'espère juste qu'il n'y aura pas de débordement si on gagne.
26: Ah bon, parce qu'il y a aussi des débordements dans la Ligue des Morpions. Oh là là, c'est moi qui ai dit ça.
1: Ouais. En demi-finale, les supporters du FC Cap d'Agde avaient saccagé l'exposition de Yannanus Bertrand sur le jouir ensemble.
26: Oui, et oui.
1: C'est dommage parce que la Ligue des Morpions, c'est que de l'amour.
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4: Et d'abord, c'est 11 pompiers blessés à Vauglans, Savoie. L'un gravement, il a été brûlé à la main. Bonjour Raphaël Vantard.
19: Bonjour.
4: Blessé au cours d'une intervention hier dans l'incendie d'une usine spécialisée dans la climatisation de cave à vin, c'est bien ça ?
19: Oui, le feu a pris en début de soirée dans cette usine. Après une première explosion, immédiatement, des dizaines de sapeurs-pompiers de la Savoie arrivent sur place. Ils déploient plusieurs véhicules et lancent un incendie pour éteindre les flammes. C'est là qu'une deuxième explosion retentit, sans doute liée aux nombreuses bouteilles de gaz d'acétylène massivement utilisées dans cette unité qui produit, vous l'avez dit, des caves à vin refroidissantes. 11 pompiers sont victimes de ce qu'on appelle un blast, c'est-à-dire un immense souffle avec une propagation de grandes flammes. L'un d'eux est très gravement touché à une main et immédiatement transféré dans un hôpital de la région. Un autre est également hospitalisé pour des problèmes d'audition suite à la violence de l'explosion. Les autres sapeurs-pompiers sont restés sur place pendant la durée des opérations pour éteindre complètement le feu dans la nuit. Un feu qui a ravagé 600 mètres carrés de cette usine. Une unité unité de fabrication à l'arrêt, vous l'imaginez, ce matin, alors que les pompiers, eux, continuent leurs opérations de surveillance.
4: Merci beaucoup, Raphaël Vantard.
6: La vigilance orange canicule s'étend sur le pays.
4: 17 départements concernés aujourd'hui, l'Île-de-France venant s'ajouter aux 13 départements de la façade atlantique déjà en alerte. On attend par exemple un 34 degrés à Paris cet après-midi à l'ombre.
5: C'est la galère. C'est la galère parce qu'en plus, moi, je suis dans un bureau non climatisé avec de grandes baies vitrées. Donc, c'est vraiment compliqué, plus les transports, donc c'est infernal.
7: C'est-à-dire que du matin au soir, voilà. Tout est difficile, tout est plus compliqué.
5: Absolument. On n'a qu'une envie, c'est de prendre une douche et de se reposer. Et il faut quand même faire son boulot, quoi.
4: Voilà, cette parisienne Corinne au micro ce matin de l'ENA Ménager. Le Premier ministre Sébastien Lecornu convoque une réunion cet après-midi. Pour le moment, aucun établissement scolaire n'est fermé, malgré la chaleur parfois étouffante dans les salles de cours, qui sera particulièrement difficile à supporter d'ailleurs pour les élèves de Bac Pro qui passent des épreuves aujourd'hui, comme ici à Lille, Élie Bonin.
8: Oui, plus de 30 degrés annoncés au thermomètre aujourd'hui à Lille. Les lycéens craignent que la chaleur les perturbe pendant l'épreuve.
9: Ça influe sur les révisions, sur la motivation et sur la concentration totale. Et ça va être assez compliqué dans les salles parce qu'il fait extrêmement chaud.
10: Là, c'est insupportable. C'est difficile de se concentrer. La bac de français plus bac d'histoire, ça fait beaucoup d'heures dans une même salle.
8: Une autre problématique spécifique au lycée hôtelier, c'est la tenue habituellement exigée, qui n'est pas du tout adaptée à la chaleur.
11: Normalement, on est en veste, costume, cravate comme d'habitude.
8: Alors le proviseur a fait preuve de souplesse pour les examens des deux prochains jours.
21: J'accepte qu'ils viennent en t-shirt et en short parce que je pense que faut que le candidat soit dans les bonnes conditions pour passer son examen.
8: Et le lycée s'est organisé pour accueillir dans les meilleures conditions les bacheliers.
21: On met à disposition de l'eau, on essaye de mettre des élèves dans les salles les plus ombragées. On a acheté sur nos fonds propres des ventilateurs pour un maximum de sensation de fraîcheur, mais voilà, on compense.
8: Et on compense aussi avec les gourdes ou les éventails que les candidats peuvent apporter en plus de leurs stylos.
4: Merci beaucoup Élie Bonin. Les transports sont aussi parfois perturbés. Moins de trams et moins de bus par exemple dans l'agglomération de Strasbourg. Et puis de nombreux trajets intercités qui sont annulés aujourd'hui et demain sur les lignes Bordeaux-Marseille, Paris-Limoges-Toulouse ou encore Paris-Clermont.
6: Les premières conséquences dans les hôpitaux. Urgence, premier coup de chaud avant l'été, titre Sud-Ouest qui explique que les services d'urgence sont sous pression et qui s'interrogent comment prendre soin des malades et des aînés en cas de canicule. RTL, il est 9h03. La pièce de théâtre avec Patrick Bruel a dû être interrompue hier soir.
4: Oui, au théâtre Édouard VII à Paris, des militantes féministes se sont levées au moment de l'apparition de Patrick Bruel sur scène. Voilà, dans la salle de spectacle, Bruel violeur, ont-elles scandé, référence à la dizaine de plaintes qui visent l'artiste. Alors qu'on le rappelle, Patrick Bruel conteste toutes les accusations qui pèsent contre lui. Et Catherine était dans la salle.
24: On est arrivé, on a été placé, et ensuite, au bout de 10 minutes, il y a des femmes qui sont rentrées, ils hurlaient, ils ont été bloqués par la sécurité et des personnes autour. Ils ont réussi à les faire sortir, et ensuite, au bout de 5 minutes, la pièce a repris. Mais ça a quand même bouleversé les gens. Moi, on m'a offert ça, mon ami m'a offert ça pour mes 67 ans. Ça fait 4 mois que j'attendais voir Patrick Bruel. Je me disais, il va pas faire sa pièce, j'aurais eu de la peine. Moi, franchement, j'aurais eu de la peine. Maintenant, ce qu'il a fait autrement, je peux pas juger.
4: Voilà pour ces propos recueillis par Elissar Mokadim. C'est la première fois en tout cas que cette pièce est interrompue. Alors qu'on le rappelle, Patrick Bruel, le chanteur pour le coup, entame le 16 juin une grande tournée pour l'anniversaire de son album Alors Regarde.

0: Physiquement que Moïse Kouamé impressionne. Que ce soit sur le court ou en conférence de presse, le francilien fait preuve d'une maturité incroyable. On dirait déjà un vieux briscard, son anglais est parfait. Et à l'instar de Mbappé ou de Wembanyama, Moïse Kouamé ne veut pas qu'on se focalise sur son jeune âge.
1: Dans le sport, il y a beaucoup ce facteur d'âge. En tout cas, pour ma part, j'essaye d'être le plus focus possible pour ne pas y penser. Parce qu'au final, ça sert à rien. Quand on est sur le terrain, on pense plus à quel âge on a, on pense plus à qu'est-ce qu'on va manger, non, on pense juste à faire ce qu'il faut faire pour gagner.
0: Alors aujourd'hui, il entrera sur le court comme toujours, avec le sourire, 318e au classement. Kouamé sait qu'il devra faire encore parler la poudre face au Paraguayen Valero, s'il veut continuer sa belle aventure porte d'Auteuil.
2: Merci beaucoup Isabelle. 11h, le début du match pour Moïse Kouamé sur le Suzanne Lenglen. On suivra notamment l'immense défi pour Elsa Jacquemot, qui affronte la numéro 1 mondiale Sabalenka. Roland Garros qui est à suivre chaque demi-heure sur RTL à partir de midi, un point complet.
3: Merci beaucoup à vous Olivier Bois et bonjour Florian Gazan.
4: Bonjour Thomas.
3: C'est le vrai faux du jour et on va parler d'un mot qu'on a beaucoup entendu cette semaine, notamment dans la bouche de Louis, les baïnes.
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3: Mardi, un homme a été retrouvé sans vie au large de Lacanau, victime d'une baïne, justement, phénomène qu'on rencontre sur la côte atlantique et surtout dans le sud-ouest. C'est la troisième victime depuis le week-end dernier. Est-ce que c'est vrai qu'une baïne, en fait, c'est une sorte de piège marin naturel?
6: Et c'est vrai, piège, c'est le mot, car une baïne, ça ne paye pas de mine. En fait, c'est une cuvette naturelle qui se forme dans le sable, entre la plage et un banc de sable, sous l'effet de la houle, des vagues et des marées. Elle ressemble à une petite piscine d'eau de mer. D'ailleurs, baïne, en patois hollandais, ça veut dire petite bassine. Quand cette cuvette déborde ou se vide par une brèche dans le banc de sable, eh bien l'eau s'échappe en un courant étroit et très puissant qui est dangereux car il entraîne vers le large. Pour vous souvenir de ce qu'est une baïne, il y a un petit truc mémotechnique, baïne, bassin, apparemment inoffensif, à noyade éventuelle, qui en cause d'ailleurs chaque année entre 10 et 15 sur nos côtes.
3: Bon, vrai ou faux, un bon nageur, une bonne nageuse peut réussir à se sortir d'une baïne?
6: Eh bien écoutez, c'est faux à 99% car une baïne peut atteindre la vitesse de 2 mètres par seconde et un baigneur moyen nage deux fois moins vite. Donc à moins d'être un champion olympique comme Florent Manaudou, capable d'aller à 2,4 mètres par seconde, impossible de nager à contre-courant d'une baïne. Essayez, en fait, c'est comme remonter un tapis roulant qui va plus vite que vous. Vous finissez par reculer quoi qu'il arrive, vous épuisez. Et c'est là qu'est le risque de noyade. C'est si puissant une baïne qu'en moins de 2 secondes, elle peut vous emmener à 300 voire 500 mètres de la côte.
3: Bon, mais qu'est-ce qu'on fait pour s'en sortir si on est pris dedans?
6: Eh bien si ça vous arrive, la première chose c'est surtout de ne pas paniquer et de ne pas essayer de nager à contre-courant. Vous faites la planche, vous laissez emporter par la baïne, le courant en fait finira par faiblir et vous sortirez de cette baïne.
3: Donc on perd pas de force, on perd pas d'énergie.
6: Voilà, on se laisse porter vers le large, même si c'est un peu contre-intuitif, mais c'est la meilleure solution. Vous agitez une fois que vous êtes sorti de la baïne les bras pour vous signaler. Et si vous êtes un bon nageur, vous pouvez, tout en vous laissant emporter par le courant, nager vers le côté, parallèlement à la plage, pour sortir de la baïne et vous retrouver dans une zone où il y a des vagues qui permettent de revenir vers la côte. Le plus simple, c'est évidemment d'éviter de se retrouver dedans, donc de se baigner dans les zones autorisées. De toute façon, si à marée haute, vous voyez une zone d'eau calme où les vagues ne déferlent pas, où l'eau est un peu plus sombre et où il y a des débris stagnants, ça sent la baïne à plein nez, donc évitez cette zone.
3: Louis Baudin, une baïne, c'est toujours au même endroit à peu près ou...
7: Non, en plus ça peut bouger, hein. Alors ça reste quand même dans la même zone, mais c'est vrai que parfois ça bouge de quelques 50 mètres, 20 mètres, donc faut vraiment être très observateur et effectivement quelques indices pour situer ce type de phénomène.
3: Et la météo joue sur la formation des baïnes ou pas du tout?
7: Alors la météo joue directement parce que c'est le vent qui va pouvoir jouer sur la modification de ces baïnes en fonction de la houle et des vagues et de leur fréquence.
3: D'accord, voilà, des baïnes en coproduction ce matin, Louis Baudin et Florian Gazan, merci beaucoup à tous les deux. Louis, on vous garde. La météo, il va faire chaud encore aujourd'hui, il y aura du vent ou pas tiens aujourd'hui?
7: Alors non, il n'y aura pas beaucoup de vent, mais un petit changement dans le nord-ouest. Je surveille avec les images satellites parce qu'il y a un peu plus de nuages, peut-être même que prévu, là sur la Bretagne, sur la Normandie. Il y a même quelques gouttes de pluie sur les Côtes d'Armor, sur la Normandie, sur Caen. Et je surveille, ça va peut-être circuler là sur le nord de l'île de France et plus généralement entre Bretagne et Nord-Pas-de-Calais, peut-être un peu plus de nuages déjà aujourd'hui, avec un risque d'averse un peu plus marqué cet après-midi. Dans les autres régions, ça ne change pas, toujours du grand soleil, sauf en montagne où comme hier, il y aura un risque d'averse, voire d'orage. Alors principalement sur les Alpes, peut-être très localement également sur le Massif central ou encore les Pyrénées. Et côté température, ça va rester très chaud. Alors ça baisse, j'ose à peine le dire, mais enfin 27 à 31 degrés.
3: Voilà, oui. Ça baisse sur le thermomètre, mais on ne le sent pas vraiment.
7: On ne le sent pas vraiment. 27 à 31 degrés près de la Manche ou encore entre la Côte d'Azur et la Corse. Mais dans les autres régions, on sera encore entre 31 et 35 degrés. 34 à Paris, par exemple, hein, 33 degrés à Lyon. Et on ira encore jusqu'à 36 degrés dans le sud-ouest, 38 degrés même du côté de Perpignan.
3: Et on a une question plus pour Jimmy Mohamed que pour

0: vous, mais un auditeur qui nous demande en cette période caniculaire, il faudrait dormir tout nu, ce qui faciliterait l'évacuation de la transpiration, selon le magazine Notre Temps.
1: Bon, alors je sais pas si c'est le fait d'être nu, mais en tout cas, ce qui est certain, de pouvoir maintenir une petite ventilation sur le corps humain, c'est clair que ça permet d'évacuer l'excédent de chaleur. Donc a priori, oui, faut chercher à avoir cette situation-là. Oui.
0: Bon, le meilleur prévisionniste météorologiste est Monsieur Baudin, précis et synthétique. Ça, c'est un monsieur. Vous n'avez pas envoyé vous-même un message aussi?
1: Non.
0: Bon, voilà. Bon, merci beaucoup à vous, Louis Baudin. Merci. Dans un instant, c'est notre époque avec un débat qui monte sous la pression populaire. Faut-il rendre le Nutri-Score obligatoire? Donnez-nous votre avis. Posez-nous vos questions, là encore, au 74-900 avec le mot-clé matin. Nos deux experts arrivent pour vous répondre.
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0: C'est notre époque à 9h12 et notre époque est aussi faite de pétitions comme celle publiée sur le site de l'Assemblée nationale et qui demande que le Nutri-Score, vous savez, les fameuses lettres A, B, C, D, E qui nous disent si un aliment est bon ou pas bon pour la santé, devienne obligatoire, qu'on le trouve ce Nutri-Score sur tous les papiers. Cette pétition, qui est soutenue par l'Académie de médecine, elle a déjà recueilli plus de 61 000 signatures. On en parle avec nos deux spécialistes, professeur Chantal Julia, bonjour.
12: Bonjour.
0: Médecin nutritionniste, chef de service de santé publique à l'hôpital Avicenne et professeur de nutrition à Sorbonne-Paris-Nord. Et puis David Garbousse, président du collectif En Vérité, qui regroupe les marques qui prônent pour le coup la transparence. David, peut-être pour commencer, il fonctionne selon quelles règles aujourd'hui ce Nutri-Score?
13: Alors il est, peut-être que on va laisser la spécialiste s'exprimer sur ce sujet parce que c'est elle qui a travaillé sur l'algorithme.
0: Alors allez-y, Chantal. Alors,
12: le Nutri-Score, il se base sur les données de composition nutritionnelle qui sont disponibles à l'arrière du paquet. Les règles sont les mêmes pour tout le monde, elles sont même dans le décret en France. Donc ça prend en compte la densité énergétique, le sucre, le sel, les acides gras saturés pour les éléments défavorables à la santé.
0: D'accord.
12: Et les fibres, les protéines et le pourcentage de fruits, légumes, légumineuses pour la partie plutôt favorable. Il y a un algorithme qui donne ensuite une valeur globale à la qualité nutritionnelle
0: donc
12: du produit.
0: Donc la règle, la recette, c'est la même pour tout le monde.
12: Oui.
0: Est-ce que quand on a un produit qui est étiqueté A, vous vous dites, vous professeur, c'est bon, on peut y aller, on se fait plaisir?
12: Alors globalement, l'objectif c'est de comparer des produits qui sont comparables. On va pas comparer de l'huile d'olive et du Coca-Cola parce qu'on va pas le manger.
0: L'huile d'olive, il y a huile dans l'huile d'olive, donc forcément on imagine que ça va pas être du A.
12: Ça va pas être du A, mais ça va être du B.
0: Ah, quand
12: globalement,
0: même.
12: Oui. Les huiles vont se repartir entre le B et le E. Enfin, les matières grasses en tout cas, en fonction de leur composition nutritionnelle. Donc à l'intérieur d'un groupe alimentaire ou d'un rayon de supermarché, vous allez trouver de la variabilité qui va du A au E. Donc on privilégie plutôt les aliments qui sont mieux classés, vous n'allez pas avoir toutes les couleurs partout non plus. Et on essaye de limiter les produits qui sont classés D ou E, mais ça ne veut pas dire qu'il ne faut pas en manger du tout.
0: Bon, ça fait un petit plaisir de temps en temps.
12: Bien sûr.
0: Un petit paquet de gâteaux, tout ça. David, qui décide de mettre sur tel ou tel paquet de gâteaux ou de boîtes de ravioli un Nutri-Score?
13: Alors ça, c'est super important. C'est le choix de l'industriel de l'afficher ou de ne pas l'afficher. Mais il a pas le choix de l'afficher que sur les bons produits et pas sur les mauvais.
0: Ah.
13: Ça, c'est une exigence.
0: Il peut pas être sélectif.
13: Il décide de y aller ou de ne pas y aller.
0: D'accord.
13: Et là, effectivement, il l'affiche partout ou nulle part. Et là, c'est pas lui aussi, c'est très important, qui décide de sa note. Mm. L'algorithme, il est, publié par Santé Publique France, c'est un tiers de confiance extérieure, c'est pas la marque qui décide, et donc il va évaluer ses produits et voir si la note est A, B, C ou D. Et ça, c'est assez fabuleux, parce que on a un sujet de confiance hein, dans la consommation aujourd'hui, on a besoin de repères, et le Nutri-Score en est devenu un de manière redoutable. Et moi j'ai été industriel, j'ai vu aussi la valeur que ça crée, c'est-à-dire que les équipes de recherche et développement, elles évaluent leurs produits, et quand elles sont C et qu'elles sont pas très loin de passer B, ça leur donne une motivation.
0: Donc c'est pas mal pour ça. Ça les pousse à être plutôt meilleurs.
13: Ça pousse à la créativité, ça pousse. On a tous été, entre guillemets, au fond de la classe ou devant la classe. Avoir une mauvaise note, ça nous plaît pas. Et ça crée aussi des possibilités d'innovation. Et c'est ce qui s'est passé beaucoup sur le Nutri-Score.
0: Professeur, docteur, on est toujours un peu parano. On se demande toujours si on va pas se faire avoir, si c'est pas un truc de marketing. Vous, globalement, vous lui faites confiance au Nutri-Score ou pas? Vous y allez les yeux fermés?
12: Alors oui, d'abord parce que j'ai travaillé depuis 10 ans, donc on a quand même un certain nombre de recherches qui nous permettent de nous dire que oui, l'algorithme, il est fiable. On a fait des études en particulier qui ont pu montrer que des régimes alimentaires qui contiennent des produits qui, en moyenne, sont mieux classés dans le Nutri-Score sont associés à des meilleurs résultats en termes de santé.
0: Ouais.
12: On a moins de risques d'obésité, de maladies cardiovasculaires, de cancer. Donc améliorer sa santé, son alimentation avec le Nutri-Score, c'est aussi améliorer sa santé.
0: On a une question de Régine au 74-900. C'est bien, mais le Coca-Zéro est classé A. Vous savez que le Coca-Zéro, c'est bourré d'aspartame. C'est pas des produits naturels. C'est pas, alors oui, il n'y a pas de sucre. On va pas grossir en buvant directement du Coca-Zéro, même si ça envoie le message du sucre à notre cerveau, donc ça nous pousse à la consommation. Oui, j'écoute bien le docteur Jimmy Mohamed le matin.
13: Bravo.
0: Mais vous dites quoi, vous, là-dessus?
12: Alors d'abord, je précise que le Coca-Zéro n'est pas A, parce qu'il y a que l'eau qui a le droit d'être A dans les boissons.
0: Il l'a été, non? Il n'a pas été?
12: Il n'a jamais été. Ah, il a été B, aujourd'hui il est C. Parce que le nouvel algorithme qui a été mis à jour en 2023 tient justement compte, dans les boissons, des édulcorants.
0: D'accord.
12: Mais
0: donc ils sont classés comme négatifs.
12: Ils sont classés comme négatifs.
0: D'accord.
12: Ils ont 4 points entre guillemets dans l'algorithme qui pèsent pour les faire passer du B au C. Mais par ailleurs, le Nutri-Score, il donne une information sur la composition nutritionnelle, mais que la composition nutritionnelle. Effectivement, il va pas tenir compte des additifs, il va pas tenir compte des pesticides. Déjà,
0: les additifs, c'est-à-dire qu'un produit transformé, donc qui est pas terrible pour la santé, peut être classé A parce que les ingrédients qu'il compose sont pas trop mauvais.
12: C'est possible.
0: Arrive un peu sur le fil du rasoir quand même.
12: C'est possible. Alors en moyenne, les aliments ultra transformés, ils sont très majoritairement classés C, D ou E. Je crois qu'il y en a que 15% qui vont être classés A ou B, et les produits qui vont pouvoir être ultra transformé et bien classé, c'est majoritairement des poêlés de légumes dans lesquels il va y avoir des additifs à l'intérieur de la composition. Mais majoritairement, ils sont plutôt moins bien classés. Mais oui, le Nutri-Score ne va pas tenir compte de ça. Il tient compte de la composition nutritionnelle et c'est déjà beaucoup.
0: David Garbous, on imagine qu'il y a un lobbying intense du côté de l'industrie agroalimentaire. Il y a combien d'industriels qui jouent le jeu aujourd'hui là-dessus? On a une idée de la proportion?
13: Oui, elle a été mesurée de manière très précise. Quand vous allez dans un rayon de supermarché, il y a un peu plus de 40% des produits qui affichent un Nutri-Score. On va dire un peu moins de la moitié.
0: Ce qui est pas mal quand même, 40%.
13: Ce qui est pas mal, surtout parce que le Nutri-Score n'est pas encore obligatoire, donc c'est uniquement sur la base du volontariat qu'on a atteint. Bah c'est le projet de la pétition, il y a un travail parlementaire pour aller dans ce sens-là. 40%, c'est intéressant, et ce qui est encore plus intéressant, c'est que quand vous regardez la part des ventes, c'est plus de 50%.
0: Donc c'est-à-dire, ça fait vendre.
13: Ben oui, ça fait vendre, et il y a beaucoup d'études qui montrent qu'effectivement, et ça c'est extrêmement intéressant, que même les marques qui sont notées D ou E, donc on va dire les notes rouges, quand elles affichent le Nutri-Score, elles vendent mieux leurs produits que quand elles ne l'affichent pas. Ce qui veut dire que ceux qui nous écoutent sont beaucoup plus, on va dire, avertis que ce qu'on imagine dans certaines directions d'entreprise, ils sont rassurés par la présence du Nutri-Score, même si c'est un produit D. Et d'ailleurs, les gens disent, comme vous l'avez dit tout à l'heure, un gâteau, ça fait du bien de temps en temps, je veux me faire plaisir. Et Nutri-Score, d'ailleurs, dit pas qu'un produit D ou E est mauvais, il dit faut en manger moins souvent. Est-ce Moi, j'adore les Kinder. Le Nutri-Score, s'il l'affichait, ce qui n'est pas le cas, malheureusement, me dirait, n'en mange pas 15 par jour.
0: Il n'y a pas beaucoup de suspense, hein.
13: Oui, ce serait eux.
0: Pourquoi ils décident de pas l'afficher, du coup? Parce qu'ils ont peur d'avoir que des gammes de produits qui seraient que eux et qu'au bout d'un moment, quand même, on se dit, c'est eux, ça finit par rentrer dans le cerveau.
13: Mais c'est une erreur de jugement majeure, c'est exactement ça. Ils ont, c'est le syndrome du mauvais élève. Et se dire, on va avoir des ventes en baisse. c'est exactement l'inverse qui se passe.
11: Ouais.
13: Donc ils perdent des opportunités de business.
11: Ouais.
13: Donc c'est un problème quand on est à la direction d'une entreprise. Et aussi, ils décrédibilisent l'ensemble des acteurs qui ont fait l'effort de le mettre. Parce que ça alimente cette petite musique qui dit les industriels qui ne trouvent pas leur avantage dans les propositions nutritionnelles ne l'affichent pas. Donc ça, c'est vraiment un problème.
0: Professeur Julien, une question pour la nutritionniste que vous êtes. Valérie, moi j'utilise l'application Yuka, est-ce que c'est fiable? Alors Yuka, c'est une appli, on scanne le code barre, c'est ça? Et il nous dit, il donne une note sur 100, 10 sur 100, 100 30 sur 100, etc. C'est bien ça ou pas?
12: Alors Yuka, c'est une application qui a été créée par des consommateurs qui étaient intéressés par les questions nutrition. La façon dont il va donner sa note, c'est une combinaison entre le Nutri-Score, enfin en tout cas l'algorithme sous-jacent pour 60% de la note. 30% ça va être la présence d'additifs.
0: D'accord.
12: Et 10% pour le bio.
0: Donc c'est pas mal quand même.
12: Donc, en termes d'initiative, c'est effectivement une façon de combiner des éléments qui sont intéressants pour le consommateur. D'un point de vue scientifique, et là je prends la casquette académique, on sait que les aliments ultra transformés et la composition nutritionnelle des produits va avoir un impact sur la santé. Par contre, on ne sait pas aujourd'hui dire c'est 60, 30, 10, c'est 50-50.
0: Bon, une question très concrète, vous l'avez sur votre téléphone ou pas, Yuka, vous?
12: Non.
0: Non, vous l'avez pas. Bon, c'est quand même à noter.
12: Question... Et moi, je suis nutritionniste, donc quelque part, j'en ai pas forcément.
0: C'est vrai, vous avez des compétences. Vous l'avez, David Garbous?
13: Oui, moi je l'ai et je l'utilise assez régulièrement, je dois dire.
0: Ouais.
13: Parce que effectivement, notamment sur la partie additif, c'est un sujet de santé publique aussi qui est devant nous et sur lequel il faudra travailler rapidement.
0: Question de Hugues, certains n'affichent pas un Nutri-Score, mais un Planet Score. C'est quoi? Alors moi, j'ai déjà vu moi ce truc-là, sur des gâteaux bio notamment. Et je me dis tiens, au début j'ai pas remarqué parce que ça se ressemble quand même beaucoup. Et je me dis ça, c'est parce qu'il doit avoir un mauvais Nutri-Score et qu'il cache ça avec un bon Planet Score.
13: Alors c'est une très bonne question parce que ça ressemble effectivement beaucoup, mais ça n'a rien à voir.
0: Ouais.
13: Le Planet Score, comme son nom l'indique, il indique une note environnemental au sujet sur la planète, et alors que le Nutri-Score indique une note nutritionnelle. Planet-Score a décidé d'utiliser la note avec les A, B, C, D, E parce que c'est un repère qui s'est extrêmement bien installé grâce au Nutri-Score. Donc il a voulu faire un petit peu la même chose. Deuxièmement, donc un parle d'environnement, l'autre parle de santé, et ensuite il y en a un qui est privé et l'autre qui est public. Et il y a dans la même lignée que sur le Nutri-Score, il y a une initiative du gouvernement qui est en train d'être travaillée en ce moment sur l'affichage environnemental, qui sera une initiative publique qui va sortir dans les prochains mois, qui a été travaillée avec l'ADEME, avec le ministère de la Transition écologique et qui a été ouvert à une très large concertation, qui va clarifier les choses parce que ce sera pas le même graphisme.
0: J'ai une dernière question, professeur Chantal Julia, qui est un peu sur un autre sujet, mais encore. On a appris ce matin que la ministre de la Santé a annoncé le remboursement des médicaments anti-obésité pour les cas les plus lourds, on va dire. Est-ce que c'est une bonne nouvelle pour vous ou pas? Comment vous accueillez cette nouvelle?
12: Alors, c'est une bonne nouvelle pour les patients qui ont besoin de ces médicaments.
0: Wegovy, et voilà.
12: L'objectif de ces médicaments, c'est tout de même qu'ils soient, et a priori c'est le cas en France, qu'il n'y ait pas de mésusage de ces médicaments. Donc il y a quand même un certain nombre d'indications très fortes. Quoi qu'il arrive, qu'on ait ou pas ces médicaments quand on en a besoin, on aura de toute façon besoin de manger. Et une alimentation équilibrée, c'est à peu près les mêmes règles, y compris sous ces médicaments-là. Il y a quelques spécificités tout de même, mais globalement, le Nutri-Score marche aussi, entre guillemets, et peut aussi être adapté pour les patients qui seraient sous ces traitements.
0: Donc bien, mais pas suffisant, c'est ce qu'on retient.
12: De toute façon, il faudra toujours avoir un effort d'alimentation, quelle que soit la pathologie qu'on a et le traitement sous lequel on est.
0: Merci beaucoup à tous les deux, professeur Chantal Julia, médecin nutritionniste, chef de service de santé publique à l'hôpital Avicenne et professeur de nutrition à la Sorbonne Paris Nord, et puis David Garbous, président du collectif En Vérité, qui regroupe donc les marques qui jouent la carte et qui prônent la transparence. Merci à vous. Dans un instant, la pépite de Marie Jiquel. Bonjour Marie.
14: Bonjour Thomas, bonjour à tous.
0: Pépite consacrée à celui qu'on surnomme parfois Maca.
14: Oui, Maca McCartney, qui a 1000 visages, il est passé de pop star à DJ techno.
0: Tout de suite avec Maca sur RTL.
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0: Il est 9h26 à Paris, ça fait 8h26 à Londres et demain, Sir Paul McCartney va revenir. À 83 ans, il va publier son 20e album solo, The Boys of Dungeon Lane. Notre pépite, Marie Jiquel, ce sont les différentes identités de Maca. Et oui, pour plus de liberté, Paul McCartney s'est souvent caché, grimé, déguisé.
14: Et oui, Paul McCartney adore se déguiser. Exemple, en 1966, pour échapper à la Beatlemania, il se commande une fausse moustache et des lunettes chez un fabricant de perruques de cinéma et il débarque incognito en France, personne ne le reconnaît, libérateur. L'année suivante, les Beatles eux-mêmes disparaissent, ils deviennent Sgt Pepper's Lonely Hearts Club Band, un groupe fictif. Paul dira, avec nos alter-ego, plus personne ne pouvait nous mettre dans une case.

0: Et alors, après les Beatles, Paul McCartney va jouer à cache-cache. Il va jusqu'à créer des personnages entiers en inventant complètement leur vie. Hein.
1: Oui, en 1970, quand les Beatles explosent, il fuit, il s'isole dans une ferme en Écosse à 200 km de Glasgow et devient plus berger que popstar. Et puis de berger, il va aussi passer de dandy qui fait de la musique. McCartney s'invente un personnage pour sortir un album, celui de Percy Shrillington, un mystérieux musicien aristocrate. McCartney va même publier des fausses petites annonces dans les journaux, des fausses cartes de visite qu'il laisse dans les restaurants. L'album passe totalement inaperçu. Il n'y a que des chœurs, hein. On entend
0: il chante
1: très
0: pas.
1: Peu
0: parce
1: voix de Paul McCartney,
0: c'est ça, je
1: mais
0: me dis,
1: on
0: n'entend pas sa voix
1: quand même, hein. Ouais. On reconnaît sa musique. Alors Paul McCartney n'avouera être Shrillington que 12 ans plus tard.
0: Et alors, dans un autre registre, pour tester l'électro, McCartney va créer un duo dans les années 90. En fait, il va devenir une sorte de DJ.
1: Oui, Paul McCartney monte en secret un duo de techno expérimental avec le bassiste Yoz, appelé The Fireman, le pompier. Leur premier album est un délire électronique, peu de mélodie, aucune parole.
0: Oui, là, on est loin des Beatles, là.
1: Ah oui, très loin des Beatles dans les années 90. Alors, pendant des années, McCartney va nier son implication dans le duo, mais un magazine finira par lever le mystère. Et oui, ce DJ, c'est bien McCartney.
0: La schizophrénie artistique de Paul McCartney. Merci beaucoup, Marie. The Boys of Dungeon Lane de Paul McCartney qui sortira demain. RTL est partenaire de ce retour de Sir Maca, comme vous dites. 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
1: Ça veut dire vous et moi aussi?
0: 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En tout cas, c'est un vinyle en plus, hein, qu'on offre. C'est un vinyle. Merci beaucoup à vous pour cette pépite. Dans un instant, un jour une vie, Faustine Bollard. Bonjour Faustine.
2: Salut Thomas. J'aime bien cette bannette du courrier, ça nous. Hein, ouais, c'est mignon. On a encore des bannettes de courrier.
0: Ça fait vieux monde un
2: ouais,
0: peu.
2: Ouais, un
0: hein,
2: petit peu, exactement.
0: Dis donc, je vous ai envoyé un fax, vous m'avez toujours pas répondu.
2: Non. Mais non, mais pourtant sur le Minitel, j'ai toutes vos coordonnées.
0: Oui,
2: hein, c'est quand même très embêtant. Aujourd'hui, on va parler d'un vrai sujet tabou, Thomas. Ça s'appelle, enfin, on parle d'infertilité masculine. C'est vraiment un sujet tabou. C'est très important d'en parler sur l'antenne d'RTL. C'est une épreuve qui est très souvent vécue en silence par tous ces hommes qui sont de plus en plus nombreux à en souffrir. Notre invité de ce matin, il a accepté de se livrer avec beaucoup d'humour, vous allez voir, beaucoup d'émotion également sur son parcours, avec beaucoup de montagnes russes émotionnelles et puis des moments parfois absurdes, vous allez voir. On va sourire, on va s'interroger, on va s'émouvoir ensemble ce matin, Thomas.
0: Eh ben, on reste à l'écoute. Un jour, une vie avec Faustine Bollard. Merci à toute l'équipe qui m'a aidé à préparer
2: demain,
0: cette émission. Et à demain, 7h. Bonne journée.
2: Et bienvenue en direct dans Un jour une vie. Merci d'être avec nous sur RTL. 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Aujourd'hui, François est notre invité. Bonjour François.
3: Bonjour Faustine.
2: Merci d'être avec nous. Je vous présente à vos côtés le docteur Olivier Binois. Bonjour docteur.
4: Bonjour.
2: Vous êtes andrologue, vous accompagnez quotidiennement des hommes comme François qui sont confrontés à l'infertilité masculine. On va en parler avec vous. François, avant que vous nous parliez de votre histoire, est-ce que vous aviez imaginé une seconde parler un jour de spermogramme, de FIV, est-ce que vous aviez pensé, vous, homme, que peut-être vous pourriez avoir des problèmes d'infertilité?
3: Non, jamais. Et même la plupart de ce vocabulaire-là, je ne maîtrisais pas du tout. Hein. Je pense que FIV, j'aurais pas été capable de dire ce que c'était exactement. Et spermogramme, l'idée que je m'en faisais était loin d'être à la hauteur de la réalité. Ouais.
2: Comment vous expliquez que ça soit un tabou? Vous allez nous raconter ce spermogramme. Je disais qu'il y avait de l'humour, mais c'est vrai que vous dédramatisez ce moment. Comment vous expliquez qu'il y a un tel tabou, justement? Vous venez sur RTL, c'est pas forcément évident aujourd'hui de parler de ce sujet-là. Est-ce que les choses sont en train de bouger?
3: J'ai l'impression que les choses sont en train de bouger parce que moi, je sais que quand j'ai commencé à vivre ça, de mon souvenir, j'ai vu un spectacle en parler. Il n'y avait pas de podcast, il n'y avait rien. Les témoignages dans des émissions comme ci, il y en avait très peu. Mais je pense que ça vient aussi, ça a l'air tellement évident. La vie sexuelle de l'homme est tellement moins médicalisée ou enfin...
2: Donc, que celle des femmes,
3: oui. Ouais, donc on est beaucoup moins à même de se poser ces questions-là tant qu'on n'y est pas confronté.
2: Bah d'ailleurs, j'étais en train de me poser la question, Olivier. Vous dites, la vie sexuelle masculine est 10 fois moins médicalisée. C'est vrai que nous, on nous habitue à aller chez le gynécologue dès qu'on est petit ou même jusqu'à beaucoup plus tard, finalement. Les hommes devraient tous, à un moment, aller voir un andrologue pour faire le point de tout, même quand ils sont ados.
4: Alors oui, moi je pense que c'est une très bonne remarque, parce qu'effectivement, l'homme n'a pas vraiment de médecin dédié, n'a pas d'interlocuteur privilégié comme pourraient avoir les femmes avec leur gynécologue, par exemple. Alors ça pourrait être un médecin généraliste, un andrologue, un urologue. Effectivement, je pense qu'il y a une vraie question de société sur ça.
1: Alors vous vouliez toujours des enfants dans votre vie? Vous
3: pas
1: aviez grandi?
3: Tout.
1: Ah, pas du tout.
3: Non, non. Okay. Au départ, mais c'est vrai, au départ, je voulais pas d'enfants et je savais que je voulais pas d'enfants. J'étais persuadé de ça.
1: Ouais.
3: Et j'ai même, vécu longtemps avec cette certitude chevillée au corps. Et puis, un jour, avec ma chérie, on a eu un logement plus grand. Puis on s'est dit, on est bien, on a tout l'équipement, sauf les rires d'enfants. Puis c'est venu assez naturellement, petit à petit, en discutant. Je pense que le temps aidant aussi. On se construit une vie professionnelle, puis on se demande ce qui manque pour être un peu heureux, tout ça. Et c'est seulement à ce moment-là où on a commencé à se lancer dans le projet enfant. Comme on n'était pas tout jeune, ni elle ni moi, sa gynéco...
1: C'est-à-dire, quel âge?
3: Ben moi, j'ai 41 ans et elle en a 44 aujourd'hui. Donc c'était, on va dire, 2019, 2019-2020, donc on avait quasiment 40 ans, voilà.
1: Donc sa gynéco lui a dit à elle, j'imagine, qu'il fallait un peu accélérer
3: tests,
1: les choses.
3: Voilà, et puis tant qu'à faire, dis à ton chéri d'aller faire quelques tests aussi à l'occasion pour savoir.
1: Et vous avez fait les tests avant de commencer le projet bébé, avant de lancer ce projet bébé?
3: Alors, on avait commencé, disons qu'on s'empêchait pas que ça arrive.
1: D'accord.
3: Au bout de quelques années, quand ça n'arrive pas, on se dit, tiens, quand même, c'est bizarre. Les autres, ils font one shot à chaque fois. Nous, ça fait 12 fois qu'on fait le match, ça marche pas. Donc, il y a un moment, faut qu'on nous dise pourquoi. On va pas comprendre tout seul. Donc, voilà. C'est ça qu'elle a parlé avec sa gynéco. C'est comme ça que les tests sont arrivés.
1: Alors, les tests, on va en parler. Mais d'abord, au bout de combien de temps, quand un couple n'arrive pas à avoir d'enfants, il faut s'inquiéter? J'entends plein d'écoles différentes, justement. Tout le monde a un avis sur ce sujet. Mais clairement, il faut aller voir un médecin quand?
4: Alors, normalement, c'est au bout de 12 mois. D'accord, avec des rapports sexuels réguliers, avec une contraception qui a été arrêtée, évidemment. Mais bien souvent, on va aussi conseiller au couple de consulter un peu plus tôt, notamment s'il y a, bon, il y a déjà des antécédents médicaux connus qui pourraient être évocateurs d'infertilité, ou si la femme a déjà plus de 35 ans.
1: C'est quoi, ces antécédents médicaux qui pourraient justifier une infertilité chez les hommes?
4: Ah bah alors, chez les hommes, il peut y avoir des antécédents d'infection génitale, urinaire, des antécédents de chirurgie pelvienne, testiculaire, ou alors il y a beaucoup de choses qui pourraient être évocateurs d'infertilité chez l'homme. Il y a aussi l'âge un petit peu qui peut rentrer dans la en compte.
1: Il y en a de plus en plus. Mais oui, l'âge compte aussi. Et c'est vrai qu'on en parle de l'âge, de l'horloge biologique pour les femmes, mais ça existe évidemment pour les hommes. Il y a de plus en plus d'infertilité masculine. J'en entends de plus en plus parler autour de moi. Comment on l'explique, docteur?
4: Alors, effectivement, il y a des études qui montrent là récemment que sur les dernières décennies, on a une diminution de la qualité du sperme dans le monde, mais aussi en Europe. On va avoir une diminution, par exemple, du nombre de spermatozoïdes, qui est divisé par deux depuis une cinquantaine d'années. Comment on l'explique? Il y a plein de choses. On n'est pas sûr vraiment de pouvoir l'expliquer directement, mais on pense qu'il y a le mode de vie, beaucoup qui va rentrer en jeu, les perturbateurs endocriniens, la pollution, qui vont, pour une partie, expliquer tout
1: jouer.
4: Ça.
1: Il n'y a pas de symptômes pour un homme?
4: Alors, il peut y avoir des symptômes, mais bien généralement, il n'y a pas de symptômes, pas de douleurs. C'est un diagnostic qui est posé quand il y a une infertilité, quand il y a un projet bébé qui ne se concrétise pas, et quand le couple vient...
1: Ça serait quoi ces symptômes, docteur? Il faut s'inquiéter si quoi? Je pense encore une fois, peut-être aux plus jeunes qui nous écoutent, qui n'arrivent pas à avoir d'enfants, c'est quoi? Qu'est-ce qui pourrait nous indiquer qu'il y a quelque chose à aller chercher?
4: Alors,
1: des troubles sexuels?
4: Ben des troubles sexuels, évidemment, une puberté qui a peut-être été anormale ou décalée. On peut avoir aussi des douleurs, parfois des douleurs testiculaires. Donc évidemment, tout ça, on doit communiquer avec son médecin généraliste pour qu'il nous oriente.
1: J'aime bien me retourner vers vous, François. Vous demandez si vous aviez des douleurs ou des problèmes sexuels?
3: Aucune. Tout allait bien.
1: D'accord.
3: Et le truc, c'est que quand chez un garçon tout va bien, ben on se pose pas de questions, on va pas voir la gynéco, on voit pas, ça marche, il y a pas cette question, rien que la question du cycle, elle n'existe pas chez l'homme,
1: c'est ça.
3: Donc il y a aucune question.
1: Il y a une inconscience.
3: Exactement.
1: Et absolument. Alors on va se retrouver dans un instant, puisqu'il y a eu l'inconscience et puis il y a eu le test, il y a eu ce fameux spermogramme qui est la hantise de beaucoup d'hommes. Vous le racontez avec beaucoup d'humour, mais vous y allez cash. On se retrouve dans un instant sur RTL. Merci d'être avec nous. On parle d'un sujet tabou, l'infertilité masculine, à travers l'histoire et la vie de François ce matin. À tout de suite.
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2: Merci d'être avec nous en direct sur RTL. Nous sommes de retour dans Un jour, une vie. On parle d'un sujet tabou ce matin, l'infertilité masculine, avec François et le docteur Olivier Binois. Alors François, au bout de combien de temps on vous a donc invité à réaliser un spermogramme en ce qui vous concerne?
3: Au bout de combien de temps, vous voulez dire, de relations?
2: De décès.
3: Ouais, décès, je pense que ça a pris plusieurs années. 6-7 ans, ouais, ça faisait...
2: 6-7 ans? Vous n'êtes pas posé de questions avant 6-7 ans?
3: C'était assez inconscient. Enfin, ma chérie a arrêté la contraception. On a vécu peut-être un peu moins, peut-être 5 ans. Mais oui, il y a eu plusieurs années en tout cas. Mais on se disait, si ça arrive, tant mieux. Si ça n'arrive pas, bon, c'est pas, on construit nos vies et tout ça. Et puis je pense aussi, il y avait, ouais, cette espèce d'inconscience, la vie avance toute seule. On n'espérait pas vraiment que avoir un enfant. On se disait, ben tiens, si ça peut arriver,
2: si ça arrive,
3: tant mieux,
2: ça arrive.
3: C'est cool,
2: ouais, c'est ça.
3: Mais sinon, on attend.
2: Et à un moment, on passe aux choses sérieuses. Vous pouvez juste m'expliquer, Olivier, clairement ce que c'est qu'un spermogramme, quelles informations on va chercher?
4: Ouais, tout à fait. Alors bon, c'est l'examen de base du sperme, donc c'est un examen où on va installer un patient dans une cabine, il va faire son recueil, hein, c'est par masturbation, voilà, il n'y a pas de tabou, faut le dire, et puis on va aller examiner le sperme, on va regarder notamment le nombre de spermatozoïdes, le volume de l'éjaculat, la mobilité des spermatozoïdes, voilà, grosso modo.
2: S'ils sont en forme, pourquoi ça va?
4: S'ils sont en forme, voilà.
2: On regarde. Vous redoutiez cet examen?
3: Oui, parce que déjà je ne savais pas du tout ce que c'était. Ouais. Je savais juste que j'allais devoir me masturber, c'est le truc que je sais, mais tout le reste de l'environnement, je connaissais pas. Et je redoutais plus, enfin j'étais plus curieux, et j'ai commencé à redouter vraiment quand je suis arrivé au laboratoire. Parce que il y a une espèce de pression latente, puisque moi d'habitude je fais ça tout seul, hein, y a pas de public. Là, il y a 15 personnes qui attendent pour faire la même chose que moi. Donc ça devient très très compliqué.
2: C'est-à-dire qu'on se regarde entre soi déjà en se disant, ah toi t'es là pour ça, t'es là
3: c'est
2: pour ça,
3: ça.
2: Bon bah ça va être
3: ouais.
2: Super.
3: Et puis en plus il y a un truc un peu bizarre, moi j'étais dans un labo où il y avait plusieurs spécialités, on va dire. Il y en a qui venaient pour des prises de sang, d'autres pour des recueils, voilà. Donc t'essayes de deviner un peu qui va faire quoi. Mais sauf que en vrai t'as ton petit pot dans la main qui est vide, tout le monde sait pourquoi tu viens. Tu vois, tu vas aller tout seul dans la pièce, tu te fais pas ta prise de sang toute seule. Donc et puis ne serait-ce que choisir le laboratoire où tu vas aller faire ça. Comment tu choisis pour une analyse de sperme un laboratoire? Donc moi j'en avais pris un, je suis en région parisienne, j'en avais pris un qui avait vu sur la Tour Eiffel.
2: Mais non.
3: Vrai. Mais si, parce que je m'étais
2: dit... C'est drôle, vous avez posé cette question, un laboratoire, c'est un laboratoire quoi, on y va. Parce que
3: oui,
2: vous disiez quoi, c'est un endroit où je devais devoir masturber, je choisis l'endroit où je vais devoir masturber.
3: Je me dis si ça dure longtemps, au moins j'ai une belle vue. mais voilà, mais après, parce que ça, je savais pas du tout, est-ce qu'il y en a des meilleurs que d'autres, est-ce qu'il y en a qui savent
2: le faire? Alors, on en sourit, mais moi, je connais des gens, franchement, des amis qui ont dû réaliser cet examen et qui ont eu vraiment des peurs panique, quoi. Pour qui ça a été extrêmement angoissant. C'est quoi? C'est la proximité aussi. Enfin, c'est, on va dire, c'est le mélange du médical et de l'intime. C'est le fait qu'on entend dans la pièce à côté madame qui dit monsieur, vous venez pourquoi? Et que vous, vous êtes obligé de faire un petit peu votre petite affaire. C'est quoi?
3: Ouais, je pense que c'est le côté ultra mécanique, quoi. D'habitude, on me dit pas quand il faut que je fasse ça, je me débrouille. Là, il faut que ce soit, à ce moment-là, c'était un matin avant le boulot, genre à 8h30. Et puis, je sais que j'ai pas non plus la journée pour, si ça rate, ça rate, quoi. Donc, j'ai pris rendez-vous, il faut prendre des rendez-vous, tout ça, ça prend une éternité. Et puis, j'ai des médecins qui attendent les résultats à côté. Il faut que je sois bon sur ce truc-là. Donc,
2: il y a aussi il y a une pression de ça.
3: Ah oui, il y a vraiment une pression. Il faut être efficace. Et je me dis, mais vraiment, à un moment, j'étais toute seule dans un piège. Tout seul dans un piège, je me disais, mais est-ce que je peux me tromper? Et je me dis, non, c'est pas possible. Mais à un moment, on devient fou. Et puis, il y a quand même rien d'excitant. Donc, quand on arrive dans la pièce, les murs sont peints en vert. Il y a la fenêtre, j'avais pas de chance qu'elle était teintée pour que personne ne voit. Donc, je voyais pas la Tour Eiffel, pas de bol. Et puis, on m'avait mis un écran. La dame du laboratoire qui m'a expliqué, bon bah voilà la télécommande. Alors le bouton là, c'est pour faire lecture, pour allumer le DVD. J'ai dit, ah ouais, il y a un DVD, on en est là quoi.
2: Et alors c'était quoi comme film?
3: Le DVD s'appelait Maman est une cochonne. Pour mais venir non. être père. Je jure que c'est vrai.
2: C'est
3: personne ne croit quand je le dis, mais je jure
2: mais
3: que c'est
2: pas possible.
3: Vrai. Et j'ai pensé à la personne un peu vicelarde qui avait choisi ce DVD, mais c'est vraiment le film pornographique le moins excitant que j'ai vu de ma vie. Parce que c'était vraiment pas le moment où
2: mais
3: j'avais envie de regarder.
2: C'est tellement mauvais goût. Maman est une cochonne quand on vient pour un test d'infertilité.
3: Bah, c'est un choix, il y a un public pour ça, j'imagine.
2: Vous, j'imagine. Alors, quel a été le diagnostic, François?
3: Eh ben, OATS, oligoasténotératospermie. C'est-à-dire qu'il n'y a pas grand monde et le peu qu'il y a, il ne bouge pas beaucoup. Donc,
2: comment on vit l'accueil de ce diagnostic dans sa virilité, dans son égo masculin? Comment vous l'avez vécu?
3: Alors, il y a un truc très compliqué parce que là, on prend le temps de le dire. Là, le temps qu'on est en train de vivre ensemble, ça a duré plus longtemps que le temps entre le diagnostic et vous allez faire une FIV. Parce que moi, ces résultats-là, quand je les reçois, c'est du chinois, quand je comprends rien. Je crois que je vois même pas la feuille avant que le docteur la voie d'ailleurs, les résultats. Et donc, quand on va voir le médecin qui va s'occuper de nous pour nous accompagner pour la première partie de la FIV, je suis avec ma chérie qui a ses résultats. Moi, j'ai les miens. Et regarde, moins 4, moins 2, moins 7. OK, OATS. Donc, madame, fin. Il s'adressera plus à moi de toute la rencontre. Donc vraiment, j'ai entendu du OATS, c'est le seul truc que j'ai récupéré qui parlait de moi. Il m'a pas expliqué ce que c'était. Je suis allé chercher après, j'ai compris.
2: C'est vous qui êtes allé, proactif pour comprendre ce que ça voulait dire.
3: Il fallait que je sache un petit peu ce qui m'arrive.
2: Et comment ça se fait qu'il s'est dirigé plus vers votre femme? Parce que c'est elle qui allait devoir mener le combat de la PMA.
3: Oui, et puis c'est son métier. Enfin, un boulanger, il nous explique pas comment il met la farine, machin de ça. Donc lui, il voit OATS, il sait que je vais plus participer au match. Quoi, j'aurais juste à me remasturber une autre fois pour le recueil. Qu'il y a quelqu'un en laboratoire qui récupère 2-3 spermatozoïdes. Mais moi, là, je le dis parce que je le sais. Lui, il a pas besoin de me l'expliquer. C'est bon. C'est plus mon problème. Ça me concerne plus. Ça concerne madame qui va devoir faire des piqûres, des ponctions, de la stimulation, etc. Et tout le côté médical, maintenant, ce sera pour elle et plus pour moi.
2: Il y a pas, alors, revenons sur ce diagnostic de OATS. Vous pouvez m'éclairer là-dessus, Olivier. Et puis surtout, est-ce qu'il y a un traitement contre l'infertilité avant de passer à la FIV? Est-ce qu'il y a des médicaments, quelque chose qu'on peut faire pour booster la fertilité masculine?
4: Alors, tout à fait. Il y a des choses qu'on peut essayer de régler, hein, notamment le mode de vie, par exemple. Bon, alors le rendu du résultat, parce que là, François nous disait qu'effectivement, on lui avait donné un petit peu ça sans trop lui expliquer. Effectivement, l'objectif d'avoir un résultat médical, c'est qu'il soit expliqué, qu'il y ait un accompagnement. Et puis derrière, pour essayer d'améliorer un petit peu, de booster la fertilité, on va essayer de coacher un petit peu sur le mode de vie, sur s'il y a une consommation de tabac, d'alcool, de cannabis, sur la sédentarité, le surpoids. Bon, c'est pas très fun, hein. Tout ça, aussi limiter le risque, la chaleur sur les testicules.
2: Ça peut repartir. C'est-à-dire, si ces spermatozoïdes étaient, flemmards et pas en très bonne forme, si tout d'un coup ils changent radicalement de style de vie, clairement, les spermatozoïdes peuvent se réveiller et revenir.
4: Alors, c'est possible. Après, il y a d'autres causes plus médicales. Il n'y a pas que le mode de vie qui va jouer. Mais évidemment, toutes les causes que je vous ai citées là, ou en tout cas tous ces éléments, sont modifiables et on peut retrouver une meilleure qualité quelques semaines, quelques mois plus tard.
2: On vous a proposé ça? Vous fumiez? Vous buviez?
3: Non, j'avais pas. Je buvais normalement, entre guillemets. Mais l'apéro de temps en temps, quoi.
2: Mais et pas plus que ça.
3: De ce que j'ai compris, alors je suis pas médecin, mais de ce que j'ai compris, pour mon cas, ça aurait pas pu s'améliorer. Enfin, vraiment, c'était normal qu'il y ait aucun résultat pendant des années. Ça serait jamais arrivé. Donc non, on m'a demandé de prendre des oméga 3. J'ai senti que c'était juste pour me donner l'impression de participer au match, mais
2: c'est bon. Drôle, à chaque fois vous parlez de match. Je réalise que je vous ai pas vraiment laissé aller au bout tout à l'heure quand je vous demandais si la virilité, votre virilité, votre ego masculin en avait pris un coup.
3: Un petit peu. Honnêtement, ce serait mentir de dire que non. J'espère avoir réussi à prendre assez de recul, mais c'est quand même la base d'être un homme. Non, mais dans le fait d'avoir un enfant ou juste dans l'acte sexuel, c'est quand même partie intégrante. Donc quand on dit que ça marche pas, enfin, ne serait-ce que à quoi je sers si je peux pas être père, quoi. Moi je voulais pas être père, mais c'était mon choix. Quand on me dit que je peux pas être père, c'est quand même vachement différent.
2: Ça change la donne.
3: Bah ouais.
2: Donc il y a un travail. Vous en avez parlé, un thérapeute. Vous avez fait un petit travail pour essayer d'apprivoiser cette donnée.
3: Non, j'avoue que non. J'ai cherché un peu, mais ce qui m'embêtait, c'est que les seules personnes que je trouvais comme écho à ce que je disais, c'était des médecins. C'était, j'avais pas l'impression de voir des gens qui vivaient la même chose que moi. Et en même temps, je pense que je me disais, des gens qui vivent la même chose que moi, j'ai pas envie de leur parler non plus, parce que je sais ce que je vis. J'ai envie de quelqu'un qui, je sais pas de quoi j'avais envie. J'avais envie juste peut-être de dire les choses, pour ça que j'ai mis les choses par écrit et tout ça, et que j'ai posé les mots dans un coin. Mais j'ai trouvé personne, en tout cas, dans les échos que j'ai eu, dans les échanges que j'ai eu, où je me disais, ah oui, j'ai envie d'approfondir l'échange avec cette personne-là.
2: On n'en parle pas avec ses copains?
3: Non.
2: Ah bon?
3: Enfin, moi pas, en tout cas.
2: Parce que c'est la honte?
3: Parce que je pense que les gens, enfin, je pensais, ça a changé, mais les gens peuvent pas comprendre ce qu'on est en train de vivre. Parce que je pense que dès que tu dis, ah, j'ai vu un spermogramme, c'était compliqué, j'ai dit, bah, arrête, enfin, t'es pas ta chérie qui est en train de se faire des piqûres, t'es pas, ça va, quoi, t'as juste eu à te palucher un matin à 8h30, calme-toi, quoi, faut pas me dire que c'est compliqué, quoi.
2: Est-ce que vous en parliez avec votre épouse? Déjà, est-ce qu'on lui avait trouvé, elle, quelque chose qui pouvait expliquer aussi ce bébé qui se mettait pas en route?
3: Alors non. Pour le coup, au départ, c'était vraiment que de mon ressort. Après, on parlait d'âge tout à l'heure, la réserve ovarienne chez la femme diminue avec l'âge, donc il y a toujours cette question-là qui a évolué après, mais non, à la base, non. On en a parlé, beaucoup parlé, et souvent quand elle me demande comment ça va, je réponds ça va toujours. Je pense que c'est la première fois de ma vie où quand elle m'a demandé, en sortant du premier rendez-vous avec le médecin, elle m'a dit comment ça va, je dis là ça va pas trop, on va s'asseoir deux minutes, on va discuter. Et je lui ai dit ce que moi j'avais ressenti. Après, c'est compliqué parce que à ce même rendez-vous-là, elle, on lui avait prescrit, mais je sais plus combien de médicaments, de piqûres, de trucs à faire.
2: C'est-à-dire, on culpabilise de se plaindre pour son propre diagnostic quand on sait que c'est l'autre qui va beaucoup en baver, quoi.
3: Parce que, en plus, moi, ce que j'avais entendu pendant ce rendez-vous-là, qui est la vérité, c'est factuel, c'est que moi, j'avais une pathologie, j'allais pas pouvoir me soigner, et pour le projet qu'on était en train de construire, c'est une autre personne, la personne qui partage ma vie, qui est la personne que j'aime le plus, qui allait devoir en pâtir.
2: Donc, il y a une culpabilité?
3: Ah, bah oui. Moi, en tout cas, j'étais ultra coupable en sortant. Et le fait de me sentir pas bien, d'avoir vécu ça, je dis, mais t'es fou, mon François, là, ça va pas. Tu peux pas te sentir pas bien, alors qu'il faut que tu soutiennes ta chérie à fond. Et en même temps, je pouvais pas m'empêcher de me dire, mais je viens de passer un très mauvais moment.
2: On se retrouve dans un instant sur RTL, puisque vous êtes donc lancé dans ce combat de la PMA. Je dis ça parce qu'il y a beaucoup de gens que je connais qui sont autour, enfin, et certainement qui nous écoutent, qui sont dans cette bataille-là. Et on sait à quel point c'est difficile et à quel point c'est mouvementé pour le couple. On va en parler. Et puis, vous êtes lancé dans ce projet en France, mais également en Espagne. Suite des aventures de François dans un instant. À tout de suite sur RTL.
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2: Vous écoutez toujours Un jour, une vie sur RTL. François est notre invité ce matin. Il s'est lancé dans des années de combat pour devenir papa. Il n'y croyait plus trop à ce moment-là. Olivier est avec nous également, qui est andrologue et qui parle d'infertilité masculine. Encore une fois, c'est un sujet tabou. Je suis heureuse qu'on puisse en parler aujourd'hui à vos côtés. Vous êtes donc lancé dans une PMA pour réaliser des FIV. Combien de FIV avez-vous réalisé dans un premier temps en France?
3: Alors c'est en plusieurs parties, mais en gros il y a eu 3 tentatives. Ouais. Il y a 2 tentatives où on a réussi à avoir des embryons avec nos gamètes, à ma chérie et à moi. Et la 3e tentative, il y avait même pas d'embryons, ce qui est aussi, on pourrait quasiment faire une émission là-dessus, mais ce qui est aussi un truc fou. On t'a dit 2 fois, ah on a réussi à faire un œuf, et la 3e fois, non mais vous êtes tellement nuls que même pas on a réussi à faire cette.
2: Ça c'est comme ça que vous l'avez reçu, mais on ne
3: oui.
2: vous a pas. On...
3: Non.
2: Ouais c'est ça.
3: Et c'est ce que je ressens moi quand la 3e fois, parce que nous on se dit à chaque fois, la première fois donc. Première FIV avec un embryon avec nos gamètes, ça marche pas. Bon, c'est pas grave, on repart à l'attaque, en fonction des résultats, on va affiner les traitements, tout ça. Et puis on y retourne, ça marche toujours pas. Et la 3e fois, ça s'est même pas amélioré, ça a empiré. Donc c'est compliqué, on a l'impression de tout bien faire, et puis on nous dit non, mais c'est pire en pire.
2: Comment ça se passe quand les rapports intimes, quand tout ça devient, quand le couple devient autant, l'intimité du couple devient autant médicalisée? Est-ce que c'est devenu lourd sur vos épaules à tous les deux?
3: Elle, oui. Moi, pas autant. Forcément, mais il y avait quand même des trucs. Enfin, il y a un moment dans mon frigo, il y avait des fioles de sang, il y avait des seringues, des piqûres et tout ça entre les légumes. Enfin, c'est très bizarre de vivre ça. On avait une pièce sous les, enfin, une zone sous les escaliers dans la maison qui était réservée à une poubelle pour les déchets médicaux et tout ça. Ça prend énormément de place, mais ne serait-ce que, enfin, factuellement, dans l'espace de la maison, ça prend de la place.
2: Et elle, comment elle vivait ça, votre épouse? On n'en parle pas depuis tout à l'heure.
3: Ben, compliqué aussi, parce qu'elle avait beaucoup de traitements à faire, des piqûres à faire à heure fixe. C'est très lourd, parce que moi, je parle des échecs que je ressens, mais c'est les mêmes. Hein.
2: Bien sûr.
3: On reçoit les mêmes infos au même moment. J'espère qu'on en a parlé beaucoup, j'espère assez, on a essayé d'avancer côte à côte. J'ai essayé aussi de jamais perdre le fil de ce qu'elle vivait, de jamais être trop perdu, parce que c'est aussi le risque tout d'un coup de plus comprendre, de plus savoir pourquoi elle fait une piqûre à ce moment-là, pourquoi on a un rendez-vous tel jour et tout ça. Donc, j'essayais d'être... au maximum là, mais je sais bien que c'est beaucoup plus lourd pour elle.
2: Et vous avez réussi à rester solidaire. Il y a beaucoup de couples qui s'engueulent, hein, et qui peuvent même se séparer pendant ces périodes, tellement ça devient compliqué.
3: Bah ouais, on a essayé beaucoup de choses, donc, l'acupuncture, plein de trucs. Donc, pour tester, pour savoir, et on a essayé de se serrer les coudes. Il y a des choses, on a arrêté tout de suite. Bah, typiquement, on parlait de la vie intime, enfin, faire l'amour à tel moment de la journée ou du cycle et tout ça, se mettre des rendez-vous sur l'agenda et tout. Il y a un moment, stop.
2: Ouais, on se dit stop. Et puis, vous avez décidé de partir en Espagne. Pour quelle raison vous êtes parti là-bas? Juste parce que aujourd'hui, vous n'aviez plus le droit en France, en tout cas, ce droit à la FIV, parce que je crois qu'il y a un certain nombre d'essais possibles, ou c'est 5, c'est ça? On a le droit de faire 5 filles. Pardon, excusez-moi, docteur.
4: C'est quatre ponctions.
2: C'est 4, voilà. 4 ponctions, exactement. Et donc, pourquoi avoir choisi l'Espagne?
3: Bah, parce que, comme je disais, la 3e fois, ça marchait plus. Effectivement, nous, je crois qu'à l'époque, on avait le droit à la 4e déjà, mais on sentait que ça allait pas en s'améliorant. Faut savoir que, à chaque fois, ça prend énormément de temps, le temps de la stimulation pour la femme, etc. Ne serait-ce que le temps de prendre des rendez-vous chez le médecin, qui sont souvent très pris. Donc, nous, on avait étudié les possibilités. On savait que faire une FIV en Espagne avec don d'ovocytes, donc c'est-à-dire prendre l'œuf d'une autre femme, ça avait plus de chances de fonctionner. Donc, on s'est dit, bah, l'horloge tourne contre nous, donc il faut y aller. Quoi.
2: Il faut y aller. Comment vous avez vécu cette tierce personne qui tout d'un coup venait dans le combat avec vous?
3: Ah, c'était très étrange parce que on sait très peu de choses sur elle, à part qu'elle ressemble sans doute à ma chérie, parce qu'on a rempli tout un
2: questionnaire. La donneuse de vos sites. Hein.
3: Ouais, la donneuse de vos sites. On a donné des photos de ma chérie, tout un questionnaire qu'on a rempli. On sait même son groupe sanguin. Et il me semble qu'on sait son groupe sanguin et son âge. C'est la seule chose qu'on sait.
2: Mais vous la rencontrez pas, on est d'accord.
3: Non, mais alors ce qui est étonnant, c'est que quand moi je suis allé faire le recueil, parce qu'on a utilisé mes spermatozoïdes en laboratoire, donc quand je suis allé faire le recueil en Espagne, je suis allé juste pour ça en Espagne, je pense que j'ai l'enfant avec le pire bilan carbone du monde, je suis allé juste en Espagne pour me masturber et je suis revenu quand même.
2: Il y avait la vue mère au moins?
3: Il n'y avait pas la vue mère, on était en plein cœur de la ville, c'était terrible, il n'y avait pas la tour Eiffel en plus, j'étais dégoûté.
2: Et elle devait être dans le coin à ce moment-là.
3: Et elle, on savait qu'elle était au même endroit, au même moment, et la clinique est faite de façon pour qu'on ne se croise pas, c'est-à-dire qu'elle est rentrée par une porte de la clinique, moi je rentre par une autre. Mais comme je savais qu'elle était là et qu'on m'avait dit un truc horrible, on m'avait dit « Restez quand même 15-20 minutes au cas où ça aurait pas marché ». Mais qu'est-ce qui a pas marché? J'ai tout fait bien, je vous promets. Donc, je suis resté sur un banc devant la clinique en me disant à toutes les femmes qui passaient « Si ça se trouve, c'est elle. Si ça se trouve, c'est elle. Si ça se trouve, c'est elle. Elle est blonde, elle est T'es un homme en fait, mais ça se trouve. C'était horrible.
2: Ça a été la bonne, ça a marché.
3: Ça a marché du premier coup.
2: Ah, alors déjà félicitations. C'est un petit garçon, une petite fille.
3: Une petite fille.
2: Elle a quel âge?
3: Elle a 2 ans et demi, elle rentre à l'école là, en septembre.
2: Pourquoi avoir décidé, parce que vous avez décidé par la suite d'écrire cette histoire, même de faire un spectacle. Expliquez-moi quel a été le moteur. Est-ce que c'est parce que tous les gens vous posaient les mêmes questions que moi et vous êtes dit voilà, il va falloir que je donne des réponses, ou au contraire parce que c'était un peu thérapeutique?
3: Bah alors c'est clairement thérapeutique au départ. J'avais dit à personne que je notais ces trucs-là. Ça a commencé au premier rendez-vous, ce que j'ai raconté tout à l'heure avec le docteur qui me dit OATS. Je me dis mais qu'est-ce que c'est OATS? Et je trouve ça absurde qu'on me dise que j'ai ça et qu'on m'explique pas ce que c'est. Et puis ça a été donc thérapeutique pour moi, c'est sûr. Au début c'était pas très drôle, puis au fur et à mesure je me suis rendu compte de l'absurde de ce que je vivais. Et ça a été aussi pour plus que pour les questions des gens, pour toutes les gens qui n'osent pas te poser de questions, tous les gens à qui on disait ou on suggérait ça. Ou juste qu'ils se disent, c'est bizarre, je sais pas s'ils sont en train d'essayer d'avoir des enfants ou pas. Je vais vous expliquer. Vous allez voir, c'est pas si terrible une fois qu'on l'a digéré un petit peu. Vous osez pas me demander, je vais tout vous raconter. Et parce que je pense qu'il y a beaucoup d'hommes qui vivent ça aussi. Et moi, je sais, quand je joue le spectacle, je vois des couples qui sont là, qui vivent ostensiblement la même chose,
2: ouais,
3: et qui se tiennent la main à certains moments du spectacle. Je me dis, bah ok, c'est gagné, ils entendent.
2: Et ça dédramatise, j'imagine. Mais vous, votre femme, comment elle l'a vécu?
3: Elle était très surprise. La première fois que je lui ai dit ça, j'avais 1h30, 2h de texte qui était un peu drôle, tourné comme un spectacle et tout.
2: Mais elle, c'est blagues, sa vie, hein.
3: Et c'est sa vie. Donc, hein. Elle m'a écouté sur le canapé. Elle a pas rigolé. Je crois qu'elle a dit un truc donc, d'accord, c'est bien. Voilà.
2: Ah ouais, donc on y va, d'accord.
3: Et puis, okay. Elle a pris le temps de digérer, on en a parlé, je lui ai demandé si elle était d'accord pour que je le joue. Je pense qu'elle a compris que j'en avais un peu besoin quelque part aussi, au moins de l'extérioriser d'une manière ou d'une autre. Et voilà.
2: Et il y a des passages qu'elle vous a demandé de couper?
3: Elle m'a demandé d'en rajouter certains ou d'affiner. Elle trouvait que j'étais pas assez précis sur certains chiffres. Elle m'a dit, si tu racontes cette histoire, raconte la vraie, raconte vraiment les
2: raconte vrais chiffres. Raconte maman est une cochonne.
3: Voilà, elle m'a dit de le rajouter. Moi, je l'avais pas mis. J'ai dit, les gens vont jamais me croire. Elle m'a dit, c'est vrai? Oui, alors mets-le, mec, que des trucs vrais.
2: ce spectacle s'appelle Tu vas l'appeler comment? D'ailleurs, elle s'appelle comment, votre petite fille?
3: Elle s'appelle Katel.
2: Katel. Oh, et vous avez l'air complètement...
3: Gaga.
2: Ah, bah, ça se voit. Ne serait-ce quand vous prononcez son nom, vous avez des yeux qui brillent et qui sont pleins d'émotions. On embrasse Katel, on embrasse également votre compagne. Et merci, en effet, de lever les tabous. Je trouve ça extrêmement important de venir en parler comme ça aussi, avec humour, parler cash des choses, de la réalité de comment ça se passe. D'ailleurs, encore une fois, on pense à tous ceux qui mènent ce combat-là aujourd'hui et qui croiseront peut-être le docteur Olivier Binois. Merci beaucoup.
4: Merci
2: beaucoup, docteur, d'être venu avec nous. Merci à vous pour votre fidélité à Un jour, une vie. Tout de suite, il est temps de retrouver Julien Courbet. Coucou, oh, Julien.
0: Coucou, moi aussi, j'ai les yeux qui brillent comme ça quand je vois mes collaborateurs.
2: Mais moi, c'est pas ce que vous allez dire quand vous me voyez. J'étais hyper contente.
0: Non, vous plaisantez. Vous, j'ai le corps entier qui brille quand je vous vois. C'est différent, pas que les yeux. 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L'essentiel de l'information en 3 minutes, c'est avec vous Nathalie Michet, bonjour.
1: Bonjour Julien, bonjour à tous. Et d'abord, ce plan de départ volontaire annoncé à l'instant par Michelin, l'équipementier français, annonce jusqu'à 1500 postes supprimés sur les 3 prochaines années. On y reviendra plus en détail dans les infos de 11h. Un petit début d'amélioration au thermomètre. Ce soir, 3 départements vont sortir de la vigilance orange canicule. Le Finistère, les Côtes d'Armor et la Manche. En revanche, la chaleur se renforce aujourd'hui à Paris et dans sa petite couronne. Après une nuit tropicale et donc pénible à plus de 20 degrés, cet après-midi on annonce 34 à l'ombre dans la capitale. Une véritable épreuve pour celles et ceux qui prennent les transports en commun et notamment le métro.
22: C'est horrible, ça pue la sueur, c'est pas super. Et les bus c'est pareil, hein. Ils sont pas climatisés, rien du tout, c'est horrible.
23: Il fait chaud et je pense qu'on est plus agacés aussi. Donc ça fait que dans les transports, ouais, on peut s'énerver plus facilement.
24: S'il y a trop de monde, jamais devant les portes, toujours dans les couloirs, c'est là où il y a plus d'air qui circule.
25: Les places un petit peu qui sont sous les fenêtres, c'est ça?
24: Ah non, justement, les places sous les fenêtres, c'est de l'arnaque parce qu'on est en dessous de la fenêtre, d'où l'importance d'être dans le couloir pour avoir l'air qui passe.
1: Un témoignage recueilli dans le métro parisien par l'ENA Ménager. Cet après-midi, Sébastien Lecornu va présider une réunion avec une dizaine de ministres pour établir un plan d'endurance face aux risques climatiques cet été. Ça concerne les épisodes de chaleur, mais aussi les feux de forêt. forêt. En Savoie, c'est un site industriel de la commune de Vauglans qui a été en proie à un incendie. Hier soir, 11 pompiers ont été blessés, dont un grièvement brûlé à la main. Le feu a pris dans une usine spécialisée dans la climatisation des caves à vin, un lieu où sont stockées des bouteilles de gaz frigorifique. Une explosion a eu lieu alors que les pompiers étaient en train de combattre les flammes. L'incendie a pu être maîtrisé. Les deux adolescents suspectés d'avoir étranglé à mort le petit Théo, 11 ans, à Rennes, ont dormi en prison. Ils ont été placés en détention hier soir après leur mise en examen pour meurtre sur mineur. La fille de 15 ans et le garçon de 16 ont reconnu les faits. Ils ont expliqué avoir voulu se venger de Théo car il leur avait, selon eux, volé du matériel de pêche. Une affaire qui pourrait inspirer Hollywood. Aux États-Unis, un ancien espion a été interpellé en possession d'un véritable trésor de guerre, des lingots d'or, pour plus de 40 millions de dollars, mais aussi 2 millions en liquide et 35 montres de luxe. Présenté comme un ex-cadre de la CIA par les médias, le suspect est accusé de détournement de fonds publics. La météo cet après-midi, le soleil et la chaleur toujours. En fin de journée, ça deviendra orageux dans le nord-ouest. On prévoit une maximale de 27 à Nice, 30 à Valenciennes et Épinal, 33 degrés à Lorient. À Niort et à Nîmes, on annonce jusqu'à 37 degrés. 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
0: Julien Courbet, ce qu'il en reste. Nous sommes ensemble et nous sommes en direct pendant 2 heures et ça va partir dans tous les sens. En plus, c'est jeudi, donc le jeudi, non seulement c'est Ravioli, mais c'est Léoti surtout, qui est avec nous, votre avocate préférée, qui fait des actions groupées. Et ça tombe bien parce que là, on va avoir un vrai cas d'action groupée avec toutes ces jeunes filles qui disent, on a pris un abonnement dans une salle de gym et ils nous ont changé l'abonnement en cours de route. Pour négocier, Bernard Sabat, Laura Uricel et Stanislas Vignon, le sultan des hypermarchés est avec nous. J'ai nommé Olivier Dauvert que vous retrouvez, je vous le rappelle, ce soir à 21h10 à mes côtés dans le retour de l'émission À quel prix, l'émission qui teste les petits prix. Emma Céline, bien sûr, qui représente la rédaction. Alors attention, nous allons tout de suite démarrer. 3 cas inédits et voici le premier. Alors, ça s'écrit D-O-G-A-N, c'est votre prénom et on ne prononce pas le G apparemment.
7: C'est ça.
0: Mais alors pourquoi en mettre un?
7: C'est les particularités de cet alphabet.
0: Bon, mais c'est de quelle origine?
7: Du turc.
0: Et on ne prononce jamais le G sur
7: alors, il y a deux G dans l'alphabet. Il y en a un qui s'écrit sans vaguelette au-dessus et un avec une vaguelette. Le mien est avec une vaguelette, mais on n'a pas les claviers pour.
0: D'accord. Bon, ben voilà, donc on dira Doan. Il est co-gérant d'une boutique de fleurs avec madame. Il est à Tenay dans l'Ain. Et il réalise des décorations florales. Je vous conseille d'ailleurs d'aller sur le Facebook, la page, ça peut vous arriver, voir les belles compositions que vous faites. Alors, quel est le plus gros de votre activité? C'est quel genre d'événement?
7: Alors, c'est pas tellement spécifique à un événement. On est là pour le quotidien de tous nos clients.
0: Mais ça peut être aussi une société qui vous dit qu'ils font une grande convention, ils veulent décorer la salle, ça peut être ça.

0: tournez vers la société, qu'est-ce qu'ils vous disent ?
1: Alors à l'époque, ils nous avaient dit, mince, on pensait que c'était réglé.
0: Ah.
1: Donc petit loupis, chose qui arrive.
0: Oui.
1: On vous règle dès qu'on peut.
0: Bon, et depuis rien ? Combien de relances ?
1: Pas mal de relances, sans abus non plus, mais très peu de retours.
0: Mais est-ce qu'il y a une explication ? Parce que la première fois, on peut toujours vous dire, mince, on pensait que c'était réglé, mais la deuxième fois, on ne peut pas vous dire ça, il faut bien dire quelque chose.
1: Je vous ai pas oublié, et je vous rappelle.
0: Bon. Mais comme il est turc, d'origine turque, qui ne prononce pas les G, à un moment donné, il s'est énervé. Et il leur a dit, je vais finir par vous mettre la main dans la heule. Mais évidemment puisqu'on ne prononce pas le G, qu'y a-t-il après ce trait d'humour exceptionnel qui fait rire absolument personne ? Céline, que peut-on dire de plus ?
2: C'était bien essayé. Ce qu'on peut dire de plus, c'est que c'est le montant des factures. 2527 euros aujourd'hui qui sont dus pour ces trois mariages qui ont eu lieu principalement l'été dernier. Donc ça fait quand même une sacrée somme pour cette entreprise. Dogan et sa femme tiennent en fait un fleuriste, une boutique dans un centre commercial à Ambérieux en Bugey. Donc on imagine ce trou dans la trésorerie. Et effectivement, on a peu des relances de votre côté, Dogan, il y en a beaucoup. Des réponses du leur, il y en a très peu. On sait simplement qu'ils ne vous ont pas oublié. Ça, c'était en janvier et depuis, pas un centime versé.
0: Alors, qu'est-ce que l'on a dans le dossier juridiquement ? Les papiers, maître Léoti, avocate au barreau de Paris, tout est réglo.
3: Alors, juridiquement, Dogan, tout est clair de votre côté. Vous avez tout bien fait dans les règles. Vous avez même proposé un échéancier en octobre 2025 en disant « Allez, je suis même prêt à être payé en plusieurs fois. » Mais il y a un point sur lequel je voudrais attirer votre attention. En réalité, si vous aviez fait une petite recherche, notamment sur Papers Entreprises, vous auriez vu qu'il y avait une alerte sur cette société d'événementiel par laquelle il est clairement indiqué que leurs capitaux propres étaient inférieurs à leur capital social de plus de moitié. Et le capital social de cette société est de 100 euros. Et donc, ça pose une très grosse difficulté. Ça veut dire que la société, à un moment donné, a été en difficulté financière et que, par conséquent, contracter avec une telle société, ça peut poser un souci.
0: Encore une fois, tout ça, c'est des petites enquêtes, mais qui prennent deux minutes. Vous googlez le nom de la personne, vous allez au Papers, Infogreffe, etc. Vous regardez tout ça, vous voyez s'il y a eu des liquidations et ça vous donne en tout cas un faisceau d'indices. Après, libre à vous de prendre la décision d'y aller ou pas. Mais on va s'en occuper. Sacha Pasquali, vous êtes avec nous, vous êtes notre envoyé spécial dans la région. Bonjour.
4: Oui, bonjour Julien.
0: Oui. Alors, que se passe-t-il ? Où êtes-vous ?
4: Alors Julien, je suis dans une commune du Rhône où est censée se trouver cette entreprise d'événements.
0: Bon, bien, vous intervenez dans quelques instants et attention, nous lançons l'appel. Vous vivez des situations similaires puisque nous aidons également les professionnels. 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C'est parti!

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4: Tient une boutique de fleurs. Doane fait de grands événements avec son épouse. Ils font de l'artisanat, des compositions florales et ils n'ont pas été payés. Nous lançons tout de suite l'appel. Sacha Pasquali est lui en duplex au cas où ça ne répond pas. Et je ne peux que vous conseiller d'aller voir sur Facebook la page, ça peut vous arriver, les compositions de Doane. Allô, bonjour. Amberieux Location.
5: Ça a décroché.
4: Allô, Christophe. Allô, vous avez entendu quelqu'un, vous?
5: Moi, j'ai entendu personne. Julien. Là, bon. Pour l'instant, on nous entend.
4: Allô, oui, bonjour, Christophe.
6: Oui.
4: Ah, bonjour, Christophe. Christophe, vous allez être un petit peu surpris. Rien de grave, hein. Julien Courbet, c'est la radio RTL. RTL. Christophe. Oh. Oui, bon, vous allez voir, c'est pas très grave. J'ai Doane, qui est le co-gérant d'une boutique de fleurs, et qui nous dit qu'il a des petits impayés, il a du mal à se faire entendre. C'est la boutique Marie Danet d'Art Floral et Curiosité pour les mariages du 6 juillet, 20 juillet et 31 août. Doane, juste ce monsieur, il a le droit d'être surpris. Juste lui dire que ce n'est pas une blague. Et pourquoi êtes-vous avec nous?
7: Bonjour Christophe, excusez-nous de vous embêter comme ça. C'est vrai qu'on a, plus trop eu de contact malgré mes relances. C'est juste pour réengager la conversation.
4: Voilà. Est-ce qu'il y a un souci particulier de votre côté, monsieur? Allô?
5: Ah, ils sont toujours là.
4: Oui, je sais bien, mais là maintenant, n'a plus très envie de me parler, ce monsieur. M'entendez-vous, monsieur? Amberieux Location événementielle, Optimus Events. M'entendez-vous?
6: Là, je suis en direct sur M6.
4: RTL et M6. Mais c'est pas tellement le but de ma question.
6: Vous faites passer pour un escroc en direct devant.
4: Alors attention, monsieur, parce que le mot escroc, c'est vous qui le prononcez. Moi, je ne l'ai jamais prononcé, donc je ne sais pas pourquoi vous avez lancé ça spontanément. Je vous demande juste, monsieur, si vous confirmez qu'il y a trois mariages impayés, 6 juillet, 20 juillet, 31 août, ou si le monsieur qui est à mes côtés est lui-même peut-être un escroc et nous ment. C'est donc dans votre intérêt.
6: Non, mais oui, il y a trois factures à payer, mais ça a rien à voir avec vous. Enfin, là, je vois pas le truc, surtout c'est pas un parfait, c'est un pot. Et je vois pas le. Mais oui, il y a combien de temps facture, j'ai bien reçu ces factures, je lui dis elles sont payées, enfin je vois pas le truc là.
4: Vous voyez pas le truc. Alors, je vous l'explique. Je fais une émission quand les gens ont un problème. On essaie de trouver une solution. Donc, je vous appelle gentiment en vous disant, est-ce que c'est vrai qu'il y a trois mariages qui n'ont pas été payés? Voilà.
5: Il a accroché.
4: Alors, faut se méfier toujours des gens qui disent, dites pas que je suis un escroc! Quand vous l'avez simplement dit, bonjour, je tiens vous. Bon, c'est comme ça. Alors, j'ai pas bien compris les explications de ce monsieur.
8: Ah, c'était pas très clair. Enfin, si, il a dit que c'était en cours. Ça va arriver. Sauf qu'on précise, hein, vu avec Stan encore à l'instant, c'est des prestations qui ont eu lieu l'été 2024. Oui, c'est 2024.
4: En 2024?
8: Oui. Donc,
4: ah oui, là, quand il dit que c'est en cours, ça court pas vite, visiblement.
8: Il y a eu des prestations en 2023 qui ont été réglées, et fort heureusement. En revanche, trois prestations étaient 2024, qui sont toujours impayées, 2500
4: euros. Ce que j'adore, Olivier Dauvert, et je ne m'en lasserai jamais dans cette émission, c'est que vous rendez compte que ça fait 2 ans qu'il n'a pas payé. On l'appelle gentiment, parce qu'en plus, vous-même, vous avez été d'une gentillesse rare, et il dit, mais vous me dérangez pour ça, mais il va être payé 2 ans qu'il n'a...
9: Oui, et c'est presque vous reprocher de vous mêler de quelque chose qui est une dette qui court quand même depuis 1 an et demi, alors, donc ça va.
4: Il lui parle, Stan, je crois, je vois le professeur Tournesol s'énerver dans mon écran contrôle. Qu'en est-il?
10: Disons que...
4: Oula. Allez-y, vous avez ouvrez les micros vous là, de tout le monde là-bas, en fait, du côté.
10: Bernard est en antenne avec ce monsieur.
11: C'est la dernière fois que vous me traitez d'enculé, d'accord?
4: Bonjour la composition...
11: Un minimum de respect, je vous ai appelé en antenne, ok?
4: D'accord.
11: Moi, vous me traitez d'enculé, mais de votre
4: côté. Arrêtez, arrêtez, non, non, s'il vous plaît, Bernard, ne répétez pas, coupez les micros. Donc, visiblement, il y a.
8: Vous avez demandé d'ouvrir les micros.
4: Oui, non, mais.
9: Il faut savoir.
4: Mais vous savez très bien qu'on a un process. Après un enculé, on doit couper. C'est contractuel. On en laisse passer un pour amuser la galerie, mais pas deux d'affilée. Là, ça devient grossier. Bon. Alors, ça, il ne voit pas, alors, du coup, Bernard.
10: Mais là, pour l'instant, Bernard est un petit peu énervé.
4: Il se dit que, à son âge, c'est trop tard.
10: Ouais, voilà. C'est pour une reconversion, oui, on est un petit peu tard.
4: Mais vous rendez compte. Et ce monsieur, il y a deux minutes, comment ça? Vous me traitez d'escroc alors qu'on l'appelait gentiment, il était en train d'insulter. Allez, Bernard, le souffle est retombé.
11: Je sais pas, j'étais à l'antenne, mais parce que j'avais coupé dans mon micro.
4: Il vous a vraiment traité de ça?
11: Ah oui, et pas deux fois, trois fois, donc d'affilée. Donc là, j'ai pété un câble, excusez-moi.
4: Mais attendez, comment il a présenté la chose en disant, vous êtes des?
11: Oui, vous êtes des, de m'appeler en direct alors que je ne dois que trois factures. Donc j'ai dit, écoutez, monsieur, c'est pas question. Alors,
4: c'est vrai que là aussi, à la décharge de ce monsieur, mais normalement, la loi impose
11: d'aller ailleurs, quoi, pour faire ça. Donc, je lui ai dit, écoutez, soyez sympa, on descend d'un cran, je vous laisse 5 minutes, on se rappelle tranquillement hors antenne. Donc, il m'a dit, ok, je vais regarder les factures.
4: Et ce monsieur, s'il nous écoute, ok, il n'y a que 3 factures, mais si c'était 3 factures d'il y a 4 mois, on n'aurait même pas appelé, mais c'est 3 factures d'il y a 2 ans. Donc, il est en loi de se dire aujourd'hui, Doane, qu'il ne sera jamais payé. Donc, si en plus sa boîte n'est pas capable de payer 3 factures d'il y a 2 ans, qu'est-ce que ça va être pour les autres? D'ailleurs, je ne serais pas étonné, en plus, qu'il y ait plein d'appels qui arrivent, et bien, tant mieux, hein, si les gens nous appellent en nous disant, nous, on est payés régulièrement, mais il faut maintenant qu'ils fassent quelque chose. Et en plus de ça, Olivier, jamais on ne serait passé sur RTL s'il avait pris le temps de l'appeler en lui disant, monsieur, j'ai quelques difficultés, voilà, 100, 200, 300 euros, faisons ça, et vous auriez accepté parce que vous êtes gentil. Mais on se dit...
9: Ce qui est frappant, là, c'est une forme de renversement de la responsabilité, c'est-à-dire, en gros, on est responsable de venir lui réclamer des factures qui ont 2 ans. Et donc, il monte dans les tours, il s'exprime de manière grossière, et donc, en gros, il fait porter la responsabilité sur nous, sur vous, de lui demander quelque chose qui est un dû banal 2 ans après. Et non, monsieur, il faut pas. Il faut descendre d'un cran, vite.
4: La situation apparemment évolue. Nous l'apprenons à l'instant, après plus de 60 ans, Bernard Sabat change de sexualité. La décision vient d'être prise il y a quelques instants suite à une proposition d'un...
11: Je me calme, je bois un petit peu d'eau.
4: Oh, ça ne changera rien, non. Ça. C'est le fait de boire de l'eau ne changera rien à votre sexualité.
11: C'est juste pour vous calmer un tout petit peu.
4: Stan, que fait-on? On va envoyer... Alors, je ne sais pas si, pour le coup, on envoie Sacha.
10: Alors, je pense que Sacha, pour le moment, peut rester un petit peu en retrait. Oui, puisque, de toute façon, Bernard nous a dit que ce monsieur... devait le rappeler d'ici 5 minutes.
4: Allez, on avance avec notre Olivier d'Auvergne. Oui. On va laisser le souffle retomber. Au moins maintenant, vous avez compris que ce monsieur va réfléchir et se dire qu'on ne peut pas laisser comme ça des gens 2 ans sans être payés, ou alors on ferme la boîte, c'est qu'on ne peut plus payer. Voici une question qui a été posée. Est-ce qu'il est normal de payer plus cher sa conso en terrasse? Wow.
9: Dieu sait qu'en ce moment, on cherche tous les terrasses pour passer un bon moment et en étant plutôt à l'extérieur pour prendre l'air quand il ne fait pas trop chaud, évidemment. Donc, est-ce que c'est normal qu'une bière, par exemple, ou qu'un café vaille plus cher en terrasse qu'au comptoir? La réponse, elle est oui, si le commerçant l'a mentionné. Je vous rappelle encore une fois que les prix sont libres. Donc, s'il dit... Au comptoir, c'est 3 euros la bière. En terrasse, c'est 4 euros la bière. Il a le droit. On pourrait même aller plus loin. En terrasse, en premier rideau, vous savez, quand on n'a pas de vis-à-vis, ça pourrait être encore plus cher. En deuxième rideau, ça pourrait être moins cher. Encore une fois, tout est affaire d'indication au consommateur. Les prix sont libres. Dans un avion, par exemple, vous ne payez pas le même prix en siège, suivant l'endroit où il est dans l'avion.
4: Oui, mais c'est pas le même siège.
9: Non, mais... Si, ça peut être. Bien sûr que si, Julien. Vous avez même dans la partie économique de l'avion, vous pouvez être placé, vous pouvez choisir votre place, vous aurez un supplément, vous serez plus ou moins bien placé.
4: Non, mais est-ce que ma question, je vais aller plus loin. Est-ce que je peux dire, au même endroit, dans la salle, les sièges de gauche, la consommation est à 5 euros, les sièges de droite, c'est à 7 euros.
9: Si vous prévenez,
4: je fais ce que je veux.
9: Si vous prévenez le client, la réponse, elle est oui. Ça sera absurde, ça sera anti-commerçant, ça sera idiot, vous allez passer pour un benet, mais vous aurez droit de le faire si vous prévenez votre client, puisqu'encore une fois, les prix sont libres, mais doivent être indiqués clairement, donc payer plus cher en terrasse pour être mieux, mais malheureusement, c'est normal.
4: 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Grand retour de l'émission, 21h10. Stanislas Jazz Vignon, rédacteur en chef, fils d'un chauffeur de taxi qui est très connu et qui maintenant a une clientèle grâce à son fils, parce qu'on ne lui parle que de vous dans la voiture, je suppose.
10: Oui, certainement. De toute façon, il nous écoute dès qu'il peut sur RTL, évidemment.
4: Mais évidemment, et ne prend pas d'appel de gens qui disent « Vous venez me chercher quand ?» Parce qu'il écoute. Alors, où en est-on ?
10: Eh bien, Bernard est actuellement de nouveau en ligne avec ce monsieur. Le dialogue s'est un petit peu calmé. Je crois que Bernard est juste en attente. On va lui laisser quelques minutes pour discuter avec ce monsieur avant qu'il nous fasse un point.
4: D'accord.
10: Et sachez que on peut, en attendant, eh bien prendre des nouvelles d'Abdelhak et raconter son histoire. Pourquoi je vous dis ça ? Parce que, normalement, dans une dizaine de minutes, nous aurons le photographe de son mariage qui sera en ligne pour s'exprimer sur son dossier.
4: Abdelhak, soyez le bienvenu de nouveau. Abdelhak, vous êtes ingénieur informatique et vous devez, Abdelhak, vous vous êtes dit oui en septembre 2025 et vous avez décidé d'épouser Célia. Pour immortaliser l'événement, eh bien évidemment, vous avez pris un photographe. Elle avait regardé Célia sur les réseaux sociaux, elle avait trouvé un photographe dans la région. Contrat signé Céline le 11 septembre 2024, soit un an avant le jour J. 1 500 euros, il doit y avoir photos, vidéos de qualité professionnelle. Il doit tout envoyer sous 30 jours après l'événement. Donc le contrat est très précis, on peut pas lui reprocher ça au photographe.
8: Très bon contrat, le problème c'est qu'il n'est pas appliqué. Tout simplement, le mariage a eu lieu en septembre dernier. Le photographe est venu avec une collaboratrice. Elle s'occupait de la vidéo, lui des photos. La vidéo a bien été donnée mi-avril, donc bien des mois après le mariage. En revanche, pour les photos, rien, pas une photo du mariage qui a eu lieu en septembre.
4: Simplement, vous aviez payé Abdelhak l'intégralité avant la prestation ?
12: Après la prestation.
4: Ah, après, vous avez
8: payé. Le jour du mariage, il a payé le solde au photographe.
4: C'est là où c'est pas très juste, parce que lui, il a le droit de rendre les photos en retard, et alors que si on les veut, il faut payer l'intégralité. Alors, on rappelle que dans cette émission, on ne parle jamais de préjudice, qui est réel. Le préjudice, c'est une notion qui existe. On peut demander à un juge, j'ai eu un préjudice, etc. Mais s'il y a bien un cas où il y a préjudice, c'est le mariage, parce que si vous n'avez pas les photos de votre mariage, vous ne pourrez jamais avoir une deuxième chance.
13: Oui, et les tribunaux indemnisent, octroient des dommages d'intérêt parce que ils considèrent que les mariés doivent être en possession. C'est un contrat, il est inexécuté, c'est le code civil, donc par conséquent, il y a une indemnisation qui est octroyée aux époux.
4: Donc l'objectif, c'était que le photographe livre rapidement les photos. Célia Abdelhak s'attendait à recevoir les photos sous un mois et à chaque fois le délai repoussé, et il craignait même, et ça je pense que la mariée devait avoir très peur, qu'il est perdu la petite carte qui enregistre les photos. Mais apparemment, ce monsieur vous a appelé, Stan, et là, dans quelques minutes, on va dans une seconde marquer la petite pause, nous allons le retrouver, c'est ça ?
10: Exactement, c'est pour ça que c'est important de suivre l'émission tous les jours, j'en profite pour faire de l'autopromo, puisque parfois, vous savez, les dossiers n'avancent pas dans les deux heures d'émission, et les gens nous rappellent derrière, parce qu'on laisse des messages, et ce monsieur-là, malheureusement, n'avait pas entendu nos appels, donc il a rappelé Laura dans l'après-midi, en disant, écoutez, je veux bien, moi, m'exprimer à l'antenne, j'aimerais bien reprendre la parole pour dire un petit peu certaines choses, puisque j'ai réécouté votre émission, et il a confirmé à Laura qu'il serait disponible ce matin à 10h30 pour nous parler.
4: Bon, alors on va s'en occuper dans quelques instants. Alors je précise que tous ceux qui passent sur l'antenne d'RTL repartent avec le nouvel album de Paul McCartney, qui, je ne sais plus quel âge il a, mais Paul McCartney, le chanteur des Beatles, vous le savez, le bassiste, voilà, faites pas l'idiot, mais qui a sorti un nouvel album, et là c'est une édition en vinyle, que ça vous intéresse, Emma Léotier ?
13: Ah bah oui.
4: Eh ben, passez sur l'antenne et
13: puis
4: vous en aurez un comme les autres, car il n'y a aucun passe-droit. Non, mais elle se prend pour qui, celle-ci ? Alors, Charlotte et Panthéa, c'est de quelle origine, Panthéa ?
14: C'est iranien.
4: C'est iranien. Donc, vous êtes vraiment d'origine iranienne ?
14: Oui, mes deux parents.
4: Vos deux parents. Donc, Panthéa et Charlotte, vous vous êtes inscrites dans une salle de gym. Juste, c'était pour qu'on fasse un petit point, parce qu'on va utiliser un mot barbare dans quelques instants après la négociation. C'est le Pilate Reformer. Alors, ça explose de tous les côtés, ce Pilate Reformer. En tout cas, moi, que je vois ça quand je traverse Bordeaux, Paris, etc., je vois plein maintenant de petits sens. C'est même pas des grandes salles de sport. On ne fait que ça.
14: Vidéo, ouais.
4: Qu'est-ce que c'est que le Pilate Reformer, exactement? En deux mots, ne vous battez pas pour moi.
14: Le Pilate Reformer, c'est sur un appareil qui nous
4: permet... Une sorte de table?
14: Et en fait, on peut faire des mouvements qui vont faire travailler les muscles internes. Donc, ça permet vraiment de tonifier et d'affiner la silhouette et d'être beaucoup plus galbé.
4: C'est-à-dire qu'un petit peu dans la position du chat qui s'étire, on avance, on recule, des choses comme ça.
14: Par exemple, oui.
4: D'accord. Et ça, c'est quelque chose qui intéressait beaucoup de gens parce que c'est cher, la séance de Pilates.
14: Oui, c'est très cher.
4: Si vous allez dans ces petits centres, c'est 30, 40, je ne sais pas.
14: C'est des profs qui ont un diplôme particulier, déjà. Et puis, généralement, c'est en petit comité. C'est pas comme un cours collectif où on peut être une quinzaine ou une vingtaine.
4: Donc, et là, il y a eu une super promotion, et vous allez voir qu'après, la promotion, elle va tomber à l'eau, parce qu'on vous dit, pour 40 euros, vous avez le droit à tout. Alors, les appareils de muscu, etc. Et le Pilates Reformer. Et là, on se dit, waouh, on fonce. Et puis, une fois qu'on a signé, et il n'y a plus le Pilates Reformer, il faut payer en plus. Ça va à l'encontre de tout, contractuellement, Emma.
13: Ça va à l'encontre de tout. En fait, c'était, le Pilates Reformer était un produit d'appel. Pour moi, il pourrait même y avoir jusqu'à tromperie, parce qu'on disait clairement dans votre contrat que vous avez accès à l'ensemble des cours, au plateau de musculation, au cardio training, bref, à l'ensemble, à tous les cours collectifs, je cite le contrat, et là, on vous dit, bah non, maintenant, mesdames, non, il va falloir payer un petit peu plus.
4: Vous en faites un petit peu, vous, de Pilates Reformer ou...
13: Non, je devrais en faire.
4: Mais... Non, pas du tout, c'était pas du tout le but de ma question, c'était pour me tenir au courant. Vous vouliez dire un mot rapidement, Olivier ?
9: C'est le succès de cet appareil-là, il résiste dans sa promesse, c'est-à-dire, en gros, on affine la taille, et en gros, tout le monde aujourd'hui veut ça. Donc, on est prêt à payer plus cher pour ça, parce que la promesse de la silhouette, mon Dieu, que ça fait rêver.
4: Restez avec nous. Confrontation, les mariés face à leur photographe, il ne leur a pas donné les photos, ils ont très peur, cet homme veut parler et il le fera en direct et nous le remercions. Ensuite, nous attaquerons tous les autres dossiers. Vous avez choisi RTL, c'est le 10h midi. Nous revenons dans quelques instants en espérant que notre photographe soit là.

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12: Avec nous sur RTL, 10h midi. Il y a quelqu'un qui a un problème, il vient nous en parler. Nous appelons immédiatement la partie dite adverse, même si ce n'est pas un adversaire, pour discuter, trouver une solution, voir qui a raison et comment on peut trouver un arrangement. Alors des fois on appelle, les gens ne peuvent pas nous répondre et ils ont tout à fait le droit de nous rappeler quelques jours plus tard en nous disant « j'ai écouté l'émission et je tiens à apporter des rectificatifs » ou à donner mon explication. C'est ce qui va se passer maintenant avec le cas donc d'Abdelak. Vous êtes en ligne avec moi ?
13: Oui.
12: Voilà, donc Abdelak nous dit, j'ai pris un photographe, j'ai payé 1500€, il devait y avoir photos et vidéos, et je n'ai toujours pas les photos, alors que sur le contrat qui est très clair, il y a marqué qu'elles arriveront 30 jours après, et on rappelle que le mariage a eu lieu le 27 septembre 2025. Abdelak, avez-vous les photos?
13: Alors, on l'a appelé...
12: Dites-moi juste si vous avez les photos, Abdelak.
13: Une partie.
12: Bien. Alors, le photographe est en ligne avec nous. Il a décidé de nous parler. Je le remercie. Alors, apparemment, la ligne n'est pas très bonne parce qu'il nous expliquait que le téléphone est tombé dans l'eau. Donc, ça capte pas très bien. Mais on va vous écouter, monsieur. Donc, ma première question, elle est toute simple, monsieur. Vous avez un contrat très clair et bravo, très professionnel. Qu'est-ce qui s'est passé pour qu'ils aient pas leurs photos 30 jours après?
13: Eh ben, comme l'a dit Abdelak, il avait totalement raison. Moi, j'ai été victime d'un cambriolage. Et dans ce cambriolage, bon, ils n'ont pas pris les disques durs, heureusement, mais ils ont été fortement endommagés. Donc, pour récupérer des fichiers sur un disque dur, c'est très compliqué une fois qu'ils ont été endommagés. Donc, c'est des mois qui passent dans un laboratoire. Et le temps de récupérer les vidéos, les fichiers, sachant que c'était des fichiers bon, en excellente qualité, donc ils sont considérés comme très lourds. Et pour récupérer des fichiers qui sont bien pixelisés, etc., bah malheureusement, ça prend du temps.
12: Alors, ma deuxième question est la suivante, et je la pose à Abdelak. Abdelak, est-ce que ce monsieur vous a appelé en vous disant « je viens de me faire cambrioler, les fichiers ont été abîmés, cela va prendre du temps »
14: Non, il m'a dit que normalement nos photos n'étaient pas impactées et j'ai même un message, j'ai un appel et j'ai même, je pense, un message Instagram.
12: Bon, alors monsieur, vous ne l'avez pas dit au client ?
13: Non, je ne l'ai pas dit effectivement parce que moi mon but n'est pas non plus de stresser les clients. Je préfère d'abord essayer de trouver une solution. Moi, le laboratoire m'avait dit que c'était, ça allait prendre un mois. Bon, j'ai pas préféré stresser les personnes en disant que j'ai perdu, enfin endommager leurs fichiers. Donc, ce qui fait que oui, au niveau de la communication, ça n'a pas été dit tout de suite. Mais c'est pour éviter le stress d'avoir perdu leur fichier.
12: Le stress, s'il n'y a pas une explication claire, j'ai pas de leçon à vous donner, mais je pense qu'il vaut mieux dire la vérité et leur dire vous aurez vos photos, mais ça va prendre plus de temps que de dire non, là, on les a pas, etc. Mais peu importe. Aujourd'hui, est-ce que vous pourrez récupérer les photos en intégralité et quand est-ce qu'ils vont pouvoir les avoir, s'il vous plaît, monsieur?
13: J'attends encore un retour du laboratoire. Il m'a dit que le reste des fiches devrait pouvoir être récupérable et qu'il me faisait un retour avant l'été. Donc moi j'attends encore son retour, on a récupéré les vidéos, donc on lui a envoyé le film.
12: Alors on va demander à Abdelhak, est-ce que ça vous convient ce que dit ce monsieur Abdelhak?
14: Pour être honnête, j'ai pas vraiment le choix. Après, s'il s'engage devant l'émission et devant monsieur Courbet à nous rendre les vidéos et les photos, on va dire jusqu'à juin ou même octobre, on peut laisser de la marge. Moi il n'y a pas de problème, j'ai tout à gagner parce que là j'ai tout à perdre en fait si j'ai rien.
12: Complètement. Monsieur, pour qu'on soit en totale transparence, parce que vous êtes de bonne foi, vous nous rappelez, les photos, elles sont dans quel laboratoire?
13: Le nom du laboratoire?
12: Oui.
13: Là, je pourrais pas vous le dire là, non, parce que j'en ai fait plusieurs.
12: Ah. Mais je pourrais les transmettre. Vous vous rappelez pas dans quel laboratoire vous avez été déposer les photos?
13: En fait, j'ai fait dans plusieurs, c'est sur Grenoble, j'en ai fait dans plusieurs. Donc
12: vous avez amené quelques photos du mariage dans un laboratoire, puis dans un autre, puis dans un autre?
13: Non, j'ai amené le disque dur complet, mais... parfois, ils n'y arrivent pas, donc on teste tout dans le laboratoire parce qu'ils font des méthodes différentes. Et en fonction du laboratoire, ils ont pu en récupérer certaines et d'autres, oui, aussi.
12: Oh, mais il n'y a pas 40 000 laboratoires. Vous savez bien où se trouve le laboratoire, monsieur. Vous pouvez nous le dire. Ça le rassurera, vous voyez.
13: Pas tous les yeux, non.
12: Non, vous ne savez pas. Vous ne savez pas donc à quel laboratoire vous avez été déposé le disque dur. Ok, Céline.
15: Ce qui me dérange un peu, monsieur, je me permets de prendre la parole, c'est parce que le 10 mars, vous avez envoyé un message à votre client. Je vous prépare votre clé USB avec votre film et les photos. Le 10 mars, à ce moment-là, vous parlez pas de laboratoire, vous parlez pas de problèmes particuliers.
12: Là, il nous a dit qu'il voulait pas les stresser.
15: Sauf qu'entre septembre et mars, il y a eu déjà des moments où il n'y a pas eu de message. Là, à partir du mois de
12: monsieur,
15: mars...
12: vraiment, ça montrerait votre bonne foi. Je vais vous donner la parole, Emma Léotti, mais c'est facile à retrouver. Si vous pouvez nous rappeler dans 5 minutes pour nous donner le nom du laboratoire, ça serait génial.
13: D'accord, pas de problème.
12: Bon, ok, je compte sur vous, vraiment. Emma Léotti, avocate, prend la parole sur RTL.
16: Bonjour monsieur, surtout, vous pourriez peut-être potentiellement nous communiquer le numéro du PV de votre dépôt de plainte suite à votre cambriolage et nous communiquer éventuellement le nom de votre assurance RCP.
12: Alors ça va faire beaucoup de choses à communiquer. Moi déjà, s'il nous dit où est déposé le disque dur, etc., avec les photos, et comme ça permet d'en savoir un petit peu plus, ça serait formidable.
17: Oui, mais toutes ces informations, Julien, ont un intérêt pour notre auditeur, c'est que ça va lui prouver la bonne foi.
12: Oui, bien sûr.
17: Donc, en réalité, parce que là, il a besoin d'être rassuré sur le fait que ce qu'on lui dit, c'est vrai.
12: Voilà.
17: Parce que jusqu'à présent, ce qu'on lui a dit, c'était pas totalement faux, mais pas totalement vrai.
12: Alors.
17: Et là, ça permettrait d'être affirmatif.
12: Donc ça, monsieur, je compte sur vous pour nous l'envoyer et montrer votre bonne foi à tout le monde. La deuxième question, si jamais elles ne sont pas récupérables, est-ce que vous avez prévu quand même quelque chose pour le client qui, je le rappelle, a tout payé avant d'avoir les photos? Qu'en est-il?
13: Oui, si elles ne sont pas récupérables, un remboursement sera fait sur la base des photos qui manquent. Bien sûr, ça, c'est prévu. Hein.
12: Bon, ok. Donc, je compte sur vous d'ici une heure pour nous envoyer le nom du labo.
13: De la plainte, je peux aussi te communiquer. Bon, là, je suis pas à mon domicile.
12: D'accord. Mais juste le nom du labo. Le nom du labo, ça sera. Il ne doit pas y en avoir beaucoup. Vous devez vous rappeler au moins du nom de la rue, puis nous, on le retrouvera grâce à Google.
13: Oui, bien sûr.
12: Bon, allez, je compte sur vous.
13: Je dois l'avoir.
12: Bon, Abdelhak, on fait ça et je vous rappelle dans quelques instants pour vous rassurer, pour vous dire que les photos sont dans le labo. D'accord ?
13: Pas de souci, merci.
12: Allez, à tout à l'heure. Donc, je compte sur vous. Hervé et Laura ont récupéré ça pour en savoir un petit peu plus. Vous êtes sur RTL, c'est le 10h midi. Avant d'attaquer cette histoire de... Alors, en plus, c'est très intéressant parce que de plus en plus, c'est vraiment un vrai business maintenant, les salles de sport, mais on ne peut pas... Ou alors on n'a pas compris, dire aux gens pour 40 euros vous avez le droit à ça, ça et ça, et comme on voit que ça marche bien, eh ben maintenant vous n'avez plus le droit à ça, il faut payer en plus. Sinon, il fallait le dire dès le début, elle n'aurait peut-être pas pris l'abonnement. Mais en attendant, retrouvons celui qui est à mes côtés ce soir, et on n'est pas seul. Il y a Madame Viricelle, l'agent immobilier fantastique, il y a Elodie Gossuin, il y a notre Martial You,
17: de l'économie,
12: il y a Romain,
17: évidemment.
12: C'est l'émission qui teste les petits prix, à quel prix, et on teste tout, on passe au labo, parce que après tout, une paire de lunettes à 10 euros, quand vous payez les votes 200, vous vous dites, mais je me suis fais avoir à 200. Alors on prend celle à 10, on teste tout, vous allez voir, c'est assez incroyable.
17: Et notamment, tiens, on dégustera des saucissons pour savoir si les versions premier prix sont moins bonnes, pareilles, ou peut-être supérieures aux produits de marque, auquel cas on a intérêt à acheter le petit prix, ou sinon, ben plutôt acheter un peu plus cher. Donc c'est ça, on rentre dans les petits prix.
12: Alors, une question qui est posée, ça peut vous arriver à @rtl.fr. La borne prix de mon magasin ne fonctionne pas toujours. Ont-ils une obligation ?
17: Alors, vous savez ce que c'est que la borne prix ? C'est l'endroit où, quand vous ne trouvez pas le prix affiché sur le produit ou dans le rayon, vous allez, à quelques allées de là, vous scannez votre produit pour avoir le prix avant de passer en caisse. Ont-ils une obligation qu'elle fonctionne ? Non. Par contre, un distributeur, un commerçant, a l'obligation d'afficher les prix. Donc, s'il n'est pas certain que tous les prix soient en face de tous les produits, alors il vaudrait mieux qu'il soit certain que la borne fonctionne. Mais en tant que tel, le sujet, c'est pas la borne, c'est l'affichage du prix. Donc, réponse un peu mitigée. Donc, je conseille quand même à tous les distributeurs de pas prendre le sujet à la légère. Dieu sait qu'on voit beaucoup de bornes prix qui ne marchent pas, alors que communiquer le prix est une obligation dans le rayon ou sur cette fameuse borne prix.
12: C'était Olivier Dauvert. Vous posez vos questions, ça peut vous arriver à @rtl.fr. J'aimerais qu'on fasse un mini point sur Dohan. Dohan, co-gérant d'une boutique de fleurs. 3 mariages lui sont dus. Il a fait les compositions florales et depuis 2 ans. Et Bernard Sabat s'est fait copieusement insulter par ce monsieur. Mais le calme est retombé. Où en est-on, Stan? Est-ce que ça bouge un peu là-bas?
18: Alors, ça bouge un petit peu puisque Bernard est depuis une bonne dizaine de minutes maintenant en ligne avec la femme de ce monsieur. De ce que je comprends, lui est dans une colère noire. J'ai l'impression que derrière, ça hurle, ça jette un petit peu des objets, tout ça. Et que Bernard essaye d'avoir un dialogue posé avec cette dame en lui expliquant pourquoi est-ce qu'on l'appelait ce matin. Que oui, 2 ans en fait pour payer une facture, malheureusement ce n'était pas acceptable. Que certes, ils se sont engagés avant l'émission, enfin hors antenne auprès de Dohan, à les régler. Donc... quand elle dit, mais attendez, il n'y a pas de problème, je ne sais pas pourquoi est-ce qu'il passe par vous. On lui a dit qu'on allait régler. Et Bernard leur dit oui, mais en fait, c'est pas ça qu'il fallait lui dire. Ce qu'il aurait fallu lui dire, c'est lui proposer un échéancier clair.
12: On va voir, on va faire un raisonnement par l'absurde. Moi, est-ce qu'ils sont d'accord chez Embryo Location Événementielle à Optimus Events à ce que tous les clients à partir d'aujourd'hui qui arrivent ne paient que dans 2 ans? Dites oui, vous ne nous payez que dans 2 ans, et dans ces cas-là, on dira, pour vos compositions florales, vous attendrez vous aussi 2 ans. C'est ça. Est-ce que ils font ça ou est-ce qu'ils demandent au contraire un paiement rapide? C'est quand même complètement fou de dire, mais de quoi il se plaint? Il va être payé.
17: On lui reproche de réclamer une facture qui a 2 ans. Là où on marche sur la tête. Bah, ça serait lui le coupable et le responsable. Mince.
12: Bon, oui, Céline, vous vouliez rajouter quelque chose?
15: Oui, je voulais faire une réflexion par rapport à l'acompte. En fait, j'imagine bien que cette société d'événementiel demande des acomptes aux mariés pour pouvoir envisager les prochains paiements à régler auprès des fournisseurs. Sauf que lui, Dohan, lui, ne demande pas d'acompte. Et c'est ça aussi peut-être l'erreur de votre société, peut-être changer les choses, demander un acompte avant de faire toute la prestation et ensuite de vous retrouver le bec dans l'eau une fois que le client ne veut pas payer.
12: Alors, on va voir comment ça se termine. Bernard continue de négocier non-stop. Petite parenthèse, on avait eu une auditrice, Stan, qui était passée par une avocate, qui travaillait pour une avocate et qui était licenciée par l'avocate. L'avocate ne l'ayant pas payé, elle a été au prud'homme, l'avocate a été condamnée et continue de ne pas payer. Nous avons, je crois, Atina qui essaie de se tourner vers le conseil de l'ordre qui lui a dit il faut que la cliente en question nous envoie le jugement, etc. Ce qu'a fait la cliente il y a à peu près un mois et maintenant elle voudrait bien que ça bouge. Donc Atina va essayer de savoir tout à l'heure, nous dira peut-être si le conseil de l'ordre, au bout d'un mois, a pu jeter un coup d'œil à ce dossier complètement dingue.
18: Exactement, Atina est sur le coup, elle nous fera un point dans la suite de l'émission. De son côté, Laura a essayé de relancer aussi l'avocate en question quand même hors antenne pour lui demander si elle souhaitait s'exprimer sur ce dossier. Pour le moment, pas de réponse.
12: Bon, alors on va passer à la salle de gym dans quelques instants et aux huîtres du bassin d'Arcachon car la cabane prend l'eau. Hein, et l'artisan a pris un acompte et n'est jamais venu. Vous êtes sur RTL, c'est le 10h midi.
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12: Charlotte et Panthéa, on a l'impression. Attendez, vous savez, au cirque arrivent deux artistes extraordinaires. Mesdames et messieurs, sous le plus grand chapiteau du monde, nous accueillons maintenant Charlotte et Panthéa. Alors, Charlotte, elle est chargée de plaidoyer dans une ONG. Vous m'expliquez un petit peu?
29: Oui, alors je travaille pour des ONG, là en ce moment sur Paris. Et le plaidoyer, c'est représenter... les valeurs de l'ONG, notamment par rapport aux politiques publiques et face aux institutionnels.
12: Alors, vous avez commis une petite erreur, mais je ne vous en veux pas. On ne dit pas une ONG, on dit une ON. On ne prononce pas le G, on vous l'a dit tout à l'heure. C'est Doane qui nous l'a dit tout à l'heure. Donc, parce qu'on rappelle que Doane, pour ceux qui viennent de nous rejoindre, son prénom s'appelle Déo-Géane, mais on ne prononce pas le G. Vous, Panthéa, vous êtes pour l'instant stagiaire étudiant dans un cabinet d'avocat, donc pour devenir avocate.
29: Oui.
12: Vous en êtes à combien d'années d'études?
29: Là, je suis que à ma deuxième année.
12: D'accord. Et vous savez déjà comment vous voulez vous spécialiser?
29: Oui, en droit du travail.
12: En
29: pas
12: droit.
29: Pas dans la conso, mais...
12: Pourquoi c'est pas... Pourquoi vous dites ça en me regardant comme ça? Ah non, pas dans la conso. Mais on fait aussi du droit du travail.
29: Oui.
12: Ah bon, Anne-Claire Moser, je crois, est spécialisée en droit du travail. Maître Léotti, le jeudi, est spécialisé dans les actions collectives. On a Maître Courtois dans les accidents corporels. Maître Novakovic, c'est du pénal. Non.
16: Blanche de Grandvilliers.
12: On appelle l'air comme ça, mais ils ont quand même quelques petites spécialités. Hein.
29: Oui.
12: Bon, alors Charlotte et Panthéa, déjà première question. Pour les auditeurs d'RTL qui ne vous voient pas, mais en quoi avez-vous besoin d'aller faire de la gym? Je vous vois là, mais c'est la gym qui devrait venir à vous, pas vous qui devrez aller à la gym. Qu'est-ce que vous vouliez faire exactement toutes les deux? Vous vous connaissiez pas avant l'affaire?
29: Non.
12: Parce que vous représentez un collectif, en
29: oui,
12: fait.
29: Oui, c'est ça. On est plus de 170 à l'heure actuelle. Et on était toutes extrêmement déçues de la salle de sport parce que toutes motivées par l'idée de faire du Pilates Reformer à des prix...
12: Partons depuis le début. Vous vous inscrivez, qu'est-ce que vous voyez sur l'offre et décrivez-nous l'offre.
29: Ok, on a toutes vu à peu près les mêmes vidéos sur les réseaux sociaux qui faisaient la promotion du Pilates Reformer à 40€ par mois. Donc super. On a toutes voulu s'inscrire pour ça. On s'inscrit toutes, etc. Et en avril, on veut booker un cours. Et sur l'application, c'est indiqué que c'est pas possible. Donc on les appelle pour savoir ce qui se passe et là ils nous expliquent qu'en fait il y a eu des modifications dont on n'a jamais été averti et que le Pilates Reformer ne fait donc maintenant plus partie de notre abonnement.
12: Alors jusque là j'ai envie de dire bon c'est pas bien évidemment commercialement mais peut-être n'ont-ils pas anticipé qu'il y aurait un tel succès. Mais Olivier Dauvert et là on verra le droit avec Emma Léouti après, mais là dans ces cas-là on dit voilà, nous ne pourrons pas vous satisfaire tout, donc ce qu'on vous propose c'est de passer l'abonnement à 20€,
29: voilà.
12: Ou de trouver quelque chose, ou de vous donner une carotte pour faire passer la nouvelle.
17: Et à minima, ils ont commis une erreur, c'est que dans ce genre de proposition, en général, il faudrait limiter le nombre de personnes qui pourraient profiter de cette offre-là. On le voit parfois dans la téléphonie mobile, quand vous avez des offres particulièrement alléchantes, on vous dit réservez aux X premiers milliers de consommateurs qui le demanderont, parce qu'ils savent qu'ils ne pourront pas assumer. Là, ils ont commis l'erreur de vous faire venir en pensant assumer ce qu'ils ont fait comme promesse et de pas tenir.
12: Vous ne croyez pas si bien dire, il y a très longtemps, un opérateur a fait une offre se disant ça va faire venir, qui était dingue. Ils ont été tellement dépassés qu'ils ont arrêté l'offre. Mais ceux qui ont eu le droit à l'offre illimitée, parce qu'à l'époque, on faisait pas d'illimité, eux, ils l'ont gardé. Bon. Alors, qu'est-ce qui cloche dans ce dossier, Emma Leotti, juridiquement?
16: Plusieurs choses clochent dans ce dossier. La première chose, c'est que le contrat, c'est la petite loi des parties. Et une des parties ne peut pas unilatéralement modifier le contrat. Ce n'est pas possible. On ne peut pas vous imposer un tarif supplémentaire. C'est interdit. Et puis, il y a un deuxième problème. Potentiellement, les conditions générales de cette société contiendraient des clauses qui seraient abusives. Et là, je lance une petite alerte aux lièvres. Parce qu'en réalité, cette société aurait été condamnée en 2014 pour avoir mis dans ses conditions générales des conditions qui seraient abusives et aurait été condamné à les retirer sous astreinte. Exactement. Mais là, on est un peu à peu près dans le même schéma, parce que les conditions générales disent que la salle de sport se réserve le droit de modifier les cours.
12: J'espère qu'ils vont nous parler, parce que j'aimerais vraiment que le président m'explique qu'est-ce qu'il peut attendre de la part des clients. Vous leur dites, pour 40 euros, tu as le droit au reformer, et tout d'un coup, vous dites, pour 40 euros, tu n'y as plus le droit. Ben, attendez, monsieur, dans ces cas-là, j'aurais pas pris l'abonnement. Non, c'est comme ça.
17: Surtout que c'est en ce moment une raison de préférence particulière que certains clients vont trouver pour choisir telle ou telle salle. C'est pas n'importe quoi, cette offre-là. Alors,
12: et c'est pas, et la preuve que ça a bien marché, c'est que vous êtes 140, maintenant, à dire, attendez, nous, on veut notre pilote reformer, on a payé pour ça. Bon, quelque chose à rajouter, Panthéa, qu'est-ce qu'il vous dit, parce que celui qui doit être embêté, c'est parce que c'est sur plusieurs salles tout ça.
2: Ah oui.
12: Parce que c'est national.
2: C'est une chaîne,
12: Qu'est-ce qu'il vous dit le gérant de la salle où vous allez vous?
2: Alors moi je les ai appelés directement dès que j'ai pas pu réserver mon cours. En fait c'était limite un peu humiliant parce qu'on me dit vous n'avez plus accès dans votre abonnement. Sans aucune raison, sans prévention, rien du tout. Donc j'appelle ma salle de sport et on me dit que oui, selon la forte demande, tout le monde se battait pour les cours. Donc
12: on a préféré tout interdire.
2: C'est ça. Et en fait on a un supplément de 40 euros par mois. Pour 4 cours de reformer, une par semaine.
12: Et il y en a qui ont payé? Parce que c'est ça qui est intéressant. Parce qu'après, alors, on ne voit pas le mal. Mais si on veut voir le mal, on peut se dire bravo. Parce que maintenant, quand j'ai vraiment envie d'en faire et que j'ai déjà mon abonnement, mais je rajoute, et c'est d'une façon qui n'est pas du tout légale, mais d'attirer le client. Mais là,
17: c'est
12: la répression...
17: C'est pas normal, voire même c'est pas moral. Parce qu'en gros, c'est une façon d'attraper un client de manière insincère.
12: Mais et encore une fois, moi j'adore utiliser le restaurant parce que ça marche pour tout. Vous allez au restaurant... Vous voyez, je dis n'importe quoi, foie gras volonté. Donc vous demandez, ah non monsieur, tout le monde en a demandé. Donc maintenant on ne le fait plus. Par contre, si vous en voulez en rajoutant 15 euros, bah il sera volonté. Non mais ça marche pas cette histoire.
2: Et puis le cours individuel coûte quand même 45 euros. Parce que je me suis dit, et donc si je veux prendre qu'un seul cours supplémentaire, ils m'ont dit ah bah c'est comme les non-adhérents, c'est 45 euros. Sachant que les machines, on les plie, on les déplie toutes seules, et qu'on peut avoir pour plus bas en termes de prix à Paris pour des machines déjà à disposition, on arrive dans le studio.
12: Alors Stan, on a appelé parce que comme il s'agissait d'un grand groupe qui avait 140 personnes, on a fait un petit peu différemment pour être sûr d'avoir une réponse. Est-ce qu'on l'a? Qu'avez-vous à nous dire Stan?
3: Alors oui, c'est Laura qui s'est occupée d'appeler hier cette salle de sport, on peut les citer, les Cercles de la Forme, pour leur dire, écoutez, on a 170 personnes qui se plaignent d'un contrat concernant le Pilates Reformer, qu'avez-vous à répondre? Et ils nous ont envoyé un mail que je peux vous lire.
12: Vous êtes sûr que vous voulez pas que Bernard Sabat le lise?
4: Non, les gens
12: travaillent beaucoup. Ils n'ont pas de grande joie dans la vie.
4: Non, vous savez.
12: Bon, alors ok, on y va. C'est parti.
3: Alors sachez déjà au départ que le monsieur qu'on a eu au téléphone ne semblait pas contre le fait de pouvoir s'exprimer ce matin à l'antenne, mais depuis on n'a pas trop de réponses. On a juste eu un mail, donc j'imagine qu'ils ne veulent finalement pas nous parler. Alors. Nous avons regardé les contrats d'abonnement de Charlotte et Panthéa. Les contrats prévoyaient un accès aux cours collectifs sans distinction spécifique ni garantie d'accès illimité à une activité particulière comme le reformer. Donc ça, à vérifier, je sais pas moi si effectivement il était noté sur le contrat
12: juste
3: ou non.
12: Faisons point par point, parce qu'après on va oublier sur ce que dit ce monsieur.
29: C'est la même réponse qu'on a toutes reçue. Et en fait, ils ont juste pas mentionné dans le contrat le reformer spécifiquement. Mais il y avait cours collectifs, 2 points. Ils ont cité 3 cours collectifs,
2: sauf
29: 3 petits points. Voilà, sauf aquatique. Donc le reformer n'était pas exclu des cours collectifs. Et
12: le reformer apparaît dans votre contrat.
29: Non, le reformer, il n'apparaît pas mot pour mot, mais il était inclus parce qu'on a eu accès à la prestation pendant plusieurs mois.
12: Voilà.
29: Et tout d'un coup, il a été enlevé.
12: Bon, très bien. Ensuite.
3: Alors ensuite, c'est un point qu'a évoqué Maître Leotti et c'est peut-être là où elle pourra réagir lorsqu'elle parle de clauses abusives. Mmh. Je la laisserai commenter. Par ailleurs, les conditions générales des clubs, les cercles, précisent que les activités, les modalités d'accès ainsi que les équipements peuvent évoluer en fonction de l'organisation des clubs sans donner lieu à une indemnité sous réserve du maintien d'une continuité raisonnable du service.
12: Voilà. Donc, ce qu'ils veulent dire, visiblement, c'est vous signez ce contrat, où l'on vous dit qu'il y aura du pilote réformeur, mais après, s'il y a du monde où il y a voilà, différents... Oui.
17: En creux, ce qu'ils disent, c'est que le contrat vaut accès à la salle dans sa globalité et à rien de particulier précisément.
12: C'est ça, voilà,
17: voilà, c'est
12: ça.
17: C'est exactement
12: ça. Vous rentrez dans la salle et après on décide un peu ce que vous pouvez faire.
17: C'est être un peu naïf sur le rôle qu'a le pilote réformeur comme attraction de la salle aujourd'hui.
12: Et je le dis parce qu'il faut quand même, ça fait partie du faisceau, ils ont déjà été condamnés pour des histoires de clauses abusives.
29: Oui, exactement, de clauses qui seraient abusives. Moi, je tiens quand même à rappeler une chose, c'est que votre contrat de sport, c'est un contrat d'adhésion. Vous êtes consommatrice, donc vous êtes la partie faible au contrat. Par conséquent, ça veut dire qu'on doit tout vous expliquer dans le contrat et de façon claire et limpide. Ce qui n'est pas le cas en l'occurrence. Quand on vous dit que vous avez accès à tous les cours collectifs, c'est tous les cours collectifs. Exactement, même le pilote réformeur. S'il y a une clause qui est abusive, elle est non applicable.
12: Surtout, excusez-moi, mais en général, dans tous ces contrats, il y a la petite astérisque où on vous met, sauf pour qu'il n'y ait pas d'histoire, pilote réformeur, sauf sauna, sauf jacuzzi, enfin pour que
17: surtout
12: les gens...
17: Surtout, Julien, qu'ils le mettent pour l'aquatique, exactement. Donc ça veut dire que le principe d'une restriction, ils l'ont intégré dans le contrat. Alors, mais pas pour cet appareil-là spécifiquement.
12: Céline Collonge, qui représente la rédaction RTL.
15: Ce qui dérange aussi dans ce dossier, c'est l'issue qu'on propose aux clientes, à savoir, soit vous payez 80 euros par mois, donc on vous double le prix de votre abonnement pour pouvoir avoir accès à cette activité de pilote réformeur, ou soit, eh bien, vous ne faites plus de pilates. Elles ne peuvent même pas résilier leur contrat. Elles ont des contrats de 1 an ou 2 ans. Si certaines souhaitent s'arrêter maintenant en disant, bah, écoutez, moi, je vais plus aller à la salle parce que j'ai plus d'intérêt à y aller, eh bien, non, vous êtes engagé. Il faudra encore débourser 40 euros.
12: Je rappelle que nous avons proposé au Cercle de la Forme, c'est une grande chaîne nationale, et à son président, monsieur Abdendi Amirage, de s'exprimer. Pour l'instant, ils étaient oui, mais pour l'instant, ils ne nous parlent pas.
3: Voilà. Mais je n'ai pas fini de lire le mail. Et donc, très important ce que dit Céline. On a entendu, donc, les proposition des Cercles de la Forme jusque-là. Et donc, l'objectif maintenant de Charlotte et Panthéa, ainsi que de leurs 170 collègues, c'est soit le maintien de l'accès aux cours tel qu'il était prévu au contrat initialement, donc pour 40 euros par mois, soit une résiliation anticipée, sans frais ni pénalité.
29: Exactement.
12: Alors ça, vous le voulez, ça ?
29: Ah bah oui.
12: Voilà. Alors, ils sont d'accord ?
3: Alors, attendez, je vous lis la suite du mail. Donc, la fin du mail, je vous ai pas tout lu parce que c'est un petit peu long, mais on a compris l'essentiel. Nous restons... nous n'avons jamais refusé une demande de résiliation à la suite d'un changement d'offre qui ne correspondrait plus aux attentes d'un adhérent. C'est évidemment une possibilité pour Charlotte et Panthéa si elles le souhaitent.
12: Allez-y pour au secours.
29: C'est une big blague. On a tout essayé de résilier. Il y a, je crois, 2 ou 3 filles qui avaient réussi parce qu'elles étaient allées à la salle et elles avaient vraiment
12: fait un scandale.
4: Mais elles ont quand même eu leur prélèvement
29: et elles
4: du
29: ont
4: mois
29: quand
4: de
29: même
4: mai.
29: Fait au final, elles ont quand même été prélevées. Et nous, on a tout essayé d'envoyer des mails, etc., des mises en demeure collectives, et rien, aucune réponse.
12: Donc, encore une fois, monsieur Amirage de les Cercles de la Forme, les clients te disent, c'est pas vrai, ils mentent, nous avons tenté de résilier, ils ont refusé. Donc, merci de nous prouver par A plus B que c'est elles qui mentent, et que vous avez proposé cette résiliation, et j'attends d'autres témoignages à ça peut vous arriver@rtl.fr, sachant qu'elles sont 140 déjà. Alima.
29: Et surtout, vous avez saisi la DGCCRF, et eux, alors vous avez tout expliqué, et franchement, bravo. Bravo les filles, c'est extrêmement bien. Et eux, on se sont défendus en disant non, on a fait valider nos contrats par la DGCCRF, ce qui est a priori peut-être faux.
12: Bon, s'il vous plaît, un dernier point, Céline.
15: La réponse des Cercles de la Forme jusqu'il y a une demi-heure, c'était votre abonnement demeure pleinement valable et vous permet de continuer à bénéficier de l'ensemble des activités. Dans ces conditions, nous ne sommes malheureusement pas en mesure de donner une suite favorable à votre demande, à savoir la résiliation du contrat.
12: La bonne nouvelle de la matinée, c'est qu'apparemment, ils sont en train de changer d'avis et sont donc prêts à résilier. Donc, si vous voulez qu'on dise que tout va bien, que vous êtes professionnel et que vous vous occupez bien de vos clients, il suffit, là, vous avez leur mail, on peut leur envoyer, de leur dire, mesdames, sachez qu'à partir de aujourd'hui, vous êtes résiliés et vous ne paierez pas le mois de juin et ça s'arrête définitivement pour vous.
29: Avec
12: d'accord
29: plaisir.
12: Bon, donc faites-le parce que sinon on a l'impression que ce que vous nous écrivez ne correspond pas à la réalité parce que Charlotte et Panthéa nous disent bien ce matin, on a tout fait pour résilier et on nous a dit non, on ne résilie pas et je peux prendre d'autres témoignages.
17: C'est leur seule porte de sortie et il n'en restera pas moins qu'on pourra toujours un peu les soupçonner d'enjoliver le contrat au moment de la signature et ensuite de le changer. Mais à minima, ils n'ont pas d'autre choix que d'accepter.
12: La balle balle est dans le camp des Cercles de la Forme, qui a été racheté par Wellness Society. On va continuer d'ailleurs, Wellness Society, il y a un siège, peut-être qu'on pourrait essayer d'avoir. C'est le patron de Wellness Society qui vous a écrit, ou qui est-ce en fait?
3: Alors c'est pas le patron, attendez, je vais vous lire qui signe le mail, c'est l'équipe des Cercles, donc c'est la direction.
12: Il y a pas de nom en fait.
3: Non, on n'a pas de nom dans le mail, mais voilà, je pense qu'on a eu un directeur de la communication.
12: Toujours mieux quand il y a quand même un nom, quand même, hein, de dire que c'est l'équipe. Mais c'est comme ça.
2: Nos mails non plus, il y avait pas de nom.
12: Oui. Alors on va voir, on va voir s'ils disent la vérité ou pas, et si vous pouvez ou pas résilier. Allez, on va se retrouver dans quelques instants avec Katia. C'est particulièrement injuste. Elle a dû payer pour ses parents. L'artisan ne vient pas. Ils dorment les pauvres au-dessus d'une cabane. Ils sont ostréiculteurs. Ils ont la vie dure. Ils ont été plantés, et on va faire tout, absolument tout, pour l'aider. Elle peut compter sur nous, Katia. Et puis ce soir, on a rendez-vous avec Olivier Dauvert et toute la bande pour À Quel Prix, le magazine qui teste les petits prix. 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
12: RTL, soyez les bienvenus. Nous sommes jeudi. Ce soir, vous le savez, c'est À Quel Prix. Vous ne le manquerez pas, le magazine qui teste tous les petits prix. Mais là, si ça peut vous arriver. Et encore une fois, quelle émission! Il est 11h. L'essentiel de l'information en 3 minutes, c'est avec vous, Nathalie Michet, bonjour.
31: Bonjour Julien, bonjour à tous. 1500 départs volontaires sur 3 ans. Michelin annonce ce plan ce matin. Les deux tiers des suppressions de postes auront lieu dans les bureaux, donc à Paris, Clermont-Ferrand ou Lille. L'autre tiers concerne les usines, sans qu'aucun site en particulier ne soit spécifié. Michelin qui emploie 17 000 personnes en France. Rome et trois autres villes italiennes placées en alerte rouge à cause de la vague de chaleur qui frappe l'Europe. Chez nous, en France, on aura cet après-midi 17 départements en vigilance orange canicule. Résultat, des trains sont à l'arrêt dans le sud-ouest, de crainte que les climatiseurs ne tombent en panne. Aujourd'hui et demain, plusieurs trajets entre Paris et Toulouse ou encore Bordeaux-Marseille sont annulés. Ce sont les trajets qui utilisent les voitures corail vieillissantes, peu adaptées aux fortes chaleurs. Ce manque d'adaptation, il concerne aussi les écoles. Bonjour Amandine Bégaud.
0: Bonjour Nathalie, bonjour à tous.
31: Malgré cette fournaise et sauf exception, les cours continuent normalement dans la plupart des écoles françaises et vous allez en parler avec les auditeurs.
0: Oui, pas de fermeture générale ni de consigne générale, mais c'est vrai que dans certaines communes, les écoles ou lycées fermeront aujourd'hui et demain l'après-midi. C'est le cas notamment à Souston dans les Landes, où on a relevé jusqu'à 53 degrés hein, sous une verrière, mais dans l'école primaire en début de semaine. Alors si vous êtes enseignant ou parent d'élèves, dites-nous très concrètement comment vous vous adaptez au quotidien avec cette chaleur dans les classes. Vous nous appelez au 3210 pour réagir. Si vous êtes mère également, hein, expliquez-nous comment vous essayez de soulager le quotidien des élèves et des enseignants. Comment aussi vous essayez sans doute de rénover vos écoles, combien ça coûte. 3210 pour réagir ou l'application RTL. Vous cliquez sur l'onglet laisser un message. Et puis tout autre sujet concerne cette fois l'obésité. La ministre de la Santé annonce le remboursement partiel par la Sécurité sociale des médicaments anti-obésité, le Wegovy notamment. Si vous prenez ce traitement, dites-nous ce que ça va changer pour vous, si c'est un soulagement ou pas. Vous nous appelez au 3210. Et puis si vous êtes médecin et que vous avez l'habitude de prescrire ce type de traitement, là aussi, appelez-nous, dites-nous ce que vous en pensez. Je vous attends au 3210.
31: Merci beaucoup Amandine Bégaud pour RTL Midi à partir de 12h30. À Roland-Garros, le jeune français Moïse Kouamé de retour sur la terre battue après avoir éliminé Marin Cilic, le joueur de 17 ans, affronte le paraguayen Adolfo Valero qui est en pleine ascension. C'est pour une place au troisième tour et le match est sur le point de commencer. On sera sur place à midi. La météo pour cet après-midi, pas de surprise. Encore le soleil, la chaleur, mais l'arrivée aussi d'un temps instable en fin de journée dans les Alpes et les Pyrénées, ainsi que dans le nord-ouest. Il y aura des risques d'orages et d'averses. Température maximale 29 à Ajaccio et à Strasbourg, 31 à Aurillac et à Belfort, 33 à Saint-Brieuc. 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
12: 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Doane est avec nous. Doane fait des compositions florales. Il est artisan avec son épouse et Doane a des impayés, mais depuis 2 ans. On a appelé ce monsieur qui s'est vraiment un petit peu énervé sur l'antenne et ensuite hors antenne a dégoupillé, a traité Bernard de tous les noms. Bernard qui pourtant lui dit, mais comprenez monsieur que ça fait 2 ans que vous lui devez l'argent. Donc vous dites c'est en cours, mais il n'y croit plus. Ça ne veut plus rien dire, c'est en cours, quand cela fait 2 ans qu'on n'a pas payé les factures. Donc on essaie d'avancer. Où en est-on, Bernard? Est-ce que vous pouvez prendre la parole?
1: Oui, je prends la parole. Je vais demander en plus à Doane d'être encore un petit peu patient. Ça fait 3 quarts d'heure que je parle avec ce couple qui est à l'écoute totale, qui a de gros soucis financiers, qui a eu des saisies, il y a eu une fermeture administrative, leur camion a été saisi parce qu'ils n'avaient pas payé l'échéance. Ils ont beaucoup de dettes, mais ils veulent honorer ce contrat, Doane, malgré le retard des factures que vous avez données un an après. Voilà ce qu'ils disent. Donc, en fait,
18: je peux l'entendre. Allez-y. Il n'y a aucun souci. Et dites-leur que l'objectif, c'est de mettre personne dans une situation compliquée. C'est juste rouvrir la communication.
12: Doane, l'objectif, c'est de ne pas être pris pour un imbécile. Mmh. C'est tout. Il suffit de leur dire, on a fait de mauvaises affaires, même 50 euros par mois, etc. Mmh. Mais pas leur dire, ça va, il peut attendre, il va être payé, comme il l'a dit tout à l'heure.
17: Vous avez vu comme il est sympa, parce qu'il vous parle même pas de récupérer son argent. Maintenant, il dit réouvrir la discussion. Quand on voit comment elle a été fermée tout à l'heure, vous êtes sympa, bravo à vous.
12: Bon, donc j'avance, Bernard, on continue.
1: Laissez-moi encore quelques minutes, on va trouver une solution.
12: Deuxième dossier ouvert, Charlotte et Panthéa. Elles ont pris un abonnement. Dans cet abonnement, on comprend qu'il y a ce fameux Pilates Reformer. Et finalement, il y a tellement de succès. D'ailleurs, beaucoup de gens se sont précipités sur cet abonnement des Cercles de la Forme parce qu'il y avait justement le Pilates Reformer qui est très à la mode. Et là, on leur dit, elles ont commencé, vous en avez fait un peu. Vous avez réussi à en faire une fois ou pas?
29: Oui. Et puis, il y avait aussi le Pilates classique qui était compris dans les cours collectifs. Donc c'est sympa en vrai d'avoir accès à tout ça.
12: Et un jour on vous dit fini. Voilà, ouais. Il faut payer en plus parce que là il y a trop de succès. Donc alors ils nous ont envoyé un courrier. On comprend pas trop les dessous du contrat, mais ce qui n'était pas le cas, il semble dire maintenant,

0: D'abonnement, si jamais ce ne
1: on compte sur Monsieur Mirage, le président, pour nous envoyer cette information très rapide. Et c'est la moindre des choses. Je pense qu'il s'en sortirait bien, Emma Léoti. Nous allons donc attaquer maintenant, si vous le voulez bien, notre troisième mission, Stan.
0: Exactement.
1: Elle s'appelle Katia. Elle est avec nous. Elle est ouvrière ostréicole. Alors, vous travaillez avec papa et maman.
2: C'est ça.
1: Est-ce qu'on est ostréiculteur de père en fils? Les grands-parents déjà? Pas du tout.
2: Avait une autre société. En fait, mes arrière-grands-parents avaient une société dans l'ostréiculture, mais c'est pas la même.
1: Bon, là, c'est vos parents qui se sont lancés là-dedans il y a combien de temps?
2: C'est Christian qui s'est lancé dans l'entreprise.
1: Christian, c'est votre papa?
2: C'est mon beau-papa.
1: Ah, c'est votre
2: il
1: beau-papa.
2: Il a le petit
1: d'accord.
2: truc en plus.
1: Ok, bon. Donc, il a acheté donc cette petite...
2: Oui, en 1991.
1: Bon.
2: Et voilà.
1: On rappelle quand même les difficultés pour les ostréiculteurs. Oui. Ne pas croire qu'ils roulent sur l'or, puisque si vous allez sur le Facebook, la page, ça peut vous arriver. Donc, il y a cette petite cabane en bois où on travaille l'huître. Mais ils habitent au-dessus, dans des conditions assez sommaires. Ils n'ont pas beaucoup de sous. Et un jour, ils se sont aperçus que la petite cabane prenait de l'eau.
2: Il y a, avec la tempête de Niels en février, en fait, il y a une tôle qui a été arrachée. Et suite à ça, ben voilà.
1: Alors, ils appellent un artisan. Comment l'ont-ils trouvé, Katia?
2: Sur Google.
1: D'accord. C'est lui qui passait l'annonce ou c'est eux qui ont lancé un appel?
2: Alors non, en fait, sur Google, on a tapé couvreur Gujan-Mestras.
1: Ouais.
2: Et malheureusement, je leur avais fait un petit échantillon de couvreur qui m'avait l'air sérieux, mais en rapidité et...
1: Alors, encore une fois, je le dis à chaque fois, c'est du bon sens. Hein, ce n'est pas du droit. Je vous assure que le bon artisan, vous ne passez pas d'annonce. C'est que du bouche à oreille. Et il va vous dire, je ne pourrai pas venir avant telle date.
2: Oui.
1: Mais le problème, Olivier Dauvert, et ils en profitent, et Céline, c'est que quand il y a l'eau qui passe par le toit, ben, on ne peut pas entendre, je ne pourrai pas venir avant deux mois. Et quand il y en a un qui vous dit, je viens cet après-midi, eh bien, on fonce.
3: C'est exactement ce qui s'est passé. Dans l'urgence, Katia a fait une présélection de quelques artisans. Le seul qui était disponible pour venir dans l'heure, voir le problème, effectuer un devis et les réparations dans la foulée, eh bien, c'est ce monsieur à qui Katia a donné 750 € d'acompte. Il n'est jamais venu depuis des mois et des mois. Il ne fait que repousser l'échéance depuis le mois de février.
1: J'ouvre une parenthèse. Katia, Panthéa, Doane, Stanislas, avec mon Julien, je dois passer pour un ringard aux yeux des gens, mais bon, peu importe.
4: Donc, c'est pas faux.
1: Il n'est pas venu du tout.
2: Non.
1: Mais il est quand même venu prendre un petit acompte.
2: La seule fois, en fait, où il est venu, c'était donc venir constater les dégâts et il était tout seul. Quand il est venu constater, il n'y avait personne à la cabane. Et une heure après mes livraisons, il est revenu pour que je signe le devis.
1: C'est vraiment, moralement, c'est quand même, alors, on va lui donner la parole à ce monsieur, hein, Olivier Dauvert, pour qu'il nous dise, vous avez dit n'importe quoi, je rectifie, mais moralement, c'est dur. Parce qu'il voit, bien qu'il n'est pas chez des gens milliardaires, etc. C'est vous qui avez dû payer, d'ailleurs.
2: Oui.
1: Parce que vos parents ne pouvaient pas payer.
2: Non, en fait, ils étaient pas sur place, ils partaient sur les marchés, et, en fait, moi, je revenais de ma livraison, et, en fait, on voulait lui faire un chèque. Il a refusé le chèque, il a demandé à ce qu'on lui paye
1: en liquide.
2: En carte bleue.
1: Ah, en carte bleue.
2: Bleue.
1: Dans quel état sont vos parents par rapport à ça?
2: Ah ben, ma mère, dès qu'il pleut, dès qu'elle sait qu'il va pleuvoir, elle est en panique. S'il y a une tempête, c'est pareil, parce qu'on a peur que ça arrache tout en même temps.
1: Donc il y a des bassines dans le petit escalier qui monte. Combien, que les gens comprennent bien, l'étage, il fait combien en mètres carrés?
2: Il doit faire 50-60 mètres carrés.
1: Ils vivent là, au-dessus, et il y a les huîtres en bas, juste dessous. D'accord. À la cabane, au bord de l'eau. Bien.
2: Exactement.
1: Qu'est-ce qui cloche dans ce dossier, s'il vous plaît, Maléoti, puis on va appeler immédiatement ensuite ce monsieur?
5: Alors, plusieurs choses. Dans un premier temps, Katia, il aurait fallu un tout petit peu plus regarder le devis. Et là, vous vous seriez rendu compte qu'il manque certaines informations essentielles.
1: Lesquelles?
5: La date de réalisation des travaux, la garantie décennale, qui n'y figure pas non plus, voire même la forme de l'entreprise. Là, c'était un entrepreneur individuel, donc pas une société. Donc ça aurait dû vous alerter. Mais le code de la consommation vous protège, puisque si le délai d'exécution des travaux n'est pas spécifiquement noté sur le devis, vous pouvez solliciter l'annulation de ce devis pour défaut d'information précontractuelle. Et puis, sinon, c'est le code civil, il n'y a pas eu d'exécution, vous avez la possibilité d'obtenir le remboursement, plus des dommages d'intérêt pour préjudice de jouissance.
2: C'est pour ça qu'on a fait des mises en demeure après.
1: Et alors, juste pour cette histoire d'assurance, vous êtes jeune, Panthéa et Charlotte, donc vous allez avoir des achats dans votre vie plus tard. Vraiment, un artisan est obligé d'accrocher son assurance. Donc quand il n'y a pas d'assurance accrochée, s'il ne vous la donne pas déjà, ça sent mauvais.
2: Il a eu l'excuse de nous dire qu'il allait nous l'envoyer.
1: Oui, et bien sûr, voilà, une fois qu'il l'achète.
2: Oui.
1: Mais bien sûr, madame, que je suis assuré. Quand même, 30 ans
4: qu'on fait ça, ma petite dame. Je vous l'amène mercredi, italien. J'appelle ma femme tout de suite. Allô, Françoise, tu prépares, s'il te plaît, l'attestation.

0: d'assurance pour la petite dame. Merci. Voilà, vous l'aurez mercredi, pim, vous faites le chèque et il n'y a pas d'assurance derrière. Donc vous ne donnez pas un centime tant que vous ne l'avez pas. Je précise que c'est, le sketch que je viens faire.
1: Vous le faites très bien. Hein.
0: Voilà, c'est demander des heures d'entraînement. J'ai un coach théâtre, ne riez pas, qui me permet de faire ce genre d'animation. Un mot à rajouter ?
2: Oui, un petit mot. Surtout pour tous les auditeurs qui nous écoutent, vérifiez bien quand vous avez un devis. Regardez bien, vous, on vous propose un montant de 2005 hors taxe, sans détail des postes. Et ça, ça ne va pas. Il faut vraiment que, par exemple, l'achat de des fournitures soit chiffré pour que vous sachiez ce à quoi vous vous engagez.
0: Et on en profite pour souhaiter un joyeux Noël à tous, puisque quand elle a commencé son explication, nous étions fin mai.
1: Et
0: nous sommes le 24 décembre au soir. Bon Noël à vous tous. Et merci pour cette explication précise, chère Emma. Bon, alors, et là, on rigole, mais injustice, Stan. Donc, je veux que, avec votre équipe, là, vos cadors, vous me préparez un appel dans quelques instants. Il vous faut un peu de temps pour préparer tout ça ?
3: Il me faut un petit peu de temps, mais Julien, je suis très confiant sur le fait que ce monsieur nous répondra, car il nous a répondu il n'y a pas longtemps.
0: Allez, c'est parti, ça va se passer là dans quelques minutes. Restez là sur RTL.
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0: Bonjour Cécile. 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
0: 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On vous embrasse.
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0: Cet après-midi, 15h30, 18h, vos grosses têtes, bien sûr. Allez, injustice avec un grand H, car... Non, c'était une blague, c'était avec un... Personne, vous voyez, le niveau intellectuel de l'équipe quand même, je dis, c'est une injustice avec un grand H, personne n'a tilté. Mais...
1: De soumission à votre autorité, puisque vous le dites, ça doit être vrai.
0: Ah, la bande vraiment de guignols. Bon, injustice quand même, parce que ces ostréiculteurs, les pauvres, c'est très compliqué financièrement, et là, ce qu'a fait l'artisan, c'est pas bien. On l'appelle tout de suite, il a pris un acompte, il n'est jamais venu, ses parents dorment au-dessus de la cabane. Dès qu'il y a de l'eau, elle met des seaux partout, sa maman, et c'est pas une vie, ça. C'est pas normal. D'ailleurs, il n'y a aucune raison. Allô? Jonathan?
12: Oui.
0: Oui, Jonathan, bonjour. Oui. Jonathan, vous allez être un peu surpris. Ne raccrochez pas, c'est Julien Courbet, la radio RTL. Jonathan, j'essaie d'avoir Jonathan service parce que je suis avec Katia, vous savez, la cabane ostréicole. Ils vous ont donné un acompte et vous n'êtes jamais venu, visiblement. Vous voyez de qui il s'agit?
12: Oui, bien sûr, la compte, monsieur Julien Courbet, elle est partie exactement hier par courrier.
0: La compte est partie.
12: Dit que j'allais...
0: Vous l'avez rendue, c'est ça?
12: Ah oui, monsieur, moi je l'ai rendue lundi, elle est partie par courrier.
0: D'accord, bon ben là, aujourd'hui elle ne l'avait pas reçue, mais alors juste monsieur, pourquoi vous n'êtes pas venu du coup?
12: Parce que monsieur, je vais être transparent avec vous, c'est que j'ai eu beaucoup de... J'ai pas eu de temps libre en fait.
0: Oui.
12: Voilà, et j'ai eu des chantiers entre temps suite à la tempête Niels que j'ai pas pu finir et voilà.
0: Bon, mais simplement. Alors, monsieur, vous êtes allé chez eux le combien en février?
21: Le 13 février.
0: Le 13 février. Alors, après que vous ayez plein de chantiers, ben, vous auriez pu, je sais pas, dire aux autres chantiers, non, je ne viens pas parce que j'en ai un en cours, mais ou au moins renvoyer le chèque beaucoup plus tôt.
12: Bien sûr, monsieur Courbet. Ça, je suis entièrement d'accord. Moi, je l'ai envoyé lundi par courrier. Ils vont le recevoir sûrement soit ce matin dans leur boîte aux lettres, ou soit demain matin. Mais vous pouvez me rappeler lundi, ou ils peuvent vous rappeler, ça sera remboursé. Comme je leur ai dit, il n'y a pas de souci de mon côté.
0: Et alors, ce qui l'a inquiété, c'est qu'elle a vu que le siège social, c'est un terrain vague. C'est le cas?
12: Non, pas du tout. C'est pas un terrain vague, pas du tout. L'entreprise est existante, il n'y a pas de souci.
0: Non, mais quand on va sur à l'adresse du siège social à la teste de Bûche, il y a un terrain vague avec une boîte aux lettres rouillée.
12: Non, c'est le terrain qui est juste à côté.
0: Ah, c'est le terrain qui est juste à côté. Et dernier point, normalement, vous savez, on est obligé d'accrocher le devis, l'assurance au devis. Là, il n'y avait pas d'assurance. Vous l'avez reçu, vous, l'assurance?
21: On l'a demandé à plusieurs reprises et il nous l'a jamais envoyé.
0: Et vous êtes assuré, monsieur?
12: Oui.
0: Mais pourquoi pourquoi vous donnez pas aux clients l'assurance? C'est obligatoire.
12: Mais bien sûr, monsieur. Mais ça, c'est peut-être un oubli. Il n'y a rien de spécial. Oui, je leur ai dit que la compte, je leur ai donné. Donc, je vois pas pourquoi il y a un souci.
0: Ben, si, il y a un souci. Parce que, on a envie de savoir si vous êtes vraiment assuré. Parce que
12: Je peux vous l'envoyer par mail.
0: Pourquoi vous lui avez pas envoyé? Elle vous l'a demandé plusieurs fois. La première fois, vous pouvez l'oublier. Mais la deuxième et la troisième, quand elle vous le réclame.
12: Oui, bien sûr, ça c'est sûr.
0: Bon, voilà.
12: Mais je vous dis la compte, d'abord le chantier, monsieur Courbier. Enfin, moi, il n'y a pas de souci. Vous voyez, je vous parle transparent.
0: Oui.
12: Il n'y a aucun problème. Mon honnêteté, elle est honnête. La compte sera, elle est remboursée.
0: Depuis
12: lundi. Oui, excusez-moi.
0: Monsieur, vous rendez compte que c'est
12: joli.
0: Mais rien, à l'avenir, donc, monsieur, soyez sympa. Si vous ne pouvez pas venir, venez parce que elle est montée jusqu'à Paris. Pour l'émission, parce que c'est pas pour son plaisir. Expliquez-lui à ce monsieur, parce qu'il a l'air de dire « Moi,
21: oui,
0: j'ai
21: monsieur,
0: rien fait de
21: bonjour.
0: Mal. »
21: On bonjour. S'est rencontrés quand vous êtes
12: bien
21: venu
12: sûr.
21: À la cabane. Vous saviez
12: bien
21: que
12: sûr.
21: C'était assez urgent
12: bien
21: et
12: sûr.
21: Vous nous aviez dit que vous ne poseriez pas de bâche parce que vous comptiez faire les travaux rapidement.
12: Bien sûr.
21: Je vous ai contacté avec ma maman à plusieurs reprises. Et en fait, enfin, on aurait préféré que vous nous disiez simplement que vous ne pouviez pas assurer les travaux, que plutôt nous faire passer.
0: Tiens, je peux vous poser une question, monsieur, après je vous laisse tranquille.
12: Oui.
0: Elle a voulu vous payer par chèque, la compte.
21: Oui.
0: Et vous n'avez pas voulu.
12: Oui, bien sûr.
0: Et pourquoi vous lui faites
12: temps,
0: un chèque, vous, alors?
12: Ben, je lui ai fait un chèque pour le remboursement.
0: Oui, mais après, vous n'avez pas voulu qu'elle vous fasse un chèque quand elle a payé la compte?
12: Ben oui, mais je vois pas pourquoi rembourser par chèque.
0: Mais c'est pas ça. Pourquoi vous refusez les chèques de clients?
12: À ce moment-là, s'ils reçoivent le chèque ce matin ou demain matin, ils me donnent leur RIB et je leur fais un virement instantané.
0: C'est pas la question. La question, c'est pourquoi vous refusez que les clients vous fassent des chèques et vous remboursez par chèque, c'est tout. J'essaie de comprendre. Emma Léoti.
2: Oui, bonjour monsieur. Je suis un peu étonnée de ce dénouement heureux et très rapide parce qu'en l'occurrence, en avril dernier, vous écriviez par SMS à Katia que vous ne vous étiez jamais engagé oralement ou par écrit à rembourser la compte. Est-ce que vous avez prévenu Katia que vous alliez la rembourser en début de semaine par SMS? Pourquoi ça tombe?
12: Non, je leur ai dit que je leur ai... Bon. Dernier message, je leur ai dit dernier message que j'ai remboursé, j'avais pas eu le temps de répondre au courrier et que j'ai remboursé en début de semaine.
0: Nous alors Jonathan, moi ce qui me rassurait, c'est que vous fassiez un virement immédiat et on déchire le chèque et je le déchirais sur l'antenne, vous le verrez.
12: Il n'y a pas de problème.
0: Vous avez son RIB? Vous avez envoyé un RIB?
12: Non, il faut me l'envoyer par mail.
21: Avec le numéro de ma maman.
0: Bon, alors vous avez, regardez sinon on vous renvoie le RIB, mais regardez si vous l'avez. Comme ça, si on peut annoncer ça ce matin, on n'en parle plus.
12: Eh bien, écoutez, moi je regarde de suite dans la boîte mail. Ou elle me l'envoie de suite. S'il faut, on fait ça. Mais par contre,
21: je vous l'ai envoyé par SMS en plusieurs moments.
0: Vous l'avez sur SMS, monsieur, pas mail. D'accord.
12: Attention, monsieur Courbet, je peux en placer une, s'il vous plaît.
0: Allez-y,
12: moi, il n'y a pas de souci. Mais il n'y a pas de souci. Mais par contre, moi, je veux quand même que vous si la compte est remboursée, voilà, que s'ils ont le chèque demain, qu'il soit déchiré.
0: Monsieur, je donne ma parole. On le déchira, elle nous le donnera. Elle le déchira. Elle fera une vidéo où elle le déchire. Vous le verrez. D'accord.
12: Mais il n'y a pas de problème, ça sera fait d'ici.
0: Elle le fera tout de suite, elle n'attendra pas 6 mois pour le déchirer. Elle le fera immédiatement, vous pouvez lui faire confiance. Merci beaucoup monsieur, vous récupérez l'appel. Voilà. Et encore une fois, et alors c'est devenu maintenant un sport national, c'est de quoi se plaint-elle ? J'ai envoyé le chèque.
21: Il nous a jamais
0: 6 mois après. Je ne suis pas venu. Et pourquoi vous n'êtes pas venu ? Parce que ça, parlons-en. Parce que j'ai eu d'autres chantiers, mais si t'as eu d'autres chantiers, fallait pas les prendre. Enfin, je sais pas. Enfin, si tu commences par faire ton chantier, après t'en prends un deuxième, me semble-t-il.
3: Pour la curiosité, si vous pouviez nous faire une photo de l'enveloppe quand vous allez la recevoir,
21: pour voir même une vidéo,
3: si c'est bien daté de lundi ou de mardi.
21: Bien sûr.
3: Et pas d'aujourd'hui, parce que peut-être que ce monsieur, de manière,
0: le filou.
3: Non, je ne dis pas tout ça. Mais avec plein d'à-propos, se sentant pris par la patrouille, aurait très bien pu se dire, bon, je vais dire qu'il vient de partir alors que je le mets tout de suite. Le résultat, il y a ça qui nous intéresse, vous serez remboursé. Voilà, mais la curiosité malsaine que j'ai au fond de moi.
0: Vous voyez, Stan, je vous l'ai dit dès le début, vous ne me croyez pas. C'est un vicelard. Mais bien sûr. Mais c'est ce qui fait sa force aussi. Bon, allez, alors du coup, la toiture, elle en est où? Demande.
21: C'est toujours.
0: Il vous faut un bon artisan, là.
21: Oui, mais alors on a retrouvé le contact d'un artisan avec qui on avait déjà travaillé pour un autre côté du toit. Et on va le contacter parce qu'on sait que lui, il est sûr à 100%.
0: Vous lui demandez l'assurance, vous lui demandez tout ça. Et bien vous lui dites qu'on sera ravis de dire, lui, il a bien fait le boulot. Et
21: en tout cas, on ne nous y reprendra plus.
0: Bon, voilà. Mais au moins que ça serve de leçon à tout le monde. Et merci à tous ceux qui viennent sur ce plateau témoigner parce que ça vous donne une leçon. Mais encore une fois, je demande l'assurance, je ne paie pas tant qu'il n'y a pas l'assurance. C'est obligatoire. Donc, si vous dites, je vous l'amènerai mercredi prochain, tu auras ton acompte mercredi prochain. Deux, je vais sur Google Earth ou Map et je regarde. Donc, ce monsieur dit, c'est le terrain à côté, mais tout de suite, quand vous tapez l'adresse, parce que nous, quand on y a été pour voir ce champ, on a tapé l'adresse exacte qu'il y a sur le devis. Et il y a ça, voilà, il y a une sorte de champ. Et là, très rapidement, vous voyez où vous mettez les pieds. Il n'y a pas de souci. OK, Wema?
21: OK.
0: Allez, ciao. Merci beaucoup. On avance sur les dossiers de Doan. Bernard Sabat, ne me dites pas qu'il est toujours avec ces gens-là.
3: Si.
0: Alors Laura, vous êtes à côté. S'il vous plaît, dites-nous ce qu'il se dit. Ça fait maintenant plus d'une heure qu'il est en train de discuter pour trois factures de combien exactement?
5: 2500.
0: De 2500. Qu'est-ce que vous entendez, vous, là-bas, Laura?
22: En tout cas, le dialogue est très calme. Ça, il n'y a pas de souci. C'est vrai que c'est.
0: Il n'est plus question de pratiques sexuelles particulières. D'accord. Oui.
23: J'aurais reçu une proposition par texto. Je vais vous la lire dans quelques secondes. Est-ce que ça vous va?
0: Ah, c'est parfait.
23: Parce qu'il vient de me l'envoyer à l'instant, alors que je parlais avec eux. Il m'a envoyé gentiment une proposition pour voir si ça convient à Doan.
0: Mais Doan, j'ai l'impression que tout lui convient. De ce côté-là, il est tombé sur un bon client.
23: On va le lire ensemble. Alors, j'espère que je vais pas faire de faute.
0: Allez-y, c'est parti. Bernard Sabat passe en mode texto, mais la police 88 qui permet d'avoir des lettres qui sont quasiment plus grandes que le téléphone lui-même.
23: Alors, allez-y. OK, pour 250€ par mois à partir de fin juin, et si les comptes se débloquent, nous paierons la totalité avant la fin de l'année.
0: Est-ce que ça vous va?
5: Parfait.
0: Voilà, c'est tout. Voilà. Bravo.
3: Il dit parfait.
0: Mais ils sont gentils, les gens.
23: Je leur parlais à eux, pardon.
0: Mais tout le monde, c'est bien. Dites-lui qu'on accepte. Mais donnez-nous un petit coup de fil si c'est le cas. Parce que si c'est pas le cas, ça veut dire que c'est trop facile de dire au téléphone, je vais le faire. Non, puis après,
5: ils s'engagent sur quelque chose qu'ils peuvent faire.
0: Oui.
5: Et nous, on prend.
0: Mais franchement, il y avait une série télévisée avec Roger Moore à l'époque qui s'appelait Le Saint. C'est vous, le Saint, je vous le dis. Donc vous avez gagné une deuxième pub. Vous êtes un filou parce que vous faites ça exprès. Vous vous dites, en étant gentil, ça touche Courbet. Et comme il est émotif, il va me refaire de la pub. Mais je ne tomberai pas dans le panneau en disant qu'il faut absolument aller acheter des compositions florales chez Marie Danède. Art floral et curiosité, si vous venez de la part de l'émission, un kir est offert. Bon, ça, à vous deux.
5: On va le prévoir.
0: Avec modération. Stan, je vous passe une bonne matinée, puisqu'on ne vous voit pas faire grand-chose, mais ce qui est faux, je tiens à le dire aux auditeurs, en sous-marin, vous n'arrêtez pas de vous démener.
8: Alors là, ce matin, je ne fais pas grand-chose. Non, c'est vrai, je rigole. On avance beaucoup hors antenne. Dans quelques instants, Julien, on va revenir sur un dossier qui avait l'air tout simple, manuel, qui se fait licencier. Alors le petit hic, c'est qu'il n'est pas prévenu, donc il continue de venir bosser trois semaines et il découvre qu'il a été licencié. Donc évidemment, ça pose
0: un petit
8: problème.
0: Il n'était pas ingénieur et déclaré comme ouvrier à l'URSSAF.
8: Si. Ouais. Mais bon, donc on se dit bon, voilà, on va appeler l'entreprise, voir ce qui se passe, et vous allez voir que hors antenne, eh bien, il s'est passé des choses. On a découvert du pétrole, mais il nous faut un petit peu de temps. On y reviendra dans quelques instants. En attendant, eh bien, je vous propose de vous tourner vers l'eau de Vislar, comme vous dites.
0: Le sultan des rayons, c'est le ainsi sultan, qu'on l'appelle.
3: Le seul, l'unique, le grand.
0: Alors, vous allez décrire une photo qui est peut-être sur le Facebook, la page, ça peut vous arriver. Quelqu'un est allé, on adore ça, a pris une photo d'un morbier et il dit, il y a un trait au milieu du morbier.
3: Oui, alors même sans aller voir la photo, je pense que tout le monde a à peu près une idée de ce qu'est le morbier, comment c'est fait. Ce fameux fromage du Jura avec un trait sombre au milieu. Alors, la question c'était, mais quel est donc ce trait au milieu? Alors, est-ce que vous le savez déjà, l'un d'entre vous?
0: Non.
22: C'est pas de la moisissure.
3: Alors, pas tout à fait. Alors, mais c'est pas du fromage. Là, vous avez raison. En fait, historiquement, le morbier s'était fait le matin après la première traite. Et vous savez que quand on traite les vaches, on les traite aussi le soir. Et donc, on faisait une partie du fromage le matin, on mettait de la cendre pour protéger la première partie, et le soir on venait mettre le deuxième fromage issu de la traite du soir. Voilà pourquoi il y avait ce trait là. Alors c'était de la cendre, de la vraie cendre. Maintenant c'est du charbon végétal que l'on fait notamment à partir de noix de coco que l'on concasse, que l'on fait brûler, mais c'est tout à fait naturel, je vous rassure. Mais voilà pourquoi il y a ce trait au milieu du morbier.
0: Hey, joyeux Noël à tous une nouvelle fois, puisque l'explication du morbier a démarré fin mai, et on se 24 au soir des cendres. Ça marche à tous les coups, ça.
3: Un chien de ma chienne.
22: Moi aussi.
0: Ah là là. Mais ce soir, vous allez régaler tout le monde dans Quel Prix, le magazine qui tient ses petits prix. Alors attention, avec cette histoire de contrat de travail, vous allez voir qu'apparemment, on aurait trouvé du pétrole. On se retrouve dans quelques instants sur l'antenne d'RTL.
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0: Merci d'être avec nous, mesdames et messieurs. Je tiens à vous dire également qu'il y aura un capital super un dimanche soir, notamment sur la bataille du plein air avec Center Park qui doit faire face à d'autres concurrents et l'enquête est juste magnifique. Dites, il faut que je vous livre quand même quelques petits secrets. Est-ce que vous saviez, par exemple, Céline, que Stan, sa passion, c'est de faire des poésies. Il fait ça le dimanche. Mais c'est vrai ça, ou pas,
8: c'est
0: Stan
8: vrai. Bon. C'est vrai.
0: Pouvez-nous lire votre dernière composition?
8: Ah bah oui, alors ce week-end, je m'imaginais en Asie, et voilà ce qui m'est venu en tête. Ils ont quitté leur terre, leur champ de fleurs et leur livre sacré.
0: Mais ça, c'est de vous?
8: Oui, bien sûr.
0: Vous ne l'avez pas piqué à quelqu'un?
8: Non, bah attendez, je me permettrai pas.
0: Bon, alors si vous le dites, il n'y a aucune raison qu'on ne vous croit pas, hein.

0: 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Johanna, bonjour, où va-t-on s'il vous plaît?
1: Bonjour Julien, je vous parle d'un calendrier qui fait fureur en Italie chaque année, le calendrier des prêtres sexy. À Rome, il est vendu aux touristes une dizaine d'euros depuis plus de 20 ans. Dans ce calendrier, des prêtres posent en soutane et depuis 20 ans, un prêtre sexy se démarque des autres. Giovanni Galizia, 39 ans aujourd'hui. Il avait 17 ans lorsqu'un photographe l'a pris en photo en tenue de prêtre à Palerme en Sicile. Mais on vient d'apprendre que cet homme n'avait jamais été homme d'église. Il est en réalité instructeur de personnel navigant. Le calendrier continue de se vendre et l'homme continue d'y être en couverture, mais a expliqué récemment qu'à l'époque, le photographe voulait travailler sur l'image des villes italiennes et lui a proposé de participer à une prise de vue un peu comme un jeu.
0: Magnifique, ma Johanna, n'hésitez pas à envoyer vos arnaques à ça peut vous arriver @rtl.fr. Nous sommes sur RTL, c'est le 10h midi, nous allons attaquer la dernière ligne droite et je demande à Katia de regarder son téléphone car ça pourrait bouger du côté de l'artisan qui vient de nous recontacter en disant je fais le virement, donc on vérifie au fur et à mesure. Bernard, on va voir si ça continue, si ces gens-là valident donc maintenant par un écrit l'échéancier à Doane et puis il y aura plein d'autres dossiers, donc vous ne bougez pas. Encore une fois, c'est les dernières émissions, donc en urgence, si vous avez un souci, quel qu'il soit, faites très vite parce que coupure début juillet. Vous êtes sur RTL et du lundi au vendredi, une seule radio vous aide, c'est le 10h midi d'RTL. 10h midi, j'écoute. Laura Uricel, négociatrice et journaliste à la rédaction, dites-nous un petit peu ce qui se passe et sur quel dossier, parce que ça bouge en direct à 11h36.
2: Oui, c'est le dossier de Katia. Donc l'artisan m'a rappelé, très sérieux, il a fait tout de suite le virement. Je vous le dis, j'ai la preuve sous les yeux. Alors, je viens de voir par contre que ce serait d'ici 1 à 2 jours ouvrables. Oui. Il est en train de me rappeler, donc je vais prendre l'appel.
0: Il n'y a pas de souci. Alors, on va le prendre, lui dire merci. On redira encore plus merci quand ça arrivera sur votre compte, mais apparemment... dans 2 jours, vous avez l'argent sur votre compte. Ce monsieur a voulu nous prouver sa bonne foi. Est-ce qu'il est en ligne? On attend que Laura le branche sur l'antenne.
2: Il est là, branche, oui. Monsieur.
0: Alors, allez-y. Alors, monsieur, voyez, je n'ai qu'une parole. Apparemment, vous avez lancé le virement. Donc, Jonathan Service prouve sa bonne foi et que le client est satisfait.
3: Mais moi, je vais vous dire très sincèrement, monsieur Pourbet, comme j'ai dit à votre madame, moi, j'ai remboursé la compte instantanément, sauf le chèque arrivera demain ou aujourd'hui.
0: Et on le déchire.
2: On le déchire, il n'y a pas de souci.
3: Moi, honnêtement, j'ai prévenu ma banque aussi dans la foulée en disant faire opposition, mais que tout soit carré. Après, c'était pas franchement, je tiens à dire à toute l'antenne, tout le monde, c'était pas dans le vice ou quoi que ce soit, c'est peut-être un manque de temps. Donc j'ai d'autres choses.
0: Mais notez, monsieur, que quand on appelle, c'est pas parce qu'il y a du vice, parce qu'il y a beaucoup de gens qui pensent que quand on appelle quelqu'un, dit mais je suis pas un escroc.
3: Mais
0: c'est juste un oubli, mais monsieur, on est là. Vous voyez, grâce à cet appel, elle a son virement, donc l'oubli est réparé, on n'en parle plus.
3: Bien sûr.
0: Et vous continuez à faire votre boulot.
3: Voilà, mais il n'y a pas de problème, moi,
0: d'accord.
3: C'est remboursé.
0: Elle
3: aura aujourd'hui, parce que moi, ça marquait 1 ou 2 jours.
0: Oui, vous inquiétez pas.
3: C'est marqué instantané.
0: Vous inquiétez pas. Bon, dans 48 heures, elle nous dira.
2: Il n'y a pas de souci.
0: Le chèque, à la rigueur, elle le coupe en... Elle va vous faire une petite vidéo et elle le brûle devant vous. D'accord ?
3: Il n'y a pas de souci.
0: Allez, merci à vous.
2: Merci beaucoup.
0: Je ne sais pas si j'ai une bonne idée, parce qu'imaginez, elle va le brûler devant vous. Merde, elle a mis le feu à tout le quartier Austrigol. On se retrouve avec un dossier à 20 millions d'euros, avec la moitié de la ville décimée. Bon, ben voilà, Katia, j'espère que vos parents, ils peuvent être fiers de vous déjà. Et alors, si on veut acheter des huîtres, donc vous vendez aux particuliers?
2: Oui.
0: Alors, ne vous trompez pas, amis du bassin d'Arcachon. Bon, il y a côté Cap Ferré, côté Arcachon. Si vous êtes côté Arcachon, à Gujan-Mestras, vous pouvez aller dans cette petite cabane et vous ferez en plus une bonne œuf, c'est des très bonnes huîtres. Comment s'appelle-t-elle?
2: Les huîtres Galinettes.
0: Les huîtres Galinettes. Voilà. Alors vous faites tous les numéros parce que souvent on vous dit, vous voulez lesquels?
2: On fait du numéro 4 au numéro 0 et double 0.
0: Double 0 sur commande. Qu'est-ce que c'est l'huître double 0?
2: C'est un steak. C'est
4: ah oui, c'est un steak.
2: Voilà, c'est un steak. Hein.
0: Ah, je savais pas, j'ai jamais vu les double zéros, d'accord. Ah,
2: bon. Mais quand vous serez sur le bassin, n'hésitez pas.
0: Bah, avec plaisir. Donc là, galinette.
2: Oui.
0: Bon, non, pardon.
2: Galinette.
0: Voilà, très bien. Eh ben, voilà une bonne nouvelle. Bravo, Malora, magnifique. Bernard Sabat, on va se retrouver dans quelques instants. Vous allez nous faire un point. L'émission est loin d'être terminée. Merci d'être avec nous sur RTL.
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0: Nous sommes toujours sur RTL, car ça n'aurait aucun sens de commencer l'émission sur RTL et d'aller la finir sur une autre radio. Autant la finir sur celle où on a démarré. On y est bien en plus, donc tout va bien. Et nous revenons sur un dossier, c'est celui de Manuel. Manuel, bonjour.
11: Oui, bonjour.
0: Alors Manuel, rappelez-nous, vous aviez été embauché en tant que quoi ?
11: J'avais été embauché en tant que ouvrier.
0: Oh non, mais vous êtes quoi ? Votre formation, c'est quoi ?
11: Oui, ma formation, c'est architecte.
0: Voilà, il est architecte, donc vous avez été engagé pour être architecte.
11: Exactement.
0: Voilà. Et vous avez découvert, au bout de quelques temps, que vous étiez déclaré en tant que ouvrier. Bon.
11: Ouvrier.
0: Ouais. Et employé, vous avez découvert encore après que vous étiez licencié, alors que vous veniez bosser tous les matins et personne ne vous avait rien dit.
11: Oui, j'ai découvert ça en recevant seulement 600 euros à la fin du mois, au lieu des 1800 à peu près qu'on s'était mis d'accord. Et c'est là que je m'en suis rendu compte que j'avais été licencié 3 semaines avant.
0: Donnez-nous quelques détails, Céline, parce que ce dossier, il est hallucinant.
1: C'est hallucinant et dès le départ, ça partait mal. Déjà, il n'avait pas de contrat de travail. Donc, il a postulé, il a été embauché avec une promesse de CDI, pas de contrat de travail. Il recevait les bulletins de salaire de manière partielle, évidemment, l'argent aussi de manière partielle. Il nous l'a dit, janvier 2021, il ne reçoit que 600 euros pour un temps complet. Il s'alerte, il va au service de l'URSSAF et c'est là qu'on lui dit, mais en fait, votre temps complet, oui, mais sur juste 15 jours, en fait, que la moitié du mois. L'autre moitié du mois, pour nous, vous êtes licencié. Et en fait, le patron explique que oui, il n'a pas fait l'affaire, on aurait rompu sa période d'essai sans prévenir l'employé et surtout en le faisant toujours venir 15 jours malgré le contrat rompu. Donc, Manuel ne s'arrête pas là parce que l'employeur ne veut pas le payer entièrement, ne veut rien entendre. Il va en justice devant les conseils des prud'hommes et ensuite devant la cour d'appel qui lui donne raison. La cour d'appel de Paris le 19 juin 2025.
0: Joyeux Noël à tous, puisque nous sommes le 24 juin.
4: Bonne
0: année. L'explication du cas a été lancée au mois de mai.
1: Et bon, et alors oui, c'est le troisième Joyeux Noël de la émission. Ça fait beaucoup. Bon bah Joyeux Noël.
12: Il est content. Laissez-le prendre son pied comme ça.
1: Mais vivement la fin de saison. Il me reste 10 émissions à vos côtés.
0: Au moins.
1: Largement suffisant.
0: Il y a eu une réunion hier. Il en reste moins. Quoi. Alors, ceci étant dit,
1: on lui donne de l'argent. Ouais, vous voyez, comme dans l'émission, à chaque fois, 12 000 euros, il n'a pas été payé.
0: La semaine dernière, nous n'avions pas réussi à joindre l'ex-employé. Mais en toute fin d'émission, Laura, qui, Dieu merci, avait oublié ses clés puisqu'elle part toujours 5 minutes avant, a pu revenir et là, elle a pu s'entretenir avec la gérante.
2: Oui, et d'ailleurs, alors c'est plein de rebondissements. Donc en toute fin d'émission, je vous avais dit cette gérante donc ne peut pas me parler, mais doit me rappeler. Donc je suis remontée au bureau et elle m'a rappelé. Et donc je lui explique un peu le problème. Elle me dit mais attendez, mais moi je ne suis pas du tout gérante de cette entreprise. Donc je lui envoie la preuve comme quoi elle est gérante de l'entreprise. Elle me dit ah non, je ne suis au courant de rien. Je lui envoie même la preuve comme quoi elle est gérante d'une autre entreprise.
0: Non.
2: Elle me dit non, vraiment, je ne sais pas de quoi vous parlez. Et donc je lui dis mais est-ce que vous êtes par exemple fait voler vos papiers il y a quelques mois, ça pourrait expliquer. Elle me dit ah oui oui oui oui, en 2025 je me suis fait voler mes papiers. J'ai dit bah écoutez c'est très grave, on vous a mis gérante alors que vous n'êtes pas au courant, il faut absolument que vous alliez porter plainte. Donc moi j'en informe mon rédacteur en chef, on se dit que voilà c'est une usurpation hein, clairement, et donc je lui dis de bien me tenir au courant. Et là bah je n'ai plus du tout de nouvelles. De cette dame.
0: Alors, on va la rappeler, cette dame. Alors, attention, hein, vous avez vu peut-être dans l'émission Arnaque il y a quelques mois, un homme qui est en prison depuis 10 ans et depuis sa cellule a monté 8 sociétés avec des téléphones portables et a fait des contrats de travail et a fait si, alors les gens ne le voyaient jamais, mais depuis sa prison. Donc, si on peut le faire depuis la prison, ça serait tout à fait possible pour cette dame. Maintenant, comme elle ne donne plus de nouvelles, allons-y et rappelons pour savoir si elle a déposé plainte et si elle peut, pour montrer sa bonne foi et maléotie, nous envoyer le dépôt de plainte, puisqu'on a usurpé son identité. Stan.
4: Et j'aimerais juste vous dire qu'on la rappelle aussi, parce que elle s'était engagée à s'exprimer sur l'antenne.
0: Oui.
4: On lui avait dit, mais elle nous avait dit, bah oui, j'ai rien à cacher, moi je vous le dis, je vais vous le dire que je me suis fait usurper.
0: D'accord.
4: Et derrière, plus de nouvelles, plus de son, plus d'images, elle ne répond plus. Donc on se demande si finalement, elle ne nous a pas un petit peu embobiné.
0: Il peut y avoir un petit doute, effectivement. Nous l'appelons. De toute façon, nous, c'est une dirigeante jusqu'à preuve du contraire. Sur les sites, elle est gérante. Voilà. Donc ça m'étonne quand même que tout d'un coup, ça soit un appel de la radio qui lui prouve qu'elle est gérante. Elle aurait dû recevoir des tas de papiers, parce que quand on est gérant, mais vous en recevez mais des centaines de papiers, déjà de la publicité.
12: Notamment les cotisations sociales. Oui, mais,
0: et de la pub. On vous vend des fournitures de bureaux, etc. Les boîtes aux lettres sont pleines. Et là, c'est de nous qui lui apprenons. C'est
13: votre appel a été transféré vers la messagerie.
0: Message.
13: La personne que vous tentez de joindre n'est pas disponible.
0: Il va falloir déposer peut-être une petite plainte après. Pour...
13: après le bip sonore. Une fois votre enregistrement terminé, vous pouvez raccrocher.
0: Madame Jasmine Pessonnel, hein, c'est bien ça, Laura, que nous cherchons à joindre. Madame Jasmine Pessonnel, nous cherchons à vous joindre en tant que gérante de GSB Global Service de Bâtiment. Alors, il y a eu des choses très bizarres avec le dossier du monsieur qui est en ligne. Vraiment, on a dépassé la ligne blanche. Et vous nous avez dit hors antenne à un moment donné, non mais c'est pas moi, mon identité a peut-être été usurpée. Donc, c'est nous qui vous l'aurions appris. Mais on vous avait dit, ben venez pour montrer bonne foi, dites-le. Et puis, prouvez-nous en envoyant le dépôt de plainte que ce n'est pas vous qui avez monté cette carabistouille. Et là, on n'a plus de nouvelles de vous. Donc, on ne dit pas que vous êtes peut-être fait usurper, mais trouve ça très bizarre que vous soyez gérante d'une société, que vous ne donniez plus de nouvelles alors que c'est grave ici, mais vous seriez vous-même victime. Alors, qu'on pourrait peut-être vous aider. Donc, Jasmine Pessonnel, qui serait du côté, alors c'est une domiciliation de Paris 14, GSB Global Service de Bâtiment. Oui.
14: Et surtout, lors de l'arrêt qui a été rendu en juin 2025, la société, elle était représentée par un avocat qui s'est forcément assuré qu'il y avait bien un gérant, un représentant de la société.
0: Voilà. Il y a une petite chance pour que cette dame nous ait pipoté, mais pour l'instant, je ne peux pas l'affirmer. J'attends qu'elle nous appelle pour nous dire « je vous amène la preuve ». Comme l'a fait d'ailleurs il y a quelques instants l'artisan en disant « voyez, j'envoie une preuve de virement », il l'a fait immédiatement. Oui, Céline.
15: Oui, précision quand même. Le jugement, la Cour d'appel de Paris, ça date du 19 juin 2025. Et cette dame serait gérante depuis le mois de septembre 2025. Donc moi, j'ai quand même envie de croire qu'elle peut être quand même victime d'usurpation d'identité parce que ça interviendrait quelques mois après la condamnation.
0: Mais dans ces cas-là, c'est gravissime. On peut l'aider, elle nous appelle en nous disant voilà, mais là on ne peut plus la joindre, donc je ne sais pas quoi
15: alors,
0: lui dire quoi.
15: Peut-être qu'on peut appeler l'avocat qui a représenté la société pour savoir à ce moment-là qui était le gérant, quel était son client en fait, est-ce que c'était une dame, est-ce que c'était un monsieur, qu'on sache un peu, qu'on fasse la lumière sur ce dossier.
0: Et nous avons notre Célia Oprandi, notre envoyée spéciale RTL qui a essayé de glaner quelques informations. Célia, bonjour.
16: Oui, bonjour Julien, bonjour à tous. Alors effectivement, moi je me suis rendue la semaine dernière après ce dossier dans le 94 en Ile-de-France au domicile en fait des anciens propriétaires de cette société. Et ce que je peux vous dire, c'est qu'il y a bien une boîte aux lettres qui est encore à leur nom, c'est encore affiché, c'est comme s'ils vivaient encore là. Sauf que la maison, elle est totalement à l'abandon. Il y a du lierre qui a poussé absolument partout. Elle est inaccessible. C'est impossible, en fait, de rentrer dans cette maison. Donc, ça me paraît un petit peu bizarre. On dirait que ses propriétaires, enfin, ses anciens propriétaires de la société ne sont plus ici.
0: Bon, alors essayons d'appeler Jasmine. On lui laisse un message, hein, de toute façon. Et encore une fois, pour lui dire, madame, si vous êtes victime d'une usurpation, j'ose espérer que vous avez été déposé plainte et rassurez ce monsieur qui va finalement déposer plainte contre vous. Rassurez-le en lui disant que vous avez été usurpé. Mais pour ça, il faut nous parler et ne pas nous dire non, c'est pas moi, je vais vous le prouver, puis après, on n'a plus de nouvelles. Nous laissons le message.
4: Tout va bien, Julien ?
0: Oui, pourquoi ?
4: Parce qu'on vient de laisser un message il y a 2 minutes, donc on peut en relaisser un si vous le souhaitez, mais je commence un petit peu à m'inquiéter.
0: Vous avez raison, là.
17: Mais on l'a fait il y a 2 minutes, hein, quand même.
0: Oui, c'était il y a à peine 10 minutes.
4: Non, hein. deux minutes.
0: Ah ouais, non, mais là, effectivement...
12: Je prends rendez-vous tout de suite, si vous voulez.
0: Allez-y, un neurologue, un gériatre, je ne sais pas, tout ce que vous pouvez.
12: Il y a une place au tilleul, si vous voulez, le fameux EHPAD.
0: Mais c'est incroyable, ça m'inquiète d'ailleurs, Stan.
4: Oui,
0: j'ai vraiment laissé un message comme ça.
4: Oui, vous avez laissé un message à cette dame, voilà, et puis ensuite on a fait parler juste rapidement Célia et Céline, et puis
0: Panthéa qui prend ça au premier degré et qui me regarde et vous savez, de la tête elle m'a fait si. Mais elle s'apitoie maintenant, c'est-à-dire que les gens ont pitié de moi maintenant. Non, c'est terrible, je suis désolé, je mélange un petit peu tout, hein, c'est normal, vous rendez compte le nombre de dossiers.
12: On aura vécu ce moment-là, c'est quand même pareil dans l'histoire.
0: Vous allez en vivre un autre dans quelques minutes, vous allez voir, ça va être une grande première dans l'histoire aussi pour vous. Non mais sans blague, je vais pas me laisser être. Alors qu'est-ce qu'on fait du coup, Stan ?
4: Sur ce dossier, je crois qu'on a fait un petit peu le tour. Non, c'est bon. Je pense qu'on a fait un petit peu le tour. On va attendre, espérer que cette gérante, donc apparemment officiellement, du moins, nous rappelle. Et puis derrière, peut-être refaire un petit point sur différents dossiers, faire un petit tour des popotes, comme on dit.
0: Bon, mais avant, je voudrais vraiment qu'on laisse un message pour l'histoire donc du monsieur. Bon, alors, ne vous inquiétez pas, laissez-nous avancer un peu, mais il faut. Alors, par contre, le conseil là pour lui, parce que il s'est quand même fait rouler dans la farine. Nous, je ne sais pas si cette dame nous ment ou pas, mais là, il faut qu'il aille déposer plainte. Quoi, c'est escroquerie. Qu'est-ce qu'il va faire comme plainte ? Qu'est-ce que vous feriez-vous si vous aviez la chance d'avoir un jour un client ?
14: Ah ben moi, ah ben ça c'est gentil, tiens. Ça me fait une bonne pub. Non, moi je n'irai pas du tout déposer plainte. En réalité, il y a une décision qui est définitive. Je ferai des mesures d'exécution, des mesures de saisie avec un huissier. Il n'y a pas eu de... Voilà, la décision...
0: Je crois qu'il n'y a plus rien.
15: C'est même pas qu'il n'y a plus rien. C'est que le compte est à moins 49 000 euros.
14: Mais qu'est-ce qu'on s'en fiche, en fait?
0: Mais non,
14: je vous explique. Ah. Une société est avec un solde débiteur, dans ces cas-là, on assigne les AGS devant le tribunal. Enfin, on assigne la société, en liquidation judiciaire, en disant on a tenté des saisies, il y avait une impécuniosité et ce monsieur se fera payer par les AGS.
0: Bon, bah oui, on en profite pour vous souhaiter à tous joyeux Noël pour cette explication.
12: Et c'est le mec qui perd la boule qui dit ça.
0: Et restez avec nous car dans quelques instants, écoutez-moi bien, nous appellerons la société parce que nous n'avons pas laissé de message pour leur dire pourquoi ils n'ont pas payé. Non mais c'est grave ce qui arrive, Manuel. J'insiste vraiment et on va partir maintenant peut-être creuser un petit peu avec nos équipes.
11: C'était vous avez trouvé du pétrole.
0: Je pense. Mais il y a une autre émission qui commence par, enfin qui finit par NAC, qu'on pourrait peut-être, voilà, et qu'on pourrait peut-être mettre sur le coup sur GSB Global Service du Bâtiment. Il faut que quelqu'un nous parle parce que là, ce que l'on dit est gravissime. Donc on va peut-être essayer de creuser un peu. Moi, j'ai vraiment envie de savoir si cette Madame nous a menti ou si elle est vraiment sincère, Madame Jasmine Pessonnet.
11: Vous la croyez? En fait, c'est possible, oui, c'est
0: d'accord.
11: Possible. Parce qu'en fait, l'ancien.
0: Alors attendez, là on va vous couper parce qu'on marque une pause, je vous reprends après. Alors justement, si c'est vrai madame, rappelez-nous et comme ça on va essayer de comprendre ensemble, vous êtes victime d'une usurpation et attention, ça peut aller très loin pour vous, vous allez peut-être vous retrouver à la tête de 40 boîtes. Donc il faut qu'on essaie d'arrêter l'hémorragie. Soyez sympa madame, si vous avez été usurpée, appelez-nous très vite. Allez, on se retrouve dans quelques instants. Puisque vous êtes bien sûr tous impatients que je donne un coup de fil à cette société, ce qui n'a pas été fait.
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0: Bon, allez, on termine cette émission qui a été quand même assez rock'n'roll, mais on a plein de bonnes nouvelles et ça c'est super et c'est pour ça que l'on est motivé tous les matins à venir parce qu'on arrive à vous faire repartir la plupart du temps avec des bonnes nouvelles. Donc Dohan, on ne prononce pas le G, je l'ai suffisamment répété, on est sûr, hein, Bernard, qu'il va y avoir un échéancier. Alors, on est sûr qu'il propose un échéancier, attendons d'être sûr pour voir s'il a vraiment lieu cet échéancier.
28: 250 euros à partir de fin juin en 10 mensualités pour honorer ses dettes, merci à Dohan de sa patience.
0: Et on sera les premiers à dire, ça y est, l'échéancier a été respecté, merci à ces gens-là. Katia, deuxième bonne nouvelle, donc elle galère avec ses parents parce qu'il y a une fuite au toit, l'artisan n'a pas pu venir, problème d'organisation, là aussi on voulait le remboursement. Il a envoyé, vous avez une petite preuve, vous Laura, il a fait le virement qui devrait apparaître sur les comptes de Katia d'ici deux jours.
2: Oui, hein, exactement, c'est ça. Hein. Donc, moi, j'ai bien la preuve sur mon téléphone, d'ici un, deux jours, comme vous venez de dire.
0: Alors, Charlotte et Panthéa qui se battent, elles représentent un collectif, elles sont venues puisqu'elles avaient le droit à un abonnement pour faire du Pilates réformeur. Et puis, comme il y avait tellement de succès, on leur a dit, ben non, c'est plus dans l'abonnement, maintenant, faut payer en plus. Donc, elles disent, on nous prend vraiment pour des imbéciles parce que nous, c'est pour ça qu'on a pris l'abonnement. Et on a reçu un long courrier parce qu'on avait prévenu les cercles de la forme qui nous a dit mais si elle veut se résilier, ben qu'elle résilie. Et là, il y a Charlotte qui dit oui, elle est plaisante ou quoi? On a envoyé des lettres recommandées, des mises en demeure pour résilier, mais ils n'ont jamais résilié. Donc là, c'est la nouveauté de ce matin. Donc Charlotte Panthéa, semaine prochaine, on s'appelle. Si lundi, ça n'a toujours pas été résilié, si vous n'avez pas reçu ou un texto ou autre chose. D'ailleurs, il y a quand même mieux, c'est qu'on a une lettre. Maintenant, nous, qu'on peut vous passer. Là, oui, vous avez une avec lettre plaisir. Avec où il est marqué noir sur blanc. Elles peuvent résilier.
29: Et donc, juste, on avait, on avait une question par rapport à certaines filles sur le groupe qui regardent l'émission en direct en ce moment et qui se demandaient pour celles qui ont payé comptant, donc en une seule fois pour l'année, si elles peuvent avoir droit à un remboursement lorsqu'elles vont résilier.
0: À partir du moment où il y a marqué dans la lettre, on résilie
30: Moi, je pense savoir avec Maître Lotti, mais qu'on peut très bien demander un remboursement au prorata. C'est-à-dire que même si elles ont payé comptant, bon, bah, si elles se sont engagées sur un an et que, voilà, qui restait 6 mois d'abonnement, eh bien, on rembourse la moitié de l'abonnement.
0: Allez-y, Maître.
14: Eh ben, je dis exactement comme Stanislas Vignon, grand rédacteur en chef.
0: Ah ben, vous voyez, Stan, on vient d'économiser un salaire pour la saison prochaine. Mais ne riez pas, Stan, parce que c'est le vôtre qu'on va économiser.
12: Moi, je dis que la marque serait bien inspirée. Moi, je dis que la marque serait bien inspirée de faire des facilités désormais à celles qui le demandent pour sortir par le haut d'une situation où ils étaient jusqu'à présent très bas.
0: Et moi, je rajoute, puisque des choses comme ça arrivent dans les centres de sport où il y a des tas d'activités, mais c'est quand même assez flou, c'est de rajouter avec un stylo les cours, j'ai accès à toutes les disciplines, etc. Et vous dites, voilà, on met ça, vous n'avez, si c'est vrai, ça ne vous empêche pas de me le mettre, etc. Bon, c'est des bonnes nouvelles tout ça, on va continuer. Le 10h midi RTL revient demain. Je suppose que vous allez me dire encore que vous avez préparé une très très belle émission demain à 10h en direct, Stan.
30: Comme tous les jours, Julien.
0: Voilà, je savais que vous diriez ça. Et nous allons nous donner rendez-vous donc ce soir pour l'émission À quel prix avec Olivier Dauvert, avec Martial You, le spécialiste éco, avec Sandra Grissel, spécialiste IMO, enfin bref, avec Élodie Gossuin. Cette émission, elle est géniale parce qu'aujourd'hui, le petit prix Olivier Dauvert, c'est vous le spécialiste, c'est devenu le nerf de la guerre.
12: Par nécessité pour
0: mais
12: certains,
0: bien sûr.
12: Parce que certains n'ont vraiment pas le choix, et puis d'autres par une forme d'opportunisme. On ne peut pas reprocher à un client qui peut acheter moins cher de vouloir par principe faire des économies, ça me paraît assez humain.
0: Des acteurs arrivent sur le marché, vous disent, moi les lunettes de vue avec les verres, 10 euros. Des acteurs arrivent sur le marché et vous disent, mais achetez, passez par nous pour acheter aux enchères votre bien, vous allez le payer 30 000 euros. Certes, il y aura des travaux, mais on n'est plus dans les 150 000 euros, etc., etc., etc. Eh bien, nous vérifions. Ça passe au laboratoire, c'est analysé et on voit si c'est une bonne affaire ou pas. Et c'est donc ce soir, 21h10 sur M6. Bon, ben, merci à vous tous, ça s'est plutôt bien passé. Enfin, Charlotte, si vous deviez mettre des étoiles Google sur l'émission.
29: Oh ben 5, hein.
0: On rappelle que là, c'est 10 le maximum.
29: Plateau, je peux pas dire autre chose. Non,
0: bon, elle est gentille. Elle met 5 étoiles Google.
12: Ouais, c'est bien.
0: Ça compense avec la 1 étoile que met Doane. Bon, merci Doane de votre gentillesse. Et je le redis, mais quelle gentillesse, les auditeurs d'RTL qui viennent, qui ont un problème et qui acceptent des échéanciers pour faciliter la tâche aux autres. Il est midi sur RTL. À demain. L'essentiel de l'information, c'est avec vous, Nathalie Miché, bonjour.
1: Bonjour Julien, bonjour à tous. Une attaque à l'arme blanche en Suisse, elle a fait 3 blessés ce matin à la gare de Winterthur près de Zurich. L'assaillant est un ressortissant suisse âgé de 31 ans, il a été arrêté. On ne sait pas encore quelles étaient ses motivations. En plein épisode de chaleur, Sébastien Lecornu promet un plan d'endurance pour affronter les phénomènes climatiques extrêmes pendant l'été. C'est l'objet d'une réunion interministérielle cet après-midi. Sur fond de critiques de la part des écologistes qui dénoncent le manque de préparation du gouvernement. Bonjour Amandine Bégaud.
3: Bonjour Nathalie, bonjour à tous.
1: Alors que 17 départements sont en vigilance orange, la chaleur est très difficilement supportable, notamment dans les écoles qui tentent de s'adapter. Et vous y reviendrez dans les auditeurs, ont la parole.
3: On a observé, relevé jusqu'à 53 degrés sous une verrière en début de semaine dans une école de Souston dans les Landes. Résultat, elle a décidé de fermer ses portes cet après-midi. Et demain après-midi à Nantes, c'est un collège qui a pris les mêmes mesures. Alors rappelez-nous, 3210, pour nous dire comment ça se passe chez vous, dans vos écoles, vos collèges et vos lycées, que vous soyez parents d'élèves ou enseignants. Comment gérez-vous ces températures, système D ou pas? Et puis si vous êtes mère aussi, dites-nous comment vous essayez de soulager les enseignants et les élèves, comment vous tentez d'aménager ou pas vos écoles, ce que ça vous coûte notamment. 3210, donc, ou l'application RTL, vous cliquez sur l'onglet laisser un message. Et puis toujours à propos d'école, on reviendra sur cette liste noire annoncée hier par le ministre de l'Éducation nationale. Une liste noire pour bannir des écoles toute personne ayant eu un comportement inadapté envers les élèves. On pense bien sûr aux violences sexuelles, mais il n'y a pas que ça. En tant que parent d'élèves, que pensez-vous de cette liste noire? Est-ce que c'est la solution ou pas pour protéger les élèves? Là encore, vous réagissez. Je vous attends au 3210.
1: Merci beaucoup Amandine Bégaud. On vous retrouve à 12h30. La surcharge des prisons françaises épinglé par les Nations Unies. Le sous-comité de l'ONU pour la prévention de la torture s'alarme d'une grave surpopulation carcérale qui porte atteinte aux droits fondamentaux des détenus. C'est ce qu'il dit. La contrôleure générale des lieux de privation de liberté dénonce, elle, une catastrophe pénitentiaire. Et on part à Roland-Garros. On retrouve Sébastien Rouxel pour la suite du deuxième tour et la sensation Moïse Kouamé contre le Paraguayen Adolfo Valero. Sébastien, pour l'instant, c'est le Français qui mène.
4: Ah oui, c'est très bien parti pour le Français, 318e au classement mondial. Il vient d'empocher la première manche, 6 jeux à 3 sur sa troisième balle de set. Un set qui a été très accroché entre les deux joueurs. Chaque jeu a été disputé, mais Moïse Kouamé a fait preuve d'une maturité assez épatante pour son jeune âge. Sur chaque balle de break qu'il a dû sauver, il a fait preuve d'une autorité impressionnante. Le voilà donc, il prend les commandes de ce match, 6 jeux à 3 pour pour lui après 53 minutes de jeu.
1: Merci beaucoup Sébastien Rouxel. On vous retrouvera à 12h30 pour faire le point. La météo cet après-midi, le soleil et la chaleur toujours, mais aussi des risques d'orages dans le nord-ouest et en montagne, sur les Alpes, les Pyrénées, le Jura. Les températures maximales iront dans l'ensemble de 28 à 35 degrés avec des pointes jusqu'à 38 ou 39 dans le Languedoc. Vous êtes sur RTL, il est 12h03 et on retrouve Alex Vizorek pour Qui tout double.
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0: Et bonjour à tous et bonjour le public. Et bonjour mon Jules.
6: Bah, ça fait plaisir de te retrouver, Alex.
0: Mais ouais. Ah bah oui, mais il me tutoie parce qu'on est devenu BFF.
6: Bah presque.
0: Best friend forever. Eh ouais. Bah on est. Oh, c'est mon poteau, supporter de Marseille, Jules, 24 ans, de l'Eure-et-Loire, facteur l'hiver, animateur l'été.
6: Exactement.
0: On s'est bien amusé hier, on a bien rigolé. Surtout, vous avez bien répondu aux questions.
6: Bah ma foi, j'ai eu un petit peu peur, mais au final, ça s'est bien passé.
0: Ouais, une question sur Albert Camus, ça a été une belle réponse et vous m'avez dit double. Et donc on se retrouve là aujourd'hui pour continuer le questionnaire, parce que c'est ça le Qui tout double, des questionnaires de 7 questions. Plus on avance, plus les questions sont difficiles, mais plus les lots sont beaux, plus je vous propose de la moulaga, mon pote. Et ouais.
6: Je l'attends.
0: Je sais, il y a de l'argent, il y a du 1000 euros au palier 5, il y a du 5000 euros aussi. Si on va jusqu'au bout, c'est tout le mal que je vous souhaite.
6: Là, je loge dans l'intercontinental avec ça.
0: Mais regardez le jeune, là, il veut déjà dépenser tout son argent. Sois prudent. Mais évidemment, je vous souhaite ça. On joue là, d'abord pour un ensemble Muse. Enceinte, micro, chaîne, platine, vinyle, pour écouter vos rappeurs préférés. C'est pas un cliché de dire ça, parce que c'est vous qui m'avez dit que c'est ça la musique que
6: je
0: vous
6: voulez. Je l'ai dit.
0: Allez, on se lance. Il est prêt, Jules ?
6: C'est parti.
0: Question 3. On espère vous garder longtemps, mais ça passe d'abord par une bonne réponse. Quel célèbre monument égyptien, édifié au 2e siècle avant notre ère, représente un lion à tête humaine?
6: Alors là, tu m'as peut-être eu là-dessus.
0: Vous voyez, ah, mais vous voyez ce grand lion avec cette tête qu'on trouve en Égypte. Quel est son nom?
6: À la base, quand tu m'as parlé d'Égypte, je pensais pas passer sur les pyramides.
0: C'est pas loin.
6: Et du coup, on ne doit pas être là-dessus.
0: Mais c'est pas la question. Bah, ça se trouve autour. Maître David, j'y suis pas allé récemment, mais...

0: mètres de long, 20 mètres de haut, construit il y a environ 4500 ans. Et il représentait, le visage, c'était le pharaon Khéphren. Mmh. Voilà, le sphinx de Gizeh. Bonne réponse. Je sens qu'il y a de l'émotion, là.
1: Beaucoup.
0: Là, on est, c'est comme si l'OM mène 1-0, mais on sait qu'il reste 10 minutes.
2: On est à la 90e.
0: Et que tout peut arriver. Et c'est là que ça peut foirer. Donc, on peut partir avec un ensemble Muse, valeur 350 euros. Ou on continue. Et on joue pour un PC Altic, valeur 550 euros. Jules.
3: Ouais.
0: Qui tout double, hein.
2: Ouais, je vais dire double. Ah, j'étais pas sûr, là.
0: Ouais, j'ai senti. Là, ça a tiré sur le poteau, là.
1: Ouais, ouf,
0: mais la balle revient. Est-ce qu'il va y avoir reprise dans le filet?
2: J'espère.
0: Question 4. Géographie française.
2: Ouh.
0: Est-ce qu'on a bien voyagé quand on est animateur l'été? Ouais, un peu.
2: Normalement, j'aime bien, ouais.
0: Ouais. On cherche une ville de l'est de la France. Lovée dans une boucle d'une rivière et dominée par une imposante citadelle fortifiée. Il me fait un grand oui. Par Vauban. Dites-moi quelle est cette ville. Par ailleurs, la préfecture du Doubs. Donc, c'est pas une folie de vous dire que la rivière, c'est le Doubs aussi. Jules, vous me faites un sourire comme vous m'avez pas fait jusque-là.
2: Ah là, ouais, c'est
0: Est-ce qu'on a une copine dans la région?
2: Vers le Joker.
0: Ouais.
2: Bah écoute Alex, t'avais fait une émission le 1er avril où il y avait pas mal de hasard.
0: Ouais.
2: Et j'ai fait mes études là-bas.
0: Ah bah oui, bien joué.
2: Donc, si je l'avais pas eu, c'était un peu la honte.
0: Ouais.
2: Donc ça sera Besançon.
0: Et c'est Besançon. À Bezac,
2: comme à on dit. À Bezac, exactement.
0: Eh ouais, mais moi j'aime bien jouer à Besançon.
2: Pareil pour le Doubs, on dit pas le Doubs.
0: Ah bah non. Tu m'as pris pour qui là?
2: Quand je suis arrivé, j'étais un arriviste là-bas, je l'ai dit. Je l'ai dit.
0: Ah ouais, il tique assez vite, hein.
2: C'est vrai.
0: Ville de naissance de
2: Victor Hugo.
0: Très bien, il sait tout ce gamin, il sait tout, il est fort. Besançon, qu'on aime beaucoup, et son Kursaal, où j'adore jouer. Voilà, je le dis.
2: Ah. Ouais. Eh oui.
0: Après, c'est ça aussi le qui tout double. On peut taper dans son domaine de compétences, peut-être la prochaine question.
2: Peut-être
0: c'est sur l'OM, ça serait fou. Et ce qui est sûr, c'est que si on y joue, on joue pour 1000 euros. On en a vu dans les genres précédents, les avoir, et j'ai signé le chèque. On en a vu aussi trébucher à celle-là, parce que la question, c'est une question 5. Et elle est plus difficile. Jules, 24 ans, qu'est-ce qu'on fait? Vous savez quoi? Je vais vous donner 3 minutes de plus. Et on réfléchit encore un peu, on se retrouve juste après ça.
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8: Avec Jules d'Eure-et-Loire, facteur. Avant la réclame, je vous avais posé la question. Est-ce que on y va? Est-ce qu'on les tente ces 1000 euros? Ou est-ce qu'on est content avec un PC Altic valeur 550€, sachant qu'il y a une question 5 et que les questions 5, vous savez quoi, c'est les questions 5. Et Maître David ici applique. Qui vous double?
9: Allez double.
8: Allez double. Comment on est sur l'histoire?
9: Ça dépend laquelle, ça dépend si on remonte trop loin ou pas.
8: On va remonter loin.
9: Ouf.
8: Question 5. On va remonter à l'Empire romain. Entre 306 et 337, quel empereur romain a été le premier à se convertir au christianisme et à faire de cette religion une religion légale dans l'Empire avec l'édit de Milan en 313?
9: Alors jusqu'à Jules César, ça allait. Jules César, tout ça, j'avais.
8: C'est après.
9: Mais là, comme ça, pas vraiment au hasard, mais j'aurais dit Auguste. Je me dis pourquoi pas, j'en connais pas 36. J'avais pensé à Néron, mais je crois que ça doit être plus proche de zéro. Donc je dirais... Auguste.
8: Celui qui régna de 306 à 337, votre réponse c'est
9: Auguste.
8: C'est pas la saison de l'OM, Jules.
10: Le but à la 90.
8: Ouais, là. C'est pas Auguste. Auguste, c'était bien plus tôt, me semble-t-il, Maître David. Auguste a succédé par là-bas à Jules César.
11: Oui, il a été précédé par Jules César, exactement. Oh. Auguste, il a régné de 27 avant Jésus-Christ à 14 après Jésus-Christ. Donc c'était bien avant celui qui nous intéresse.
8: Celui qui nous intéresse, il est également connu pour avoir fondé l'actuel Istanbul, qui s'appelle Constantinople. C'est l'empereur Constantin.
9: Oh. Ah ouais.
8: Et en 330, ça devient la nouvelle capitale de l'Empire romain. C'est lui qui a mis Constantinople comme capitale. Mais vous avez été brillant et le public vous a aimé. Vous étiez en forme, vous nous avez fait rire, vous nous avez rajeuni l'auditorat. Et on salue tous les facteurs donc de Saint-Nazaire et la région.
9: Et je vais faire une petite dédicace à Marie-Christine aussi, elle se reconnaîtra je pense.
8: D'accord, et ben, il paraît que vous mettez dans le bureau des facteurs, vous avez mis RTL maintenant?
9: Oui, exactement.
8: C'est vous qui les avez convertis?
9: C'est pas dans le bureau, c'est dans les camions.
8: Dans les camions?
9: Dans les camions en train de livrer, ouais.
8: Et vous mettez RTL partout?
9: Exactement.
8: Très bien, ben on les salue alors s'ils nous écoutent. On salue tous les facteurs, mais essentiellement les collègues de Jules. Merci infiniment. Et à votre place, j'accueille Dominique.
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8: On est triste pour Jules, n'est-ce pas Dominique?
12: Oui, c'est dommage, il a bien joué.
8: Ah oui, il a bien joué.
12: Oui.
8: Mais il faut savoir partir aussi à ce
12: oui,
8: jeu.
12: Oui, aussi.
8: Ah. Est-ce que vous êtes mis un objectif?
12: Non.
8: Écoutez, c'est tant mieux. Et on va se laisser aller. On va jouer. Vous nous venez du Val-de-Marne.
12: Oui.
8: Vous êtes bientôt retraité.
12: Oui.
8: Dans combien de temps?
12: Un mois.
8: On se lance?
12: On y va.
8: Question 1 pour 100€, offert par RTL. Selon l'expression célèbre, lorsqu'on ment à quelqu'un, qu'on lui sert des belles paroles pour le tromper, Dans quoi le roule-t-on ?
12: Alors, je pense savoir.
8: J'espère. Vous ne faites pas ça trop souvent.
12: Non, non, non.
8: Alors, ça va.
12: Donc, ma réponse est la farine.
8: On roulerait dans la farine.
12: On roule dans la farine.
8: Ah ouais, exactement. Vous ne voyez pas rouler dans la farine. Vous avez donné la bonne réponse. Bien joué, Dominique. Maître David, vous aimez expliquer les expressions et j'aime quand vous le faites. Alors, d'où est-ce qu'elle vient cette expression « rouler dans la farine » ?
11: Alors, c'est une très vieille expression. Franchement, j'ai vu plein d'origines. C'est assez riche, mais celle qui revient le plus souvent, c'est en fait à l'époque moderne, c'est-à-dire au 16e et 17e siècle, dans les théâtres notamment. Ceux qui jouaient des rôles de bouffons, de clowns, de personnages grotesques, se poudraient le visage avec de la farine avant d'apparaître sur scène. Ça serait de là que viendrait l'expression « enfariner quelqu'un », le « rouler dans la farine », c'est en faire un bouffon, en faire quelqu'un de gros. Grotesque parce qu'on se joue de lui.
8: Mais vous voyez, il nous apprend des choses, c'est très intéressant. Merci beaucoup, Maître David. Dominique, voilà un départ sur les chapeaux de roue, 100 euros. Est-ce que ça vous suffit ? Ou est-ce qu'on continue ? Et je vous propose, pour votre chez-vous, vous allez pouvoir le contempler dès le mois prochain, tous les jours, une œuvre d'art de Richard Orlanski, valeur 200 euros. Qui tout double ?
12: Double !
8: Double ! Vous m'avez l'air joueuse, ma chère Dominique.
12: Ouais, j'aime.
8: Qu'est-ce qui vous stresse ? Pas les questions cinéma, j'espère ?
12: Non.
8: Alors ça va. Parce que c'est l'objet de la question 2. Quel acteur français joue l'un des deux rôles principaux dans le film Intouchable aux côtés d'Omar Sy ?
12: Ma réponse est François Cluzet.
8: Vous me regardez, ça rigole plus. Une fois que la réponse est donnée, ça rigole plus. Je sais pas, on va l'écouter.
0: Allez, arrêtez de dire n'importe quoi, donnez-moi un chocolat.
6: Non.
0: Donnez-moi un chocolat.
6: Pas de bras, pas de chocolat. C'est une vanne, hein.
0: Très bonne, c'est une très bonne blague.
6: C'est une vanne connue. Pas de bras, pas de chocolat, mais avec vous.
8: Eh oui, le rire de Marcy nous emporte. Et c'était François Cluzet dont il se moquait, évidemment. Intouchable, sorti en 2011, qui raconte l'histoire vraie de l'amitié entre Philippe Pozzo di Borgo, ouais, tétraplégique, et son aide-soignant Abdel Selou. 19 millions d'entrées au cinéma. Ça fait presque un Français sur trois. Chapeau, évidemment, pour ce film Intouchable. L'œuvre d'art est à vous. Est-ce qu'on la remet en jeu ? Et on joue pour une Smart TV 50 pouces, valeur 400 euros, kit ou double ?
12: Double !
8: Allez, double ! Je vous retrouve, ma chère Dominique, juste après ça.
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8: Alex Vizorek et Dominique surtout, qui nous vient du Val-de-Marne, bientôt retraité.
9: Oui.
8: Ça c'est la bonne info.
9: Ah oui, ça c'est.
8: Et vous allez pouvoir faire quoi? Comment vous allez remplir vos journées?
9: On a toujours beaucoup de choses à faire.
8: Ouais, c'est ce que disent tous les retraités. Et du coup, ils se retrouvent au supermarché en même temps que nous. On la connaît l'histoire.
9: Non. En fait, on prend le temps de faire les choses.
8: Et vous avez bien raison.
9: C'est ça qui est très agréable.
8: Et vous êtes retraité de quoi dans quelques mois?
9: J'étais dans le tourisme.
8: Vous en parlez déjà à l'imparfait. Et c'est ça qui est très très beau. Allez, ma chère Dominique, on a répondu, surtout vous, aux deux premières questions. Question 3, géographie. On entend souvent dire que deux régions se disputent le Mont-Saint-Michel. L'une des plus grandes merveilles de votre pays. La Bretagne et la Normandie. Pouvez-vous me dire, tout simplement, dans quel département se trouve la commune du Mont-Saint-Michel? Est-ce que vous avez une idée?
9: Pas trop.
8: Réfléchissez à tous les départements normands et bretons que vous connaissez.
9: En revue les départements, mais je sèche.
8: Vous pouvez m'en donner un quand même.
9: La Manche.
8: C'est votre réponse?
9: C'est ma réponse.
8: Vous savez, parfois, je sens que ça peut venir. Et parfois, je me dis, ça viendra jamais. Et je m'étais dit, de vous, ça viendra jamais. À tort. Parce que c'est la bonne raison. Alors là, j'avoue, vous aviez l'air tellement démuni, vous m'avez fait un regard.
9: Oui.
8: Vous m'auriez dit la Guadeloupe, j'aurais pris, voyez-vous. Et la Manche.
9: J'étais vraiment pas sûr.
8: Ah oui, je vous le confirme, votre regard vous a trahi. Alors Maître David, du coup, ce bon Saint-Michel, il est breton ou il est normand?
11: Ah bah alors du coup, si on est dans la Manche, le débat est clos, puisque la Manche, c'est un des 5 départements qui forment la région Normandie.
8: Et pourquoi qu'on pense qu'il est breton des fois alors?
11: Eh bien parce que j'ai fait des petites recherches, je ne le savais pas. Tout simplement parce qu'il a été breton, mais il y a très longtemps, c'était au 9e siècle et ça avait duré une 60aine d'années seulement.
8: Ok, donc les bretons là, ils se font un peu d'appropriation culturelle.
11: Il faudrait qu'ils passent à autre chose. Faudrait leur dire.
8: Vous irez leur dire vous-même. Parce que moi, je veux pas me lancer là-dedans. Ma chère Dominique, en tout cas, on est revenu de l'enfer là. Là, on s'est vu rentrer chez soi. On s'est vu faire les valises et pourtant... Le voyage continue. Mais jusqu'où? Est-ce qu'on la joue, cette quatrième question? Et si oui, on joue pour un week-end au château de Cheverny, valeur 700 euros. Ou est-ce qu'on se dit, s'en est fallu de peu qu'on rate la télévision, je vais l'embarquer. Quitte ou double?
9: Quitte.
8: Vous partez avec la télé?
9: Ouais.
8: Bon ben, je vous ai fait peur avec ma manche, ma chère Dominique. Eh ben, félicitations. Moi, j'aime bien aussi, Maître David, vous regarder comme ça avec un air consterné. Et moi, j'aime bien quand les candidats, eh ben, ils sont contents de leur lot et ils partent avec et ils partent gagnants. Ça nous fait plaisir. Dominique, on vous emballe la télé. On vous l'envoie chez vous, dans le Val-de-Marne, à Maison Alfort. Et je vous remercie infiniment.
0: Merci beaucoup, Alex.
8: Merci à vous.
0: Tous.
8: Et à dans un mois, vous nous écoutez tous les jours dès la retraite.
0: Sans problème.
8: Ça marche, merci. Salut. Candidat sûr.
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8: Mais oui, bah c'était Kit, hein. Mais maintenant j'ai un nouveau candidat, Richard, bonjour.
4: Bonjour Alex, bonjour tout le monde.
8: Et bah vous venez de l'Eure.
4: Oui.
8: Et donc la Normandie.
4: Tout à fait.
8: Et voilà, comme ça on cite tous les départements normands aujourd'hui. Et vous, vous êtes retraité.
4: Oui.
8: Donc vous pouvez dire à Dominique comment ça se passe.
4: Trop bien.
8: Voilà.
4: Trop bien.
8: Je le sentais. Voilà, il vous conseille vraiment. Hein. Ne repoussez pas Dominique la retraite, vraiment. Alors mon cher Richard, je suis content de vous voir parce que sur votre fiche, vous... En humoriste préféré, vous en avez mis 4. Vous avez mis Raymond Devos, indiscutable. Vous avez mis Philippe Cavrivière, discutable, mais bon. Vous avez mis Alex Vizorek, je suis plutôt flatté. Et le quatrième, c'est...
4: C'est moi.
8: C'est vous. Vous vous êtes mis dans le lot. Vous êtes humoriste en freelance, alors?
4: Oui, c'est ce que dit ma femme. Tous les jours. Elle me dit, grand comique.
8: C'est quand même est-ce que vous le prenez bien? Parce que c'est un compliment, quand même.
4: Mais tout à fait. Oui, tout à fait.
8: Bon, ça fait plaisir d'être avec un collègue, alors, mon cher Richard.
4: Voilà.
8: J'espère qu'entre humoristes, je vais pouvoir vous faire un beau cadeau. Un beau chèque. Qui sait?
4: Qui sait?
8: Non. Qui sait? Bon, d'abord, le premier, il va pas vous enthousiasmer follement, mais c'est tout ce que je peux vous offrir. C'est 100 euros. C'est la question 1 qui va nous mettre à l'aise, j'espère.
4: Bon.
8: Et qui nous emmènera vers Amandine Bégaud, qui va nous informer. Quel personnage de conte, une princesse, vit dans la forêt? Jusque-là, vraiment, on peut se dire c'est une bonne question de Maître David. Il a bien bossé. Attention, il y a un indice. Parce qu'elle ne vit pas seule. Elle vit avec... 7 personnages différents. J'espère que vous commencez un peu à voir se dessiner la réponse. Ces personnages ont une caractéristique commune. Ils sont petits. Il s'agit de 7 nains. Quelle est cette princesse? Réfléchissez bien.
4: Bon, alors... je pense que c'est Blanche-Neige.
8: C'est incroyable. Vous me surprendrez toujours.
4: Ah bah écoutez... Hein.
8: C'est la bonne réponse. Ouf. C'était Blanche-Neige, cette princesse, et avant d'entendre la princesse de l'information, Amandine Bégaud, qui arrive. J'ai une dernière question à vous poser. Est-ce que les 100 euros partent là, en Normandie, ou est-ce qu'on se retrouve demain pour jouer, à midi pile, pour une cave à vin, la sommelière, valeur 200 euros, qui tout double?
4: La cave à vin, elle est vide?
8: Ah oui.
4: Alors je double.
8: J'espère que vous la remplirez bien après. À demain, mon cher Richard. Et bonjour, ma chère Amandine.
0: Bonjour, Alex. Et à demain, donc, avec Richard, on sera là, bien sûr, au rendez-vous. Le Kit ou Double, tous les jours, à midi, sur RTL. À demain.
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0: Bonjour à tous et bienvenue dans RTL Midi, les auditeurs ont la parole. Nous sommes ensemble jusqu'à 14h, 1h30 d'infos, de décryptage et de témoignages. Car cette émission, vous le savez, c'est d'abord la vôtre, c'est vous qui la faites. Comme chaque jour, vous avez la parole, vous réagissez, on vous attend dès à présent, 3210, mais aussi par SMS. Vous envoyez votre message au 74 900, commençant par le mot midi. Et puis bien sûr, l'application RTL, vous cliquez sur l'onglet « Laisser un message ». À la une, aujourd'hui, des écoles fermées, des trains annulés. calculé, la chaleur commence clairement à avoir des impacts sur notre quotidien. 17 départements sont désormais en alerte canicule. Bonjour Peggy Broche.
6: Bonjour Amandine, bonjour à tous.
0: Alors Peggy, on attend aujourd'hui jusqu'à 38 degrés au moins à l'ombre en Loc de Croussillon.
6: Exactement, 38, voire des pointes localement à 39 degrés. On a battu des records hier, on va encore en battre aujourd'hui. 35 à 37 degrés sur l'Aquitaine, 30 à 35 degrés ailleurs, des températures qui restent encore particulièrement élevées pour la saison.
0: Dans ce journal également, les médicaments anti-obésité bientôt remboursés par la Sécurité sociale, ça vous fait déjà beaucoup réagir. Ludovic, par exemple, vient de nous laisser un message au 3210.
7: Ça fait un mois que j'ai commencé le traitement là pour l'obésité. C'est un très bon coupe-faim. J'ai perdu déjà 7 kilos en un mois. Et en plus de ça, maintenant, je fais encore plus attention au niveau du régime du bol alimentaire.
0: Le groupe Michelin lui annonça un plan de départ volontaire, 1500 postes potentiellement supprimés. Et puis on ira à Roland-Garros où le jeune prodige français Moïse Kouamé a déjà remporté son premier set face au Paraguayen Valero et il est mené 1-2 dans le deuxième set. On retrouvera Sébastien Rouxel dans un instant.
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0: Et d'abord, cette conséquence pour le moins inattendue des fortes chaleurs de ces derniers jours. Figurez-vous que l'eau du robinet ne coule plus, ou presque plus, au Vieux-Condé, c'est près de Valenciennes. Bonjour Romaric Caillé.
12: Bonjour à tous.
0: Et vous êtes sur place pour RTL, aux côtés d'habitants un peu désemparés.
12: Oui, devant son évier, Mathieu, verre à la main, nous montre à quel point l'eau coule difficilement depuis quelques jours. Un petit filet presque au compte-goutte.
14: Enfin, le verre, il a du mal à se remplir, quoi. Enfin, 30 secondes pour remplir le verre, quoi. C'est un peu compliqué, là, du coup. C'est vraiment juste un filet, quoi. Donc, limite, rincer le shampoing, là, c'est un peu compliqué. Bon, après, dans le voisinage, là, j'entendais les piscines se remplir. Donc, à mon avis, je pense que ça doit y contribuer.
12: Vous pensez que c'est ça, c'est qu'il y a beaucoup trop de consommation?
14: Je pense qu'il y a beaucoup de consommation, ouais.
12: Même pour sa douche, il faut attendre tard le soir pour espérer avoir un peu de débit. 8000 mètres cubes ont été consommés en plus ces derniers jours liés aux fortes chaleurs. Une surconsommation difficile à encaisser, prévient le maire. La baisse de pression permet d'éviter la panne sèche. Il faut en faire pour tout le monde, juge David Bustin.
15: La coupure sèche, c'est la pire des choses qui puisse arriver. Il vaut mieux maîtriser la quantité d'eau pour permettre de la rendre dans des créneaux horaires classiques du matin ou du soir. On a eu des réservoirs comme celui de Condé, par exemple, qui a été complètement vide hier soir encore.
12: Le maire est en alerte pour éviter à tout prix cette coupure. Un point sur la situation est fait toutes les deux heures. Un stock de 4000 bouteilles d'eau a d'ores et déjà été constitué.
0: Romaric Caillé au Vieux-Condé près de Valenciennes pour RTL. Merci à vous Romaric. Cette vague de chaleur, elle n'épargne pas les écoles. On a relevé, écoutez bien, jusqu'à 53 degrés sous la verrière de l'une des écoles de Souston, c'est dans les Landes. Résultat, l'établissement sera fermé cet après-midi et demain après-midi. Même chose dans ce collège de la Chapelle-sur-Erdre au nord de Nantes où vous vous trouvez Mathieu Lopineau. Le collège Grand Beauregard, là les élèves n'auront pas cours cet après-midi.
16: Oui, Gabriel, un élève de 3e, est ravi de pouvoir rester au frais chez lui cet après-midi.
18: Oui, content.
19: Du coup, tu vas faire quoi?
18: Rien, je vais me poser tranquillement, je vais rester au frais. C'est très chaud dans les salles de cours ou dehors.
19: Il y a de l'ombre dans la cour?
18: Oui, un petit peu, mais après, tout le monde prend les espaces avec de l'ombre, donc on n'en a pas beaucoup.
19: Vous avez des points d'eau?
18: Oui, des bouteilles, des ventilateurs, ouais. Ouais, mais du coup, c'est de l'air chaud, quoi.
19: Réussir à se concentrer?
18: C'est compliqué.
19: C'est un peu dissipé dans la classe?
18: Ça se voit que c'est pas concentré, mais bon, c'est quand même silencieux parce que bon, tout le monde est fatigué. Épuisé.
16: L'établissement conseillait déjà aux 550 élèves de venir en short et de bien s'hydrater. Mais avec cette chaleur étouffante, les conditions de cours sont devenues compliquées également pour les enseignants.
20: Oui, très chaud déjà actuellement. Et bon, à terme, si vraiment il fait très chaud, on risque des malaises.
30: On arrive à des températures importantes l'après-midi. Il est difficile de faire classe dans de bonnes conditions avec ces températures-là.
16: En revanche, pour les parents d'élèves, il faut s'organiser, s'adapter à cette fermeture anticipée.
31: Ça va être vraiment un peu plus compliqué parce que du coup, mon épouse et moi, on n'est pas du tout à la maison.
32: C'est plutôt une bonne mesure. Je préfère les garder au frais à la maison.
16: Et la direction doit justement se réunir dans les prochaines minutes pour décider d'une nouvelle annulation des cours dès demain après-midi.
0: Mathieu Lopineau en direct de la Chapelle-sur-Erdre en Loire-Atlantique pour RTL. Et chez vous, comment ça se passe très concrètement dans les écoles, que vous soyez parents d'élèves ou enseignants? Appelez-nous 3210, dites-nous comment vous gérez ces températures, système D ou pas. Si vous êtes mère aussi, dites-nous comment vous essayez de soulager les enseignants et les élèves. Comment aussi vous avez tenté peut-être d'aménager vos écoles, d'y faire des travaux 32-10 donc, ou l'application RTL. Des perturbations aussi dans les transports, puisque la SNCF a par mesure de précaution annulé plusieurs trains intercités aujourd'hui et demain sur les lignes Bordeaux-Marseille, Paris-Limoges-Toulouse et Paris-Clermont-Ferrand. L'idée, c'est de prévenir de potentielles pannes de climatisation liées aux températures élevées. Bonjour Léna Ménager.
1: Bonjour Amandine, bonjour à tous.
0: On vous retrouve à la gare de Lyon à Paris. La panne de clim, j'imagine, c'est la hantise des voyageurs.
1: Oui, Virginia presse le pas, valise dans une main, sac allongé dans l'autre et porte bébé sur le ventre.
2: On part à Valence, dans le sud de la France.
1: Elle a quel âge votre petite ?
2: Un an, à Maya.
1: Un ventilateur mini format dépasse même du sac allongé, sac dans lequel Virginia a tout prévu pour les 2 heures de trajet.
2: Les petits fruits que j'ai déjà mis dans un petit sac bien au frais, puis je la mouille un peu. Elle est déjà toute chaude.
11: Vous lui touchez le front.
2: Elle est déjà toute chaude alors qu'il y en a à peine 11 heures encore.
1: Vous inquiétez pour elle, je sens.
2: Ah ben oui, c'est normal. J'ai peur qu'elle ait de l'insolation, qu'elle prenne un petit coup de chaud. Donc on est hyper vigilante. On est en hyper vigilance pendant tout le trajet.
1: Et ne parlez surtout pas de risque de panne à cette jeune maman.
2: Ah non, ça c'est ma hantise. Avec un bébé, c'est insupportable. Un bébé qui pleure parce qu'il a chaud, c'est toute la rame qui nous regarde. Maman qui est en détresse. Non, c'est vraiment pas le bon plan. Je suis pas très croyante, mais j'ai prié fort pour que ça arrive pas.
1: En tout cas, pour l'heure, la petite Amaya se tient bien sage, blottie contre sa maman, qui repart vers le quai en tirant sa valise.
0: Enfin, c'est difficile, en effet, de voyager avec des enfants en bas âge. Merci à vous, Léna Ménager. Bonjour, Fabien Vidieu.
13: Bonjour.
0: Et merci beaucoup d'être l'invité d'RTL Midi. Vous êtes le secrétaire fédéral de Sudrail. Ça paraît quand même fou, en 2026, de devoir annuler des trains à cause de la chaleur, non ?
13: Ce qui est fou, c'est d'avoir des trains des années 80, hein, parce que ces trains intercités, c'est des trains corail, hein, que vous connaissez, que nos parents, grands-parents connaissaient, qui datent des années 80, qui ont entre 40 et 50 ans. C'est ça qui est fou. Voilà.
0: Mais ça veut dire quoi? Qu'on est complètement en retard à la rue? On n'a pas anticipé? Qui n'a pas anticipé d'ailleurs?
13: C'est l'État, parce que c'est l'État qui est l'autorité organisatrice des trains intercités. C'est lui le chef qui commande. Voilà. Et c'est lui qui doit commander et qui a commandé d'ailleurs du matériel oxygène dont vous avez peut-être entendu parler. Le problème, c'est qu'il l'a commandé de façon très tard. Voilà. C'est pour ça que, on est toujours avec du vieux matos. Et que par ailleurs, ça a été commandé à l'entreprise CAF. Voilà. Qui a 3 ans de retard. Donc, non seulement la commande a été en retard, mais en plus, l'entreprise qui produit ce matériel a 3 ans de retard. Ce qui fait que les premières rames oxygène qui vont remplacer les trains intercités n'arriveront pas et arriveront au compte-goutte à partir de 2027. Donc, cette galère, c'est pas pour l'année 2026.
0: Ça va continuer encore ces prochains mois et sans doute au moins au début de l'année prochaine. Fabien Vidieu, le Premier ministre Sébastien Lecornu doit présider cet après-midi une réunion interministérielle pour faire le point sur la canicule, les épisodes à adopter. Cette réunion, elle est prévue depuis plusieurs semaines. Elle a un peu été rattrapée, bien sûr, par la chaleur qu'on connaît actuellement. Qu'est-ce que vous demandez très concrètement, vous, syndicat de la SNCF, au gouvernement?
13: Mais il faut faire des investissements massifs dans l'infrastructure, parce qu'on parle du matériel, mais il faut aussi parler de l'infrastructure. Moi, je suis effaré, y compris du traitement médiatique. Tout le monde râle sur la SNCF. Voilà. Le problème, c'est que la SNCF, le réseau ne lui appartient pas. Il appartient à l'État, il n'a pas investi dans l'infrastructure. L'infrastructure, c'est les caténaires, c'est les voies, tout ça, c'est de l'acier, et ça souffre énormément de la chaleur. Donc, il faut investir massivement là-dessus. L'État ne veut pas investir massivement là-dessus. C'est-à-dire qu'on va passer notre temps à faire des reportages sur des gens qui galèrent dans les trains, en panne. Mais il faut arrêter, ça, c'est
0: tout ça, c'est le problème de l'État. En fait, la SNCF est victime,
13: c'est le problème du propriétaire.
0: De l'État.
13: Quand vous avez un problème dans une, vous êtes locataire, vous avez un problème dans votre maison, vous vous retournez vers le propriétaire. Le propriétaire du réseau, ce n'est pas la SNCF, c'est l'État, SNCF Réseau, c'est le sous-traitant, c'est le gestionnaire. L'État veut pas investir. Alors, aujourd'hui, face à la crise climatique, vous rendez compte qu'aujourd'hui, on a des températures d'été, alors qu'on est au printemps. On est au printemps, on a des températures du mois de juillet et du mois d'août. Donc aujourd'hui, on est en pleine crise climatique. Voilà. Il faut donc que l'État, le Premier ministre, investisse massivement dans le matériel pour les intercités, et il a mis du temps à le faire, mais également dans l'infrastructure, parce qu'on se rend compte qu'effectivement, les caténaires, elles se dilatent et des fois, on les arrache. Il y a des problèmes sur le matériel, et ça, c'est des investissements d'État. qui ne sont pas faits aujourd'hui.
0: Merci beaucoup Fabien Villedieu d'avoir été en direct avec nous, secrétaire fédéral du syndicat Sudrail. Prudence aussi si vous êtes en bord de mer. Une nouvelle noyade ce matin à la Grande Motte. Une femme de 80 ans est morte noyée. Elle a été retrouvée à 10h30 hein, sur une plage non surveillée du centre-ville. La ville de la Grande Motte réitère ses appels à la plus grande vigilance dans ce contexte de forte chaleur. Il y avait eu beaucoup de noyades également le week-end dernier sur la côte atlantique. Là aussi, soyez prudents. Au total, on le rappelle, ce sont désormais 17 départements qui sont en alerte orange canicule, des départements de l'Ouest, plus Paris et sa petite couronne, jusqu'à 38 ou 39 degrés. Hein. Peggy nous le disait en région Languedoc-Roussillon, météo complète dans un instant, à la fin du journal.
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0: La ministre de la Santé l'a donc confirmé ce matin, le Wegovy et le Mounjaro, ces deux médicaments anti-obésité, seront bientôt en partie remboursés par la Sécurité sociale à hauteur de 60%, 65% même. Ce sera 100% bien sûr pour ceux qui sont en ALD, en affection longue durée. Bonjour Agathe Landais.
3: Bonjour à tous.
0: Entre 1 et 2 millions de patients sont potentiellement concernés.
3: Oui, car ce traitement sera remboursé pour toute personne obèse avec un indice de masse corporelle supérieur à 40. C'est le cas d'Amandine, une Toulousaine de 44 ans, elle touche moins de 1200 euros par mois. Donc sans ce remboursement, elle ne pouvait tout simplement pas s'offrir ce médicament qui coûtait 300 euros par mois. Quand elle a appris qu'il serait bientôt remboursé, elle était très émue.
4: Moi, ma réaction, ça a été un sentiment que ma pathologie a enfin été prise en compte. J'étais très émue, j'en ai pleuré pour vous dire, de soulagement. Moi, c'est un espoir pour moi qui revient aussi, vous voyez. L'obésité, c'est un combat, ça fait 20 ans que je combats mon obésité. Donc là, si vous voulez, c'est aussi l'espoir de pouvoir perdre ce poids. Alors, je suis déjà en train d'écrire mon mail à l'endocrinologue pour lui demander une ordonnance et d'avoir une prise en charge à partir de mi-juin, quoi.
3: Car Amandine sait que ce médicament permet de perdre en un an jusqu'à 20% de sa masse corporelle en bloquant la sensation de faim. Cela sera donc une vraie aide pour elle en complément de son suivi médical chez l'endocrinologue et le nutritionniste.
0: Agathe Landais, spécialiste santé ici à RTL. Ce matin, le docteur Jimmy Mohamed, qui est notre médecin maison, le disait, hein, c'est une révolution. Il aimait toutefois écouter une petite réserve.
9: Peu à peu, on va commencer à se dire, mais tiens, quand on est en surpoids, est-ce qu'il ne faudrait pas utiliser ce genre de traitement? Est-ce que finalement mon surpoids, c'est un problème médical ou c'est un problème esthétique? On aura des millions de Français qui seront sous traitement toute leur vie. Certains vont l'utiliser de façon détournée. Et je vous rappelle que dès lors que vous allez arrêter, vous allez reprendre votre poids, plus peut-être 2 ou 3 kilos supplémentaires. Ah ouais. Donc attention au retour de bâton. Les médecins généralistes doivent être formés à la nutrition. Sinon, moi je pense qu'ils ne doivent pas prescrire ce traitement. Parce que c'est pas juste une prescription sur une ordonnance. C'est une vraie prise en charge. L'obésité, c'est une maladie qui est très compliquée. Hein. C'est pas une histoire de volonté ou de calories.
0: Et vous, qu'en pensez-vous? Si vous êtes patient, que vous prenez ce type de traitement ou que vous y aviez renoncé faute de moyens financiers, appelez-nous à 3210 pour réagir. Appelez-nous aussi si vous êtes médecin, que vous prescrivez ce médicament. Dites-nous ce que ce remboursement va ou peut changer concrètement. J'attends vos témoignages au 3210 ou via l'application RTL. Vous cliquez sur l'onglet laisser un message. Et puis à propos d'alimentation, l'association UFC Que Choisir dénonce les marges abusives, selon elle, de la grande distribution sur les fruits et légumes bio. Bonjour Diane Berger.
11: Bonjour.
0: On parle de marge de 81% en moyenne.
11: Prenons par exemple une tomate non bio, elle est vendue 3,26€ le kilo en moyenne. Près de la moitié de l'argent va au supermarché, l'autre moitié au producteur. Pour une tomate bio, vendue 5,84€ le kilo, la marge du supermarché passe à 3,35€. C'est bien plus que la moitié. L'enseigne gagne donc beaucoup plus que l'agriculteur. Une différence qui ne passe pas auprès des consommateurs. Est-ce que vous trouvez ça normal?
17: Ah non. Non, normalement c'est pas normal.
21: En fait ça devient du coup un espèce de luxe de pouvoir s'acheter des produits bio et c'est pas normal.
11: Une déception que partage Olivier Andreau de Que Choisir Ensemble.
22: On comprend pas pourquoi il faudrait augmenter de 113% la marge sur la tomate bio parce que les coûts de mise en rayon seraient tellement plus élevés que la tomate conventionnelle. Ça revient à rendre totalement inaccessible pour les ménages modestes la consommation de fruits et légumes bio. Mais le deuxième impact négatif, c'est sur le revenu agricole. C'est inadmissible.
11: La Fédération du commerce et de la distribution a réagi. Elle réfute les chiffres de l'association.
0: Merci à vous, Diane Berger. Il est bientôt 12h45 sur RTL. Dans un instant, le groupe Michelin qui va supprimer des centaines de postes. À tout de suite.
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0: Il est 12h47 sur RTL. Le groupe Michelin, leader mondial des pneus, annonce donc un plan de départ volontaire. Bonjour Pierre Herbulot.
28: Bonjour.
0: Ce sont jusqu'à 1500 postes qui pourraient être supprimés.
28: Oui, via une rupture conventionnelle collective. Pas de licenciement sec, mais des départs volontaires, assure le fabricant de pneus. Objectif, 1000 départs dans les fonctions tertiaires et 500 dans l'industrie. Pas de quoi rassurer Pierre Papon, délégué CFDT chez Michelin.
33: Sous le choc, et puis là, on va se mettre en ordre de bataille, nous, pour défendre l'intérêt de tous les salariés. C'est vraiment la priorité de la CFDT Michelin aujourd'hui. Ce soit surtout qu'on sort d'une RCC qui a duré de 2021 à 2024, où Michelin avait annoncé 2300 suppressions de postes. Et là, nous on comprend pas, quoi. Il faut vraiment que l'entreprise mette ce qu'il faut pour arrêter ces plans réguliers, quoi.
28: Deux sites industriels ont déjà fermé il y a 2 ans, à Cholet et Vannes, parce que les activités industrielles en France sont déficitaires, selon le patron de Michelin. Une question de coût du travail, couplée à la décroissance du secteur de l'automobile. Pour l'entreprise, ça veut dire moins de ventes de pneus. Et ça se ressent dans le chiffre d'affaires, moins 5,4% au premier trimestre, avant même les éventuelles conséquences de la situation au Moyen-Orient.
0: Les explications de Pierre Herbulot. Merci à vous Pierre. Vous parliez à l'instant effectivement de la situation au Moyen-Orient et cette trêve qui est plus que jamais fragile en Iran. Les États-Unis ont mené de nouvelles frappes la nuit dernière dans le sud du pays. Des frappes violemment condamnées par Téhéran qui dénonce une nouvelle violation du cessez-le-feu, Émilie Beaujard.
34: Et oui, même si officiellement, ce cessez-le-feu est toujours en vigueur. Cette fois, les Iraniens ont riposté en visant une base américaine, mais sans dire laquelle. L'escalade est réelle, aussi bien dans les gestes que dans les paroles. Cette nuit, le président américain s'en est même pris à Oman, un allié menaçant de pulvériser, ce sont ses mots, le sultanat, s'il passait un accord avec l'Iran pour mettre en place un péage sur le détroit d'Ormuz. Alors, Donald Trump a-t-il vraiment visé Oman ou a-t-il confondu l'Iran et Oman? Tout est possible. Toujours est-il que Donald Trump est fébrile. Il y a quelques jours, il annonçait un accord dans la journée, mais les négociations tournent en rond et ne semblent pas avoir plus avancé qu'il y a un mois.
0: Merci beaucoup, Émilie Beaujard. On revient en France et retour sur cette liste noire annoncée hier par Édouard Geffray, le ministre de l'Éducation nationale. Une liste noire pour bannir des écoles toute personne ayant eu un comportement inadapté adaptée envers les élèves. Bonjour Hortense Crépin.
1: Bonjour.
0: Vous êtes notre spécialiste éducation ici à RTL. Concrètement, qui va pouvoir se retrouver sur cette liste ?
1: Eh bien, tous les adultes qui interviennent dans un établissement scolaire et qui ont eu un comportement déplacé avec des mineurs. On parle donc de professeurs, d'animateurs périscolaires ou sportifs, y compris les bénévoles. Pour se retrouver sur cette liste, il ne sera pas nécessaire que cette personne ait été condamnée pénalement. Une sanction administrative prononcée dans le cadre d'une procédure disciplinaire suffit, à condition que cette sanction concerne bien une atteinte aux mineurs. Alors on pense évidemment aux atteintes sexuelles, mais le ministre donne aussi l'exemple d'un surveillant qui insulterait régulièrement des élèves. Eh bien, il pourrait se retrouver sur cette liste. Toute personne qui y figure ne pourra plus jamais être embauchée dans un autre établissement. Jusqu'à présent, ce n'était pas le cas dans l'éducation nationale.
0: Les explications d'Hortense Crépin. Bonjour Grégoire Ancel.
2: Bonjour.
0: Vous êtes le vice-président de la FCPE, la principale fédération de parents d'élèves. Vous en pensez quoi, vous, de cette liste noire ? Est-ce que c'est la bonne méthode pour protéger nos enfants ?
2: Alors, c'est un des outils, très clairement, et j'y reviendrai tout à l'heure avec la loi Spielboot, qui est bientôt en examen à l'Assemblée nationale. Mais clairement, mettre au banc celles et ceux qui ne se comportent pas bien et avec force et leur dire que les portes de l'école leur sont à tout jamais fermées est une bonne chose. Pour autant, il va falloir travailler aux critères et au moment où on entre dans cette liste, parce qu'on a tous bien compris, et c'est normal, que l'entrée sera définitive. Donc, c'est important d'avoir un consensus.
0: C'est-à-dire, vous voulez quoi ? Qu'il y ait des condamnations pénales pour que ces personnes soient sur liste noire ou pas forcément ?
2: C'est à discuter. En tout cas, il doit y avoir un processus qui permette de protéger les enfants. Ça, c'est le premier acte. Protéger les enfants. L'école protège en toutes circonstances et on doit prendre des mesures qui s'imposent quand elles s'imposent. Ça, c'est indiscutable. Maintenant, il faudra discuter de comment on entre sur cette liste pour que les choses soient extrêmement claires et sécurisent tout le monde.
0: Non, parce que pour l'instant, le ministre a dit que ce sera soit une condamnation effectivement par la justice, soit une sanction disciplinaire. Moi, ce que je trouve fou, mais vous allez me dire ce que vous en pensez, Grégoire Ancel, c'est qu'on découvre avec cette histoire de liste noire qu'aujourd'hui, quelqu'un qui intervient dans les écoles, les collèges ou les lycées, qui a pu être renvoyé d'un établissement suite à un mauvais comportement, finalement, peut se faire embaucher dans une académie voisine. Ça paraît fou.
2: Alors, c'est complètement fou, mais on ne le découvre pas. La commission Betarame a clairement montré tous ces trous béants dans la raquette qui ne faisaient en sorte que des prédateurs pouvaient switcher d'une école à l'autre, d'un établissement scolaire à un autre. Moi, j'attire l'attention sur la loi Spielboot du 1er juin qui va passer à l'Assemblée le 1er juin prochain. C'est essentiel parce qu'elle prévoit notamment le contrôle d'honorabilité des intervenants en milieu scolaire et périscolaire avec au recrutement, un contrôle et un contrôle tous les 3 ans. Cette liste noire viendra compléter le dispositif. Mais il va falloir que tous les parlementaires prennent leurs responsabilités et on va les regarder individuellement sur leur position parce qu'il n'y a que quelques heures pour discuter de ce texte le 1er juin, de 16h30 à minuit. Et donc chacun va devoir jouer le jeu, faire en sorte que cette loi d'équilibre portée par la société civile puisse faire en sorte qu'elle entame son examen législatif pour être en vigueur avant la fin du quinquennat. C'est une loi transpartisane à la base qui fait écho, qui est directement
0: liée suite à la commission bien sûr, de la commission Betarame et dont on a beaucoup parlé ici. Mais donc vous appelez l'ensemble des parlementaires à la voter. Merci beaucoup Grégoire Ancel d'avoir réagi sur RTL. On va bien sûr y revenir avec les auditeurs. Dans Les Auditeurs ont la parole d'ici quelques minutes. Si vous êtes parents d'élèves, dites-nous ce que vous pensez de cette liste noire. Est-ce que d'après vous, c'est une bonne idée ? La solution même, peut-être pour protéger nos enfants, vous réagissez au 3010. Et puis appelez-nous aussi, tiens, si vous êtes enseignant, quel regard vous portez sur tout ça ? J'attends vos témoignages. J-2 avant la finale de la Ligue des Champions entre le PSG et Arsenal. Vous le savez, ce sera samedi. Et comme attendu, c'est un dispositif de sécurité exceptionnel qui sera déployé en France. 22 000 policiers et gendarmes mobilisés, dont 8 000 à Paris et dans sa agglomération, c'est ce qu'a annoncé Laurent Nunez, le ministre de l'Intérieur. Cette finale, elle sera à suivre, je vous le rappelle, à voir sur M6 samedi, donc à partir de 18h et à écouter sur RTL. Et puis à Roland-Garros, c'est le jeune prodige français Moïse Kouamé, 17 ans seulement, on le rappelle, qui est sur le court. Il affronte en ce moment même le Paraguayen Adolfo Daniel Vallejo. Sébastien Rouxel, on vous retrouve en direct. Et alors franchement, le français est au top, j'ai envie de dire.
3: Ah, il est épatant, le 318e joueur mondial. Il a remporté la première manche 6-3 avec beaucoup d'autorité. Il a complètement renversé la situation dans ce deuxième set. Il s'était fait breaker d'entrée par le 71e joueur mondial dans cette deuxième manche, mais il a réussi à faire son retard et il mène même 5 jeux à 4 dans ce deuxième set. C'est le Paraguayen qui est au service pour tenter de recoller à 5 jeux partout. Moïse Kouame, il est impressionnant physiquement. Il est sur toutes les balles de son adversaire. On sent aussi qu'il s'amuse. Il va chercher le public du Langlaine dans les moments décisifs, tout ça sous le regard de l'un de ses coachs, Richard Gasquet, qui l'encourage sur chaque point. 5 jeux à 4 donc pour le Français dans ce deuxième set après 1h46 de jeu sur le Suzanne Langlaine.
0: Bon, vous savez quoi, Sébastien Rouxel, vous nous rappelez dès que ça bouge, comme ça on suit l'évolution avec vous et on espère.
3: C'est promis.
0: On espère bien qu'il va l'emporter ce match Roland Garros, à suivre bien sûr toutes les demi-heures sur RTL. Et puis petit cadeau pour tous les fans, à 83 ans, Paul McCartney s'apprête à sortir un tout nouvel album, son 18e album solo. Ça sortira demain, The Boys of Dungeon Lane. Je ne sais pas si je prononce bien, mais c'est le titre de cet album. Très personnel, hein, dans lequel il revisite notamment son enfance à Liverpool et ses débuts avec les Beatles. Extrêmement.

0: cet album, eh bien, on va vous l'offrir à tous ceux qui passent à l'antenne aujourd'hui sur RTL en avant-première. N'hésitez donc pas à réagir à tous les thèmes, que ce soit la chaleur dans les écoles, cette liste noire aussi annoncée par le ministre de l'Éducation nationale, ou encore troisième sujet du jour, je l'oublie, quelqu'un, oui, les médicaments anti-obésité bientôt remboursés, voilà, 3210 et vous repartez en même temps avec le nouvel album de Paul McCartney, c'est pas mal ça.
1: C'est plutôt sympa. Et,
0: bon, plutôt sympa côté temps, côté ciel, oui, mais on regarde une extrême chaleur.
2: Eh oui, les températures restent excessivement élevées, on va atteindre les 38-39 degrés localement du côté du Languedoc-Roussillon, c'est là qu'il fera le plus chaud cet après-midi, 38 attendu à Perpignan, 37 à Bordeaux, nouveau record battu hier, hein. Hier on a eu 36,4 à Bordeaux, 36 à Nantes comme à La Rochelle, Toulouse, Montpellier, Nîmes, 35 à Rennes et Limoges, 34 à Paris et au Mans, 33 à Lyon et Marseille, 31 à Lille et Besançon, 29 à Bastia et Brest, et là où il fait le moins chaud, c'est du côté de Nice avec 26 degrés, alors sous un beau soleil, sauf que le ciel est plus variable aujourd'hui entre la Bretagne et le Pas-de-Calais, avec quelques averses possibles cet après-midi, voire un coup de tonnerre. Petite ondée possible également entre le Poitou et la région centre, peut-être un orage ponctuel. Et puis bah, ça tourne à l'orage également sur les Alpes du Sud, avec localement de la grêle, mais là c'est en montagne, on a l'habitude, partout ailleurs c'est du grand bleu.
0: La suite du programme météo dans un tout petit instant, et puis on parlera donc de la chaleur dans les écoles, collèges et lycées. Concrètement, comment vous faites pour gérer tout ça? Vous nous appelez 3210, à tout de suite sur RTL.
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0: Il est 13h.
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0: Et la ministre de la Santé l'a donc confirmé ce matin, le Wegovy, le Mounjaro, ces deux traitements anti-obésité seront bientôt en partie remboursés par la Sécurité sociale à hauteur de 65%, 100% pour les patients en ALD, en affection longue durée. Ça représente 1 à 2 millions de patients potentiellement concernés. Si vous êtes dans ce cas, que vous prenez ce type de traitement, vous y aviez renoncé faute de moyens financiers, appelez-nous 3210 pour réagir. Si vous êtes médecin aussi, dites-nous dites-nous ce que ce remboursement peut ou va changer là aussi. J'attends vos témoignages. L'autre grand titre, bien sûr, du jour, c'est cette chaleur qui persiste, hein, qui s'intensifie même par endroits, avec des écoles fermées, on l'entendait, des trains annulés. Cette vague de chaleur commence clairement à avoir un impact sur notre quotidien. Une femme de 80 ans est morte noyée ce matin à la Grande Motte dans l'Hérault, retrouvée sur une plage non surveillée du centre-ville. Partout, hein, que ce soit sur la côte méditerranéenne ou sur la côte atlantique, soyez extrêmement prudents, dans les lacs aussi. Le nombre de noyades est assez impressionnant ces derniers jours. Cette chaleur, Peggy, je le disais, elle va s'intensifier par endroits cet après-midi. Vous me parliez 38 ou 39
2: 38, 39 sur le Languedoc-Roussillon. Et au fur et à mesure, en fait, que les jours passent, d'ici samedi, cette chaleur, elle va se décaler vers l'est. On aura les 34, 35 degrés sur l'est samedi, avant que ça baisse véritablement quasiment partout dimanche. Mais il faut encore patienter.
0: Donc demain, à quoi il faut s'attendre?
2: Alors demain, là où ça baisse vraiment, c'est vers le Finistère et Nord-Cotentin, on aura 20, 21 degrés. Ça, ce sont les maximales. Près de la Méditerranée, on sera entre 26 et 32 degrés. Donc vous voyez, les 38 degrés hein, de Perpignan, on les retrouvera pas demain. On redescendra à 32, même si ça restera très chaud. Et partout ailleurs, ça restera toujours encore très chaud, entre 31 et 35 degrés, même 36 encore attendu à Nantes. Côté ciel, on aura encore du soleil. Alors ça bouge un petit peu, ça commence à bouger avec un ciel légèrement voilé sur le nord-ouest du pays, même si ça restera lumineux, sauf entre la Bretagne et le Cotentin l'après-midi où ce sera bien voilé. Et puis on aura un petit risque d'averse, localement orageux sur la frontière belge l'après-midi, toujours sur les Alpes du Sud avec localement de la grêle, petite averse possible sur les Pyrénées, comme sur la Corse, mais partout ailleurs, ce sera encore très ensoleillé.
0: Bon, et alors ce week-end, donc il va falloir attendre dimanche pour voir un vrai changement, c'est
2: pour ça? Le vrai changement, ce sera pas avant dimanche, en tout cas côté température et même côté ciel, parce que finalement, on aura plus de nuages, un ciel variable, un peu plus d'averses orageuses, notamment sur l'est du pays. Et au fur et à mesure, dans la semaine, on va redescendre au niveau température et revenir à des valeurs de saison.
0: Merci beaucoup, Peggy. Il était 13h03, on file à Roland-Garros.
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0: Et on garde un œil hein, sur le jeune prodige français Moïse Kwame, 17 ans. On le rappelle, il est actuellement sur le court Suzanne Lenglen face au Paraguayen Daniel Valero. Et après avoir remporté le premier set, il mène 6-5 dans le deuxième set, 30 partout. Donc dans les secondes qui viennent, on va voir s'il l'emporte ou pas dans ce deuxième set. Bonjour Thibaut Chaboch.
15: Bonjour Amandine, bonjour à tous.
0: Il y a un autre match qu'on va regarder de près, c'est Arthur
15: Rinderknecht.
0: Voilà. Vous dites vachement mieux que moi, qui aura donc les honneurs ce soir de la Night Session.
15: Rendez-vous à partir de 20h15 ce soir sur le court Philippe Chatrier. Le Français affronte l'Italien Matteo Berrettini. Un duel sur le papier plutôt équilibré, 25e mondial. Rinderknecht occupe actuellement le meilleur classement de sa carrière. Numéro 1 français sur Roland-Garros après le forfait d'Arthur Fils. Le Varois peine pourtant à enchaîner les bonnes performances cette saison. Mais après un premier match plutôt bien négocié, il a l'opportunité d'atteindre le 3e tour porte d'Auteuil pour la toute première fois de sa carrière. Et face à lui, un joueur retombé à la 105e place mondiale, ancien numéro 1 italien, longtemps gêné par des problèmes physiques, il n'est pas revenu à Roland-Garros depuis 2021. Et malgré un premier tour renversant où il a dominé en 4-7 le Hongrois Fucsovics, Berrettini semble encore assez loin de son niveau qui l'avait mené à la 6e place mondiale. La seule confrontation entre les deux joueurs, c'était à l'US Open 2023 et l'abandon de Matteo Berrettini. Les cotes Winamax, elles, sont très serrées, 1,84 pour la victoire du Français, 1,96 pour l'Italien, mais le facteur X de ce match, ce sera peut-être ce court, Philippe Chatrier, plein à craquer, prêt à pousser derrière Rinderknecht.
0: Merci beaucoup Thibaut Chaboch et on va tout de suite partir sur place en direct. Sébastien Rouxel, balle de 7 en ce moment pour Kwame.
16: Et une balle de 7 qui vient tout juste de convertir et il peut effectivement exploser de joie sur ce court Suzanne Lenglen que vous entendez peut-être pousser très fort derrière moi. Et il mène donc le Français 2-7 à 0 face au Paraguayen Valero. Il a remporté la première manche 6 jeux à 3, la seconde 7 jeux à 5. Il est donc à une manche d'une qualification pour le troisième tour. C'est sa première participation à un Grand Chelem.
0: Il est incroyable Sébastien, parce que là on le voit content, enfin hurle hurler de joie. Enfin, ça fait plaisir à voir. Il est content d'être là.
16: Mais il va chercher le public tout le temps. On sent qu'il s'amuse. Il sourit presque après chaque point. Et il est, franchement, il est écœurant pour son adversaire. Hein, parce que
0: c'est notre nouveau chouchou.
16: Ah, ben, c'est clairement notre chouchou. Vous savez, s'il emporte une petite statistique, il sera le plus jeune joueur à se qualifier pour le troisième tour d'un grand chelem depuis un certain Raphaël Nadal. Ça veut dire quelque chose, quand même.
0: Ça veut dire beaucoup, oui. Je suis d'accord avec vous. Merci beaucoup, Sébastien. Et à tout à l'heure, bien sûr.
16: À tout à l'heure.
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18: Je suis la maman d'une étudiante qui est en plein examen. Donc, ils sont dans des salles bondées, surchauffées, sans climatisation. Et la professeure a été obligée de les faire

0: Patricia.
1: Bonjour.
0: Vous nous appelez d'où, Patricia ?
1: Je vous appelle de Bazainville.
0: De Bazainville. Et vous êtes, très remontée, je crois, un peu
1: oui,
0: en colère.
1: Oui, c'est la colère qui m'a fait vous appeler.
0: Dites-moi, pourquoi ?
1: Voilà, parce que j'ai ma fille qui est directrice de maternelle à Montargis, et qui m'a raconté un petit peu son quotidien. Et le pire, c'est que le soir même, j'ai vu notre ministre de l'Enseignement...
0: De l'éducation nationale, oui, hier soir là, aux 20h de France 2.
1: Venir donner les soi-disant directives, et là j'ai explosé. Alors j'ai dit à ma fille, appelle, trouve un journaliste, fais quelque chose. Elle me dit non, je n'ai pas le droit, je suis tenue au devoir de réserve. Alors j'ai dit,
0: bah, vous savez, elle peut nous appeler, elle change son prénom, elle nous raconte, hein. Il n'y a pas de problème.
1: Bah, écoutez, moi j'ai fait un petit résumé,
0: allez-y.
1: C'est moi qui vous raconte. Donc, je tenais donc à vous apporter les conditions dans lesquelles se trouvent les enfants et tout le personnel enseignant et périscolaire pendant ces fortes chaleurs qui durent depuis plus de 10 jours. Cette école est en préfabriqué, qui a été construite pour une durée de 10 ans en 73
0: ah oui.
1: Et qui est toujours d'actualité depuis 53 ans. Conséquence, il pleut dans les classes. Actuellement, les enfants sont sous 35 degrés dans les classes et les dortoirs. Et en plus, il y a une présence d'amiante confirmée.
0: 35 degrés, mais pardon.
1: 35 degrés.
0: Et on parle d'élèves de maternelle.
1: Et c'est sur des maternelles.
0: Mais comment elle fait, votre fille, directrice de cette école ?
1: Eh bien, écoutez, elle passe son temps à les humidifier, à les aérer, à les faire boire, tout ce qu'elle a appris et tout ce qu'elle pratique depuis des années. Un projet de construction d'une nouvelle école devait être livré sous 2 ou 3 ans, mais suite au changement de municipalité, on n'entend plus parler du projet.
0: Ah oui ?
1: Voilà. Pourtant, la direction d'académie et la mairie qui est en charge de l'école ont été informées depuis de longues années.
0: La mairie, Patricia, la mairie, elle ne l'aide pas, je sais pas, elle lui fournit pas des ventilateurs.
1: Alors, il y a eu quelques petits ventilateurs, mais qui datent de Mathusalem, et donc qui font plutôt de l'air chaud que de l'air froid.
0: Et les parents, ils disent quoi?
1: Les parents, je ne sais pas. Moi, je n'ai pas contact avec mes parents. Moi, c'est ma fille, si vous voulez.
0: Mais elle vous a pas dit que les parents râlaient aussi, étaient un peu...
1: Les parents, ils se rendent compte du problème, mais ils peuvent rien faire. Surtout qu'ils ont subi la même situation lors de la précédente vague de chaleur en 2025.
0: Et rien n'a changé depuis.
1: Rien n'a changé. Alors moi, je dis qu'il y a urgence pour les enfants et le personnel enseignant et périscolaire qui travaillent dans des conditions inacceptables et situation qui peut s'apparenter à de la maltraitance.
0: Oui. Et en fait, vous avez le sentiment que chaque année, le problème se pose, mais on le remet un peu sous le tapis, quoi.
1: Alors, le ministère de l'Éducation nationale leur a proposé, après 10 jours de canicule, un document de 21 pages sur la gestion des comportements adoptés et établir un diagnostic sur les bâtiments. Alors, les comportements, comme dit ma fille, il y a longtemps que je les ai appris, ça fait quand même plus de 20 ans que je suis, 30 ans même dans l'enseignement. Et puis, d'autre part, les diagnostics sur les bâtiments, ça serait quand même des professionnels de venir faire le diagnostic. Parce que elle est pas, c'est pas, on fait pas du neuf avec du vieux qui tombe en ruine.
0: Mais puis surtout le préfabriqué qui date de 1973 et qui devait être remplacé, pour 10 ans, on en est loin.
1: Donc, il y a pas assez de place, il y a pas assez de place dans les dortoirs, enfin, c'est l'horreur, quoi.
0: Merci beaucoup, Patricia, pour ce témoignage et de vous être fait le relève de votre fille, mais c'était un cas, une illustration extrêmement concrète. Damien, bonjour.
2: Bonjour Amandine.
0: Vous êtes administratif dans un collège à Rezé en Loire-Atlantique. Et alors vous avez essayé d'adapter les choses, on va en parler dans un tout petit instant. À tout de suite.
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6: J'ai été responsable au sein d'une OGEC pour la gestion de l'école. On est bénévole et il nous a fallu prendre la décision de faire abattre des arbres qui apportaient de l'ombrage dans la cour parce que malheureusement, nous rencontrions la problématique de la gestion des feuilles qui tombaient à l'automne et des potentiels accidents. Et de fait, quand on est bénévole pour la gestion d'une école, en l'occurrence, on n'a pas forcément envie d'être traîné en justice. Ces politiques sont toutes contradictoires.
7: Le message de Patrick au 32-10, effectivement, c'est complètement contradictoire. Couper des arbres dans une cour d'école, pour alors même qu'on cherche à faire baisser la température, ça paraît fou. Il y en a plein comme ça, des paradoxes, des inepties. Écoutez ce que disait par exemple Éric Daniel Lacombe. Il est architecte, il s'occupe notamment de construire des écoles. Il était hier soir l'invité d'Anne-Sophie Lapix sur RTL dans Refait le Monde.
8: Quand j'ai commencé à faire des écoles, tout le monde me disait « Eric, pourquoi tu t'occupes de la canicule puisqu'elles sont fermées l'été ? Elles vont fermer autour du 15 juin et elles reprendront 3-4 septembre. Donc, t'embêtes pas avec la thermique de ton école ?» Eh bien non, ça veut dire qu'il faut qu'on anticipe à 50 ans pratiquement les choses pour se dire que dès le mois de mai, et puis peut-être si notre activité humaine ne bouge pas avec l'atténuation, moi j'en ai été surpris moi-même, mais j'étais content d'être prêt. C'est ça qu'il faut qu'on se dise. Il va falloir changer pas que nos bâtiments. La façon dont on vit doit aussi en faire partie.
7: Il va falloir changer les bâtiments et la façon dont on vit. Et en attendant, on croule parfois sous la chaleur dans bon nombre d'établissements scolaires. Bonjour Damien, rebonjour. Je le disais, donc vous êtes responsable, vous, dans l'administratif d'un collège à Rezé en Loire-Atlantique. Comment ça se passe chez vous ?
9: Alors nous, on a fait comme d'autres collèges autour de nous. On a décidé de suspendre les cours l'après-midi. On a fait des relevés de température hier, on était à 11h à 26 degrés minimum dans les classes, on monte jusqu'à 28, alors ça peut paraître pas énorme par rapport aux températures que j'entendais tout à l'heure, mais voilà, comme c'est des classes chargées et fermées, forcément, ça, quand j'ai fermé...
7: Mais on peut pas ouvrir les fenêtres.
9: C'est un milieu clos, alors on peut entre-ouvrir les fenêtres, mais quand on est côté soleil... Donc pour l'instant, on a jonglé un peu avec les enseignants pour les passer dans des classes qui sont à l'ombre et qui sont pas occupées. Mais un enseignant va pas forcément avoir 4 heures d'affilée à pouvoir déménager dans la classe suivante. Là, j'ai une enseignante tout à l'heure qui m'expliquait qu'elle avait ses cours. On a la chance d'avoir un grand parc dans le collège. Elle est sortie et s'est installée sur des tables qu'on avait installées dehors. Et elle a fait une heure de cours dehors. Et voilà, donc on ne ferme pas, parce que notre ministre il dit il n'y a pas de collège fermé, mais oui, c'est parce qu'on n'a pas le droit.
7: Oui, et en fait, mais il n'y a pas cours, quoi.
9: Enfin... Voilà, il n'y a pas cours, on libère les élèves, on garde ceux dont les parents veulent qu'on s'occupe. Et puis voilà, on s'adapte.
7: C'est un peu le système D quand même entre nous, Damien.
9: Oui, voilà, on ne va pas se mentir, on n'a pas beaucoup d'informations qui nous arrivent. Et puis, alors moi je compare, parce que mon fils est en collège et ma fille est en lycée à quelques arrêts de tram de l'établissement où je travaille. Et voilà, le collège où il est, lui, a une particularité en termes d'acoustique par rapport à l'aéroport de Nantes qui fait que ça chauffe plus vite. Ils ont démarré la suspension des cours un petit peu avant nous. Et le lycée où est ma fille passe en distanciel comme au temps du Covid.
7: Ah oui, donc on nous dit il y a pas d'établissement fermé, mais en fait si. Enfin.
9: Alors officiellement ils sont pas fermés. Voilà, on joue sur les mots. Voilà. Donc, nous, voilà, cet après-midi, il y a quelques assistants d'éducation qui vont rester pour les élèves dont on n'aura pas de consigne des parents, et qui normalement on ne sort pas comme ça. Et puis, voilà, l'équipe administrative et les agents techniques vont rester pour assurer le service.
7: Et c'est un collège qui c'est un vieux collège ou
9: enfin alors, alors je vais pas dire qu'il est vieux parce
7: non,
9: que
7: non, mais
9: il a
7: été
9: mon âge mais
7: pardon
9: non je plaisante il est plus vieux que moi et il est de 70
7: d'accord mais, oui, voilà, non, mais voilà mais c'est pas un très vieux
9: un bâtiment un bâtiment béton dont on sait qu'il y a des problèmes énergétiques on sait que l'hiver on aura un petit peu plus froid que dans d'autres bâtiments alors c'est pas pire du département on est plutôt bien loti mais voilà il fait chaud vite. Et nous, on a encore plein d'arbres autour du collège, parce qu'on a la chance d'avoir un immense parc, qu'on a remis dans la cour. Mais voilà, on est en zone urbaine, il fait chaud, et puis bon, plus, Peggy Broche confirmera, mais je crois que Nantes, on est dans les villes les plus chaudes en ce moment.
7: Oui, c'est le cas, et c'est le cas depuis plusieurs jours, voilà. Et puis, comme vous le dites, en milieu urbain, en fait, la chaleur, elle reste dans le béton.
9: Voilà. Donc, et puis, on a des toits terrasse, mais recouverts, d'un toit en métal. Et j'ai un de mes agents qui me disait ce matin, il arrive à 6h15, il fait déjà chaud.
7: Ouais.
9: Ah, il a beau ouvrir toutes les fenêtres et on avait 18 ce matin à 6h30. On a beau aérer, ça chauffe très vite derrière.
7: Du coup, ça pose, on le disait, la question, bien sûr, de la construction et la rénovation des bâtiments scolaires. S'il y a des maires, notamment, qui nous écoutent pour parler des écoles, n'hésitez pas à nous appeler au 3210, parce que je sais que ça coûte très cher de mettre une école, notamment, par exemple, aux normes. Alors, un collège ou un lycée, ça doit l'être encore plus. Mais c'est aussi intéressant d'avoir le point de vue, finalement, de ceux qui seraient chargés d'adapter ces bâtiments. Merci beaucoup Damien pour votre témoignage et bon courage. Vous parliez des enseignants qui parfois doivent faire des heures et des heures de cours dans une classe surchauffée. Benoît, bonjour.
10: Bonjour Amandine.
7: Fidèle auditeur de Lille et professeur de mathématiques. Il fait combien dans votre classe actuellement ?
10: Oh, cet après-midi, là, si vous avez à 14h, il fait faire un bon 30 degrés.
7: Ah oui, 30 degrés.
10: Et encore, je suis au premier étage, mais plus vous montez dans les étages et on a 3 étages, et ben là-haut, c'est un vrai sauna.
7: Ah bah oui, j'imagine.
10: Et mais comment c'est vous par matière et les maths sont au premier étage. Comment on fait ? Eh ben on fait comme on peut, on essaye d'entrebâiller les fenêtres, puisqu'au premier étage, comme à tous les étages, vous avez des fenêtres anti-suicide, donc on ne peut pas les ouvrir, quoi qu'il en dise. Et puis, en fait, je suis dans un établissement qui a été construit au milieu des années 60.
7: Ouais.
10: Et les architectes ont eu la bonne idée de mettre toutes les salles impaires, là où j'officie, orientées sud-ouest. Oh. Donc le soleil tape pendant toute la journée.
7: Il y a des stores
10: Il y a des rideaux, ignifugés, évidemment, et oui, mais c'est pas ça qui fait que. Et le côté père, eh bien, les gèle en permanence, sauf là actuellement, mais sinon l'hiver, c'est un gouffre. Alors, la région dont dépendent les lycées a eu la très bonne idée de rénover un lycée qui est notre jumeau, à quelques kilomètres de là où je suis. Mais on attend, donc les rénovations ont lieu, mais on attend les résultats de ces rénovations dans quelques années pour éventuellement envisager de faire des travaux sur le nôtre.
7: Mais parce que je le disais, ça se chiffre à plusieurs millions d'euros à chaque fois ces rénovations. Hein.
10: C'est évidemment, oui.
7: C'est énorme.
10: Tout à fait, ouais, complètement. C'est 30 degrés, et puis contrairement à ce que j'entendais hier soir, monsieur le ministre, qui disait qu'il y a 21 élèves en moyenne par classe, moi cet après-midi, je vais en trouver 33 face à moi.
7: Oh, mais attendez, 33 élèves par 30 degrés dans la classe,
10: élèves de première.
7: Sincèrement, ça sert à rien.
10: Enfin, vous ouvrez les deux fenêtres, vous ouvrez les deux portes, puisqu'il y a deux portes. Alors la première porte qui est à côté de votre bureau, vous voyez passer s'il y a quelqu'un, ça va. Mais la deuxième porte qui est au fond de la salle, si des gamins viennent amuser la troupe dans votre en regardant par la porte, comme j'ai eu mardi, eh bien vous faites comment ? Vous essayez d'aérer au maximum dans les salles.
7: Mais eux, comment ils arrivent à se concentrer ? C'est compliqué quand même.
10: Oui. En plus, ils sont motivés parce qu'il y a une épreuve de maths qui les attend dans 15 jours, là, le nouveau bac avec une épreuve de maths en première. Donc, on fait les révisions, on essaie de finir le programme tant qu'on peut. Mais oui, on fait avec.
7: Et quand vous avez entendu hier le ministre dire, parce que c'est assez intéressant ce que nous racontait le précédent auditeur, Damien, qui nous disait, on nous dit qu'il n'y a pas d'école fermée, pas d'établissement scolaire fermé, mais en fait, c'est le cas.
10: De facto presque, mais je vais vous signaler un truc. Nous, ça fait deux hivers que l'Académie de Lille prend la précaution de fermer les établissements. Non, de dire aux établissements, vous faites comme vous pouvez. Vous faites comme vous pouvez parce qu'on craint un épisode de neige. Ça fait deux fois qu'on ferme le lycée pour un jour, deux jours, à cause d'une éventuelle neige qui pourrait tomber. Ok. Sauf que derrière, on nous demande de mettre en place la continuité pédagogique. Donc, en distanciel, c'est-à-dire on est reparti au temps du Covid, faire des visioconférences, avec quels moyens, comment contacter les gamins. Mais tout ça doit être prêt dans la minute parce qu'on a décidé de fermer. Alors oui, aujourd'hui, on dit que c'est pas fermé, mais si les élèves ne veulent pas venir non plus, que voulez-vous qu'on fasse? D'accord. C'est aussi une façon de dire, nous, les profs, on va y aller, on va faire l'accueil, et puis on verra derrière si les élèves viennent ou pas.
7: Et vous, il s'est posé la question dans votre lycée éventuellement de les dispenser de cours ou non, pas du tout?
10: Non, pas aux dernières nouvelles. J'y suis pas allé depuis mardi, mais pas aux dernières nouvelles.
7: Merci beaucoup, Benoît, et bon courage donc pour ces cours cet après-midi, plus de 30 degrés dans votre classe. Véronique, bonjour.
11: Bonjour Amandine.
7: Et bienvenue, c'est la première fois que vous nous appelez, je crois.
11: Oui, complètement.
7: On entendait votre message tout à l'heure, votre fille qui passe des examens dans des conditions assez incroyables.
11: Bah oui, écoutez, moi ma fille, elle est pas en maternelle, est en IUT. Et elle me racontait qu'avant-hier, donc elle est en études supérieures, elle passe des partiels. Là, elle passait en l'occurrence un partiel d'anglais. Et là, il faisait tellement chaud. Donc elle le passait entre, je pense, midi et 14h. Il faisait tellement chaud dans la salle que la prof a eu quand même la sympathie de les accompagner deux par deux pour qu'ils puissent re-remplir leurs gourdes, s'asperger d'eau pour que les conditions soient plus convenables.
7: Donc la prof faisait des allers-retours pendant tout le...
11: Oui, je vous avoue que je rejoins la colère des auditeurs précédents parce que moi vous savez, j'ai 58 ans et donc j'étais scolarisée dans les années 80, mais on entendait déjà parler de ces problèmes. Donc de ces problèmes de chaleur, de froid l'hiver.
7: Oui, on découvre pas le réchauffement climatique et on découvre pas que les établissements scolaires sont pas adaptés.
11: Donc les ministres, les ministères se succèdent et rien ne bouge. Rien. Et moi, ça me met en pétard.
7: Oui, non, mais on l'entend bien.
11: Non, mais je suis vraiment très en colère, quoi.
7: Et elle a fini ses examens, là, ses partiels?
11: Non, elle continue.
7: Ah, ça continue, elle est toujours aussi chaud.
11: Oui.
7: Bon, vous lui souhaiterez bon courage de notre
11: Amandine.
7: Part. Merci beaucoup, Véronique.
11: Merci.
7: Bonjour, Jérôme.
12: Oui, bonjour Amandine.
7: Le premier appel pour vous aussi, bienvenue. J'adore quand on a de nouveaux auditeurs qui franchissent le cap comme ça de nous appeler au 3210. Alors vous êtes prof de PS, de sport.
12: Oui, c'est ça.
7: J'imagine que vous faites rien en extérieur en ce moment.
12: Alors nous, on a de la chance, c'est qu'on fait de l'activité, ce qu'on appelle de l'art du cirque. Donc c'est une activité qui est pas très énergivore pour le coup, mais qui demande un peu de concentration. Et avec donc ce matin, par exemple, je crois que vers 10h, il y avait plus de 30 degrés dans le gymnase. Et donc ce qu'on fait, on fait des pauses régulières toutes les demi-heures. Pour que les élèves puissent aller se désaltérer et puis ou alors on leur demande de venir avec des gourdes pour qu'ils puissent se désaltérer quand ils en ont envie, quoi. Donc c'est un peu compliqué, ils sont en sudation, même pour nous enseignants, c'est des fois
7: mais 30 degrés dans un gymnase,
12: c'est un peu nétuve.
7: Et dehors, non, vous pouviez pas faire
12: Alors là dehors en ce moment, moi je suis dans Lorraine, alors la température, elle est très élevée, je vois pas trop ce qu'il y a la température, mais il y avait 32 degrés tout à l'heure. C'est une chaleur qui est très très lourde. Et donc moi j'ai de la chance de pas travailler cet après-midi, mais j'ai mes collègues, je sais pas comment ils vont faire. Alors, ils sont pas dehors, ils sont à l'intérieur, mais je sais pas comment ils vont faire, ça c'est sûr.
7: Ouais, vous êtes complètement obligé de vous adapter. J'imagine quand même de surveiller les enfants parce que ça doit faire partie d'une angoisse en tant que prof de PS. Vous me dites si j'en ai un qui fait un malaise.
12: On essaye tant que faire se peut de faire très très attention, mais on n'est pas à l'abri qu'il y en ait un qui fasse soit un mauvais geste parce qu'il est moins, il a moins de lucidité. Et voilà, donc on est quand même un peu le nez sur le feu quand même.
7: Et vous avez reçu des consignes ou pas du tout, Jérôme?
12: Pas du tout, non. Ah. Pas du tout de consignes de la part de notre chef d'établissement. Donc, on gère, on va pas dire la petite semaine, mais on fait très attention. Après, on découvre pas le soleil.
7: Oui, c'est du bon sens, mais bon.
12: Après, j'entendais la l'auditrice précédente. Je suis assez d'accord avec elle. On a l'impression que le soleil il existe que depuis hier, mais moi je me souviens quand avoir été potache et donc le soleil existait déjà. On parlait, il y avait déjà des problèmes de chaleur et je disais dans mon message aussi que j'étais ancien conseiller municipal et pendant 3 ans parce que je suis arrivé en cours de mandat et j'ai alerté plusieurs fois mon conseiller municipal.
7: Et alors, on vous disait quoi, ça, Jérôme, à ce moment-là?
12: Eh ben, à chaque fois, on nous dit, bah oui, on va voir ce qu'on, oui, il faudra y penser. Et puis, en fait, après, on nous dit, bah, il faut faire des études thermiques, enfin, tout ça, parce qu'il faut peut-être changer les fenêtres. Mais j'ai dit, oui, mais les études thermiques, c'est bien, c'est une chose, mais, les élèves, les professeurs qui sont, derrière les vitres de l'école, qui sont orientés plein sud, ils font comment toute la journée? Alors, on leur a donné des brumisateurs, des ventilateurs, mais, ça, c'est pas suffisant.
7: Oui, moi, il faut avoir une vision à moyen et long terme.
12: Bah, bien sûr, et je pense qu'en fait, la problématique, c'est de nos politiques, alors que quel que soit le niveau, hein, c'est qu'en fait, et c'est souvent le cas en France, malheureusement, c'est qu'on fait, on attend qu'il y ait déjà un accident grave qui arrive pour qu'on puisse légiférer, qu'on mette les choses en avance. Et c'est malgré tout, c'est souvent comme ça en France. On peut pas dire qu'on prévoit avant. On fait quand il y a eu un problème grave. Et c'est ça qui est gênant.
7: Merci beaucoup Jérôme pour votre témoignage et merci à tous hein, d'avoir participé à ces échanges et de nous avoir dit comment ça se passait concrètement chez vous sur le terrain. J'ai une pensée bien sûr pour tous les élèves et tous les enseignants qui sont en classe avec cette chaleur. Dans un instant on va changer de sujet, on va évoquer ces médicaments anti-obésité tout bientôt remboursés par la Sécurité sociale. La ministre de la Santé l'a annoncé ce matin. Concrètement, qu'est-ce que ça va changer pour vous? Est-ce que c'est un soulagement ou pas? J'attends vos témoignages au 3210. Et puis à 14h, comme chaque jour, ce sera l'heure du crime. Bonjour Jean-Alphonse Richard.
13: Bonjour Amandine.
7: Le programme, c'est dans un tout petit instant avec vous. Juste après ça, à tout de suite.

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13: On va parler obésité, remboursement des traitements, des médicaments anti-obésité dans un instant. Mais d'abord, comme chaque jour, à 7h, le programme de l'heure du crime. Et Jean-Alphonse, aujourd'hui, un étudiant qui voulait devenir tueur en série.
14: Ouais, c'est une affaire extraordinaire et heureusement rarissime. Affaire qui commence en mai 2015 à Chambéry. Un homme dans un parc retrouvé mort. Il a reçu 25 coups de couteau. On s'est acharné sur la victime. C'était un homme vulnérable. Il était sous curatelle. C'était donc une cible très facile. Alors, il va se passer quelques mois parce qu'on trouve vraiment personne dans cette affaire. Et puis, quelques mois plus tard, un suspect est entendu. Il s'appelle Adrien Botolier. Il a 21 ans. Il est étudiant en fac de psycho. Et ce qu'il va raconter tout de suite aux enquêteurs est tout à fait vertigineux. Il n'est pas du tout fou. Hein. C'est très important à dire. Il est fasciné par le silence des agneaux et le Joker. Il voulait devenir tueur en série.
13: Et il le dit comme ça.
14: Il le dit comme ça et il le raconte très longuement. Il ne regrette rien. Il est très froid, très glacial. Je vais vous donner toute sa confession aujourd'hui dans l'heure du crime. Vous allez voir que c'est complètement vertigineux. Moi, j'avais jamais lu des propos pareils. Est-ce qu'il allait continuer à tuer? C'est une grande possibilité. Toutes les réponses dans l'heure du crime. Adrien Botolier, le Joker de Chambéry. 14h.
13: Histoire glaçante.
14: Étonnante.
13: À tout à l'heure. Merci beaucoup Jean-Alphonse. À tout à l'heure. 14h. On file à Roland-Garros avant de vous entendre. Retrouver Sébastien Rouxel et on suit bien sûr les exploits du jeune prodige français Moïse Kouamé.
15: Oui, avec un petit coup de moins bien là pour le Français qui mène 2-0 face au Paraguayen. Il a remporté la première 6-3, la seconde 7-5, mais il s'est fait breaker d'entrée dans ce troisième set. Le Paraguayen mène 3-1. Il a même eu 2 balles de double break que vient de sauver le Français qui est un peu à la peine physiquement là depuis quelques minutes. Faut dire qu'il y a eu une telle débauche d'énergie et tout ça sous un grand soleil alors qu'à l'ombre il fait déjà plus de 30 degrés. Donc je vous laisse imaginer
13: ce que
15: c'est pour lui.
13: Ah oui, sur le court, ça doit être horrible.
15: Après après 2h24 de jeu. Donc il va falloir voir comment il gère ça, sachant que c'est sa première participation à un grand chelem et qu'il a jamais joué de match au meilleur des 5 manches.
13: 17 ans seulement, on le rappelle. Merci beaucoup Sébastien Rouxel et à tout à l'heure.
15: À tout à l'heure.
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18: Je pourrais témoigner sur le traitement sur l'obésité qui, pour moi, est une bonne solution. J'ai essayé naturellement via régime, enfin, rééquilibrage alimentaire, suivi par un diététicien. J'avais déjà réussi à perdre 11 kilos, mais là, on arrivera à aller plus loin. Et j'ai besoin de maigrir absolument puisque j'ai de l'arthrose dans les deux genoux et je fais de l'apnée du sommeil. Tout ça devrait être bénéfique pour moi, je l'espère, en tout cas.
13: Le message de Régis au 3210 qui réagit donc à cette annonce de la ministre de la Santé, elle l'a confirmé ce matin, le Wegovy et le Mounjaro, ces deux médicaments anti-obésité, seront bientôt remboursés par la Sécurité sociale. On en parle avec vous. Bonjour Ludovic.
19: Bonjour Amandine, bonjour à tous.
13: Vous nous appelez d'où Ludovic ?
19: Je vous appelle de... ça me fait un petit peu peur avec Alphonse Richard, d'à côté de Chambéry. Je vous appelle à 30 km de Chambéry. Je vous appelle de Yenne, exactement.
13: Voilà, bon, bienvenue, parce que c'est vous aussi la première fois que vous nous appelez. Ça me fait plaisir que de vous entendre.
19: C'est un plaisir partagé, merci.
13: Vous êtes utilisateur, vous, déjà, d'un de ces deux traitements ?
19: Exactement, j'ai commencé moi le Mounjaro il y a un mois là, aujourd'hui jour pour jour, et c'est un traitement qui fait que la satiété est tout le temps là, c'est-à-dire que c'est un très gros pouvoir de coupe faim. Et on n'a plus cette appétence du sucre, cette appétence de se remplir l'estomac parce qu'il y a quelque chose qui tourne pas rond au niveau du stress, au niveau de choses comme ça. Et ça, en plus de ça, moi, je fais attention maintenant au régime, au bol alimentaire, de façon à le diminuer, de façon à perdre du poids assez rapidement, quoi. Voilà.
13: Vous êtes en très fort surpoids?
19: Alors j'ai 8 ans très fort surpoids, mais j'ai découvert ma femme, donc j'ai fait un pic à 150 kilos, j'ai descendu à 90 par mes propres moyens, ouais. Tranquillement.
13: En faisant sûrement. Un régime ou
19: En faisant un petit régime, en faisant extrêmement attention, et là, mes filles par chance sont arrivées, etc. et tout, et à chaque automne, on reprend 2 tailles de plus pour le linge, donc c'est plus possible, ça va trop vite. Donc,
13: Et alors le Mounjaro, ça vous a permis de perdre des kilos là ?
19: Exactement, ouais, là donc en un mois, je suis à peu près à 7,5 kg.
13: Ah oui.
19: Donc c'est
13: assez impressionnant.
19: Moi, c'est très bien, c'est très bien.
13: Vous coûte combien ?
19: Alors le premier mois, alors on y va avec un docteur bien entendu qui me suit. Le premier mois, on est à 260 €. Donc on a une petite injection que l'on se fait soi-même une fois par semaine.
13: Voilà. D'accord. Et alors pour qu'on comprenne, vous l'injectez, enfin dans le ventre, comment ça marche?
19: Dans le ventre, comme des toutes petites piqûres, on sent absolument rien. Donc c'est des stylos qui sont pré-injectés. Donc un stylo c'est pour un mois. Donc pendant un mois. Le premier mois, chaque semaine, on se pique. Et donc, ça a un coût de 260 € qui n'est pas remboursé par la Sécurité sociale ni par la mutuelle, du moins la mienne. Certaines mutuelles font entorse à ça et le remboursent. Et ensuite, la dose augmente du Mounjaro et le coût aussi. Donc là, on est bientôt sur du 300 € pour le deuxième mois.
13: Voilà, ah oui, donc c'est pas rien, effectivement. J'imagine que c'est un soulagement pour vous de savoir que ça va être pris en charge en partie, en tout cas par la Sécurité sociale.
19: Tout à fait. C'est sûr que c'est un soulagement qui est bien parce que c'est une vraie maladie, comme l'addiction à l'alcool et au tabac. Voilà, tout ça, ce sont des vrais fléaux. Qui touche énormément de gens pour se mouvoir, pour l'apnée du sommeil, pour les articulations, pour simplement c'est un frein pour s'épanouir avec les membres de sa famille par rapport au vélo, par rapport au sport, parce qu'on ne peut plus faire de petites roulées avec ses enfants.
13: Oui, j'imagine que c'est j'allais dire un poids, mais le mot est mal choisi du coup, mais effectivement oui, au quotidien ça vous coupe de plein de choses.
19: Exactement. Exactement. Et ça, malgré qu'on soit jeune et qu'on est énergique, mais le poids en fin de journée est là.
13: Oui, et puis il y a beaucoup de gens qui disent ils sont obèses parce qu'ils mangent trop, parce qu'ils le cherchent, etc. Bah non, c'est une vraie maladie.
19: C'est une vraie maladie, parce que moi, avant que je sois vraiment en surpoids, déjà, le médecin généraliste avec les parents quand ils étaient tout gamins, mettait sur le carnet de santé, attention au poids, attention au poids, attention au poids. Voilà.
13: Merci beaucoup, Ludovic, pour votre témoignage. Dans un tout petit instant, on va retrouver Alexandre. Bonjour, Alexandre.
20: Sandine.
13: Vous êtes, vous aussi, sous traitement, et cette histoire de prix, ça commençait à vous peser. On va en parler dans un tout petit instant. À tout de suite.
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13: Et vous êtes très nombreux à réagir à cette annonce ce matin de la ministre de la Santé. Le Wegovy, le Mounjaro, ces 2 médicaments anti-obésité seront bientôt remboursés par la Sécurité sociale. On va en parler dans un instant avec Alexandre qui a composé le 3210. Bonjour Victor.
32: Bonjour Amandine, bonjour à tous.
13: Beaucoup de messages aussi sur la page Facebook de l'émission.
32: Exactement, Cécile nous écrit « Je suis sous Wegovy depuis 6 semaines pour une obésité modérée mais avec des pathologies associées. Et je vous avoue que vu le prix, j'aimerais beaucoup être remboursé. Et Patrick, ce médicament m'a beaucoup aidé à perdre du poids et à retrouver une activité physique. Heureusement qu'ils finissent par le rembourser. Et puis j'en profite, Amandine, pour rappeler aux auditeurs qu'à la veille de la sortie du nouvel album de Paul McCartney, The Boys of Dungeon Land, RTL...
13: Vous le dites aussi bien que moi.
32: Bah, écoutez, on fait comme on peut.
13: Et vous savez quoi, on va prendre quelques petites leçons, ça ira mieux.
32: Oui, bah, voilà, je pense que c'est une bonne idée. 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
13: 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Merci beaucoup Victor, et je vous taquine, mais qui aime bien, taquine bien. Non, on dit pas ça. Qui, je sais pas, châtie bien plutôt. Bonjour Alexandre.
20: Bonjour Amandine.
13: Bon, vous nous appelez de Sanary. Tiens, il fait bon là, j'imagine, à Sanary. Pas trop chaud.
20: Ça Ça va, c'est bon au bord de mer, on est pas mal.
13: Pour évoquer ce Wegovy bientôt remboursé, vous prenez ce traitement depuis plusieurs mois déjà.
20: Oui, depuis début novembre en fait.
13: Ça vous a permis de perdre beaucoup de poids?
20: Ben j'ai perdu 36 kilos.
13: Ah oui.
20: Oh. Ouais.
13: Je peux me permettre de vous demander combien vous en pesiez au départ?
20: Je pesais 142 kilos, là je suis à 106.
13: Ah oui, et ça vous change la vie?
20: Ah, ça m'a changé la vie, oui, parce que j'étais tout le temps malade, j'avais toujours des problèmes de santé, et puis bon, on mange n'importe quoi par rapport à mon activité professionnelle, c'est tous les jours des fast-food.
13: Vous faites quoi dans la vie?
20: Je suis technicien respiratoire. Donc, tous les jours, c'est McDo, Quick, voilà.
13: Ouais.
20: Avec le soda qui va avec, c'est plus possible, quoi.
13: Et donc, ce médicament, très concrètement, ça change quoi pour vous? Vous continuez à manger, j'imagine. Plus de fast-food, du coup?
20: Plus de fast-food, plus de soda, plus de glace, plus de... C'est naturel, vraiment, ça vous coupe la faim, vraiment, immédiatement, en fait. Ça réduit vos quantités au niveau des repas, enfin, c'est phénoménal, ce médicament.
13: Ludovic nous donnait le prix tout à l'heure, à peu près 300 euros par mois. J'imagine que ça a un peu plombé un budget, ça.
20: C'est un coût, et oui, je savais qu'il allait être peut-être remboursé, mais j'ai dit, l'année dernière, je me suis dit, tant pis, je saute le pas, je le prends. Alors moi, ça démarrait à 180 euros, les petites doses, en fait. Et là, je suis à 269 euros.
13: D'accord.
20: Voilà. Et à la mutuelle, vous avez le droit à un remboursement par an. Je crois qu'on vous rembourse une centaine d'euros.
13: À vous, la mutuelle prend un petit peu en charge, en tout cas. Ce qui est important de dire, et c'est ce que disait ce matin le docteur Jimmy Mohamed sur RTL, c'est que bien sûr que ça aide considérablement à perdre du poids, mais dès qu'on l'arrête, potentiellement, on reprend ce poids perdu. Donc ça veut dire qu'il faut aussi entamer un travail de fond sur l'alimentation, sur toutes ces questions-là.
20: Oui, tout à fait. J'ai écouté ce matin le docteur Jimmy Mohamed. Alors, je savais que à arriver à mon poids idéal, il faudrait que je continue mon traitement au moins pendant moins de 2 ans. J'ai anticipé aussi, et puis là je fais un régime en fait. C'est-à-dire que le soir, si je mange très très léger, le midi, j'essaye de manger équilibré, je bois beaucoup. Et il y a une chose aussi, c'est de bien choisir sa pharmacie aussi, parce que selon où vous allez, les prix, c'est...
13: Ça varie d'une pharmacie à une autre. Le fait que ce soit remboursé, j'imagine que ça ne variera plus.
20: Il y aura un prix fixé, sans doute. Oui, tout à fait. Alors après, est-ce que j'aurai le droit, peut-être, parce que j'ai perdu pas mal de poids, et j'ai pas d'endocrinologue, j'ai que mon médecin généraliste, alors à voir, on va voir, je vais me renseigner là-dessus aussi.
13: Mais oui, je pense qu'il faut que chacun voit auprès de son médecin pour savoir si vous cochez toutes les cases pour obtenir...
20: Et oui, je suis passé directement par le médecin généraliste. Donc
13: Merci beaucoup Alexandre et bravo. Et puis c'est bien aussi d'avoir mis en place effectivement à côté, comme vous nous le disiez, d'avoir adapté votre alimentation, etc. Merci beaucoup. Bonjour Christine.
20: Merci.
0: Oui, bonjour.
13: Oui, bonjour. Alors vous aussi, vous avez ce traitement, le Mounjaro, vous?
0: Oui, moi c'est le Mounjaro et depuis le mois de janvier, et j'avais un peu tout essayé dans ma vie, les régimes, les machins, les trucs, qui n'ont jamais marché. Enfin, en tout cas, je perdais, je reprenais. Et mon problème, c'était surtout le sucre. Et je dois dire, parce que j'ai une addiction au sucre comme une droguée ou comme une alcoolique. Quoi.
13: On dit souvent que c'est une drogue, le sucre. Hein, mais...
0: Ouais, je ne peux pas m'en...
13: Vous en passez.
0: Voilà, et je dois dire que ça m'a aidé là-dessus.
13: Et le fait que ça soit remboursé, ça va changer quelque chose pour vous?
0: Ah ben oui, parce que là, je suis au début, j'étais à une dose 2,5 et c'était effectivement vers 200 euros. Là, c'est 250 et je suis qu'à 5. Donc, ça veut dire que plus on augmente en dose, plus le prix augmente. Et qu'apparemment c'est un traitement qu'on peut pas arrêter comme ça, même une fois qu'on aura perdu tous ces kilos. C'est 300 euros par mois, quoi. Quand on est à une dose élevée, c'est énorme.
13: Bien sûr que c'est énorme.
0: Je suis à la retraite, c'est énorme.
13: Mais c'est-à-dire que vous songiez éventuellement à arrêter?
0: Je m'étais dit, parce que au début j'avais pas trop compris que c'était à vie, et donc je me suis dit, je vais faire l'effort. Mais c'est vrai que après, je me suis dit, je sais pas si je vais continuer, quoi.
13: Alors, j'espère
0: j'espère que ce sera pas trop compliqué, justement, pour se faire, qu'il n'y a pas des restrictions. Moi, c'est ma nutritionniste qui me le...
13: Qui vous le prescrit.
0: Voilà, qui est médecin.
13: Ce sera, alors, c'est des, je crois que c'est en fonction de l'IMC, l'indice de masse corporelle. D'éventuellement, d'autres pathologies qui sont associées à cette obésité. Donc, effectivement, il faut voir avec votre médecin. On a justement un médecin généraliste avec nous. Bonjour, Jean-Brice.
1: Bonjour, Amandine.
13: Et merci de nous avoir appelé. Vous prescrivez déjà, vous avez déjà prescrit du Wegovy?
1: Alors, moi, je prescris plus du Wegovy que du Mounjaro, mais un peu les deux, depuis que c'est autorisé pour les personnes obèses non diabétiques, puisque nous avons préalablement à cette autorisation été dans une grande difficulté vis-à-vis des patients diabétiques. D'une part, parce qu'il y a eu des ruptures de stock d'Ozempic, qui est la copie de Wegovy, mais pour le diabétique.
13: Parce qu'au départ, il faut le rappeler, ce sont des médicaments anti-diabète, en fait.
1: C'est un médicament du diabète, l'Ozempic. C'est un médicament qui était réservé au diabète. Et comme des patients, et en particulier beaucoup d'influenceurs américains, ont essayé de promouvoir l'Ozempic, il y a eu une rupture internationale de l'Ozempic qui nous a beaucoup posé problème et qui a provoqué chez la Sécu le fait qu'aujourd'hui on fait en plus des papiers complètement inutiles mais obligatoires pour que les gens soient pris en charge pour l'Ozempic alors qu'ils sont en affection de longue durée pour le diabète. Voilà.
13: Du coup, vous trouvez ça normal que ces deux médicaments, Wegovy donc
1: et Mounjaro, deviennent remboursés?
13: Oui, ça vous semble logique? Oui.
1: C'est évidemment remboursé. C'est évidemment à rembourser d'abord parce que ces gens obèses qui ne sont pas pour l'instant diabétiques vont le devenir pour 90% d'entre eux.
13: Oui, et ça risque de coûter beaucoup plus cher à la société. Ça, c'est l'argument que je donne pour tous ceux qui diraient qu'est-ce qu'on a besoin de dépenser de l'argent, mais.
1: Et là, on ne parle que du démarrage du diabète. Mais ils vont être avec des problèmes articulaires, ils vont être avec des problèmes cardiaques, ils vont être avec des milliers de problèmes de santé au fur et à mesure du temps qui passe, qui vont grever les comptes publics de la Sécurité sociale qui sont déjà pas très brillants.
13: Oui, donc c'est peut-être pas mal d'anticiper.
1: Effectivement, il faut faire ça.
13: Docteur, vous restez avec nous. On se retrouve juste dans un tout petit instant. À tout de suite.
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17: Alors moi c'est pour le Mounjaro. Mon diabétologue voulait me prescrire ça l'année dernière et du coup, vu qu'il n'était pas remboursé, je suis sous Ozempic. Le problème c'est qu'Ozempic ne me fait aucun effet. Alors, j'espère voir ça avec mon médecin diabétologue pour pouvoir changer de médicament.
13: Le message de Pascal au 3210 qui réagissait donc à cette annonce ce matin de la ministre de la Santé. Le Wegovy et le Mounjaro, ces deux médicaments anti-obésité qui seront bientôt pris en charge, remboursés par la Sécurité sociale, au moins en partie à 65%, 100% pour les patients en ALD. On en parle avec vous. Jean-Brice, vous êtes toujours avec nous. Vous êtes médecin généraliste. On entendait à l'instant cet auditeur Pascal qui dit j'ai testé l'Ozempic, ça ne fonctionne pas. Est-ce qu'on peut espérer que le Wegovy ou le Mounjaro fonctionne mieux?
1: Alors effectivement, la différence c'est que le dosage de l'Ozempic s'arrête au 1 mg.
13: D'accord.
1: Or, celui du Mounjaro, ou qui n'est pas tout à fait les mêmes dosages, mais surtout du Wegovy, qui est la copie de l'Ozempic, monte au-dessus de 1 mg. Quand les patients sont un peu résistants, on peut se permettre de les monter plus haut. Aujourd'hui, si c'est un diabétique qui pourtant serait remboursé pour l'Ozempic, eh ben avec le Wegovy, effectivement, il a de sa poche à payer le médicament qui coûte minimum 200 €, voire 250 par mois.
13: Et effectivement, c'est assez injuste que pour certains qui peuvent pas affronter, assumer ces dépenses-là. Encore une question, docteur. Tout à l'heure, il y a une auditrice qui nous disait visiblement il faut le prendre à vie. C'est vrai, ça, il faut le prendre à vie?
1: Alors ça, c'est une chose que nous n'avions pas comme compréhension au départ, oui, mais qui effectivement semble ressortir de toutes les études qui sont faites au niveau mondial tous les spécialistes de l'obésité. Et donc, il est très probable que pour la plupart des patients, il faudra un traitement, peut-être pas toujours à la même dose, mais une sorte de traitement d'entretien du risque de reprise de poids.
13: Merci beaucoup pour votre appel et toutes ces précisions, docteur. Bonjour Claudine.
18: Bonjour.
13: Vous êtes la présidente de l'association Poids Plume et vous accueillez, j'imagine, cette annonce de la ministre comme une bonne nouvelle.
18: Une très bonne nouvelle. Un nouveau traitement pour l'obésité qui va être effectivement remboursé à hauteur de 65% par rapport aux doses prescrites. Et c'est une avancée énorme parce que effectivement nous avions eu des retours des personnes qui étaient incluses dans les protocoles au départ et qui ne pouvaient plus se permettre quand il y a eu effectivement cet arrêt de remboursement, ne pouvaient plus se permettre de se procurer des doses.
13: Hein. Donc des gens qui arrêtaient le traitement parce qu'ils n'en avaient pas les moyens.
18: Voilà, tout à fait.
13: Oui, tout donc à effectivement, fait. C'est restez avec nous, Claudine. Je crois que c'est votre cas, Régis. En tout cas, vous aviez pas commencé, mais vous avez toujours été freinée. Bonjour.
19: Oui, bonjour, Amandine.
13: Vous avez toujours été freinée par le prix. Racontez-nous.
19: Oui, effectivement, moi j'avais il y a un petit peu moins d'un an, j'avais été voir une endocrinologue pour me faire prescrire. Et qui m'a tout de suite dit, écoutez, avant de vous prescrire, vous allez commencer par faire du régime, regardez comment vous mangez, et après on pourra y passer. Et quand là, elle m'a annoncé le prix, j'ai dit, waouh, quand même. Ouais. Donc j'ai commencé un régime, et j'ai réussi à perdre 10-12 kilos.
13: Oh, c'est pas mal déjà.
19: Ouais, c'était déjà pas mal. Mais là, depuis le début de l'année, j'arrive pas à descendre plus, quoi. J'arrive pas, il faut que je perde 20 kilos, j'ai de l'arthrose, je fais de l'apnée du sommeil. Et j'ai de l'arthrose des deux genoux. Et le chirurgien ne veut pas m'opérer tant que j'aurai pas perdu encore du poids.
13: Donc si c'est remboursé, si vous arrivez à rentrer dans ce cadre-là, vous allez tester.
19: Oui, tout à fait. Là, je suis vraiment prêt. En plus, j'avais fait un peu le circuit avant en passant par l'endocrinologue. Là, je suis suivi par un nutritionniste qui continuera. Moi, je vais continuer avec lui, avec le nutritionniste, malgré que je prenne les injections.
13: Bien sûr. Et il faut continuer, je crois.
19: Et essayer de, voilà, comme l'a dit le docteur, de baisser un peu les doses. Et puis d'ici là, peut-être qu'il y aura encore d'autres produits un peu plus sympas, parce qu'on m'avait parlé aussi également un comprimé qui serait un peu sur les mêmes bases qui était à l'étude. Bon, on verra. Mais si déjà on peut le faire, ça sera bien. Mes genoux me diront merci.
13: Merci beaucoup à vous, Régis, pour votre témoignage. Claudine, tout à l'heure, je le disais, il y a peut-être des gens qui nous écoutent et qui bondissent en disant « Oh là là, mais on nous dit tout le temps que la sécu n'a plus d'argent, que le trou de la sécu n'en finit plus de se creuser. Pourquoi est-ce qu'on va dépenser de l'argent pour rembourser ces médicaments-là » Il faut rappeler, Claudine, le coût de l'obésité pour la société, c'est colossal.
18: C'est énorme, c'est énorme. J'ai plus le chiffre en tête, mais effectivement, le fait de créer des nouveaux traitements comme ça va effectivement faire baisser le coût de la sécurité sociale, parce que de toute façon, il est tellement énorme à ce jour. Hein. Donc, je vous rappelle qu'il est quand même de 2,5 milliards, hein, des chiffres qui ont été publiés en 2026. Donc il est vrai que bah, ça va réduire, puisque ça va pas seulement guérir l'obésité, mais ça va aussi créer des maladies associées et voir d'autres choses, des problèmes d'addiction ou des choses comme ça aussi.
13: Oui, parce des problèmes de diabète. Voilà. Là, tout à l'heure, précédent auditeur parlait d'arthrose. Oui. Allez-y, pardon, Claudine.
18: Non, allez-y, continuez, excusez-moi.
13: Non, j'ai fini, moi. Okay. On arrive au bout de l'émission, alors allez-y.
18: Alors, ce que je voulais dire aussi, c'est qu'effectivement, ça met pas de l'ombre à la chirurgie bariatrique. Ça va aussi peut-être aider les chirurgiens à prescrire ce médicament pour effectivement qu'il y ait une perte de poids avant la chirurgie. Ça va être aussi un médicament qui va être, comme vous l'avez dit, comme il va être remboursé, il n'y aura plus les pharmaciens qui vont exagérer sur les coûts. Ça, c'est important à le signaler. Et c'est un traitement aussi à vie et qui est cadré et tout
13: et encadré, effectivement.
18: Voilà.
13: Merci beaucoup, voilà. Claudine. Entre-temps, Victor a cherché combien justement l'obésité coûtait en moyenne à notre système de santé. 10 milliards d'euros par an. Donc effectivement, il y a urgence à réduire tout ça. Merci à tous. L'heure du crime dans un tout petit instant. Et aujourd'hui, Jean-Alphonse, un étudiant qui rêvait de devenir tueur en série.
16: Absolument, c'est l'affaire Adrien Botelier, apprenti tueur en série, le Joker de Chambéry, c'est tout de suite.
13: Il est 14h. Et d'abord l'actualité avec vous, Nathalie Miché. Bonjour Nathalie.
20: Bonjour Amandine, bonjour à tous. Vous en avez discuté dans Les Auditeurs ont la parole. La fermeture d'école en cas de canicule ne doit intervenir qu'en dernier recours. C'est la position du ministère de l'Éducation dans un plan de gestion des vagues de chaleur publié ce jeudi. Il stipule que si l'accueil des élèves et du personnel ne peut pas se faire en sécurité, alors l'établissement peut être fermé après un dialogue entre le préfet, les autorités et le maire. Aujourd'hui, dans certaines écoles, il a été décidé au cas par cas de renvoyer les élèves plus tôt dans les Landes à Souston. Une école élémentaire a fermé ses portes à la mi-journée sur décision de la mairie. La température sous la verrière de l'établissement est montée ces derniers jours jusqu'à 53 degrés Celsius. Une amende de 200 millions d'euros infligée au site chinois Temu, une sanction de l'Union européenne pour avoir vendu des objets illégaux ou dangereux. Sur la liste, des chargeurs de téléphones défectueux, des jouets pour bébés comportant des risques de suffocation. La plateforme Temu compte 130 millions d'utilisateurs en Europe. Beyrouth, visé par un bombardement de l'armée israélienne qui revendique une frappe ciblée dans la capitale libanaise. Dans le sud du pays, au moins 14 personnes, dont 3 enfants, ont été tuées. Un raid a notamment éventré un immeuble résidentiel de la ville côtière de Saïda. Direction la Porte d'Auteuil. Le tennis, Roland Garros avec vous, Sébastien Rouxel, pour le deuxième tour et le jeune Moïse Kouamé qui continue de se battre.
21: Oui, même s'il a perdu la troisième manche 6-3 après avoir remporté les deux premières 6-3, 7-5, on l'a senti en grande difficulté physiquement dans cette troisième manche. Il a fait beaucoup de fautes directes. Il est d'ailleurs parti longtemps dans le vestiaire, sans doute faire descendre un peu la température après la perte du troisième set. Mais là, il revient tout autrement dans cette quatrième manche puisqu'il fait le break d'entrée à l'instant. Il mène 1-0 face au Paraguayen Valero et service à suivre donc pour tenter de mener 2-0. Je vous signale qu'un autre Français est sur les courses, c'est Hugo Gaston qui mène lui 5-2 dans la première manche face à l'Argentin. C'est Rundolo.
20: Merci beaucoup Sébastien, et on entend l'enthousiasme du public. On vous retrouve à 14h30. La météo cet après-midi, pas de surprise, encore beaucoup de soleil et de chaleur, 17 départements en vigilance orange canicule et des risques d'orage en fin de journée dans les Alpes, les Pyrénées, le Jura mais aussi dans le Nord-Ouest. Les températures maximales 29 à Ajaccio et à Strasbourg, 31 degrés à Aurillac et à Belfort, 33 à Saint-Brieuc. 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
16: Merci beaucoup Nathalie Michet, vous revenez à 15h pour les infos. Tout de suite, bienvenue dans l'émission 100% fait divers avec l'heure du crime.
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4: C'est son profil sur les réseaux sociaux qui m'a interpellé les policiers de Chambéry. Celui-ci fait référence à des personnages sombres, à des films noirs, et notamment à des tueurs en série, comme Hannibal Lecter dans Le Silence des Agneaux, mais surtout au Joker de Batman.
16: Bonjour, Adrien Botollier, 20 ans, étudiant en psychologie à Chambéry, inconnu de la justice. En 2016, le voilà derrière le meurtre sauvage d'un homme dans un parc de la ville. 28 coups de couteau, sans le savoir. Les policiers viennent de mettre la main sur un garçon qui rêve un destin de tueur en série. Adrien Botollier, le Joker de Chambéry. 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Jeudi 21 mai 2015, peu avant 6h40 du matin, deux employés municipaux qui viennent balayer et vider les poubelles du parc du Vernet, en plein centre de Chambéry, aperçoivent un homme affalé dans une allée. Son pantalon est baissé presque jusqu'aux chevilles. Il semble dormir, mais en s'approchant, les employés s'aperçoivent qu'il est mort. Les secours et un médecin constatent le décès. La victime est sur le dos, t-shirt ensanglanté, pullover et blouson d'hiver à capuche. Tous les vêtements sont troués à l'arrière, au niveau de la nuque. Des coups de couteau, 28 au total. La lame, au moins 8 cm, très aiguisée, a laissé une profonde estafilade près de l'œil droit. Elle s'est enfoncée plus profondément dans le thorax, provoquant une hémorragie interne massive. Le légiste ne constate aucune agression sexuelle, pas d'empreinte ADN sur le cadavre. Dans le blouson, les policiers trouvent la carte vitale de la victime, Mostafa Amadou, 51 ans. Il était sous curatelle, psychologiquement fragile, soigné pour une addiction à l'alcool. Il a longtemps été hébergé dans un foyer, il vit désormais chez sa sœur Farida. Chez elle, on retrouve ses affaires et son téléphone portable. Farida indique que son frère a quitté l'appartement vendredi soir vers 19h. Il était perturbé. Mostafa Amadou n'a pas beaucoup de connaissances. Deux frères chez qui il passe régulièrement sont interrogés. La dernière fois qu'ils l'ont vu, c'était la veille du drame. Mostafa, disent-ils, était comme d'habitude. Les policiers se penchent sur la vidéosurveillance de la ville de Chambéry. À 23h54, Mostafa Amadou est aperçu une première fois boulevard de la Colonne, seul et titubant. La gérante du bar tabac du théâtre se souvient de lui entrant juste avant la fermeture. Il a acheté 3 cigares. Il était ivre. Il s'est allongé sur le trottoir en sortant. Un homme est venu l'aider puis l'a accompagné un moment. Le témoin, identifié, est mis hors de cause. Mostafa Amadou réapparaît sur les images à 3h27. Il est seul. 10 minutes plus tard, il est suivi à 10 mètres par un individu, lequel le rattrape. Ils marchent ensemble. On perd leurs traces autour de 3h47 à 450

0: agression au couteau survenue la veille dans un appartement de Chambéry. Un jeune homme lui avait proposé de prendre un verre chez lui. Ils ont discuté. Le jeune homme se vantait d'avoir tué un homme dans le parc du Vernet. Il lui a même montré sur l'ordinateur un article du Dauphiné Libéré sur l'affaire. Puis, sans prévenir, le jeune homme lui a donné deux coups de couteau. Fodil H est parvenu à s'enfuir. L'agresseur a été identifié. C'est un certain Adrien Botolier, 21 ans, domicilié au numéro 8 de la rue Gambetta, inscrit en première année en fac de psychologie. Les enquêteurs se renseignent sur cet Adrien Botolier. Un de ses amis est entendu. Ce dernier se souvient que, l'été dernier, Adrien lui a raconté comment il avait tué un homme dans le parc du Vernet. Adrien revivait le crime. Il se disait être encore sous le coup de l'adrénaline. Il ricanait en me racontant la scène. Il m'avait dit qu'il avait voulu commettre le crime parfait et éliminer un déchet de la société. En octobre, Botolier lui a répété qu'il avait pris un plaisir particulier à commettre ce crime. L'ami ne l'a jamais cru. Il a toujours pensé qu'Adrien, timide et non-violent, fanfaronnait. Est-ce qu'il fanfaronne, cet Adrien Botolier, quand il dit à qui veut l'entendre qu'il a tué un homme dans le parc du Vernet à Chambéry? Les enquêteurs ne vont pas tarder à le savoir en allant tout simplement l'interroger. On va alors se retrouver, je vous avertis tout de suite, en plein vertige dans cette affaire, avec une confession des plus glaçantes. C'est vrai que dans la chronique du crime, ce genre de confession, c'est plutôt rarissime, et effectivement ça va surprendre même des enquêteurs qui sont expérimentés. Je vous raconte bien sûr tout ça dans la suite de l'heure du crime. Pour l'instant, il y a ce meurtre gratuit, acharné, une nuit de printemps 2015 à Chambéry. On ne sait pas du tout qui peut être derrière ce massacre. Une attaque sans pitié. Bonjour Serge Pueyo.
1: Bonjour Jean-Alphonse.
0: Merci beaucoup d'être avec nous en direct dans l'heure du crime. Journaliste, grand reporter, correspondant RTL à Grenoble et dans les Alpes. Vous connaissez bien cette affaire, Serge. Vous suivez beaucoup, beaucoup d'affaires de faits divers. C'est vrai que celle-ci, elle est particulière, mais on va y revenir. Un mot, Serge Pueyo. Une attaque sans pitié, je le disais, c'est vrai. Presque une trentaine de coups de couteau. On s'est acharné, puis on est parti. Voilà, on a frappé là où il fallait frapper, c'est-à-dire quasiment dans la région du thorax et du cœur.
1: Oui, la victime n'a eu aucune chance de s'en sortir. Vous l'avez expliqué, 28 coups de couteau portés par l'agresseur. Tout ça se passe dans un parc public, le parc du Vernet à Chambéry, qui est très connu des Chambériens. Dans la journée, il est très fréquenté. Et donc, ce crime barbare, hein, 28 coups de couteau, interroge qui a pu commettre une telle horreur. Et c'est vrai que dans Chambéry, c'est un crime glaçant qui fait peur aux habitants et qui se demande s'ils sont encore en sécurité, s'ils vont dans ce parc, qui a pu faire ça. Donc c'est vrai que c'est le mystère et l'horreur de ce geste qui n'a laissé aucune chance à la victime.
0: Alors il y a un élément important, même si on ne sait pas qui est l'individu qui a pu commettre une telle horreur, c'est la vidéosurveillance. Hein. On voit très bien un homme qui rejoint Amadou, qui ne va pas très bien ce soir-là, il a beaucoup bu, il est totalement ivre, donc c'est une proie facile, une cible facile, mais on n'arrive pas à voir qui est cet homme, hein, à l'identifier.
1: Pas d'identification possible. Les policiers, bien sûr, sont très intéressés par cet homme, ce qu'ils voient sur la vidéo. Ils supposent, ils pensent que ça peut être le meurtrier, mais ils n'arrivent pas. Les images ne sont pas assez claires et surtout prises de nuit. Donc vous imaginez que l'identification est impossible. Et donc il y a cette frustration des enquêteurs qui estiment que l'homme qui accompagnait effectivement Mostafa Amadou est possiblement le meurtrier, mais ils n'arrivent pas à l'identifier.
0: Alors effectivement, après, il va se passer quelques mois, et puis il y a cet homme, ce garçon, hein, il s'appelle Adrien Botolier, on ne sait pas trop qui il est à ce moment-là, il n'a pas encore été entendu, qui se vante un peu partout, effectivement, d'avoir tué un homme. Alors il fanfaronne, peut-être il raconte n'importe quoi. Bonjour docteur Patrick Blacher.
2: Bonjour.
0: Merci d'être avec nous également en direct dans l'heure du crime. Ancien expert psychiatre à la cour d'appel de Chambéry, vous avez expertisé certains criminels, évidemment, et notamment Nordal Lelandais. Aujourd'hui, on va parler d'Adrien Botolier. Il va dire qu'il se vante un peu partout, comme ça, sans beaucoup de précautions, d'avoir tué quelqu'un. Est-ce que ça veut dire quelque chose, ça? Est-ce que ça signifie quelque chose, déjà, cette volonté de paraître?
2: D'abord, c'est un peu exceptionnel, et c'est assez maladroit. Mais vous avez raison, ça illustre bien une facette de la personne.

0: personnalité du sujet qui, depuis qu'il a 18 ans, est en train, disons, de se détériorer et de se dégrader.
1: Et il va dire aussi un mot, docteur Patrick Blacher, encore une fois, on va voir ce qu'il va raconter aux policiers, mais là, à ses amis, etc., et notamment à un de ses meilleurs potes, il va dire « j'ai éliminé un déchet ». C'est une phrase terrifiante.
0: Alors, c'est très particulier dans la commission des faits, puisque je parle de Amadou, là, la première victime,
1: bien
0: donc
1: sûr,
0: celle qui est décédée. Il dit, en tout cas, il nous dit, moi et un expert, on était deux experts avec le docteur Renaud à l'avoir interrogé, qu'il avait recherché quelqu'un dont la famille ne le pleurerait pas.
1: Mmh.
0: Il avait une sorte d'empathie pour la famille, donc il a essayé de sélectionner quelqu'un qui n'avait pas de proche.
1: Mmh.
0: Alors, est-ce que cette volonté d'éliminer un déchet est une constante chez lui? Non. La vraie constante, c'est qu'il a envie de tuer pour se faire plaisir, et ça, il nous le dira à plusieurs reprises.
1: Et effectivement, donc ça commence à être effrayant. En tout cas, on se demande ce que raconte ce garçon un peu partout. Serge Peillot, juste un petit mot, et puis on va y revenir évidemment. Adrien Botelier, c'est un étudiant tranquille à Chambéry.
2: Complètement tranquille, sage, timide, gentil, décrit par ses proches et notamment ses petites amies. Il a eu plusieurs petites amies qui effectivement disent qu'il est souriant, très gai, très attentionné. Il fait la cuisine avec ses amis. Voilà, il est au-dessus de tout soupçon. Jamais on ne pourrait imaginer qu'un étudiant aussi sage puisse commettre un tel crime.
1: L'étudiant qui aime se mettre en scène va être placé en garde à vue. Adrien Botelier, le joker de Chambéry. Il m'a demandé ce que je faisais, je lui ai répondu que j'allais le tuer. L'enquête de l'heure du crime, on se retrouve dans un instant sur RTL.

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11: Heure du crime consacrée à l'affaire Adrien Botelier. Début 2016, cet étudiant tranquille de Chambéry est suspecté d'avoir tué 7 mois plus tôt un homme dans un parc de la ville. 28 coups de couteau. Il avait 20 ans au moment des faits. Les enquêteurs souhaitent l'entendre. Mardi 9 février 2016. 8h du matin, Adrien Botelier, 21 ans, est interpellé chez lui à Chambéry. Les policiers veulent absolument l'interroger sur la mort de Mostafa Amadou. En garde à vue, Adrien Botelier ne tergiverse pas. Il avoue tout de suite être l'auteur du meurtre. Il dit n'avoir plus que des flashs de cette soirée qui lui reviennent par bribes. Dans la nuit du 20 au 21 mai 2015, vers 2h du matin, alors qu'il était couché avec Diane, sa copine de l'époque, il a senti une bouffée de colère monter en lui. Il a voulu prendre l'air. Avant de sortir, il a pris un couteau. « Je voulais voir ce que ça faisait de tuer quelqu'un », affirme-t-il. En marchant, il a rencontré Mostafa Amadou, qu'il ne connaissait pas, et qui lui a demandé une cigarette. Amadou était ivre, perdu. Il voulait aller à la gare. Botelier lui a demandé de le suivre et l'a emmené dans le parc. Il a discuté avec Mostafa Amadou. Il a compris qu'il était isolé, pauvre et sans attache. « Je me suis dit, si je le tue et qu'il disparaît, qui sait qui va le plaindre ?» Adrien Botelier poursuit son récit, toujours plus sombre. Dans le parc, il a sorti son couteau. Il a porté un premier coup à l'œil de Mostafa Amadou qui était assis sur un banc. La victime lui a demandé ce qu'il faisait. Je lui ai répondu que j'allais le tuer. Botelier raconte que Mostafa Amadou a tenté de s'enfuir mais il est tombé, à plat ventre. Lors du premier coup, dit-il, je tenais mon couteau en piqué. J'ai senti ma main toucher sa peau, donc je pense que la lame s'est enfoncée dans le corps. Précise Botelier, l'étudiant se souvient avoir enchaîné les frappes. Puis après, il ne sait plus. Il ignore pourquoi il a cessé de poignarder la victime. Tout ce qu'il sait, c'est qu'il s'est senti soulagé. Je suis parti en ricanant, précise l'étudiant. Il a emporté le sac à dos de Mostafa Amadou comme un trophée. Il l'a conservé quelque temps dans le grenier de son immeuble, puis a jeté les affaires dans un conteneur poubelle. Au policier, Adrien Botelier admet éprouver du dégoût lorsqu'il pense à ce qu'il a fait, mais il sent bien que cette pulsion meurtrière peut encore être présente. Diane, l'ex-petite amie, est entendue. Elle confirme que la nuit de la mort de Mostafa Amadou, Adrien s'est levé pour aller prendre l'air au parc du Vernet. Au matin, il était dans le lit, à côté d'elle. Plus tard, lorsqu'elle a appris le crime dans les journaux, elle lui a dit qu'il l'avait échappé belle. En plaisantant, il lui a répondu que c'était lui le meurtrier. Devant la juge d'instruction de Chambéry, Adrien Botelier confirme avoir eu envie de tuer. Quand il est sorti de chez lui, il est mis en examen pour assassinat. Quelques mois plus tard, il sera également mis en examen pour la tentative d'assassinat de Fodil H. Même s'il nie les faits, si j'avais voulu le tuer, il n'aurait pas pu m'échapper, assure-t-il. La juge continue d'examiner le parcours du suspect. Ce dernier dément avoir attaqué les deux hommes pour des motivations sexuelles. Mostafa Amadou, pourtant retrouvé le pantalon baissé, ne lui aurait fait aucune proposition. Adrien Botelier se dit passionné par le tueur psychopathe Hannibal Lecter du Silence des agneaux. Il est aussi très attiré par le personnage du Joker, symbole du mal dans Batman. Manon, une amie canadienne, se souvient que 10 jours avant l'assassinat de Mostafa Amadou, Adrien lui annonçait la possibilité qu'il devienne un tueur en série. Juste après être passé à l'acte, il lui a adressé le message suivant. « J'ai enfin trouvé le crime parfait. Tu me crois, si je te dis que j'ai tué cette nuit, je ne me suis jamais senti aussi vivant. » Manon ne le croit pas. Il lui envoie alors un Snapchat avec la photo d'un couteau ensanglanté. Il ajoute ce commentaire. « Je comptais attendre l'année prochaine pour recommencer, mais pour te prouver ma sincérité, ça arrivera plus tôt. » Des aveux circonstanciés, précis, réitérés devant la juge d'instruction, Adrien Botelier parle d'accès de colère, de pulsions qui sont toujours là, des pulsions qui ne s'apaisent pas, même depuis qu'il s'est retrouvé en prison. Alors est-ce qu'il est dérangé ou bien est-ce qu'il est tout simplement en proie au plaisir de tuer ? Pourquoi pas, même si c'est rarissime, en tout cas c'est rarissime de l'exprimer de cette façon aussi claire. Eh bien ça, on va le voir dans le prochain chapitre de l'heure du crime avec nos invités. Il ne cache rien à propos du malheureux Mostafa Amadou. Serge Payot, un mot là-dessus. Il sort de chez lui, ce garçon, c'est très rare d'avoir ce genre de confession, encore une fois, en matière criminelle. Il sort de chez lui, il prend un couteau, et il se dit, bah tiens, voilà, je vais essayer de voir ce que ça fait de tuer quelqu'un. Je traduis ses propos, mais c'est exactement ce qu'il raconte aux policiers.
2: C'est exactement ça, il voulait voir ce que ça faisait de tuer quelqu'un. Voilà, il était obnubilé par ça, il a pris ce couteau, il s'est rendu dans le centre de Chambéry en pleine nuit, et donc il a cherché une proie facile. Il est tombé sur Mostafa Amadou, qui était quelqu'un de psychologiquement fragile, faible, sous curatelle, qui en plus, le jour des faits, était ivre. Donc une proie effectivement idéale pour l'étudiant, et donc il a emmené dans ce parc Mostafa Amadou, et donc il a commencé à l'agresser, mais de façon soudaine, avec ce coup de couteau dans l'œil de Mostafa Amadou, qui n'a pas compris ce qui arrivait. Il lui a dit mais qu'est-ce que t'es en train de faire,
11: qu'est-ce que tu
2: et
11: fais,
2: tranquillement et bien l'étudiant a dit je vais te tuer,
11: je vais te tuer. Et c'est ce qu'il a fait d'ailleurs, il a tué à 28 reprises, il a frappé avec son couteau, il décrit exactement dans la position dans laquelle il était, vraiment c'est tout à fait stupéfiant, évidemment très très sombre, très très inquiétant. Encore une question, Serge Payot, ce garçon, il est baigné de fantasmes et de héros, j'ai envie de dire les plus sombres, les plus négatifs, Adrien Botelier, hein, le Joker des tueurs en série, ça le fascine.
2: C'est ça, il est fasciné par ces tueurs en série, et d'ailleurs, lorsque le crime a été commis, lorsqu'il vient de tuer Mostafa Amadou, eh bien il repart en ricanant, comme le fait le Joker fréquemment dans les films de Batman, le méchant Joker, il ricane, et ensuite il a dit qu'il est allé vomir dans une poubelle un peu plus loin, mais il est parti en ricanant. Voilà, comme le Joker, qui est un peu, effectivement, je dirais pas son modèle, même si il l'a démenti lors du procès, mais en tout cas, il avait une admiration, puisqu'on a retrouvé des documents, des photos, pour le Joker, le méchant de Batman. Et donc, voilà, c'est vrai que ça laisse sans voix ce ricanement après avoir porté 28 coups de couteau à une victime.
11: Ouais, c'est effrayant et glaçant. Évidemment, il est dans un univers presque parallèle, ce garçon, mais il a bien les pieds sur terre parce qu'il sait exactement ce qu'il a fait. Docteur Patrick Blacher, vous êtes avec nous, ancien expert psychiatre à la cour d'appel de Chambéry. Je vous remercie encore d'être avec nous parce que vous nous éclairez, vous avez expertisé évidemment Adrien Botelier. Quand il dit « j'ai envie de voir ce que ça va faire de tuer quelqu'un », c'est un plaisir sadique finalement qu'il exprime. Il se délecte presque à l'avance de ce qui peut se passer, docteur.
12: Alors oui, il y a quelque chose qui est de l'ordre du plaisir, c'est un peu plus compliqué. Et on essaye de s'interroger aussi sur le passé de ce jeune homme qui a l'air d'un jeune homme ordinaire quand on le rencontre. Et je pense que si vous l'aviez croisé dans la rue quelques temps avant, ou même entre les deux faits, vous n'auriez pas repéré ce jeune homme, sauf quand il se maquillait avec les lèvres rouges comme Joker, ou lorsqu'il sortait des cartes de Joker de sa poche. Un jeune homme bien ordinaire, mais qui depuis l'âge de 12 ans se scarifiait. Et qui, après ses pulsions meurtrières, lorsqu'il va être pris en charge en prison, se faisait du mal à lui-même, jusqu'à se casser le poignet. Mmh. Donc c'est quelqu'un qui a en quelque sorte, me permettez ce langage, un peu érotisé la douleur, la sienne, mais aussi celle qu'il pouvait provoquer. Mmh. On voit bien qu'on est à la limite de la psychose chez ce jeune homme, qui effectivement défrait un petit peu tout ce que l'on peut rencontrer en matière criminelle ordinaire, comme vous bien dit votre invité aussi.
11: Docteur Blacher, le mobile, c'est évidemment de tuer, il a envie de tuer presque pour le plaisir, on va le dire comme ça. Est-ce qu'il y a aussi un mobile sexuel derrière ça? Parce que souvent on dit que presque tout est sexuel dans les crimes. Moi j'ai entendu ça de la part de certains de vos confrères.
12: Alors, le vrai mobile, c'est que il est fasciné par son modèle, entre guillemets, l'identification, qui est un psychiatre criminel. Mmh. Et lui, il voulait devenir un psychologue criminel. Un meurtrier en série, un psychologue, c'était un peu, en quelque sorte, son modèle. Et ça, il a pu l'écrire. Il l'a écrit notamment avec une jeune fille qui était une de ses anciennes amies de lycée, qui s'appelle Manon, avec qui il a correspondu avant les faits, pendant les faits et après les faits. Mmh. Et cette jeune fille, d'ailleurs, a été très perturbée lorsqu'elle s'est rendue compte que les propos de M. Botelier étaient à prendre au premier degré. Mmh. Et dans ses écrits, on a pu avoir l'intégralité des échanges qu'il a pu échanger avec cette jeune femme qui demeurait dans l'outre-Atlantique, dont il pouvait communiquer avec elle la nuit sans la déranger à cause du décalage horaire. Et on se rend compte qu'il y a quelque chose, effectivement, du mélange entre la pulsion sadique, la pulsion érotique. C'est très complexe, mais il y a manifestement quelque chose de l'ordre du plaisir, et en tout cas, du plaisir peut-être sexuel quand il tue.
11: C'est un mélange, effectivement, le détonateur. Arrêtez juste à temps. Adrien Botelier, le Joker de Chambéry. Si j'avais pris du plaisir, il y aurait une dizaine de cadavres en plus. L'enquête de l'heure du crime, jusqu'où aurait pu aller l'étudiant en psychologie, à suivre dans un court instant sur RTL.
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21: RTL en direct de Roland-Garros pour la suite du deuxième tour et ça commence à se compliquer pour le français Moïse Kouamé, 17 ans, qui avait remporté les 2 premiers sets face au paraguayen Valero, mais il a perdu le 3e et il est breaké dans la 4e manche. Le paraguayen mène 5-2. Le français semble en grande difficulté physique. Pour Hugo Gaston, ça s'est passé plutôt bien ce début de match face à l'argentin Cerundolo, tête de série numéro 25. Hugo Gaston a remporté le premier set 6-2, mais il est breaké dans la 2e manche, 3-2 pour l'argentin qui est au service. Et puis petite inquiétude pour Yannick Sinner, le numéro 1 mondial, qui menait 2-0 face à l'Argentin, un autre Argentin qui s'appelle aussi Cerundolo, mais il a dû partir au vestiaire se faire soigner et depuis c'est assez compliqué pour lui. Prochain point dans une demi-heure sur Roland Garros.
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22: C'est horrible, la douleur, la perte de sang, c'est très impressionnant. Fou dans le dos, beaucoup de sang, un état de choc et on a l'impression qu'on va mourir quoi. Dans mon malheur, j'ai réussi à fuir. C'est arrivé très brutalement et je suis toujours dans l'incompréhension de son geste. Monsieur Amadou, lui, malheureusement, n'a pas survécu. Moi, j'ai eu cette chance.
11: Retour dans l'heure du crime sur l'affaire Adrien Botelier. Cet étudiant de Chambéry a avoué en 2016 avoir tué un homme au couteau dans un parc de la ville. Il avait 20 ans. Ses pulsions et son désir de tuer n'ont jamais cessé de le submerger. Mercredi 24 février 2016, 9 mois après l'assassinat de Mostafa Amadou, puis la tentative d'assassinat de Fodil H, Adrien Botelier est une première fois entendu par les 2 experts psychiatres, les docteurs Patrick Blacher et François Renaud. Le suspect présente une personnalité psychotique, mais les psys écartent la possibilité d'une maladie mentale ou d'une quelconque schizophrénie. Les médecins sont surpris par l'absence totale d'empathie de Botelier. Sa dangerosité psychiatrique est qualifiée d'extrêmement importante, tout comme sa dangerosité criminologique. Les docteurs estiment qu'il doit être placé sous traitement neuroleptique, sans doute pour sa vie entière, afin que ses tensions s'apaisent. Adrien Botelier a raconté à la juge qu'il a commencé à avoir eu des pulsions de meurtre alors qu'il était en terminale. Il avait toujours réussi à les canaliser jusque-là. Devant la juge de Chambéry, Adrien Botelier émet un bémol à l'idée qu'il aime tuer des gens. « Si j'avais pris du plaisir, il y aurait eu, entre le mois de mai et mon interpellation, 10 de cadavres en plus. » Face à ce profil extrême, les enquêteurs se demandent si Adrien Botelier n'aurait pas fait d'autres victimes. Mais les recherches sont négatives. Pour expliquer sa colère, sa frustration, le suspect évoque des relations compliquées, conflictuelles avec son père. Puis la rupture avec Laura, une précédente petite amie. Il l'a frappée en 2013, alors qu'il avait 17 ans, sa toute première pulsion, selon lui. Et voilà donc ce que racontent les experts, les spécialistes, et surtout ce que dit Botelier, parce qu'il donne beaucoup, beaucoup d'informations, effectivement, notamment au psychiatre. Docteur Patrick Blacher, ancien expert psychiatre à la cour d'appel de Chambéry, vous êtes avec nous, vous avez expertisé avec votre confrère François Renaud, ce garçon, Adrien Botelier. Évidemment, ces pulsions, elles ne viennent pas d'apparaître lorsqu'il tue Mostafa Amadou. Elle date de plusieurs années déjà et depuis l'adolescence, sans doute.
12: En tout cas, des pulsions d'automutilation, d'hystérification, qui pourraient être assez banales à l'adolescence, vraiment depuis le collège. Ce qui est certain, c'est qu'il raconte avoir eu des pulsions meurtrières quand il était en terminale, et même alors qu'il était suivi par un psychiatre libéral. Et à la question « M'avez-vous parlé de ces pulsions au psychiatre ?», la réponse est non. C'est-à-dire qu'il reconnaît, M. Botelier, avoir eu depuis la fin de l'adolescence, 18-19 ans, il était quand même déjà majeur, des pulsions meurtrières. Alors effectivement, il y avait un premier épisode de violence avec une de ses compagnes. On peut dire rétrospectivement qu'elle a échappé belle. Il est possible aussi que son scénario criminel n'était peut-être pas assez élaboré pour qu'il passe à l'acte, parce que ce qu'il faut reconnaître chez M. Boutelier, c'est que son passage à l'acte est à la fois pulsionnel, mais aussi très élaboré, ce qui est assez rare en matière criminologique.
0: Juste un mot, Dr Blacher, vous écrivez dans votre rapport une grande dangerosité criminologique et psychiatrique. En général, parfois c'est pas toujours le cas. Parfois on dit dangerosité psychiatrique, mais pas forcément criminologique. Là, il est extrêmement dangereux, il est au sommet de la pyramide, j'ai envie de dire.
12: Je pense qu'il suffit de lire un petit peu, d'écouter ce que vous venez de dire pour penser effectivement que ce jeune homme, sans soin en tout cas, est extrêmement dangereux. Avec soin, il le reste d'ailleurs. Mais cette dangerosité psychiatrique, elle est liée à sa personnalité extrêmement pathologique. Et la dangerosité criminologique, elle est liée au fait qu'il a intégré une sorte de modèle d'identification qui est le criminel en série.
0: Ah oui.
12: Donc il y a ces double facteur de dangerosité, à la fois lié à son état mental, qui là peut être effectivement durable par des traitements neuroleptiques, comme vous l'avez dit, mais aussi par des problèmes criminologiques. Et là, sur ce plan-là, on ne voit pas trop qu'est-ce qui pourrait être efficace pour limiter ce facteur de risque.
0: Alors ça, c'est passionnant ce que vous racontez, parce qu'effectivement, il est inspiré, il a son modèle de tueur. Ce sont les tueurs en série. Voilà, c'est l'image qu'il a, c'est ça. Et c'est ce qu'il voulait devenir. Serge Peillot, journaliste avec nous, correspondant RTL à Grenoble et dans les Alpes. Serge, vous connaissez bien les policiers qui ont enquêté sur cette affaire, vous connaissez bien cette affaire. Il était parti, selon eux, pour tuer encore ce garçon?
2: Ah oui, indubitablement, j'ai pu discuter effectivement avec un enquêteur qui était effectivement très très heureux, si je puis dire, d'avoir mis fin assez rapidement au parcours criminel d'Adrien Boutelier, parce que c'était, comme l'a dit le psychiatre à l'instant même, l'expert psychiatre, quelqu'un qui était prêt à poursuivre sur sa lancée. Il avait tué, il n'avait pas été arrêté tout de suite, il était effectivement persuadé qu'il pouvait continuer son parcours criminel de cette façon-là, et donc il fallait vraiment mettre fin à ses actions le plus rapidement possible, et c'est vrai que sinon il aurait récidivé.
0: Ouais, et il avait envie, Serge, juste un petit mot, il avait envie de commettre le crime parfait, hein, c'est ce qu'il dit, hein, il avait dit.
2: Oui, il était à la recherche du crime parfait, son premier crime, eh ben, il n'a pas été arrêté, donc il pensait effectivement pouvoir échapper aux policiers, il était dans ses certitudes, continuer à tuer, continuer à imiter les tueurs en série qu'il adorait et qui étaient ses modèles.
0: Presque 5 ans après les faits, le procès. Adrien Boutelier, le joker de Chambéry, il va payer sa dette, finir ses études en prison. Je l'attends et je vais l'aider. L'enquête de l'heure du crime. On se retrouve dans un instant sur RTL.
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0: Au programme de l'heure du crime, l'affaire Adrien Botelier. En 2016, cet étudiant de Chambéry a avoué avoir tué gratuitement un homme dans un parc de la ville. Il voulait voir à quoi ressemblait un meurtre. Atteint de pulsions de mort, sévères et permanentes, il est jugé 4 ans et demi après les faits. Lundi 27 janvier 2020, Adrien Botelier, 24 ans, pull gris, chemise bleue, lunettes, cheveux frisés bruns bien coupés, apparaît dans le box vitré de la cour d'assises de la Savoie à Chambéry. Sage, tranquille, il se laisse photographier, les yeux baissés. Sur un ton calme, il reconnaît l'assassinat de Mostafa Amadou, mais il dément la tentative sur Fodil H. Botelier raconte une enfance qu'il présente comme heureuse entre une mère caissière et un père employé à l'usine des eaux des Viands. Même si tout n'était pas parfait, il avait 12 ans quand ses parents ont divorcé. Son père était trop autoritaire. « Il me faisait dormir sur le paillasson », dit-il. Le père répond que c'est faux. Il ne l'a laissé qu'une fois derrière la porte pour le punir. On est allé voir des médecins, mais on n'a pas pris les choses à leur juste mesure. « Je le regrette », reconnaît le papa. Laura, le premier grand amour de Botelier, décrit un garçon gentil au début de leur relation. Quand elle lui a annoncé qu'elle allait avorter, il l'a frappé. Il a tenté de m'étrangler, il m'a donné des coups. Je n'ai pas porté plainte pour ne pas envenimer les choses, témoigne-t-elle. Face à la cour, Adrien Botelier raconte qu'après l'assassinat de Mostafa Amadou, il s'est retrouvé les mains ensanglantées, en train de rire comme un fou. Les experts psychiatres assurent que l'accusé n'est pas dément. Il peut avoir des pulsions meurtrières sans éprouver d'empathie et d'émotion, assure le docteur Blacher. Botelier proteste. On dit que je suis d'une grande froideur, mais c'est le seul moyen de vivre avec ce que j'ai fait. Karine Botelier, sa mère, prend sa défense. Ce n'est pas un monstre, c'est un être humain. À force de se faire du mal, il a un jour reproduit tout ça sur quelqu'un d'autre. Elle poursuit. Il va payer sa dette, finir ses études en prison. Je l'attends et je vais l'aider. L'avocate générale réclame 25 ans de prison. Et on va voir dans le chapitre suivant quel va être le verdict à propos de ce garçon, encore une fois, qui n'est pas fou. Il est jugé, il est pleinement conscient des actes et des gestes qu'il a faits. Il laisse même entendre qu'il pourrait les reproduire parce que ses pulsions, ses tensions, elles n'ont pas l'air de s'apaiser. Serge Pueyot, journaliste et correspondant RTL à Grenoble et dans cette région, quel visage il montre ce Botelier? Est-ce qu'il est dans son coin ou bien il n'hésite pas à se montrer? Est-ce qu'il parle fort? Est-ce qu'il parle d'une voix très calme?
2: Alors, très très calme, pas agité du tout. Il est sans émotion, impassible dans le box. On évoque les faits, ses 28 coups de couteau, l'horreur du crime. Il ne bronche pas, il reste calme, pas d'effusion, ni larmes, ni des regrets, certes, mais effectivement quelqu'un qui semble un peu assister à ce procès comme si ce n'était pas lui le principal acteur de ce procès. Donc c'est vrai que c'est surprenant de voir cet étudiant jugé pour un crime horrible et qui reste impassible.
0: Il reste impassible, mais enfin il y a un côté, une espèce de comme ça de marmite qui est en train de bouillir en lui. Il le dit lui-même hein, qu'il est encore tendu, il est plein de tensions et plein de pulsions. Serge Pueyot, il y a une empoignade, un face-à-face assez tendu et même très sévère entre le père et le fils. Le fils, il a des mots extrêmement durs pour son père. Il a dit même, à une époque, tu aurais mérité l'échafaud, il va dire ça à son père.
2: Oui, oui, il s'est même battu deux ou trois fois avec son père. Ils en sont venus aux mains. Et il a expliqué que son père, selon lui, l'avait fait dormir dehors, dans le garage, sur le paillasson. Et d'ailleurs, il a dit « J'ai fait une croix sur mon père. Je ne veux plus en entendre parler. » Donc, il a beaucoup de ressentiment vis-à-vis de son père. Le père, lui, dément un peu ses mauvais traitements, dit qu'il a quand même des regrets parce que sur les actes de scarification que s'est infligé son fils, il estime qu'ils n'ont pas pris les parents les choses à leur juste mesure, qu'ils n'ont pas essayé de le soigner ou de le faire soigner. Et donc là, il y a des regrets quand même du père. Mais effectivement, les relations entre le père et le fils sont extrêmement tendues. Et c'est vrai qu'on le ressent devant la cour d'assises.
0: Ouais, des parents qui sont passés au travers de la vraie nature et de la vraie dangerosité de cet enfant. Effectivement, c'est parfois très difficile à décrypter. Mais là, on l'a sans doute laissé un peu trop dans son coin. Docteur Patrick Blacher, vous êtes avec nous, ancien psychiatre à la cour d'appel de Chambéry. Vous avez expertisé Adrien Botelier. Vous venez témoigner à ce procès. Tout le monde, et vous le premier, Patrick Blacher, vous êtes étonné par sa froideur. Pourtant, vous en avez vu des criminels, mais celui-là, il vous a marqué particulièrement.
9: Alors, des criminels qui revendiquent avec fierté leurs actes, c'est quelque chose de rarissime. C'est pas quelque chose que l'on rencontre communément dans les prisons, dans les cours d'assises. Ce que je veux dire aussi, c'est par rapport à sa famille. Je suis pas certain que dans son enfance, dans son adolescence immédiate, on ait pu repérer des éléments très très inquiétants.
0: D'accord.
9: Donc les choses se sont plutôt dégradées en fin d'adolescence. Alors c'est vrai qu'après coup, tout le monde se culpabilise et ça a été aussi dramatique d'entendre ça à la cour, hein, aussi bien ses anciennes compagnes que celle qui a reconnu les témoignages par via l'Internet que ses parents. Je ne suis pas sûr que quelqu'un aurait pu empêcher le devenir d'Adrien Botelier, puisque même quelques mois avant les faits, il était suivi par un psychiatre. Et celui-ci, malgré le peu de paroles que disait M. Botelier, n'a jamais été capable de mettre en évidence le moindre facteur d'anxiété, alors que c'est un psychiatre compétent par ailleurs, que l'on connaît bien dans la région.
0: Il a de l'assurance hein, à ce procès, Adrien Botelier. Il se laisse pas comme ça, il se laisse pas faire. Il va même vous dire, il va vous reprocher d'avoir dit qu'il est froid, etc. Il se défend là-dessus. Il aime pas qu'on dise ça de lui.
9: Ça, on peut comprendre qu'il aime pas qu'on décrive sa personnalité. Sur ce, aussi bien les enquêteurs que la famille, que les proches, le décrivent pas comme quelqu'un qui est autre que froid. C'est une de ses caractéristiques évidentes. On est par ailleurs plusieurs experts, on l'a vu à plusieurs reprises. Il n'a manifesté de l'émotion qu'une seule fois, parce que j'ai relu mes notes là, avant l'émission. C'est quand il a vu les photos de l'autopsie qui traînaient dans notre dossier. Et là, il y a eu un petit moment, une sorte de réaction d'émotion, sans qu'on puisse l'interpréter d'aucune façon. Mais autrement dit, en plusieurs heures d'entretien avec lui, on n'a jamais vu sur lui le moindre affect. Il était en froid avec son père, mais le fait qu'il mette sa mère dans une situation extrêmement difficile, ça lui est complètement indifférent quand on l'interroge.
0: Alors que ça devrait être le contraire. Lorsque sa mère vient témoigner, il devrait être sans doute éclaté en sanglots, j'ai l'impression. Il devrait peut-être même lui demander pardon.
9: Manon vient témoigner aussi. Lorsque Manon vient témoigner, lorsque sa mère vient témoigner, et on constate rien de tout ça sur le visage de Monsieur Botelier.
0: Serge Pueyot, un mot justement là-dessus. Il y a la maman vient témoigner. Et là, c'est fort parce que c'est son fils. Alors, évidemment, c'est un peu désespérant, mais elle va dire, moi, je vais le défendre, mon fils.
2: C'est ça, ça a été un moment fort également du procès. La mère d'Adrien Botelier est venue dire à la barre que son fils n'était pas un monstre, c'est un être humain, a-t-elle clamé à la barre. C'est vrai qu'il a commis quelque chose d'horrible à cause de son mal-être, mais il s'est fait mal à lui-même en se livrant à ce crime affreux. Elle a expliqué cette maman en pleurs à la barre. Elle a même dit « j'aurais voulu empêcher ce massacre, mais c'est mon fils et je l'aime. Je sais qu'il doit payer sa dette à la société. » Et donc, ça a été effectivement un moment émouvant de voir cette maman avec son fils qui était dans le box pour ce crime horrible.
0: Après 4 jours de procès, le verdict. Adrien Botelier, le joker de Chambéry. À aucun moment, je ne l'ai vu pleurer sur les victimes. Il reste pour moi une énigme. L'enquête de l'heure du crime, je vous retrouve tout de suite sur RTL.
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0: Dans l'heure du crime, l'affaire Adrien Botelier. Cet étudiant a tué sans raison un homme dans un parc de Chambéry au printemps 2015. Il avait 20 ans. Il a tenté d'en tuer un second. Ni fou, ni délirant. Presque 5 ans après les faits, il est jugé. 4 jours de procès, voici le verdict. Jeudi 30 janvier 2020. Adrien Botelier est condamné à 25 ans de prison avec obligation de soins pendant 15 ans. Il ne réagit pas, comme absent. Dans les minutes qui suivent, les sœurs de Mostafa Amadou, tuées de 28 coups de couteau, viennent embrasser la famille de l'accusé, réconforter son père et sa tante. On pense à eux, on est avec eux, on ressent leur douleur, on a de la peine pour eux. Ils souffrent comme nous souffrons pour notre frère, explique Farida Amadou. L'avocate générale, Thérèse Brunisseau, se dit avoir été marquée par la froideur d'Adrien Botelier. Pendant tout ce procès, j'ai attendu chez lui l'expression d'une émotion, d'une souffrance. Ce n'est pas venu. À aucun moment, je ne l'ai vu pleurer sur les victimes. Sa personnalité reste pour moi une énigme.
35: Souvent, je pense à lui, mais avec un côté positif. Mais avec de la tristesse aussi, hein. Beaucoup de tristesse. Sachant comme il était, le pauvre, il était malade et très vulnérable. Et j'ai du mal à accepter ça, quoi. Même si justice a été faite, hein, ça c'est sûr qu'on ne peut pas oublier, quoi.
0: On ne peut pas oublier, on n'oubliera pas la voix de Farida, la sœur de Mostafa Amadou, qui parle effectivement de son frère, c'était sur Energy Crime, et qui finalement les sœurs Amadou se sont précipitées après le verdict vers effectivement la famille de l'accusé pour les réconforter. C'est une scène assez rare, Serge Peillot, correspondant à RTL à Grenoble, c'est une scène assez rare de voir effectivement les... Une famille comme ça qui vient embrasser l'autre parce qu'ils partagent finalement la même peine, le même désarroi.
2: Oui, c'était très émouvant, il faut le dire, devant la cour d'assises et de voir ces proches de victimes, de la victime, qui sont venus étreindre le père d'Adrien Botelier, la tante. Et il y a eu des larmes, il y a eu effectivement des mots échangés entre les deux familles. Et tout ça a été très touchant parce que il faut dire que la famille Amadou aussi est une famille maudite, puisque le frère de Mostafa Amadou est un des disparus du fort de Tamier, où plane l'ombre de Nordal Landais. Donc un autre frère disparu et qui est mort, puisqu'on a retrouvé des restes de son corps, Ahmed Amadou, en 2012. Il était porté disparu, et donc on a retrouvé en 2023 des ossements. Plane sur cette affaire l'ombre de Nordal Landais. On n'a jamais pu établir de lien direct à ce jour, mais en tout cas voilà, c'est une famille maudite, un frère disparu, un autre qui est tué de 28 coups de couteau, et Adrien Botelier donc qui reste impassible à l'énoncé du verdict.
0: Ouais, c'est une malédiction effectivement, cette famille Amadou qu'on salue dans cette heure du crime, et on salue évidemment la mémoire de Mostafa Amadou qui est pas la seule victime, en tout cas qui est la seule victime morte, heureusement d'ailleurs qu'il n'y en a eu qu'une seule, c'est déjà beaucoup trop, d'Adrien Botelier. Docteur Patrick Blacher, vous êtes avec nous dans cette heure du crime, vous avez expertisé Adrien Botelier, vous nous aidez à mieux le comprendre. Alors vous avez dit avec votre confrère, vous avez répété que ce garçon n'était pas fou. S'il n'était pas fou, il aurait pu expliquer finalement son geste, mais on n'a pas l'impression que lors de cette enquête et lors du procès, il ait vraiment expliqué ce qu'il avait dans la tête, ou bien a-t-il tout dit ?
9: Alors ce qu'il y a de certain, c'est qu'il n'avait pas de délire. Il n'y a pas une voix qui lui a dit « il faut tuer ce monsieur, il faut agresser l'autre ». Donc c'est quelque chose qui n'était pas délirant. Ce qui est certain aussi, c'est qu'il a quand même une personnalité, on va dire, bizarre, pour parler dans un langage simple. Hein. Mm-hmm. Il est quand même très proche de la psychose, mais sans forcément qu'il y ait un délire ou d'hallucination. Mm-hmm. Donc il n'a jamais déliré, mais il a une personnalité extrêmement pathologique que l'on rencontre rarement, hein, mm-hmm. Et qui fait de cette dangerosité. Mmh. Il est à la limite de la folie, mais il n'est pas fou.
0: Mais il n'est pas fou. Est-ce qu'il s'est protégé quand il vous parlait, lorsque vous l'écoutez, vous l'entendez, y compris quand on l'interroge, le juge, les enquêteurs, est-ce qu'il se protège ? Est-ce qu'il dit vraiment pas tout ? Il a gardé beaucoup de secrets pour lui ?
9: Beaucoup de secrets, je ne sais pas. On a l'impression, en fait, qu'il donne de lui une image qui le valorise, du moins à ses yeux, parce que ça ne la valorise pas ni aux yeux de l'opinion publique, ni aux yeux de la cour. Puisqu'il voulait quelque part être un grand homme, et que faute d'avoir pu être pompier volontaire, qui était au départ son ambition, puis médecin, il avait fait l'étude de médecine, puis psychologue, et ben il s'est dit je vais être un grand serial killer. Et donc ça peut paraître assez fou sur le plan des idées, ça n'est pas au niveau de la psychose, hein, c'est pas un délirant, mais son projet en lui-même était fou, et ça explique aussi que certains de ses propos peuvent apparaître dans une sorte d'illogisme, hein, parce qu'il veut donner de lui une très belle image, et c'est pour ça qu'il dit pas tout, notamment peut-être les angoisses qu'il a pu avoir à certains moments, parce qu'il veut pas apparaître comme un homme anxieux.
0: Serge Puyot, il y a ce verdict, effectivement, cette peine, 25 ans de prison avec obligation de soins pendant 15 ans, ce verdict, il est pas contesté, j'ai l'impression qu'il fait l'unanimité.
2: Non, il n'y a pas eu d'appel, effectivement, de l'accusé qui a accepté cette peine. Et effectivement, il n'y a pas eu de second procès. Je voudrais quand même terminer sur une anecdote qui m'a marqué, puisqu'on a entendu la petite amie d'Adrien Botelier qui est venue à la barre, qui a expliqué que la nuit des faits, elle a vu Adrien revenir chez lui, donc... dans la nuit, et qui lui a dit en rigolant qu'il avait tué quelqu'un. Bien sûr, elle n'y a pas cru, elle a cru que c'était une plaisanterie, elle s'est recouchée, et ensuite, eh bien, le couple a eu une relation sexuelle. Ce qui veut dire qu'après avoir tué un homme de 28 coups de couteau, eh bien, Adrien Botelier est rentré tranquillement chez lui, s'est recouché, et a eu une relation sexuelle avec sa petite amie. Voilà, je crois que ça résume pas mal de choses sur la personnalité très complexe et très particulière d'Adrien Botelier.
0: Docteur Blacher, un mot là-dessus, c'est intéressant ce que dit Serge Puyot. Il peut changer comme ça de visage d'un moment à l'autre, Botelier. Il a tué quelqu'un, il fait l'amour avec sa copine, il redevient l'étudiant sympathique et prévenant, c'est très étonnant.
9: Alors, sympathique, je ne sais pas. Prévenant, oui, apparemment, c'est ce qu'on appelle une personnalité clivée, c'est-à-dire que sa personnalité le met à l'abri de la culpabilité et de la honte.
0: Mmh, c'est ça.
9: C'est-à-dire que il ne ressent aucune culpabilité, il n'a jamais honte. Mmh. C'est ce qui lui permet de récidiver.
0: Et effectivement, il a toujours jamais eu honte, il n'y a pas eu d'excuse dans cette affaire. Merci beaucoup, docteur Patrick Blacher. Merci Serge Puyot d'avoir été les invités de l'heure du crime. Merci à l'équipe de l'émission, rédactrice en chef Justine Vigneault. Préparation Romain Diverès, Valentine Bardet. Réalisation en direct Jonathan Griveaux.
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0: Demain, l'heure du crime est en direct depuis Pleumeur-Baudoux en Bretagne, à l'occasion des journées du crime et de la science. Venez nous voir, c'est ouvert et c'est gratuit. Je vous raconterai la disparition de Didier Seignol, 29 ans, docteur en biologie. C'était le 27 janvier 94 en Dordogne. Didier Seignol, l'affaire Didier Seignol, demain en direct à 14h. Dans un instant, entrez dans l'histoire, c'est avec vous Laurent Deutsch, bonjour.
1: Bonjour Jean-Alphonse.
0: Au programme d'entrée dans l'histoire, Laurent.
1: Vous aimez les westerns ?
0: Oh oui,
1: ben,
0: j'adore.
1: Sachez qu'avant les cow-boys et les indiens, il y a eu des pionniers qui ont traversé le continent américain depuis le Missouri jusqu'au Pacifique et qui ont forgé le mythe américain. Ces pionniers, ce sont ceux de l'expédition Lewis et Clark. On va en parler tout de suite.
0: On vous écoute, merci beaucoup Laurent. 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L'essentiel de l'information en 3 minutes, c'est avec vous Nathalie Miché, bonjour.
3: Bonjour Jean-Alphonse, bonjour à tous. Les canicules, les sécheresses, les feux de forêt au cœur d'une réunion interministérielle cet après-midi à Matignon. Sébastien Lecornu s'apprête à réunir une dizaine de membres du gouvernement pour élaborer un plan d'endurance jusqu'à la fin de l'été. L'ONG Réseau Action Climat épingle, elle, une gestion au coup par coup et un manque d'adaptation. Alors que la France étouffe sous une chaleur intense et précoce depuis près d'une semaine. Cet après-midi, ce sont 17 départements qui sont en vigilance orange canicule. Ça concerne 1 à 2 millions de Français atteints d'obésité. Les médicaments Wegovy et Mounjaro vont être remboursés par la Sécurité sociale à partir de la mi-juin. Remboursement partiel à hauteur de 65% jusqu'à 100% en cas d'affection de longue durée. Cette prise en charge représentera environ 100 millions d'euros par an. Ces nouveaux traitements sont présentés comme révolutionnaires par les médecins. Ils entraînent des perte de poids spectaculaire en réduisant l'appétit. La Suède annonce la livraison à partir de l'an prochain de 36 avions de chasse aux forces ukrainiennes, 20 appareils de nouvelle génération financés par des fonds européens pour 2,5 milliards d'euros et 16 modèles plus anciens qui seront donnés. Le tennis. Deux Français sur les cours en ce moment à Roland-Garros. Sébastien Rouxel, c'est de plus en plus compliqué pour Moïse Kouamé.
4: À suspense total sur le court Suzanne Lenglen après bientôt 4 heures de jeu. Moïse Kouamé, la pépite française, un 17 ans tout juste, a remporté les deux premières manches face au Paraguayen Valero, mais il a perdu les deux suivantes. On est dans la cinquième manche décisive. 3-2 pour le Paraguayen. Le Français est au service pour tenter de recoller à 3 partout. Grosse inquiétude pour Yannick Sinner sur le court central. L'Italien menait 2-7-0 face à l'Argentin Cerundolo. Il sert même pour le match à 5-1, mais il s'est visiblement blessé. On ne sait pas où. Il a concédé 7 jeux consécutifs et perdu finalement la troisième manche. L'Argentin a même fait le break dans la quatrième manche. Il mène 3-1. Un mot également d'Hugo Gaston, donc, qui avait remporté la première manche 6-2 face à un autre Argentin, Cerundolo, le grand frère de celui qui joue contre Yannick Sinner. Mais l'Argentin a empoché la deuxième 6-4. On est donc à 1-7 partout entre les deux hommes.
3: Merci beaucoup Sébastien Rouxel. Des surprises du suspense à Roland-Garros, le prochain point dans moins d'une demi-heure. En football, des craintes autour de Neymar au Brésil à 2 du coup d'envoi de la Coupe du Monde. L'ancien joueur du Paris Saint-Germain est blessé. Il devrait rester en convalescence 2 à 3 semaines. Demain matin, des passages nuageux et des éclaircies sur la moitié ouest du pays, des Pyrénées aux Ardennes, plein soleil plus à l'est. Mais un temps instable sur les Alpes du Sud avec des averses orageuses. La chaleur va un peu reculer avec des minimales entre 15 et 20 degrés. Les maximales iront de 20 à 25 en Bretagne, 24 à 28 sur le littoral aquitain et méditerranéen et partout ailleurs, 30 à 35 degrés, toujours très chaud, avec des pointes à 37 le long de la Garonne. Vous êtes sur RTL, il est 15h03 et on retrouve Laurent Deutsch.
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1: Bonjour les amis, c'est Laurent Deutsch. Aujourd'hui, nous allons remonter au début du 19e siècle pour vivre une incroyable expédition. Bien avant la ruée vers l'ouest, des pionniers ont traversé des territoires inconnus avec à leur tête deux hommes restés célèbres, Meriwether Lewis et William Clark. Ils ont accompli un aller-retour de plus de 13 000 km, en bateau, à pied, à cheval, sur des terres peuplées d'Indiens. Alors restez avec moi, car dans quelques instants, nous allons entrer dans l'histoire de l'expédition Lewis et Clark sur RTL. À tout de suite.
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1: Nous sommes au cœur de la vallée du Missouri, dans le futur Dakota du Sud. Ce 25 septembre 1804, un convoi poursuit sa lente progression sur les eaux. À sa tête, Meriwether Lewis et William Clark, missionnés par le président américain Thomas Jefferson. Ils voguent depuis plus de 4 mois vers des territoires inconnus au nord-ouest du continent. Mais là, ils viennent d'entrer dans une zone vraiment hostile. Ce tronçon du fleuve est contrôlé par des Sioux qu'on appelle les Titones. Et les voilà d'ailleurs les Titones qui surgissent à cheval avec leurs cheveux longs et leurs plumes sur la tête. Ils font des signes qui signifient « Halte, on ne passe pas ». Lewis entame des pourparlers. Mes compagnons et moi-même sommes en visite officielle et diplomatique. Pour appuyer son propos, il fait hisser sur la rive un mât sur lequel on dispose le drapeau américain adopté en 1795. 15 bandes et seulement 15 étoiles. Oui, on est encore loin des 50 qui figurent sur l'actuelle bannière étoilée. Les Sioux regardent ce symbole étrange qui marque la présence d'une puissance venue de très loin. Qu'est-ce qu'ils viennent faire ici? Ils veulent quand même pas prendre possession du Missouri? L'ambiance est tendue. Un peu comme les arcs d'ailleurs, les flèches, qui peuvent entrer en action à tout moment. Lewis et Clark flairent le danger et offrent aux Sioux des cadeaux. Des médailles, du tabac, des miroirs de poche, des couteaux.

Arc l'écrit d'ailleurs dans son journal. Nous nous reposions la main sur la gâchette. Dans de telles conditions, il se pourrait bien que le voyage s'arrête là. Mais avant de connaître le fin mot de l'histoire, revenons aux événements qui ont rendu possible cette rencontre dangereuse. Au moment où l'expédition se dessine, les États-Unis ont à peine 30 ans. Ils sont composés de 16 États regroupés le long de la côte Est. Au-delà, c'est encore l'inconnu. Des rivières, des montagnes, des forêts, de vastes étendues à conquérir. Et Thomas Jefferson, troisième président des États-Unis, élu en 1800, compte bien y parvenir. C'est dans ce but qu'il vient de sceller une transaction de la plus haute importance. Le 30 avril 1803, Jefferson achète à un certain Napoléon Bonaparte pour 15 millions de dollars la Louisiane, un territoire immense de plus de 2 millions de kilomètres carrés. Aujourd'hui, cela englobe une quinzaine d'États, soit plus de 20% des États-Unis. Oui, rien à voir avec l'actuel État de Louisiane, situé au sud-est du pays. À l'origine, c'est immense la Louisiane. Elle s'étend du Canada au golfe du Mexique. Et elle nous a appartenu, à nous les Français, dès le règne de François Ier. Elle faisait partie de la Nouvelle-France, un ensemble nord-américain qui comprenait aussi l'Acadie et le Canada. Mais tout cela sera perdu sous Louis XV, à l'issue de la funeste guerre de 7 ans, au profit des Anglais, qui par la suite vont céder la Louisiane à l'Espagne. Mais comme toujours, le plus malin, c'est Napoléon. Il récupère cette bande de terre au gré d'une transaction diplomatique. Nous sommes alors en 1800, et le premier consul rêve de bâtir un empire colonial outre-Atlantique. 3 ans plus tard, alors qu'il n'a pu empêcher Saint-Domingue et la Guadeloupe de s'affranchir de l'esclavage, il perd la main dans la région. Du coup, la Louisiane ne lui sert plus à rien. En revanche, Thomas Jefferson, son nouveau propriétaire, lui nourrit de vastes projets. Et pour permettre aux États-Unis de s'étendre, il veut réaliser un grand coup. Trouver une nouvelle route des Indes pour faciliter les transactions commerciales, rapporter les épices, les soieries et tout ce dont regorge l'Orient. Bien sûr, tout cela est déjà possible à condition de passer par l'Europe, puis l'Afrique, qu'il faut contourner au sud par le Cap de Bonne-Espérance. Une opération coûteuse et interminable. Passer par l'ouest du continent pour aller aux Indes, voilà la solution. En 1492, c'est déjà ce que Christophe Colomb espérait réussir en traversant l'Atlantique. Mais il s'est retrouvé sur un continent intermédiaire, l'Amérique. Au fil des siècles suivants, cette quête a été maintes fois reprise par les Anglais et les Espagnols, mais sans succès. Pourtant, cette fois, Jefferson y croit. Cet homme des Lumières pense pouvoir enfin trouver, en remontant la Louisiane, le fameux passage du Nord-Ouest, un itinéraire fluvial reliant l'Atlantique au Pacifique. Nul ne sait ce qu'abrite cette terre sauvage. Aucun trappeur ne s'y est encore aventuré. Il faut donc monter une expédition hors norme. Jefferson trace un parcours possible. Partir du Mississippi, suivre son affluent, le fleuve Missouri, et remonter les rivières qui se déversent dans l'Atlantique jusqu'à atteindre la ligne de partage des eaux dans les montagnes rocheuses. Ensuite, redescendre les cours d'eau qui mènent au Pacifique. C'est simple sur le papier. Encore faut-il réunir une équipe capable de réaliser un tel exploit. Heureusement, Jefferson a quelqu'un en tête. Meriwether Lewis, 30 ans. Il a été son secrétaire particulier. C'est un esprit avisé, capable de comprendre la portée commerciale, mais aussi diplomatique et géographique de l'entreprise. Lewis

Alice accepte immédiatement et entame une minutieuse préparation qui s'étale tout au long de l'année 1803. Lewis s'instruit, se nourrit de zoologie, de botanique, de médecine, de navigation, d'astronomie. Mais il ne veut pas porter tout seul sur ses épaules le poids d'une telle aventure. Alors, il convie William Clark, 33 ans, à le rejoindre. Clark l'a déjà commandé dans l'armée. C'est un meneur d'hommes qui est devenu son ami. Désormais, l'expédition a ses chefs, les capitaines Lewis et Clark. Ils recrutent ensuite à tour de bras une trentaine de membres d'équipage, des sergents, des artisans, un médecin, un interprète, l'esclave noir de Clark, nommé York, et un chien, Seaman, le terre-neuve de Lewis. Pendant ce temps-là, on fait construire un quillard, c'est-à-dire un grand bateau à voile de 17 mètres qui peut embarquer plus de 10 tonnes d'armes, de matériel et de provisions. Et oui, les amis, des armes surtout, car ils sont pas partis pour faire de la plaisance. On n'est pas sur le Ponant. Et le 14 mai 1804, c'est donc une petite flottille qui se présente pour le grand départ. Le vaisseau principal est au milieu, flanqué de pirogues, tous solidement reliés les uns aux autres par des cordages. Ils partent d'Hartford, au nord de Saint-Louis. Saint-Louis, qui est alors la dernière frontière entre les territoires défrichés de l'Est et l'inconnu, le Far West. Voilà donc Lewis, Clark et leurs compagnons qui commencent à remonter le Missouri à contre-courant, à raison de 20 km par jour. Le tout sous une chaleur accablante et les assauts de... Vous les avez reconnus ? Les moustiques. À partir de maintenant, tout ce qu'ils observeront devra être consigné dans un journal de bord. Lewis est déjà subjugué. La rivière Missouri coule entre des rives hautes et sinueuses, coupées de collines et de forêts épaisses. Nous remarquons une grande variété d'oiseaux, de daims et de castors. Le pays paraît très fertile. N'oublions pas aussi les bisons, les antilopes. Oui, et les moustiques, on sait, on les a entendus déjà. Et bien sûr, les habitants de ces contrées, les Indiens, qui ne sont pas tous accueillants. Jefferson avait prévenu, Lewis et Clark d'ailleurs. Vous allez rencontrer maintes tribus. Il faudra vous montrer amical et pacifique. Et je vous ai raconté au début de notre voyage la rencontre de l'équipage avec les Sioux, Teton, le 25 septembre 1804. Vous vous rappelez? Nous les avions laissés à la nuit tomber ce toisant chien de faïence de part et d'autre du fleuve. Reste maintenant à savoir si les Indiens, qui surveillent donc le convoi depuis la rive, vont le laisser poursuivre sa route. Au petit matin, la fraîcheur de l'aube semble les apaiser. On invite Lewis et Clark à venir dans le tipi du chef pour fumer le calumet de la paix et partager un plat de viande, du chien et du bison. Au final, la diplomatie l'a emporté. Les bateaux reprennent leur route vers le nord. Ils peuvent continuer. Mais bientôt, c'est un nouvel obstacle qui va se dessiner, l'hiver. Et non, cette fois c'est l'hiver, il n'y a plus de moustiques. Moi je préfère. Mais malheureusement, Lewis et Clark voient à présent leurs hommes grelotter. Ils ont déjà rallié l'actuel Dakota du Nord, mais ils vont devoir s'arrêter. On construit une résidence en bois, le fort Mandan, et on profite de cette trêve pour recruter. Voici qu'entre en scène un Français, enfin un francophone, un trappeur, Toussaint Charbonneau. Et notre Français d'Amérique n'arrive pas seul, mais avec ses deux épouses. Oui, en Amérique, tout est possible. L'une d'elles se nomme Sacagawea. Elle a 16 ans et attend un enfant. Sacagawea est issue de la tribu indienne des Shoshonees. Mais elle a été enlevée à l'âge de 11 ans, puis vendue à ce coureur des bois nommé Charbonneau. Leur petit Jean-Baptiste naît en février 1805 à Fort Mandan. La présence d'une indienne, mère d'un nourrisson, constitue un atout diplomatique considérable. C'est vrai, quoi de mieux que ce fruit d'un échange pour négocier avec les autres tribus? Alors, Lewis et Clark vont attendre jusqu'au mois d'avril pour repartir. Entre-temps,
Ils ont construit de nouveaux canoës pour dompter les eaux très agitées du Missouri du Nord. Aucun Américain n'a encore exploré la zone dans laquelle ils pénètrent. Lewis et Clark se retrouvent aux prises avec des ours, des grizzlies qui leur paraissent monstrueux. Puis ils font face à un nouveau défi, encore plus extrême. L'expédition vient d'arriver au pied des Rocheuses. Clark en reste bouche bée. Il écrit « Nous avons vu des montagnes qui s'élèvent au-delà de tout ce que nous pouvions imaginer, couvertes de neige, même en été. Il semble que nous touchons aux limites du monde. » En juin 1805, ils atteignent les grandes chutes du Missouri, infranchissables en bateau. Lewis comprend alors que le Missouri ne peut plus servir d'axe de passage vers l'ouest. Les hommes abandonnent donc les bateaux et remontent les rapides à pied. Lewis raconte « Nous avons été obligés de marcher au-delà de nos forces, escaladant des pentes glissantes et traversant des torrents. Chaque homme a porté son fardeau et pourtant, malgré la fatigue, nous avons continué. » Et ils n'en ont pas fini, les amis. Pour atteindre le fleuve Columbia qui mène au Pacifique, il faut passer de l'autre côté de la montagne, en franchissant le col Lemmy, à plus de 2000 mètres d'altitude. Et c'est à ce moment-là que la présence de la jeune Sacagawea va s'avérer cruciale. Car notre expédition se trouve alors justement sur le territoire des Shoshonees, réputés pour leurs chevaux. Exactement ce dont Lewis et Clark ont besoin. Accompagnés de Sacagawea, les deux capitaines se présentent dans le tipi du chef Shoshone, Kameawet. Ils vont vivre alors une scène complètement inattendue, digne d'un film américain. De toute façon, c'est normal, on est en Amérique. Voilà notre petite indienne qui fond en larmes, car elle vient de reconnaître, sous les traits du chef, son propre frère. Ah oui, là, c'est un scénario hollywoodien. Du coup, Kameawet remercie chaleureusement ses deux voyageurs qui lui ont rendu un membre de sa famille. Et évidemment, Lewis et Clark repartent avec leurs chevaux, sont autorisés à traverser le territoire des Shoshonees et peuvent entreprendre l'ascension décisive. Mais c'est du costaud, car la neige se met à tomber, les vivres s'épuisent. Les hommes qui n'ont pas encore glissé dans les ravins se mettent à manger les chevaux. Clark n'en peut plus. Il écrit « Nos jambes ne nous portent plus, nous avançons comme des fantômes. » Et pourtant, ils arrivent quand même au sommet. Exténués, affamés, ils ont enfin atteint le point précis du partage des eaux. À partir de là, toutes les rivières vont se jeter dans le fleuve Columbia, puis dans l'océan Pacifique. En septembre 1805, Lewis et Clark se trouvent dans la vallée occupée par les Nez-Percés, une tribu qui leur ouvre les bras, leur donne à manger et les aide à construire de nouvelles pirogues pour descendre vers le Pacifique. Enfin, deux mois plus tard, Clark écrit dans son journal « Océan en vue ». Oh, quelle joie ! Ce grand océan Pacifique que nous avons tant attendu, c'est l'aboutissement, un rêve devenu réalité. L'hiver reprend cependant ses quartiers et de nouveau, l'expédition improvise un camp rudimentaire, Fort Clatsop, dans l'actuel Oregon. Il fait si froid et une pluie torrentielle s'abat sur le camp. À cet instant, Lewis et Clark espèrent qu'un bateau de la marine américaine ou un navire commercial passera pour les récupérer sur la côte du Pacifique. Mais au printemps 1806, toujours rien en vue. Il va donc falloir refaire tout le chemin en sens inverse pour rentrer à Saint-Louis. Heureusement, les généreux Nez-Percés viennent encore à leur secours. Oui, les amis, sans les Indiens, jamais Lewis et Clark n'auraient pu franchir de nouveau les montagnes. En juillet 1806, ils atteignent le bassin du Missouri supérieur et décident de séparer leur groupe en deux pour mieux explorer la région. Lewis part vers le nord, remonte la rivière Marias pour vérifier si elle coule bien vers le Canada, mais il va devoir affronter la tribu Blackfeet. On tente de lui voler ses chevaux, alors il fera abattre deux Indiens. Ce sera là l'unique effusion de sang du voyage. Pendant ce temps, Clark descend vers le sud par la rivière Yellowstone. Les deux groupes se retrouvent ensuite pour remonter le Missouri, cette fois en suivant le courant, c'est plus facile.
jusqu'à Saint-Louis, où l'expédition arrive enfin le 23 septembre 1806, après avoir couvert plus de 13 000 kilomètres. Leur mission aura duré 2 ans, 4 mois et 10 jours. Amaigris, arborant un abondant collier de barbe, ils ont bien du mal à croire qu'ils sont rentrés. D'ailleurs, à Saint-Louis aussi, personne ne pensait jamais les revoir. Même le président Jefferson n'en revient pas. Les acclamations sont donc à la hauteur de l'exploit et Lewis et Clark deviennent de véritables héros. Dans leur bagage, ils rapportent un trésor. 140 cartes, 200 plantes et animaux répertoriés, des centaines d'objets indiens, de quoi se faire une idée de l'Ouest qui sera bientôt l'objet de toutes les convoitises. Lewis et Clark ont lancé le signal de sa future conquête. Le Congrès américain prendra néanmoins plusieurs mois avant de les récompenser. Lewis sera nommé gouverneur de Louisiane, mais atteint par une profonde dépression, il se suicidera en 1809. Clark lui survivra pendant près de 30 ans en administrant le Missouri et les affaires indiennes. En revanche, Sacagawea, devenue une héroïne emblématique dans le film « La nuit au musée » pour ceux qui ont la vision, n'a jamais été remerciée officiellement, elle. Et pourtant, sans Sacagawea, pas sûr que les capitaines Lewis et Clark soient allés beaucoup plus loin dans leur aventure. Alors pour conclure, moi je vais renommer l'expédition Lewis, Clark et Sacagawea.

0: On a l'instant David Guetta, Teddy Swims et Tones and I sur RTL.
1: Et voilà les amis, entrée dans l'histoire, c'est fini pour aujourd'hui, mais je vous retrouve demain. Nous aurons rendez-vous avec l'homme le plus détesté de France en 1431. Il s'agit de l'évêque Pierre Cochon, l'homme qui a tué Jeanne d'Arc. Mais dans un instant, c'est avec Laurent Ruquier et ses grosses têtes que vous avez rendez-vous. Alors bon après-midi sur RTL.
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0: Et sous cette chaleur, direction Roland-Garros avec vous Sébastien Rouxel. Bonjour Sébastien.
11: Bonjour Isabelle, bonjour à tous. Fin de match absolument irrespirable, ouais, entre Moïse Kouamé, tout juste 17 ans, le français qui affronte le paraguayen Vallejo. 2-7 partout, on est dans le cinquième set décisif. Le paraguayen a servi pour le match à 5-3, mais Moïse Kouamé vient de revenir à 5 partout. Fin de match absolument exceptionnel pour le français qui en appelle au public du stade Suzanne Lenglen. Sur le court central, grosse frayeur pour Yannick Sinner, le numéro 1 mondial, au bord de l'élimination. 2-7 partout face à l'Argentin Cerundolo. Il a été breaké le numéro 1 mondial dans ce cinquième set. 2-0 pour l'Argentin, l'Italien qui est visiblement touché physiquement. Il n'arrive même plus à marcher.
0: Ouh. À tout à l'heure Sébastien, rendez-vous donc à 16h. Allez, jusqu'à 18h, place au rire et à la culture avec les grosses têtes de Laurent Ruquier. Bel après-midi à vous avec RTL.
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12: Bonjour, heureux de vous retrouver avec pour vous aujourd'hui. Mesdames et messieurs, je tiens à vous dire que vous avez entendu le public huer Monsieur Az qui arrive sur le générique, pile au moment où il faut. Mais quand même, hein, le public a bien été briefé. Bon, bah, je vais le présenter quand même. Une grosse tête qui a tellement chaud qu'il se produira au Palais des Glaces à la rentrée, s'il est à l'heure. Az. Une grosse tête, nouvelle star des réseaux sociaux depuis qu'elle a mouché Sébastien Thoen, Charlotte de Turquet. Une grosse tête qui a l'œil qui frise et les cheveux qui vont avec, Valérie Mérez. Une grosse tête, maillon fort de l'émission, Laurence Boccolini.
13: Merci.
12: Une grosse tête qui espère une deuxième étoile, pas au Michelin, mais sur le maillot du Paris Saint-Germain, Florian Gazan. Il sent qu'il va être gâté, hein.
14: Bah oui, ça va être ta fête.
15: Ça va être ta fête, vas-y.
12: Une grosse tête ex-steward sur Air France, mais grand voyageur sur Green Air. Jean-Philippe Janssen.
16: Bonjour.
12: Oh, vous n'avez pas fait celle-là encore.
16: Ah, et puis c'est toujours élégant, hein, en ce qui me concerne.
12: Ah, bah, alors, c'est la vérité, je suis désolé.
16: Ah, bah oui, mais.
12: Vous étiez bien sur Air France avant et vous êtes sur Green Air aujourd'hui.
16: Ah, oui, mais je vole pas pareil, hein, c'est pas le même vol.
12: Qu'est-ce que vous demandez, maman?
7: C'est une application?
12: Oui, c'est une application. Croyez-moi, et croyez-moi, il s'applique.
8: Il a des miles.
7: C'est comme Tinder, alors, mais c'est Grindr.
14: Ah, bah, parce que c'est écolo?
16: Oui, c'est ça. Non, mais c'est bien, c'est une application de rencontre comme il en existe de nombreux. Mmh. Et c'est pour briser le cercle de la solitude.
12: Ah, ça pourrait.
15: Mais c'est tout avec des légumes.
12: Pour briser votre cercle à vous, surtout.
15: Mais avec, ça se brise avec des légumes ou des choses
16: Oui, ouais, mais j'ai rencontré des gens formidables. Et toutes mes grandes histoires d'amour, elles ont commencé sur Grindr. C'était parti pour un plan cul, et puis finalement, un jour, il y a un plan cul qui est un peu plus intéressant que les autres.
12: Ah oui,
16: et
12: mais ça lequel avec lequel?
16: Ça a donné des grandes idées.
12: Ah oui, lequel?
16: Ah bah, alors lequel?
15: Vas-y. Dis-nous lequel.
8: Ça va être un peu long.
16: Je sais pas, c'était une soirée cagoule.
7: Une soirée cagoule? C'est quoi une soirée cagoule?
12: À Marseille.
15: À Marseille. Ça, c'est du côté de chez moi.
12: Alors, ouais. Monsieur Haas, une explication pour votre retard.
17: Ah ouais. Alors, j'étais complètement à l'heure, mais vraiment.
12: Oui, c'est ce qu'ils disent.
15: On a vu.
17: Non, mais
15: vu,
17: en fait, vu, bon, oui. Déjà, je vous passe le vélo, je descends, le vélo démarre pas comme d'habitude, mais j'avais prévu mon coucher.
12: Un vélo, ça démarre pas, il faut pédaler.
17: Mais non, mais parce que moi, j'ai une batterie électrique. En fait, il y a un faux contact.
12: Bah, faites du vélo sans batterie.
17: Oui, mais je peux pas parce que le vélo est lourd. C'est un vélo lourd. C'est obligé avec la batterie.
8: Enfin bref.
17: Et donc, je pars, je prends le métro, je suis à l'heure parce que j'ai 10 minutes d'avance. Et là, je descends où il y a le RER E, là, chaussée d'Antin, je sais plus comment ça s'appelle, là. Et là, il y a une dame qui me fait des grands gestes comme ça. Je dis, qu'est-ce qui se passe? Elle me dit, il y a plus de train, c'est fini. Et là, je me suis dit, voilà, c'est fini.
16: Alors, bah, dis donc, on est pendu à tes lèvres.
15: Et comment t'as fait chaussée dans ta porte-maillot?
17: Et bah, du coup, je suis parti à Aubert prendre le RER A. Et depuis Aubert, je suis descendu à Charles de Gaulle Étoile. Charles de Gaulle Étoile, Mitroline 1, la Défense.
15: Pas mal.
17: Sablon, à pied jusqu'ici.
15: C'est bien ça.
14: C'est loin, Sablon jusqu'ici.
8: Quel aventurier, ouais. Ça c'est de l'aventure.
15: Et tu penses qu'on va te croire?
17: Non mais pour de vrai, tout est vrai. Non mais tout est vrai. Non mais j'étais à l'heure, bien.
8: Bon, question tout vrai, c'est que t'es parti il y a 10 minutes.
15: Ouais, voilà. T'as une panne de réveil. Non, c'est le bazar. Grave, on peut comprendre.
7: C'est le bazar. T'as raison.
17: Voilà, merci. Voilà.
12: Allez, une première citation, un grand classique pour commencer, qui a dit « Pourquoi dit-on souvent qu'un appartement est haut de plafond et jamais bas de plancher ?»
8: Coluche.
14: Jean-Yann.
12: Avant ça.
17: Martin.
8: Francis Blanche.
12: Non.
8: Pierre Dac.
12: Pierre Dac, bonne réponse.
7: Mais c'est vrai, c'est vrai.
12: Ah oui, c'est vrai, on dit jamais, tiens, cet appartement est bas de plancher.
7: Il est trop bas de plancher.
12: Et on dit, il est haut de plafond. Une autre citation pour Martin-Marie Cormier, qui habite Dragey-Ronton, c'est dans la Manche, qui a dit, si les imbéciles volaient, ils feraient nuit.
7: Oh là là, bah, c'est Coluche?
12: Non, c'est pas Coluche.
15: C'est Jean-Yann, non?
12: C'est pas Jean-Yann.
8: C'est français?
12: C'est un romancier, très célèbre.
8: Frédéric Dard?
12: Frédéric Dard, bonne réponse, de Florian Gazan.
7: J'ai appris à lire avec Frédéric Dard.
12: C'est pas vrai. Et voici une citation très drôle. Je crois que je lui ai fait un vent. Pardon, Laurence.
7: Hein?
12: Non, mais...
16: Des interventions.
7: Oh là là là là.
12: J'ai pas trouvé ça plus intéressant que ça.
7: Oui. Vous, avez on a droit, vu vous avez le droit, je fais ce que je peux.
15: Oh putain, le vent.
12: Mais ça m'empêche avez... pas de vous aimer, Laurence.
7: J'espère bien.
12: Mais moi bon, aussi, c'est pour l'intérêt de l'émission.
7: Oui, non, d'accord. Ok, allez, continuez.
12: Pour Grégory Laféache, qui habite Sulignac, dans le Morbihan, qui a dit « Le secret de la longévité de notre mariage oh, ?» C'est très simple. Un bon restaurant deux fois par semaine, un dîner aux chandelles, musique douce, elle le mardi, moi le vendredi.
7: C'est un contemporain?
12: Alors, c'est quelqu'un qui est mort, mais on va dire qu'il était, en tout cas, contemporain du XXe siècle.
15: Il était marié? Non, il n'était pas marié.
12: Il a été marié.
7: Sacha Guitry?
14: Bah, c'était l'ami d'Isabelle Mergault?
12: Non, il est mort en 98, il était né en 1906. Ça, vous pensez à Sacha Guitry?
14: Oui.
12: Non, j'aurais déjà envoyé la voix d'Isabelle.
17: 98, Aimé Jacquet?
12: Non.
7: Alors, écrivain, théâtre?
12: Alors, écrivain, non, mais il a été effectivement célèbre pour ses bons mots, un humoriste, violoniste aussi d'ailleurs.
16: Ah, un humoriste violoniste.
17: Humoriste violoniste, oui. André Rieu.
7: Raymond DeVos.
8: Catherine Lara. Non.
7: Raymond DeVos.
8: Annie Jungmann.
12: Comment vous dites?
8: Annie Jungmann.
12: Annie Jungmann, bonne réponse de Florian
16: Gazan. Bravo.
18: J'ai appris à lire avec Annie Jungmann.
12: The room, the second that you walked in, something like a fever dream. Bonne journée sur RTL.
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0: Eddie Mitchell sur la route de Memphis en 1976 sur RTL. Retour tout de suite à nos grosses têtes.
1: Vous allez fâcher Laurence, Jean-Philippe.
2: Ah oui, oui, je vois bien, elle a tourné son nez.
3: Hein. Ah ouais, allez, réconciliez-vous. Ah,
1: vous l'aimez bien, Jean-Philippe, quand même, Laurence.
2: Ah oui.
4: Bah, moi, je l'aime bien, hein. Je l'ai reçu plusieurs fois dans mes émissions, je l'aime bien.
3: Tu voilà. Regrettes maintenant.
2: Oui, mais moi aussi, je l'aime bien, la dame.
4: Je m'habitue. Début, ça surprend, mais enfin, ouais, c'est bien.
1: Ah, sa voix surprend, hein.
4: Sa voix surprend un peu.
1: Ah oui, oui, ce petit côté Donald Duck sans.
3: Ouais.
4: Sans quoi,
2: oui, mais,
4: sans
2: bah,
4: quoi.
2: Oui. C'est comme une signature vocale, finalement.
5: C'est mais... comme c'est un James Bond doublé par Danny Boone, quand même. Hein.
3: Et quand tu dragues, tu gardes cette voix-là.
2: Non, j'essaye comme... de la moduler, mais c'est.
4: Qu'est-ce que tu fais quand tu
2: dragues? Il y a toujours un moment où ça revient.
4: Qu'est-ce que tu fais? Ah oui, je m'appelle.
2: Ah oui, bon, oh, tu es beau, qu'est-ce que je t'aime? Et tu fais, aïe, ça fait mal.
3: Ah oui, mais j'avais une copine. J'avais une copine comme ça, du côté de Cavaillon. Elle voulait absolument être chic et tout ça. Elle s'appelait Guylaine. Elle voulait qu'on l'appelle Ghislaine. Elle prenait une petite voix pointue comme ça, un peu la parisienne, mais t'entends comme toi, elle craquait. Elle disait, oh, j'ai été faire les courses cet après-midi et j'ai tombé une putain de pull noir.
1: Une question pour Bruno Georgetou qui habite Bethany. C'est aussi pareil.
2: Georgetou,
1: ah oui. Bethany dans la Marne.
4: Je la note.
1: Qu'est-ce qui peut coûter 210 euros si vous avez de la chance, mais qui peut aussi, en moyenne, coûter jusqu'à 1500 euros.
2: Alors, les vignettes Panini, la probabilité pour avoir les bons autocollants dès le départ, et celle, la probabilité moyenne pour pas les avoir.
1: Mais comment vous savez ça?
2: Parce que je m'intéresse au foot et aux autocollants Panini.
3: Oh, tu t'intéresses plutôt aux joueurs.
2: Vous voulez vraiment que je vous dise la vérité?
3: Oui. Tu t'intéresses aux joueurs de foot.
2: C'est parce que mon coach que vous connaissez, Ruben, il fait la collection du Panini.
1: Oui.
2: Et sa maman, que vous connaissez bien aussi, elle a dit si jamais vous pouvez acheter des vignettes Panini pour le gamin. Et c'est vous qui lui avez envoyé le truc avec les probabilités. Donc elle m'a envoyé la photo. Donc je le sais ce matin. Voilà.
1: Ah, d'accord. Ça alors?
5: Alors là.
1: Et c'est vrai en plus.
3: Oui. Oh le coup de bol.
4: Mais c'est que des questions pour lui donc.
1: Ouais. Non voilà. Mais c'est vrai que c'est dans l'Express aujourd'hui. Il y a effectivement le coût moyen de l'album Panini. C'est que voilà les jeunes achètent les vignettes des footballeurs pour la Coupe du Monde de foot. Ça vient de sortir l'album 2026. Et en moyenne ça peut vous coûter jusqu'à 1500 euros si vous voulez avoir l'album complet avec toutes les vignettes.
6: 1500 euros, tu mets le joueur dans le salon moi. je veux pas une vignette moi.
1: Et enfin, vraiment, si vous avez la chance absolue, ça peut vous coûter que 210 euros, mais c'est très rare, parce qu'évidemment, le principe de ces albums, c'est que vous tombez sur des vignettes en double, en triple exemplaire, et il y a certains joueurs, ils vous les mettent pas, il faut faire des recherches insensées et en acheter plein pour avoir le joueur qui vous manque dans une équipe. Et effectivement, c'est dans l'Express aujourd'hui.
3: Mais vous avez vu que les vignettes Pokémon, vignettes Pokémon.
1: À fait de collection.
3: Alors, moi, j'en achète quelquefois pour mes petits-enfants. Et le jour, mon petit-fils me dit, ah, tu sais, pour Noël, à main, j'aimerais beaucoup avoir telle vignette Pokémon, enfin, telle carte Pokémon. Je lui dis, bah, écoute, il n'y a pas de problème, on va. Il me dit, oui, mais c'est un truc vintage et tout. 10 000 euros.
4: Oui, oui.
3: J'ai dit,
4: mais maison.
5: Tu t'en sors. Et Charlotte, tu t'en sors bien. Il y en a qui valent 1 million d'euros, donc tu t'en sors bien.
3: C'est vrai, ça.
7: Tu vois comme quoi les trucs vintage, ça vaut de l'argent.
3: Bah ouais, j'en ai pris 5, hein. J'en ai pris 5.
1: Je m'arrête sur quelque chose. Comment il vous appelle, votre petit-fils?
3: J'aurais pas dû le dire. Hein. J'ai pensé que vous n'alliez pas le remarquer.
1: Oui, j'ai remarqué, mais j'ai pas bien compris. Il vous appelle Anna, Nia.
4: Nana.
3: Ama.
1: Ama.
4: Ama, c'est beau.
3: Non, Ama, juste Ama, comme une âme. Comme une belle âme.
1: Mais ça sort d'où ça, Ama?
3: Ça sort du fait que quand ils étaient petits, comme mes filles m'appellent Mama. Et donc ils croyaient que je m'appelais Mama ou Maman. Et donc il fallait faire la différence. Et je lui dis non, moi je m'appelle pas Mama. Je suis. Et là, voilà, c'est devenu Ama.
1: Vous voulez pas qu'ils vous appellent grand-mère alors?
3: Non, mais ça m'est égal. En fait, j'ai pas ce côté jeunisme où il faut. De toute façon, tout le monde sait que je suis grand-mère et je suis très fière d'être grand-mère.
4: Oui, mais on peut être grand-mère sans se faire appeler Mamie. Hein.
3: Pourquoi, c'est mignon, Mamie.
2: Tu t'appelles comment toi?
7: Babou.
2: Babouche.
3: Bah oui, mais maintenant c'est
7: babou.
3: Comme si
7: Babouchka en russe, ça veut dire grand-mère. Hein.
3: Ouais, mais t'es pas russe, t'es normande.
7: Si, j'ai un côté russe.
3: Hein. Ah oui, tu as l'âme russe.
7: J'ai l'âme russe.
1: Mère grand, vous voulez pas qu'on m'appelle mère grand?
5: Ah, c'est bien.
3: Mais moi, je veux bien parce qu'en fait, je trouve ça assez charmant. Parce que comme plus personne, c'est qu'un peu comme les vieux prénoms. Moi, j'aimerais bien voir un petit bébé qui s'appelle Monique.
6: Comment ça, plus personne n'appelle les gens mamie?
3: Bah, c'est plus trop à la mode. Justement, tout le monde trouve un
1: vous
3: petit nom.
1: Vous avez une grand-mère, vous parlez?
6: Non, non.
1: Vous n'avez pas de grand-mère?
6: Non, non.
1: Oh, c'est triste.
6: Oh,
3: mais ta maman,
1: votre maman, elle a bien une maman.
6: Ouais, mais.
3: Ah non, mais là, c'est notre génération.
6: Comme elle est morte, j'en ai plus du coup.
3: Ha ha ha.
6: C'est le principe de la mort, en fait.
5: Reste
6: ça m'a fait ça aussi avec mon père, il est mort et du coup j'en ai plus aussi. En fait, dès que les gens meurent, ils sont plus là, quoi.
5: Ah, mais c'est Rémi sans famille.
3: Oui, donc il n'y a aucune raison de la prendre en
1: père. Par exemple, excusez-moi, mais la mère de votre père.
6: Elle est morte aussi.
5: Hey, tu portes vraiment la poisse.
7: Ah bah tu pourras avoir les photos.
3: Non mais par exemple
1: un album Panini.
3: Oh, mais par exemple
1: il en manque toujours un.
3: Ta mère elle a des petits-enfants peut-être,
6: hein. Ma mère.
3: Oui.
6: Oui.
3: Bah elle a des petits-enfants.
1: Votre sœur, elle a pas fait des enfants.
6: Ah c'est ma sœur, elle a.
3: Ah bah voilà, mais comment ils appellent.
1: Ouf, on a trouvé quelqu'un de vivant.
6: Comment ils s'appellent, quoi?
3: Mais comment t'es ils appellent ta maman?
6: Bah, je sais pas, il l'appelle.
5: Mais toi, c'est
3: il l'appelle par son prénom?
6: Non, elle est petite, elle a 2 ans, la petite. Elle dit, ah, bah, Annie, Annie, elle dit.
3: Ah, bah,
6: comme ton petit-fils, sauf que toi, il a 18 ans, ça.
1: Ah, c'est très touché toujours quand on parle de sa maman, parce qu'il aime bien sa maman.
6: Oui,
1: faut pas toucher à la maman de monsieur.
3: Oh, dit, j'ai rien dit mal. Alors moi, j'adore les mamans, j'ai rien dit mal sur sa maman, bien au contraire. J'ai un grand respect pour les mamans qui sont aussi des mamies.
5: Non, sa maman qui lui a pris la ponctualité en plus.
6: C'est vrai. D'ailleurs, je tiens à signaler quelque chose. Il y a un groupe WhatsApp des grosses têtes,
3: oui. Voilà,
6: où toutes les grosses têtes sont. Et dès qu'il y a un anniversaire, tout le monde se souhaite l'anniversaire. Bon anniversaire Sylvie, bon anniversaire un tel.
1: Aujourd'hui, c'est l'anniversaire de Sylvie.
6: Ça fait 4 ans que je suis dedans, on me l'a jamais souhaité. C'était hier mon anniversaire. Merci beaucoup.
1: C'est pas vrai.
6: Bah, non, mais je vous le dis.
5: Écoute, moi, je suis pas dedans, si ça peut te rassurer.
6: Et Laurent Ruquier, qui est mon producteur, ne me l'a pas souhaité non
1: même
6: plus.
1: Même moi, je savais pas.
6: J'ai une bonne raison d'être arrivé en retard. J'aurais même pu ne pas venir.
1: Je m'en veux. Alors oui. Je ne savais pas que c'était votre anniversaire.
6: Et
1: comment on peut savoir aussi si vous ne le dites pas?
6: Vous regardez sur Wikipédia, je suis un peu connu.
3: Non, mais. Laurent, vous nous l'avez dit tout à l'heure en coulisses, j'ai dit merde. C'est l'anniversaire de ce cours de Haz. J'ai pas de m'oublier de lui souhaiter.
1: Non, mais voilà, c'est que vous n'êtes pas encore dans les éphémérides du jour. C'est ça votre problème.
6: Ah, voilà.
1: Mais après. Comment on peut deviner, nous?
6: Tous vos amis sont dans les éphémérides.
1: Bah Sylvie Tellier, elle est dans l'éphéméride.
6: Ah, c'est
5: t'avais qu'à être Miss France, mon pote.
3: Ouais.
5: Mais je trouve que c'est un bel hommage de te le souhaiter en retard.
1: Ah, non, mais franchement, alors, là, je vais vous dire, je suis blessé parce que je m'en veux même.
3: Ah bah oui, ça en veut. Ah, oui, je
1: vous
3: aime bien.
1: Franchement, vous savez combien je vous aime. Donc,
6: je sais.
1: Alors vraiment, je m'en veux. Ah, bah écoutez, ça tombe bien. J'ai la place pour la finale de foot. Ah, c'est votre cadeau d'anniversaire.
6: Merci.
1: Pour la finale de la Coupe du Monde de football. Ça vous va comme cadeau?
6: Ça me va très bien. Et les autres?
2: Moi, j'ai un autocollant Panini de ta grand-mère.
1: Mais pourquoi vous m'avez pas dit?
6: Même Florian, il m'a pas souhaité.
5: Bah, si, je te l'ai souhaité sur Instagram.
6: Ah oui, c'est vrai, sur Instagram.
1: Mais pourquoi vous ne m'avez pas dit, Florian, que c'était l'anniversaire de Haz?
5: Bah, comment je pouvais savoir que vous le saviez pas?
6: c'est pas faux.
3: Et puis, on est même pas de nous sur le WhatsApp. Alors, comment on peut savoir?
1: Ah oui, franchement.
6: T'aurais pu le mettre sur le WhatsApp pour l'apprendre à tout le monde.
7: Ça, c'est vrai, hein.
2: Ah oui, ça.
1: Écoutez, ce qu'on va faire pour.
5: Je m'occupe que des enterrements sur WhatsApp.
1: Ce qu'on va faire pour votre anniversaire, on va créer une cagnotte Jean Messia. La cagnotte Jean Messia.
5: C'est bien.
1: Donnez pour Monsieur Haz et vous garderez tout pour moi.
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1: Beaucoup de messages pour souhaiter l'anniversaire de Az. Martine, bonjour Martine.
15: Bonjour Laurent, bonjour tout le monde.
16: Bonjour Martine.
1: Non, Martine, elle est carrément exaspérée. C'est le terme qu'elle utilise au début de son mail. Mais par quoi êtes-vous exaspérée, Martine?
15: Eh bien, en fait, ça m'énerve quelquefois qu'il y ait trop de discours entre deux questions pour le jeu du Kiki Express.
1: Ah,
15: voilà.
5: Donc, ah, c'est pointu. Hein.
2: Ah, bah, vous avez des problèmes dans
15: non,
2: la vie.
15: Non, mais j'ai pris un petit coup de vertigo, là, je suis...
6: Non, mais je suis d'accord, parce que c'est vrai que des fois, comme le Kiki Express, faut aller vite, on parle beaucoup entre deux questions, et donc, du coup, on dit on va pas jusqu'à 300 euros, alors qu'en fait, on avait répondu.
2: Ah oui, c'est bien.
6: Et on a mis du discours entre les deux, mais bon.
1: Voilà, parce que c'est un ça. Peu le principe de l'émission, de s'amuser de l'actualité. Voilà. Si on fait
15: oui,
1: que.
15: Oui, bien sûr,
1: si
15: oui, fait, mais je comprends.
1: Si on fait que questions-réponses, ça va vite devenir chiant, ouais, les
6: C'est pas qu'il veut gagner des millions, en fait, hein, que vous avez appelé là.
15: C'est
6: Laurent Riquet, c'est pas Jean-Pierre Foucault.
1: Le principe de l'émission, c'est, je dirais, même moins il y a de questions, plus on s'amuse, meilleur signe c'est pour les grosses têtes, vous voyez.
15: D'accord. Bah, de ce point de vue-là, d'accord.
1: Ah bah de ce point de vue-là.
2: Oui. Eh ben oui, ben.
7: Ben oui, parce qu'on n'est pas là pour répondre aux questions, sinon on serait pas là, certains.
15: Ben oui, Valérie.
2: Martine, est-ce que vous pourriez souhaiter un bon anniversaire, Az? Oui.
15: Bon anniversaire, Az.
6: Oh. Merci, Martine.
2: Oh, ça fait plaisir.
6: Mais comment vous y avez pensé, Martine?
15: Ah, c'est fou. Ah bah ça m'est venu, mais j'ai regardé sur Wikipédia, en fait.
6: Ah super, merci beaucoup, ça fait plaisir en tout cas. Merci, Martine.
1: On passe à Florent. Florent qui veut féliciter Charlotte de Turckheim. Bonjour Florent.
17: Bonjour les grosses têtes, bonjour Laurent.
1: Bonjour public. Vous dites, je suis heureux de retrouver Charlotte.
17: Oui, bon anniversaire Az.
6: Merci beaucoup.
17: Moi je le savais, monsieur Riquet.
3: J'ai pas entendu, qu'est-ce que t'as dit?
1: Il a dit bon anniversaire Az.
17: Moi je le savais.
1: Mais comment vous le saviez, vous, alors que moi je le savais pas?
17: Parce qu'il est dans mes petits papiers, je suis au courant, de tout.
6: Ah, voilà un vrai ami. Vous habitez où, monsieur?
1: Mais moi, j'ai honte, j'ai tellement honte.
6: Je viendrai vous voir, monsieur.
17: Ah. Merci.
6: Vous voulez me produire?
17: Pourquoi pas, oui. Ça, si je dois mettre de ma poche.
6: Bah, c'est un peu le principe, oui.
17: Oui,
6: c'est vrai. Oh, oui, pas mettre de ma poche
1: alors,
6: à
1: là,
6: moi.
1: Attendez. Il veut qu'on mette tout sur le tapis, monsieur. Allez, vous voulez le produire? Croyez-moi, ça va vous coûter cher. Parce qu'il arrive en retard, mais il s'est bien négocié, le gars.
3: Florian, est-ce qu'on peut revenir à l'essentiel?
1: Florent, en tout cas, il vous aime beaucoup.
3: Oui, mais voilà, je trouvais qu'il est important que Florian développe un peu cet amour.
1: Florent, pas Florian.
17: Florent,
1: hein.
17: Oui.
3: Ah, Florent, pardon, excusez-moi.
17: Oui, oui.
1: Ah bah, il a écrit « La présence de Charlotte dans votre émission me rappelle un film d'horreur. La nuit de la mort. » C'est quoi cette histoire?
17: Vous avez évoqué ce film hier, justement.
3: Ah oui, mais vous l'avez...
17: Donc, c'est le premier film dans lequel Charlotte a joué.
3: Ouais. Ah oui. Vous l'avez vu?
17: A tourné. Et donc, j'ai l'impression qu'à part moi, personne ne le connaît, au fait.
1: Mais oui, mais elle nous en a parlé hier, mais je ne savais pas que ça s'appelait La nuit de la mort.
3: La nuit.
17: Ah oui, c'est.
3: Et je pense que
17: pas
3: vous
17: tout
3: êtes.
17: Pas tout à fait un chef-d'œuvre.
3: Ah non, pas. Mais vous savez qu'il pensait vraiment que c'était un chef-d'œuvre. Quand il nous l'a présenté, c'était à mourir de rire, parce qu'il pensait qu'il avait fait un truc extraordinaire. Hein.
1: Des personnes âgées qui se livrent au cannibalisme pour devenir immortel.
3: Ah ouais. Et qui me mangeait, moi.
1: Et vous avez le film en quoi? En cassette, c'est ça?
3: Non,
17: alors, je l'ai eu dans toutes les versions, jusqu'au Blu-ray qui est sorti il n'y a pas très longtemps.
3: Mais
17: je
3: ne
17: sais pas si Madame Labaronne est au courant.
3: Mais non, je n'ai même pas...
1: Vous êtes en Blu-ray, Charlotte.
3: Bah, écoute, j'ai même oublié le nom du film, alors j'étais obligé de regarder moi-même sur Wikipédia pour savoir par quel film j'avais commencé dans la vie. Alors, c'est vous dire si...
1: C'est le nom de la Schtroumpfette, ça, la Blu-ray, non?
5: Et devant, c'est la Bluetooth.
3: Et Florent, on est d'accord que c'est quand même un nanar extraordinaire, non?
17: Bah, au fait, pour être honnête, il y a deux choses intéressantes dans le film. Il y a vous.
3: Oh non, vous êtes gentil, Florent.
17: Et la
3: mais...
17: musique.
1: Et la musique.
7: Ah ouais, ah oui.
1: Bah, c'est déjà pas mal. Merci pour votre appel, Florent. On passe à Lionel. Alors Lionel, il vient tous les 3-4 ans à Paris et à chaque fois il va assister à l'émission. C'est bien ça, Lionel ?
16: Oui, c'est ça. Bon anniversaire à Anne.
6: Merci
16: bon
6: beaucoup, Lionel.
16: J'ai vu ça dans le journal ce matin.
1: Ah oui, c'est comme lui le temps que ça arrive.
16: Par contre, il ne donne jamais les âges.
1: Alors, mais il a 31 ans, Az, il nous l'a dit hors antenne. Quand est-ce que vous voulez venir nous voir, vous, alors, Lionel ?
16: Ah, l'idéal serait lundi prochain.
1: Lundi ?
16: Le 8.
7: Le 8.
1: C'est pas lundi prochain, pas lundi le 8. Prochain, c'est le premier lundi prochain. Ouais,
16: pardon, exact.
1: Ah bah, alors quoi, c'est lundi prochain ou c'est le 8 ?
16: Non, c'est le 8.
1: On vous réserve donc deux places pour le 8. On vous embrasse, Lionel, et on passe à Steven. Salut Steven.
7: Mon Dieu.
18: Bonjour Laurent.
1: Alors vous aussi c'est
18: bon anniversaire à...
6: Merci beaucoup.
1: Vous aussi c'est pour Charlotte, Steven.
3: Allez-y, exprimez-vous.
18: Je voulais dire ce que j'ai écrit et ensuite je vous dirai un petit autre texte.
3: D'accord. J'ai pas tout compris mais je vous crois. Allez-y.
18: Donc du coup, Charlotte, j'ai toujours trouvé que chez vous quelque chose de profondément libre et sincère. Vous avez cette manière unique de parler des choses avec humour,
3: oui.
18: Intelligence et énormément de cœur.
3: Je sens que ça va mal se finir, oui.
18: Non, pas du tout.
3: Ah bon, d'accord. Pas du tout. D'accord.
18: Et surtout, vous donnez l'impression aux gens qu'ils ont le droit d'être eux-mêmes sans devoir rentrer dans une case.
3: Je vous adore.
1: Sans rentrer dans une cave.
3: Dans une cave.
2: Non, ça c'était hier.
7: Mais c'est fou, dès qu'on fait des compliments, c'est chiant.
3: Ah, c'est chiant pour toi, mais pas pour moi.
1: Elle a raison, Charlotte.
3: Alors, allez-y, exprimez-vous.
18: Et ensuite, donc, votre parcours, votre personnalité, votre regard sur la vie ont probablement aidé bien plus de personnes que vous l'imaginez. Merci pour cette authenticité, cette bienveillance que vous transmettez depuis tant d'années.
1: Vous rendez compte, quand je pense qu'il a fallu que je fasse des pieds et des mains, que ça fait 4 ans, 5 ans, 10 ans que j'insiste pour que vous reveniez aux grosses têtes. Vous voyez que j'avais raison, que ici c'est une cure de jouvence.
3: Ah, ça c'est vrai, je suis trop contente d'être revenue, vraiment. Écoutez, merci pour vos mots, ça me touche beaucoup.
5: Merci Steven, vous pouvez nous envoyer le texte pour le jour de son enterrement, comme ça on en reprend les cœurs.
3: Et voilà, c'est exactement ce que j'allais rajouter, ce qui me fait beaucoup, encore plus plaisir, que vous verriez la gueule qu'ils font. Franchement, rien que pour ça, ça valait son pesant de cacahuètes. Merci, mon vieux. Hein.
1: Steven, vous restez avec nous jusqu'à 18h. Enfin, pas à l'antenne, hein, mais vous écoutez les grosses têtes. Il y en a encore pour 2 heures. On se retrouve après les infos de 16h.
0: A tout de suite, Laurent. 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L'essentiel de l'info en 3 minutes avec vous, Nathalie Michet. Bonjour Nathalie.
19: Bonjour Isabelle, bonjour à tous. Et on part tout de suite à Roland-Garros où on retrouve Isabelle Langer. Oh, Isabelle, là c'est la folie en ce moment.
20: Ah oui, c'est la folie. Tout d'abord, vous donnez l'information du jour pour le moment. C'est la défaite de Yannick Sinner, l'Italien numéro 1 mondial, grandissime favori du tournoi, qui a été sorti en 5 manches par l'Argentin Juan Manuel Cerundolo. Il menait 2-7-0, 5-1 dans le 3e set. Il a servi pour le match, mais il a été pris de douleur à la hanche, au genou. On ne sait pas trop. Quoi qu'il en soit, derrière, il n'a quasiment plus réussi à marcher sur le court. Et il s'incline donc en 5-7, 7-5, 6-1, 6-1 dans les 3 dernières manches pour l'Argentin. Sur le court, Suzanne Lenglen, nous sommes au 5e et dernier set après 4h51 de match entre Moïse Kouamé et le Paraguayen Valero. Nous sommes au 5e set, au super tie-break de ce 5e set. 6 partout entre les deux hommes. Moïse Kouamé avait fait une entame de tie-break, de super tie-break extraordinaire. Il menait 6-3 mais il s'est laissé rejoindre par Valero. C'est un super tie-break, en 10 points. Je vous propose de nous retrouver à la fin du flash.
19: Merci beaucoup Isabelle, à tout à l'heure. Le tournoi parisien qui se joue sous une chaleur écrasante alors que la capitale et sa petite couronne sont en vigilance orange canicule. Ça concerne 17 départements au total, mais au moins 3 sortiront de la vigilance orange ce soir. Patrick Balkany condamné à de la prison ferme dans 2 affaires de détournement de fonds publics alors qu'il était maire de Levallois-Perret. 15 mois de prison ferme dans un premier dossier. dossier, 3 ans dans le second. Compte tenu de l'âge de Patrick Balkany, 77 ans, le tribunal n'a pas prononcé de mandat de dépôt et ça évite donc à l'ancien élu d'aller en prison alors qu'il a décidé de faire appel. Information tombée il y a quelques minutes, Israël annonce suspendre ses relations avec le secrétaire général des Nations Unies, Antonio Guterres, avec lequel les relations sont très tendues. On y reviendra plus en détail dans le prochain point d'information. Le gouvernement de Donald Trump menace de paralyser les compagnies aériennes iraniennes en coupant l'accès à leurs sites d'atterrissage et au ravitaillement en carburant. Après des échanges de frappes la nuit dernière, Téhéran et Washington s'accusent mutuellement de violer le cessez-le-feu. La météo, risque d'orage en fin de journée sur un bon quart nord-ouest, mais aussi en montagne sur les Pyrénées, les Alpes, le Jura. Demain, ce sera à nouveau instable dans les Alpes du Sud. Partout ailleurs, un temps sec, mais des passages nuageux sur la moitié ouest. Dans la nuit, on aura 15 à 20 degrés. Pour les maximales, dans l'ensemble, 21 à 35 degrés. On retrouve rapidement Isabelle Langer pour voir où on en est avec Moïse Kouamé, Isabelle.
20: Nous sommes toujours dans le super tie-break. Moïse Kouamé, 17 ans, on le rappelle, hein, face au Paraguayen Valero. 8-7 pour Moïse Kouamé dans ce super tie-break. Valero au service. Elle est partie, cette première balle de Valero. Le retour de Moïse Kouamé. On va voir s'il va s'offrir sa première balle de match ou si Valero va revenir à 8 partout. Allez, c'est un super tie-break, on le rappelle. En 10 points pour ce super tie-break. Moïse Kouamé est devant au score. Il mène 8-7. Allez, le coup droit, le revers de Moïse Kouamé qui sort. Ça fait 8 partout. On se retrouvera dans un instant avec un instantané pour vous donner le résultat du match.
19: Merci beaucoup Isabelle. Les courses rapidement en nocturne à Longchamp, 20h15. Dominique Cordier vous conseille de jouer le 5, l'As, le 7, le 9, le 11, le 15 et le 6. Le numéro 9, Thiamo Bello, c'est l'outsider de RTL. Il est 16h03 et c'est la suite des grosses têtes.
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1: Et c'est toujours avec Charlotte de Turquen, Laurence Boccolini, Valérie Mérès, Florian Gazan, Jean-Philippe Janssen et Az.
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1: Maxence est en Vendée, à Saint-Flève-des-Loups. Voilà encore un endroit que je ne connais pas. Sainte-Flève-des-Loups même, Maxence, c'est bien ça?
22: Oui, c'est bien ça. Bonjour Ruquier, bonjour les grosses têtes.
1: Ah bah bonjour Maxence Tessier, c'est où exactement Sainte-Flève-des-Loups?
22: C'est entre les Sables et la Roche-sur-Yon.
1: Ah bah écoutez, ça tombe bien, on n'aurait pas beaucoup de déplacements, parce qu'en jeu pour vous, il y a une escale découverte, 2 nuits pour 2 personnes, dans un hôtel 4 étoiles, l'hôtel Côte-Ouest, qui se trouve au Sable d'Olonne, c'est pas trop loin.
5: Ah bah non, c'est en face de chez moi.
22: Là justement, je suis au Sable d'Olonne, donc c'est parfait.
5: Je suis dans cet hôtel.
1: Vous le connaissez cet hôtel ou pas?
22: Je pense que je vois où il est.
1: C'est à 4 étoiles, Thalasso Spa. C'est toujours chouette, même un hôtel près de chez soi. Ça vous change, hein, vous savez. 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Qu'est-ce que vous faites dans la vie, Maxence, avant de profiter de ce plein air iodé d'énergie?
5: Eh ben, je bosse dans cet hôtel.
22: Technicien dans le bâtiment.
1: Dans le bâtiment, très bien. Ben, comme Jean-Philippe.
2: Non, mais tout va bien. Est-ce que vous êtes accompagné dans la vie déjà?
22: Oui, je vais me marier l'année prochaine, donc pas possible, Jean-Philippe.
1: Et c'est quoi son petit prénom, Maxence, à votre futur?
22: Alors, c'est Emeline.
1: Emeline. Bon, bah alors vous jouez pour Emeline et vous pour un joli séjour le temps d'un week-end dans ce magnifique hôtel Côte-Ouest, le 4 étoiles Thalasso et Spa, à condition, évidemment, de retrouver la bonne info parmi les fake news. Nous commençons, on commence par Charlotte de Turckheim.
23: En plus de la sortie de son album pour la Coupe du Monde de football, Panini a annoncé la sortie d'un nouvel album rassemblant toutes les célébrités des abus sexuels avec les vignettes de DSK, PPDA, Harvey Weinstein, Jeffrey Epstein, Gérard Miller, Gérard Depardieu, Pierre Ménès, Gérard Darmon, Harry Habitant, Luc Besson, Tariq Ramadan, Roman Polanski, Woody Allen, oh, vache, ça en fait, Slimane, Jean-Marc Morandini, Nicole Oléo, Patrick Bruel et bien d'autres. Les vignettes ne seront pas autocollantes et on n'ose pas vous dire avec quoi faudra les coller.
1: Laurence Boccolini.
8: Vu la conjoncture, le célèbre Café des Délices a décidé de ne pas faire refaire toute l'enseigne de son établissement et va juste effacer la dernière syllabe.
1: Florian Gazan.
9: L'acteur-réalisateur Jean-Pascal Zadi, qui avait reçu plus de 80 millions d'euros de Canal+ pour financer ses films, s'est excusé d'avoir signé la pétition anti-Bolloré en prétextant qu'il l'avait mal lu. Du coup, son prochain film s'appellera tout simplement Lâche.
1: Az.
10: Hier, des femmes ont perturbé la représentation de Patrick Bruel au théâtre Édouard VII en criant « Pourquoi pas nous, on est consentants
1: ». Jean-Phi Janssen.
11: Aux États-Unis, un chien enfermé dans une voiture a tiré sur une automobiliste avec le fusil de chasse de son maître et Chantal Goleuse. Alors, aux États-Unis, un chien enfermé dans une voiture a tiré sur une automobiliste avec le fusil de chasse de son maître et Chantal.
1: Comprenez pourquoi je lui donne la vraie à chaque fois.
11: Et Chantal Goya n'a rien à voir là-dedans.
1: Valérie Mérès pour terminer.
24: Édouard Philippe et Gabriel Attal s'interdisent de dire du mal de l'un ou de l'autre en public. Pourtant, en privé, l'un appellerait son concurrent le chauve mal décoloré du Havre et l'autre le Renato Pré. Pubère du centre.
1: Alors, qui a dit la vérité parmi tout ça? Si vous m'avez bien écouté, Maxence...
22: Si vous m'aidez bien, je pense que c'est sûrement Jean-Phi.
1: Eh ben voilà. Je vous ai donné la solution.
22: Merci beaucoup.
1: Grâce à son articulation.
25: C'est pas
5: impeccable.
25: Mal, hein, ouais.
5: Impeccable.
1: Effectivement.
22: Bah, j'hésitais avec Charlotte de Tuquienne.
2: Ça va, de Tuquienne. C'est pas mieux que moi.
1: Alors, il n'y a pas encore d'album Panini des abus sexuels. Mais...

0: précisément.
1: Très bien.
0: Devant une petite épicerie de short. Je ne sais pas si vous connaissez ces épiceries aux États-Unis qui s'appellent Short Stop. Ça vous dit quelque chose, ça?
1: Non.
0: Parce que vous connaissez bien les States.
1: Oui, oui, bien sûr. Oui.
0: Short Stop. Oui. Vous êtes la spécialiste des États-Unis.
1: Ah bon, je suis la spécialiste des. Oui, d'accord. Oui, oui. Short Stop. Mais elle est morte, la dame, ou pas?
0: Oui.
1: Mais non!
2: Elle est morte!
3: Mais non, mais un chien ne peut pas tirer.
1: C'est... Bah, c'est... si, il appuie sur la gâchette. Bah,
3: mais non,
4: avec
3: mais.
4: Sa patte.
3: Attendez. C'est impossible d'appuyer sur une gâchette comme ça. Il faut d'abord découpiller le téléphone.
1: Bah,
3: il y a un sûreté.
1: Non,
3: il y a un
1: cran de sûreté. Con.
0: Le chien a bougé à l'intérieur du véhicule.
3: Oui.
0: Il a accroché la détente de l'arme et il a déclenché le coup de feu. Au même moment, une conductrice qui était arrêtée à un feu rouge à proximité du magasin Short Stop a été touchée par le tir parce que sa fenêtre était ouverte et son bras reposait dessus.
4: Ah, oui.
0: Elle a seulement été atteinte, je vous rassure,
1: voilà.
0: Au haut du bras droit par des plombs et les débris de verre propre voiture. Les policiers sont arrivés sur les lieux, ont été interloqués, ont découvert ce qui s'est passé. Le chien a dit c'est pas moi.
3: Attendez, ils lui ont fait faire un alcotest.
1: Il en anglais, il a fini au chenil.
3: Ouais, mais il avait quand même 2,5 grammes, l'alcotest, le chien. Hein.
0: Le département de police de Scottsbluff rappelle au public que conformément à la loi de l'État du Nebraska, il est illégal de transporter un fusil de chasse chargé dans un véhicule.
1: Ils s'en foutent là-bas, ils transportent des armes. Ils...
0: Le pauvre chien, il doit culpabiliser.
1: C'est une bonne news, ça. J'aime bien, moi.
0: Ah oui, dans ces cas-là, mon chien, quand il a fait une connerie comme ça, il a la tête penchée, là. Oh, et puis la queue basse, vous voyez. Ouais. Moi,
3: comme
0: pareil,
3: vous.
0: D'ailleurs.
3: Laurent, je peux poser quand même une question, parce que ce qui m'intrigue beaucoup, c'est ce qu'a dit Florian. Je croyais que c'était vrai, cette histoire de Jean-Pascal Zadi. C'est faux ou c'est vrai? Mais c'est vrai.
0: Pas la fin. Il va pas faire un film qui s'appelle simplement Lâche.
4: Bah oui.
5: Tout part de choses un peu vraies, tu sais.
3: Voilà.
1: Ah, d'accord.
5: C'est une subtilité gourde.
0: Allez, on se retrouve dans un instant après la pub avec notre invité musical.
6: Et direction Roland-Garros, la performance du jour, Isabelle Langer.
7: Moïse Kwame, 17 ans, Isabelle, qui se qualifie pour le troisième tour après un match d'anthologie. 4h56 de jeu et 5-7 face au Paraguayen Valero. Il l'emporte 6-3, 7-5, 3-6, 7-2-6, 7-6, 18 dans le tie-break. Et vous savez ce qu'il vient de dire au public du cours Suzanne Lenglen? Merci les gars, parce que sans vous, j'aurais jamais gagné. Bah oui, c'est son premier match en 5-7. Il a tout juste 17 ans et il a joué près de 5 heures. Le voilà au troisième tour. On le retrouvera contre le Chilien Tabilo et ses premières réactions dans le prochain flash.
6: Et avec cette chaleur, faut quand même le signaler aussi.
7: Non mais c'est juste
6: incroyable.
7: Dingo ce qu'il nous a fait.
6: Merci.
7: Franchement, j'en ai vécu des Roland-Garros, mais des victoires comme ça, rarement.
6: À tout à l'heure. Allez, retour des grosses têtes dans un instant sur RTL.
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4: Une question pour René-Paul Hoogfin qui habite au Texas. Dans quel célèbre roman y a-t-il un bar, un café qui s'appelle La Cave, café dans lequel un perroquet qui s'appelle Turando, perroquet répète tout le temps tu causes, c'est tout ce que tu sais faire.
5: Dans Tintin ?
4: Tintin, non.
6: Un vieux roman.
4: Ah bah oui, c'est un roman qui est sorti dans les années 50, 59 ah précisément. Oui.
7: 59
5: c'est du Boris Vian.
6: Ah, du Boris Vian, oui.
4: Ce n'est pas du Boris Vian.
7: Prévert.
4: Et ça a d'ailleurs été adapté au cinéma l'année qui suit, tellement le roman a eu de succès.
8: Redonnez la date.
5: En 59.
4: En 1959, ce roman est sorti, a été publié. Je peux même vous dire que...
8: Ah, j'avais 4 ans, je savais pas lire.
4: La mère de l'héroïne s'appelle dans le roman Jeanne Lalochère. Vous avez aussi Fedor Balonavitch, vous avez Mado Petit Pied, vous avez Pedro Surplus, Trouscaillon, Bertin Poiré.
8: Ah, c'est pas dans Frédéric Dard ?
4: Frédéric Dard, non.
7: Les Soudoués,
4: non. Ah, c'est un roman très populaire.
5: La Traversée de Paris ?
4: Ah, La Traversée de Paris,
5: c'est
4: non.
5: C'est pas Bazin ?
4: Vous êtes vraiment nul si vous réfléchissiez un peu.
7: On est nul si on réfléchit ou on est nul quand on réfléchit pas.
5: La
7: là,
5: j'ai cuisine pas au beurre.
4: La cuisine non. Au beurre, tu parles.
9: C'est rapport au perroquet qu'on est bête si on réfléchit pas.
4: Non, on sait que vous êtes con en général.
7: Ah oui, ça on le savait.
8: Oui, mais ça c'est pas.
9: Il y a pas,
8: c'est
9: pas, non, y a pas que sur cette question.
7: Pourquoi il y a un lien avec l'actualité ?
4: Avec l'actualité, en tout cas avec notre actualité.
7: Zazie
9: dans le métro.
7: Zazie dans le métro.
4: Zazie dans le métro. Bonne réponse de Haz et de Florian Gazan. Eh oui, évidemment. C'est le roman de Raymond Queneau, Zazie dans le métro. C'est d'ailleurs, je crois, à cause de ce roman que Zazie s'appelle Zazie. Et c'est notre invité aujourd'hui. Je vous demande d'accueillir Zazie avec son nouveau titre, Peu importe.

0: Chantal et Lucie, vas-y. Un nouveau titre, un nouveau tube. C'est déjà un tube, j'en suis sûr. L'album sortira un peu plus tard à la rentrée. La tournée, c'est pour 2027. Merci, Zazie, d'être venue aux Grosses Têtes nous chanter votre tout nouveau titre qu'on adore. Déjà, vous avez vu l'ambiance.
1: Ah, bah, en tout cas, ouais, merci le public. Hein.
0: Ah, bah, ouais,
1: si vous êtes très bien payé.
0: Et nous, alors, on était là. Parce que moi, c'est ce que j'aime dans vos chansons, c'est qu'on aime à la fois les paroles, mais on aime aussi le rythme, la musique.
2: Ah ouais.
0: Je sais pas si vous allez prendre ça comme un compliment. Je vous l'avais déjà dit d'ailleurs à l'époque de Speed. Moi, je fais mon sport en vous écoutant. Parce que ça entraîne, ça aide. Je m'épuise.
1: Je suis très inquiète.
0: Je m'épuise en vous écoutant.
3: Ah ouais. C'est vrai qu'il y a un rythme.
0: Ah, mais c'est fou, c'est fou. Bah, souvenez-vous de Speed, par exemple.
1: Ah, c'est doucement, c'est pour les vieux, tu vois.
0: Après, ça va s'accélérer.

0: tapis là, ouais.
1: Là, c'est le truc qui s'emballe où tu vois tous les trucs.
2: Ah, il a mis la pente à 20% là.
3: Mais alors, ça c'est pour la musique. Mais pour les paroles, je note que quand même, les problèmes de voisinage sont récurrents dans vos textes.
1: Faut pas ce que vous voulez dire. C'est pas comme si j'étais musicienne et que depuis toujours, forcément, si tu fais un peu de bruit. Alors attention, c'est pas forcément beaucoup de bruit. Je suis pas obligée d'avoir les enceintes à donf à pas d'heure. Mais parfois, quand tu cherches une mélodie, j'avoue que ça peut être compliqué pour le voisin si vraiment l'appartement n'est pas de bonne qualité, parce que ça donne et c'est quand même une punition quoi pour tout le voisinage.
4: Mais donc, c'est coécrit avec Julien Courbet.
3: Mais quand même, qu'est-ce qu'on aime Zazie depuis. Pourquoi je suis c'est vrai, à chaque fois je vous vois, je suis trop content parce que d'abord ça me rappelle mes débuts à la radio, vos débuts à vous, je vous vois encore dans les années 90, ça fait 30 ans maintenant quand
1: on
3: même.
1: On s'accroche, hein, c'est fou ça.
3: Ah ben on s'accroche. On est toujours là. À l'époque c'était à France Inter, je vous voyais, on allait dans le même cinéma, vous étiez sur une moto avec Pascal Obispo, c'était trop chouette de vous voir. Ça me rajeunit de vous voir.
5: Moi je l'ai connu avant 90.
3: Quoi?
5: Je l'ai connu en 1984, elle se souvient pas, mais on a passé un réveillon ensemble chez Philippe. Et elle était magnifique.
1: Philippe Kelly?
5: Oui. Elle avait une coupe comme
1: oui,
5: ça.
1: Oui, déjà du guéclin, mais plus châtain.
5: Magnifique. Elle avait une robe sublime, c'était un réveillon. Elle avait fait du saumon avec des petites pommes de terre.
0: Ah, tu te souviens même
5: de lui? Ouais. Ah, oui, parce mais qu'elle était tellement belle que toutes les filles qui avaient été invitées, elles étaient comme ça. Voilà.
2: C'était en quelle année, ça?
5: C'était 84, un truc comme ça.
2: Az, il n'était pas né, t'étais pas encore né.
3: Az était très content de voir Zazie, j'ai l'impression.
6: Évidemment.
5: Ah oui.
3: Qu'est-ce que vous chantez de Zazie?
6: Je suis un homme de Cro-Magnon. Je suis bien. Un homme de saison. Nanananananana. Je tourne en rond.
3: Bravo! Et on l'a celle-là! Ouais.

0: importe. Comment ça vous est venu cette chanson, ce texte, peu importe?
1: Par la morosité ambiante des nouvelles qui sont quand même tout à fait sympathiques hein, sur le vivre ensemble. On est hyper fortiche en ce moment, je trouve. Et donc, du coup, j'avais envie de commencer par la petite copie, comme un espèce de zoom. Et donc, commencer par le problème qu'on peut tous rencontrer si on a un chien, sinon on ne peut pas l'avoir.
0: Le chien,
1: et un jardin, ça. Sinon t'es foutu aussi. Mais d'avoir cette espèce d'agacement de l'autre, je dirais le plus populaire, le plus familier.
2: Oh, ça marche encore mieux avec les enfants, alors.
1: Oui, ça marche avec tout.
3: Dans le TGV.
1: Ça marche avec le conjoint, ça marche avec tout. Et puis de dézoomer un peu, comme une espèce de grande parano du monde, et en même temps, c'est pas si parano que ça, c'est juste un peu la réalité qui nous rattrape. J'ai fait le texte au mois de décembre. Comment vous dire? Merci Trump, merci les gars de rattraper les choses.
0: Et puis les réseaux sociaux, évidemment. Peu importe les choix, les avis des autres, toutes les vies valent la peine. On est d'accord avec vous, Zazie. Cette chanson s'appelle Peu importe. C'est un nouveau succès, un nouveau tube qu'on va écouter tout l'été, j'en suis sûr. Et on va danser dessus. Puis on va attendre l'album qui viendra à la rentrée. Vous reviendrez pour l'album.
1: Avec plaisir.
0: Ah ouais, ça me fera plaisir. Zazie était notre invitée.
4: Merci.
0: Restons zen, zen, zen.

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9: Roland-Garros, alors est-ce que vous êtes remise de vos émotions, Isabelle Langer ?
10: Il va me falloir un petit peu de temps, parce que franchement, quand un gamin de 17 ans débarque à Roland-Garros et se qualifie pour le troisième tour avec la manière qui plus est, Moïse Kwame s'est imposé, on le rappelle, en 5-7 face au Paraguayen Valero, 4h56 de match, un cinquième set remporté au super tie-break. Il retrouvera le Chilien Tabilo. Mais un après-midi qui nous a mis plein de sensations, puisque la grosse nouvelle, c'est l'élimination de Yannick Sinner, le grandissime favori numéro 1 mondial, éliminé en 5 manches lui aussi par l'Argentin Juan Manuel Cerundolo. Et il menait 2-7-0, il a même servi plusieurs fois pour le match Yannick Sinner avant d'avoir des problèmes physiques et de ne plus pouvoir mettre un pied devant l'autre sur le court. Cerundolo, c'est leur journée aujourd'hui à la famille Cerundolo, puisque Francisco, tête de série numéro 25, a lui sorti Hugo Gaston, le français, en 4-7.
9: Merci beaucoup Isabelle, à tout à l'heure. Autour de Laurent Ruquier pour les grosses têtes aujourd'hui, Valérie Mérès, Charlotte de Turckheim, Laurence Boccolini, Florian Gazan, As Az et Jean-Philippe Janssen sur RTL.
11: En 1912, Heinrich Kubis, un Allemand, fut le premier. Mais le premier quoi ?
12: Il a inventé le cubis avec du vin rosé ?
11: Non.
13: Il a escaladé quelque chose ?
11: Ah non, alors au contraire, à un moment donné, ce qu'il a fait, il a plutôt sauté...
13: Sa femme ?
11: Non.
14: C'est quoi Heinrich Kubis ?
12: Il a sauté en parachute ?
11: Heinrich Kubis, c'est son nom à l'allemand.
12: Il a sauté de la tour Eiffel ?
11: Non.
13: Pas mais est-ce que c'est Heinrich plus loin Kubis ou c'est... Heinrich Kubis.
11: Heinrich, c'est son prénom. Ah. Kubis, c'est son nom de famille. Et il a été le premier d'une longue liste.
14: Premier nazi ?
11: Non.
15: Un exploit sportif ?
11: Alors non. C'est anecdotique. Enfin, anecdotique, lui, il vous dirait pas ça. Mais le fait que, bien des années plus tard, son métier se soit arrêté par le fait qu'il est sauté, c'est, on va dire, c'est pas le but de...
14: Ah, il a essayé de sauter en parachute ?
11: Non, mais on se rapproche.
16: Ah, il a fait un saut, après on est accroché, puis on remonte.
12: À l'élastique.
14: Trampoline.
13: Non, il a fait le premier truc avec...
11: À la description de Valérie Mérès du saut à l'élastique.
14: En fait, il a fait un premier saut, il s'est raté, donc du coup on a arrêté cette...
11: Non.
13: Il a fait le premier truc avec les ailes accrochées au bras, là.
11: Oubliez le saut, si vous voulez.
13: D'accord. Ah,
15: il saute pas.
13: Ah, il a fait un concours de saucisses, il est gagnant du concours de saucisses.
11: Non.
16: Ah, il a fait le contraire de l'escalade, il est descendu.
15: Oui, il est rentré dans une grotte.
16: Voilà, dans une
11: grotte. Il a été le premier en 1912. Oui. Oubliez tout ce que je viens de vous dire.
16: D'accord.
11: Ah, ça, c'est sa fin, là, ce que je viens de vous raconter. D'accord. Mais moi, c'est le début dont je vous parle. Il a été le premier en 1912 à faire quoi? À être quoi? À une riche cubiste.
16: Mais après, vous avez dit
11: un métier.
14: Un métier qui existe encore?
11: Un métier qui existe encore et dont on a, il faut bien le dire, un digne représentant ici même.
14: Humoriste?
11: Non.
15: Le premier steward.
11: Le premier steward.
15: Oui.
16: On l'aura jamais trouvé.
15: Ah oui, c'est vrai qu'après lui, il y a une grande lignée. Hein.
11: En 1912, l'Allemand Heinrich Kubis fut chargé de la sécurité de l'appareil et du confort des passagers à bord d'un Zeppelin. À l'époque, c'était un Zeppelin.
15: Quand c'est pas plein. Hein.
16: Vous prendrez pretzel ou choucroute? Pretzel ou choucroute, tu vois.
11: Et après, il a été, hélas, à bord du célèbre Zeppelin
16: d'Hindenburg.
11: Il était à bord et c'est là quand le Zeppelin a pris feu, qu'il a sauté par la fenêtre du Zeppelin, quand le Zeppelin s'est approché du sol, il a survécu, ce steward.
15: Parce que nous, on est aptes à voler.
16: Parce qu'il avait un parachute.
11: Vous parliez allemand à bord, vous?
15: Je parlais allemand parce que j'avais appris l'allemand, mais je parlais allemand quand j'avais un allemand. Si j'étais un italien, je parlais pas allemand.
11: C'est pas ma question. Ma question, c'est, alors, je la reformule.
15: Est-ce que je parle allemand?
11: Est-ce que vous saviez parler allemand?
16: Oui.
15: Ja, ich spreche ein bisschen Deutsch.
11: Ah, ça alors.
15: Ich habe Deutsch in der Schule gelernt.
12: Non, Jean-Pierre, ich möchte ein Glas zu trinken.
15: Oui.
13: Non, il sait dire, wollen Sie schlafen mit mir?
15: Est-ce que vous voulez dormir avec
13: genau,
15: moi?
13: Oui, oui. Dormir, genau. Coucher avec moi.
15: Oui, oh, ça va. Bon, on finit par dormir après, hein, nous.
11: Ah, vous parlez bien allemand,
15: quand même. J'ai été 4 ans avec Mustapha. Bon, le nom ne fait pas très allemand, mais j'étais. Mais Mustapha, il était allemand. C'était un steward de la Lufthansa que j'avais rencontré à Bangkok.
11: Ah, je me souvenais pas qu'il était allemand, Mustapha.
16: C'est allemand,
11: je me souvenais, mais je veux dire steward aussi.
15: Ah oui, il était steward de la Lufthansa.
11: Ah, vous faites ça entre stewards.
15: Bah, parce que ma vie faisait que je rencontrais des gens de par le monde. Et là, c'était à Bangkok. Et lui, il était là pour la Lufthansa. Et moi, j'étais là pour Air France. Et on s'est retrouvés dans une discothèque. Il y avait plein de Thaïlandais. Et au milieu, il y avait Mustapha. J'ai dit, celui-là, il est pour moi.
14: Histoire. Mustapha, l'allemand, à Bangkok, avec les Thaïlandais. Voilà.
11: C'est bien. Ça ressemble au scénario de mon curé chez les nudistes.
13: Dis-moi, chez les stewards, vous êtes tous comme ça?
15: Oh, il y en a beaucoup.
13: Il y en a beaucoup quand même.
14: C'est un métier qui a une voix de merde, par contre.
15: Ça prédispose, oui.
13: Ah oui, ça prédispose.
12: Et c'est avant ou après que tu t'es tapé Heinrich, le Marocain?
15: Non, mais ça devait être one shot in Bangkok, et puis finalement, on est resté 4 ans ensemble, une idylle formidable entre Paris et Francfort.
11: C'est celui qui avait volé les cruches de votre maman.
15: Oui, la carafe Baccara, oui.
11: Ils sont voleurs, les Allemands.
14: C'est vrai.
15: Bon anniversaire, Az.
14: Ces Allemands, franchement, ils sont intenables, ces Allemands.
16: C'est bien la Lufthansa comme compagnie.
11: Ah oui.
16: Ouais.
11: Oh, non.
16: Mais ils sont un peu susceptibles parce que la dernière fois que je l'ai pris, j'ai demandé où était la Luftwaffe. Et le steward m'a dit non. C'est pas la Luftwaffe. J'ai dit, ah bon? Il dit, non, c'est la Lufthansa.
15: Ah non, ils ont pas le sens du détail et du service comme nous.
16: Oh,
15: là,
16: c'est pas mal.
15: Nous, les fils des espèces de gros chevaux, là, comme ça, qui sont mal aimables. Oh là là là là. Alors que nous, c'est l'élégance.
11: Oh, moi, je m'en
15: rappelle le sens du service.
16: Tu parles.
13: Ah, ça, moi, je suis d'accord. Air France, il n'y a pas mieux.
15: Ah, merci.
13: Oh, non, c'est la classe internationale.
15: Ah,
13: non,
15: nous, on a le sens du détail.
13: Ah oh, oui, je suis d'accord.
15: Oui, oui.
13: Ah non.
15: Oh, oui, on essaye toujours de rendre un plat élégant, même quand on sert de la merde. Non.
11: En tout cas, vous pourrez peut-être vous procurer une photo de celui qui a initié votre métier.
16: Ah oui,
11: Heinrich Kubis, le premier steward, le Mustapha de l'époque. Premier steward allemand chargé du confort des passagers à bord du Delag Zeppelin Traben. Zen, c'est 10. Hein,
12: vous aussi, vous parlez bien allemand.
11: Eins, zwei, drei, vier, fünf, sechs, sieben, acht.
15: Pas fünf, c'est fünf.
14: Eins, zwei, drei, vier, fünf, sechs, sieben, acht, neun, zehn.
11: Voilà.
15: Tu connais Mustapha?
11: C'était son père.
12: C'est pour ça que les avions étaient en retard.
14: Aïe, aïe, aïe.
11: Non. Aïe, aïe, aïe.
17: On a tous des histoires avec des Allemands. Là.
11: Ah, oui, ah, vous, oui, avez eu comme histoire avec un Allemand?
17: Moi, c'est mon premier baiser en Angleterre quand j'étais très, très
11: jeune. Et pourquoi vous ne baisez pas les Allemands en Allemagne? L'autre, il fallait être en Thaïlande et vous en Angleterre.
17: C'était un voyage linguistique.
11: Ah oui, c'est le cas de le dire.
17: Et voilà.
16: Ah,
17: et
16: donc, oui, les vacances studieuses.
17: Tu sais, les vacances studieuses. Bah, j'ai étudié. C'était mon premier baiser avec un Allemand.
18: T'as étudié la langue allemande.
17: Ah ouais.
11: Et à quoi il s'appelait cet Allemand?
17: Guéréon.
18: Mustapha.
17: Comment il s'appelait? Guéréon. Je me rappellerai tout le temps.
18: Guéréon.
15: Guéréon.
17: Guéréon. Je crois vous que vous c'est Jérôme. C'est un truc comme ça. C'est Guéréon, il s'appelait.
18: Vous vous faites des Allemands qui ont des drôles de noms quand même.
17: Bah, je sais pas.
11: Mayer. Il s'appelait pas Mayer? Non. Vous êtes le Mayer faible.
18: Au Wiedersehen.
11: Non, mais vous avez eu une histoire avec un Allemand, vous aussi, Valérie?
16: Ah, pas du tout.
11: En 40.
17: Oh, mon Dieu, non.
18: En tout cas...
15: Ils ont bien repoussé tes cheveux.
18: Ouais, ça a bien repoussé, ouais.
17: Ouais, mais ils ont repoussé, pas comme avant.
18: Ils ont fritzé.
11: Allez, une question pour Patrick Ravassard. Oui, Monsieur Ravassard habite Montplonne, dans la Meuse. En 1964,
17: ouais.
11: Qui a escaladé la façade de RTL rue Bayard?
15: Ah bon?
17: Oui.
19: Isabelle Morini-Bosque?
11: Non.
15: C'est Vazarelli pour mettre son œuvre.
11: Oh, c'est pas bête, ça, ce que vous dites.
17: Non, mais malin. Est-ce que c'est
11: attends,
17: pas le...
11: Attendez, on s'arrête là, parce que je crois que c'est ce que Jean-Philippe Janssen a dit de plus intelligent depuis 10 ans.
15: Ben, je pense que c'est Vazarelli, puisque la façade rue Bayard a été faite par Vazarelli, une œuvre d'art qui est exposée aujourd'hui, je ne sais pas où, dans un musée, mais ils l'ont récupérée.
11: C'est magnifique, la façade de
15: rue
11: Bayard.
15: Ah, bah oui.
11: Et c'est pas bête, c'est vrai que pour installer sa façade, Vazarelli l'a peut-être escaladée, mais là, pour le coup, moi, j'ai la photo. Ça n'est pas Vazarelli qu'on voit escalader. Il a 31 ans quand il fait ça. Escalader la façade de l'immeuble de RTL.
18: Est-ce que c'est son métier?
11: Son métier, non.
17: C'est un animateur?
11: Un animateur, oui.
16: Philippe Bouvard?
11: Oh non. Mais vous n'êtes pas si loin.
16: Ah, Jacques Fabrice, Martin. Fabrice.
19: Jacques Martin.
11: Et c'est Jacques Martin. Bonne réponse. J'ai la photo, hein, on le voit, Jacques Martin escaladait la façade de RTL. Il avait 31 ans, il était animateur sur Radio Luxembourg à l'époque. À l'époque, c'était encore Radio Luxembourg. 1964, Jacques Martin escalade la façade de la rue Bayard.
17: Bravo.
11: RTL, c'était pour faire parler, pour faire de la promo, pour faire de la publicité.
19: Là, je vais faire pareil, moi j'ai 31 ans.
11: Ah bah oui, tiens.
15: Ça va grimper sur la façade de M6 en face.
19: Bah moi, je pense pas qu'ils vont prendre pareil, moi.
11: C'est pas vous qui étiez au Louvre, déjà?
20: Bien évidemment.
16: Rends les bijoux.
18: Allez.
20: Retourne sur Mustapha.
11: Non mais il est tout jeune là, Jacques Martin.
19: Ah ouais.
11: On le reconnaît à peine effectivement, mais c'est bien. Enfin si, on le reconnaît quand même, c'est bien son visage. Mais il est tout mince, tout frêle, tout jeune, et il escalade la façade de RTL. Mais c'est vrai qu'on pourrait faire ça aujourd'hui pour faire notre
18: mais
11: promo.
18: Mais il a fait ça à quelle occasion?
11: Bah,
18: comme ça. C'était un pari?
11: Pour la promo de
18: l'ascension.
11: Pour la promo de son émission du midi. Comment vous dites-vous?
15: Pour l'ascension. Je fais ce que je peux, hein.
19: Franchement, c'est pas mal ce que tu peux, je trouve.
18: C'est pas mal, pas mal.
11: Ouais, là, écoutez, c'est dommage que vous soyez pas descendu lundi dernier à la Pentecôte. Bon, en tout cas, Jacques Martin, on le voit avec un piolet, avec des cordes de rappel, escaladé. J'ai la photo, je vous jure, c'est vrai. Jacques Martin a bien escaladé RTL en 1964.
21: Bravo. Bonne journée sur RTL.
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11: Le livre du jour est signé Aurélie Valogne, qui, vous le savez, est auteur de nombreux best-sellers, des grands, grands succès, que ce soit Minute Papillon, Au Petit Bonheur, La Chance, il y a eu Mémé dans les Orties au départ, et puis bien d'autres, La Ritournelle, je vais pas tous vous les faire. Le dernier s'appelle L'Émerveillement, on va en parler dans un instant. Moi, je l'ai lu il y a déjà quelques semaines, puisque on a eu la chance avec Aurélie Valogne de faire une émission ensemble sur T18, il y a un peu plus d'un mois maintenant, mais j'ai replongé dedans à l'occasion, parce que ma mémoire évidemment me faisait parfois défaut, encore que cette histoire m'a quand même marqué et on va en parler avec Aurélie Valogne. C'est un joli titre, hein, L'émerveillement, c'est chez Lattès. Il est question d'ailleurs d'une mère qui s'adresse à sa fille, et je vais vous demander le prénom avant qu'on discute avec Aurélie Valogne, le prénom de cette fille, parce que j'imagine que l'auteur n'a pas choisi le prénom de cette fille par hasard. Alors, je vais vous aider, évidemment, à retrouver le prénom de la fille de l'héroïne principale du livre d'Aurélie Valogne. Si je vous dis que ce prénom correspond à une résine fossile sécrétée par des conifères ou des plantes à fleurs.
1: Ah, c'est ambre.
11: Ambre, bravo, c'est très facile. Ambre. Alors, j'aurais pu parler de l'ambre des cachalots aussi, Aurélie Valogne. Bonjour.
2: Bonjour, vous allez bien?
11: Oui, pas mal. Est-ce que vous avez effectivement réfléchi au prénom avant de le choisir, le prénom de cette jeune fille, la jeune fille de votre héroïne, Ambre?
2: Évidemment, évidemment. Si moi j'avais une fille, elle serait appelée Louise. Et là, pour ce roman-ci, j'avais envie effectivement que ça soit un enfant très connecté à la nature, qui ait deux passions vraiment qui font battre son cœur avec la même intensité. Et c'était soit les forêts, les arbres, et donc l'ambre des arbres, et les cachalots, donc l'ambre gris des cachalots.
11: Là, ça correspondait effectivement aux deux. C'est une mère qui s'adresse donc à sa fille, Ambre. Par où commencer pour retracer une vie? C'est ce que vous écrivez dès le départ. En tout cas, c'est ce qu'elle écrit, elle, la narratrice. Et elle va raconter d'abord comment elle a eu cette jeune fille, Ambre, alors qu'elle ne voulait pas d'enfant. Et d'ailleurs, elle partageait ça avec le papa, qui lui non plus n'en voulait pas. Une passion commune à ce couple, l'apnée, la plongée. Et hélas, ça je peux le raconter parce que c'est dans la première moitié du livre, hein, j'essaye toujours de ne pas trop divulgâcher, mais hélas, l'homme ne remontera pas de cette plongée en apnée, alors que les deux avaient décidé de ne pas avoir d'enfant. Là, c'est toujours comme ça. Qu'est-ce qui se passe? Je vous laisse raconter au moins cette suite-là, Aurélie Valogne.
2: Oui, bah effectivement, le personnage principal, Camille, se retrouve avec la petite Ambre dans son ventre et va donc se retrouver à devoir prendre soin d'un être alors qu'elle est en plein deuil et qu'elle ne sait pas très bien comment montrer le chemin vers la vie et vers la lumière.
11: Et effectivement, quand on parle de la mère, il y a aussi le double sens dans votre livre. Ce sont les deux sujets principaux au fond du livre, la mère M-E-R, oui, et la mère M-E-R-E, puisqu'elle va lui interdire sa mère à Ambre, elle va lui interdire la mère M-E-R.
2: Tout à fait, bah oui, elle a trop peur de perdre deux fois les deux êtres qu'elle aimait le plus au monde. Donc c'est vrai qu'au début, elle lui dit qu'elle n'ira jamais se plonger. Et puis finalement, avec les années, toutes les deux, elles ont le cœur qui bat pour ces profondeurs, cette infinité, ce bleu qui les appelle, qui les attire, et leur place est définitivement là-bas.
11: Et c'est vrai que le premier mot de l'enfant, le premier mot de la petite fille, de Ambre, c'est le mot bateau, c'est le premier mot qu'elle prononce. L'ironie du sort va faire d'ailleurs qu'elle va finalement partir avec la meilleure amie du couple. C'est un livre sur l'émerveillement. D'ailleurs, il y a aussi la syllabe mère dans émerveillement. Et Aurélie Valogne, qu'est-ce qui vous émerveille, vous, dans la vie? C'est vraiment la nature, comme on peut le comprendre à travers ce livre?
2: Oui, je pense que moi, quand je me réveille, je suis un petit peu sombre. C'est vraiment le fait de me mettre dehors, d'essayer de regarder dans le jardin, d'écouter les oiseaux, de voir le lever du soleil. Ouais, ben voilà. Moi, c'est vraiment ça qui m'anime le plus et qui me... ouais, qui me fait devenir un peu, je fais partie du monde. Et après quelques temps comme ça à me remplir pendant une demi-heure à peu près, après ça y est, je peux retrouver les humains. Mais j'ai vraiment besoin de cette connexion au vivant.
11: Et alors, ce qui est intéressant évidemment, c'est que cette jeune fille Ambre, malgré les interdictions de sa maman, va à ce point lui ressembler, être connectée elle aussi à la nature. Vous citez une phrase très jolie d'ailleurs, hein, du poète Christian Bobin. Je la lis dans votre livre. Il n'y a pas de plus grande joie que de connaître quelqu'un qui voit le même monde que nous. C'est apprendre que l'on n'était pas fou.
2: Et oui, ah, c'est, je pense intimement. Et c'est aussi pour ça que je partage des bouts de moi et des bouts de mon cœur dans mes histoires. C'est pour que certaines personnes se disent « mais moi aussi, et donc je ne suis pas seule ». Parce que c'est pas toujours facile de dire qu'on préfère parfois la nature aux humains. Et voilà, donc quand on aime les choses, c'est bien de le dire.
11: Il y a cette phrase aussi, je crois qu'une vie réussie est une vie où on ne se demande pas ce que la vie peut faire pour nous, mais ce que nous pouvons faire pour la vie.
2: Ça résonne beaucoup avec ce que je peux ressentir. De, voilà, on est là dans cette planète pour un temps limité, c'est qu'un passage. Et si on peut faire en sorte de laisser au moins le chemin par lequel on passe pas trop abîmé, c'est déjà un bon début.
11: Est-ce que vous pouvez rappeler combien de livres vous vendez à peu près à chaque fois, Aurélie Valogne ?
2: Chaque fois, je ne sais pas trop, mais là, ça fait plus de 5 millions au total.
11: Oh, oui, vous êtes parmi les best-sellers chaque année. Vous faites partie, en tout cas, des auteurs qui, français qui vendent le plus. Votre éditeur, Lattès...
19: Avec Sarko, quand même.
11: Pardon ?
19: Il y a Sarko aussi.
11: Ah, il prépare le deuxième, en tout cas.
1: Ça s'appellera pas l'émerveillement, mais l'emprisonnement.
11: C'est quoi un ami plus, d'ailleurs, Aurélie Valogne ?
2: Ah, un ami plus, j'ai piqué à une table, alors je prenais un café il n'y a pas très longtemps en Bretagne, enfin l'année dernière, et c'était une jeune qui racontait à ses parents qu'elle avait un ami plus, son coloc, c'est-à-dire, il dit, bah, c'est comme un meilleur ami, mais c'est pas, on va pas coucher ensemble, c'est vraiment comme un frère. Donc je crois que c'est ça, d'après ce que j'ai compris.
11: Il y a la lecture aussi qui est importante dans votre livre, la lecture et l'écriture. La narratrice raconte combien enfant la lecture l'a sauvée, et cette lecture-là, elle va l'avoir finalement transmise à sa fille aussi, qui elle en plus va écrire.
2: Oui, elle écrit des poèmes. En fait, c'est vrai qu'à chaque roman, j'essaye de trouver une forme un peu différente dans la façon d'écrire. Et sur une histoire qui vraiment était une espèce de promotion de la beauté de la vie, du vivant, la forme qui m'est apparue était la poésie. Et donc Ambre, notamment, écrit des poèmes. Et puis donc forcément, il a bien fallu que je les écrive moi aussi pour l'histoire. Et donc c'est la première fois que je me lançais à essayer de, voilà, de déployer mes ailes de jeune poétesse.
11: D'autant plus que ces poèmes-là sont, on va dire, mélangés à d'autres poèmes ou extraits de poèmes fort connus. Vous citez Victor Hugo, vous citez Michelet, Baudelaire à propos de la mer, et ce poème de Paul Éluard que tout le monde connaît, mais j'avais oublié ce passage. « Sur chaque bouffée d'aurore, sur la mer, sur les bateaux, sur la montagne démente, j'écris ton nom, liberté. »
2: Oui, bah, j'avais vraiment envie de tisser plusieurs fils. Il se trouve que j'ai un petit garçon qui s'appelle Gaspard et qui était en classe là en même temps que j'écrivais. Et lui apprenait ces poèmes-là et j'ai trouvé beau de prendre ce poème de Paul Éluard et puis de continuer sur la page suivante en disant que c'était pas la terre qui est bleue comme une orange, mais que c'est la mer. Et donc, on me réécrit son poème. Donc, j'aime bien tisser des fils entre ce que je peux vivre dans ma vie de maman et ce que je peux raconter aussi en tant qu'écrivaine.
11: Tant que quelqu'un écoutera encore le creux des coquillages, il y aura un peu de poésie et d'espoir dans le monde. Je vais terminer par cette phrase parce que je la trouve très jolie. Ça s'appelle L'émerveillement. C'est signé Aurélie Valogne, qui n'a pas besoin de nous pour avoir des lecteurs et des lectrices, mais ça en fera peut-être encore un peu en plus. Merci Aurélie Valogne. L'émerveillement.
2: C'est moi qui vous remercie.
11: C'était le livre du jour.
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11: Une question pour Jean Capvich, qui habite Pont-la-Ville en Suisse. Pour quelle raison y avait-il des obélisques sur toutes les places publiques dans les villes de l'Égypte ancienne?
27: Pour les cadrans solaires.
28: Pour marquer l'heure.
11: Et ben voilà, tout simplement, à deux, vous y êtes arrivés. Très vite. Et oui.
28: Bah oui, c'est la grande aiguille.
11: Les obélisques, c'était oui. Tout simplement les cadrans solaires de chaque ville pour avoir l'heure. Les horologiums, hein, on appelait ça, horologium ou solarium, cadran solaire, qu'on a aussi... Moi, d'ailleurs, dès que je perds ma montre, je vais place de la Concorde.
29: Oui, c'est pas ça.
28: Est-ce qu'on va être obligé de le rendre, cet obélisque? Parce que c'est quand même... On rend beaucoup maintenant au pays les choses qu'on a prises.
19: Ouais, c'est vrai qu'il y a tout un Camon qui le réclame.
30: Mais non, mais c'était un cadeau.
28: Oui, de Moustapha à la France.
11: C'est vrai que c'est un cadeau. Vous l'avez connu, l'obélisque de Moustapha. Ah oui.
28: Et crois-moi qu'elle a indiqué pas l'heure. Hein.
27: On l'a pas volé.
30: Mais alors comment ça?
28: Non,
30: comment
28: on l'a pas volé. On nous l'a dit.
30: L'heure, c'est une ombre.
27: Ah oui, c'est l'ombre.
11: Alors par exemple, en ce moment, on peut avoir l'heure parce qu'il faut qu'il y ait effectivement du soleil. Un jour de pluie, vous n'avez pas l'heure.
30: Vous voyez. C'est bien ce qui me semblait.
27: Quand on passe à l'heure d'été, est-ce qu'on déplace l'obélisque d'un mètre?
28: Ben, en fait, c'est pour ça que Az, il est en retard aujourd'hui. Il est passé place de la Concorde et puis il a pas bien vu l'heure, en fait.
11: Non, mais elle ne parlait pas de ça, Az, parce que Az en a marre qu'on parle de la chaleur. Faut vous le dire, ça, quand même.
28: Ah, ben, tu parles pas de la chaleur, je parle de son retard.
11: Oui, mais c'est un enchaînement de ma part.
19: Oui, complètement, parce qu'en fait, en ce moment, il se passe quelque chose de fou, c'est que quand il se passe rien, on sait très bien, on nous met toujours des nouveaux trucs, les punaises de lit, les trucs et tout, et là, maintenant, c'est la chaleur. Tout le monde nous parle de la chaleur, on n'en peut plus, c'est même devenu un débat politique. Et hier, je regardais la télé, Pascal Praud, il a dit, ça va, c'est bon, c'est juste un petit pic de chaleur, pas besoin d'en parler pendant des jours. Et pour une fois, je suis complètement d'accord avec lui. Mais après, j'ai réfléchi, et en fait, j'ai compris ce qui l'emmerde à Pascal, c'est que quand on dépasse 30 degrés en France, plus personne ne parle des Arabes. Donc en fait, je vous explique, le débat en ce moment, c'est les complotistes, ils disent que les cartes, elles sont trop rouges et qu'il y a 20 ans, avec les mêmes températures, les météorologues mettaient pas le rouge aussi foncé que ça. Et donc le vrai débat, c'est est-ce que c'est le même rouge qu'avant? Et franchement, moi j'ai bien réfléchi et il a raison, Pascal Praud. C'était plus intéressant quand on parlait des Arabes. En fait. Mais aujourd'hui, il faut se rendre compte qu'on a quand même réussi à politiser la météo. Il y en a qui disent que la météo est de gauche. Le soleil, il est de gauche, quoi. Bientôt, la météo, ça va ressembler à ça. Mesdames, messieurs, bonsoir. Forte chaleur sur toute la France à cause de l'anticyclone Macron. Attention toutefois, une perturbation Bardella prévue courant 2027. Les spécialistes restent prudents mais estiment qu'elle pourrait perdre en intensité, un peu comme le cyclone Zemmour observé il y a 5 ans et qui ne s'est pas étendu sur la majeure partie de son pays finalement. Il y a des gens aussi, on peut plus les voir, ça c'est les gens chaque année, dès qu'il commence à faire chaud, ils veulent t'informer de la chaleur. C'est bon, on est tous sortis dehors, on a tous la météo. Ceux qui mettent les stories en température là, 32 degrés, 31 degrés là chez nous, on voit bien qu'il fait chaud, on a tous l'application sur le téléphone. Ceux que j'ai envie de tuer aussi, ceux qui se baladent avec leur ventilateur portable là. Vous les avez vu ceux-là là,
28: ah ouais.
19: Au feu là, les petits ventilateurs de japonais là, ceux-là j'ai envie de prendre l'hélice là et leur mettre au fond de la gorge là, qui s'étouffent avec là. Alors, en hiver, ils vont faire quoi? Ils ont qu'à se balader avec un petit chauffage de poche aussi, non? Non mais sérieux, faut tout arrêter là. Et les pieds aussi, les pieds on en peut plus là. Les pieds, c'est trop tôt là. Mois de mai, ils nous sortent les pieds directement là. Les tongs, on veut pas là. Les tongs, c'est moche, c'est pas confortable. Moi les pieds, faut vraiment être très proche de moi pour montrer tes pieds. C'est pas une connaissance, c'est vraiment ami. Pour les pieds, c'est vraiment... Non mais même ma mère, c'est limite, je vous le dis, les pieds, moi. En tout cas, le réchauffement climatique, c'est grave, ça c'est sûr, mais comment les gens se révèlent, c'est encore pire.
11: Pourquoi vous n'aimez pas les pieds?
19: C'est moche un pied, non? Faut être proche de quelqu'un pour voir les pieds, non?
28: Je suis d'accord avec lui.
19: Qui a sorti ses pieds aujourd'hui, là?
28: Ah oui, moi pied. J'ai sorti les miens, mais moi...
19: Oh là oh. En plus, en vernis bleu, comme ça.
28: Attends, t'as pas, moi aussi j'ai du vernis bleu, mais ils sont très jolis mes pieds.
27: Mais c'est du moisi.
19: Mais non, mais les pieds, moi je... Non mais les pieds, franchement.
28: Attends, t'as déjà vu du...
11: Au premier rang, il y a pas de pieds qui dépassent.
19: Mais parce que si, il y a des pieds là-bas, il y a des pieds à gauche là-bas. Là.
0: Pas de jolis pieds.
19: En plus, dans des spartiates et tout, là,
11: ça c'est insupportable, ces sandales. J'aime pas voir les pieds.
19: Ah, ouais,
11: pas
19: les pieds.
11: J'aime bien les découvrir au dernier moment.
19: Ouais, non mais les pieds, faut passer un cap avec quelqu'un. Tu me dis pas comme ça, je te connais pas, tu me sortais yep. Ça existe pas. Non mais sérieux,
28: il y a un pied.
30: Mais enfin.
11: Qu'est-ce qu'il y a?
30: Bah non, mais moi, dès qu'il fait beau, je suis en Birkenstock.
28: Ah bah oui, c'est des spatules. Bah,
19: genoux, hein.
28: Et puis attends, moi j'ai des...
11: Ça vous rappelle votre allemand?
28: Moi j'ai des très très jolis pieds, très gracieux.
19: Ouais, mais c'est
28: fins.
19: Toi qui le dis.
28: Ouais. Ben oui, mais tout le monde me le dit, je reçois des compliments, on dirait des mains, on dirait des doigts. Tu vois, c'est moi j'ai
1: des... Ah, pas vu. Attends, pas vu des mains.
30: Tu sais qu'il paraît que sur TikTok, tu peux les vendre, hein.
11: Non, c'est sur OnlyFans.
19: Ah ouais, OnlyFans. Ah, il y a des lacunes. Non mais franchement, elle progresse en tout cas.
27: Elle est bon sur Vinted, ses pieds.
11: Vous non, montrez vos pieds, vous, Laurence Boccolini?
30: Moi, je prends mon pied, comme Valérie, j'aime bien me mettre en tongs tout le temps, mais j'ai des pieds affreux.
11: Ah oui?
30: Ah ouais, moi, j'ai fait de la danse pendant 20 ans, j'ai les pieds.
1: Moi, j'aime bien faire l'amour en chaussettes, j'aime pas voir les pieds.
11: Alors là, non, en revanche,
30: je
11: supporte pas.
30: Quelle horreur.
11: Quelqu'un qui garde ses chaussettes.
28: Ben oui.
11: Alors là, je déprime.
19: Ah,
11: faire l'amour avec quelqu'un qui garde ses chaussettes, je déteste.
19: Non, ça c'est horrible. Il y a une règle. Dès que t'éteins la lumière, t'enlèves les chaussettes. Ça, c'est la règle. Y a pas de chercher midi à 14h. Et lumière éteinte, pas de chaussettes. Lumière allumée, chaussettes.
28: Ouais, mais moi, en revanche, je dois dire que j'aime bien prendre mon pied.
1: Ok. Oh. Elle est rigolote, la dame.
27: Oh, la arrive.
11: Non, mais enfin... De toute façon, il n'y a plus que les chaussettes que j'enfile.
28: Personne ne fait l'amour en chaussettes.
1: Ben moi.
19: Si, il y en a.
30: Oh
11: là là là là là.
30: Les gens pressés alors.
11: Pardon, j'ai pas.
19: Même en gants. J'ai vu quelqu'un en gants une fois, moi.
11: J'ai pas non plus
28: un. En gants.
19: J'ai avec
11: pas
19: des gants.
11: J'ai pas non plus un palmarès qui me permet de faire des statistiques.
30: Et
11: enfin,
30: même.
11: Bon, on va dire qu'il y a à peu près une semaine sur deux. Le mec garde ses chaussettes.
27: Mais non.
28: Mais pas vous.
11: Ben faut dire, on est dans la rue aussi.
19: Et les sockets, vous en pensez quoi des sockets? Non.
11: Ah, c'est une avant, elles tiennent jamais.
19: Ah, les sockets,
11: elles tiennent jamais. J'ai beau acheter la socket.
19: C'est vrai, tu le rentres dans la chaussure, tu fais un pas, elle glisse, elle revient au milieu de la planche. Un pas, elle fait ça, tac, elle revient au milieu de la planche.
28: Ah non, mais pire que la socket, il y a le mi-bas. Le mi-bas, ça devrait
30: être.
28: Hop, le mi-bas, ça devrait
11: être. Quand est-ce que vous avez mi-bas?
19: C'est quoi le mi-bas?
28: Le mi-bas, c'est un truc qui monte.
19: C'est quoi le mi-bas?
28: C'est un
27: le mi-bas, c'est avec le cul bas.
30: Ah, c'est interdit, ça, c'est interdit.
28: C'est interdit.
30: C'est interdit.
28: Le mi-bas, c'est du bas, mais qui s'arrête au niveau du genou.
30: Ben oui. C'est horrible.
28: Vois, et qui te fait une espèce de mollet un peu genre jambon.
19: Des contentions?
28: Ouais, c'est du bas, mais on dirait que t'as une saucisse de morteau, quoi. Tu vois, la place des jambes, tu vois.
30: C'est disgracieux. Jusqu'en haut, tu vois.
19: Mais ça descend où? Ça descend en bas des genoux?
28: En dessous d'une chaussette,
27: une
28: chaussette.
27: Une chaussette de foot, quoi, un peu, tu vois.
28: Comme une chaussette de mètre transparente.
19: Ah, c'est des trucs, d'accord, ouais, ça c'est souvent les gens qui vont au marché et mettent ça, ouais. Avec les paniers en osier et les varices.
28: Non, ça c'est le colon de contention, ça c'est le stade au-dessus.
19: Mais même elles mettent ça des fois, elles mettent ça. Elles mettent les chaussettes comme ça.
28: Elles mettent, mais qui elles? Dans ta famille?
19: Dans les marchés.
11: Qu'est-ce que vous avez contre les marchés?
19: J'ai rien, j'adore le marché, mais c'est vrai que souvent ces chaussettes-là, j'ai vu dans des marchés des dames avec ces chaussettes comme ça. Et les paniers en osier avec les deux asperges qui ressortent comme ça.
0: Mais en avion,
11: Madame Le Cornu.
0: En avion, t'as les chaussettes de contention, hein, n'est-ce pas?
1: Ah oui. Moi, je portais des chaussettes de contention.
19: Je les mets maintenant parce que moi, comme je suis un peu hypochondriaque, on m'a dit qu'on pouvait attraper une phlébite en avion.
1: Oui. Ah bah oui. Oui, parce que le retour veineux ne se fait pas avec la tige.
11: Oh bah, croyez-moi, Jean-Philippe en a attrapé les phlébites en avion.
27: Il en a eu du retour veineux, je peux vous dire.
19: Il avait une belle phlébite, Mustapha. Il avait une belle phlébite.
28: Ah oui, il avait. Vous m'avez ôté de la bouche, Laurent.
11: Bah écoutez, je crois qu'on a bien fait le tour de la chaleur.
28: Non, de la chaussette.
11: De la chaussette, des pieds, de tout ce qui va avec. Il nous reste une heure à passer ensemble entre 17h et 18h. On se retrouve tout de suite après les infos.
2: 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L'essentiel de l'info, 3 minutes avec vous Nathalie Miché. Rebonjour Nathalie.
5: Rebonjour Isabelle, bonjour à tous. Quelle solution face aux phénomènes climatiques extrêmes pendant l'été? Sébastien Lecornu préside en ce moment une réunion pour présenter un plan d'endurance, notamment face aux vagues de chaleur. Comme celle qui étouffe la France depuis une semaine, aujourd'hui le record de chaleur absolue de 37 degrés pour un mois de mai qui tenait depuis 2009 et qui avait été relevé en Corse à Solacaro a été battu dans plusieurs stations, notamment à Couronne en Charente, 37,8 degrés à l'ombre relevé cet après-midi. La chaleur qui va progressivement s'atténuer à partir de ce soir dans le nord-ouest avec les Côtes d'Armor, le Finistère, le Morbihan qui vont sortir de la vigilance orange. Et demain matin, ce sera autour de la Mayenne, l'Ille-et-Vilaine et un autre département. Le sénateur et avocat Francis Spinner, visé par une enquête pour corruption, ne pourra plus bénéficier de son immunité parlementaire. Elle vient d'être levée par le bureau du Sénat qui donne son feu vert au placement en garde à vue de Francis Spinner. L'ancien maire du 16e arrondissement de Paris est soupçonné d'avoir accordé un logement social en 2023 à une jeune femme en échange de faveurs sexuelles. En avril dernier, l'élu LR avait rejeté ces accusations. Les autorités suisses évoquent un acte terroriste après l'attaque à l'arme blanche qui a fait 3 blessés ce matin. Ça s'est passé à la gare de Winterthur près de Zurich. L'auteur présumé de 31 ans a été arrêté. Les 3 victimes âgées de 28, 43 et 52 ans ont été hospitalisées. On part à Roland-Garros. Avec Isabelle Langer pour l'exploit du jour, le jeune Moïse Kouamé qui a mis le feu porte d'Auteuil en arrachant Isabelle sa qualification pour le 3e tour.
15: Oui, face au Paraguayen Valero en 5-7, 18 dans le super tie-break du 5e et dernier set après 4h56 de jeu. Je vous propose d'écouter Moïse Kouamé sur le cours Suzanne Lenglen s'adresser aux spectateurs.
16: Les gars, j'ai juste un mot à dire. Merci. Elle vous revient cette victoire. Elle vous revient cette victoire. Merci parce que, franchement, très honnêtement, sans vous, j'aurais jamais gagné ce match. Jamais. Je pense que vous vous rendez même pas compte à quel point vous m'avez porté, les gars. Je pense que physiquement, vous êtes encore plus mort que moi. À force de crier, à force de donner toute votre vie pour moi, pour ce match. Et les gars, merci parce que ça a fonctionné. Merci!
15: Voilà la belle récompense de Moïse Kouamé avec ce public de Roland-Garros. La sensation du jour, c'est aussi la déflagration pour Yannick Sinner, le numéro 1 mondial, l'Italien, éliminé en 5-7 face à l'Argentin Cerundolo. Il menait pourtant 2-7-0 et 5-1 dans le troisième set, mais il ne s'est pas senti bien à ce moment-là. En conférence de presse, il n'a pas vraiment expliqué son malaise, mais quoi qu'il en soit, le numéro 1 mondial a pris la porte à Roland-Garros, alors que Diane Parry, elle, a remporté le premier set face à l'Américaine Lee. Elle a remporté ce premier set, la Française 6-3.
5: Merci beaucoup Isabelle Langer. La météo, c'est la Manche qui sortira de la vigilance orange ce soir. Le Morbihan, ce sera demain matin. Un retour à la normale très progressif puisque demain, on aura encore des maximales comprises en général entre 25 et 35 degrés, voire 37 le long de la Garonne. Il est 17h03, les grosses têtes.
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11: C'est toujours avec Charlotte de Turckheim, Valérie Mérès, Laurence Boccolini, Jean-Philippe Janssen, Az et Florian Gazon. Ah, c'est la journée Paul McCartney sur RTL aujourd'hui. Ah. On offre à tous nos auditeurs l'album, le nouvel album. Non. Pas à tous les auditeurs, à ceux qui interviennent sur l'antenne, hein, évidemment. On va pas avoir 3 millions d'albums qui vont être envoyés à tous nos auditeurs. Mais je veux dire, tout auditeur de RTL qui intervient sur l'antenne va recevoir le nouvel album de Paul McCartney. Oh,
30: même s'il gagne pas?
11: Qui s'appelle The Boy, même s'il gagne pas, The Boys of Dungeon Lane, c'est le titre de ce nouvel album. Je suis sûr que vous l'avez rencontré ou interviewé, vous, Paul McCartney, Laurent.
30: Oui. Et Ringo Starr aussi.
11: Et voilà, la moitié des Beatles.
30: La moitié, voilà.
11: En tout cas, le nouvel album était très attendu de Paul McCartney et on l'offre à nos auditeurs aujourd'hui. On l'offre sous forme de vinyle, hein, parce que maintenant, ça revient à la mode, les vinyles. Ah ouais. Il y a par exemple ce titre sur le nouvel album, Home to Us.

0: la question, parce qu'il y a toujours une question avec moi, évidemment.
1: Ah, ben oui.
0: Puisque c'est la journée McCartney sur RTL. Comment s'appelait le groupe de Paul McCartney quand il a quitté les Beatles?
2: Les Wings.
0: Les Wings. Oh, bonne réponse de Valérie Mérès.
2: Je peux avoir le disque, alors?
0: Oh, bah, on va vous donner le disque. Et vous vous souvenez de, moi, mon titre préféré de l'époque des Wings.
2: Oui.
0: Et alors, j'ai réécouté, j'ai mis ça à donf ce matin au
3: les
0: bureau.
3: Wings, c'est les poulets, non?
0: J'avais 17 ans. Je vais vous dire, c'est mes booms. Oh. Alors, à votre avis, c'est quelle chanson?
2: Ah, bah, je sais pas quel album c'était.
0: Alors.
2: J'en sais rien. Ah, par contre.
0: 1980, j'ai 17 ans. On danse là-dessus dans les booms.
1: Good Night Tonight?
0: Ouais, bravo, Gazan.
2: Ah, ouais.
0: L'intro était géniale.

0: parce que j'avais gagné le 45 tours au hit parade d'André Torrent.
1: Allez-y, vous voulez pas nous faire une petite impro de ce que vous disiez quand vous étiez dans les booms?
0: Ils vont chanter. Alors, ça va être bien. Ça commence. Est-ce que c'est pas bon ça quand même? Ouais. Je revis.
2: Ah oui, ça se voit. Et vous dansez toujours aussi bien.
3: Ah oui. On a envie de se mettre pieds nus, danser.

0: Ouais, c'est bien. Vous vous souvenez de ça, Laurence?
1: Pardon?
0: Vous vous souvenez?
1: Oh, ben moi, j'ai fait une.
0: Maintenant, faut répéter deux fois aux vieilles.
1: C'est pas ma faute, ils applaudissent en même temps.
0: Le monsieur te demandait!
1: Ouais,
0: tu te souviens de ça?
1: Oh, je me souviens, j'étais, mais les Wings, j'en étais folle.
0: Ah oui?
1: Folle.
0: Parce qu'il n'y a pas que les Beatles, il y a les Wings.
1: Ah, les Wings, c'était fabuleux.
2: Mais oui, mais alors, excusez-moi, mais moi, j'étais pas du tout dans le camp des Beatles. Il y avait un autre camp qui s'opposait aux Beatles, qui était
3: les
2: David
3: Bowie.
2: Non, qui était David Bowie, Rolling Stone. Et nous, on trouvait que les Beatles, pardon, on trouvait ça un peu cucul à praline.
1: Ah ouais, pas cucul à praline.
2: Et maintenant, je reconnais que je trouve ça très cucul à praline.
1: Oh, les Wings, c'est magnifique.
2: Fan,
1: c'est magnifique. Les Beatles, c'est rien de mieux.
0: Quoi. George Harrison, il n'y a rien de mieux que
2: George Harrison. Non, mais là, votre chanson là, sur laquelle vous draguez, c'est un peu cucul quand même.
0: Oui. J'avais 17 ans.
2: Vous bah oui, moi aussi, j'avais 17 ans, mais on écoutait David Bowie quand même.
0: David Bowie.
2: Bah oui, David Bowie.
1: Let's dance.
2: Les Rolling Stones.
0: David Bowie, je vais danser sur un PD, moi.
2: Bah moi, je l'ai bien fait.
0: Non, mais enfin, c'était bien quand même, Paul McCartney.
1: Ah, oui, ouais,
2: oui, oui,
1: ah, oui. Et puis, on pouvait se mettre pieds nus sans qu'il y ait un mec qui trouve ça choquant.
0: Et elle a raison. Tiens, une question zoologique, puisque ma musique ne vous plaît pas, pour Isabelle Kaiser, qui habite en Vendée. Quel est l'animal qui possède 4061 muscles?
3: Az.
4: Merci.
0: 4061 muscles.
1: La pieuvre. Un reptile.
0: Un reptile, non.
3: La pieuvre,
0: non.
1: Un mammifère,
0: non.
3: Un poisson.
0: Un ovipare, non.
3: Un crustacé.
2: Un insecte.
0: Alors, un insecte, oui.
1: La fourmi.
0: Pardon.
4: La fourmi.
0: La fourmi n'a pas autant de muscles.
2: La sauterelle.
0: 4061 muscles.
2: Le ver de terre,
0: non, mais on se rapproche.
1: Le mille-pattes,
0: non.
1: Le scolopendre.
0: Alors, c'est vrai que le mille-pattes, par définition, il devrait avoir beaucoup de muscles.
3: Le scorpion.
0: Mais là, c'est encore plus. Il suffit d'ailleurs de voir
4: le gendarme.
0: Cet insecte se déplacer pour comprendre que forcément, cet insecte a de nombreux muscles.
2: Une couleuvre, des vipères.
3: Le scarabée.
0: Mais enfin,
1: la limace. L'escargot. L'escargot.

0: Et qu'est-ce que dites-vous?
1: Ça, c'est autre chose que
2: ça,
1: c'est autre chose que McCartney.
3: C'est la belle du Yama. En avant les voyageurs. La jolie part toujours à l'heure.
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0: Ah, une question pour Fabrice Beauverger, qui habite Perros-Guirec.
20: Beauverger?
0: Oui, monsieur Beauverger.
20: Ah oui, d'accord.
0: En Bretagne, en Côte d'Armor. Et la question concerne le mot dé à jouer, un dé, hein, pour jouer au dé. Comment appelle-t-on un dé en arabe?
20: Ah bon?
21: Un dé en arabe?
0: Oui.
22: Lydie.
21: Lydie.
20: Lydie.
21: Un dédé. Un dédé.
20: Dédé.
21: Dédé.
20: Dédé.
21: Dédé.
20: Dédé.
21: Dédé.
20: Dédé.
21: Dédé.
20: Dédé.
21: Dédé.
20: C'est sûr, c'est ça.
0: C'est ça? Non, pas du tout.
23: Et pourquoi on devrait le savoir?
0: Et ben parce que, évidemment, le mot arabe qui désigne dé à jouer est devenu un mot français parce que c'est un mot qui vient de l'arabe et on ne sait pas que ça veut dire dé à
20: jouer.
0: Mais ça ne
20: veut plus dire dé maintenant.
0: Ah, il y a un rapport tout de même.
23: Yam?
0: Non, il y a un rapport entre les deux.
20: Genre, on peut le dire dans une phrase de genre lance les.
0: Alors, si vous
20: lance
0: voulez.
20: Lance les dés.
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0: C'est pas comme ça qu'on va regagner les auditeurs d'Europe 1.
1: Alors, on l'utiliserait dans quelle phrase, dans un truc un peu...
0: Alors, si vous voulez, vous oui. prenez les... On joue avec combien de dés, normalement?
2: 2 dés, bah, ça dépend quel jeu.
3: Au YAM, c'est 5.
0: Bon, alors, 2, 3, 4, 5 dés, peu importe. Alors, nous, on dit un dé, mais en arabe, le mot qui désigne les dés à jouer, eh bien, c'est un mot qu'on connaît en français, puisque ce mot français, qui d'ailleurs a un rapport...
2: Le rami?
0: Comment vous dites?
2: Rami?
0: Non, rami, non. Qui d'ailleurs a un rapport avec le fait de jouer avec des dés, eh bien, ce mot, il est arabe et on l'ignore.
2: Ah. Double 6, double 6.
0: Non, double 6, ça c'est les dominos. Ouais.
4: 421,
0: non.
5: Le craps.
0: Le craps, non.
6: Pas le badminton, mais un nom comme ça.
2: Le backgammon.
0: Si vous jouez au badminton avec des dés.
2: Est-ce que le nom des dés a donné le nom à un jeu?
0: Il y a évidemment des footballeurs de l'équipe de France qui jouent au football avec des dés, mais ça n'a rien à voir.
7: Bien au contraire, alors.
2: Est-ce que le nom des dés a donné le nom à un jeu?
0: Comment ça, monsieur Deschamps, d'ailleurs?
7: Oh, bien au contraire, ça va bien, en préparant la Coupe du Monde.
0: Et vous savez pas comment on dit des dés en arabe, alors?
7: Deschamps, Didier Deschamps.
2: Est-ce que le nom des dés a donné le nom à un jeu?
0: Non, mais réfléchissez, quand on lance des dés, c'est quoi quand on lance des dés?
6: Oh, un G,
0: oui, mais G, non, mais.
5: Alors, c'est
4: on a du bol. On a du bol.
0: Alors, on a du bol, on se rapproche.
4: La baraka.
0: Non, pas baraka, mais c'est pas bête.
4: On a du bal. On a du bile.
0: Quand on lance des dés, qu'est-ce qu'on fait?
4: On joue.
6: Le sort. On s'intéresse au sort.
0: Un mot arabe que je vous dis.
2: On les mélange.
4: Alors. Inch'Allah.
0: Mais non, pas Inch'Allah.
5: Un chouïa.
0: Quoi?
5: Un chouïa.
0: Non.
6: La baraka.
0: Ça vient de l'arabe andalou, hein.
5: Chekchouka.
0: Quoi?
5: Chekchouka.
0: Non. Mais ça vient au départ de l'arabe pandalou, et puis après de l'arabe andalou, puis c'est arrivé.
5: C'est quoi de l'arabe andalou?
0: De l'espagnol, si vous voulez.
6: Parce que quand on n'a pas de chance, c'est l'ashkoumoun. Quand on n'a pas de chance, c'est l'ashkoumoun.
0: Il n'y a pas que la chance, c'est l'ashkoumoun.
4: On dit j'ai la merguez.
2: Ça finit par A?
5: J'ai la merguez.
4: J'ai la merguez quand on fait un double 6.
2: Ça finit par A ou pas?
5: J'ai la merguez.
2: C'est la merguez.
0: Vous lancez des dés. Vous comptez sur quoi quand vous lancez des dés?
2: Sur la chance. Sur les doigts.
4: Mais sur pas... le bol. Oui. J'ai du bol. J'ai pas de bol.
0: Justement, pas la chance, pas le bol.
5: Bah, on compte sur quoi?
2: L'adresse.
6: Sur les doigts.
0: Mais non.
3: L'adresse. Il faut de l'adresse.
2: Sur. On compte sur quoi?
3: Bah, il faut des mains déjà pour lancer des dés.
6: Sur les points. On compte sur les. Sur
2: est-ce
6: les.
2: Que ça,
6: sur...
2: Est-ce que ça finit par un A? Ça finit par un A ou pas?
0: Il y a deux A dedans, mais ça finit pas par un A.
2: La Ziza?
0: Mais non. C'est pourtant évident, hein. Quand
6: mais
0: on lance des dés.
4: Bon. Oui. On dit, qu'est-ce qu'on dit? On dit.
3: Alors, imagine, on lance des
4: Azaza,
3: dés.
4: Azaza. Azaza, on dit.
0: Quoi?
4: Ben, je sais pas, on dit Azaza.
6: Aziza.
4: Au hasard. Au bol.
2: Au hasard.
0: Le hasard, bien sûr.
6: Oh, ben, on est quatre à se mettre dessus. Ouais.
3: Eden Hazard.
6: Ah oui?
0: Bah, évidemment, le hasard. Vous lancez des dés, vous comptez, c'est le hasard qui va faire que.
2: Ah, bien
4: ouais,
2: vous
4: tombez ouais, d'accord,
0: sur,
4: mais
0: un, sur un 6, un 5, un 4, un 3, un 2, ah. un 1. C'est bien le hasard.
6: Oui,
0: bien,
6: oui.
0: Hasard. Nous, évidemment, on l'écrit H-A-S-A-R-D, mais ouais. Le hasard, c'est un mot arabe. Ça vient de, hasard.
4: Hasard.
0: Vous parlez de vous.
2: Ah oui, ça vient, mais bien, ça me revient, ça vient de Zahar. Voilà, le zahar, c'est-à-dire c'est le zahar, c'est la chance, le hasard, et donc ça vient de, je pense que ça vient de azhar.
0: Et ben voilà, et ben alors. Et ben
2: mais
0: alors.
2: Moi, je préférais quand même l'explication, ça venait du
4: je m'aperçois que ma belle-fille, elle s'appelle Sahar.
0: Ah oui, alors.
4: Ça vient de là peut-être.
0: Ah bah, sûrement.
5: Elle est née au hasard, oui.
3: Ah oui, par accident.
4: Elle est arrivée par hasard.
0: Le hasard fait bien les choses, c'est ce que je vous dise.
2: Ah oui, c'est vrai, j'ai jamais pensé à ça.
0: En tout cas, le mot hasard.
4: Ah bah, très bien.
0: Voilà, ça vient de l'arabe. Oh. Ça veut dire dé à jouer en arabe.
5: Le hasard, c'est le nom que prend Dieu pour passer incognito.
0: Pardon.
5: Le hasard, c'est le nom que prend Dieu pour passer incognito.
0: Ah, vous êtes philosophe, vous, maintenant.
5: Non, c'est ma mère qui dit ça.
0: Elle va bien, votre maman?
5: Oui, elle va bien.
0: On l'embrasse.
5: Bah oui, c'est la fête des mamans, là.
0: Ah bah oui, qu'est-ce que vous allez faire?
5: Ah, j'ai acheté une robe hier dans un truc de grande taille. Bah,
3: pour toi?
5: Pas bien. Bah oui, mais
3: pour être bien habillé pour toi. Pour ta...
0: Vous êtes allé chez Daxon?
5: Non. Il y a une petite boutique, bien que c'est avec Michel Bernier qui m'avait indiqué.
6: Ah bah c'est Babou. Ça s'appelle Babou.
5: Chez Babou.
6: J'ai
5: acheté une robe à ma mère à Babou. Puis là,
6: rue des Martyrs.
5: Oui, je vais y acheter un sac à main demain.
4: Oh, voilà. Dis donc, elle est gâtée.
5: Ah, bah, c'est
2: quoi la fête des mères, c'est demain?
0: C'est dimanche. N'oubliez pas. Hein.
5: Ah oui, ouais, ouais. Toi qui l'aimes tant.
3: Mais dans le Nord, ça tombe le jour de la Saint-Valentin.

0: instant, Alex Warren sur RTL. À suivre, bien sûr, la suite de vos grosses têtes. Et puis un petit point tennis après ça.
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0: Direction Roland-Garros avec une Française sur le central, Isabelle Langer.
21: Oui, Diane Paris est opposée à l'américaine Anne Lee, tête de série numéro 30 de ce tournoi. Et ça se passe bien pour le moment pour Diane Paris. Elle a remporté le premier set 6-3, il y a 3 jeux partout dans le deuxième et 0-30 en faveur de la Française sur le service de l'américaine après 1h15 de jeu. Je vous rappelle la belle victoire du jour, celle du gamin Moïse Kwame, 17 ans en 5-7, qualifié pour le troisième tour. Le tremblement de terre, c'est l'élimination du numéro 1 mondial et grandissime favori Yannick Sinner. On attend encore deux Françaises sur le court aujourd'hui. Elsa Jacquemot face à la numéro 1 mondiale, Arina Sabalenka et en soirée Arthur Rinderknecht contre l'Italien Berrettini. À l'heure.
0: Et on vous retrouve effectivement à partir de 18h dans le journal. Merci beaucoup Isabelle. Allez, jusqu'à 18h, les grosses têtes de Laurent Ruquier. On va retrouver Valérie Mérès, Charlotte de Turckheim, Laurence Boccolini, Florian Gazan, Az et Jean-Philippe Janssen.
1: Alice Bress est la chanceuse qui peut-être va gagner jusque 300 euros, 50 euros par question. Tout à l'heure, on a eu une auditrice qui se plaignait que nous perdions parfois trop de temps entre deux questions. Mais le but de ce jeu, c'est aussi un peu de commenter, évidemment, l'actualité du moment à travers ces noms que vous devez retrouver ou encore à travers l'actualité retrouver à cause d'un nom. Par exemple, aujourd'hui, on peut lire dans la presse, peut-il craquer à cause de la chaleur? Mais de qui parle-t-on?
3: Yannick Sinner. Yannick Sinner.
1: Qui est?
3: Qui est un joueur de tennis italien,
22: le numéro un
3: mondial.
22: Mondial
3: de
1: et pourquoi,
3: le favori de Roland Garros.
1: Et pourquoi on dit ça?
3: Parce qu'il supporte pas quand il fait trop chaud.
1: Excellente réponse de Monsieur Haas. Et alors là, j'aimerais effectivement qu'on m'explique pourquoi lui souffrirait plus que les autres tennismen de la chaleur.
23: Ah,
1: c'est le numéro un du tennis mondial. On dit qu'il devrait gagner Roland Garros. En plus, il est italien. Si un Italien n'est pas habitué au soleil, alors
23: qui... Bah oui, mais bon, il est comme les footballeurs italiens. Il en fait des tonnes, non?
3: Non, en fait, on avait un exemple. Je crois qu'il a fait un match où il faisait un peu chaud. Il a pas été très performant.
1: Il y a plusieurs tournois.
3: Comme Casper Ruud qui a eu un coup de chaleur et pourtant hier il a gagné 3-7-0.
1: Eh ben, à Melbourne, sous la fournaise. Il a demandé à ce qu'on s'arrête. Il a fallu une pause pour qu'il remporte finalement le match. À Shanghai, là, pour le coup, il a abandonné avant la fin parce qu'il faisait trop chaud aussi. Et donc là, il s'inquiète de la chaleur pour Roland Garros.
23: Tu m'étonnes.
1: C'est dur de jouer.
24: Mais tout le monde, il souffre de la chaleur. Ah, mais il n'y a pas un système d'ombrelle ou quelque chose comme ça pour...
1: Oui,
24: il faut des petites casquettes ombrelles. Ça aide. Hein, avec un petit ventilateur en dessous, il devrait jouer.
25: Oui, moi, même des parasols sur le court.
23: Mais oui.
26: Oh non, mais franchement, les pauvres,
1: moi je serais tennisman, je bougerais pas dessous la chaise de l'arbitre.
24: Ah ouais, là, il y a de l'ombre.
1: Bon, en tout cas, ça fait 50 euros pour Alice Bress, c'est déjà pas mal, et on va passer peut-être à 100 avec un acteur dont on parle beaucoup, une page entière dans le Figaro aujourd'hui. Il a 29 ans, cet acteur qu'on a connu grâce à la série à succès White Lotus et un film qui sort cette semaine, Le Virtuose. Mais quel est le nom de cet acteur londonien au départ? Et on dit d'ailleurs, c'est un nouveau.
23: Un nouveau Hugh Grant?
1: Ah bah pas Hugh Grant, non.
26: Un nouveau Day-Lewis?
23: Un nouveau Timothée Chalamet ou un truc comme ça?
1: Ah bah non, parce que Timothée Chalamet, il est jeune lui aussi.
3: C'est un Français qui est en Angleterre ou c'est un Anglais?
1: Ah non, c'est un vrai Anglais. Hein.
23: C'est le nouveau Colin Firth?
1: Ah non, pas le nouveau Colin Firth. De toute façon, c'est son nom à lui que je vous demande.
23: Oui.
25: C'est pas Colin d'ailleurs son prénom?
1: Ah non, c'est pas Colin. Non, justement, son prénom, c'est un prénom qui est déjà usité par un acteur, on va dire. Et voilà pourquoi on dit c'est le nouveau...
3: Robert De Niro.
23: Jason?
1: Non.
24: Daniel?
25: Dustin?
1: Non, il a 29 ans, vous voyez. Mais là, vous me citez des acteurs de la génération.
3: Brad.
1: De John Wayne, écoutez.
3: Leonardo?
1: Ah, voilà, bravo.
23: Ah, Leonardo.
25: Leonard.
1: Alors, il s'appelle Léo, effectivement. Et maintenant, il me faut son
3: Léo
1: nom.
3: Léo Ferré?
1: Non. Alors, monsieur Haas, est-ce que c'est pas vous qui, régulièrement, dans cette émission,
3: réclamez des questions modernes sur les jeunes, mais j'ai quand même trouvé Jacques Martin qui a escaladé la tour RTL.
23: Et Léo Ferré, on lui a rien
3: Léo
23: demandé.
3: Ferré.
1: Enfin là, je vous demande.
3: Non mais je suis très nul en nom. En fait, moi, je serai jamais au générique à la fin, donc je vois qu'il joue bien, mais je sais pas comment il s'appelle.
1: White Lotus, c'est quand même une série.
3: Je l'ai regardé, White Lotus, c'est exceptionnel en plus.
1: Bon bah voilà, c'est lui.
3: Il est dans quelle saison, la saison 1
1: C'est lui qui joue là-dedans, vous voyez, il a 29
23: Léo,
1: ans.
23: Léo.
1: Il a une spécialité de jouer les beaux gosses, cavaliers, au cœur d'or.
3: Léo Bring.
1: Au charme, comment vous dites?
3: Léo Bring.
1: Non mais on va, vous voyez là, on va encore bloquer.
25: Ah voilà. Ah, bravo. Ouais. Hein,
24: bah, Léo Kering.
3: Mais les gars, j'ai trouvé Yannick Sinner moi au moins déjà.
25: Ça va, on l'avait tous.
3: À part toi, non, je pense pas.
26: Personne là, je crois.
24: Et Léo Lewis.
1: Alice, elle va rester à 50. Oh,
23: est-ce que c'est un nom court ou un nom long?
1: Ah bah c'est un nom, c'est Léo, et voilà.
3: Léo.
1: Il dit qu'il en a marre de jouer les mecs gentils, lisses,
3: Léo.
1: Sans aspérité. Il préfère maintenant les personnages imparfaits. Il a une page entière dans le Figaro aujourd'hui.
24: Ah oui.
1: Voilà.
24: Léo Didi.
1: Il travaillait dans un bar quand il a été repéré. Il n'avait pas de cap.
26: Il a un nom banal.
24: Il n'avait pas de cap. Pourquoi qu'il n'avait pas de cap?
1: Il n'avait pas de cap, pas de.
23: Pas d'objectif.
25: Voilà.
23: Et alors, on dit que c'est le nouveau Leonardo DiCaprio?
1: Bah oui, parce qu'il n'y avait qu'un seul Léo, vous voyez, jusqu'à présent.
26: Alors, il s'appelle Léo No Cap.
1: Bah non.
3: Ça commence par quel est son nom de famille?
1: Ça commence par W, son nom.
3: Ah, Léo Walters.
24: Léo Winston.
25: Léo Wings.
1: Non, mais vous connaissez rien.
26: Winstein. Ah, non, mais Léo Winstein.
1: Non, mais.
23: Moi, je ne le connais pas.
3: Léo Wax.
1: Non, mais vous êtes nul, hein.
26: Oui, on est nul, c'est vrai.
1: Vous demandez, vous me dites, alors les questions, elles sont trop vieilles.
26: Non. Ah, j'ai dit ça. Moi, les questions,
23: ça me plaît. Ah oui, parce que moi, je dis pas ça.
26: Non, on dit pas ça, nous.
1: Il y en a marre de Sacha Guitry. est d'Alphonse Allais. Alors là, je vous pose un truc.
3: Moi, j'ai trouvé Alphonse Allais la dernière fois.
1: Ah bah oui, mais oui, bah alors voilà. Ah,
3: mais je suis devenu vieux à cause de vous, donc je sais plus les jeunes maintenant. Maintenant, posez que des questions sur les vieux. Je connais que les vieux, voilà.
2: Ouais, mais on comptait sur quoi pour nous rendre plus jeunes justement?
24: Léo Winter,
4: Léo Cripps, Léo Wahlberg,
1: Whitfield. Il est né dans le quartier.
3: Léo Weinstein.
1: Il est né dans le quartier londonien. Vous qui connaissez bien Londres.
4: Oui, oui.
3: Léo Winter.
1: Je sais pas pourquoi je vous mets toujours dans les.
4: Oui,
25: vous qui connaissez bien l'Azerbaïdjan.
2: Ouais, c'est un quartier de Londres.
4: Ce n'est pas tout le monde
2: Waterloo.
4: À Londres.
2: Hein. Léo Waterloo.
1: Vous qui connaissez bien les États-Unis. Vous qui avez rencontré Paul McCartney. Vous qui connaissez bien Londres. Eh ben, il est né dans le quartier de Hammersmith.
3: Non, on peut pas l'aller faire 50 euros.
25: Hammersmith Odeon.
4: Léo Wilcox. Ah. Léo
3: Walcott.
1: Il est le plus jeune d'une fratrie de trois enfants. Il a une grande sœur, Constance.
4: Ça nous aide.
25: Est-ce qu'elle porte le même nom que lui, sa sœur?
1: Un grand frère, Gabriel.
24: Ouais.
1: Son père, Andrew, était acteur aussi.
4: Ah oui.
25: À McCarthy.
4: Mais qu'est-ce qu'il jouait dans Andrew?
1: Mais sa mère aussi, elle a étudié la.
3: Il y a dramatique. Combien de lettres dans le nom de famille?
1: Mais elle n'a pas poursuivi sa carrière d'actrice.
3: C'est W, mère. Combien de lettres après derrière?
1: Parmi ses ancêtres, il y a.
4: Non mais son père il jouait dans quoi? Vas-y dis-nous.
1: Oh bah il jouait dans la cour.
24: Son nom en anglais signifie quelque chose.
3: Il y a combien de lettres après le W?
1: Et puis voilà, c'est surtout évidemment dans.
3: En train de faire un
24: pendu. Son nom en anglais. Non mais les amis,
3: je suis sur un pendu là. Il y a combien de lettres après le W?
1: Son premier rôle important c'est évidemment dans la saison 2 de The White Lotus.
4: Oui.
3: Léo White.
4: Il s'appelle Léo White.
1: Non, il incarne Jack aux côtés de Tom Hollander. Oui.
25: Tom Hollander c'est con, je l'avais.
1: Après il a interprété Duke dans la série d'action Citadel sur
24: Donald Duke.
1: Vidéo. Et puis là, voilà.
3: T'as combien de lettres après le W?
1: Ça commence comme Dubois, je vous aide.
25: Woodford. Woodfield.
3: Léo Woodstock.
1: Alors, pas Woodstock.
25: Woodhall. Woodpecker?
1: Non.
24: Wooding.
4: Woodhall.
1: Léo Woodhall, on y est arrivé.
4: Comment
24: ça s'accroche au bras.
4: Il est né à Hammersmith, je sais très bien où il habite.
1: 100 euros.
24: Ça fait longtemps que ça pas un père qui s'appelait Andrew. Ouais.
1: 100 euros alors. Le prochain kiki là, ça va être facile parce qu'on parle de quelqu'un qui vient de racheter un théâtre. C'est pas moi. parce que ça change pas mal en ce moment dans les théâtres parisiens.
24: Ah oui.
1: Le théâtre Héberto se réjouit d'avoir maintenant un nouveau propriétaire et c'est évidemment un auteur de théâtre qu'on aime bien, réputé, qui est le nouveau patron du théâtre Héberto.
4: C'est un auteur de théâtre?
1: Ah oui,
3: un auteur. Il vient de le dire, ça.
4: Oui, mais. Schmidt. Schmidt?
1: Quoi, Schmidt?
4: Eric Schmidt?
2: Non, c'est lui qui a écrit Le Père.
1: Ce n'est pas Florian Zeller.
25: Alexis Michalik.
1: Bravo. Ça fait 100 euros, c'est bien.
3: Ouais. Non, c'est Jean-Luc.
4: 150.
3: C'est Jean-Luc Moreau, le mec du théâtre, c'est pas Thierry Moreau.
1: On s'en fiche.
2: Oh, mais là, on s'en fout parce que c'est Alexis Michalik.
4: Thierry Moreau, c'est un journaliste.
1: Ben voilà, un nouveau confrère, puisque j'ai moi-même la chance de maintenant avoir. C'est ce soir l'ouverture du théâtre de la Comédie des Champs-Élysées. Et j'aimerais rappeler que monsieur Haas sera. Ah, vous serez le même jour que Charlotte dans les soirées humour.
2: Oh, ben merde alors.
1: À la Comédie des Champs-Élysées.
2: Tu vois qu'on est fait pour s'entendre, mon chéri.
1: Vous venez quand vous? C'est le 19, hein,
2: Le 19. Allez, oh, je me ris. Oui.
1: Et vous aussi, monsieur Haas.
3: Complètement.
1: 4, 12 et 19 juin.
3: C'est à quelle heure?
1: Trois grandes soirées humour. On lui dit que c'est 20h pour qu'il soit là à 20h30. Ouais.
25: J'espère que le RER E sera pas bloqué.
1: Il est prudent de louer, comme on dit. En tout cas, ça fait 150 euros pour madame Bress. Et bonne chance à mon confrère Alexis Michalik au théâtre Héberto.
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1: Quelle est la particularité du fugu, le fameux poisson japonais ?
2: Il est venimeux. Oui, je sais. Et on peut pas manger son foie, c'est très très très dangereux.
3: Et donc, ouais, il gonfle.
25: Bah, on peut mourir s'il est mal préparé.
1: On peut mourir car c'est un poisson mortel, mais on le mange quand même. Bonne réponse de Florian Gazan. Comment vous savez ça, vous, alors?
25: C'est connu, connu au Japon, c'est le grand frisson quand on en mange.
4: C'est
25: la roulette russe du poisson, quoi.
4: Faut être con pour manger du poisson si tu risques de mourir.
29: C'est découpé par des chefs qui sont diplômés pour découper le fugu. Tu ne peux pas découper toi-même le fugu.
3: Mais c'est comme les moris, moi j'ai vu un reportage sur les moris un jour.
2: Incroyable, mais c'est vrai.
3: Non, mais je vous jure, en plus, moi comme je suis hypochondriaque, j'ai pas mangé de moris pendant je sais pas combien de temps derrière. Si la morie est mal cuite, tu peux mourir. Et là, par contre, il y a personne qui est diplômé pour les gorgées. Donc, faites très attention quand même aux moris, tu vois.
25: Bah, du fugu au mori.
1: Oh, un fugu au mori.
3: C'est un suicide. C'est un suicide.
25: C'est pour ton anniversaire.
3: Celui qui mange un fugu au mori, c'est un suicide.
2: Un fugu au mori. Moi, je connaissais, parce que tu vas chez les Japonais, moi, j'ai demandé plusieurs fois, j'ai dit, mais dans le poisson cru, vous êtes sûr qu'il n'y a pas du fugu?
1: Ah oui.
2: Bien sûr, parce que tu dis, c'est quand même, moi, je trouve que c'est effectivement une drôle d'idée, quoi. C'est un risque énorme.
4: Mais c'est un bon plan, risques, même temps, pour se suicider, tu prends un fugu au moril, et comme ça, tu meurs en mangeant, en plus.
2: Dans ta grande souffrance.
1: Merci Valérie pour cette précision. Une question cinéma pour vous rattraper, chère Valérie Mérès, à l'attention de Ségolène Berthaud, qui habite Nice. En 1990, sortait un film signé René Manzor. Alors, René Manzor, pour ceux qui l'ignoreraient, je suis sûr que Florian Gazan le sait, c'est qui René Manzor?
25: Le
1: frère de Francis Lalanne.
3: Ah ouais?
1: Oui, René Manzor. Et en 90, il sortait un film qui s'appelait 3615 Code Père Noël. Or, ce film, 3615 Code Père Noël, qui était un film dans lequel il y avait Brigitte Fosset, Louis Ducreux.
25: Et Amélie Tell,
1: bien sûr, 3615 Code Père Noël, est un film qui en a inspiré un autre, influencé un autre. Et d'ailleurs, s'il avait voulu, René
2: Manzor
1: aurait pu effectivement faire des poursuites contre le film.
3: Le Père Noël est une ordure.
2: Ah oui.
1: Pas Le Père Noël est une ordure.
2: Ah, j'allais dire Le Père Noël est une ordure.
1: Non.
25: Maman, j'ai raté l'avion.
1: Maman, j'ai raté l'avion. Bonne réponse. Comment vous savez ça?
25: Ben parce qu'en fait c'est une histoire. Maman, j'ai raté l'avion, ça se passe aussi à Noël avec des cambrioleurs qui viennent donc chez le petit garçon, et donc c'est la même histoire. Mais j'ai eu la chance de voir ce chef-d'œuvre 3615 Code Père Noël. C'est vrai que c'est à peu près la même histoire.
1: Voilà. Donc les Américains nous ont piqué. Ils ont piqué les Américains aux frères de Francis Lalanne.
25: Ils auraient pu nous piquer Lalanne. Hein.
1: Pas de bol, ils ont pris que le film.
2: Pas de bol, ils sont trompés de frère.
1: Mais vous voyez quand même, on a des idées, on se les fait piquer tout le temps.
0: Ouais, mais enfin, ce qu'il faut dire, c'est quand même d'un nanar, ils ont fait un chef-d'œuvre. Hein.
1: Ah oui, vous aimez bien Maman, j'ai raté la
0: bouche.
3: C'est vrai que ça veut rien dire. Moi, j'ai regardé Game of Thrones, il y a un nain dedans, ils ont pas volé Joséphine Ange Gardien.
0: Oh, c'est génial, Maman, j'ai raté l'avion.
1: C'est pas faux ce qu'il vient de dire. C'est vrai, c'est vrai.
0: C'est un bijou, Maman, j'ai raté l'avion.
1: Je crois que je ne l'ai jamais vu.
0: Ah, c'est génial. Je l'ai
1: jamais vu, Maman.
0: Mais parce que vous n'avez pas de.
6: C'est good vibe, vous devriez. Ah, c'est du bien,
1: très drôle. Ah oui, vraiment.
0: Attends, il faut quand même avoir des enfants pour voir. Si tu regardes Maman, j'ai raté l'avion avec ton copain, c'est qu'il y a un problème quand même. Non.
2: C'est pas faux.
6: Ça dépend qui fait la maman et qui fait l'avion.
0: Ouais, mais tu.
3: Non, moi je l'ai regardé seul, ça.
25: Et d'ailleurs, il y a eu un retour à l'envoyeur.
0: C'est ce que je te dis, il y a un problème.
6: Oui, c'est un film familial, on est d'accord.
25: Il y a eu un retour à l'envoyeur parce que le film Y a pas de réseau avec Gérard Jugnot, c'est très inspiré de Maman, j'ai raté l'avion, pour le coup.
1: Ah oui, c'est vrai.
25: C'est un peu le même principe.
1: Ah oui, oui. Ah, donc oui, au fond, oui. On n'a rien piqué aux Américains.
25: On a récupéré.
1: Puisque c'est
6: on surfile les trucs finalement, c'est comme les maladies.
1: Pour Thomas Briançon, qui habite Villedieu-les-Poêles, c'est dans la Manche, Villedieu-les-Poêles, ça je connais, Villedieu-les-Poêles, et la question concerne la veuve, la veuve joyeuse. Qu'est-ce qu'on appelle une veuve joyeuse en lingerie féminine?
3: Laetitia Hallyday?
1: Non.
25: Macha Meryl?
3: Je cherche. Hein.
1: Ni Macha Meryl, ni Laetitia Hallyday.
29: Bah, c'est une nuisette noire.
0: Est-ce que c'est pas une petite culotte noire? Est-ce que c'est pas une petite culotte spéciale?
1: Non, c'est pas une petite culotte spéciale.
29: C'est noir.
1: Une veuve joyeuse.
2: Ah, c'est une guêpière, c'est une guêpière.
1: Non, vous rentrez dans un magasin de lingerie, vous demandez une veuve joyeuse, qu'est-ce que c'est?
29: Un masque?
1: Un masque, non.
25: Une jarretière?
1: Non, mais vous êtes évidemment.
0: C'est un instrument?
1: Le nez dans la lingerie, hein, on est bien d'accord.
6: C'est un soutien-gorge?
1: Alors, c'est un soutien-gorge, oui, mais.
3: Ah, c'est des soutiens.
6: Un corseté, avec des baleines.
1: C'est-à-dire?
6: Eh ben, donc il y a un petit balconnet, comme ça, parce que j'en remets, j'en remets avec des chaussettes quand je vais là-bas.
1: Ça doit être beau! Ah ouais.
6: Eh ben, c'est comme un petit balconnet, puis il y a c'est ça, un train tout comme il y a des c'est un petit corset.
25: Ah, ça descend un peu, ouais.
0: Non, c'est un soutien-gorge qui n'a pas de bout, on voit les tétons.
1: Alors non, mais là on commence à se rapprocher.
29: En fait, c'est pas un soutien-gorge où il y a juste le support. Il y a juste le support et il y a rien là.
0: C'est un balconnet, il y a pas de bretelles.
25: Il y a pas d'armature.
0: Il y a pas de bretelles.
1: Il y a pas de bretelles.
29: Ah, il y a pas de bretelles.
1: C'est un soutien-gorge sans bretelles. Ah, bonne réponse.
0: Une veuve joyeuse.
1: Ouais.
0: Et pourquoi une veuve joyeuse?
1: Voilà, c'est un soutien-gorge
0: veuve joyeuse.
1: Qui tient sans attache derrière, sans bretelles, qui adhère directement à la peau.
0: Oh, la main.
1: Ça s'appelle une veuve joyeuse. Mais alors, faut que ça tienne.
0: Bah oui, dis donc. T'es à poil,
2: bah,
0: donc.
2: Ça tient comment?
0: Ça colle.
29: Ça colle.
0: Il y a des trucs adhésifs.
3: C'est une brassière, en fait.
1: Oublions la veuve joyeuse.
29: D'accord.
1: Pour la valise RTL, voulez-vous bien, chère Charlotte de Turquin, me donner un numéro de 1 à 5?
0: 5.
1: Le 5, Antoine Maguis. C'est lui qu'on va appeler à Beauzère. En Haute-Garonne. C'est parti, ça a sonné chez Antoine Maguis à Beauzelle. Et on espère qu'Antoine a bien noté la valise RTL. 1095 €, une gamme de soins capillaires et un pack VIP offert par le PMU pour le Grand Prix de Diane. Voilà tout contenu de la valise RTL.
3: C'est gratuit le Grand Prix de Diane.
1: Pardon?
3: C'est gratuit le Grand Prix de Diane.
1: Ah oui, mais là vous avez la nuit d'hôtel, l'hippodrome, le transport. Magnifique. Ça sonne mais ça ne répond pas chez Antoine. Vous voulez bien, Charlotte, me donner un autre numéro?
0: Le 1.
1: Le 1, voici Monsieur Basseport, Marc Basseport. Il est dans le Var, à Saint-Cyr-sur-Mer. Il est chez Mme Pierrette. Tiens, c'est marrant, c'est quand il y a un nom et puis un deuxième nom. Il vit chez Mme Pierrette.
0: Ah oui.
1: Marc.
0: Il y a chaud.
1: Est-ce qu'ils sont ensemble, pas ensemble?
3: Ouh là là.
1: Qu'est-ce qu'il fout chez Mme Pierrette?
0: Un gigolo.
3: Elle lui a confisqué son passeport.
0: Un gigolo, peut-être?
2: Ils sont là.
29: Bon, enfin.
0: On sait pas. Je posais une question.
25: Qui va décrocher, on a envie de savoir. Hein.
1: Ah oui, parce que là, vraiment, c'est une énigme.
0: La première question qu'on va lui poser.
1: Monsieur Basseport chez Madame.
29: Ouais, il est pas là non plus.
0: Son maman.
1: À Saint-Cyr-sur-Mer.
0: Mais ça se trouve, c'est son petit-fils.
1: Chemin de Bellevue.
6: Elle est peut-être partie chercher du lait, Pierrette.
3: Alors?
1: Elle est en train de mettre sa veuve joyeuse, Pierrette.
29: Ah, ça sert Pierrette. À rien, hein.
25: Elle a du mal à la mettre.
29: Voilà. Hein.
1: C'est foutu pour aujourd'hui.
3: Oh là là,
6: quel dommage.
3: Allez, tant mieux, de toute façon.
1: Ce sera la semaine prochaine, la prochaine valise RTL. Ah là, je vais ajouter un bon d'achat d'une valeur de 500 euros, c'est pas mal.
3: Pour aller où?
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3: C'est
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1: j'en connais des trucs.
3: Souvent, c'est mieux que t'es ému. Mais vous m'aviez pas dit que vous achetez vos t-shirts sur TikTok, sur les réseaux, vous, des
0: fois? Non, sur Instagram.
1: Celui-ci.
3: Ah ouais. En fait, vous tombez dans les pièges des annonces comme ça. C'est vous, les gens qui achètent ça.
25: On en reçoit de partout.
1: J'adore tomber dans le piège.
3: Et ça, ils sont bien ou pas?
0: C'est des fines cut.
1: Regardez, ça. Eh!
3: Oui. Ça, c'est un t-shirt Instagram.
0: Oui, ça cache le ventre. Ah oui, j'ai vu qu'il y avait des t-shirts qui sculptaient.
25: Ah, il est génial, en plus on voit pas les bretelles.
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1: Une question pour Jérémy Petre, qui habite à Albi. Qu'est-ce qu'une dodine en Haïti?
0: Quoi?
1: En Haïti, qu'est-ce qu'on appelle une dodine?
3: Ah, à Haïti.
1: Ah, oui, ouais.
0: En Haïti.
3: En
0: Haïti.
3: En haïtien ou à Haïti?
1: En Haïti.
3: En Haïti, ça se dit.
0: Oh là là, faut répondre avec la peinture naïve.
1: Eh ben, en tout cas, ça se dit. Spielberg, il disait en Haïti.
0: On dit en Haïti.
25: Comme on dit en Avignon,
0: ah non, ma fille, elle habitait en Haïti, on dit en Haïti.
1: Eh ben voilà, on dit en Haïti.
3: En Haïti. C'est comme si je dis qu'est-ce qu'une, je sais pas, un ploung-ploung en Limousin, ça se dit pas. On dit pas en, on dit ou
0: c'est
3: A.
0: C'est pas de la nourriture.
1: C'est pas de la nourriture, une dodine.
29: C'est quelqu'un. Non.
1: D'ailleurs, c'est quasiment écrit dessus, hein, une dodine. Qu'est-ce que ça peut bien être?
25: Une tétine?
1: Non. Une dodine.
29: Quelqu'un qui se dandine?
1: Ah.
25: Une danseuse?
1: Alors, qu'est-ce qu'une dodine?
3: Une danseuse.
1: Pas une danse. Non.
3: Une grosse danseuse.
1: Salope. Qu'est-ce que vous dites?
0: Une grosse salope.
25: Ah ouais, carrément.
0: Une sortie du cul.
3: Une danseuse.
1: Vous confondez avec une gourdandine, alors. Mais une dodine, ce n'est pas...
25: C'est quelqu'un qui se tortille ?
1: Non, c'est pas quelqu'un, une dodine.
7: Non, dodine du cul.
29: Ah, c'est une poule.
25: Une gastro ?
1: Vous pouvez aller... Vous pouvez aller en Haïti et vous rentrez dans un magasin et vous dites, bah, je voudrais acheter une dodine pour chez moi, pour, ou pour le jardin, vous voyez.
3: Ah, c'est un épouvantail.
29: Une statue? C'est une statue?
1: C'est pas une statue, une dodine.
29: Ah, c'est une balancelle? C'est,
25: balançoire. Enfin, une balançoire?
1: On se rapproche.
29: Une balançoire?
3: Ah, c'est pas les rideaux comme ça, là, qui bougent tout seuls?
1: Ah, non, les rideaux qui bougent tout seuls.
29: Un rocking chair!
1: Une chaise à bascule! Bonne réponse de Laurence Boccolini.
29: Une dodine!
1: Ah oui, c'est une dodine.
29: C'est vrai, dodine.
1: Dodine. Qui a un rocking chair ici? C'est chouette, moi, j'aimerais bien avoir un rocking chair.
7: Moi, j'en ai un, c'est bien.
1: Ah, vous en avez
29: un? Mais non, mais je trouve ça désagréable, le rocking chair, parce que tu peux te coincer la main ou le pied de quelqu'un.
7: Bah, t'es vraiment con.
29: C'est un peu vrai, ça.
7: Mais faut pas mettre ta main en dessous.
3: Le rocking chair, c'est la fin de vie, le rocking chair. C'est la fin de vie, le rocking chair.
1: Ah bon?
3: La chaise à bascule, c'est la fin de vie.
1: Pour votre anniversaire, je voulais vous offrir un rocking chair.
7: On t'a acheté une dodine.
3: Non, mais qui?
1: Regardez, parce qu'il paraît que c'est votre anniversaire.
3: Ah, oh là là.
7: Ouais.
29: Il s'est pas foutu de ta gueule.
7: Il s'est pas foutu de ta gueule.
3: Vous ferez mieux d'oublier plus souvent. Non, merci beaucoup, ça me touche.
29: Mais ouf, qu'est-ce qu'il y a dedans?
3: C'est votre marque en plus, c'est votre marque.
1: On lui souhaite quand même.
7: Ah oui.

0: Merci beaucoup.
1: Merci.
2: Mais qu'est-ce qu'il y a dans le vent joyeuse?
3: Qu'est-ce que vous dites?
1: Je peux lui faire à ma façon.
3: Si vous voulez, oui. Bien sûr.
1: Happy birthday to you. Happy birthday.
3: La tête de Az.
1: To you. Happy birthday to you, Az. Happy birthday to you.
4: Merci.
5: Ouais.
3: Ben voilà.
5: Je peux te le faire comme Patrick Sébastien. Nous te souhaitons un joyeux anniversaire. Joyeux anniversaire. Joyeux anniversaire.
1: Tu détruis tout.
3: J'ai une dernière question avant 18h.
2: Mais attends, je veux savoir qu'il y a dans le paquet quand même.
6: Ah oui.
2: Attendez. Ah,
3: vous êtes curieuse, vous, alors.
2: Ben oui, mais
6: un gros slip.
5: C'est peut-être une veuve joyeuse.
2: C'est une paire de chausserets.
4: Très beau t-shirt.
2: Montre-nous.
4: Non, mais attendez. Les gars, j'ai pas envie de vous rendre jaloux, en fait. Là,
2: mais si, bon, mais attends.
4: Mais vous allez être, voilà.
2: Montre-nous.
6: Oh.
2: Ah, c'est un truc à moi,
6: c'est pas sa taille.
2: Oh.
1: C'est chic.
6: C'est montre-nous. C'est été, c'est fluide.
4: C'est mon premier t-shirt chic de ma vie.
2: Ah, bravo.
4: Merci beaucoup, Laurent.
3: Ben, je vous en prie.
1: C'est... Ah bah c'est sûr que ça va te changer.
4: Et
1: de
4: c'était
1: tes
4: l'anniversaire de ma mère aussi avant-hier. Tout le monde a oublié. Je comprends pas la pauvre. Elle me dit tout le monde oublie. Tout le monde.
3: Qu'est-ce que l'eau lustrale? Ce sera la dernière question pour aujourd'hui. Ah, quoique, ça dépend si vous trouvez vite, il y en aura peut-être encore une autre.
2: Alors, est-ce que c'est de la vraie eau?
3: Ah, c'est de la vraie eau, l'eau
6: c'est
3: lustrale.
6: C'est de l'eau déminéralisée.
3: Comment vous dites?
6: C'est de l'eau déminéralisée.
2: C'est de l'eau qui a une fonction. C'est pour faire quelque chose.
6: Ah oui, elle
2: chose.
6: Lustre.
1: Ah, c'est de l'eau pour lustrer les vitres.
3: Ah oui, bien sûr, vous lustrez les vitres, vous.
4: De l'eau quoi, lustrale?
5: Lustrante?
3: Lustrale.
2: On ne peut pas la boire.
3: Et c'est une question pour madame Sophie Falampin qui habite Berg dans le Nord.
2: Est-ce que c'est à boire?
7: C'est un produit ménager?
3: Alors, produit ménager, non.
4: Ça a un rapport avec l'horoscope?
3: Non, l'eau
5: avec
3: lustrale.
5: Le jardinage. On la trouve dans la nature, l'eau lustrale?
3: Ah non, on la trouve pas dans la nature.
5: Ça se fabrique alors?
3: Alors.
7: C'est un produit chimique?
3: Alors, ce n'est pas chimique, non, non, non, non.
2: Mais c'est de l'eau?
3: Ah oui, ça c'est de l'eau.
1: De source.
7: De source sûre.
5: C'est de l'eau qu'on met quelque chose dedans?
3: Au départ, elle vient forcément d'une source, vous voyez.
2: On la met dans un verre et ensuite elle devient de l'eau lustrale.
3: Oh, non, pas forcément dans un verre.
7: Ah, c'est de l'eau qu'on boit dans les cures?
3: Non, pas l'eau. Ah, vous avez fait ça, vous. Hein. C'est tout un film là-dessus.
7: Ah oui, j'en ai fait deux, même. Brise les bains.
3: Comment ça se plaît déjà?
7: Ça s'appelait mince alors.
3: Mince alors.
4: C'est de l'eau bénie.
7: Les bains.
3: Pardon.
4: C'est de l'eau bénie.
3: Eh ben voilà, tout simplement. Bravo, c'est de l'eau.
5: Ah mais il est catholique aussi.
3: C'est l'eau du baptême, l'eau lustrale.
7: Ah, l'eau, ben oui, bien sûr. C'est l'eau qui t'apporte la lumière.
3: C'est l'eau qui lave du péché originel.
7: Ah, ouais.
3: Oui, l'eau lustrale. Lustrale, ça veut dire qui purifie, qui sert à purifier. Ah, ouais. On fait des ablutions lustrales, vous voyez. Lustrale, l'eau lustrale, c'est l'eau du
7: baptême.
3: C'était
7: un piège que lustral, lustré, ça veut dire usé. Ça nous a embarqué.
6: Lustralogie.
3: Vous avez été baptisé, j'imagine,
2: Laurence.
3: Oui,
2: bien sûr, oui, oui, oui.
3: Vous vous souvenez quand on vous a mis l'eau sur?
2: Ah, ben, je me souviens pas. Mais j'ai des photos, oui, oui, oui, oui. J'étais mignonne. Vous aussi, non?
3: Ah bah oui, oui, mais oui. Quand je rentre dans une église, je mets toujours
2: la main
3: dans
6: le bénitier.
4: On me l'a fait aussi.
3: La main dans le bénitier, vous, on l'a fait?
4: On m'a lustré le zboub. Ah, c'est pas la même eau. Hein.
5: Ah non, c'est un rasoir lustral, toi.
4: Il y a une zone de convalescence un peu plus longue. Hein. Ah, tu te remets pas direct. Hein.
3: La lustration, c'est effectivement une cérémonie de purification qui s'effectue en versant de l'eau ou en aspergeant de l'eau au moyen d'un rameau de laurier ou d'olivier. Voyons, on faisait ça avant. Alors, maintenant, ils font plus ça comme ça, mais on parle d'eau lustrée et le mot lustration signifie effectivement le moment où on purifie avec de l'eau. Pourquoi vous me regardez comme ça, Valérie?
1: Non, j'écoute avec beaucoup d'attention.
3: Ah bah, parce que qu'est-ce que vous voulez? Vous savez, je me tire tout. Quand on vieillit...
6: C'est pas vrai, vous remettez à croire. Ah.
3: C'est pas que je m'en remets à croire. Je suis prudent.
2: Oui.
5: Si c'est vrai que vous êtes tiré les bonnes grâces.
4: C'est vrai que vous allez à l'église.
3: Oui, enfin je vais pas à l'église le dimanche. Hein.
4: Non, mais vous allez rentrer dans des églises.
3: Quand je suis en voyage, je rentre dans les églises.
4: Voilà.
1: Oui, mais c'est
7: pour
1: vrai que
7: vous rentrez pour prier.
1: Moi, j'aime bien aller dans les églises parce que c'est beau souvent.
3: Il fait frais. D'abord, il fait frais. Moi, je conseille aujourd'hui.
2: C'est vrai qu'il fait frais.
3: Aujourd'hui, il fait très chaud, par exemple.
6: On va à l'église
3: plutôt que d'aller chez Apple avec la climatisation. Bah, vous allez chez...
7: Oui, mais est-ce que vous faites votre petite prière quand vous rentrez à l'église?
6: Oui, il faut son petit cierge.
3: Alors, comment vous savez? Parce
6: que vous faites, vous, je sais que vous mettez votre petit cierge. Vous dites, ça coûte rien, on ne sait jamais.
3: Si, voilà, un petit cierge. Alors, ça,
7: en
3: c'est,
7: fait, vous n'êtes pas croyant, vous êtes superstitieux.
3: Ça, c'est pour Valérie, voilà, pour qu'elle vive encore longtemps.
2: Oh.
3: Ça, c'est pour Charlotte, pour qu'elle revienne aux grosses têtes. Vous voyez, il y a déjà eu un miracle, elle est revenue.
1: Ah oui. Ah bah, j'espère qu'il y aura un deuxième.
5: Et l'hostie dans la bouche, c'est pour que Jean-Phi reste.
7: Ah mais moi je vous comprends mon Lolo parce que je suis très petit cierge aussi.
3: Ah
7: vous
3: ah,
7: aussi,
3: ah, ouais,
5: ouais. Très aussi oui. Oui. Ah, ah, ouais.
3: Non mais il faut faire. Alors évidemment je mets un petit billet dans la. Comment
7: ah,
3: ça s'appelle
7: pense... Ah non moi je mets pas le billet en revanche.
5: Ah, bah, non. Mais dans le tronc
3: dans
5: même dans le tronc.
3: Dans la fente, la fente.
5: Dans le tronc.
3: Mais oui dans le tronc si vous voulez oui.
5: D'ailleurs ils ont pas le sans contact.
3: Alors j'ai toujours honte parce que j'en mets pour plusieurs bougies vous voyez.
4: Ah oui.
3: Et comme les gens ils voient pas ce que vous mettez ils doivent se dire ah ça y est il prend 4 bougies le salaud.
7: Mais c'est marrant parce qu'on est nombreux à avoir cette petite culpabilité.
2: Oui.
7: On met des pièces pour que ça fasse bien du bruit,
2: oui.
7: Pour que les gens ils entendent, qu'ils aient l'impression qu'on les vole.
3: Ah, vous rentrez dans les églises aussi, alors Charlotte.
7: Ah oui, moi je trouve que c'est. Il y a quelque chose quand même.
6: C'est sérénisant.
7: Oui, puis on est un peu superstitieux.
5: T'es catholique ?
7: On y croit. Protestante.
5: Protestante, ça c'est bien.
7: Bah, c'est un peu bizarre parce que chez moi, ma mère est catholique, mon père est protestant.
3: Son mari est musulman.
7: Mon mari est musulman.
5: Ah ouais.
7: Mon gendre est juif.
6: Ça fait du monde.
5: Ah ouais, qu'est-ce qu'on a fait au bon Dieu ? C'est ton biopic, quoi.
3: Voyez les grosses têtes, c'est une équipe où on réunit tout le monde, c'est le principe de RTL. Vivre ensemble. On se retrouve demain à 15h30 avec d'autres grosses têtes. Dans un instant, on retrouve Anne-Sophie Lapix, qui sera bientôt 18h. C'est à vous, Anne-Sophie.
0: Merci Laurent et bonsoir à toute la petite équipe des grosses têtes. C'est sous un soleil de plomb dans une atmosphère irrespirable de canicule que le jeune prodige français Moïse Kouamé a fait vibrer Roland-Garros cet après-midi. Incroyable match et on va y revenir dans le journal de Vincent Derosier bien sûr. Mais on va aussi s'intéresser à une autre bonne nouvelle pour des centaines de milliers de personnes en France. Le Wegovy et le Mounjaro, remède miracle contre l'obésité, vont être remboursés par la Sécu d'ici 3 semaines. C'est une première en Europe. Pourquoi cette décision? Qui est vraiment concerné? Quelle est cette maladie parfois honteuse, l'obésité? On en débat dans On refait le monde à 19h15. Et puis, à 18h32, on va vous faire vivre la traque des braqueurs du Louvre. 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
0: Le journal est présenté par Vincent Derosier. Bonsoir Vincent.
9: Bonsoir Anne-Sophie, bonsoir à tous.
0: À la une de ce jeudi 28 mai, un tout petit peu mieux sur le front de la canicule. 14 départements seront en alerte orange demain, c'est 3 de moins qu'aujourd'hui.
9: Mais aujourd'hui, la chaleur écrasante a mis les organismes à rude épreuve. À Couronne, en Charente, il a fait 37,8 degrés à l'ombre. C'est un record pour un mois de mai. À Paris, le thermomètre est monté jusqu'à 33 degrés à l'ombre. Dur pour tous ceux qui travaillent. Et puis attention à ne pas laisser vos téléphones, ordinateurs ou trottinettes électriques en plein cagnard. Car ça s'embrase. Reportage à suivre avec les pompiers. Patrick Balkany, condamné à 3 ans de prison ferme et plusieurs centaines de milliers d'euros d'amende dans 2 dossiers différents. Le tribunal correctionnel de Nanterre a donc condamné l'ancien maire de Levallois-Perret avec des mots cinglants. Enfin, un espoir pour 1 million de Français qui souffrent d'obésité massive. Les traitements seront remboursés. Explication complète dans ce journal.
0: La météo, c'est avec vous, Peggy Broche, bonsoir.
10: Bonsoir Anne-Sophie, bonsoir à tous.
0: Alors ça va commencer à se rafraîchir un tout petit peu dans l'ouest, dans le sud-ouest, non. Demain.
10: Demain, oui. Alors, c'est vrai que sur le Pays Basque, on va perdre quasiment 10 degrés, voire un peu plus.
0: Exceptionnel.
10: Je sais, c'est ce que vous attendiez. 34 à Biarritz aujourd'hui. Il ne fera plus que 23 degrés demain. Sur les côtes bretonnes et normandes, une baisse quasiment de 10 degrés. Plus que 20 degrés à Brest et 21 à Cherbourg. On respirera mieux également sur le Languedoc-Roussillon où on a approché les 37-38 degrés. Il en fera 32 demain. Mais partout ailleurs, ouais. On sera encore entre 31 et 35 degrés. Donc, il fera très chaud sur le pays.
0: Merci beaucoup, Peggy. Tous les détails à la fin du journal. Anne-Sophie Lapix.
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0: Mais d'abord, on revient sur un match épique à Roland-Garros cet après-midi qui a vu la victoire, que dis-je, la naissance d'une star française, Moïse Kouamé, qualifié pour le 3e tour.
9: Sébastien Rouxel, un match dingue, 5-7 face au Paraguayen Valero qui se termine au super tie-break avec donc la victoire du Français de 17 ans.
11: 10 000 personnes debout pour un gamin après près de 5 heures d'un combat dantesque. Moïse Kouamé n'avait qu'une envie, communier avec le public du Suzanne Lenglen.
12: Les gars, j'ai juste un mot à dire. Merci, elle vous revient cette victoire. Merci parce que franchement, très honnêtement, sans vous, j'aurais jamais gagné ce match. Jamais.
11: Un public qu'il est allé chercher en jouant au chef d'orchestre quand il était dos au mur dans le cinquième set et que son adversaire a servi pour le match. Un public épaté par le mental de cet adolescent.
13: Il est à deux doigts que ça se termine. Et de voir qu'il arrive à renverser la vapeur, à revenir dans le match et encore plus à gagner, bah c'est complètement fou.
14: Il a quand même que 17 ans.
13: Ah bah là, c'est la naissance d'un champion. Bon. Ça va être sympa de le suivre.
11: Il marche en tout cas dans les pas des plus grands. Il est le plus jeune joueur à se qualifier pour le troisième tour d'un grand chelem depuis un certain Rafael Nadal en 2003.
9: Merci Sébastien. Et puis il y a eu un tremblement de terre aujourd'hui sous le cagnard du cours Philippe Chatrier. L'élimination du numéro 1 mondial italien Yannick Sinner face à l'Argentin Cerundolo, Isabelle Langer.
7: Ah oui, ce n'était pas prévu au programme, surtout quand Sinner menait 2-7-0, 5-1, mais tout d'un coup l'Italien ne s'est pas senti bien. Il est resté évasif sur les causes exactes. Tout juste a-t-il consenti à dire qu'il avait la tête qui tournait, mais pas à cause de la chaleur, a-t-il précisé. Une chose est sûre, sa sortie de route, alors qu'il était le grandissime favori, ouvre plus que jamais le tableau pour Djokovic en quête d'un 25e titre en Grand Chelem ou un Zverev, toujours à la recherche d'un premier majeur.
9: Merci Isabelle, merci Sébastien, on vous retrouve à 18h30.
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15: 37 degrés à Perpignan et Narbonne, 36 degrés à Bordeaux et Niort, 33 degrés à Caen, c'est un record. Le thermomètre est monté encore très haut aujourd'hui dans les 17 départements en alerte canicule.
9: À Paris, il a fait 33 degrés, la canicule qui commence à avoir des effets sur notre quotidien. Le jour et la nuit, pour tous ceux qui ne peuvent pas rester au frais, les journées au travail sont longues. Bonsoir Simon Marseille.
16: Bonsoir Vincent, bonsoir à tous.
9: Paris est une fournaise aujourd'hui et sur le bitume brûlant autour de la gare Saint-Lazare, les pas des passants sont lourds.
16: Absolument, l'écran de la pharmacie, vous savez, ce petit écran vert en forme de croix, il indique 33 degrés.
17: Alors monsieur, vous avez la chemise déboutonnée. Hein.
18: Nous, on est obligé d'être en costume cravate tout le temps. On a beaucoup de salles de réunion, donc une sur deux fonctionne pas, la climatisation. 15 dans une petite pièce, c'est assez un peu le sauna, ouais.
16: Monsieur, est-ce que je peux m'abriter une seconde sous votre ombrelle ?
17: Allez-y.
16: Vous êtes recruteur de donateurs dans la rue.
19: Éprouvant de changer du tout au tout comme ça, c'est on n'a pas le temps de s'y habituer. Franchement, aujourd'hui, j'ai bu au moins 4 litres d'eau. J'ai pas terminé encore.
16: Bon courage.
19: C'est gentil.
16: Dites-moi ce que vous avez précisément dans les mains, là, madame.
20: Donc, j'ai un éventail. Sur la tête, j'ai une capine géante. J'ai un ventilateur colonne géant et un ventilateur colonne mini.
16: Qui sortent tous les deux du magasin.
20: Exactement, là, plus haut. Je viens de craquer.
16: C'était comment la nuit dernière ?
20: Une douche toutes les 2 heures. Et j'espère que je vais passer une meilleure nuit et ne pas avoir l'impression d'être un gigot de 8 heures.
16: Première chose que vous allez faire en rentrant chez vous ?
21: Une douche froide.
18: 10-15 degrés l'eau, quoi, j'espère.
16: Voilà, et pas question pour beaucoup de Parisiens ici d'allumer le four ce soir. Plutôt une salade fraîche dans l'assiette, car cette nuit, le mercure ne devrait pas redescendre en dessous des 25 degrés.
9: Merci Simon. Marseille, alors comment faire face au phénomène climatique extrême de l'été à venir ? Sébastien Lecornu préside en ce moment à Matignon une réunion avec une dizaine de ministres. Au menu, l'état des nappes phréatiques, l'accueil du public ou les risques de feux de forêt. Et puis le record de chaleur absolue de 37 degrés qui tenait depuis 2009, je vous le disais, a été battu dans plusieurs stations, notamment à Couronne en Charente. 37 degrés 8. Après le Royaume-Uni et la France, le Portugal a également établi un nouveau record de chaleur pour un mois de mai. Une température maximale de 40 degrés 3 enregistrée à Mora, c'est dans le centre du Portugal.
15: La fermeture d'établissements scolaires liés à la canicule ne doit intervenir qu'en dernier recours. C'est la consigne du ministère de l'Éducation nationale.
9: Et c'est déjà le dernier recours dans les Landes ou en Loire-Atlantique où des écoles et collèges ont dû prendre des mesures drastiques. Le SNES FSU, principal syndicat du secondaire, vient de publier sa météo des classes. Une carte interactive avec des relevés de température dans des collèges et lycées. 77% des établissements ont relevé une température supérieure à 30 degrés et plus de 9 sur 10 une température supérieure à plus de 28 degrés. Sophie Vénétitès, secrétaire générale du SNES FSU.
1: Dans près de 80% des établissements, il n'y a eu aucune adaptation, que ce soit horaire, organisationnel, ou alors avec des points d'eau ou autre, pour faire face à ces journées très chaudes. On se retrouve avec des collègues qui doivent d'abord amener leur propre ventilateur, amener leur brumisateur. Donc on est vraiment dans une forme de bricolage institutionnalisé où ce sont finalement les initiatives des collègues personnelles, individuelles, qui permettent de faire face à cet épisode de forte chaleur plutôt que les décisions du ministère, des rectorats ou des collectivités locales.
9: Un propos recueilli par Hortense Crépin. Par mesure de précaution, comme aujourd'hui, la SNCF a décidé d'annuler plusieurs trains intercités demain sur trois lignes majeures, les mêmes qu'hier, Paris-Limoges-Toulouse, Paris-Clermont et Bordeaux-Marseille.
15: Et les appareils qui font partie de votre vie, que vous utilisez tous les jours, souffrent aussi de la chaleur. Essentiellement, ceux qui fonctionnent avec une batterie lithium, c'est-à-dire les smartphones, ordinateurs, brosses à dents ou encore vélos et trottinettes électriques.
9: Batterie très sensible aux hausses de température, surtout pendant la charge, plus de 9 Français sur 10 ont des comportements à risque selon une enquête d'assurance prévention Loudekit. Vous avez assisté ce matin à la surchauffe d'une trottinette et à l'intervention des pompiers qui va avec.
21: Des flammes soudaines, une vague de chaleur et une forte odeur de brûlé. Après quelques chocs et un coup de chalumeau, la trottinette électrique s'embrase. En quelques secondes, le feu avale l'engin. Une scène spectaculaire, encadrée par Jérôme Engrand, sapeur-pompier.
22: Quand je rentre, je pose ma trottinette à l'entrée, je la mets en charge, je vais à mes occupations et je ne vais pas voir les signes annonciateurs qui seraient un dégagement de fumée, de chaleur ou une odeur particulière. L'appartement, très rapidement, va être rempli de gaz, donc je ne vais plus pouvoir sortir.
21: Présente dans nos téléphones, écouteurs ou brosses à dents électriques, ces batteries deviennent encore plus dangereuses avec la chaleur. Laissées au soleil, elles peuvent rapidement prendre feu à cause de l'électrolyte qu'elles contiennent.
22: C'est un liquide qui, quand, au contact de l'air passe en phase gazeuse et ce gaz peut prendre feu en fait.
21: Pour éviter les accidents, Alain Marchastier de l'association Assurance Prévention rappelle les bons réflexes.
23: Toujours utiliser le chargeur d'origine, toujours surveiller la recharge d'un appareil et troisième conseil, régulièrement vérifier que la batterie n'est pas endommagée sur tout type d'appareil équipé de batterie.
21: Une fois usées, ces batteries ne se jettent surtout pas à la poubelle, direction les points de collecte ou les recycleries.
9: Le reportage de Loudekit pour RTL.
15: Patrick Balkany est condamné dans deux dossiers distincts de détournement de fonds publics à des peines lourdes, 3 ans de prison ferme et plusieurs centaines de milliers d'euros d'amende.
9: Le tribunal correctionnel de Nanterre a donc condamné l'ancien maire de Levallois-Perret, notamment pour avoir détourné des policiers municipaux pour en faire des chauffeurs privés âgés de 77 ans.

0: l'identité du couple Balkany sur l'île de Saint-Martin. Pour autant, les juges n'ont pas prononcé d'emprisonnement immédiat, notamment au vu de l'âge de Patrick Balkany, 77 ans. Satisfaction relative de son avocat Robin Binsard.
1: Écoutez, la seule chose qu'on peut saluer, c'est que Patrick Balkany ne dormira pas en prison ce soir, que les juges ont décidé de lui accorder une peine qui est aménageable et qui ne suscitera pas d'incarcération. Au-delà de ça, on a assisté, je crois, à une belle leçon de morale, déconnectée des principes et des règles du code pénal.
0: Patrick Balkany fait donc appel, ce qui suspend sa peine, son éventuel bracelet électronique et les 500 000 euros d'amende. Nouveau procès d'ici un an.
2: Merci Thomas Proutot pour ces explications. Un élève de 15 ans est mort ce matin à Montélimar après un accident de tronçonneuse dans son établissement. L'adolescent suivait une formation. Selon les premiers éléments de l'enquête, la tronçonneuse a rebondi, le blessant au cou. Les pompiers n'ont pas pu le sauver. Un plan de départ volontaire chez Michelin. Il concernera jusqu'à 1500 postes sur 3 ans. Le groupe français, un des leaders mondiaux des pneus, affirme que les deux tiers des postes supprimés le seront dans les fonctions tertiaires, un tiers dans l'industrie. Michelin emploie 17 000 personnes dans le pays.
3: C'est un tournant dans la prise en charge de l'obésité. Les traitements injectables Wegovy et Mounjaro, devenus un phénomène planétaire, vont être bientôt remboursés.
2: Sans remboursement, ces traitements, ils coûtent près de 400 euros par mois.
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5: Trois questions à...
3: Agathe Landais, bonsoir.
6: Bonsoir.
3: Qui va pouvoir bénéficier du remboursement de ce traitement révolutionnaire?
6: Ce remboursement, il va concerner les personnes qui sont en obésité massive, c'est-à-dire celles qui ont un indice de masse corporelle supérieur à 40, mais aussi celles qui ont un IMC supérieur à 35 et qui ont en plus des maladies chroniques liées à l'obésité, comme par exemple une apnée du sommeil ou de l'hypertension. En France, 8 millions de patients sont obèses. Le remboursement ne concernera qu'un million de ces patients les plus sévères.
3: Et alors, quels médecins pourront prescrire ce traitement?
6: Là aussi, les textes publiés au journal officiel sont très clairs. Seuls les médecins spécialistes de l'obésité pourront délivrer une première ordonnance qui permet ces remboursements. C'est ce que nous explique le docteur Thomas Demangea, médecin nutritionniste au CHU de Rouen.
7: Il y a un cadre quand même très strict sur la primo-prescription de ces traitements réservés aux médecins en centre spécialisé de l'obésité ou au sein d'un centre hospitalier universitaire. Mais en tout cas, les médecins généralistes, eux, seront aptes au renouvellement du traitement, mais pas à la primo-prescription dans le cadre du remboursement.
6: Autrement dit, si c'est un médecin généraliste qui délivre le traitement, le patient devra payer de sa poche.
3: Merci beaucoup Agathe Landais et on revient à 19h15 dans On refait le monde sur ces traitements qui sont en train de révolutionner la lutte contre l'obésité, le fléau du siècle qui touche plus d'un milliard de personnes dans le monde.
2: Une amende de 200 millions d'euros infligée au site chinois Temu, une sanction de l'Union européenne pour avoir vendu des objets illégaux ou dangereux sur la liste. Il y a des chargeurs de téléphones défectueux, des jouets pour bébés avec des risques de suffocation. La plateforme Temu compte 130 millions d'utilisateurs en Europe.
3: Au Liban, des frappes ont fait au moins 14 morts et des dizaines de blessés, notamment à Tyr dans le sud. Israël a étendu sa zone de combat et intensifie ses opérations terrestres et aériennes.
2: L'armée israélienne qui appelle tous les habitants qui se trouvent dans le sud à évacuer en dépit du cessez-le-feu théoriquement en vigueur depuis le 17 avril. Et les habitants du sud Liban, ils vivent dans la peur des bombardements incessants, Gauthier de Lombugard.
8: Oui, tôt ce matin, un missile frappe un immeuble résidentiel de la ville de Tyr. Les images tournent en boucle à la télévision locale. L'armée israélienne pilonne cette localité côtière et ses environs. Des quartiers ne sont plus que des amas de ruines. Des villages ont presque été rayés de la carte. Plus une seule maison, plus un seul bâtiment, racontent les habitants. Des dizaines de milliers de personnes ont fui. Les autres restent chez elles ou se terrent dans les centres d'accueil. J'ai pu joindre le père Jean-Pierre Karam. Ce prêtre dirige une école catholique transformée en refuge à Abbassiyé, à moins de 7 kilomètres de Tyr.
9: Dès avant-hier, nous avons commencé à accueillir de nombreuses personnes, 100, 120 personnes, surtout les familles des employés et des enseignants qui travaillent chez nous. Nous avons quelques matelas pour dormir. Les bombardements sont très, très graves. On les entend d'une grande façon. Personne ne peut plus supporter. Quand on dit cessez le feu, alors il faut au moins qu'on n'entende plus des bombardements. Ce n'est pas un cessez le feu.
8: Israël étend ses opérations, mais jusqu'où les bombardements massifs vont-ils reprendre sur Beyrouth? Je viens d'échanger par téléphone avec un habitant de la capitale. Les valises sont faites, me dit-il, nous sommes prêts à fuir.
2: Merci Gauthier de Lombugard. Sur ce dossier, j'ajoute qu'une réunion militaire entre les deux pays est prévue demain au Pentagone à Washington. Les États-Unis menacent de sanctionner le sultanat d'Oman en cas de coopération avec Téhéran pour le contrôle du détroit d'Ormuz. C'est pourtant un pays allié des États-Unis. Hier, Donald Trump avait menacé de pulvériser

0: Oman, propos d'une grande violence, à tel point que les observateurs se sont demandé s'ils n'avaient pas voulu plutôt parler de l'Iran. Et puis à l'instant, on apprend, selon des sources américaines, que l'Iran et les États-Unis ont établi un cadre d'accord en attente de validation par Donald Trump. On y revient évidemment à 18h30 et à 19h.
1: Résumé des mois, voire des années de travail en 180 secondes. C'est le défi que vont relever 21 doctorants venus de tout le pays dans quelques minutes à Lille.
0: Ils participent
1: oui.
0: À la finale du concours Ma thèse en 180 secondes. Voilà, c'est simple. Anne-Sophie, si oui. Je vous dis Corine Bacterium glutamicum comme système modèle pour l'étude de l'ADN girase de Mycobacterium tuberculosis.
1: Limpide, c'est évidemment.
0: Eh bien, Yael, 25 ans, est doctorante en microbiologie à l'université Paris-Cité et elle va devoir résumer ça, ce sujet, en 3 minutes chrono. Hortense Crépin, vous l'avez accompagnée dans les coulisses.
2: Bienvenue au défilé de bactéries.
3: Son texte, Yael, le récite désormais par cœur. Une seule page qui résume 3 ans de thèse en 3 minutes sur ce sujet pourtant très complexe.
2: De manière très simple, c'est prouver qu'une bactérie inoffensive peut servir de modèle pour trouver plus facilement de nouveaux antibiotiques pour traiter de la tuberculose.
3: Alors pour résumer clairement, ce qui ne l'est pas forcément, la jeune femme a quelques outils.
2: Il faut déjà enlever tout le jargon scientifique. Essayer vraiment d'utiliser les mots les plus simples possibles, des métaphores, des images du quotidien.
3: Car l'objectif de Yael, c'est aussi de montrer l'importance de son travail.
2: Si le public doit soutenir la recherche, il faut que les chercheurs puissent l'expliquer de manière limpide et claire et la rendre accessible. Sinon, on ne sait pas pourquoi on finance la recherche.
3: Un défi qui lui permet de préparer sa véritable soutenance de thèse en fin d'année. Elle durera non pas 3, mais 45 minutes.
0: Un reportage d'Hortense Crépin.
1: Merci Vincent, on se retrouve à 18h30.
0: Oui, à tout de suite.
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1: Vous avez peut-être coché la date. Samedi, le PSG affrontera Arsenal en finale de Ligue des Champions. Alors, il est favori, il est tenant du titre. À 48 heures du match dans RTL Inside, on vous emmène dans la tête de l'entraîneur charismatique du PSG, Luis Enrique. À tout de suite.
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1: RTL Inside, chaque jour nous vous emmenons dans les coulisses de l'actualité et ce soir on accède aux coulisses du match du week-end, la finale de la Ligue des Champions qui opposera le PSG à Arsenal. Match à suivre samedi à 18h sur M6 et sur RTL. Je vous propose d'entrer dans la tête de l'entraîneur parisien Luis Enrique. Bonsoir Philippe Sanfourche.
21: Bonsoir.
1: Luis Enrique, il arrive avec un sacré avantage à cette finale, c'est qu'il l'a déjà gagné l'an dernier.
21: Oui, dans un PSG qui court après ce sacre depuis des années. On avait fait une véritable obsession, il fallait briser le plafond de verre, en fait, débloquer le compteur. Et c'est pour ça que le plus dur, selon lui, a été fait.
22: Je pense que la première fois, c'est plus difficile. En ce moment, tout le monde sait que nous pouvons gagner la deuxième, mais je pense que c'est plus difficile de gagner la première.
21: Ce que Luis Enrique explique, en fait, c'est qu'avant de convaincre l'extérieur, il a déjà fait entrer dans les têtes de chaque salarié du club, du Ballon d'Or, d'Embélé, au jardinier, en passant par le kiné, qu'on peut être champion d'Europe avec le Paris Saint-Germain.
1: Mais alors, est-ce qu'il a changé des choses pour cette deuxième finale consécutive ?
21: Alors, il a changé, mais sans changer. En clair, il n'a pas voulu, par exemple, bouleverser son effectif l'été dernier, tout en sachant que ça allait être très dur, physiquement et mentalement, d'enchaîner deux saisons à très haut niveau. Alors, il a fait le dos rond dans un premier temps, quand il y a eu des blessures, en lançant de très jeunes joueurs du centre de formation, comme les petits Mbaye ou Ndjantou, et en responsabilisant ses cadres, comme Ousmane Dembélé.
23: J'essaye de donner des conseils et le coach nous dit aussi à chacun des joueurs d'être un leader, d'être professionnel, de montrer l'exemple.
21: Moins autoritaire, plus à l'écoute, mais en échange, Luis Enrique, il attend de ses joueurs que ce soit des guerriers à l'écoute, capables de progresser et de s'adapter régulièrement.
23: Il n'y a pas de poste prédéfini pour tous les joueurs, donc le coach il aime bien avoir des joueurs qui jouent plusieurs postes.
21: C'est comme ça qu'on a vu le jeune Warren Zaïre-Emery, habituel milieu de terrain, se muer en formidable défenseur latéral, ou encore le géorgien Visha Kvaratskhelia, redoutable attaquant, élargir sa palette au contact de Luis Enrique.
24: Je pense que je peux dire que j'ai progressé défensivement. Avec le coach, tu dois défendre comme les défenseurs.
21: Et pour vérifier si tout son travail collectif s'articulait comme il le souhaitait, Luis Enrique n'a pas hésité à prendre de la hauteur parfois, en regardant les matchs, par exemple, non pas de son banc, mais du haut du stade, pour observer les déplacements de chaque joueur.
1: Alors, on est quand même fasciné et séduit par cet entraîneur espagnol qui a une personnalité très attachante.
21: Oui, Luis Enrique, c'est l'anti-bling-bling qui continue d'habiter à Saint-Germain-en-Laye et non pas dans les quartiers chics de Paris pour être au plus près du centre d'entraînement chaque jour, avec la famille toujours au cœur de tout depuis le décès de sa fille Shana en 2019, emportée par un cancer des os. Il a toujours eu l'admiration de ses pairs, notamment en Espagne, mais un cran derrière l'icône Pep Guardiola, son travail à Paris est en train de changer la donne. Écoutez son adversaire direct samedi, l'entraîneur d'Arsenal, Mikel Arteta, espagnol lui aussi, s'exprimer à propos de Luis Enrique.
25: Une admiration totale du joueur qu'il était, de la personne qu'il est, de la façon dont il transmet ses idées et ses principes à son équipe. Ce qu'il a réussi au PSG est incroyable.
21: Et au-delà des entraîneurs, la presse espagnole, les fans de foot en général, n'hésitent pas aujourd'hui à le présenter comme le meilleur entraîneur du monde.
1: Et alors, s'il gagne samedi, il entrera dans la légende du PSG. Est-ce qu'on peut l'imaginer jusqu'à la fin de sa carrière à la tête de l'équipe parisienne ?
21: Alors, il a 56 ans, Luis Enrique. Il est en contrat jusqu'en 2027 à Paris. Mais le club veut le conserver et prolonger son contrat jusqu'en 2030. Il aura alors 60 ans et il a récemment affirmé qu'il ne souhaitait pas aller au-delà. On peut donc imaginer qu'il termine son chemin au PSG avec un palmarès inégalé, mais qu'il prolonge ou pas. Il a récemment été voir son président Nasser El Khelaïfi pour lui demander, et c'est une indiscrétion RTL, de tout faire pour garder Warren Zahir Emery. Je cite, que je sois là ou pas, donc point d'interrogation, car il voit en lui le futur capitaine du Paris Saint-Germain. Ça en dit long, en tout cas, sur son investissement au sein du club pour maintenant et pour la suite.
1: RTL Inside signé Philippe Sanfourche. Merci Philippe. La météo, c'est avec vous, Peggy Broche, et on n'en a pas totalement encore fini avec la canicule.
0: Et non, parce que les températures seront encore particulièrement chaudes. Alors, je vois votre sourire, je sais que ça baisse par endroits, oui, sur le Pays Basque en effet.
1: Oui.
0: Et vous avez raison, parce que demain, par exemple, à Biarritz, on n'aura plus que 23 degrés.
1: Ah, ce sera agréable aujourd'hui.
0: Qui iront. Oui, vous allez y aller, on a bien compris. Vous nous ferez un petit retour. Et ce sera beaucoup plus agréable également si vous êtes entre la Bretagne, une partie en tout cas de la Bretagne et le Cotentin, parce que là, ça baisse. À Brest, il a fait 29 aujourd'hui, il ne fera plus que 20 demain. À Cherbourg, pareil, 30 degrés aujourd'hui, il ne fera plus que 21. 26 à Nice comme à Caen, où il a fait 32, mais toujours 29 à Montpellier, ça reste chaud. 31 à Rennes, 32 à Perpignan, à Nancy, La Rochelle, Tarbes, 33 degrés à Orléans, 34 à Bourges comme à Toulouse et Bordeaux, 35 à Paris, ainsi qu'au Mans, à Limoges, à Cognac, à Montauban. Donc vous voyez que la chaleur est encore écrasante et 36 degrés prévus à Nantes. Alors, côté ciel, globalement, ça reste très ensoleillé, même si c'est plus voilé sur le nord-ouest et un voile beaucoup plus épais entre la Bretagne et le Cotentin, d'où la baisse des températures. Un risque d'averse orageuse sur la frontière belge, également sur les Alpes du Sud, en Corse, et puis une petite averse possible sur le relief des Pyrénées, mais partout ailleurs, c'est très beau.
1: Merci, Peggy. C'est une affaire qui nous a passionnés pendant de longues semaines, la traque des joyaux de la couronne. Ces trésors dérobés en plein jour, un dimanche d'octobre au musée du Louvre. Les braqueurs ont été arrêtés, mais les bijoux restent introuvables. On va se plonger dans l'enquête hors norme sur le casse du siècle avec les journalistes Jean-Michel Descugis et Nicolas Charles Torrent, les grands invités d'RTL Soir. Ce sera juste après l'essentiel de l'info avec Vincent Derosier.
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1: Il est 18h30, l'essentiel de l'info avec vous Vincent Derosier.
11: Un record de chaleur battu pour un mois de mai en France. La température a atteint 37,8 degrés à Angoulême. La Couronne, c'est en Charente. Il a fait également 37,6 degrés à Narbonne, 37,4 à Perpignan. Demain, 14 départements seront en alerte orange. C'est 3 de moins qu'aujourd'hui. Les traitements contre l'obésité bientôt remboursés, c'est un tournant dans la prise en charge en France. Sans remboursement, il coûte près de 400 euros par mois. La prescription sera en revanche très encadrée, elle ne concernera que les patients en situation d'obésité massive à sévère. Aujourd'hui, 8 millions de personnes sont obèses, dont un demi-million en obésité sévère. Les États-Unis et l'Iran ont établi un cadre d'accord, mais qui n'a pas encore été validé par Donald Trump. Ce cadre, il prévoit notamment une extension du cessez-le-feu de 60 jours. Et puis Roland Garros, on a vibré aujourd'hui avec la qualification au troisième tour de Moïse Kouamé en 5-7, mais la journée des Français n'est pas terminée. Sébastien Rouxel, Elsa Jacquemot s'attaque en ce moment à la montagne Sabalenka.
12: Oui, et c'est pourtant pour l'instant la numéro 1 mondiale qui mène dans cette première manche. Elle a fait le break, elle mène 3 jeux à 1. La numéro 1 mondiale qui tape très fort comme à son habitude, mais qui met pas toutes les balles dedans. Donc il y a peut-être de la place pour revenir pour Jacquemot après 21 minutes de jeu. Je vous signale la qualification tout à l'heure d'une autre Française, Diane Paris, en 2-7 face à la tête de série numéro 30, l'Américaine Lee. Et puis l'élimination surprise, ce coup de tonnerre même de Yannick Sinner, le numéro 1 mondial diminué physiquement, qui s'est incliné en 5-7 face à l'Argentine. J'entends Cérou de Doulot.
11: Merci Sébastien Rouxel et Roland Garros. Retour à 19h avec Henri Lecomte.
1: Merci Vincent et à demain pour RTL Soir.
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1: Il a fallu quelques minutes à 4 petits voleurs d'Aubervilliers pour réaliser le casse le plus spectaculaire du 21e siècle, le braquage des bijoux de la couronne au musée du Louvre. On va tout vous raconter sur ce qui s'est passé ce matin-là et toute l'enquête que 3 journalistes retracent dans le livre « Main basse sur le Louvre » aux éditions Flammarion. Bonsoir Jean-Michel Descugis, grand reporter au Parisien, et bonsoir Nicolas-Charles Torrent.
14: Bonsoir.
1: Rédacteur en chef à Paris Match, il en manque un, hein, c'est Jérémy Famli, journaliste au Pôle Enquête du Monde. Alors vous signez donc ce récit passionnant sur une enquête rondement menée, et parfois même assez drôle je dois dire. Alors on rappelle les faits et le déroulé du cambriolage, ça se passe le 19 octobre, un dimanche matin au musée du Louvre. 4 hommes se retrouvent devant l'aile et vont utiliser une nacelle pour entrer par la fenêtre dans la fameuse galerie Apollon. Alors il y a bien une alarme qui se déclenche, hein.
15: Les alarmes ont fonctionné, c'est la seule chose qui a fonctionné d'ailleurs, parce que la vitre par laquelle ils sont rentrés, la fenêtre, c'est une fenêtre de campagne, aussi épaisse qu'une fenêtre de campagne, et tout avait été, en fait c'était un casse autoprogrammé, puisqu'il y avait des rapports qui avaient donné le mode opératoire pour rentrer et voler ces bijoux.
1: Mais ils n'ont peut-être pas eu accès au rapport.
15: Non, on pense qu'ils n'ont pas eu accès parce qu'il y a eu une enquête là-dessus, et que finalement ce rapport, il n'y a que 8 personnes qui l'ont eu, 6 au Louvre et 2 chez Van Cleef et Arpels.
1: Ah oui, d'accord, ce qui ont produit ce rapport. Alors ça ne va pas les empêcher d'agir, hein, l'alarme, ça va aller extrêmement vite, quelques minutes seulement, sans résistance. Minutes,
16: entre le moment où ils arrivent devant le Louvre avec les deux scooters et le camion nacelle, et le moment où ils quittent le Louvre, c'est 9 minutes.
1: Ouais, c'est complètement fou. Et donc pas de résistance sur place, parce que
16: y a pas de résistance parce que les agents d'accueil ne sont pas des agents de sécurité. Donc leur première mission, c'est de mettre le public à l'abri en cas d'attentat. C'est ça le protocole. Donc c'est ce qu'ils ont fait. Et puis on en voit un sur les images avec un poteau de file d'attente qui s'apprête à jouer les héros en quelque sorte. Et il aurait pu, sauf qu'il a eu peur que les deux braqueurs dans le musée soient armés. Et on les comprend, évidemment.
15: Ouais. Ce qu'on dit dans le livre aussi, c'est qu'il y avait une femme, une surveillante, qui était assise à la place de la fenêtre, sous la fenêtre. Alors, quand elle a entendu du bruit, est partie. Parce qu'elle a eu peur, elle a fait un attentat.
16: Tout à fait. Et c'est même plus bizarre que ça, c'est que le siège sur lequel elle s'assoit, ce jour-là, avait été déplacé de quelques mètres. Il n'était pas sous la fenêtre. Et elle, en arrivant, se dit, c'est bizarre, ce siège normalement qui est sous la fenêtre, il faudrait que je le remette, mais il est trop lourd. Quand vous allez au Louvre, vous voyez les sièges et vous verrez de quoi je parle. C'est effectivement très lourd. Moi, j'ai essayé et j'aurais pas déplacé non plus.
1: Alors, donc, les voleurs vont en quelques minutes seulement dérober donc ce trésor et s'enfuir en scooter. Et à ce moment-là, il faut se souvenir que le monde a les yeux rivés sur le Louvre. C'est un énorme choc. Très vite, le ministre de l'Intérieur, Laurent Nunez, estime qu'on a affaire à des professionnels chevronnés du grand banditisme. Qu'est-ce qui lui fait penser? Qu'est-ce qui le laisse penser?
15: C'est le mode opératoire. Et puis, c'est le fait que ça a été très bien préparé, quand même, en amont. Mais c'est vrai que c'est insensé de passer par une fenêtre pour aller voler ces bijoux qui ont une valeur inestimable. Donc le mode opératoire est dingue et la valeur aussi est incroyable.
16: Puissance symbolique du Louvre, c'est en fait, on s'en est rendu compte à ce moment-là, nous enquêteurs, journalistes, quand on s'est mis à travailler sur ce casse, on s'est dit oui, c'est un casse extraordinaire, mais il y en a eu d'autres des comme ça dans l'histoire, des musées braqués, il y en a eu plein. Et il y en a eu après le Louvre d'ailleurs, mais on s'en souvient pas, le musée de Parme a été braqué il y a au mois de mars. Il y a un Cézanne, un Matisse et un Renoir qui ont été volés. Personne n'en a parlé, ça a fait trois lignes dans la presse. Bon, le Louvre, c'est particulier, c'est une puissance symbolique extraordinaire. C'est pour ça qu'en fait, on s'attache à cette histoire parce que ils ont en quelque sorte désacralisé le Louvre. Ils se sont attaqués à un truc trop fort.
1: Mais ils ont commis des erreurs. Ils ont notamment laissé des traces ADN sur la nacelle. On s'en souvient qui avait été volée dans la ville de Louvre. Ça, c'est quand même aussi assez énorme. Ils ont tout de même pris un trésor évalué à 88 millions d'euros. Mais ça aurait pu être pire, vous le dites, parce qu'il y avait le diamant du régent, il y avait la couronne de Louis XIV, tout ça dans une vitrine qu'ils ont quasiment snobé. Comment vous l'expliquez ?
15: C'est une énigme. C'est la grande question que se posent les enquêteurs. Est-ce que c'est parce que effectivement ils ont cru qu'il y avait un commanditaire qui avait décidé qu'il ne fallait pas voler le bijou du régent, qui est effectivement évalué à 51 millions d'euros. Ils sont passés à côté. Est-ce qu'ils l'ont raté? C'est possible aussi. Donc, tout est ouvert. Là, c'est mystérieux.
16: Mais c'est sûr que s'ils avaient pris, en fait, dans le sens de progression des voleurs de la fenêtre jusqu'aux vitrines, la première était celle du régent. Donc, ils l'ont évité pour passer à la deuxième et puis la troisième.
1: C'est ça qui est surprenant.
16: C'est ça qui est
15: évité ou raté.
1: Ouais. Alors les enquêteurs vont très vite remonter jusqu'aux quatre voleurs grâce à l'ADN, grâce aux caméras aussi de vidéosurveillance. C'est assez impressionnant. On suit quasiment leur fuite image par image avec grâce à toutes ces vidéos. Et ils vont se séparer en deux équipes.
16: Ils ont en fait juste après la fuite, donc les enquêteurs regardent les images de vidéo. On appelle ça le plan zonal de vidéoprotection à Paris. Et donc de caméra en caméra, ils remontent le chemin, l'itinéraire de fuite, et ils arrivent à un endroit qui est une zone de stationnement pour poids lourds sur les berges de Seine à Ivry. Et à cet endroit-là, les deux scooters avec les quatre voleurs s'arrêtent. Et il y en a deux qui montent dans un véhicule utilitaire blanc, un Citroën Berlingo, et qui partent sur le périph par le sud vers l'ouest de Paris, alors que les deux scooters partent à l'est par les petites routes et remontent vers Aubervilliers. Donc en fait, ils se séparent et là, on comprend pas pourquoi.
15: Les enquêteurs vont penser que soit les bijoux sont passés là-bas, vers l'ouest. Ils vont perdre la trace de ce véhicule très loin dans les Yvelines. Est-ce qu'ils ont eu le temps de cacher ces bijoux ou pas? Ou est-ce que c'est un leurre? Aujourd'hui, les enquêteurs pensent plutôt que c'est un leurre.
16: Oui, parce qu'en fait, on revoit les bijoux. Je voulais pas vous précéder.
1: Non, mais je vous en prie. Un parking qui sert de point de ralliement à Aubervilliers. Un parking où a été filmé pour la dernière fois le diadème de l'impératrice Eugénie. D'ailleurs, la vidéo montre qu'ils sont très agités en sortant ce bijou de leur poche, de leur besace.
15: Il y en a un qui lave les bras, Doudou, Crosbitume, lève les bras au ciel, comme s'il avait perdu quelque chose, ou est-ce que les bijoux étaient détériorés, ou manquaient.
16: Nous, on découvre tout ça en écrivant le livre, en faisant notre enquête aussi. En fait, on étudie toutes les possibilités, toutes les hypothèses, et puis on essaye de comprendre, nous aussi. Et en fait, il y a ce Berlingo qui est parti dans le Val d'Oise, il y a les
1: véhicules
16: qui arrivent dans le
1: Berlingo.
16: Le véhicule Berlingo, bien sûr, et les deux scooters qui arrivent dans le parking, tout le monde se retrouve à cet endroit-là, puis il y a la dernière image du diadème de Génie. Est-ce que tous les bijoux sont dans le parking avec les scooters, ou est-ce qu'il y en a une partie qui est partie avec le Berlingo, et à ce moment-là, ceux du Berlingo ont eu peut-être juste le temps de les donner à quelqu'un dans le Val d'Oise, ou les enterrer vite fait sous un arbre du parc naturel du Vexin. Mais vraiment, là, il y a une énorme énigme.
15: Et ce qui est drôle, c'est que les enquêteurs découvrent ce parking souterrain 16 jours après le Louvre. Et ça renvoie à des images qui remontent trois quarts d'heure après le casse. Ils les découvrent que 16 jours. Et pendant ce temps-là, ben les bijoux ont disparu.
1: Bah oui, c'est ça. Alors pourtant, ils les avaient identifiés assez rapidement les voleurs, enfin notamment les deux. Vous parliez de Doudou Cross Bitume, Abdoulaye N, connu des services de police, ultra populaire en Seine-Saint-Denis. C'est une sorte d'influenceur.
16: C'est ado, un influenceur, voilà, oui, bien sûr.
1: Ado attardé au grand cœur. Il y a aussi Guélamala. Alors en fait, ils sont interpellés assez rapidement. La filature dure pas longtemps parce que il allait décoller pour l'Algérie. Les auditions valent leur pesant de cacahuètes. Vous précisez que d'ailleurs, les interrogatoires, c'est plus ce que c'était. Vous le dites au début du chapitre, c'est assez drôle.
16: C'est la police qui dit ça. C'est la police, les enquêteurs.
1: Et alors, ils vont mentir pendant leur interrogatoire.
15: Ils vont chiquer, comme on dit dans le langage policier. Ouais, pendant quatre auditions, Doudou va chiquer. Mm-hmm. Et puis, à la quatrième audition, avant de commencer, il va dire qu'il veut parler, il veut dire des choses. Là, on fait remonter le patron de la BRB et la chef de groupe. Et là, il va révéler l'histoire complètement rocambolesque, comme quoi il a rencontré des slaves, ou des gens qui ont l'accent slave dans un parc deux jours avant et qui ont proposé le marché, qui ne savaient même pas que c'était le Louvre.
1: Les taxis occasionnels, on va dire.
16: Surtout, il est agent de sécurité incendie à Beaubourg. Pas très très loin du Louvre.
1: Voilà, ça tient pas debout. Alors, je vais pas raconter toute l'enquête, mais bon, c'est vraiment passionnant. Bon, à la fin, on ne sait toujours pas où sont les bijoux, mais on a encore un petit espoir parce qu'ils vont encore être interrogés. Il y aura peut-être des révélations.
15: Ils vont interroger prochainement. Il y a deux hypothèses. Soit les bijoux sont toujours en France et pas loin d'Aubervilliers. On peut penser ça, parce qu'ils ont quand même été arrêtés très vite. Ils ont été arrêtés 6 jours après le casse. Et mis sous surveillance un peu avant.
1: 2 jours après, 3 jours après.
15: Voilà. Donc, est-ce qu'ils ont eu le temps vraiment de pouvoir écouler les bijoux? L'autre hypothèse, c'est que les bijoux ont été écoulés et qu'ils sont dans un sans doute mauvais état.
16: Il y en a un des quatre qui a un réseau criminel et un parcours criminel qui est compatible avec une structure, un réseau dans lequel il pourrait y avoir des receleurs très facilement. Enfin, ça serait pas du tout surprenant.
1: Merci beaucoup à tous les deux. Je rappelle le titre de cette enquête, Main basse sur le Louvre aux éditions Flammarion. Votre enquête est si passionnante qu'elle va être portée à l'écran. Le réalisateur est choisi, je crois.
15: Romain Gavras, oui.
1: Romain Gavras, voilà, ça promet.
15: Et producteur Iconoclaste.
1: Exactement, superbe. Merci encore. On va passer à la bande RTL Soir dans un instant, la tentation du soir. C'est Aya Nakamura au Stade de France. Le petit phénomène du jour se mange, je n'en dis pas plus. Et puis l'info qu'on a failli manquer, c'est un buffle qui ressemble beaucoup à Donald Trump et qui a échappé de justesse au sacrifice. À tout de suite.
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12: Je suis ravie de retrouver la petite bande d'RTL Soir. Bonsoir Emma Guessel.
13: Bonsoir Anne-Sophie.
12: Le petit phénomène du jour.
13: Ben, je vous parle d'un des plats préférés des Français dont les ventes explosent. Suspense.
12: Suspense, ça. Les ventes explosent. La tentation du soir, c'est avec vous Marie Jiquel.
14: Bonsoir Anne-Sophie. Bonsoir. On va parler d'Ayana Kamoura qui lance demain soir ses trois concerts au Stade de France et on est déjà dja-dja.
12: On est complètement dja-dja.
15: Il n'y a pas moyen.
12: Il n'y a pas moyen, ouais. Ben, on est pookie aussi un peu. Mais pour commencer, l'info qu'on a failli rater, c'est avec vous Florian Gazan.
16: Bonsoir. Bonsoir.
12: Ce soir, c'est l'histoire d'un buffle qui vient d'échapper à la mort grâce à Donald Trump.
16: Eh oui Anne-Sophie, Donald Trump est décidément omnipotent, ou plutôt omni-ventripotent, du fait de son alimentation. Non. Oui Donald, le Nutri-Score, si c'est supérieur à eux, c'est no way. Alors non, Trump n'est pas intervenu directement pour faire gracier ce buffle, hein, comme une oie à Thanksgiving. Non, là c'est sa ressemblance avec le président américain qui lui a sauvé la vie. Oui, oui, vous avez bien entendu. D'ailleurs là-bas, ce buffle, on l'a surnommé Donald Trump, car il pèse 700 kilos, il est albinos, donc il a la fourrure blanche et une crinière blonde que son propriétaire coiffe exactement comme Donald en le peignant tous les jours pour lui rabattre la mèche sur le côté et donner cette impression que lui aussi a un animal mort posé sur la tête. Alors on va vous mettre une photo sur RTL.fr, vous allez voir, on dirait Trump avec des cornes. Ceci dit, le vrai on a peut-être aussi, on ne sait pas ce que fait Mélania quand il est au golf et comme il y passe beaucoup de temps. Voilà.
12: Alors j'ai vu la photo, je dois dire qu'il y a une vraie ressemblance.
16: Ah, c'est clair.
12: D'accord, mais alors pourquoi ce buffle était en danger de mort?
16: Eh ben parce que hier c'était l'Aïd et au Bangladesh, il y a 170 millions d'habitants à majorité musulmane. Donc au menu, il y avait la fête du sacrifice. Fête, évidemment, avec des guillemets, évidemment, pour l'animal. Et cette année, ce sont plus de 12 millions de têtes de bétail qui étaient destinées à être sacrifiées. Des moutons, bien sûr, mais aussi parce que le Coran, il est malin, il a prévu un plan B. Si on trouve pas de moutons, des chèvres, des vaches, des chameaux et malheureusement, pour le Donald Trump herbivore, des buffles que le propriétaire avait d'ailleurs vendu et qui aujourd'hui là devait vivre un moment MAGA, Make Hyde Great Again. Oh. Et c'est là que sa ressemblance avec le président des États-Unis est intervenue grâce à des photos de lui postées sur les réseaux sociaux, à des vidéos vues à plus de 8 millions de vues. Eh bien, ce buffle est devenu une star. Les gens ont commencé à venir le voir dans la ferme où il avait été élevé. Tout le monde voulait avoir son selfie avec Donald Trump. Son propriétaire avait même dû limiter les visites car le buffle ne comprenait vraiment pas ce qui lui arrivait d'un coup. Et du coup, il stressait et il avait perdu du poids.
12: Ah, mince.
16: Et voilà. Cette célébrité soudaine est remontée jusqu'au gouvernement du Bangladesh qui est intervenu au tout dernier moment pour donc empêcher l'abattage du buffle à mèche blonde.
12: Et donc, Donald Trump est sauvé.
16: Et oui, la police a débarqué pour récupérer le buffle. Les services de l'élevage bangladais ont considéré que c'était un animal trop rare pour qu'on le sacrifie et que vu son jeune âge, on peut encore l'élever pendant plusieurs années. Il va donc rejoindre le grand zoo national où un enclos et un gardien sont déjà réservés pour lui. L'histoire se finit donc bien et c'est sans doute la première et la dernière fois de l'histoire qu'on est heureux pour Donald Trump. J'ai quand même une petite pensée pour l'animal qui a remplacé le buffle à mèche blonde et qui a fini à l'abattoir, tout simplement parce que lui, il n'avait pas la chance de ressembler à quelqu'un de connu. Donc, petit conseil pour les moutons qui nous écoutent, et je sais qu'ils sont nombreux.
12: En prévision... Attention, un peu de respect pour nos auditeurs, s'il vous plaît.
16: Non, des vrais moutons. En prévision du prochain Aïd, apprenez l'anglais, l'espagnol, le chinois, le russe. Comme ça, vous, moutons, votre ressemblance avec Nelson Montfort vous permettra peut-être d'éviter le pire l'année prochaine. Voilà.
12: Merci beaucoup. Il parle le russe, Nelson.
16: Il parle tout.
12: Merci beaucoup, Florian. Emma Guessel, le petit phénomène ce soir, c'est un plat dont la consommation explose partout dans le monde, qu'on mange à toute heure, même sans faim, et auquel les Français sont totalement accros. Le chou-fleur.
13: Vous êtes sûre, Anne-Sophie?
12: Bah non, c'est vous qui me l'avez écrit. C'était un piège.
13: Je vous faire dire n'importe quoi. N'importe quoi. C'est quoi, à votre avis? Vous adorez ça?
12: Ah bah si, j'adore ça, je sais ce que c'est.
13: Alors c'est quoi?
12: Les frites.
13: Eh oui, parce que petit scoop, chers auditeurs, sachez qu'Anne-Sophie Lapix a une grande passion pour les frites. Oui, pas un
12: très
13: seul
12: grillé.
13: Repas au restaurant ne se passe sans commander.
12: Quand même...
16: Des frites. Mais ça se voit pas, en tout cas.
12: C'est mon seul péché mignon.
13: Eh oui. Et vous n'êtes pas la seule à aimer ça, Anne-Sophie. Comme vous, les Français en raffolent. La France est le pays où l'on consomme le plus de frites au déjeuner dans le monde. Notre pays a d'ailleurs connu une récolte absolument inédite de pommes de terre en 2025. Plus de 8 millions de tonnes, soit une progression de quasi 13% en un an, le plus haut niveau depuis 30 ans. Et tout ça pour pouvoir produire encore plus de frites. Car la demande mondiale concerne les pommes de terre transformées et surtout les frites surgelées, dont la consommation explose.
12: Alors, ça m'étonne pas. Ça met tout le monde d'accord, non?
13: Mais évidemment. C'est même une étude très sérieuse qu'il dit. Étude McCain, publiée à l'occasion de la journée mondiale de la pomme de terre, qui a lieu ce samedi. Comme mon anniversaire, on a les coïncidences qu'on mérite. Étude donc, qui révèle que près de 8 Français sur 10 pensent que les frites, ça rend heureux. Est-ce que vous validez?
12: Bah évidemment, regardez, on respire le bonheur. D'ailleurs, est-ce qu'il y a des règles à connaître absolument pour bien les faire cuire?
13: Bah justement, j'ai posé la question à un spécialiste, Jean-Paul Dambrine, tient la mythique friterie Momo à Lens dans le Nord, rendue célèbre par le film Bienvenue chez les Ch'tis. Et pour lui, tout commence par la pomme de terre. Pour faire une bonne frite, il faut une variété riche en amidon et pauvre en eau pour obtenir ce mélange parfait, c'est-à-dire croustillant dehors et fondant à l'intérieur. La grande star historique dans le Nord, c'est la Binch, la reine des baraques à frites, connue pour son côté fondant et sa belle couleur dorée. Mais aujourd'hui, beaucoup de pros utilisent aussi la grilla, qui tient très bien la cuisson et qui donne des frites ultra croustillantes.
16: Je ne sais pas celle-là.
13: Et ensuite, il y a la question sacrée. À votre avis, simple ou double cuisson?
15: Double.
12: Si ce n'est triple, je dois dire par
13: soi. C'est pour voir si vous suiviez. On déconne pas avec les frites. Double cuisson et idéalement dans du gras de bœuf, s'il vous plaît.
17: Je fais deux cuissons, une pré-cuisson à 130 degrés pour que la frite soit tendre à l'intérieur. Et après, au moment de la servir au client, on la saisit à 190 degrés pour la dorer pour qu'elle soit croustillante. Et les gens se régalent.
13: Voilà, les conseils de Jean-Paul Dambrine, star de la frite à Lens. Vous êtes déjà allée à Lens, Anne-Sophie?
12: Eh bien non.
13: Eh ben, il faut y aller.
12: Ah ben, je vais y aller.
13: Jean-Paul vous attend.
17: J'aimerais recevoir dans la friterie Momo à Lens Anne-Sophie Lapix pour lui faire déguster une bonne frite de la friterie Momo.
12: Oh mais j'en rêve. Il fait deux cuissons, bien sûr.
13: Ah mais deux cuissons, c'est le pro de la frite. Je les ai goûtées, elles sont excellentes. Il faut y aller, Anne-Sophie.
16: Vous allez devenir égérie, quoi.
12: Bah alors.
16: C'est génial.
12: C'est un bon combat. Merci beaucoup, Emma. La tentation du soir, c'est avec vous, Marie Jiquel. Tentation musique, puisqu'il y a 8 ans seulement sortait cette chanson sur un petit label indépendant.
18: Oh, y a pas moyen, je suis pas ta cata,
12: Jaja, signé d'une certaine Aya Nakamura, un ovni. 8 ans plus tard, l'artiste francophone la plus écoutée au monde entame demain soir une série de 3 concerts historiques au Stade de France.
14: Oui, trois soirs complets, 240 000 billets écoulés très rapidement à l'automne dernier. Et c'est une première. Aya Nakamura devient la première artiste femme francophone à se produire 3 soirs d'affilée. Elle égale Johnny Hallyday.

0: Pour rappel, Mylène Farmer avait rempli 3 soirs le Stade de France lors de sa dernière tournée Nevermore, mais pas 3 soirs consécutifs.
1: Et oui, Marie, que nous réserve Aya Nakamura pour ce show?
0: Alors, quelques vidéos de l'installation de la scène ont été dévoilées sur les réseaux sociaux. On y voit un large plateau rectangulaire avec un ponton qui avance dans la fosse. Côté setlist, Aya Nakamura défendra sur scène Destinée, son 5e album sorti en novembre dernier.
1: Alors, ça va être un enchaînement de tubes, j'imagine.

0: c'est Hit, Copine, Jolie Nana, Pookie et bien sûr Jaja, son tube planétaire qui dépasse le milliard de vues sur YouTube. Côté nouveauté, on imagine qu'Aya reprendra Sexy Nana, son duo sorti il y a 3 semaines avec le rappeur La Rafleuse, qui cartonne déjà et s'impose comme le son le plus utilisé sur TikTok France. Côté invité, la production Nakamura n'a pas encore confirmé la venue de ses rappeurs en studio comme SDM ou La Rafleuse, mais ce qui est sûr, c'est que les premières parties seront assurées par 6 nouvelles artistes comme Shannon ou Kany.
1: Bon, alors Marie, dernier renseignement pratique.
0: Oui, alors attention à la canicule. Mmh. Vous pourrez rapporter votre gourde. Oubliez les tenues ou les outfits trop lourds. Bien sûr, on prendra des habits plus légers. Et pour ceux qui n'ont pas eu de billets, qui restent au frais, eh bien le concert de samedi sera diffusé en direct sur la plateforme Prime Video à partir de 20h30.
2: J'ai dit comportement, bah ouais. Je suis dans mon comportement, bah ouais.
1: Et là, je connais toutes les chansons. Toutes les chansons. À chaque fois qu'on en met une, elle y va, quoi.
3: J'ai l'impression de voir rien à tout le monde. Avec des frites.
4: Il nous faut des nouvelles lunettes ou...
1: Il y a de l'ambiance sur ce plateau. Merci beaucoup.
0: Aya Nakamura, mais oui. Plus les frites.
1: Oui, ça va faire beaucoup. Aya Nakamura au Stade de France demain, après-demain, dimanche soir. Merci Marie, j'ai l'impression que vous y serez aussi.
0: RTL y sera.
1: RTL y sera, bien sûr. Et merci à tous les trois. Je ne garde que Peggy. Dans un instant, on va s'intéresser à ces traitements contre l'obésité Wegovy et Mounjaro qui vont être remboursés en France. Jusqu'ici, il fallait débourser 300 à 400 euros par mois pour y accéder. Combien ça va coûter aux patients demain? Combien ça va coûter à la Sécu? Est-ce que c'est vraiment le produit miracle pour lutter contre ce que certains qualifient de maladie du siècle? On en débat dans On refait le monde. Mais d'abord, on fait une pause et on regarde le ciel avec Peggy.
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1: Le temps, c'est avec vous, Peggy. Alors, cette canicule qui persiste malgré quelques petites gouttes de fraîcheur sur l'ouest de la France.
4: Exactement. Alors, je vais commencer par les vigilances, puisque vous parlez de canicule qui persiste. On a 17 départements aujourd'hui. Demain, on passera à 14 départements. Le Finistère, les Côtes d'Armor et la Manche sortiront de la vigilance orange. Mais globalement, il fera encore très chaud sur la majeure partie des régions. On sera encore entre 31 et 35 degrés. Mais à signaler, à Brest, on va perdre 9 degrés demain par rapport à cet après-midi. Il ne fera plus que 20 degrés. 21 à Cherbourg, il faisait 30 cet après-midi. 23 à Biarritz, on avait 34 cet après-midi. Donc vous allez respirer un petit peu mieux, comme à Nice où il fait 26, mais c'est pas là où il a fait le plus chaud depuis le début donc de ces fortes chaleurs. 28 degrés à Toulon, 31 à Nîmes, 32 du côté de Besançon, Grenoble ou encore Tarbes, 33 à Rouen et à Orléans, 34 à Bordeaux, Toulouse et Bourges, 35 degrés à Agen, Cognac, Limoges, Paris et au Mans, et 36 à Nantes. Alors sous un ciel qui sera plus nuancé parce qu'on a un léger voile sur le nord-ouest du pays, un voile qui sera plus épais même l'après-midi entre la Bretagne et le Cotentin, avec un risque d'averse orageuse sur les frontières belges, une petite averse possible sur les Pyrénées, averse orageuse sur les Alpes du Sud comme sur la Corse.
1: Merci beaucoup Peggy. 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
1: Le journal, c'est avec Charles Ducrot. Bonsoir Charles.
20: Bonsoir Anne-Sophie, bonsoir à tous.
1: À la une, 53 degrés dans la salle de classe. Plusieurs écoles ont été fermées à cause de la chaleur.
20: Les températures perturbent notre quotidien. Écoles fermées, manifestations sportives annulées. La France transpire et enregistre d'ailleurs un nouveau record absolu au thermomètre pour un mois de mai. Dans ce journal également, bientôt une salle d'audience à la prison de Fleury-Mérogis. Le ministre de la Justice entend limiter les transferts dangereux de détenus. Une attaque au couteau en Suisse qui a fait 3 blessés. La police soupçonne une radicalisation de l'auteur. Et puis le tennis, le jeune prodige Moïse Kouamé, 17 ans, qualifié au 3e tour de Roland-Garros. Il sera dans l'œil de notre consultant Henri Lecomte.
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1: La France sous les températures les plus élevées de cette vague de chaleur.
20: Angoulême enregistre un record absolu en mai avec 37,8 degrés. À l'ombre, la vigilance orange canicule maintenue demain dans 14 départements. L'Ouest va commencer à respirer, mais des températures qui empêchent les élèves par endroits d'aller à l'école. Certaines classes transformées en sauna, 53 degrés par exemple dans une école élémentaire à Souston dans les Landes. Les élèves sont restés chez eux, même scénario à la Chapelle sur Erdre, près de Nantes. 35 degrés dehors encore cet après-midi, Mathieu Lopineau.
21: Oui, les températures dans la classe de ce professeur atteignent des records.
22: Nous sommes là en ce moment à 32 degrés le matin à 9h15.
21: 32 degrés le matin et plus de 40 l'après-midi dans les salles de classe. Les bâtiments ici sont anciens, ils retiennent la chaleur et la cour bétonnée se transforme en véritable fournaise. Dans ces conditions difficiles pour les élèves comme pour les enseignants de travailler correctement.
23: On arrive à des températures importantes l'après-midi. Il est difficile de faire classe dans de bonnes conditions avec ces températures-là.
24: Bon, à terme, si vraiment il fait très chaud, on risque des malaises.
21: Résultat, les cours cet après-midi ainsi que demain après-midi sont annulés pour les 550 élèves de l'établissement. Gabriel, élève de 3e, est ravi de pouvoir rester chez lui au frais.
25: Ouais, content. Je vais me poser tranquillement, je vais rester au frais. C'est très chaud dans les salles de cours où dehors, tout le monde prend les espaces avec de l'ombre, donc on n'en a pas beaucoup.
26: Vous avez des points d'eau ?
25: Oui, des bouteilles, des ventilateurs. Ouais, mais alors, du coup, c'est de l'air chaud, quoi.
26: Vous réussirez à se concentrer ?
25: Ça se voit que c'est pas concentré, mais bon, c'est quand même silencieux parce que bon, tout le monde est fatigué, tout le monde est épuisé.
21: En revanche, pour les parents d'élèves, il faut désormais s'organiser.
27: On doit travailler, c'est ça le souci.
21: Les élèves qui ne peuvent pas rentrer chez eux peuvent être accueillis au CDI au frais.
20: Mathieu Lopineau pour RTL. En Gironde, un jeune homme de 24 ans s'est noyé cet après-midi en se baignant avec des amis à Lacanau. Cette même plage où avait été retrouvé hier le corps d'un trentenaire dans les mêmes circonstances. Il s'agit du 4e décès par noyade depuis ce week-end sur les plages de Gironde.
1: La chaleur et ses effets. Au Vieux Condé, près de Valenciennes, l'eau du robinet ne coule plus.
20: Une partie des 10 000 habitants de cette commune du Nord se retrouvent démunis dans cette chaleur étouffante. Romaric Caillé, une seule explication ce soir, l'eau a été consommée en trop grande quantité.
28: Oui, depuis deux jours, le robinet d'Yvette et Michel est capricieux. L'eau coule avec un débit très restreint.
29: Voilà, ça fait ça. Voilà. Un filet d'eau.
30: Donc on s'organise.
31: Ah bah moi j'étais obligé de démonter le pommeau de douche pour carrément utiliser le tuyau. Je faisais la pression avec mon doigt.
28: La douche est même devenue impossible pour Daniel, un voisin.
32: On fait comme dans l'ancien temps.
0: Bah avec une bassine, hein. Puis un petit peu d'eau. Hein.
29: Mais quand vous avez des voisins comme celui-là, là-bas, il y a deux piscines. Hein. Mais ça fait deux réserves de flotte inutiles.
28: Juste en face, Angélique l'avoue, elle ne s'attendait pas à un tel problème.
2: Bah moi, j'ai rempli une piscine 4 mètres sur 2 pour rafraîchir les enfants. Mais après, c'est vrai qu'on aurait été prévenu. Je pense qu'on aurait mis moins d'eau déjà.
28: En deux jours, 8000 mètres cubes d'eau supplémentaires ont été consommés. Bien trop pour un réseau déjà sous tension, alerte le maire David Bustin.
3: Ce qui représente à peu près 30% de plus qu'une consommation traditionnelle. Hier soir encore, on était à moins de 40 cm de hauteur d'eau dans le réservoir. En fait, pour éviter les coupures, il vaut mieux baisser la pression d'eau.
28: Contrairement à cette période, l'été, les départs en vacances de certains habitants limitent cette surconsommation. 4000 bouteilles d'eau ont été stockées en cas de coupure sèche. Le maire s'inquiète surtout pour le prochain week-end.
20: Romaric Caillé, correspondant de RTL dans le Nord. La consommation d'eau qui augmente dans de nombreuses régions. En Loire-Atlantique, le syndicat Atlantico, qui gère l'approvisionnement de plus de 140 communes, appelle à limiter la consommation au strict nécessaire. De l'eau en grande quantité, il en faut aussi pour les événements sportifs, mais pour prendre le moins de risques possible. De plus en plus d'organisateurs prennent aussi la décision d'annuler ou de reporter ces événements, Nina Valette.
6: Oui, à côté de Paris, la 22e édition de la Vendée est annulée samedi. Cette course attire chaque année 2000 sportifs, dont de nombreux enfants. Alors, la mairie a fait ce choix difficile. Sandrine Bourg est l'adjointe au sport.
7: On s'est dit, est-ce qu'on se voit vraiment lancer un coup d'envoi pour une course en plein cagnard pour des enfants? Non, on ne se voit pas faire ça. Comme c'est très familial, ils ont envie d'épater les parents, de courir le plus vite possible. Et on s'est dit, priorité, c'est la santé.
6: Une annulation qui coûtera tout de même 50 000 euros à la ville. En Maine-et-Loire, on essaie justement de limiter la casse sur la commune du Lion-d'Angers. La deuxième édition du Trail Nature samedi sera perturbée, annulée pour les enfants, décalée à 18h30 pour les adultes. Et puis à côté de Charleville-Mézières, à Areux, l'association Un jour une patte reporte sa randonnée. 15 km normalement à parcourir avec son chien. David Marquand, le président, a aussi voulu protéger les animaux.
11: Et c'est des petits êtres vivants à part entière et je peux vous confirmer qu'ils souffrent bien de la chaleur. Comme on dit, il vaut mieux prévenir que guérir.
6: Des associations et des mairies qui pensent de plus en plus à organiser leurs événements à l'automne afin d'éviter que la situation ne se reproduise.
20: Nina Valette pour RTL.
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1: RTL, il est 19h06. Bientôt, un tribunal pourrait être installé dans la plus grande prison d'Europe.
20: À Fleury-Mérogis, dans l'Essonne, le ministre de la Justice, Gérald Darmanin, annonce la création d'une salle des grands procès pour juger les narcotrafiquants au sein de la prison. Cindy Hubert, l'idée, c'est d'éviter les transferts de détenus coûteux et dangereux.
12: Oui, je vous donne quelques exemples. Le procès tout récent de la DZ Mafia à Aix-en-Provence a coûté plusieurs millions d'euros uniquement pour sécuriser le palais et les transferts. Et cela chiffre très vite pour les gros profils. Chaque transfert en hélicoptère de Mohamed Amra coûte ainsi plus de 150 000 euros. Cette idée de procès en prison, pas en détention, mais juste à côté dans l'enceinte de Fleury, vient d'ailleurs de là, de son évasion qui avait coûté la vie à deux agents pénitentiaires. Le ministre veut limiter les risques, transférer les narcotrafiquants de Réau ou de ceux que d'un puits, ne plus les bouger pendant tout le temps du procès, ce qui inquiète maître Romain Boulet de l'association des avocats pénalistes.
14: Vous imaginez le symbole que des individus théoriquement présumés innocents vont comparaître devant leur juge dans l'enceinte même de la prison dans laquelle ils ont été jetés. La justice aujourd'hui, c'est une justice publique. On s'inquiète d'imaginer que c'est aussi une façon de rendre la justice secrète.
12: Et la chancellerie veut-elle vite bâtir cette salle grand procès d'ici la fin de l'année 2027. Le tout premier procès pourrait d'ailleurs être celui de Mohamed Amra, près de 50 accusés en tout.
20: Cindy Hubert du service police-justice de RTL.
1: Une attaque au couteau en Suisse. Les autorités évoquent un acte terroriste.
20: Un homme de nationalité suisse a blessé 3 personnes cet après-midi à Winterthur, près de Zurich, avant d'être neutralisé par la police. L'individu s'était lancé en criant « Allah Akbar ». Les enquêteurs privilégient ce soir la piste d'une radicalisation. On ignore en revanche la gravité des blessures des 3 personnes prises pour cible. Elles sont toujours hospitalisées. Les États-Unis et l'Iran établissent le cadre d'un accord pour prolonger le cessez-le-feu de 60 jours. Accord qui n'a pas encore été validé par le président américain Donald Trump. Les négociations pour mettre fin à la guerre patine encore ce soir.
1: On revient en France. Deux gagnants à la loterie à une semaine d'intervalle dans un seul et même bureau de tabac. Les habitants de Cassis dans les Bouches-du-Rhône ont de quoi devenir superstitieux.
20: Des Cassidins qui peinent à y croire. Pourtant, deux tickets gagnants ont bien été enregistrés dans la caisse. 49 millions d'euros de gains en tout. Étienne Baudu, vous êtes allé faire un tour à la civette du port, surnommée depuis le tabac de la chance.
4: Oui, évidemment, à une semaine d'intervalle, incroyable. La Française des Jeux rappelle d'ailleurs que la probabilité d'empocher le jackpot Euromillion, c'est une chance sur 139 millions. Alors imaginez, deux coup sur coup au même endroit. En tout cas, sur le petit port de Cassis, à l'entrée de la boutique de souvenirs et du tabac de la civette, Laurent, le gérant, est tout sourire.
8: C'est un grand coup de projecteur. On travaille du matin 7h30 jusqu'à 19h30. On est là pour accueillir les gens.
9: Et ça fait un petit plus.
8: C'est un plus. Bon, maintenant, on espère le troisième.
9: J'avais 203.
8: Oui, exactement.
4: Et puis Cassis est une petite ville où tout se sait et où tout le monde se connaît.
8: Il y a toujours une fuite quelque part. Celui qui a gagné le My Million, c'était des gens qui sont arrivés le soir à la fermeture du magasin qui ont dit attendez, on va faire un jeu. Et puis ils ont gagné, quoi, sans être habitués.
9: Moi, je peux jouer éventuellement?
8: Bien sûr, regardez, on est à votre disposition.
4: Et je ne suis pas le seul. Maxime, qui habite près d'Aix-en-Provence, a spécialement fait le déplacement pour venir ici jouer trois grilles et rêver un peu.
10: Avec 49 millions, je pense que directement, j'irai prendre une belle villa ici, vue sur mer évidemment, puis finir de beaux jours heureux.
4: Et avec 48 millions d'euros, la civette est entrée dans le top 5 des plus grands gains remportés dans les Bouches-du-Rhône.
20: Merci Étienne Baudu. Étienne Baudu qui ne manquera pas de nous dire si son ticket a effectivement été gagnant.
1: Oui, enfin s'il a pris un ticket pour vous, ne comptez pas sur lui. On part tout de suite à Roland-Garros.
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1: Et on retrouve notre consultant tennis, Henri.

0: 6-1 dans le super tie-break.
1: Il a été mené 7-6. Bref, il l'a emporté quand même 18.
0: Donc c'est un peu théâtral, c'est un peu notre sauveur, puisqu'on a perdu à une autre star aussi, mais quel joueur, quelle maturité à 17 ans, quelle gentillesse, quelle générosité, quelle joie, parce que c'est franchement une personne qui a... Il fait pas 17 ans, hein, Isabelle.
1: Non, il fait beaucoup plus
0: que ça.
1: Oui, on dirait un vieux briscard déjà.
0: Et
1: puis,
0: bien sûr, et il a remercié le public. Il dit si j'ai gagné, c'est grâce à vous. Vous m'avez porté.
1: Premier match en 5-7 de sa carrière. 5 heures de jeu quasiment, Anne-Sophie. Il faut quand même tenir à 17 ans, Henri.
0: On tient mieux à 17 ans qu'un autre petit.
1: Ouais, parce qu'on va quand même en parler de la déflagration aussi du jour. C'est l'élimination de Yannick Sinner. Alors il menait 2-7-0, 5-1.
0: Oui.
1: Et puis d'un seul coup, plus de jus, plus d'image.
0: Bah oui, plus d'essence. Donc s'est retrouvé à un moment où il était, on a cru qu'il avait un problème avec la chaleur. On a cru qu'il avait.
1: Il a dit que c'était pas ça.
0: Oui. Et on a cru qu'il avait une petite blessure parce qu'il se tenait un petit peu l'aine de temps en temps. Il a laissé un peu filer le troisième, le quatrième. Il s'est dit, je vais peut-être repartir dans la cinquième manche. Mais de l'autre côté, il faut le reconnaître, on lui a un Cerundolo qui a très très bien joué, qui a fait un match parfait. Et puis la surprise est arrivée, il a été éliminé, Yannick Sinner. Donc maintenant, je peux vous dire que du côté du haut du tableau,
1: il n'y a plus personne, il y a nos Français.
0: Si, il n'y a que nos Français.
1: Voilà.
0: Donc on peut rêver. On peut rêver.
2: C'est peut-être la bonne année.
1: Pourquoi pas. On a le droit de rêver.
2: Voilà, on va rêver. En tout cas, on va continuer de rêver avec Moïse Kouamé. On le retrouve quand, Moïse Kouamé?
1: Samedi. Grosse journée sportive samedi. Ah, Moïse Kouamé avec le PSG et dont il est supporter. Donc allez, moi je parie pour un petit match vers midi sur le central.
2: On sera là, on sera présent. Voilà. Merci beaucoup à tous les deux.
1: Merci.
2: Et merci Charles. On se retrouve à 19h30.
3: À tout à l'heure.
2: Peggy, il fera chaud sur le central. Alors là, je me projette samedi,
4: demain, oui.
2: Encore demain.
4: Attendez, je regarde. Oui. Il fera encore très chaud parce que demain, on prévoit 35 degrés à Paris. Samedi, encore 34 degrés.
2: Oui.
4: Donc, il fera encore très chaud parce que demain, c'est vrai que les températures seront encore particulièrement élevées quasiment partout. Alors, je dis quasiment parce qu'on sera entre 31 et 35 degrés. Ça va baisser légèrement près de la Méditerranée. On sera entre 26 et 32. Les 38, 37, 4, en tout cas, qu'on a eu à Perpignan, on va passer à 32 demain. Donc, c'était juste pour aujourd'hui. Et là où il fera bien moins chaud, c'est sur le Pays Basque, parce qu'on a eu 34 degrés à Biarritz et il n'en fera plus que 23 demain. Ou encore sur le Finistère ou le nord du Cotentin où on était à 29, 30 degrés aujourd'hui. On sera entre 20 et 21 degrés. Mais bon, ça, ce sont vraiment quelques exceptions. Sinon, encore une grosse chaleur demain. Alors, avec un temps un peu plus nuancé, on a un léger voile sur le nord-ouest. Demain, qui sera plus épais, le voile entre la Bretagne et le Cotentin dans l'après-midi, avec un risque d'averses orageuses sur la frontière belge. Quelques averses possibles dans l'après-midi sur les Pyrénées. Et averses orageuses également sur les Alpes du Sud, avec localement de la grêle. Et sur la Corse, partout ailleurs, du grand bleu.
2: Merci beaucoup, Peggy. Dans un instant, on va s'intéresser à ces traitements contre l'obésité, Wegovy et Mounjaro, qui vont être remboursés en France. Jusqu'ici, il fallait débourser 300 à 400 euros par mois pour y accéder. Combien ça va coûter aux patients demain? Combien ça va coûter à la Sécu? On en parle et on en débat dans On refait le monde. À tout de suite.
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10: Ils portent des noms plutôt exotiques. Wegovy, Mounjaro, ce sont les fameux traitements qui permettent de perdre du poids, beaucoup de poids. La ministre de la Santé a annoncé aujourd'hui qu'ils pourraient être prescrits aux personnes obèses et même remboursés par la Sécu. Nous sommes le premier pays à le faire en Europe. Pourquoi ? Qui est concerné ? Combien ça va coûter ? On va poser la question à nos invités dans Refait le Monde. Le docteur Guillaume Pourchet, chirurgien viscéral et digestif, auteur du livre « L'obésité, la maladie du siècle, ni une faute, ni une fatalité » aux éditions IXO. Bonsoir.
11: Bonsoir, Anne-Sophie.
10: Et le docteur Sophie Bauer, présidente du syndicat des médecins libéraux. Bonsoir.
12: Bonsoir.

0: Vous avez peut-être reconnu la chanson de Mika, Big Girls, You Are Beautiful. Voilà, les femmes qui ont du poids, bien, vous êtes belles aussi. Alors d'abord, il faut expliquer ce que sont ces fameux médicaments Wegovy et Mounjaro. Ce sont des GLP-1, glucagon-like peptide 1, pour être précis. Guillaume Pourchet, de quoi s'agit-il ?
1: Alors, ce sont des nouveaux médicaments, mais qui sont utilisés depuis plus de 20 ans dans le diabète, avec des très bonnes efficacités. Ce sont des médicaments qui sont des analogues, donc des comme des hormones, qui vont imiter des hormones naturelles et qui vont permettre de couper. Ce sont de coupe fin. Ils vont réguler notamment des sécrétions pancréatiques également et le péristaltisme de l'intestin. Mm-hmm. Donc, c'est des médicaments qu'on connaît maintenant depuis plusieurs années et qui ont des efficacités dans la maladie obésité.
0: C'est la même chose que l'Ozempic, dont on avait entendu parler il y a quelques années, qui est un médicament pour les diabétiques, je crois, qui avait été détourné pour les personnes qui voulaient maigrir.
1: Exactement, c'est vrai que l'engouement sous ce médicament, parce que l'obésité, la maladie obésité, elle est omniprésente quasiment aujourd'hui. 18-20% de la population en France est touchée par cette problématique qui est majeure parce que elle réduit l'espérance de vie. Et ça, il faut le rappeler. C'est-à-dire que c'est une maladie chronique, une maladie qu'on va garder avec soi toute sa vie, même quand on maigrit, et qui est grave parce que elle est reliée à une surmortalité. Et donc, grâce à ces médicaments, on peut avoir une efficacité. Mais là, ça va être un petit peu, je pense, toute la discussion. Il y a d'autres traitements qui sont connus depuis très longtemps, que sont la chirurgie pour les formes très graves et sévères et qui restent beaucoup plus performants.
0: Et c'est aussi ce que vous faites comme traitement, vous, contre l'obésité, on va en parler, mais pour revenir à nos deux médicaments Wegovy et Mounjaro, ce sont deux médicaments développés par deux groupes différents. Le norvégien Novo Nordisk, qui a été le premier à développer ces médicaments-là, et l'autre, c'est un américain, Eli Lilly. Ça fonctionne comment ? Ce sont des injections ?
1: Voilà, donc ce sont des médicaments qui étaient utilisés dans le diabète, comme on l'a dit, qu'on connaît bien, et on va les injecter. Alors, les nouveaux médicaments pour l'obésité, c'est une injection hebdomadaire, une fois par semaine, on va injecter une dose. On monte progressivement en dose pour éviter des effets secondaires et permettre une meilleure efficacité. Donc, ce sont aussi des médicaments qui ont des risques. Donc ça, il faut savoir.
0: Éduquer, ouais.
1: Et c'est pour ça que c'est une révolution positive que de rembourser ces médicaments dans une maladie qui tue les personnes et qui a de nombreuses comorbidités, mais c'est des médicaments qui doivent être aussi encadrés. Il faut que ce soit prescrit, suivi, évalué en amont par un bilan diététique notamment et multidisciplinaire, et puis suivi à long terme parce que ces médicaments qui font très bien maigrir, comme la chirurgie d'ailleurs, qui fait très bien maigrir, eh bien on peut avoir des carences, on peut avoir des pertes de masse musculaire, donc il y a un enjeu multidisciplinaire.
0: Docteur Sophie Wauer, qu'est-ce qu'il a de plus selon vous ce médicament ? C'est celui qui offre les meilleurs résultats ?
2: Alors, c'est clairement un médicament qui joue à la fois sur l'insulino-sécrétion, et c'est là-dessus qu'il était important dans le diabète, mais ça joue aussi sur la vidange gastrique, en ralentissant la vidange gastrique, ce qui fait que ça augmente la sensation de satiété et que le cerveau a beaucoup plus vite la notion qu'il n'y a plus de faim. Donc, ça permet vraiment une réduction de la prise alimentaire qui est importante. Et c'est pour ça, effectivement, qu'il faut un suivi. Et ça ne peut pas être le seul traitement. Il faut vraiment associer ça à de l'activité physique adaptée, à effectivement un suivi nutritionnel et diététique qui est important.
0: Mais c'est comme ça que ça marche, en fait. On n'a plus envie de manger, en fait. On n'a plus faim.
2: C'est ça, ça. D'une part, ça coupe l'appétit, d'autre part, ça modifie l'insulinosécrétion. Et on sait que quand il y a trop d'insulinosécrétion, il y a trop de stockage, donc ça module en fait l'insulinosécrétion naturelle par une action directe au niveau du pancréas.
0: Donc
2: ça diminue l'hyperglycémie post-repas, post-prandial.
0: Oui, docteur Paul.
1: On a aussi des effets qui sont bien décrits dans les compulsions alimentaires. Et il semble même que, avec des publications récentes sur l'alcoolisme, des effets. Donc, c'est-à-dire, c'est aussi un médicament qui va bloquer d'une certaine manière cette envie, ces fringales. Donc, ce sont des médicaments tout à fait intéressants pour ces pathologies.
0: Et on maigrit à quel rythme ? On peut espérer perdre combien de kilos en un mois ?
2: C'est un maigrissement Oui. Quand même assez rapide. Hein. Mm-hmm. Ça peut aller jusqu'à, en général, c'est 1, 2, 3 kilos par semaine. Donc, on peut avoir, dès le premier mois, on peut avoir une perte entre 4 et 8 kilos en fonction de la perte à avoir. Mais encore une fois, il faut que ce soit vraiment dans un cortège de mesures et pas isolé.
0: Guillaume Bourget, c'est rapide, ça ?
1: Alors, c'est rapide, mais ce sont des pertes qui sont tout à fait gérées par le corps. Il faut savoir que tout le monde ne répond pas. Ça aussi, c'est important.
0: Parfois, ça ne marche pas.
1: Oui, tout à fait. Il y a même... c'est plutôt autour de 60% de réponses. Donc, c'est pas tout le monde. Il faut l'évaluer. On a des effets secondaires.
0: Alors, quels sont ces effets secondaires, justement ?
1: Alors, il y a un certain nombre d'effets secondaires. Les premiers sont des troubles digestifs, des nausées, des vomissements, des diarrhées. Qui sont souvent acceptables, mais attention, il faut arrêter le médicament quand ça devient vraiment invalidant au quotidien. Des effets plus graves et plus rares, comme des pancréatites et des problèmes de calcul au niveau de la vésicule biliaire. Donc ça, c'est une douleur brutale. On prévient toujours ces patients de ces effets. D'autres effets comme une sorte de blues, de déprime qui peut aussi se mettre en place. Il faut être vigilant et prévenir les patients. On a des effets qui ont fait beaucoup de bruit, notamment au niveau de la vue, avec des baisses d'acuité visuelle qui sont vraiment exceptionnelles.
0: Vous faites peur, là.
1: Voilà. Ce sont des médicaments qui sont prescrits depuis plus de 20 ans dans le diabète, donc on les connaît très bien. Le doliprane a des effets secondaires graves. On peut faire une hépatite fulminante avec le doliprane.
0: Oui, il y a toujours
1: il faut pas non plus en avoir peur. Mais il faut le faire avec des professionnels qui connaissent bien et qui vous suivent et qui vous préparent, accompagné par, on l'a évoqué, l'activité physique, le suivi diététique et psychologique aussi.
0: Sophie Bauer, en France, il est autorisé depuis assez peu de temps, ce médicament, depuis 2023. Jusqu'ici, comment on l'obtenait ? Il suffisait d'aller voir n'importe quel médecin ?
2: Alors non, il a d'abord été prescrit uniquement par les spécialistes, en particulier dans le diabète et dans l'obésité, bien sûr. D'ailleurs, l'indication dans l'obésité est beaucoup plus récente en France. Et depuis maintenant un peu plus d'un an, il peut être prescrit aussi par les médecins généralistes, ce qui est bien parce que ça facilite évidemment l'accès aux soins des patients, puisqu'on sait qu'il y a aussi des difficultés pour l'accès aux spécialistes. Donc, c'est une bonne chose que effectivement les médecins généralistes puissent le prescrire. Il y a des critères de prescription qui sont très stricts et très clairs, en particulier évidemment l'indice de masse corporelle. Il y a eu un abaissement récent sur l'indice de masse corporelle, mais enfin, on a encore une exigence d'indice de masse corporelle supérieur à 30 ou un indice de masse corporelle supérieur à 27, mais avec ce qu'on appelle des comorbidités, c'est-à-dire des effets graves sur l'organisme.
0: Alors, pour donner
2: de ce surpoids.
0: Pour donner une idée à nos auditeurs, effectivement, pour espérer avoir le remboursement de la Sécu, parce que c'est la nouveauté à partir de mi-juin, 65% remboursé par la Sécu, il faut rentrer dans certains critères, c'est l'obésité massive. Alors, vous parliez d'indice corporel, et c'est vrai qu'on connaît pas forcément son indice corporel, mais pour donner une idée, si on mesure 1m60, c'est plus de 100 kilos, vous rentrez dans ce critère d'obésité massive. Pour 1m70, c'est plus de 115, et pour 1m80, c'est plus de 130 kilos et ça concernerait plus d'un million de personnes dans ce cas donc en France. Jusqu'ici, docteur Pourchet, comment on soignait ces personnes ? Par la chirurgie ?
1: Alors là, il y a un immense sujet de polémique, c'est-à-dire que je l'ai évoqué, les médicaments ne font pas aussi bien que le traitement classique et la prise en charge chirurgicale à indication équivalente. Le remboursement, le projet de remboursement, il se retrouve en fait en compétition avec les indications chirurgicales. Et ça, c'est vraiment très dommage pour les patients parce que le bon traitement validé par les publications, c'est plutôt une prise en charge chirurgicale.
0: Bariatrique, ça, bariatrique. Mais c'est très intrusif pour le coup.
1: Alors c'est vrai, c'est intrusif, mais ça sauve la vie. Les médicaments, ils n'ont pas fait la preuve de la réduction de la mortalité. Quand vous avez un indice de masse corporelle supérieur à 40, et ça, je voudrais appeler formellement, il faut calculer son indice de masse corporelle. Toute consultation médicale ou de soins doit faire cette...
0: Parce que c'est un outil... Comment on calcule ?
1: très simple. Le poids divisé par la taille multiplié par elle-même. Mmh. Et on a en quelques secondes sur Internet.
0: Multiplié
1: surtout,
0: par elle-même. Le poids divisé par la taille.
1: Au carré.
0: Multiplié par... Oui, c'est par ça. Elle-même. Au carré, voilà.
1: Au carré. Donc ça permet de calculer, de dépister cette maladie. Et c'est aujourd'hui un des enjeux puisqu'on a malheureusement pas de campagne de dépistage. On a des recommandations, on a beaucoup de choses en France et tant mieux. Mais il manque. Donc calculez votre IMC et faites consulter une équipe spécialisée. Ces médicaments, malheureusement, aujourd'hui, peut-être pour des raisons économiques, sont mis en compétition avec le traitement de référence, alors que les indications qui nous paraissent favorables, ce sont celles qui ont été dites tout à l'heure pour des formes plus simples.
0: On va continuer à en parler, on va essayer de comprendre ce qu'est être obèse, cette maladie qui culpabilise et qui exclut. Réponse juste après l'essentiel de l'info avec Charles Ducrot.
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0: Il est 19h30, l'essentiel de l'info avec vous, Charles Ducrot.
15: 37,8 degrés à l'ombre, température record absolu pour un mois de mai en France dans les relevés de Météo France. La vigilance orange canicule concernera encore 14 départements demain, c'est 3 de moins qu'aujourd'hui. La Manche, les Côtes d'Armor et le Finistère repassent en jaune. Un élève de 15 ans décédé ce matin après un accident de tronçonneuse dans son établissement à Montélimar. L'adolescent suivait une formation. Selon les premiers éléments de l'enquête, la tronçonneuse a rebondi blessant l'élève au niveau du cou. Les pompiers n'ont pas pu le sauver. Israël intensifie ses combats au Liban. Au moins 14 morts dans des frappes menées dans le sud du pays, dans la région de Tyr. L'État hébreu assure avoir étendu sa zone de combat contre le Hezbollah pro-iranien, ce malgré un cessez-le-feu officiellement en vigueur depuis plus d'un mois. Le tennis, Roland-Garros, on retient la qualification du français Moïse Kouamé, 17 ans, près de 5 heures de jeu, et l'élimination du numéro 1 mondial Yannick Sinner. On vous retrouve Isabelle Langer, la française Elsa Jacquemot sur le central.
16: Oui, face à la numéro 1 mondiale, Arina Sabalenka, qui mène 7-5, 3 jeux à 1. Et elle a 2 balles pour se détacher à 4 jeux à 1. Elle a bien résisté dans la première manche, Elsa Jacquemot. Mais c'est compliqué dans le deuxième set. On rappelle aussi la qualification de Diane Parry, qualifiée pour le troisième tour. Elle a battu la tête de série numéro 30, l'américaine Lee, 6-3, 6-4.
15: Isabelle Langer, prochain point dans une demi-heure.
0: Merci Charles, on vous retrouve à 20h.
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17: Si vous n'avez pas changé et pris en charge de façon très sérieuse et rigoureuse les choses qui vous ont amené à l'obésité, vous allez reprendre votre poids, c'est sûr et certain, et les études le montrent. Dès lors qu'on arrête le traitement, on reprend du poids. Donc il faudra se poser une question, est-ce qu'on est prêt à avoir une, deux générations de Français qui sont sous traitement toute leur vie dans l'obésité, et on traitera l'obésité finalement comme l'hypertension, comme le diabète.
0: C'était le docteur Jimmy Mohamed ce matin dans la matinale d'RTL. L'obésité est-elle le mal du siècle? 1 milliard d'êtres humains en souffrent sur les 8 qui habitent la planète. À ce rythme, si on ne fait rien, il pourrait être le double en 2030 et même représenter la moitié de l'humanité en 2035. On prend la mesure du phénomène, on va essayer de comprendre comment on en est arrivé là aussi. Avec nos invités, le docteur Guillaume Pourchet, chirurgien viscéral et digestif, auteur du livre « L'obésité, la maladie du siècle », ni une faute, ni une fatalité. Et le docteur Sophie Bauer, présidente du syndicat des médecins libéraux. Alors je vous propose d'entendre d'abord le témoignage de Mickaël qui habite Nancy. Bonsoir Mickaël.
18: Bonsoir à tous.
0: Vous avez 41 ans et vous avez suivi un traitement au Wegovy. Vous étiez suivi au CHU de Nancy, c'est ça?
18: Oui, c'est bien ça, oui. Pendant trois ans.
0: Quel était votre poids?
18: Aux environs de 150 kilos.
0: Et combien de kilos avez-vous perdu donc durant ces trois années de traitement?
18: Alors, j'ai réussi à perdre jusqu'à 50 kilos et depuis l'arrêt du traitement, j'en ai repris une quinzaine.
0: Ah oui, le traitement s'est arrêté quand?
18: Alors, c'est arrêté fin décembre avec l'arrêt du protocole de prise en charge du protocole.
0: Vous participiez en fait à l'étude sur le traitement au Wegovy. Mais qu'est-ce qui s'est passé alors depuis le mois de décembre? Qu'est-ce que vous avez ressenti? Comment se fait-il que vous ayez repris ces 15 kilos?
18: L'arrêt du traitement, parce que financièrement, je pouvais pas me permettre de payer aux environs de 400 € par mois. Et donc, du coup, après, vous reprenez, alors pas de mauvaises habitudes alimentaires, parce qu'on les conserve. Enfin, moi, personnellement, je les ai conservées. Mais c'est la reprise du poids, quoi.
0: Vous avez conservé vos mauvaises habitudes alimentaires, c'est ça que vous nous dites?
18: Certaines sont revenues, mais sinon j'ai conservé. Avant, je buvais énormément de boissons gazeuses. Mm-hmm. Depuis 3 ans que j'ai été au Wegovy, je les ai totalement arrêtées.
0: Et le sentiment de satiété, il a disparu dès lors que vous avez arrêté ce traitement?
18: Non, parce que j'arrive quand même à faire la différence entre la faim et la gourmandise.
0: Le traitement va être remboursé à certaines conditions mi-juin. Est-ce que vous souhaiteriez le reprendre?
18: Oui, bien évidemment, oui.
0: Merci beaucoup.
18: Côté financier, ça a été un frein, quoi.
0: Merci beaucoup, Mickaël, pour ce témoignage. Ça ne vous surprend pas? Dès qu'on arrête, ça repart?
1: Absolument pas. Hein. C'est très bien connu. C'est un médicament qui a un effet intrinsèque, et donc on le voit très bien chez ce patient qui a maintenu l'essentiel de ses bonnes habitudes qu'il avait corrigées, et même en faisant bien, eh bien, il a repris du poids. Donc l'effet lié au médicament s'estompe tout de suite dès qu'on arrête. Donc ce sont des médicaments.
0: Qu'est-ce qui se passe quand on arrête? Très exactement.
1: Ouais,
0: La faim revient, on se remet à manger comme avant. Sophie Bauer.
19: En fait, ce médicament, il a un double tropisme. Il a un tropisme pancréatique digestif, mais on pense qu'il y a aussi une action probablement directement au niveau cérébral par l'intermédiaire des neurotransmetteurs et des récepteurs. Et du coup, cet effet s'arrête dès que le médicament s'arrête. Ce qu'on ne sait pas, en fait, dans cette indication pour l'obésité, si au bout d'un long temps on a finalement une modification de l'expression des gènes, parce que tout ça est lié à des perturbateurs endocriniens, à des prédispositions génétiques qu'on peut avoir. Et donc ce qu'on ne sait pas, c'est si au bout d'un long temps de traitement, finalement l'environnement a fait que on a un effet, ce qu'on appelle épigénétique, sur les gènes. Ça, on ne sait pas pour le moment. Ce qui est sûr, c'est qu'effectivement, ce qu'on a constaté, c'est que dès l'arrêt du médicament, eh bien soit les mauvaises habitudes reprennent, mais même quand elles ne reprennent pas complètement, il semble que l'effet direct sur les récepteurs ne se faisant plus, en particulier cet effet sur le pancréas, eh bien on a des hyperglycémies postprandiales qui se réinstallent et donc on a du stockage qui se réinstalle.
0: Mickaël, vous seriez prêt à prendre ce traitement à vie ?
18: S'il n'y a pas le choix, oui.
0: Pour vous, c'est
18: ça a totalement changé ma vie de l'avoir. J'ai retrouvé du souffle. Enfin, ça a été j'ai revécu quoi en fait. C'était revivre.
0: Vous avez des comorbidités ?
18: C'est-à-dire ?
0: C'est-à-dire des maladies entraînées par ce problème d'obésité ?
18: Ah bah ça, on a découvert que je faisais de l'apnée du sommeil, donc maintenant je suis traité pour ça, donc ça va mieux.
0: C'est une maladie, Guillaume Pourchet, Mickaël nous le disait, hein, il a retrouvé la possibilité de faire du sport, c'est très handicapant et puis c'est aussi très stigmatisant.
1: C'est terrible, c'est-à-dire que c'est, on l'a dit, une maladie qui touche énormément de personnes et qui n'est pas véritablement reconnue comme telle. Tout le monde croit que être obèse, c'est parce qu'on n'a pas de volonté, parce qu'on ne sait pas gérer l'alimentation, parce qu'on ne fait pas d'activité physique. Tout ça, c'est faux.
0: Alors, qu'est-ce que c'est ? On a du mal à comprendre ce que c'est que l'obésité. Est-ce que on est avec une potentialité de devenir obèse ? Est-ce que c'est l'éducation ? C'est quoi en fait ?
1: Alors, le problème, c'est qu'on mélange tout. Comme toutes les maladies, et particulièrement les maladies chroniques, on a des causes et on a des facteurs aggravants. C'est très différent. Facteur aggravant, c'est pas à cause de lui, mais il va aggraver la situation. Et les causes de l'obésité, elles sont, même si elles sont pas parfaitement connues, on a encore beaucoup de recherches et de travaux mais il y a des causes génétiques et d'ordre épigénétique. Donc, c'est-à-dire qu'on reçoit une tendance à la maladie, clairement. C'est même une tendance qu'on transmet. Ça, c'est des données dont on parle pas. L'augmentation de l'obésité, c'est pas l'augmentation de la malbouffe, même si elle va révéler plus, mais elle est, à mon sens, surtout liée au fait qu'on n'a pas soigné cette population et qu'elle transmet à ses enfants avec des formes de plus en plus graves via des mécanismes intergénérationnels et épigénétiques. Et donc, plus on a de population obèse, plus là, des enfants qui ont des formes de plus en plus graves. Et c'est pour ça que ça ne cesse d'augmenter, que les prospectives sont très alarmantes. Deuxième grande cause, c'est le dérèglement hormonaux. Voilà, c'est assez global, on pourra en parler très longtemps. On a aussi le microbiote, les bactéries qu'on a en soi. Vous savez qu'on a plus de 150 fois plus de gènes bactériens dans son corps que de gènes humains, qui sont beaucoup plus nombreux que nous-mêmes. Donc, et ça intervient sur notre physiologie. Et puis, la quatrième grande cause, c'est des causes plutôt d'ordre psychique et le traumatisme psychique, qui lui est malheureusement pas traité ni par la chirurgie, contrairement aux trois premières, et encore moins par les médicaments.
0: La ministre de la Santé a estimé que le traitement le remboursement de ces traitements par la Sécu allait coûter une centaine de millions. Est-ce que vous trouvez que c'est beaucoup, Sophie Bauer ?
19: Ben, quand on constate le prix actuel de l'obésité, qu'on estime à peu près à 12 milliards par an en France.
0: Oui, on dit 12,7 milliards en 2024.
19: Tout à fait.
0: Et ce sera sans doute 15,4 milliards en 2030.
19: Donc on dit 12 à 15, si on veut, voilà. Voilà.
0: Et le coût augmente de 4,5% par an.
19: Mais oui, par ce phénomène d'entraînement que vous expliquez, mon confrère, c'est-à-dire que, en fait, vous allez transmettre, cette susceptibilité, voire carrément ces gènes, entre guillemets, de stockage. Et donc, vous avez une population de plus en plus obèse et donc, ça coûte de plus en plus cher. Avec une explosion des maladies cardiovasculaires qui sont liées, des apnées du sommeil qui elles-mêmes sont génératrices encore plus de maladies cardiovasculaires. Donc on voit qu'on est dans un espèce de cercle d'entraînement qui fait que si on ne décide pas effectivement d'investir maintenant massivement sur le traitement de l'obésité, et encore une fois, c'est pas le seul, hein. Il y a les mesures diététiques, il y a l'activité physique adaptée, il y a la chirurgie qui est pas forcément non plus pour tout le monde, on va dire.
0: Bien sûr.
19: J'avais vu une patiente qui allait acheter son hamburger qui se le mixait. Donc évidemment, pour que ça passe,
0: d'accord.
19: Si vous voulez.
0: Ah oui, on va expliquer donc, d'ailleurs.
19: Forcément, là, c'était moins efficace la chirurgie.
0: Il faut qu'on explique ce que c'est la chirurgie. Bariatrique, il y a deux choses, je crois, la sleeve et le bypass, c'est
1: voilà,
0: ça ?
1: Ce sont les deux grandes techniques qui sont largement utilisées dans le monde.
0: Ça consiste à...
1: Alors, donc, le bypass, comme son nom l'indique, c'est un court-circuit. C'est-à-dire qu'au lieu que les aliments passent dans l'estomac et dans le duodénum et dans l'intestin pour être digérés, eh bien, on va raccourcir cette longueur et faire que l'alimentation va passer directement plus bas. Pour faire simple, on raccourcit d'environ 2 mètres un intestin qui est estimé à environ 6 mètres. Donc on va empêcher la digestion d'une certaine manière, aussi réduire les quantités qu'on peut manger. Donc ça, c'est la technique un peu de référence, la plus ancienne, qui marche très bien. Mais une autre technique est née plus récemment, et les Français sont pionniers dans l'approche de cette technique-là, qui est devenue la première procédure utilisée dans le monde, à plus de 55%. C'est la sleeve gastrectomie. Alors la sleeve gastrectomie, c'est on va transformer l'estomac, qui est une poche, en un tube fin, en enlevant la partie élastique. Et aussi, c'est une partie, on le sait, on en parle souvent, l'estomac, c'est le deuxième cerveau, on l'évoque comme ça, et c'est vrai. C'est un organe très complexe, qui est relié au cerveau, qui est relié au pancréas, qui va réguler la faim avec les hormones de la faim. Donc, le fait d'enlever cette partie d'estomac qui est déréglée, eh bien, ça a une efficacité tout à fait remarquable. Et ça, en tant que chirurgien, moi, je trouve que, et pour les patients qui sont en situation de souffrance, il faut vraiment rappeler que ce n'est pas une faute, qu'il faut sortir de ces idées reçues de tu manges mal, tu manges trop, tu manges le burger. Non, c'est une vraie maladie, un dérèglement biologique, d'ordre génétique, et il faut se faire soigner.
0: Alors, est-ce que l'obésité, ça ne se combattra pas aussi avant qu'elle n'apparaisse? Comment prévenir l'obésité pour ne pas avoir à la soigner? On en parle juste après la pause.
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0: Vous aurez sans doute reconnu Obélix. Comment l'obésité est-elle devenue la maladie du siècle bien après Obélix? Comment arrêter cette pandémie? Le Wegovy et le Mounjaro, ce sont des soutiens, mais le mal est profond. Comment le combattre? On en débat avec nos invités, le docteur Guillaume Pourchet, chirurgien viscéral et digestif, auteur du livre L'obésité, la maladie du siècle, ni une faute, ni une fatalité aux éditions IXO, et le docteur Sophie Bauer, qui est présidente du syndicat des médecins libéraux. Alors, j'évoquais les chiffres de l'OMS, plus d'un milliard d'obèses aujourd'hui. Alors, il y a 650 millions d'adultes, 340 millions d'ados, 39 millions d'enfants. Ça pourrait être la moitié de l'humanité d'ici 2035. À quel moment, docteur Pourchet, ça a dérapé?
1: Mais C'est complexe. C'est vrai que ça fait plus de 80 ans qu'on voit augmenter cette pathologie. Il y a probablement des phénomènes génétiques qui étaient là depuis toujours. Et pour essayer de résumer, mais on et tant mieux, la famine recule, c'est-à-dire qu'on a accès à l'alimentation. Certes, très souvent, malheureusement, de mauvaise qualité, mais c'est quand même un gain, un progrès de l'humanité que diminue ça. Et ça révèle probablement cette pathologie qui est latente dans des populations qui ont souffert sur plusieurs générations. Donc, il y a cet élément intergénérationnel qu'il faut prendre en compte. Par exemple, au Mexique, où c'est une population qui a vécu la famine à plus de 95% jusqu'à il y a 100 ans, et ils sont rentrés dans le pire des modèles alimentaires qui puissent exister, qui est le modèle américain. Oui. Et donc, ils ont des taux d'obésité à 68%. Oui. Donc c'est
0: au Brésil, c'est
1: dramatique. Donc toutes ces populations, et ce n'est pas encore une fois la faute de la pauvreté ou la faute de l'ignorance, c'est véritablement quelque chose qui est en eux, un dérèglement, une vraie maladie, comme le diabète est une maladie. Eh bien, c'est pas parce qu'on a mangé du sucre quand on était petit qu'on est diabétique. Eh bien, quand on est obèse, c'est... Alors bien sûr, il y a des stades de la maladie, mais quand on est dans des stades très sévères, eh bien, ce n'est pas de sa faute. Il faut se faire aider et se dépister.
0: Alors, vous parliez du modèle américain. On va se rendre aux États-Unis où 6 personnes sur 10 sont en surpoids ou obèses. Et on retrouve notre correspondante. Bonsoir, Karine Auten.
2: Bonsoir Anne-Sophie, bonsoir à tous.
0: Alors aux États-Unis, on peut parler d'épidémie. Cette maladie a fait même baisser l'espérance de vie.
2: Oui, alors déjà, on peut vraiment parler d'épidémie. Vous venez de le dire, 6 Américains sur 10 obèses ou en surpoids, on dépasse largement la moitié de la population. Et on estime que d'ici 25 ans, près de 260 millions d'Américains seront en surpoids ou obèses, soit 80% de la population. On voit de plus en plus d'enfants et d'ados avec un surpoids important, ce qui était beaucoup plus rare il y a 30 ans. Le choix désastreux des cantines n'y est pas pour rien. Il y a un fort gradient social aussi. Plus on est pauvre, plus le risque d'obésité augmente, notamment dans certains quartiers. Ou trouver des produits frais, abordables, eh bien, c'est très rare. C'est surtout des produits ultra transformés, bien moins chers qu'on trouve dans les supérettes de ces quartiers-là. Tout se traduit en année de vie, vous avez raison, en année de vie perdue. Chez une personne en surpoids, c'est un an d'espérance de vie en moins. Une personne modérément obèse, 3 ans. Et très obèse, ça peut être jusque 10 ans de vie en moins.
0: Les Américains ont aussi été les premiers à utiliser le GLP-1. Alors, ce n'était pas le Mounjaro ou le Wegovy, c'était l'Ozempic qui avait été détourné de sa destination, des diabétiques. Aujourd'hui, combien d'Américains prennent ce traitement?
2: Alors, on estime qu'entre 15 et 30 millions d'Américains prennent un médicament de cette gamme. C'est 6 à 10% de la population, hein, tout de même. Ça dépasse donc largement les patients diabétiques pour qui le GLP-1 fait partie d'un traitement médical. Nombreux sont ceux à l'utiliser que pour maigrir. C'est un vrai phénomène de société ici. Les stars en parlent, les enfants de la pub sont complexes, comme Serena Williams, qui s'affiche en 4x3 dans tout New York. Et même Elon Musk, hein, il a avoué à un internaute qui lui demandait sur X le secret de sa nouvelle silhouette est lancée, qui faisait donc du jeûne intermittent, mais qu'il prenait aussi un médicament GLP-1 à base de sémaglutide. Et il a carrément déclaré, il y a 2 ans, que rien ne ferait plus pour améliorer la santé, la durée de vie et la qualité de vie des Américains que de rendre les inhibiteurs du GLP-1 extrêmement bon marché, une sorte de révolution médicamenteuse contre l'obésité en somme.
0: Et pourtant c'est très cher, hein, aux États-Unis, hein. C'est plus cher qu'en France.
2: Extrêmement coûteux, extrêmement coûteux, surtout si on le prend sur le long terme, hein. Aujourd'hui, sans bonne assurance santé, on est facilement à plusieurs centaines de dollars par mois pour un GLP-1 comme l'Ozempic ou le Wegovy, ce qui ferme la porte à beaucoup d'Américains aux revenus modestes, hein, il faut être très clair. Le fabricant a tout de même annoncé une baisse importante des prix, entre 35 et 50%. Toutefois, malgré cette baisse, cela restera un traitement cher. Hein. Donc il reste 2 grandes questions. Est-ce que les moins aisés pourront se le permettre aussi, ou est-ce que cela continuera à creuser les inégalités face à l'obésité? Et puis, il y a aussi la question des effets indésirables. Hein. À court terme, on le sait, ce sont des désagréments digestifs souvent réversibles, mais pour le long terme, on manque encore de recul. On surveille ici pas mal les patients, notamment leur pancréas, la thyroïde, certains cancers, la santé mentale aussi des patients accros au GLP-1.
0: Merci beaucoup, Carrie, en direct de New York. Docteur Sophie Bauer, est-ce que l'obésité est une maladie de riche? Parce que les États-Unis, c'est le pays le plus riche du monde et c'est celui où il y a le plus d'obèses.
19: Alors, pas vraiment, parce que ce qui a finalement décompensé cette épidémie, ça a été quand même les aliments ultra transformés. Et justement, dans ces aliments, pour faire du poids, on est allé chercher ce qui coûtait le moins cher, c'est-à-dire le sel, le sucre, et aux États-Unis le maïs, qui était très, très facilement accessible.
0: Ce sont quand même les plus pauvres qui sont plus obèses.
19: Exactement. Mmh. Alors, ce qu'on sait, c'est que effectivement, les populations qui ont été soumises à des variations importantes sur l'accessibilité aux denrées alimentaires sont particulièrement touchées, parce que ce qui avait fait la survie générationnelle, finalement, ça a été justement ces fameux gènes de stockage qu'on est loin d'avoir tous identifiés, bien entendu. Et c'est pour ça que vous avez le même problème, par exemple, sur les Indiens d'Amérique, qui maintenant sont dans les réserves, qui ont eux aussi accès à cette nourriture abondante et ultra transformée. C'est des gens qui étaient des nomades, qui étaient donc soumis à des variations dans l'accès à la nourriture, qui maintenant ont une abondance de mauvaise nourriture particulièrement riche, riche en gras, riche en sucre, et donc ça a décompensé finalement ces gènes de stockage qu'on va pas visiblement invalider en une génération, mais peut-être qu'effectivement en traitant cette obésité sur plusieurs générations ou en mettant ces médicaments sur le long terme, on ne sait pas encore finalement ce que ça va faire sur l'épigénétique. Ce qui est sûr aussi, c'est que c'est aussi une maladie environnementale. On a beaucoup de perturbateurs endocriniens dans notre environnement. Il y a des pistes aussi sur tout ce qui est microplastique, etc., qui provoquent des déséquilibres hormonaux. Donc on va voir ce que ça donne dans l'avenir. Mais en fait, on a quand même un contexte général qui fait que cette maladie effectivement ne peut qu'exploser vraiment on prend pas le problème à bras le corps.
0: Et pour prendre le problème à bras le corps, il y a aussi le travail qu'on peut faire, le travail d'éducation, parce que là on a parlé effectivement des gènes des facteurs extérieurs, mais il y a aussi une éducation pour limiter au possible les prises de poids, docteur Pourfait.
1: Alors bien sûr, mais ça ne marche pas. C'est-à-dire qu'une personne qui a 40 d'indice de masse corporelle, quand on lui fait un régime, une éducation, eh bien, ça ne traite pas la maladie, ça ne la contrôle pas.
0: Mais là, vous parlez de toutes les personnes obèses, parce qu'il y a l'obésité massive.
1: On devient très vite stigmatisant en disant, tu as qu'à faire un petit régime, tu as qu'à faire attention. Alors que ça, c'est faux. Le principe de maladie, c'est qu'il y a un dérèglement biologique, génétique, très complexe, qui fait que on peut pas s'en sortir seul. D'où l'utilisation de médicaments, d'où l'utilisation même de chirurgie, qui encore une fois, ne doit pas être mise en compétition avec les médicaments. C'est des indications très différentes. Mmh. Et ça, c'est peut-être une erreur de l'annonce du remboursement qui les met un peu en compétition, à mon sens.
0: Mais quand on dit il y a 1 milliard de personnes sur Terre qui souffrent d'obésité, c'est 1 milliard de personnes, elles peuvent changer leur alimentation, ça ne changera rien, ce que vous dites.
1: Pour des formes avancées de maladie.
0: Mais c'est pas pour toutes les formes.
1: Alors pour le surpoids et l'obésité simple, dans la plupart des cas, effectivement, le changement alimentaire, l'activité physique, le sommeil, donc ce sont tous les facteurs aggravants de la maladie. C'est très important de bien différencier les causes des facteurs aggravants, parce que on devient très vite stigmatisant avec un amalgame. Eh bien, quand on fait les facteurs aggravants, c'est l'alimentation et le comportement alimentaire en général. Donc, par exemple, le jeûne intermittent de Elon Musk, il faut surtout pas.
0: Surtout
1: faire
0: pas.
1: Parce que quand vous êtes obèse, vous avez la tendance à la maladie obésité ou la tendance à l'obésité. Si vous faites du régime, vous allez aggraver votre maladie. Donc, surtout pas de régime dans ces situations ou de jeûne intermittent. Et puis, donc l'alimentation. Vous avez l'activité physique. Ça, c'est très important. On le rappelle. Il faut faire au moins 1 heure de marche, faire 7 à 10 000 pas par jour et 2 heures et demie. D'activités plus intenses par semaine, ça, on doit tous le faire. Le troisième facteur, c'est le sommeil. Le manque de sommeil, le mauvais sommeil va vous faire grossir quand vous avez la maladie de façon très grave. Et puis, le dernier, c'est la gestion du stress, des émotions, qui aussi va aggraver la situation. Donc, de résumer la maladie juste aux facteurs aggravants, c'est une erreur grossière.
0: Non, on la résume pas. On se demande s'il y a un moyen de la lutter.
1: Mais bien sûr.
0: De lutter contre elle uniquement.
1: Ce sont des facteurs qui vont diminuer la gravité. Éviter, si vous voulez. Ça va permettre de diminuer la gravité. Il y a beaucoup à faire. Les pouvoirs publics ne font pas assez. On a évoqué les cantines. Il y a énormément de choses à faire. Mais je pense que pour vraiment limiter l'épidémie obésité, c'est surtout de la prévention secondaire, c'est-à-dire dépister les personnes malades, les soigner pour éviter qu'ils transmettent la maladie.
0: Merci beaucoup à vous d'être venu débattre sur ce plateau. Demain, Thomas Sauto recevra une légende du football français, Michel Platini. Et quant à Marc-Olivier Fogiel, il accueillera François Gémen, spécialiste du climat et co-auteur du 6e rapport du GIEC. Il est l'heure de retrouver André Dusselier. Bonsoir André, quelle histoire allez-vous nous raconter ?
4: Bonsoir Anne-Sophie. Ce soir, je vous raconte Romy Schneider. Derrière son élégance et son talent, des drames et des blessures qui ont marqué toute une vie. À tout de suite sur RTL.
0: Merci André, à tout de suite.
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13: Bonsoir à tous. Météo France confirme un record absolu de chaleur pour un mois de mai. 37,8 degrés enregistrés à Angoulême. 17 départements sont toujours ce soir en vigilance orange canicule, de la Bretagne à la Gironde, mais aussi à Paris et sa petite couronne. En Gironde, un jeune homme de 24 ans est mort noyé cet après-midi. Il était venu se baigner avec des amis à Lacano, cette même plage où avait été retrouvé hier le corps d'un trentenaire dans les mêmes circonstances. Il s'agit du 4e décès par noyade depuis ce week-end sur les plages de Gironde. Patrick Balkany, condamné dans deux dossiers de détournement de fonds publics à 3 ans de prison ferme et plusieurs centaines de milliers d'euros d'amende. Le tribunal correctionnel de Nanterre a condamné l'ancien maire de Levallois-Perret notamment pour avoir utilisé des policiers municipaux en guise de chauffeurs privés. Un vaccin sera disponible cette année, assure l'agence sanitaire de l'Union africaine contre la souche Bounedi-Bougyo du virus Ebola, responsable de l'épidémie en cours en République démocratique du Congo et en Ouganda. Plus de 1000 cas suspects, dont 246 décès, ont été enregistrés. Les sports et on file d'abord Porte d'Auteuil. On vous retrouve en direct, Sébastien Rouxel. La marche était trop haute pour la Française Elsa Jacquemot.
14: Oui, elle n'a rien pu faire face à la puissance brute de la numéro 1 mondiale, Arina Sabalenka. Elle a été battue en 2-7, 7-5, 6-2. Diane Paris, en revanche, elle s'est qualifiée tout à l'heure en battant en 2-7 l'américaine Lee tête de série numéro 30. Je vous rappelle ce coup de tonnerre, l'élimination surprise de Yannick Sinner, diminué physiquement, battu en 5-7 par l'Argentin Cerundolo. La belle surprise, Moïse Kouamé, le Français de seulement 17 ans, qui s'est qualifié, lui, en battant en 5-7 le Paraguayen Valero. C'est terminé, en revanche, pour Hugo Gaston, battu par un autre Cerundolo en 4-7. On attend maintenant le dernier Français du jour, Arthur Rinderknecht, en session de nuit sur ce cours central face à l'Italien Matteo Berrettini.
13: Et on va suivre cette cinquième soirée avec vous, Sébastien Rouxel. Merci. Du cyclisme, le Français Paul Magnier s'est imposé pour la troisième fois cet après-midi sur le Giro, le Tour d'Italie. Le coureur de 22 ans reprend le maillot cyclamen, leader du classement par points. Et puis en football, l'Olympique de Marseille annonce la nomination au poste de directeur sportif, la nomination de Grégory Lorenzi. Il était à ce même poste depuis 10 ans à Brest. Il succède donc à Mehdi Benassia. La météo pour demain, une chaleur encore écrasante sur la majeure partie du pays, souvent entre 31 et 35 degrés, même 36 attendu à Nantes. Mais ça baissera sur le Finistère et le Cotentin où il fera plus que 20 à 21 degrés, plus que 23 aussi à Biarritz où le thermomètre est monté à 34 encore aujourd'hui. Et la journée sera encore bien ensoleillée. Bientôt 20h03 sur RTL. Tout de suite, le grand récit présenté par André Dussolier avec Isabelle Choquet.
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4: Bonsoir à tous. Je suis ravi de vous retrouver dans le grand récit. Chaque soir, à 20h, revivons ensemble des histoires qui ont marqué notre époque et qui nous rappellent que le réel peut parfois dépasser la fiction. Après mon récit, vous retrouverez Isabelle Choquet et son invité pour la suite du grand récit. Romy Schneider et Alain Delon.
15: Comment tu la trouves ?
16: C'est à toi qu'il faut demander ça.
4: C'est l'histoire d'amour la plus mythique du cinéma français. 5 ans de passion dévorante qui vont les marquer tous les deux.
17: À quoi pensez-vous ?
18: Oh, à bien des choses.
17: Racontez-moi.
18: Oh, c'est inutile. Vous ne pourriez pas me comprendre.
4: Une passion orageuse entre deux êtres que tout semblait unir et que la vie n'a cessé de séparer, sans jamais y parvenir, vraiment. À la fin des années 60, le cinéma les réunit à nouveau. 5 ans ont passé depuis leur rupture. Romy n'est plus ici depuis longtemps. Elle a 30 ans, un mari qu'elle n'aime pas, un fils qu'elle adore et une carrière qui piétine. Elle a cru guérir d'Alain Delon, elle s'est trompée. Nous sommes le 12 août 1968, 11h du matin. L'air vibre déjà de cette chaleur lourde du midi qui colle à la peau et écrase tout sur le tarmac de l'aéroport de Nice. Un bimoteur en provenance de Francfort vient de se poser. Dans la cabine, Romy garde les yeux fermés. Elle sent la sueur qui perle à la naissance de ses cheveux. Elle a chaud et froid en même temps. Ses mains tremblent. Elle les presse l'une contre l'autre pour que ça s'arrête, mais ça ne s'arrête pas. Elle pense à ce qu'elle va dire, à comment elle va sourire. Elle pense aussi à Harry, son mari, à David, son fils, qui joue sans doute dans sa chambre à Berlin. Elle pense à tout ça, surtout pour ne pas penser à autre chose. Elle porte une petite robe jaune sans manches, ses cheveux mi-longs retenus par un large serre-tête, l'allure d'une femme de 30 ans qui a appris à maîtriser sa beauté. Mais sous cette apparence, son cœur bat comme celui d'une gamine, car elle sait qu'il est là.
20: C'est retrouvailles avec Alain Delon, un petit peu d'émotion dans la voix peut-être ?
18: Oui.
20: Vous êtes heureuse de retrouver Alain Delon ?
18: Très.
4: La passerelle se déploie, Romy se lève, tire sur sa robe pour lisser un pli qui n'existe pas. L'hôtesse lui sourit. « Bon séjour en France, Madame Mayenne. » Madame Mayenne. Elle déteste ce nom. 2 ans qu'elle le porte et qu'il l'étouffe. Alors, elle hoche la tête et franchit la porte de l'avion. La lumière lui explose au visage. Cette blancheur brutale qui la force à lever la main devant ses yeux. Sa main droite agrippe la rampe brûlante. Elle se dit « Ne trébuche pas, Romy. » Pas maintenant, pas devant lui. Elle les entend avant de les voir, les journalistes.
3: Leur rumeur monte du tarmac comme un grondement. Le cliquetis des appareils qu'on arme, prêt à capturer cette scène qu'ils attendent depuis des années, ces retrouvailles avec Alain Delon. Qu'importe, elle n'est pas là pour eux. Au milieu de cette meute, elle le voit, enfin. Pantalon blanc impeccable, blouson de cuir noir sur une chemise ouverte, les mains dans les poches, et ce sourire en coin qu'il avait fait chavirer 10 ans plus tôt, et qu'il a fait encore chavirer maintenant. Alors qu'elle descend les marches en comptant chaque pas pour ne pas flancher. Il s'avance avec cette démarche féline. Quelque chose en elle cède immédiatement. Une fissure dans le mur qu'elle avait mis 5 ans à construire. 5 ans à se répéter qu'elle était guérie. On ne guérit pas d'Alain Delon. Il est devant elle, tout près. « Salut, beauté », murmure-t-il en l'étreignant. Elle ferme les yeux. Elle sent le cuir chaud contre sa joue, son parfum mélangé à l'odeur de cigarette et de soleil. Pendant une seconde vertigineuse, elle a 20 ans. Elle débarque à Paris, elle est amoureuse et terrifiée, mais vivante, tellement vivante. Les flashs crépitent, mais elle n'entend rien. Quand il lui glisse, « Tu n'as pas changé ». Elle sait qu'il ment. Ils ont tous les deux changé. Mais pour cet instant suspendu, ils font semblant d'y croire ensemble. Les badauds se pressent contre les vitres pour épier ces deux êtres qui ont fait rêver l'Europe entière avant de la faire pleurer. Mais que savent-ils, ces gens, de la panique qui lui serre la gorge? Car elle se souvient. Les nuits blanches à attendre qu'il rentre. L'odeur d'un autre parfum sur sa chemise. Ce parfum qu'elle reconnaissait sans jamais le nommer. Parce que nommer, c'était admettre. Les disputes, la vaisselle qui volait. Et puis après, les réconciliations sur l'oreiller. Et cette nuit-là, quand il est parti avec l'autre, son corps se souvient de tout. Elle est quand même là, dans ses bras, sur ce tarmac. Parce qu'entre eux, ça a toujours été comme ça. Impossible de vivre ensemble, impossible l'un sans l'autre. Quand il lui propose son bras pour affronter la meute, elle accepte. Au fond, elle le sait, elle n'a jamais su résister à Alain Delon. Et peut-être que secrètement, elle ne le veut pas. Pour comprendre ce qui se joue ce matin-là, sur le tarmac de Nice, il faut remonter 10 ans en arrière. Au printemps 1958, sur le tarmac d'Orly, où la production du film Christine a envoyé un jeune inconnu accueillir Romy Schneider avec un bouquet de roses rouges. Elle a 19 ans. Elle est déjà la plus grande star du cinéma germanique depuis qu'elle incarne Sissi. Elle descend les marches de l'avion et découvre ce garçon qui l'attend en bas. Un jeune type beaucoup trop beau, en cravate, dans un costume trop à la mode. Le bouquet qu'il brandit gauchement lui semble de mauvais goût. Elle passe devant lui avec à peine un signe de tête. Lui, il la trouve sotte et poseuse. Il se déteste au premier regard. Ils ne savent pas encore qu'ils vont s'aimer comme des fous. Pour le moment, tout les oppose. Elle, c'est la bourgeoise viennoise, les bonnes manières. Lui, c'est la banlieue parisienne, la rue, les bagarres. Elle a fait ses débuts en crinoline. Il s'est révélé grande boxe au poing.

0: linge, Alain doit repartir pour Paris. Romy l'accompagne à l'aéroport. Il l'embrasse. Un vrai baiser cette fois. Fait volte-face, grimpe les marches sans se retourner. Quand l'appareil s'éloigne, elle reste plantée là, les larmes aux yeux. À l'hôtel, elle se jette alors dans les bras de sa mère, Magda, en sanglotant. Mais elle le sait déjà. Elle ne veut plus de cette vie planifiée, ses tournages surveillés, ses sourires de commande. Elle veut Alain, une vie avec lui. Et tant pis pour le reste. Elle achète un billet pour Paris, fuit l'Allemagne, sa mère, son beau-père Blatzheim surtout, qui, la nuit, tournait la poignée de sa chambre pour lui faire des avances. Elle fuit des souvenirs encore plus lointains, les cauchemars de cette petite fille de 5 ans qu'un voisin avait attirée dans les buissons pendant un bombardement à Mariengrund pour abuser d'elle. Un traumatisme qui ne l'a jamais quittée et qui explique peut-être pourquoi elle a toujours cherché les bras d'un homme pour oublier ceux qui l'ont blessée. C'est ainsi qu'Alain va devenir sa fièvre et son poison. Elle l'avouera, j'avais 20 ans et je quittais tout pour vivre l'amour. Elle court ainsi vers lui, sans savoir qu'on ne fuit jamais vraiment ses fantômes, qu'ils nous poursuivent où qu'on aille. En mars 1959, les deux amoureux se fiancent sur les bords du lac de Lugano, sous les flashs des photographes. On les appelle les fiancés de l'Europe. Romy s'installe à Paris, mais cet amour qui devait la sauver va peu à peu l'engloutir. Car à Paris, Romy a trouvé l'amour, mais a perdu le cinéma. Délaissée par les réalisateurs allemands, qui ne lui pardonnent pas sa trahison, pas encore adoptée par les Français qui ne voient en elle que la jolie compagne d'une star en pleine ascension, elle s'étiole dans l'ombre d'Alain. Et alors que Delon signe contrat sur contrat, elle reste claquemurée dans leur hôtel particulier de l'avenue de Messine. Elle attend qu'il rentre. Elle attend, toujours.
1: Je savais très bien que personne ne s'intéresse à moi, pour de bonnes raisons. J'étais là à ne rien faire près d'Alain, c'était bien dur. Lui, un homme près de moi qui m'aidait, qui essayait de me donner confiance. Mais ça n'allait pas très bien.
0: Leur amour qui devait la libérer est en train de la détruire. Mais voilà qu'en 1961, Luchino Visconti la contacte. Il lui propose de jouer avec Delon dans « Dommage qu'elle soit une putain ». Romy sent le sang quitter son visage. « Je n'ai jamais mis les pieds sur une scène de théâtre. Je ne parle pas français. Ce serait un suicide. » Visconti la fixe de ses yeux froids. « Manquerais-tu de courage, Romina ?» Mise au défi, elle accepte. Sous l'œil impitoyable de Visconti, Romy souffre, il la torture, l'humilie, la pousse jusqu'à l'épuisement. Et puis un jour, ça arrive. Elle n'est plus Romy Schneider, elle est Annabella, son personnage.
2: Je rougis de te le dire, mais je puis bien te l'avouer à présent. Pour chaque soupir que tu me dédiais, je t'en dédiais 10. Pour chacune de tes larmes, 20 de miennes. Non pas tant parce que je t'aimais, que parce que je n'osais pas te le dire.
0: Visconti traverse la scène en boitant, pose sa main sur son épaule. Pas mal, Romina. Le soir de la première, c'est le triomphe. Et lorsque le rideau tombe, Alain la prend dans ses bras. Ce soir, tu es la reine de Paris. Elle lui répond, le menton levé, je le savais. La pièce raconte l'amour incestueux entre un frère et une sœur, comme si le metteur en scène avait compris avant tout le monde la nature de leur lien. Un amour interdit, impossible, qui ne peut que mal finir. Visconti, justement, leur a décelé une ressemblance au milieu des sourcils, ce même V qui se fronce de colère et d'angoisse, qu'il appelle le V de Rembrandt. Deux êtres marqués du même sceau. Et c'est peut-être pour ça qu'ils ne peuvent pas vivre ensemble. Ils se ressemblent trop. leur amour.

0: L'amour est une guerre permanente. À la ville, il se déchire en français, en allemand. Il lui a même promis de l'épouser si pendant 3 mois d'affilée, il ne se disputait pas. 3 mois. Il n'y arrive jamais. Elle cède alors à l'appel d'Hollywood. Entre eux, il y a désormais un océan. Un jour de 1963, tout bascule. Elle est à Los Angeles. Elle descend chercher le journal dans le hall de l'hôtel et une photo lui coupe le souffle. Delon, magnétique, et sur ses genoux, une jolie jeune femme coiffée d'un grand chapeau, une certaine Nathalie. Elle l'appelle, il la rassure, rien qu'une amie. Puis leur agent, George Baum, débarque à Hollywood, le visage fermé, et sort de son sac une lettre. Celle des adieux. 15 pages de l'écriture d'Alain. Elle saute dans le premier avion pour Paris, se précipite à l'appartement de l'avenue de Messine. Elle ouvre la porte. L'odeur d'abord. Cette odeur de fleurs qui lui soulève le cœur. Sur la table du salon, 4 douzaines de roses baccarat, rouges sombres, presque noires, comme des fleurs de deuil. Et un mot. Suis parti avec Nathalie pour Mexico. Bonne chance, Alain. Elle s'assoit sur leur lit défait et elle comprend qu'elle vient de perdre la seule personne qui lui donnait envie de vivre. C'est là, dans cette salle de bain où traînent encore ses affaires à lui, qu'elle prend le rasoir. Elle ne veut pas mourir, pas vraiment. Elle veut juste que la douleur s'arrête. On la retrouve à temps. Le scandale est étouffé. En août 1964, Delon épouse Nathalie et a un fils, Anthony. Quand les journalistes lui demandent ce qui s'est passé avec Romy, il hausse les épaules. Il y avait en elle toujours 2 Romy Schneider. J'aimais l'une plus que tout au monde. Je haïssais l'eau tout aussi fort. Alors elle fuit, encore, épouse Harry Mayen, un metteur en scène allemand, qui lui promet la stabilité. Elle donne naissance à David, en décembre 1966, joue à la femme rangée, mais au fond d'elle, elle sait qu'elle se ment. On ne quitte jamais vraiment Alain Delon. Il reste sous la peau comme une brûlure qui ne cicatrise pas. Et voilà que 5 ans plus tard, il la rappelle. Jacques Deray, le réalisateur de La Piscine, veut un vrai couple, un homme et une femme qui n'ignorent rien l'un de l'autre. Sans lire le synopsis, elle accepte. Harry l'encourage. Il croit qu'elle est guérie. « Rien n'est plus froid qu'un amour mort », dit-elle pour le rassurer. Mensonge. Entre Alain et elle, rien n'est mort, rien ne mourra jamais. Le tournage commence à la mi-août à Ramatuelle, dans la chaleur écrasante du midi. Leur corps qui se cherche sous l'œil de la caméra, elle sent la main d'Alain sur son dos, cette main qu'elle connaît par cœur.
1: Gratte-moi le dos. Ah, personne ne fait comme toi.
0: Tout le monde sur le plateau sait que c'est Romy qui parle à Alain, que la frontière entre le film et la vie n'existe plus. Ils ne redeviennent pas amants, mais ils retrouvent leur complicité, ce lien unique entre eux. Quand le film sort en janvier 1969, c'est un triomphe. La piscine relance la carrière française de Romy. Claude Sautet la découvre. Elle tourne 5 films avec lui, reçoit 2 Césars, devient la plus grande star du cinéma français. Puisqu'il ne pouvait pas lui offrir le bonheur, Delon lui a fait un cadeau inestimable, l'immortalité. Mais sa vie privée reste un désastre. Son mariage avec Harry s'effondre. Elle divorce. Épouse Daniel Biasini en 1975, met au monde une petite fille, Sarah, divorce une fois encore. Les hommes passent, mais Alain reste. Au printemps 1981, Romy et son fils David se retrouvent dans un studio pour enregistrer la version allemande du film « Garde à vue ». Elle le regarde, il a 14 ans déjà. C'est la seule personne qu'elle aime sans souffrir. La session terminée, il s'installe à la cafétéria. D'un coup, les larmes coulent sur ses joues, silencieuses, comme si son corps savait quelque chose qu'elle ignore. David prend une serviette en papier, se penche vers elle. Très doucement, il essuie les larmes de sa mère. Elle ne sait pas qu'elle vient de vivre leur dernier vrai moment de complicité. Le 5 juillet 1981, tout s'arrête. David, qui passe l'été à Saint-Germain-en-Laye, escalade la grille du portail. Son pied glisse, la pointe s'enfonce dans son ventre. À l'hôpital, le chirurgien s'approche. C'est fini. Je suis vraiment navré. Un cri déchire les couloirs. Romy tombe, puis elle se relève. C'est ce qu'elle fait depuis toujours. Et c'est Alain qui accourt, comme toujours, quand elle s'effondre. Alain qui organise l'enterrement, qui lui tient la main pendant la cérémonie. Toujours là, quand tout s'écroule. Comme si leur amour ne trouvait sa vérité que dans la tragédie. Elle tourne encore un film, La passante du sans-souci, qu'elle dédie à David et à son père. Le 29 mai 1982, par une tiède nuit de printemps, elle rentre chez elle rue Barbet de Jouy avec son compagnon Laurent Pétain. Jette un œil sur Sarah endormie. Elle dit à Laurent « Va dormir, je reste encore un peu avec David, à écouter de la musique. » C'est ce qu'elle dit tous les soirs, dans ce salon qui est son royaume nocturne, les photos de David sur les murs. Elle s'installe à son bureau devant une feuille blanche. La fatigue monte en elle. Pas une fatigue ordinaire, quelque chose de plus lourd, qui la ramène à l'enfance peut-être, à Alain qui est parti, à Harry qui s'est pendu, à David qui n'est plus là. Elle est si fatiguée de perdre, si fatiguée d'aimer des gens qui la quittent. Elle pose sa tête sur le bureau, juste un instant. La lettre reste inachevée. Vers 5 heures du matin, son cœur s'arrête. Elle a 43 ans. Le même matin, pris d'un funeste pressentiment, Alain accourt rue Barbet de Jouy. Il la voit, il s'agenouille devant son corps et il laisse couler ses larmes. Lui qui ne pleure jamais. Il lui écrit une lettre. « Je te regarde dormir. Je suis auprès de toi, à ton chevet. Tu es vêtu d'une longue tunique noire et rouge, brodée sur le corsage. Ce sont des fleurs, je crois. Mais je ne les regarde pas. Je te dis adieu. Le plus long des adieux. Ma pupille. » Ça voulait dire « petite poupée » en allemand. Il prend une photo de ce beau visage endormi qu'il gardera dans la poche intérieure de sa veste, contre son cœur, jusqu'à sa propre mort, pour que jamais il ne se quitte. Parce que c'est ça, Romy et Alain. Une histoire qui ne finit jamais. Merci à tous de m'avoir suivi. Tout de suite, c'est Isabelle Choquet pour la suite du Grand Récit. Bonsoir Isabelle.
2: Bonsoir André. Cela fait plus de 40 ans que Romy Schneider nous a quittés. Elle avait 43 ans. On gardera pour toujours l'image de cette femme d'une beauté bouleversante que la vie n'a vraiment pas épargnée. Et cela dès l'enfance. Les relations dangereuses de sa mère, les turpitudes de son beau-père, les histoires d'amour qui finissent mal. On va parler de tout ça dans un instant avec mon invité Jean-Pierre Lavoignat. À tout de suite. Aïe.

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15: Je vous aime.
14: Mais vous êtes fou.
16: Le grand récit consacré à Romy Schneider, qui a su faire oublier Sissi pour devenir le grand amour de Philippe Noiret dans Le Vieux Fusil, la Rosalie de Claude Sauté et bien d'autres grands rôles. Pour en parler, j'accueille Jean-Pierre Lavoignat. Bonsoir.
17: Bonsoir.
16: Vous êtes journaliste, l'un des fondateurs de Studio Magazine, que vous avez dirigé jusqu'en 2006. Vous avez écrit Romy Schneider et Claude Sauté, un coup de foudre créatif aux éditions de La Martinière, et vous étiez le commissaire de la première exposition sur Romy Schneider. C'était en 2011, si je ne m'abuse. Alors, notre récit s'achève sur les obsèques de Romy Schneider. On va tout de suite évacuer le sujet. Sa mort, est-ce que c'est un suicide?
17: A priori, non. C'est Jacques Rouffio, son metteur en scène de La Passante du Sans-Souci, qui a une très belle formule, qui dit son cœur épuisé de trop de douleur, de trop de chagrin, de trop d'excès, de trop d'amour, c'est juste arrêter de battre. Tous les gens très très proche d'elle, que ce soit son agent Jean-Louis Livy, que ce soit le photographe avec qui elle avait rendez-vous le lendemain ou le jour d'après, tous disent qu'ils lui ont parlé la veille de sa mort et qu'elle n'était pas du tout dans ces dispositions-là. Je pense que la formule de Jacques Rouffio est la plus juste.
16: Alors Romy Schneider, on l'a tellement adoptée en France qu'on oublie presque qu'elle est allemande.
17: Presque.
16: Voilà, née en 1938. Elle va porter toute sa vie une blessure, c'est la proximité de ses parents avec le régime nazi.
17: Oui, Je trouve qu'on en fait beaucoup aujourd'hui sur cette question-là.
16: Dites-nous.
17: En fait, elle est comme tous les enfants allemands de cette génération. Tous les artistes allemands de cette génération, que ce soit les cinéastes, que ce soit Fassbinder, Wenders, tout ça, ils portent en eux la culpabilité de ce qu'ont fait leurs parents. Alors c'est vrai que Romy, en plus, ses deux parents, qui étaient acteurs tous les deux, ont été des artistes officiels du régime. C'est-à-dire, ils sont pas partis à l'étranger, ils ont travaillé. Après, on va dire, elle a fait beaucoup de films traitant de la Seconde Guerre mondiale, ce qui est vrai. Ça a été une de ses lignes de force dans la dernière partie de sa carrière. Mais à cette époque-là, en France, il y a plein d'autres films sur la Seconde Guerre mondiale.
16: C'est juste.
17: Que ce soit la collaboration avec la Combe Lucien, que ce soit Le Chagrin et la Pitié. Donc, en plus, c'est pas des films qu'elle, elle cherche. On les lui propose et elle les accepte. Mais c'est sans doute aussi pour elle une manière de, en quelque sorte, de faire réparation, d'exorciser les comportements de ses parents.
16: Parce qu'ils étaient quand même très très proches, quand même, au-delà du fait d'être des artistes officiels du régime. Ils avaient une vraie proximité avec...
17: Oui, elle était très amie, dit-on, avec la famille de Martin Bourman. Et comme c'était une artiste officielle, alors... Il y a ce minuscule bout de film qu'on a découvert il n'y a pas si longtemps que ça, où on la voit arriver à Berchtesgaden et serrer la main d'Hitler. Mais il faut pas oublier qu'Eva Braun, c'était une sorte d'actrice.
16: Oui.
17: Et qu'elles se connaissaient. Et qu'elles étaient copines. Et juste... artiste officielle, elle va saluer Hitler. Après, ça pèse forcément sur l'imaginaire et sur la responsabilité de cette petite fille qui va grandir juste après la guerre, qui est Romy Schneider, c'est sûr.
16: Alors, ses parents divorcent en 1943. Ça n'est pas complètement sans conséquence. Ça crée une relation entre Romy Schneider et sa mère qui est quand même très très fusionnelle.
17: Oui, bien sûr. Même si, enfant, elle a beaucoup été élevée par sa grand-mère, elle a été en pensionnat. En fait, elle devient très fusionnelle avec sa mère à partir du moment où elle commence à faire du cinéma avec sa mère.
16: Mais très tôt,
17: coup. Et très tôt, à l'âge de 15 ans. Mais il faut dire qu'en plus, dans sa famille... C'est une famille de comédiens. Sa grand-mère paternelle était la Sarah Bernhardt autrichienne, son père est acteur, sa mère est actrice. Donc c'est presque la tradition. Et quand sa mère propose sa fille, sa propre fille, pour jouer sa fille, si j'ose dire, dans le film qui marquera le retour de Magda Schneider au cinéma 8 ans après la guerre, c'est Lila Blanc. Elle passe des essais et tout le monde trouve qu'elle a une photogénie géniale et c'est le début de sa carrière.
16: Et c'est le début de sa carrière. Alors dans des films, c'est pas méchant, mais enfin on peut le dire, des films un peu cucu quand même.
17: Pas tant que ça.
16: Pas tant que ça.
17: Non, non. Quand je me suis occupé de l'exposition Romy Schneider, j'ai revu les trois Sissi.
16: Oui.
17: Et en fait, bien sûr, il y a quand même des sentiments un peu à l'eau de rose. Mais quand on regarde bien, c'est un personnage rebelle. Elle se révolte contre l'étiquette, elle se révolte contre le protocole, contre sa belle-mère. Dans le 2, on sous-entend presque qu'elle a une aventure avec un Hongrois qui sont quasiment les ennemis. Enfin, c'est beaucoup moins lisse que ce qu'on pourrait croire et le souvenir qu'on en a. Après, c'est sûr que tout ça est magnifié avec les belles robes, les grands bals, les paysages magnifiques, qui étaient une manière aussi pour l'Autriche à ce moment-là de redorer son blason.
16: Si, si, parlons-en précisément. C'est un raz-de-marée quand même ce film. On se rend pas tout à fait compte aujourd'hui. Elle devient une star internationale, Romy Schneider.
17: Internationale, pas vraiment, mais européenne, oui.
16: Européenne, au minimum.
17: C'est la première star de la Nouvelle Europe. Ça, c'est sûr. Elle a 19 ans. Les trois films font un tabac dans tous les pays européens. On dit même qu'il a battu autant en emporte-le-vent, en France, en Angleterre, en Espagne, en Italie. Il y a un phénomène incroyable. Et elle devient une star incroyable. C'est-à-dire, à chaque apparition, il y a des foules de paparazzi. C'est une vraie star. C'est une vraie star à 19 ans.
16: Oui, j'ai vu que, par exemple, en France, il y avait des boîtes d'allumettes avec le visage de Romy Schneider.
17: Je sais pas si le merchandising existait déjà, mais en tout cas, autour de Sissi, il y a eu beaucoup de choses, effectivement. Mais elle, en fait, assez vite, elle a plus envie parce que il y a les Sissi, mais il y a d'autres rôles aussi où elle est en crinoline ou tout ça. Et elle a une plus haute ambition artistique. Elle sait qu'elle peut jouer autre chose. Si bien que quand on lui propose le 4e Sissi pour une somme astronomique, elle refuse. au grand dam de tout le monde, y compris du ministre de l'Éducation autrichien qui fait un commentaire comme quoi c'est pas possible. Elle est considérée comme un vrai monument national.
16: C'est une affaire d'État.
17: C'est ça, c'est une affaire d'État. Mais elle le refuse. Et pour montrer ce qu'elle a envie de faire, elle choisit un film qui s'appelle « Jeune fille en uniforme » où elle tombe amoureuse de sa professeure, qui est jouée par Lili Palmer, qui est une comédienne allemande magnifique, d'origine juive. Et il y a une scène où elle esquisse presque un baiser avec sa professeure. Et déjà, C'est scandaleux. Et déjà, on l'accuse de trahir Sissi.
16: En tout cas, elle se rebelle, Romy Schneider, et elle va tellement se rebeller qu'elle va partir en France. Ce qui est peut-être pire que tout pour les Allemands. On en parle dans un tout petit instant.

0: C'était Céline Dion sur RTL dans son nouveau single écrit bien sûr par Jean-Jacques Goldman.
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0: De retour dans ce grand récit consacré à Romy Schneider, on en parle avec Jean-Pierre Lavoigna, journaliste cinéma et auteur de Romy Schneider et Claude Sauté, un coup de foudre créatif. Alors, il y a deux personnes qui ont quand même tout intérêt à ce que Romy Schneider soit Sissi Forever d'une certaine façon. D'abord, il y a sa mère, parce que sa mère, elle profite énormément de la carrière de sa fille.
3: Oui. Mais c'est elle qui l'a fait débuter, donc ça a juste retour des choses.
0: Elle est un peu opportuniste quand même, non?
3: Non, c'est qu'elle elle a envie de travailler, sa mère. Et en fait, c'est assez simple de jouer, les trois quarts du temps, de jouer la mère de sa fille. Donc dans les films, elle joue souvent la mère de sa fille. Elles feront 8 films ensemble, hein, ce qui est beaucoup quand même.
0: Beaucoup, oui.
3: Il y a à la fois le côté « je veille sur ma fille ». Quand même, ce milieu, elle a 15 ans, enfin 19 ans, on fait attention. Et en même temps, c'est une manière de continuer d'exercer son métier. Oui, opportuniste, je sais pas, mais en tout cas, elle sait tirer parti de la situation.
0: C'est une jolie façon de le dire. Alors, l'autre personne qui aimerait bien l'avoir continué la série des Sissi, c'est son beau-père, parce que sa mère s'est remariée à un restaurateur, et ce beau-père, il a décidé de gérer sa carrière, et surtout de gérer son argent, on peut le dire quand même.
3: En fait, le beau-père et la mère lui servent d'agent.
0: Oui.
3: Donc, c'est, et puis, comme elle est mineure, encore, il gère effectivement sa fortune et tout ça, et le beau-père en profite beaucoup de la fortune, ça je sais pas trop, mais en tout cas de la renommée de Romy Schneider, puisqu'à chaque fois qu'il inaugure un hôtel ou un restaurant, il fait venir Romy Schneider, donc il y a la presse, donc il y a ça, c'est sûr qu'ils en profitent, et ils en profitent beaucoup, c'est pour eux, c'est un peu la poule aux œufs d'or, ça c'est sûr, hein. Et du coup, la rébellion de Romy, de refuser le 4e Sissi, puis de partir en France, ça les arrange vraiment pas beaucoup.
0: Alors effectivement, donc bon, elle tente de se rebeller pendant un moment, mais bon, tant qu'elle est mineure, c'est compliqué. Puis elle rencontre Alain Delon, et alors là, comme dans une comédie romantique, au départ ils se détestent, finalement ils tombent amoureux, et puis elle part avec lui en France. Ça aussi, c'est une façon de s'émanciper.
3: Ah ben c'est même la façon.
0: C'est la façon. Je ne dis pas ils sont amoureux, bien sûr, mais.
3: Non, mais c'est la façon de s'émanciper. C'est une opportunité qu'elle saisit. C'est-à-dire qu'elle et puis. Elle voit bien les propositions qu'elle a en Allemagne, en Autriche, c'est toujours un peu le même genre de rôle, et tout d'un coup, de rencontrer Alain Delon et d'être amoureuse, c'est l'occasion idéale de traverser la frontière et de venir vivre en France. Ça, les Allemands lui pardonneront quasiment jamais. Il faut dire que la guerre est pas si loin, hein. On est en 58, et elle passe quand même à l'ennemi, entre guillemets. Donc, ça sera mal perçu par sa famille, mais aussi par les Allemands et par la presse, notamment allemande et autrichienne.
0: Oui.
3: Mais pour elle, c'est un grand courage et un grand risque, parce que quand elle arrive en France, elle parle à peine français, elle sait pas ce que va être sa carrière, et heureusement, elle rencontre Visconti grâce à Alain Delon.
0: Oui, c'est sa chance. Visconti, ensuite Orson Welles, se dire là, d'un seul coup, son horizon se dégage.
3: Visconti, c'est une rencontre majeure dans la vie de Romy Schneider. Et ça sera son maître, son ami. C'est lui qui lui donne le plus grand défi de sa carrière. Elle arrive en France, elle parle à peine français, elle a jamais fait de théâtre, et il veut qu'elle fasse ses débuts au théâtre à Paris en français. Donc elle joue la pièce Dommage qu'elle soit une putain avec Alain Delon, et Visconti sera celui qui va, à ses propres yeux d'abord, lui donner sa légitimité d'actrice. Tout d'un coup, avec Visconti, avec Orson Welles, puis avec Otto Preminger, elle saura qu'elle est une bonne actrice dans leurs yeux, et pas juste une jeune fille jolie que la caméra aime bien. Visconti a senti très vite chez elle le potentiel artistique qu'elle avait et son exigence. Et avec fermeté, hein, avec dureté, parce qu'elle disait qu'il n'y avait pas pire maître que lui, parce que...
0: Mais en même temps, tyrannique, oui.
3: Mais en même temps, elle aime les metteurs en scène qui la dirigent vraiment. Mais Visconti, il accompagnera toute sa vie, et il lui fera faire le plus beau clin d'œil de l'histoire du cinéma, si on peut dire. C'est que alors qu'elle a quand même porté Sissi un peu comme un fardeau, mais c'est pas de sa faute, c'est qu'à chaque fois que les journalistes interviewaient, 20 ans après, il lui parlait de Sissi, et donc à un moment donné, elle en avait marre. Et Visconti lui proposera de jouer Élisabeth d'Autriche, donc le même personnage, mais adulte, et plus proche de la vérité historique.
0: Alors tous ces réalisateurs que vous venez de citer, effectivement, ils lui donnent une certaine reconnaissance. Malgré tout, elle a toujours le trac. On a l'impression qu'elle doute en permanence. J'ai vu que là, la presse américaine se moquait un peu d'elle. Elle l'avait surnommée Miss Worry, Mademoiselle l'Inquiète.
3: Oui, mais ça, c'est parce que à Hollywood, le problème, c'est qu'elle n'est pas chez elle, quoi. Puis elle est traqueuse. Et ce qui est étonnant chez elle, c'est que plus le succès augmentera, plus elle aura le trac. Comme si le succès, au lieu de la rassurer,
0: C'était une pression
3: de « est-ce que je vais être à la hauteur de ce que les gens attendent ?»
0: Alors donc, elle est avec Alain Delon, mais ça ne dure pas si longtemps finalement cette histoire, c'est 5 ans.
3: 5 ans.
0: 5 ans. La rupture avec Delon, on peut dire quand même, ça paraît évident, mais ça la brise véritablement.
3: Oui, et ce qu'il faut voir aussi, c'est qu'ils sont très jeunes.
0: Oui, c'est vrai.
3: C'est un jeune couple, ils ont quoi, 26 ans, 27 ans, c'est difficile.
0: C'est aller trop vite, en fait.
3: C'est presque aller trop vite. Et c'est vrai qu'effectivement, la rupture pour elle est brutale, d'autant qu'elle l'apprend alors qu'elle est justement toute seule aux États-Unis. C'est Georges Baume, l'agent et d'Alain Delon et de Romy Schneider qui lui apporte une lettre de rupture. En plus, la rupture est d'autant plus difficile que très peu de temps après, il épousera Nathalie et il lui donnera un enfant, ce qu'il n'avait pas voulu faire avec elle, ni l'épouser, ni lui donner un enfant, parce qu'il était trop jeune.
0: Ça, donc, c'est cruel.
3: Donc la rupture sera vraiment consommée, et tout d'un coup, elle se retrouve en France, un peu désemparée, et elle décide de rentrer en Allemagne.
0: Elle se marie, elle aussi, il se passe quelques années, et alors elle va retrouver quand même Alain Delon, c'est lui qui l'impose dans la piscine. Elle est un petit peu au creux de la vague à ce moment-là, on dit qu'à l'époque, ils ont renoué, c'est faux ?
3: Non.
0: Pas du tout.
3: Non. Non, ils ont nié tous les deux. Puis franchement, je pense que c'est les journaux.
0: C'est ce qu'on a dit à l'époque.
3: C'est une trop jolie histoire.
0: Tout le monde a envie,
3: Oui, mais puis ils sont magnifiques, c'est vrai. Et ils sont jeunes, beaux, sensuels. Le film, en plus, s'y prête. Alors, il y a les images sublimes dont André Dussolier parle sur le tarmac de l'aéroport de Nice quand ils se retrouvent. Mais ils s'étaient vus avant, parce qu'il y a quand même eu un voyage de Delon avec Jacques Deray en Allemagne pour convaincre Deray que c'était la bonne actrice. Donc ils se sont revus. Mais en même temps, c'est des retrouvailles officielles pour tourner le film. Et c'est vrai qu'ils sont tous les deux au sommet de leur charme, de leur beauté, de leur talent. Mais ils ont nié tous les deux. Et elle, il y a même un journal, alors on sait jamais trop quelle est l'authenticité, tout ça, où elle dit en fait ça m'a rien fait du tout de l'embrasser à nouveau.
0: Elle exagère peut-être un peu, mais bon, nous n'y étions pas, comme vous dites. En tout cas, c'est ce film qui va relancer sa carrière, en tout cas qui va lui permettre de tourner à nouveau en France, et beaucoup. On en parle dans un tout petit instant.
4: Ce soir, nous sommes septembre.

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0: Romy Schneider et Michel Piccoli, la chanson d'Hélène, bande originale du film Les choses de la vie.
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8: Et maintenant, comme au Festival de Cannes. Une fois, j'y avais été, vous savez, il y a la queue, il y a toutes les stars, et à tour de rôle, on vous appelle pour monter les marches. Et bien là, les photographes vous appellent. Julien, donc moi, je me retourne. Et là, le photographe me dit, mon notaire n'a toujours pas signé l'acte. Le plombier m'a pris un acompte et n'est pas venu. Vous vous rappelez, Hervé Pouchol ?
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0: Le grand récit, la suite, on parle de Romy Schneider ce soir. Je suis en compagnie de Jean-Pierre Lavoignat. Donc, Romy Schneider, avec la piscine, s'impose plus ou moins en France. C'est là qu'elle commence à tourner énormément, notamment grâce à Claude Sauté, Les choses de la vie, puis César et Rosalie. Et c'est le début d'une décennie fantastique au cinéma.
10: Bah, c'est ce qui fait que Romy Schneider est toujours Romy Schneider. S'il n'y avait pas eu cette partie de la carrière française, on se souviendrait beaucoup de Sissi, mais...
0: Claude Sauté, c'est une relation vraiment spéciale.
10: Ils se sont trouvés. Ils en sont au même point quasiment quand ils se rencontrent. C'est-à-dire que Sauté a arrêté la mise en scène parce que les deux films qu'il a fait ont pas vraiment marché, ça a été compliqué, tout ça, donc il passe sa vie à, comme disait Truffaut, à ressemeler les scénarios des autres. Et quand Jean-Loup Dabadie lui montre le script des choses de la vie, non pas pour qu'il le réalise, mais pour qu'il lui indique un nom de réalisateur, puisque Sauté, il a été premier assistant, il connaît tout le monde. Sauté dit, mais moi, si on me proposait le film, je le ferais. Et il trouve pas son héroïne. Et on lui parle de Romy Schneider, et il dit, mais non, elle est has-been. Et c'est Sissi. Et Jacques Deray, avec qui à l'époque Claude Sauté travaille sur ce qui deviendra plus tard Borsalino, lui dit, mais moi, je suis en train de faire le doublage de La piscine au studio de Boulogne. Viens la voir. Et Sauté, moi j'adore cette histoire, Sauté arrive au studio de Boulogne et en attendant Jacques Deray, il boit un café ou je sais pas quoi au bar et il voit deux femmes arriver, dont une avec un foulard sur la tête, des lunettes noires, des cheveux qui sortent du foulard, tout ça, et qui parlent de manière très vive, avec des gestes, qui rient, tout ça. Et il la regarde et il demande au barman c'est qui ? Et le barman lui dit c'est Romy Schneider. Et Sauté aura cette phrase magnifique, avant même de l'avoir reconnue, j'avais envie de tourner avec elle. Et là, c'est un coup de foudre professionnel, en tout cas, c'est lui-même le coup de foudre créatif qui est le titre du livre que j'ai choisi pour raconter les 5 films qu'ils ont fait ensemble. C'est une formule de lui. Il dira, cette rencontre nous a illuminés tous les deux. Donc, ils sont tous les deux à un nouveau commencement. Elle va lui offrir les personnages féminins, enfin l'ouverture aux personnages féminins et à l'émotion. Et lui, il va lui donner des rôles qui vont faire de cette actrice allemande la femme française idéale.
0: C'est vrai.
10: Ce qui est quand même un paradoxe. Et elle va symboliser, oui, la femme française par excellence des années 70.
0: Le jeu de Romy Schneider, c'est une actrice incroyable, extrêmement intense. Est-ce qu'elle est trop intense ? Est-ce qu'elle se met en danger quand elle joue ?
10: Pas tout de suite, en tout cas. Ce qui est incroyable chez elle, c'est que c'est un fil à plomb, quoi. C'est-à-dire, on voit jamais le travail. Il y a jamais un moment où elle est à côté, où elle est fausse, où elle est... Il y a un truc totalement naturel, totalement...
0: Justement, c'est du travail où elle est instinctivement une bonne
10: actrice. Alors justement, il y a une journaliste qui, avec un peu de condescendance, disait à Claude Sauté, mais c'est un fabuleux instinct. D'un air de dire, bon, elle y est pour rien, quoi. Et lui, il disait pas du tout. La complexité et ce qui fait la force de Romy Schneider, c'est que elle travaille beaucoup en amont. Lui, il disait, elle sait les scénarios, elle les lit avec beaucoup d'intelligence, y compris sur les personnages secondaires, sur les situations, tout ça. Mais au moment du jeu, il y a comme un instinct qui prend le dessus, nourri de tout le travail préparatoire. Comme disait Sauté, il y a peu d'actrices qui soient à la fois aussi belles et aussi émouvantes. Il y en a des plus belles, il y en a des plus émouvantes, peut-être, c'est pas sûr. Et de les trouver, mais les deux ensemble, être aussi belles et aussi émouvantes, c'est très très rare. Plus cet accent qui participe à son charme, indéfinissable. On saurait pas dire si c'est un accent allemand, italien, tout ça. Il y a une espèce juste de
0: musique.
10: Et Sauté disait, avec son accent, elle donne de la noblesse à nos dialogues. elle les emmène plus haut que le quotidien, quoi. Elle dépasse le quotidien. Et le seul défaut qu'il lui trouvait au début, c'est que comme c'était quand même sa langue étrangère, le français, elle avait tendance à parler trop fort. Et donc, les premiers films qu'il a fait, il lui disait non, plus bas, plus bas. Et plus elle parlait bas, et plus c'était magnifique. C'est Briali qui était son ami depuis le premier jour, puisqu'il accompagnait Delon quand il l'a rencontré pour la première fois à Orly, et qui a été son ami jusqu'au bout. Il disait, elle ne sait pas toujours jusqu'où aller trop loin.
0: Ce côté excessif, ce côté... Est-ce qu'elle avait une fragilité? Est-ce qu'elle avait une dépendance, par exemple, ça a été évoqué par la suite, une dépendance à l'alcool, aux médicaments?
10: Ouais, une dépendance, c'est peut-être beaucoup dire, mais Harry Mayen l'avait habitué en fait à mélanger un peu les médicaments et l'alcool, et que l'alcool peut passer à un moment donné comme une manière de tromper le trac.
0: Alors, elle réussit sa carrière à l'évidence, mais sa vie privée, c'est très très chaotique. Pourquoi est-ce que toutes ces histoires d'amour finissent mal?
10: Parce que les histoires d'amour finissent mal en général.
0: Il y a deux mariages, deux enfants, deux divorces, plein d'autres histoires moins officielles.
10: Mais parce que je sais pas.
0: Elle a eu une histoire d'ailleurs avec Trintignant et avec Dutronc, je crois aussi.
10: Oui, oui. Mais les deux films portent quelque chose de cette histoire-là. C'est-à-dire toutes les scènes de l'importance est d'aimer, toutes les scènes qu'elle a avec Jacques Dutronc font que le film est regardable encore aujourd'hui. Il y a quelque chose qui a peut-être nourri les frémissements du film. Et dans le train, dans le train de Ranier de Fer, ses rapports avec Trintignant, il y a quelque chose, peut-être c'était une manière de travailler.
0: Avec son fils, elle a quelle relation avec son fils? C'est une relation fusionnelle, là aussi?
10: Ah oui, c'est une relation très fusionnelle. Elle se bat pour avoir la garde de l'enfant, ça dure des années avec Harry Mayen. Elle acceptera de lui céder la moitié de sa fortune pour récupérer la garde de David. Il viendra vivre avec elle à Paris. Il passe sur les tournages. Il y a quelque chose de très très fort entre, bien sûr, bien sûr.
0: Évidemment, elle est anéantie par sa mort. On le serait à moins. Juste après ça, le tournage de La Passante du Sans Souci, ça doit être un calvaire en fait pour elle.
10: C'est à la fois un calvaire et une bouée de sauvetage.
0: Oui, c'est une échappatoire.
10: C'est elle qui demande à reprendre le film. Tout le monde se dit le film, c'est fini, quoi. Et elle, au milieu de l'été, elle dit non, il faut que je tourne. Il faut que je tourne. Et en fait, c'est pour elle le moyen, non pas d'exorciser, mais de survivre, quoi. C'est-à-dire tout d'un coup que son esprit soit un peu préoccupé par autre chose. Alors, ce qui compliquera un peu les choses, c'est que non seulement l'essentiel du tournage se tourne à Berlin, qui forcément lui rappelle les jours heureux à la naissance de David et tout ça, et en plus, son partenaire principal, c'est un garçon qui a l'âge de David. On ne sait pas si les larmes, c'est du jeu ou de la réalité. Mais c'est sûr que c'était compliqué.
0: Et ce sera donc son dernier film. Elle meurt peu de temps après. Merci beaucoup, Jean-Pierre Lavoignade, de nous avoir raconté Romy Schneider dans le grand récit. Je rappelle le titre de votre livre, Romy Schneider et Claude Sauté, un coup de foudre créatif. C'est aux éditions de La Martinière. Voilà, le grand récit, c'est terminé pour aujourd'hui. Mais on revient demain, bien sûr, à 20h avec André Dussolier. Et quand vous le souhaitez, sur le site ou sur l'appli RTL, rubrique podcast. Dans un instant, musique, vous retrouvez l'ami Jean-Jean et bonus track. Belle soirée sur RTL, il est 21h. Mais d'abord, l'essentiel de l'info en 3 minutes avec Charles Ducrot. Bonsoir Charles.
11: Bonsoir Isabelle, bonsoir à tous. Un air plus respirable va progressivement gagner la façade ouest demain. En attendant, la vigilance orange canicule reste en vigueur dans 17 départements. Il y en aura 3 de moins demain. Le record de température pour un mois de mai en France dépassé aujourd'hui avec 37,8 degrés mesuré à Angoulême. Le précédent daté de 2009, c'était en Corse avec 37 degrés. Dans ce contexte de forte chaleur, de nouveaux décès par noyade aujourd'hui en France. Une femme de 80 ans retrouvée ce matin à la Grande Motte dans l'Hérault. Un peu plus tard, c'est un jeune homme de 24 ans qui n'a pas pu être secouru au large de Lacanau en Gironde. Une quinzaine de personnes ont perdu la vie dans de pareilles circonstances depuis le début de cette vague de chaleur. Les autorités suisses qualifient d'acte terroriste l'attaque au couteau survenue ce matin dans une gare près de Zurich à Winterthur. Un homme de nationalité suisse a blessé 3 personnes avant d'être neutralisé par la police. L'individu s'était lancé en criant à la Akbar. Les enquêteurs privilégient la piste d'une radicalisation. Les 3 personnes prises pour cible sont toujours hospitalisées. On ignore la gravité de leurs blessures. Le géant de l'intelligence artificielle Anthropic, qui édite le modèle Claude, annonce ce soir une nouvelle levée de fonds massive de 65 milliards de dollars, portant sa valorisation à 965 milliards devant son rival OpenAI, ChatGPT. L'entreprise de San Francisco a vu sa valorisation quasi tripler en 3 mois. Allez, on file à Roland Garros. On vous retrouve, Sébastien Rouxel, en direct du cours central devant vous, un duel franco-italien notamment.
12: Oui, entre le français Arthur Rinderknecht et l'italien Matteo Berrettini, ancien finaliste en Grand Chelem, c'était à Wimbledon. Il est depuis tombé un peu au-delà de la 100e place. Mais pour l'instant, c'est lui qui mène dans ce premier set. L'italien a breaké le français et mène 4 jeux à 2. Le français est au service pour tenter de revenir à 4-3. Mais pour l'instant, il est mené 0-30 sur son service après 28 minutes de jeu. Un autre français sur les cours en ce moment, c'est Luca Van Hache. 100e mondial, il est opposé à la tête de série numéro 31, l'américain Nakashima. Un set partout entre les deux hommes, 3 jeux partout dans le 3e set.
11: Merci Sébastien Rouxel, prochain point avec vous dans une heure. La météo pour demain, chaleur encore écrasante sur la majeure partie du pays, souvent entre 31 et 35 degrés, 36 attendu à Nantes. Ce sera un peu plus frais sur le Finistère et le Cotentin, mais aussi à Biarritz où on ne dépassera pas les 23 degrés. Il faisait 34 aujourd'hui et la journée sera encore bien ensoleillé sur tout le pays. Enfin, les courses étaient à Longchamp ce soir. Il fallait jouer dans l'ordre à l'arrivée. Le 7, le 11, le 2, le 15 et le 14. 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
13: Merci beaucoup. Les prochaines infos, c'est à l'heure à 22h. Alors, le week-end dernier, Perrine et moi sommes allés faire un petit tour en Bretagne dans un endroit très sympa à Saint-Brieuc pour un festival qui s'appelle Art Rock. Et ce week-end-là, c'était pas tant prévu que ça, mais on a eu envie de le partager avec vous.
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13: Bonsoir. Le week-end dernier, Bonus Track était donc invité du festival Art Rock. Délicieux festival de 3 jours niché au cœur d'une ville côtière bretonne, Saint-Brieuc. Art Rock est né en 1983 sous la plume pluridisciplinaire de Marie Lostis et de Jean-Michel Boinet, dont la fille Alice préside aujourd'hui à la destinée de ce rendez-vous multiculturel. Un rendez-vous qui a été élu en 2018 meilleur festival urbain de France. Alors, c'est 3 voire 4 jours au cœur d'un territoire familial, avec des DJ dans la rue, des enfants, des ados, leurs parents, parfois même des grands-parents, réunis autour de performances artistiques et de concerts sur plusieurs scènes, un petit peu partout. Alors, ce week-end, on a donc vu et croisé pour vous beaucoup d'artistes, en déambulant autour des 80 000 personnes réunies cette année. Alors dans l'heure qui vient, je vous propose de partager des bribes de conversation, des moments de musique et quelques moments live. C'était donc au festival Art Rock à Saint-Brieuc qui se terminait dimanche par un concert de La Soul.

0: Ça, c'était Ring Ring Ring de la Soul sur RTL.
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0: Elles sont deux sœurs, il y a Carole et Alice. Boinet, c'est leur nom de famille. Leur papa et maman ont créé ce festival en 1983, le festival Art Rock. Alors il y en a une, Carole, qui est devenue la boss des Inrecuptibles, et l'autre qui est la programmatrice et patronne de ce festival. C'est à elle que j'ai tendu mon micro. Bonjour Alice Boinet, merci d'être là et merci de nous accueillir ici dans ce festival. J'ai un peu l'impression que c'est une histoire de famille ce festival pour toi.
3: Ouais, c'est ça, en fait cette année la 43e édition du festival qui a été créée en 1983 par Jean-Michel Boinet et Marie Le Cis qui sont mes parents.
0: C'est leur, incroyable.
3: Ouais, c'est ça, c'est une histoire de copains qui se sont rencontrés, qui étaient fans de rock mais aussi fans d'autres formes d'art, l'art contemporain, la danse, le théâtre, et qui se sont dit tiens, si on s'inspirait des festivals britanniques pour créer notre propre festival à Saint-Brieuc, et on se retrouve 43 ans plus tard et ça existe toujours.
0: Alors c'est ça qui est fou parce que Saint-Brieuc, la ville entière est en train de tourner autour de ce festival. Ça c'est fascinant. Comment est-ce que vous avez réussi à agréger ça? Alors aujourd'hui évidemment on est en 2026, c'est toi qui est à la manœuvre, mais les parents comment ils ont réussi à faire en sorte? Alors c'est vrai qu'on parle de cuisine, on mélange tous les arts, on a dit on parle de cuisine, on parle d'art tout court d'ailleurs, on parle de musique, on parle de rock évidemment, à rock c'est le titre de ce truc. Comment on a réussi ça? Comment c'est arrivé?
3: Ben, grâce à la collaboration avec les collectivités locales, les services de l'État, on a réussi au fur et à mesure à monter des scènes extérieures sur des parkings. Donc on fait fermer pendant une quinzaine de jours le temps de monter le festival et ensuite de le démonter. On a investi aussi la scène nationale de Saint-Brieuc, la passerelle où nous sommes, le musée de Saint-Brieuc pour les expositions. Donc c'est au fur et à mesure qu'on a créé des nouveaux espaces comme ça pour accueillir de plus en plus de festivaliers et festivalières. Et cette année, on en accueille encore 80 000. Ouais. Donc en effet, c'est toute la ville qui se met au service du festival, puisque la ville compte 44 000 habitants et nous 80 000 festivaliers, donc on fait doubler la population brésilienne.
0: Mais c'est super important, 80 000 personnes. Alors il faut expliquer, parce que c'est un festival qui se passe vraiment dans le cœur de la ville. Alors certains ont vu des images de La Rochelle, on connaît un peu moins bien le festival Art Rock ici, mais c'est exactement ça, c'est-à-dire que en fait la ville est balisée, donc dans la rue il y a des DJ, il y a des mômes qui font de la musique, il y a un festival off totalement gratuit, et ensuite il y a deux scènes qui sont séparés d'une rue, mais ce qui est assez marrant, c'est qu'on se balade dans la rue, justement, pour aller de scène en scène. Ça, c'est depuis toujours.
3: Oui, c'est ça, et c'est vraiment le décor d'Art Rock, c'est de s'intégrer directement dans le centre-ville. Et donc, en effet, entre les deux scènes principales, on retrouve la cathédrale médiévale de Saint-Brieuc, on retrouve la mairie, la préfecture des Côtes-d'Armor. Donc, c'est vraiment le centre-ville qui est directement le centre du festival. Et les murs du festival sont créés directement par les immeubles. Donc, ça fait une scénographie, un décor de festival très joli, automatiquement.
0: Ce qui est assez fou, c'est que je me demandais, personne râle?
3: Il y en a qui râlent, mais en fait, petite anecdote, ceux qui râlent, on leur loue leur maison. C'est-à-dire
0: mais
3: qu'une femme qui avait une maison juste derrière la grande scène et qui en avait un peu marre du bruit, nous a dit il y a quelques années, moi, si vous voulez, je vous loue la maison pour y faire loger des techniciens ou des artistes. Et avec cet argent, je pars en vacances. Donc, tous les week-ends de la Pentecôte, elle part en vacances.
0: C'est smart.
3: C'est smart. On essaye de trouver des solutions pour que tout le monde soit content.
0: Alors, il faut qu'on parle aussi du cœur de ton métier, qui est la programmation, Alice. Comment on fabrique la programmation? Parce qu'en fait, je passe, ça fait trois jours que je suis ici et que je suis très heureux en voyant des gens de famille. C'est-à-dire, c'est pas un festival de jeunes, c'est pas un festival de vieux, c'est un festival familial et dans le sens positif du terme. Comment tu fabriques la programmation?
3: Ouais, c'est un festival vraiment multigénérationnel, tant dans le public que sur les scènes. C'est-à-dire qu'on retrouve des têtes d'affiches mémorables comme De La Soul, Gaëtan Roussel ou encore This Is, qui vont toucher toutes les générations, même les plus anciennes, et à la fois des jeunes pousses. On essaye de voir un peu dans le futur en programmant
0: Camille
3: des artistes.
0: Camille Yembe, c'était extraordinaire.
3: Exactement, Camille Yembe, Sam Sauvage, ce soir on accueille Nino Casablanca et Danil. Donc c'est vrai qu'il y a cette volonté de mêler les générations et de mêler les artistes et de miser aussi sur des artistes en devenir.
0: Avec parfois un pain, et c'est arrivé, on s'est tous inquiétés hein, pour Véronique Sanson quand on a appris qu'elle avait un souci. Le souci, c'était toi qui l'avais encore plus. Enfin non, pas encore plus, mais c'est toi qui l'avais. Elle est à l'hôpital et c'est très grave. Et toi, tu n'avais plus de spectacle. Qu'est-ce qui s'est passé à ce moment-là dans ta tête et comment vous avez réagi? Parce que c'était super malin ce que vous avez fait.
3: Bah déjà, on s'inquiète pour son état de santé. Heureusement, elle va mieux. Et ensuite, en effet, il faut réagir très vite parce que on

0: avoir en piano voix comme ça devant 11 500 personnes, elle a vraiment relevé le défi.
1: Vous l'entendrez tout à l'heure d'ailleurs, je lui avais posé quelques questions avant que ça commence, mais le Amoureuse au piano et Baïa en finale au piano, c'est absolument incroyable. Bon, en tout cas, merci de l'invitation, on passe un moment super. À bientôt.
0: À bientôt.

0: Juste avant de monter sur scène, Jeanne Chéral, que vous venez d'écouter sur RTL, était au micro d'RTL. Alors, il y a des gens que je suis très heureux de voir. Et je suis très heureux de voir Jeanne Chéral, mais j'aurais préféré qu'on se voit ailleurs aujourd'hui.
1: Mais moi aussi, Eric. Moi aussi, ça me fait hyper plaisir de te voir toujours. Mais là, c'est des circonstances très particulières.
0: Oui, alors vous l'avez compris, on a appris l'hospitalisation. D'ailleurs, on espère que ça va bien. On n'a pas de nouvelles très fraîches, évidemment, parce que pour l'instant, c'est les médecins qui sont en train de s'occuper d'elle, de Véronique Sanson. Et à quel moment, toi, on t'a appelé pour te dire « on a besoin de toi » ? T'étais où et comment ?
1: J'étais en Normandie, jeudi soir à 19h, on m'a appelé.
0: Ok, vacances.
1: Enfin, quasiment, repos. Ouais, repos.

0: off.
1: Ouais.
0: Et tout de suite, j'ai eu envie d'appeler mes musiciens.
1: Ouais.
0: Indispo, matériel dispersé. Tu vois, on est en break en fait. On repart mi-juin. Ouais. Donc c'est vrai que la tournée.
2: Cette tournée, elle est incroyable.
0: Bah, cette tournée, elle est folle.
2: C'est génial.
0: C'est génial.
2: Donc on n'aura pas le piano sur lequel tu danses.
0: Non, non, parce que comme c'était pas possible de venir en groupe, je me suis dit non, mais là, il faut que j'y aille. Ouais. J'ai proposé de venir seul en piano solo.
2: Mais tu sais quoi, c'est un vrai truc d'artiste, ça. C'est-à-dire que vas-y, à l'arrache 3-4, on y va.
0: Ah ouais, j'adore ça. Ouais. C'est vraiment vertigineux, mais j'adore les défis. C'est génial.
2: Oui, puis en plus c'est un chouette festival, on aime bien ce festival à rock. Juste une dernière question, en fait ton rapport avec Véronique Sanson, il vient de quoi? Il vient de cet objet, le piano, des mots qu'elle a chantés, de la vie qu'elle a vécue, un peu tout je suppose. Mais c'est quoi ta porte d'entrée chez Véronique Sanson?
0: Ma porte d'entrée, c'est de l'avoir vue à l'Olympia en 2011 et d'avoir été électrisée par le moment en fin de concert où elle faisait ses chansons de prime jeunesse en piano-voix. Baïa, Amoureuse, j'avais été émue aux larmes, mais plus que ça. Enfin, j'ai été réveillée, quoi. Et c'est ce soir-là que j'ai eu envie de reprendre ce premier album que je connaissais un tout petit peu, de me plonger dedans pendant un an. Et puis après, quand tu rentres dans le répertoire de chansons, c'est infini. Enfin, c'est la meilleure.
2: Bon, toi, ça repart quand? Ce qui est foufou, c'est quand même ce que tu as dit sur cette tournée. Jeanne a réussi enfin à refaire un album poussé aux fesses un peu par notre copain commun Benjamin Biolay,
0: oui,
2: qui travaille avec toi sur cet album. Et puis alors depuis, c'est génial ce qui se passe.
0: Ouais, c'est l'effervescence. Ouais.
2: Ouais. Donc là, ça repart à la rentrée?
0: Là, non, je repars juin, début juin.
2: Ah oui,
0: le concert de reprise, c'est avec Benjamin justement au théâtre antique de Vienne.
2: Oh, wow.
0: On va faire un concert tous les deux. Enfin, c'est vrai, c'est deux concerts, mais évidemment, on a quelques duos maintenant.
2: Ouais. Est-ce que vous allez les chanter ces duos? Parce que moi, je vous ai vu deux fois séparément. Il n'y a pas eu Brant Rhapsody quand même.
0: Alors maintenant, il y a Brant Rhapsody et la suite. Faut plus qu'on se revoie. Je pense qu'on va se permettre de faire les deux à Vienne.
2: Ouais, bon, on a
0: ça
2: compris,
0: c'est des
2: teasings. Ouais, putain, ça c'est du. Et après, tu vas partir sur les festivals.
0: Et après, ouais, il y a des festivals d'été. Je repars à l'automne et on termine au Zénith le 10 décembre.
2: Bon, bah, tu sais quoi, je suis ravie de t'avoir vu. Merci, chère Jeanne.
0: Moi aussi, je suis ravie
2: de te voir ce soir sur scène. Jeanne Chéral qui est venue, vous l'avez compris, au Débeauté, remplacer Véronique Sanson, dont on sait qu'elle va mieux. Elle a laissé un message dans le courant de la semaine sur les réseaux sociaux. Allez, on continue de déambuler tout à l'heure, après cette petite pause dans les méandres de cette très jolie ville de Saint-Brieuc, sous le soleil en plus le week-end dernier.
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2: Parmi les invités du Festival Art Rock à Saint-Brieuc, on l'a chopé juste en sortie de scène. Il y avait l'incroyable, le formidable, le délicieux Sébastien Tellier. Cher Sébastien Tellier, comment ça va?
5: Ça va super de mon côté.
2: Comment ça s'est passé ce concert? Alors je suis arrivé, t'as dit qu'on appelait les gens ici les briochons. Je savais pas.
5: Oui. Bah oui, c'est pas vraiment les briochons, c'est les briochois. Je crois.
2: C'est les briochois.
5: Les habitants de Saint-Brieuc. Je crois que c'est ça. Voilà, je me suis trompé pendant le concert. Mais en même temps, briochon, c'est tellement mignon.
2: C'était mignon. Et comme tu disais.
5: Voilà, une petite brioche toute sympa. Ça me fait penser. De toute façon, moi, je préfère vivre dans le monde de l'enfance. Mais sans le côté abject du truc. Mais ce côté briochon, mignon, moelleux, moi, j'adore ça.
2: Bon, raconte-moi ce concert, parce que là, en fait, est-ce que c'est la première d'ailleurs dans le cadre d'une tournée, parce que y a les salles, l'Olympia, on y reviendra tout à l'heure, mais là, être en plein air avec d'autres artistes, c'est ta première de la série?
5: Et c'est très sympa, c'est ma première de la série, c'est-à-dire ça y est, je commence les festivals d'été avec Saint-Brieuc, Art Rock, et ça me plaît énormément, parce que si tu veux aussi, tout le monde vient pas pour toi, c'est un public mélangé ou... Il y en a qui viennent pour Dizzy, ce qui va passer après moi, pour les gens qui sont passés avant moi. Et c'est sympa parce que, tu vois, tu dois séduire. Ça, j'aime bien, c'est pas conquis. Puis on dit souvent public conquis. Là, c'est l'inverse, c'est public à gagner. Donc, il y a une manière de bouger, il y a une manière de jouer.
2: Qui est vraiment différente de ce que j'ai vu à l'Olympia, par exemple.
5: Quand même, ouais, carrément. Parce que, aussi, à l'Olympia, par exemple, j'étais devant un public conquis. Donc, tout est senti comme ça, et je peux aller dans les tréfonds de ma carrière, et puis parler de mon moi intime. Tandis que là, c'est pas mon moi intime, c'est un autre moi, qui est le moi conquérant, qui est le moi qui veut plaire. C'est comme si je passais une petite soirée au Ritz et que je voyais une fille qui me plaisait et que j'avais envie de lui plaire, quoi.
2: Et comment ça se passe alors une journée? Genre, tu penses qu'à ce moment-là où ça va être à toi?
5: Ah mais c'est terrible parce que je savais, en fait, il y a eu un problème informatique dans la setlist. Donc la setlist, c'est la liste des chansons qu'on va jouer. Et puis j'ai vu que c'était pas dans le bon ordre. Et puis à un moment, donc j'ai dit au technicien, j'aurais dit ah ouais, vous savez, c'est pas dans le bon ordre. Et puis juste avant qu'on monte sur scène, je me suis aperçu que c'était pas dans le bon ordre non plus. Donc je me suis dit, oh là, j'ai monté sur scène. Parce que moi, je regarde pas mal mes notes sur scène, malgré que j'ai l'air de faire n'importe quoi. Et donc, il y a eu un petit moment de stress, c'est pas le bon ordre, mais bon, ça a été, ils ont changé la liste, etc. Mais il y a toujours des petites montées comme ça, mais en même temps, s'il n'y avait pas ces montées, ça servira à rien. Et c'est Vanessa Paradis, une fois, j'ai fait un concert avec Vanessa Paradis au Beau de Provence, dans le sud de la France. Elle m'a dit, le jour où tu seras pas stressé, il faut absolument arrêter ce métier. Et c'est, il y a un truc vraiment comme ça, c'est-à-dire que c'est vraiment jouissif de stresser avant un concert. On pourrait se dire, c'est atroce d'avoir le track, mais non, c'est une douleur jouissive, c'est terrible, mais c'est comme ça.
1: J'ai allé la voir Vanessa hier d'ailleurs, elle fait une série de, c'est vachement bien. Tu l'as vu le concert ou pas?
5: Ouais, je l'ai vu. Putain, c'est super.
1: Les cuivres à la Amy Winehouse, à un moment bien. Ça part en rock psychédélique.
5: Mais Vanessa, elle est trop bien. Et puis ce que j'ai chez Vanessa Paradis aussi, c'est que si tu veux, quand on parle d'icône, c'est vraiment une icône française. Ouais. Et je l'ai dit souvent, et je le dirai encore mille fois, c'est que c'est une publicité pour la France, Vanessa Paradis. Tu vois, elle a le style, en même temps, elle pourrait manger un pain au chocolat. Elle a l'air super sympa. Tu sens qu'elle aime bien la poésie. Tu vois, elle a vraiment l'âme française.
1: Bien sûr, mais toi aussi. Avec toute ta bande de copains de la French Touch, les gars, vous êtes une pub pour la France.
5: Ouais, c'est vrai. Mais version anglaise. Mais c'est comme si, en fait, on avait fait une série française. Sauf qu'au lieu de parler en français, on parle en anglais, c'est ça.
1: Mais c'est un peu ça, parce que en vrai, vous êtes vraiment le fleuron de ce que représente la musique française à l'international. C'est assez bonheur, ça. Ah ouais, tu peux faire exactement bien. Le même concert au fin fond de l'Europe, en Allemagne et aux États-Unis. C'est cool, non?
5: Ouais, ça c'est super. Bientôt à la rentrée, après l'été quand même. Commencera ma tournée US et ça, je suis vraiment content. J'adore aller aux US, au Mexique. Et c'est vrai, ça me donne un sentiment d'être fort et de me dire, ce qu'on a proposé avec la French Touch, c'est pas si mal parce que il y a des gens qui, 30 ans après, continuent à venir nous voir et à remplir des salles pas petites. Et ça, c'est vraiment sympa. Je pense que si on a proposé un truc qui était juste un trop-plein, c'est-à-dire on est arrivé à la fin des années 90 où on s'était vraiment mangé à fond de la variété française, mais il y a plein de trucs de la variété française que j'adore, mais c'était ça et rien d'autre. Et donc tout d'un coup il y avait besoin d'autre chose et cette autre chose on l'a incarné, c'est pas sans faire exprès, on avait un besoin de rébellion, mais on était comme ça, une espèce de bande de mecs qui voulaient conquérir le monde et, en se disant on est français certes, mais ça peut éventuellement marcher dans le monde entier.
1: Et ça a marché dans le monde entier. Merci, bonne fin de soirée.
5: Ouais, merci à toi.
1: Avec toi.
5: Ouais, c'est cool.
1: Salut. À bientôt.

0: Sébastien Tellier sur RTL qui faisait partie de ceux qui ont illuminé cette grande scène. Alors, ceux qui arrivent maintenant, vous les connaissez un petit peu moins. Je suis tombé amoureux d'eux en les voyant pour la première fois sur scène. D'ailleurs, j'avais un peu de retard en les voyant pour la première fois sur scène l'été dernier aux Vieilles Charrues. Ils s'appellent Last Train. C'est un groupe de rock français qui vient d'Alsace. Ils sont prodigieux, tant dans leur musique que dans leur style, et particulièrement sur scène, et notamment Jean-Noël qui est le chanteur et qui a répondu à mes questions. Je suis avec Jean-Noël de Last Train qui nous a ouvert sa loge. Merci d'être là. La première chose qu'on commence à se dire, c'est ta guitare. C'est quoi d'ailleurs quand on est un chanteur, rocker, guitariste comme toi? C'est ta meilleure amie? Le rapport avec la guitare,
1: ouais.
0: Tu sais, il y a la légende d'Hendrix qui dormait avec, d'une marque dans laquelle on a un objet fétiche, etc. C'est quoi ton rapport, Jean-Noël, avec la guitare?
1: Ouais. Moi, je pense que je déroge pas la règle. J'aime vraiment beaucoup les guitares, peut-être avec un peu moins d'envie de connaissance, comme c'était le cas peut-être quand j'ai commencé la guitare, tu sais, à geeker, à diguer pour tout savoir et pour tout comprendre. Aujourd'hui, je me détache de tout ça et en fait, c'est juste le meilleur partenaire parce que un bon compagnon en fait de vie et du quotidien, et ça me fait du bien de prendre de la hauteur sur tout l'aspect technique et de me dire que j'ai peut-être pas le meilleur instrument entre les mains, ça a plus trop d'importance.
0: Dans un groupe qui s'appelle Last Train, qui est ton groupe, tu as la double casquette de guitariste et c'est-à-dire de à la fois de soliste et de chanteur. Comment est-ce qu'on fait pour dissocier son cerveau?
1: Franchement, c'est pas si compliqué parce que je trouve que ça va quand même. C'est tellement lié, quoi. C'est tellement connecté. Depuis toujours, on accompagne la voix de la guitare et je pense que c'est un duo qui va bien plus en symbiose de ce qu'on imagine. Enfin, j'imagine que les batteurs, ils ont beaucoup plus de problèmes d'indépendance des différents membres, tu vois.
0: Oui, parce qu'il faut jouer chaque membre joue un truc différent,
1: ouais.
0: C'est ça.
1: Alors que finalement, j'ai l'impression que quand tu t'accompagnes à la guitare, tu ne fais que dire une seule et même chose, quoi.
0: Last Train, j'arrête pas de le dire, et là, on est sur RTL. Donc, j'en ai beaucoup parlé sur la petite sœur d'RTL, RTL 2, mais je voudrais te présenter aux auditeurs de RTL. Pour moi, vous êtes prodigieux. C'est un groupe de rock, mais c'est pas un groupe de rock qui débute. Ça fait un moment que vous êtes là. J'aimerais qu'on reparte un peu depuis le début, alors assez succinctement, mais pour expliquer d'où vous venez. Vous venez de l'Est de la France.
1: Ouais, en Alsace.
0: Déjà. Et ça commence comment, The Last Train?
1: Comme un film, tu sais, sur un groupe de rock, en mode, on est au collège et à la cantine, et ouais. On dit, mercredi, tu veux pas venir faire de la musique chez moi? Ça commence comme ça,
0: tu sais,
1: dans un mauvais scénario, tu sais.
0: Radiohead, au début, il s'appelle On a Friday, parce que il répétait le vendredi dans la cantine de leur école commune.
1: Et tu vois, il y a un truc comme ça, et qui aujourd'hui nous fait sourire et nous rend très heureux du fait que ce soit un projet de copains de collège, au même titre que à l'époque les copains ils faisaient du foot ou ils faisaient du skate, etc. Bon, nous on a choisi la musique parce que c'est ce qui nous parlait à tous les quatre, et aujourd'hui 15 ans plus tard, que ce soit notre métier.
0: Et après il y a la scène. Où est-ce que vous avez appris ça? Et quand je dis vous, c'est plutôt toi. Raconte. Comment c'est venu? J'ai rarement vu un frontman pareil. Je t'ai vu aux Vieilles Charrues et c'était prodigieux. J'ai revu des images après. Enfin, comment t'as appris ça, Jean-Noël? J'ai en face de moi un garçon timide, réservé, très sympathique et chaleureux. Sur scène, tu deviens quelqu'un d'autre, habité. Mais pas habité dingue façon Axel Rose, non. Habité d'un feu intérieur. Moi, j'ai été très impressionné. Ça vient d'où, ça?
1: C'est gentil, vraiment, merci. Merci pour tes mots. On a une chanson qui s'appelle comme ça, Holy Fire, avec quelque chose, une notion du sacré, ou en tout cas quelque chose qui vient plutôt de l'ordre de la transcendance, qui fait que quand on monte sur scène, eh ben, je pense comme beaucoup de musiciens, c'est un moment où on peut se permettre en fait d'être peut-être une autre version de ce qu'on est dans la vie, et qu'on tu vois, moi je dis toujours c'est une chance inouïe de pouvoir monter sur scène, le fait de faire des concerts, de partager bien sûr, mais aussi de se dire que pendant une heure et demie, tu as un moyen d'expression incroyable, et sur une tournée de là, c'est, je sais pas, c'est la 120e date de la tournée, 120 fois par tournée, on te permet d'avoir comme ça un moyen d'expression. Ben Eric, en fait, nous, on y sort tout ce qu'on a en nous, c'est-à-dire que toutes les frustrations, toute la colère, toute l'émotion, toutes les choses qu'on parfois on a du mal à se dire, toutes les choses qu'on a envie de dire, eh ben on a cette chance d'avoir cette tribune d'expression. Donc forcément, quatre garçons qui ont monté ce truc quand ils avaient 12 piges, ça fait maintenant 15 ans.
2: Vous avez mis sur les réseaux de la cantine au Zénith.
1: Putain, ben tu vois, il y a un peu ce truc de ouais, forcément, c'est un exutoire de dingue pour nous, quoi. Donc il n'y a pas un show qu'on ne prend pas comme si c'était le dernier qu'on nous offrait, mais il n'y a aussi pas un show qu'on ne prend pas comme si c'était le premier qu'on donnait. C'est toujours la même énergie parce qu'en fait, il n'y a pas d'autre manière de le faire pour nous, quoi. C'est soit c'est comme ça, à 150%, soit ce n'est pas, quoi.
0: Merci infiniment, Jean-Noël.
1: Mais non, merci à toi. Merci.
2: Rendez-vous au Zénith.
1: Rendez-vous au Zénith.

0: The Plan, The Last Train, dont vous avez entendu le chanteur nous parler tout à l'heure. C'était dans les coulisses du Festival Art Rock ce week-end. Toujours dans les coulisses d'ailleurs, où je vous emmène avec moi. Alors c'est marrant parce que il y avait une espèce de grande, grande scène hein, qui est entourée de la ville, avec plein de maisons autour, avec une terrasse où on a pu nous regarder tous les concerts. Et derrière, il y a un tout petit endroit très cosy qui sont justement les loges des artistes. Et c'est là, c'est d'ailleurs la première interview chronologiquement que j'ai faite, que j'ai retrouvée vendredi soir. La jeune femme que vous allez entendre maintenant, elle s'appelle Marguerite.
1: Alors voilà, c'est une de mes artistes préférées. J'ai raté ton concert, je suis vraiment désolé.
2: C'est pas grave, je t'en veux.
1: Comment
2: pas.
1: Ça va, Marguerite?
2: Ça va très bien, et toi?
1: C'est ça, je suis ravi d'être là. C'est comment d'ailleurs quand on arrive, qu'on est artiste et qu'on fait son premier festival?
2: Bah franchement, c'est fou. J'ai un peu l'impression d'arriver dans un monde parallèle, un peu. C'est comme un petit village à part entière qui existe nulle part ailleurs. J'ai l'impression que c'est une atmosphère aussi hyper spécifique.
1: Ouais.
2: Et du coup, ça m'émerveille trop. Enfin, je découvre vraiment. Et puis surtout, je me rends compte que là, maintenant que j'ai fait mon show, je peux aller voir des concerts, quoi.
1: Oui, génial, oui, ça, mais en vrai, c'est aussi bien d'avoir le temps, parce que souvent, quand t'es dans une tournée qui bastonne, t'as pas le temps de faire ça. Donc là, tu vas avoir le temps. Tu vas aller voir Sébastien Tellier, qu'on entend d'ailleurs hein, derrière nous. Est-ce que t'as le trac plus que d'habitude avant de monter sur une scène de festival?
2: Totalement. Là aujourd'hui, franchement, j'étais honnêtement mortifiée. En fait, c'est la première fois. Je pense que je me confronte à cet exercice aussi. J'ai fait de la scène à la télé, j'ai fait ma tournée, la tournée de la Star et ma tournée à moi, qui sont des tournées où les gens payent vraiment un ticket pour venir spécifiquement nous voir nous. Là, en l'occurrence, j'ai conscience qu'en festival, il y a plein de gens qui découvrent mon projet sur le moment. Ça a une petite pression en plus de, je dois vraiment délivrer ma musique de la meilleure manière possible, parce que j'ai vraiment envie que les gens la découvrent comme je l'aime, quoi. Et ça, c'est un petit stress, ouais.
1: Et comment est-ce qu'on fabrique la setlist? Tu fais combien de temps là sur une truc d'ouverture comme celle-là?
2: Ça dépend. Là, on a fait 50 minutes. Parfois, on fait 60 minutes. Ça dépend un petit peu des festivals, des configurations, etc. Donc là, c'était un show de 50 minutes. Et je trouve que c'est un format trop chouette aussi, parce que ça compacte un peu les émotions.
1: Ouais.
2: Et je trouve ça trop, trop cool et trop intéressant et assez challengeant, parce que du coup, c'est finalement pas si long que ça. Et donc, il faut vraiment gérer un peu la dynamique de la foule.
1: Aller les chercher aussi, parce que tu joues à l'heure de l'apéro, les gens commencent à rentrer dans la salle, c'est
2: totalement.
1: Pas non plus la place la plus facile. Et à la fois, c'est peut-être un truc où t'apprends plein de choses.
2: C'est ce que je me dis, c'est que là, j'ai trop hâte de passer cet été, parce que je sais que ça va être ultra formateur. Et je le vois très bien chez mes camarades qui ont déjà fait des saisons de festival, que ça leur donne vraiment une aisance sur scène qui est encore un niveau au-dessus. C'est la capacité aussi à interagir avec le public, et ça, c'est...
1: Là, je regardais, c'est parti, là, Papillon de nuit demain, We Love Green, les Franco, le Paléo. Est-ce qu'il y a d'ailleurs un festival... Le Paléo, c'est très, très gros. We Love Green, ça va être très sympa, mais là, c'est presque à la maison. Il y a un festival que t'appréhendes particulièrement, ou où t'as vraiment envie d'aller?
2: Franchement, moi, j'ai trop hâte d'un festival qui a un plus petit format, qui s'appelle le Biche, qui est un petit festival et qui... juste réuni plein d'autres artistes que j'adore, je pense à Vera Daisies, Yoa, etc. Et j'ai juste trop hâte de ce moment qui va être peut-être plus intime, un peu une petite colonie de vacances et tout. Je trouve que c'est la force aussi des festivals comme ça, et je suis curieuse aussi de voir dans une structure plus petite que des gros festivals comme aujourd'hui comment ça se passe et comment je vais le vivre, quoi. Et sinon, moi, on m'a dit que les Francophonies de La Rochelle, c'était vraiment, c'est vraiment monumental, quoi.
1: Surtout, tu vas voir.
2: C'est l'industrie aussi qui est beaucoup là.
1: Ah ouais. Bon, alors il y a eu les Zéniths, il y a la tournée des festivals. C'est quoi la suite pour toi?
2: Ben là, je suis en train de finir mon prochain projet, qui est un album.
1: Ok, donc ce sera un disque.
2: Ce sera pas
1: une pièce de théâtre ni un film.
2: Non, pour le moment, je suis encore. J'aimerais bien.
1: Non, mais t'as plein de propositions, je suppose, là. C'est le moment où tout le monde doit te faire des propositions.
2: Oui, ça commence un peu. Et puis, j'essaye aussi de rester. Je pense que j'essaye de garder une cohérence aussi. C'est-à-dire que je veux pas m'éparpiller maintenant aussi, parce que je veux que tout ce que je le fasse bien. Et là, par exemple, cette année, j'ai eu envie de faire un album et j'ai envie de le faire bien. Donc, ça demande du temps, de l'énergie, en plus de. Défendre mon EP qui est quand même sorti il n'y a pas si longtemps que ça. Donc c'est juste, j'essaie de me consacrer pleinement à tout ce que je décide de faire. Donc là, premièrement, album.
1: Qu'est-ce qu'on peut dire à date de cet album? Alors, il y a combien de chansons? T'en es où? Ça va sortir quand?
2: Ça, je ne peux pas le dire encore. Ça approche.
1: D'accord. Il est fini? T'es pas encore prête?
2: Je suis à 92%, je dirais, okay. Quelque chose comme ça. Et je l'adore, voilà. Et il est différent, il n'y a pas de chanson de l'EP dedans.
1: Bah merci infiniment.
2: Merci à toi.

0: Marguerite sur RTL.
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0: Il est de ceux qu'on connaît le moins, dans tous ceux que nous avons vus sur scène hein, pendant ce festival. Et pourtant, ça fait des années qu'il est là, Bertrand Belin. Alors je me suis dit qu'il était temps de vous le présenter. Salut Bertrand Belin, je suis ravi, ça fait longtemps qu'on s'était pas parlé sur l'antenne de RTL.
3: Merci.
0: La tournée a commencé avec l'album qui est sorti en 2025. Déjà, comment ça se passe à date?
3: Ah ouais, ça se passe très bien. Ça doit être la 50e ce soir, je pense.
0: Ah oui, donc ça va.
3: Ouais, on est sur la route depuis début février.
0: Ouais.
3: Ça se passe très bien. On est en équipage. Il y a de la camaraderie, il y a du sérieux, il y a de la fantaisie. C'est vraiment une tournée très agréable.
0: Ça fait longtemps qu'on t'avait pas reçu sur RTL et c'est pour ça que j'aurais bien aimé mettre les auditeurs à jour. Tu dis de ta musique que tes chansons parlent moins d'actualité que des choses plus essentielles à tes yeux, le temps qui passe, la vie, la mort, l'amour. Si tu devais expliquer à un auditeur d'RTL qui te découvre maintenant le fond de ton travail, comment ça marche?
3: Comment ça marche? Il y a quelque chose que j'ai en moi et que je parie que vous avez en vous, hein, un rapport au monde, un rapport aux autres, une prédisposition à la dignité, au respect, à l'accueil. Et j'écris des chansons sur ce lien-là, sur ce qu'on a en commun, je crois, puis que dont on a parfois du mal à se souvenir, quoi. J'écris des chansons sur ce qui rassemble et ce qui sépare les gens, quoi.
0: Et pas que des chansons, parce que c'est une œuvre un peu plurielle. Il y a des romans,
3: ouais.
0: Il y a des participations au théâtre aussi.
3: Oui.
0: Il y a beaucoup d'écriture globale. Donc c'est ça la vraie question. Comment ça marche? Le moment où tu fais quoi, où tu fais une chanson, où tu vas le présenter sur scène.
3: Ah oui, d'un point de vue pratique, quoi.
0: Ouais. Non, mais pas d'un point de vue pratique, d'un point de vue dans ta tête. C'est-à-dire, à un moment, est-ce que tu dis, je vais écrire un roman parce que j'ai envie de raconter cette histoire-là?
3: Non, non.
0: Est-ce que je vais écrire une chanson parce que je vais faire cette chanson-là?
3: Non. J'ai jamais eu de projet dans ma vie. J'ai pas des sujets de chansons sur lesquels je vais me mettre à travailler. Je me dis pas, tiens, je vais écrire une chanson sur tel sujet, puis je me mets à table et puis j'écris. Je découvre en écrivant ce qui me préoccupe.
0: Ça, c'est fou.
3: Bah, c'est plus répandu qu'on le pense.
0: Hein. Je sais, t'es pas le premier à me raconter ça, mais moi, j'y croyais pas. C'est-à-dire, je pensais que quand tu fais une chanson, tu dis, bon, voilà, j'ai envie d'écrire, je sais pas, ce qui se passe autour des gens qui sont dehors dans cette pièce et j'ai envie d'y réfléchir et ça vient des chansons. Pas du tout.
3: Bah, ça peut arriver, mais en général, c'est pas des grands concepts qui demanderaient des mois de recherche. Je peux avoir l'envie, par exemple, ça fait très longtemps que j'ai envie d'écrire des chansons qui soient à la fois, qui puissent fonctionner en tant que chansons, être éventuellement captivantes, mais où il y aurait rien, où il y aurait deux mots. Ça a déjà été fait, mais par exemple, c'est une chanson qui dit oui. Si tu fais un disque avec deux chansons, une face B, une face A, il y en a une dont le texte est non et l'autre c'est oui. Vous voyez, ça fait. Si on compare ces deux chansons, ouais. elles expriment des choses assez variées et différentes.
0: Hein.
3: Donc là, il y a une amplitude qui se fait. Voilà, je trouve que c'est un peu le germe le minimum narratif.
0: Ouais, mais ça peut nier les talents d'auteur que tu as.
3: Ça peut faire partie des talents d'auteur que de réussir à dire très peu de choses en un mot, quand même. Beaucoup de choses en un mot. C'est un peu ce qu'on cherche. La chanson, c'est un art de la brièveté, quand même.
0: Dans quel état d'esprit tu vas être là, dans 5 heures, tu montes sur scène. Comment tu te prépares?
3: Impatient.
0: Ouais.
3: Sur le bord des festivals, comme ça, il y a les balances en cours, les gens qui testent le son. Il y a toujours un remous sonore, hein. Il y a toujours quelque chose en route. Donc, il y a beaucoup un peu saturé de son. Donc, c'est pas évident de se reposer. J'ai un peu de repassage à faire. J'ai essayé de m'habiller dans un habit de lumière qui est pour l'instant.
0: Ah, t'es en train de casser toute l'image de la rockstar.
3: Mais ça sera diffusé après le concert, non?
0: Ouais.
3: la rockstar, moi, c'est ceux qui veulent vivre avec des images de rockstar. Ils font ce qu'ils veulent. Moi, je repasse mon costume moi-même et ma chemise. Pourquoi je mentirais? Pourquoi je le cacherais? Je dis pas que c'est du travail bien fait, hein, mais c'est fait par moi, par contre.
0: Bon concert. Merci beaucoup.
3: Merci.
0: Ça m'a fait super plaisir de parler avec toi. Ça faisait hyper longtemps.
3: Merci. Moi aussi, merci.

0: l'amour, le carbone, je n'ai pas connu en personne.
1: Bertrand Belin sur RTL. Dernière pérégrination de ce week-end passé sous la chaleur de Saint-Brieuc au festival Hard Rock. Les Baby Shambles, alors cette fois-ci je les retrouve avant leur concert, c'est juste dans le backstage, derrière la scène principale, il y a évidemment Adam Fisek qui est le batteur historique des Baby Shambles et puis bien sûr Peter Doherty. Je leur demande à tous les deux de me raconter la naissance des Baby Shambles.
2: Birth of the Baby Shambles was born out of the chaos of the fragmentation of the Libertines and just yeah. The need to
1: du chaos de la fragmentation des Libertines.
2: With like-minded people who
1: et pour moi, de l'importance de jouer avec des gens.
2: The chaos and danger that was that world at that time.
1: Partager avec moi le danger et le chaos du monde à l'époque. Et tous les personnages qu'il y avait autour.
2: A case of having mutual friends. We both loved.
1: On avait Adam et moi quelques amis communs. J'ai dit à Adam, c'était une manière d'aider un vieil ami.
3: Yes, and we were all involved in the same scene, so I think.
1: Ouais, puis on avait les mêmes valeurs, la même scène.
3: Different lineups, really, and it was moving and.
1: Je pense que les Baby Shambles, c'est un autre véhicule pour la créativité de Peter.
3: The Libertine stuff at the time.
1: Des trucs qu'il pouvait pas faire avec les Libertines.
3: Just evolved, you know, evolved into I guess one.
1: Puis après, ça a évolué.
3: With the Perrett brothers, and then the next solid lineup with Patrick and Gemma.
1: C'est devenu des compositions solides avec les frères Perrick.
3: First solid lineup with Mick.
1: Puis après la composition suivante avec Patrick, Gemma.
2: Anyone who's trying to get a band together, you know, no matter how good the songs are, it's something unless you find a good drummer.
1: Chaque fois que tu veux faire un groupe, il faut un batteur solide et fiable.
2: We just need that. You need that.
1: T'as besoin de ça. Les batteurs que j'ai eu avant Adam n'était pas fiable. Il faut quelqu'un qui peut éviter les balles et garder le rythme.
3: I think musically, it's more than just music, isn't it? You know, you take care of business musically, but I think what makes the band unique is that every single person in the band has a sense of fragility and this deep resilience. So when
1: chacun a un sens de la fragilité et de la résilience dans le groupe. Alors on joue sur scène.
3: And they take you right to the brink, and then they bring you back. And
1: I think et parfois, tout ça nous amène au bord du gouffre, et puis ça nous ramène.
3: And that's why people really, I think people, you know, find the band.
1: Je pense
3: so
1: que pour moi, c'est ça être humain.
3: Important.
1: Alors, Peter, au fond, quand on regarde ton parcours de ces dernières années, d'abord, il y a eu le film réalisé avec ton épouse, hein, où tu nous racontes justement ton retour des enfers. Puis l'album avec Frédéric Lowe. Ensuite, il y a eu les Libertines, maintenant les Baby Shambles. J'ai l'impression que c'est comme si tu voulais revenir en paix avec ton passé.
2: Maybe there's an element of that to it. But also, I think I must get something from this band that I don't get.
1: Mais tu vois, je dois aussi obtenir quelque chose avec ce groupe. J'adore tellement les chansons qu'on a faites ensemble. C'est pas pareil que de les jouer en acoustique, les jouer avec le groupe. Cette chanson, Carry Up the Morning, Kilimanjaro, tu vois, quand elles sont en live, elles sont vraiment absolument grandiose. Alors, l'album des Baby Shambles s'appelle le premier, s'appelle Albion. La question que j'avais envie de poser à Peter, c'est, mais pour toi, c'est quoi Albion?
2: Every type of England. England, E-N-G-L-A-N-D, but also England, I-N-G-E-R-L-A-N-D, and Mercia, and Gaul, and Brittany, you know, and all these strange worlds that no one's actually been able to put their finger
1: on, because
2: there's so little
1: been
2: written about ancient Britons and that Celtic realm, you know, but that's been there all
1: royaume celtique. C'est ça, Albion.
2: In the 21st century, you had this strange amount of second or third generation.
1: Tu vois, au 20e et 21e siècle, il y a cette étrange quantité de personnes irlandaises, deuxième, troisième génération, auteurs-compositeurs. Lennon, McCartney, tu sais que leurs grands-parents étaient irlandais. Les Smiths, deuxième génération irlandaise. Ce sentiment. Tu vois, pour moi, ça évoque ces anciens esprits païens celtiques.
2: But having been educated. With GCSE system.
1: Bah, après, quand tu as été éduqué en Angleterre, forcément, les Beatles ou McCartney fait partie de ta culture. Bah, d'ailleurs, à ce sujet, Paul McCartney, je sais que tu l'as rencontré plusieurs fois.
3: You hung out with McCartney, didn't you?
2: I've met him a few times, yeah, I've met him.
4: How was it?
2: Yeah, he's just sort of scarily down to earth and normal. Do you know what I mean? It's
1: on
2: weird.
1: Discute, on parle de chansons.
2: Chat about songs and this and that. But my mum's
1: from Liverpool. Ma mère vient de Liverpool.
2: And so if you always feel like the Beatles, it's,
1: donc évidemment, t'as, t'as toujours les Beatles au fond de toi.
2: They were the first songs that we, you
1: c'est
2: heard,
1: les premières
2: you know,
1: chansons que t'entends dans le bus scolaire.
2: Yellow Submarine,
1: tu chantes Yellow Submarine avec des paroles un peu différentes.
2: It's just in your bones, it's in
1: t'as
2: your
1: ça
2: DNA,
1: dans tes os, you know, dans ton ADN.
2: For me, it's the musicians, the poets, the filmmakers, the writers.
1: Les musiciens, les poètes, cinéastes, les écrivains, les footballeurs, c'est ça l'Angleterre. Des gens qui me rendent fier d'être anglais.
2: It's not so much that I'm proud of
1: je ne suis pas fier de l'empire ou de la famille royale, non. Moi, ce sont les écrivains. Ce sont ces gens qui ont capturé la voix de mon peuple. Allez, on va écouter maintenant les Baby Chambles, cette petite conversation.

0: Voilà, c'était les Baby Chambles. On va se quitter là-dessus. On se retrouve demain. Alors attention, émission spéciale. Je serai avec Jérôme Soligny et ensemble, parce que là, dans deux heures précisément, sort le nouvel album de Paul McCartney. Et demain, entre 21h et 22h, je vous le fais découvrir en intégralité avec, pour le commenter, Jérôme Soligny. On parlera pas sur les chansons, je vous le promets, et vous les écouterez tout entière. Et Jérôme vous dira de quoi ça parle. Ciao à tous. À demain, 21h sur RTL. Il est 22h. Caroline Dublanche, tout de suite après les infos qui sont présentées par Charles Ducrot. Bonsoir Charles.
1: Bonsoir Eric, bonsoir à tous. La France vient de vivre son 5e jour sous les fortes chaleurs. 14 départements seront maintenus en vigilance orange canicule demain. C'est 3 de moins qu'aujourd'hui. La Manche, les Côtes d'Armor et le Finistère repassent en jaune. Amorce d'un changement qui va s'opérer, un air plus respirable venu de l'ouest. Fin de l'épisode dimanche, note Météo France. Un nourrisson de 4 jours recherché dans le Maine-et-Loire après une tentative de suicide de sa mère, annonce ce soir le procureur d'Angers. La mère du nourrisson a quitté son domicile d'Avrillé pour tenter de sauter d'un pont dimanche dernier à Château-Gontier en Mayenne. Elle s'est gravement blessée. L'enfant est porté disparu depuis. Israël intensifie ses combats au Liban. Au moins 14 morts dans des frappes menées dans le sud du pays, dans la région de Tyr. L'État hébreu assure avoir étendu sa zone de combat contre le Hezbollah pro-iranien, ce malgré un cessez-le-feu officiellement en vigueur depuis plus d'un mois. Par ailleurs, le premier ministre israélien Benjamin Netanyahou a ordonné à l'armée israélienne d'occuper 70% de la bande de Gaza, en dépit des termes du cessez-le-feu entré en vigueur en octobre. Un plan de départ volontaire en France chez Michelin. Il concernera jusqu'à 1500 postes sur 3 ans. Le groupe français, un des leaders mondiaux des pneus, affirme que les 2/3 des postes sont dans les fonctions tertiaires et 1/3 dans l'industrie. Michelin emploie, on le rappelle, 17 000 personnes en France. Allez, on prend maintenant la direction de la porte d'Auteuil. Sébastien Rouxiel, vous suivez le français Arthur Hinderknecht qui poursuit son combat sur le cours Philippe Chatrier.
2: Oui, face à l'Italien Matteo Berrettini qui est en train de servir pour mener 2 manches à rien. L'Italien a remporté le premier set 6-4. Il mène 5 jeux à 4 dans ce deuxième set où Arthur Hinderknecht a laissé éclater sa frustration. Il a cassé sa raquette, s'est fait d'ailleurs conspuer par le public du court central. On en est donc à 1h28 de jeu sur ce court Philippe Chatrier. L'Italien qui est au service pour mener 2 manches à rien. Ça se passe un petit peu mieux pour l'autre français qui est sur les courts. Panaché, 100e mondial, qui mène 2-7 à 1 face à la tête de série numéro 31, l'américain Nakashima. Mais attention, Luca Panaché s'est fait breaker dans la 4e manche. L'américain mène 3 jeux à 1 et il est même à 1 point de mener 4 jeux à 1. Je vous signale également cette surprise, le numéro 5 mondial Ben Shelton, qui a été sorti tout à l'heure en 3-7 par le belge Raphaël Collignon.
1: Merci Sébastien Rouxel. Beaucoup d'ambiance à Roland-Garros derrière vous. La météo pour demain, une chaleur encore écrasante sur la majeure partie du pays, souvent entre 31 et 35 degrés, même 36 degrés attendus à Nantes. Mais ça baissera sur le Finistère et le Cotentin où il fera plus que 20, 21 degrés, plus que 23 à Biarritz où le thermomètre affichait 34 aujourd'hui. Et la journée sera encore bien ensoleillée. 22h03 sur RTL. Bonsoir Caroline Dublanche.
3: Bonsoir Charles, on en a pris plein les oreilles avec Roland-Garros.
1: C'est vrai.
3: J'ai baissé le son. Hein.
1: Toujours beaucoup d'ambiance.
3: Mais c'est incroyable.
1: Ça fait plaisir, il y avait beaucoup d'ambiance pour le français aujourd'hui aussi.
3: Eh ben oui, forcément, mais enfin, avec la chaleur, moi je préfère être là que dans les gradins. Et alors sur le court, je vous raconte pas.
1: Je suis bien d'accord.
3: À tout à l'heure, Charles.

0: bonsoir. Avec la petite équipe, nous sommes très heureux de vous retrouver. La nuit est tombée. On va essayer d'en profiter pour reprendre un peu de force et on va prendre le temps de se parler tranquillement. La chaleur nous oblige à modifier nos habitudes. Vous ne sortez peut-être plus beaucoup de chez vous. Vous restez enfermés dans la pénombre et cela fait que vous vous sentez un peu oppressé. Ne restez pas seul. Passez-nous un petit coup de fil au standard de Parlons-nous pour nous dire un peu comment ça se passe pour vous. 09 69 39 10 11. Vous allez y être accueillis avec douceur et bienveillance par Paul et Margot sous le regard attentif de Marc Bisset à la réalisation de l'émission. Nous sommes à vos côtés et tout à votre écoute sur RTL jusqu'à minuit et demi. Tous vos appels sont les bienvenus. 09 69 39 10 11 ainsi que vos réactions par SMS au 74 900 code nuit 99 centimes par SMS et sur notre page Facebook RTL-parlons-nous. Bonsoir Salomé.
1: Bonsoir.
0: Bonsoir, bienvenue sur l'antenne.
1: Merci.
0: Alors Salomé, vous voulez un peu me parler de votre situation?
1: Tout à fait.
0: Donc je vous écoute attentivement.
1: En fait, je suis de parents séparés.
0: Oui.
1: Dont deux sœurs d'un côté de mon papa et deux sœurs du côté de ma maman, une sœur de côté de ma maman et une sœur de côté de mon papa.
0: Oui.
1: Et j'ai une maman avec qui je m'entends pas du tout. Mon papa est très, très, très âgé. À l'âge d'aujourd'hui, il a 93 ans.
0: Oui.
1: Et moi, je suis une personne en situation de handicap au milieu de tout ça.
0: Au milieu de tout ça, c'est quoi tout ça, Salomé? Qu'est-ce qui se passe? Une famille qui ne s'entend pas bien?
1: Voilà, c'est ça, oui. Tout à fait.
0: Oui, d'accord. Qui, y a des conflits, des disputes dans votre famille, entre votre père et votre mère?
1: Mon père ne peut plus réagir.
0: Oui.
1: Mais depuis ma naissance, mon papa m'a reconnu.
0: Oui.
1: Est parti, si vous voulez, après m'avoir reconnu, a vécu de son côté et ma maman du sien.
0: Ah oui, dès votre naissance.
1: Dès ma naissance, oui.
0: Et comment alors vous alliez tantôt chez votre père, tantôt chez votre mère? Comment ça se passait quand vous étiez toute petite?
1: C'était très dur et je n'ai pas vécu, si vous voulez, au niveau scolaire aussi, le niveau normal.
0: Et vous me dites que vous êtes en situation de handicap, donc c'était à la naissance que l'on a diagnostiqué votre handicap. Oui. Je peux vous demander de quoi il s'agit, Salomé?
1: Une trisomie 12, c'est une trisomie rare en mosaïque.
0: Ah, mais vous en parlez très bien. Vous pouvez nous expliquer un peu, parce que on connaît effectivement mieux la trisomie 21, la trisomie 12, je ne connais pas.
1: C'est une trisomie, si vous voulez, dans la 21, mais c'est une trisomie assez rare.
0: Oui, d'accord. Oui, c'est assez
1: très
0: rare.
1: On en parle très, très peu.
0: C'est vrai? Oui, c'est vrai. Oui, c'est la première fois que je...
1: Et moi, j'ai travaillé en milieu protégé.
0: Oui.
1: J'ai vécu avec, si vous voulez, une personne qui a un handicap lourd.
0: Oui.
1: Pendant une X années. Et dès que j'ai quelqu'un qui a une maladie ou un handicap lourd,
0: oui.
1: Si vous voulez, ma maman me dit, c'est pas pour toi, c'est pas les personnes qu'il te faut, c'est pas ceci, c'est pas cela. Mais moi, si vous voulez, c'est comme quelque chose qui me vexe très fort.
0: Oui, qu'elle se mêle de votre vie amoureuse.
1: Voilà.
0: C'est ça. Et là, vous vivez avec quelqu'un actuellement?
1: On n'est pas, si vous voulez, je vis avec quelqu'un. Il a son appartement, moi j'ai le mien.
0: D'accord.
1: Mais depuis que c'est comme ça, on vit ensemble. D'accord.
0: D'accord, oui, tantôt chez l'un, tantôt chez l'autre.
1: Chacun voit comme il veut de ce côté-là, si vous voulez.
0: C'est bien.
1: Mais moi, je suis, si vous voulez, ma maman m'a acheté un appartement sous, entre guillemets, succession.
0: Oui.
1: Et elle n'accepte pas que je suis, j'entends pas ma mère et les compagnons avec qui je suis. Elle n'accepte pas qu'il vit chez moi, que comme je suis société, mon appartement est sous société immobilière. Voilà, c'est ma mère la gérante. Elle ne supporte pas, si vous voulez, que j'ai ma vie personnelle.
0: Ah ben oui, mais pourtant, vous avez quel âge d'ailleurs aujourd'hui?
1: J'ai 53.
0: 53.
1: Et ah ça a toujours été, oui. Si vous voulez, surprotection, oui. Sur sous-protection.
0: Eh oui, oui.
1: Aujourd'hui, je suis sous curatelle renforcée.
0: Oui.
1: Mais c'est pas parce que je suis sous curatelle renforcée qu'il faut qu'elle m'oblige sur les choses dont je n'ai pas envie, si vous voulez.
0: Oui, je suis d'accord avec vous. Et vous en parlez très bien. Vous avez compris que, c'est comme si elle vous voyait toujours enfant. Qu'il fallait toujours comme un enfant à qui on doit, on dit ce qu'il doit faire, voilà. Alors que
1: moi j'en souffre, je peux vous dire.
0: Oui,
1: j'ai travaillé. Je vous donne un exemple. J'ai travaillé en milieu protégé, comme je vous l'ai dit.
0: Oui.
1: Il y a 10 ans, là, ça fait une vingtaine d'années que je travaille au McDo, voilà.
0: D'accord. Aujourd'hui, vous n'êtes plus en milieu protégé.
1: Non, j'ai voulu échapper en milieu ouvert. Mais j'ai des soucis de santé qui fait que le milieu ouvert est très difficile pour moi et je suis proche de la retraite.
0: Oui.
1: Et elle ne supporte pas, par exemple, que j'ai envie d'avoir ma retraite. Je peux les avoir là parce que j'ai tous mes points. Elle ne supporte pas.
0: Bah, c'est étonnant ça, parce que c'est-à-dire que l'argent, pourquoi elle ne supporte pas que vous ayez
1: votre
0: retraite?
1: Parce qu'elle a peur que comme j'ai un handicap, que je ne sache pas m'occuper, faire des choses, etc. Par exemple, je vous donne un truc.
0: Oui.
1: Tout à l'heure, j'ai été voir ma maman pour X, parce que j'ai une autre maladie.
0: Oui.
1: Qui met en souffrance, c'est une maladie de nocturne, la continence nocturne.
0: Incontinence nocturne, d'accord.
1: Oui. J'ai un problème de neurésie nocturne de naissance.
0: Oui.
1: Elle se rend par compte que tout ça, si vous voulez, entre guillemets, est une grosse souffrance pour moi, parce que je ne peux pas vivre une vie normale.
0: Et oui, bien sûr. Oui.
1: J'ai été suivie par des psychologues, des psychanalystes depuis petite. D'ailleurs, elle est venue avec moi il y a 3 ans voir un psychanalyste.
0: J'ai
1: été suivie. Et elle ne comprend pas la façon dont je vois les choses.
0: Et le psychanalyste n'a pas... Enfin, il a rencontré votre mère?
1: Il a rencontré et mon père et ma mère, en séparé, évidemment.
0: Oui, en expliquant votre désir d'autonomie, de ne plus vouloir être considéré comme une enfant.

0: comme si elle devait décider toujours pour vous.
1: Oui.
0: Ce qui part souvent les parents, vous savez, Salomé, qui ont un enfant en situation de handicap, ben vous l'avez, on voit que vous avez bien compris le problème et que vous travaillez dessus depuis très longtemps, certainement, il les surprotège. Et ils ont du mal à voir que, en grandissant, l'enfant a besoin de prendre son autonomie, ce que vous avez fait d'ailleurs de façon remarquable, je trouve. Parce que
1: bah,
0: vous me dites que vous avez votre appartement, ça veut dire que vous êtes tout à fait en mesure de vivre seul au quotidien.
1: Oui.
0: Vous avez travaillé en milieu protégé, ce qui est déjà c'est là aussi. C'est même si c'est un milieu protégé, c'est quand même du travail. Et vous avez réussi à intégrer un milieu ouvert, puisqu'aujourd'hui vous travaillez au McDo. Donc, oui. Vous avez eu une évolution, enfin, il vous a fallu beaucoup de volonté, et vous pouvez être très fier du chemin que vous avez accompli, hein.
1: Tout à fait.
0: Mais ce qui est quel âge est là votre mère aujourd'hui?
1: Elle a 83, mon père a 93.
0: Ouais.
1: Je suis l'aînée de mes deux sœurs, si vous voulez.
0: D'accord.
1: Donc, depuis petite, si je peux vous me permettre, je suis balancée d'un côté de l'autre, d'un côté de l'autre.
0: Et votre père, ça se passait mieux avec lui? Maintenant, il est âgé, mais avant, ça se passait mieux?
1: En fait, je vous explique. Je suis sous curatelle aujourd'hui.
0: Oui.
1: Et mon père a voulu me récupérer, a fait de procès pendant des années.
0: D'accord.
1: A voulu me récupérer. Ma mère s'est battue pour elle gagner.
0: Oui.
1: Si vous voulez.
0: Oui, oui.
1: Voilà.
0: Ah oui, donc
1: et
0: vous
1: moi,
0: avez...
1: Moi, je suis... Ouais, voilà.
0: Vous avez vécu avec votre mère, principalement?
1: Principalement, et ma sœur du côté de ma mère. Mais ma mère m'oblige, et ma sœur du côté de ma mère, si vous voulez, m'oblige à faire des choses dont j'ai, au niveau de la santé, je n'ai plus la capacité de.
0: Qu'est-ce qu'elle vous oblige à faire?
1: Par exemple, aller au musée, ne pas rester enfermée. J'ai une pathologie, j'ai eu des problèmes de cartilage.
0: Oui.
1: Donc, je suis tombée il y a une vingtaine d'années dans le métro.
0: Ah oui.
1: Je me suis fracturée la rotule et depuis des années, j'ai les muscles qui ne se font plus bien.
0: D'accord, oui.
1: Je marche de temps en temps avec une canne, mais j'ai un problème de luxation de hanche, de choses comme ça. Je ne peux plus rester des années debout.
0: Et comment vous faites alors quand vous travaillez au McDo?
1: J'ai beaucoup de mal. Je tiens le coup, mais je peux vous dire, j'en souffre.
0: Ben oui, vous êtes sacrément courageuse parce que vous travaillez, vous êtes derrière en cuisine ou
1: Non, j'ai un poste adapté et aménagé par la médecine du travail.
0: Oui.
1: Donc, ça change sans arrêt parce que au travail, ils veulent pas l'entendre. Donc là aussi,
0: j'ai
1: des gros soucis.
0: Et avec vos collègues, ça se passe comment?
1: Pas très bien.
0: Ah bon?
1: Pas bien du tout. Ils se moquent de moi, ils comprennent pas. Que la statue a changé, la direction change tout le temps. Donc la communication, comme quoi je suis en situation d'handicap, ne passe pas.
0: Ben oui, mais c'est pourtant la médecine du travail qui a décidé, qui aménage votre poste. Donc je suis pas sûre qu'ils ne comprennent pas, mais ils veulent
1: ils veulent pas
0: comprendre en fait.
1: Voilà,
0: c'est plus ça. C'est plus oui. Donc, et ça fait combien d'années là que vous êtes là?
1: Que je suis au McDo, une vingtaine d'années déjà.
0: Ah oui. Ah mais très vite alors, vous êtes sortie du milieu du travail en milieu protégé.
1: Oui.
0: Ce qui est pas courant. Vous avez une volonté, je trouve incroyable. Alors, on voit que derrière, quand vous me dites aujourd'hui, votre mère et votre sœur vous obligent, elles veulent que vous alliez au musée. Bon, ça veut dire que c'est aussi, elles ont fait en sorte de beaucoup qu'il y ait beaucoup de stimulation, d'ouverture sur le monde extérieur.
1: Oui, ça puis, c'est vrai, mais elles comprennent pas. Par exemple, je vois des médecins, si vous voulez. Elles veulent pas entendre ce que disent les médecins.
0: Oui, c'est ça le problème.
1: Oui.
0: C'est ça le problème, parce que...
1: Mais moi, c'est une vexation, ça aussi.
0: Oui, elle le fait pas pour vous vexer, mais elle...
1: Moi, je le ressens de la même...
0: Je comprends. Je comprends. Oui, elle veut toujours certainement.

0: Et depuis que vous êtes née, depuis toute petite, elle a tenu à beaucoup vous stimuler à faire que vous ayez la même vie qu'un autre enfant. Et oui. Ce faisant, il y a eu beaucoup d'effets positifs, parce qu'on voit le parcours que vous avez et le fait que vous êtes autonome. Vous avez votre
1: appart. Sauf au niveau gestion, je suis pas bonne, mais le reste, je me débrouille.
0: Oui, mais bon, ça c'est le reste. Vous vous débrouillez.
1: Oui.
0: Donc, c'est quand même formidable d'avoir accès à cette autonomie-là. Mais elle voudrait toujours continuer. Et là, ça, quand vous dites qu'elle n'entend pas les médecins, c'est peut-être comme s'il y avait une partie d'elle qui était un peu coupée en deux, c'est-à-dire qu'à la fois elle vous surprotège de par votre situation de handicap, et puis par moments ça donne le sentiment comme si elle acceptait pas et que oui. Ou qu'elle voulait toujours faire comme si tout allait bien.
1: Oui, elle me fait oui, mais pendant la guerre les gens ils avaient ci et ça et ça, et j'ai dit mais on n'est plus à cette période-là parce que mes parents ont connu la guerre. Si
0: ben vous oui, voulez. Bien sûr.
1: Mon père est 33, ma mère est 43.
0: Oui, et puis vous, pendant la guerre, bon ben, il faut, c'est pas une situation comparable. C'est pas là, vous avez quand même une fragilité osseuse au niveau des cartilages qui rend les choses plus compliquées. Et le médecin, enfin, elle vous suit dans les rendez-vous avec les médecins ?
1: Pas sur tous, parce oui. que j'essaie en étant sur Calais, sur Guratin. Que j'ai aussi le droit de m'exprimer et aussi le droit d'aller où j'en ai envie pour être suivi correctement.
0: Bien sûr.
1: Et bien aussi sûr. Le droit, parce que voilà, elle juge certaines choses que je n'accepterai jamais, d'ailleurs. Mais regardez, moi j'ai besoin de voir des psychologues, d'en parler en dehors.
0: Ah
1: de
0: oui.
1: Ma famille, en dehors.
0: Oui, je comprends.
1: Et j'ai même, je peux vous donner un exemple. La semaine dernière, j'ai vu mon psychologue, j'ai pleuré devant son cabinet.
0: Pourquoi vous étiez triste?
1: Parce que j'en peux plus.
0: Oui, vous en pouvez plus d'avoir toujours cette pression, en fait.
1: Voilà, c'est ça. Vous avez tout compris.
0: Mais alors, il pourrait pas, vous pourriez pas lui demander vraiment qu'il reçoive votre mère, là? Et qu'il
1: je sais pas.
0: Qui lui explique. Moi, je pense.
1: Mais j'ai vu déjà plein de médecins. Elle ne veut pas l'entendre.
0: Oui. Mais ça vaut le coup quand même de réessayer. Il faudrait, vous voyez, là, c'est vous qui le suit, hein, Salomé, bien sûr. Mais moi, quand on vous entend, votre désir de ne pas avoir toujours cette pression. Sur vous et de il faudrait qu'on puisse et légitime il faudrait qu'on puisse expliquer à votre mère que il faudrait qu'elle relâche un peu cette pression.
1: Moi, qu'elle aussi jamais.
0: Vous la connaissez bien.
1: Oui. Bah
0: alors déjà votre mère, je vais vous dire, il y a quand même une chose. Bon, elle a 83 ans, elle a l'air très tonique. Elle
1: oui.
0: elle va bien.
1: Oui.
0: Mais elle avance quand même en âge.
1: Oui.
0: Donc
1: à un moment... ça aussi c'est un sujet qui me fait peur.
0: Oui.
1: Mon père est très âgé, si vous voulez.
0: Et oui.
1: Et j'ai peur, et ça, j'arrive pas à le prendre sur moi. J'ai peur qu'il disparaisse dans peu de temps.
0: Oui. Ben, je comprends que ça vous fasse peur.
1: Et quand je vais voir mon père, elle est jalouse que je la vois pas elle aussi. Mais quand est-ce que, si vous voulez.
0: Ça va s'arrêter entre. Oui,
1: oui.
0: Vous avez, depuis que vous êtes né, il serait temps. Vous avez été au milieu de tous ces conflits, de toutes ces oui. disputes, et c'est vrai que c'est lourd.
1: C'est lourd et j'en peux plus. J'ai droit à ma vie privée.
0: Oui, c'est vrai. C'est vrai.
1: Elle ne le comprend pas, ça non plus, vous voyez.
0: Mais je pense qu'il faut vous faire aider de personnes extérieures, des professionnels, comme que vous voyez. Vous voyez, ça peut être votre psychologue, ça pourrait être peut-être une assistante sociale ou une éducatrice.
1: Mais l'éducatrice, excusez-moi, le service d'accompagnement de ce côté-là, ils sont pas bons.
0: Eh oui, qu'est-ce que c'est d'ailleurs? Qu'est-ce qu'ils proposent, ce service d'accompagnement?
1: Ils proposent de faire la paperasserie, de faire, de discuter. Mais ils obligent, si vous voulez, d'aller chez moi, alors que c'est pas accordé par rapport à la juge, si vous voulez. Et moi, je ne veux pas qu'il rentre sans que la juge soit au courant, vous voyez.
0: Ben, c'est normal, si la juge...
1: C'est normal, mais ma mère, elle dit non. Que des trucs comme ça. Elle veut passer outre par rapport à la loi.
0: Mais alors, qui c'est qui fait la paperasserie en ce moment, du coup?
1: Normalement, c'est un petit peu moi sur certaines choses.
0: Oui.
1: Mais ma maman a voulu essayer, si vous voulez, d'être la curatrice.
0: Oh là là.
1: Mais elle n'assume pas complètement son rôle. Et elle ne veut pas, excusez-moi, d'organismes comme le DAF, comme des choses extérieures.
0: Et avec votre curatrice, avec le juge, là, vous pourriez pas en parler de ça?
1: J'en ai parlé, mais la juge, elle convoque ma mère et mes deux sœurs.
0: Oui.
1: À chaque coup, et la juge ne veut rien entendre, non plus. Alors, ce que j'ai fait, je me permets de vous en parler sans qu'elle le sache, j'ai écrit au procureur comme quoi la juge, elle n'était pas bonne.
0: Ah, mais vous êtes incroyable, oui, oui. Vous avez fait un courrier au procureur?
1: Oui.
0: Mais qu'est-ce que vous voudriez, vous, par exemple, pour que en plus vous dites vous n'aimez pas la gestion, la paperasse, tous les trucs. Comment, qu'est-ce qui pourrait vous aider? Parce que moi, en vous écoutant, je me dis que si c'était une personne extérieure, plutôt que quelqu'un de votre famille, ça vous laisserait une plus grande liberté. Parce qu'une personne extérieure,
1: oui,
0: elle ne va pas vous parler comme une enfant, vous infantiliser.
1: Oui. Donc. C'est ce que j'ai demandé la première fois que j'ai été voir la juge. Mais ma mère et ma sœur croient que c'est des choses comme ça. Si vous voulez, comme j'ai de certaines sommes que ma mère ne veut pas dire à la juge, ne veut pas que ça se montre et que ça se cache non plus.
0: J'ai pas compris. Qu'est-ce qu'elle veut
1: ma
0: pas?
1: Ma mère, il y a des choses qu'elle a sur les comptes, qu'elle fait à sa façon sans montrer à la juge.
0: Ah, vous pensez...
1: Par exemple, des successions d'argent que j'ai récupéré. Elle a peur que si c'est un organisme extérieur, me pique de l'argent.
0: Ah oui, je comprends. Mais normalement, la juge, si vous êtes sous curatelle renforcée, elle doit avoir accès à tous les documents.
1: Oui, mais bon, comme ça n'est pas longtemps que ça s'est fait, avec le service d'accompagnement qui a fait me lever comme quoi j'étais dépensière et que je, voilà, par rapport aussi à mon habit.
0: Oui, je comprends.
1: J'ai trouvé ça, ça me dégoûte, c'est tout.
0: Ah oui, parce que d'accord, je comprends. S'il y a eu...
1: Ma mère oblige qu'il doit participer à certaines choses quand on n'est pas marié et compagnie. Et voilà. Et j'ai pas accepté, il ne peut pas. Et ma mère oblige à certaines choses de cette manière-là. Donc,
0: il ne peut pas participer, votre ami.
1: Il peut participer parce qu'il peut, le pauvre.
0: Oui.
1: Mais après, c'est mon choix de vivre et pas la sienne, si vous voulez.
0: Oui, bien sûr, je l'entends. Alors après, il y a une question de que vous vous retrouviez pas non plus à court d'argent, voyez.
1: Non.
0: Voilà, il faut pas, par exemple, c'est un peu l'histoire de votre retraite, c'est-à-dire que c'est vrai que c'est pas facile de gérer un budget. Et par moment, voilà, on peut très vite, si on dépense tout dans les 10 premiers jours, 15 premiers jours du mois, on a du mal à terminer le mois. Donc tout ça,
1: c'est excusez-moi, je vais me permettre, c'est mon souci si j'arrive à me débrouiller d'avoir de l'argent, de la nourriture dans mes placards.
0: Vous voilà savez comment... ce que vous voulez. Vous dites vous arrivez toujours. Oui, vous avez toujours, vous faites vos courses, vous avez toujours de quoi manger jusqu'à la fin du mois.
1: Si jamais j'ai plus d'argent, oui.
0: D'accord.
1: J'ai toujours dans mes placards quelque chose à manger de toute manière.
0: Mais s'il y avait alors j'entends que là ça s'est pas bien passé, que vous êtes en colère après le service d'accompagnement puisqu'ils ont trouvé que vous étiez trop dépensière. Bon, donc bon, peut-être que là, je comprends que vous soyez fâchée après eux. Mais peut-être que, voyez, votre mère, quand elle demande cela, c'est aussi... est-ce que pour vous, c'est pas mieux qu'il y ait quelqu'un extérieur à votre famille qui vous aide dans certaines choses sans vous contrôler, mais qui vous aide, plutôt que votre mère ou votre sœur, qui, elle, quand elle arrive... Ben...
1: Oui, je veux quelqu'un, en effet, je veux quelqu'un de bien, mais qui soit compétent. Pas qu'il fasse les choses au travers.
0: Vous avez raison.
1: Eh ben, les compétences, c'est ce que je veux. Ils sont mal formés. Je veux pas quelqu'un qui soit mal formé. Et je veux, voilà. Je suis exigeante un petit peu à ce sujet-là.
0: Non, mais en même temps, moi, je trouve que vous savez très bien ce que vous voulez. Hein. Vous êtes très, très affirmée.
1: Mais tout à fait.
0: Ah oui, vous avez un caractère vraiment très affirmé. Ce qui est bien, je trouve. Mais il faut pas que ça se retourne contre vous. Ça veut dire qu'il faut pas refuser toute aide non plus. Enfin, toute aide dans le sens de ce qui pourrait vous rendre la vie plus facile. Et vous savez, souvent, il vaut mieux traiter avec, alors, je suis d'accord avec vous, des professionnels compétents, plutôt qu'avec la famille. Parce que la famille a tendance à, dans la famille, on peut avoir 40, 50, 60 ans, on est toujours, on peut être considéré comme un enfant. Et d'autant plus.
1: Oui, j'ai compris ce que vous voulez dire, tout à fait.
0: Voyez, c'est ça. Alors.
1: Mais ma mère, c'est, si vous voulez, je vous explique parce que j'habite à 10 minutes chez elle. Oh, ben, tu viens, quand est-ce qu'on se voit, quand est-ce. Mais moi, je ne supporte pas de savoir les choses tout de suite à la minute.
0: Ah oui, parce qu'elle est exigeante aussi, elle.
1: Oui, très. De elle, ce côté-là, très.
0: Et alors, elle veut vous voir, vous la voyez tous les combien
1: Pas régulièrement, mais voilà. Mais elle a du mal à comprendre que je suis fatiguée, que j'ai ma vie à faire, que j'ai des choses à faire.
0: Oui.
1: Et pour elle, c'est que quand je vis en couple, que ce soit avec n'importe quelle personne, il faut être à l'exigence et voilà.
0: Oui, elle a du mal, c'est ça en fait. Elle voudrait vous garder à la fois. Bon, elle a participé aussi,
1: oui.
0: et vous grandement, bien sûr, hein, sans vous, elle aurait rien pu faire, mais elle a beaucoup participé, elle a quand même eu, elle avait cette envie que vous soyez autonome, et alors que vous y êtes arrivé, ben, ça suppose aussi l'autonomie, votre vie affective, ça, elle a du mal à supporter un compagnon, c'est comme si elle était en compétition.
1: Et surtout, je vais vous répondre, elle a été mariée pendant 35 ans.
0: Oui, mais avant de vous avoir avec, elle a été mariée
1: entre
0: avec votre
1: les deux,
0: père.
1: Entre les deux.
0: Mais c'est finalement le gros du problème, c'est plutôt votre vie amoureuse.
1: Oui.
0: Oui,
1: parce Malgré que ma vie amoureuse, c'est des gens qui ont des, parce qu'elle croit, si vous voulez, qu'une personne normale,
0: oui,
1: n'a pas de, comment vous expliquer, n'a pas de maladie pour elle.
0: J'ai pas compris. Non, j'ai pas compris
1: exemple,
0: là ce que vous voulez me dire.
1: Mon ancien ami avait, je me permets, des problèmes rénaux.
0: Oui.
1: Pour participer, il a obligé envers ses parents de participer financièrement alors qu'il n'en avait pas envie.
0: Participer à quoi ?
1: Aux frais de la maison,
0: par exemple
1: à l'électricité, à ceci, à cela.
0: Oui, c'est un peu normal, non ? Parce que après tout, quand on vit à deux, c'est ce qu'on fait.
1: Oui, mais on ne fait pas les choses sans demander à la personne si la personne n'est pas d'accord. Et si la personne n'a pas les moyens, on fait comment ? Et ne se met pas à la place des gens qui n'ont pas les moyens non plus.
0: Et votre compagnon actuel, vous l'avez rencontré comment ?
1: Par une amie que j'ai connue.
0: D'accord. Vous vous entendez bien avec lui ?
1: Oui.
0: Oui ?
1: Oui.
0: Et avec votre mère, ça se passe pas mieux ?
1: Non. Parce qu'elle oblige les gens à faire certains trucs. Quand on a, je vous donne un exemple. Quand on a une maladie génétique dont, vous me direz quand on doit couper, hein.
0: Mais ne vous inquiétez pas, oui, bien sûr, ça l'est, il n'y a aucun souci.
1: Quand on a une maladie génétique dont il n'y a pas, en règle générale, de remède, comment elle veut qu'on trouve un boulot lié à ça ?
0: Ah oui, c'est-à-dire qu'elle ne comprend pas qu'il ne travaille pas, mon compagnon.
1: Et qu'il a une maladie, malheureusement, le pauvre, génétique.
0: Il a une maladie génétique. Mais vous aussi, à la base, c'est un problème génétique. Ça
1: elle
0: vous a pas empêché
1: pas.
0: De vous intégrer, de trouver votre place, de prendre d'être
1: c'est
0: autonome.
1: C'est vrai que le métier que j'ai aujourd'hui, je souhaite faire autre chose.
0: Oui.
1: Je ne trouve pas.
0: Qu'est-ce
1: et que
0: vous
1: par exemple, quand on est en milieu ordinaire et qu'on entre les deux phases et la retraite au milieu, voilà.
0: Mais moi, je pense, Salomé, qu'il faudrait vous faire aider. Vous avez déjà essayé, hein, je sais, et que votre mère, bon, voilà, ça va être compliqué de la changer.
1: Mais ça, c'est sûr, mais bon, faut qu'elle comprenne certaines choses.
0: Voilà, il est jamais trop tard, après tout.
1: Mais
0: et
1: bon,
0: et que, vous voyez, vous me dites que la semaine dernière, vous êtes allé chez votre psychologue, vous avez pleuré.
1: J'ai besoin d'affection, je me sens mal en ce moment.
0: Oui. Et vous en trouvez
1: mon compagnon, mon compagnon me prend dans les bras tous les soirs tellement j'en ai marre.
0: Oui, il sait vous consoler.
1: Il essaye au mieux qu'il peut, le pauvre.
0: Il est gentil avec vous. Il est prévenant, il est attentionné.
1: Oui.
0: Oui. Ben, c'est-à-dire
1: qu'on s'aide mutuellement comme on peut chacun, voilà.
0: Mais moi, je trouve ça super. En fait, il faudrait que quelqu'un puisse expliquer à votre mère que elle a. Aujourd'hui, en fait,
1: je sais qu'on peut pas la changer. Ça, je sais.
0: Non, mais il faudrait peut-être la rassurer sur le fait que vous en sortez très bien malgré vos difficultés, que vous travaillez, vous vivez seul, vous avez un compagnon. Beaucoup de gens qui ne sont pas en situation de handicap n'ont pas toujours toutes ces conditions réunies.
1: Oui, ça, je sais.
0: Donc, voyez, je pense que votre maman, elle aurait besoin d'être rassurée et de dire, voilà, vous avez été super, vous avez vraiment beaucoup accompagné votre fille. Votre fille, aujourd'hui, elle a 52 ans, elle a trouvé sa place dans la société et elle a besoin aussi de vivre, de pouvoir vivre sa vie sans se sentir contrôlée. Comme ça. Parce que votre mère, je pense qu'elle a tellement pris l'habitude que maintenant elle a du mal à lâcher. Et d'autant plus que elle vieillit, que elle, elle a moins elle travaille. Vous voyez, évidemment, elle ne travaille pas, elle a pas. Donc en fait,
1: elle a travaillé.
0: Oui.
1: Déjà.
0: Oui, mais maintenant, vous voyez, elle est d'autant plus centrée sur vous que tout tourne autour de vous.
1: Oui, mais regardez, par exemple, à ma sœur, si on ne répond pas tout de suite au téléphone et on n'est pas à ses ordres, je te parle de mes deux sœurs proches de ma mère, ça la dérange. Mais merde, j'ai le droit à ne pas répondre à la minute, non?
0: Mais bien sûr, c'est votre sœur qui vous dit ça? C'est votre sœur, elle est...
1: Ma sœur, elle en peut plus de la même manière, et moi aussi.
0: Ah, mais ça, c'est bien. Elle est pareille avec votre sœur.
1: Oui.
0: Ah, ben alors non, ben vous avez raison. Vous n'avez pas forcément à répondre à la minute. C'est-à-dire que vous, et ça sert à ça, un téléphone et un répondeur, c'est vous rappeler quand vous êtes disponible.
1: Et dans les transports, vu que j'ai une sensibilité de tenir debout, je peux pas répondre sur le moment.
0: Mais on n'est pas obligé. Attendez, le téléphone, ça doit pas être un fil à la patte. Le téléphone, c'est justement fait s'il y a un répondeur. Vous êtes dans les transports.
1: C'est pas fait pour n'importe qui.
0: Ben, enfin,
1: pour
0: vous
1: les manges, on y a des mots qu'il faut pas.
0: Mais oui, elle devient un peu exigeante et d'autant plus en vieillissant.
1: Oui. Bon. Alors, je ne supportais pas ça. Mon père il n'est pas comme ça, il n'a pas été comme ça.
0: Oui, oui, c'est ça, il n'avait pas le même caractère. Mais il faut profiter, il est dans la... Vous allez le voir souvent, votre père ?
1: J'essaye.
0: Oui.
1: Le voir vieillir, ça me perturbe aussi.
0: Bien sûr.
1: Il parle presque plus, que des trucs comme ça, et ça... Je vous dis, du jour au lendemain, ça me fait très peur.
0: Il vit chez lui, encore ?
1: Il vit chez lui avec des aides, mais les aides, on n'en a pas tout le temps.
0: Oui.
1: Et moi, j'essaye d'y aller au moins une à deux fois par semaine.
0: Oui,
1: quand
0: c'est
1: je ne travaille
0: gentil.
1: Pas, parce que ça fait trois semaines que je suis en arrêt.
0: Oui.
1: Voilà.
0: Et vos sœurs, elles s'en occupent aussi ? Enfin, votre sœur.
1: Regardez, je vous donne un exemple. Ma sœur vient de Montpellier et sur Paris.
0: Oui.
1: Chez mon père.
0: Oui.
1: J'ai deux neveux du côté de ma sœur.
0: Oui.
1: Je ne le vois presque jamais.
0: Votre neveu ?
1: Mon neveu comme ma sœur. Là, tu vois.
0: Elle vit à Montpellier, vous, d'accord. Ouais.
1: Elle habite à Montpellier, elle vient parce que mon père l'a gérée, l'a mis comme personne de confiance.
0: Oui.
1: Quand elle est là, oh ben non, je suis occupée, oh ben non, j'ai dit, enfin, je suis ta sœur, non ?
0: Non, mais ce qui est bien, c'est que vous avez beaucoup de caractère, vous ne vous laissez pas faire.
1: Et elle ne veut pas l'entendre.
0: Ah, ben tant pis.
1: Alors, non, ça me fait de la peine, c'est pas une fille pour moi non plus, ça aussi.
0: Non, je pense qu'il va falloir... Moi, je pense que la prochaine fois que vous verrez votre psychologue, vous lui en reparlez.
1: Je le vois samedi, d'ailleurs.
0: Vous le voyez samedi? Eh ben, ouais. Il faut lui en parler en disant, moi, là, vraiment, j'en ai vraiment marre. Je sais que je vais pas changer ma mère, mais est-ce que vous pourriez la rencontrer? Enfin, en votre présence, hein. Mais pour qu'il puisse lui expliquer quand même, peut-être la rassurer, lui dire que maintenant, il faut que, qu'elle vous laisse tranquille un peu. Voilà.
1: Oui.
0: Qu'elle accepte, qu'elle peut être fière. Et vous avez à être sacrément fière de votre trajet. Qu'elle aussi, vous voyez, la rassurer, dire, elle a tout fait pour que vous soyez autonome et que vous avez envie de vivre un peu votre vie. Alors, il y a Cathy qui dit, il y a des messages hein, qui arrivent pour vous, Salomé, très très nombreux. Elle dit, ah oui, des auditeurs qui vous écoutent et qui réagissent. Cathy, elle est à Paris aussi, elle vous trouve formidable. Elle dit très lucide sur votre situation, vive, réactive. Cathy qui dit, c'est vrai qu'il peut y avoir des abus de curateurs, je l'ai connu personnellement dans ma famille. Il y a aussi Léonore, une autre auditrice, qui dit « Vous êtes admirable de courage et de lucidité, Salomé. Travailler dans un fast-food, ben, c'est pas facile, c'est extrêmement courageux d'avoir pu vous intégrer dans de nombreuses équipes, vous dites que les directions changent, et ce pendant 20 ans, elle dit « Vous avez vraiment de quoi être fière de vous ». Et c'est vrai. Et c'est vrai que ce qui frappe, alors je vais me tourner, il y a Paul qui est à côté de moi, vous l'avez eu hors antenne. Il me dit aussi qu'il y a beaucoup de messages. Ce qui frappe, je trouve, dans votre histoire, c'est votre lucidité à la fois sur votre handicap, vous en parlez, vous nous avez expliqué ce qu'était la trisomie 12, et en même temps, votre volonté.
1: Ça, je peux en savoir un peu plus sur Internet.
0: Oui, c'est vrai, vous avez raison. On peut faire des recherches, mais je trouve que vous avez très très bien expliqué. Et cette capacité à analyser les choses, cette lucidité que vous avez sur votre situation, franchement, c'est épatant. Paul.
1: Merci du compliment.
2: Tout d'abord, il y a Genèse qui note que c'est vrai que quand on a un handicap, c'est pas toujours facile dans les relations avec ses proches. On a un peu l'impression qu'on est rangé dans une case handicap depuis toujours et qu'on n'en sort jamais vraiment. Alors, si vous êtes accompagné par un psychologue, peut-être que vous pouvez proposer à votre mère de lui expliquer ce qui pose problème, passer par le psychologue. Il y a Genèse aussi qui propose peut-être aussi de passer par un CMP.
1: J'ai déjà essayé, il y a pas de place.
2: Ah bah voilà. Bah, au moins comme ça. Le conseil est quand même passé.
1: J'ai essayé en CMP étant petite.
2: Il y a Bob White aussi qui quand on vous entend écrit, on vous sent vraiment très autonome, très mature.
0: Oui.
2: Votre mère, elle changera pas son regard sur vous tel que vous en parlez. Le plus simple, ce serait de prendre une distance, diminuer un peu votre présence chez elle, y aller un peu moins une fois par semaine.
0: Mais elle habite à 10 minutes.
2: Ah oui.
0: Elles habitent à 10 minutes l'une de l'autre.
2: Il y a Anne Benet qui est admirative de vous, de votre parcours personnel, de votre caractère fort, de votre combativité. C'est le cas de Laurence aussi qui écrit « Quelle volonté, quelle femme !» C'est une bien belle leçon de vie. Merci pour votre beau témoignage. Et y a beaucoup de gens qui sont très admiratifs de vous, tout simplement, vraiment.
0: Non, mais c'est vrai, c'est...
1: Merci beaucoup à toute l'équipe.
0: Franchement, vous, dans votre capacité de raisonnement, de les démarches, l'analyse des situations, des personnes, vous avez une énergie et une combativité, c'est vrai, incroyable. Incroyable. Moi, je pense vraiment que quand vous allez voir votre psychologue samedi, il faut lui demander d'être un peu votre porte-parole. Oui. Quitte à ce qu'il revoie.
1: Il me connaît pas bien encore, ça fait très peu de temps que je le connais.
0: Ah oui, d'accord. Donc il a besoin d'installer un lien avec vous. On peut le faire ça hein, en tant que psychologue. Bien sûr, c'est vous qui le suit. Et on peut recevoir un proche.
1: Oui, je sais.
0: Voilà. Mais en votre présence, évidemment. Hein, c'est pas votre mère. Il est pas le psychologue de votre mère. Et ce que vous lui dites ne sort pas de son cabinet.
1: Heureusement, oui.
0: Ah ben, bien sûr. Et vous avez le droit à votre intimité. Vous me faites rire. Vous êtes incroyable.
1: J'ai perdu beaucoup d'amis comme ça et j'ai plus beaucoup d'amis de confiance parce que, voilà.
0: Oui.
1: Non plus.
0: Qu'est-ce qu'il a fallu vraiment, moi, vous battre contre beaucoup d'obstacles, contre beaucoup, j'imagine, de préjugés, d'a priori. Et franchement, il y a beaucoup de gens qui ne sont pas en situation de handicap et qui n'ont pas forcément atteint votre niveau d'autonomie, quoi.
1: Je sais, je comprends.
0: Donc, ce que vous demandez est légitime. Donc, il faudrait, quitte à ce que votre mère, à un moment qu'on lui dise... Elle aurait peut-être un peu besoin d'être accompagnée. Non, mais être un peu soutenue, dire, écoutez, madame, vous avez fait un boulot formidable. Ça n'a pas dû être toujours simple, évidemment. Mais maintenant, reposez-vous un peu. Prenez un peu de distance.
1: Elle ne sait pas. Elle tire trop sur la corde et après, non. Elle met la faute sur tout le monde. Non.
0: Pour retrouver une relation mère-fille et pas où votre mère, elle veut tout superviser de votre vie comme si vous étiez enfant. Alors, ça vous a porté, mais aujourd'hui, au contraire, ça vous oppresse. Ça suffit. Ben voilà, vous l'avez dit. Vous l'avez dit, Salomé.
1: Désolée, ça a été un petit peu long.
0: Mais vous n'avez pas à être désolée. Non. Franchement, beaucoup de personnes, beaucoup de témoignages encore, de personnes qui sont très admiratives, et vous pouvez aussi, pour mettre un peu de distance, voyez, pour que... En fait, c'est ça, et le psychologue, je pense, va vous aider, c'est, il faut pas vous sentir obligé, votre mère, elle vous appelle, vous êtes dans les transports, vous êtes, ou même vous êtes chez vous, vous rentrez du travail, vous êtes fatiguée.
1: Au bout d'un certain moment, après 9h30 du soir, c'est rare que je réponde, je suis fatiguée aussi, elle est mal.
0: Voilà.
1: Elle veut pas l'entendre.
0: Oui, mais parce que elle est dans son rythme de personne elle a pas pris les transports, elle a pas été travaillée comme vous, donc elle n'entend pas. Mais c'est à vous, vous pouvez aussi ne pas rappeler tout de suite.
1: Oui, c'est ce que je fais.
0: C'est ce que vous avez raison. En tout cas, encore Cathy qui dit quel tempérament vous avez,
1: merci,
0: Salomé.
1: Merci,
0: encore
1: merci.
0: Bravo et plein de courage à vous. Je vous embrasse,
1: merci.
0: Salomé.
1: Moi aussi, au revoir.
0: Merci beaucoup, au revoir.

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0: On s'est fait une petite pause là pendant Michael Jackson. Margot est arrivée dans le studio avec des glaces. Ça fait une éternité que je n'ai pas mangé une glace. Waouh ! On se lèche encore les babines. Même Paloma. Des glaces, je ne peux pas citer la marque, mais vous savez, il y a une série américaine là. Avec un acteur M, ça commençait. La série américaine Magnum, avec il avait des moustaches. Ben voilà, Magnum avec les moustaches. Bon, là on a fait double caramel. Ah mais franchement, je vous recommande. Merci Margot pour cette délicieuse attention. On est tous on a un petit coup de chaud là. Ça y est, on est à nouveau à température, à bonne température. C'est, je sais pas, peut-être que chez vous, vous aussi, vous êtes en train de nous écouter en dégustant une bonne glace. Il y a une file d'attente chez les glaciers, devant les glaciers là en ce moment. Vraiment, ça c'est bon pour eux ce temps-là. On est ensemble et en direct jusqu'à minuit et demi. Et bien sûr, le standard de Parlons-nous est à votre disposition au 09 69 39 10 11. J'avais pas vu le début du message de Cathy qui disait « Sacré tempérament, Salomé ». Oui, Cathy disait « Mais peut-être que Salomé pourrait demander à sa mère d'appeler Parlons-nous. Peut-être qu'elle est autoritaire ou très inquiète ou les deux. C'est vrai, après tout, j'avais pas pensé à ça parce que Salomé me parlait de son psychologue, donc moi, dans la mesure où elle est suivie. Mais après tout, peut-être que Salomé pourrait dire j'ai appelé l'émission pour parler parce que c'est compliqué. Et après tout, si sa mère souhaitait nous appeler, on pourrait essayer un peu de la rassurer, de lui expliquer que pour sa fille, aujourd'hui, ça devient difficile.
8: D'autant plus que Salomé, elle a appelé sur le conseil d'une amie. Donc ce serait une grande chaîne, tout le monde.
0: Mais oui,
8: conseillerait d'appeler l'émission, ce serait super.
0: Mais oui, c'est une excellente idée en tout cas, Cathy, merci.
8: Il y a Genèse qui propose aussi de voir avec le médecin traitant, qui pourrait peut-être recevoir la mère de Salomé.
0: Oui, c'est vrai. Moi, je pense que il faut qu'elle s'appuie sur le maximum de professionnels. Donc, c'est vrai que son médecin traitant pourrait... c'est une excellente idée aussi, un bon interlocuteur. Bonsoir, Micheline.
9: Bonsoir, Caroline. C'est un moment que tu t'es pas
10: parlé. Oh oui, ça fait longtemps, c'est vrai qu'on avait...
9: Depuis Noël.
10: Depuis Noël, mais pas...
9: Tu as répondu à mes vœux.
10: Ah bah oui, j'avais eu moi de vos nouvelles à travers après votre jolie carte de vœux et que voilà, vous avez traversé une période vraiment très très difficile sur le plan de la santé à Noël et que heureusement vous vous étiez bien rétabli. On se parlait. Alors, il faut quand même que vous resituez pour les auditeurs. C'est vrai que souvent on s'est parlé le dimanche soir à l'époque. Voilà, vous nous parliez un peu de vous.
9: J'ai un problème avec ma fille parce que bon, ma santé se dégrade à la vitesse grand V. Me disent que je paralyse, hein. J'ai vu le neurologue mardi, on a fait des tas d'examens, et j'attendais, un peu de réconfort de ma fille que je n'ai pas eu, mais bon, elle est arrivée hier, en me disant, arrivée à Lyon, elle vient de Paris, maman, j'arrive dans une heure. Bon, j'étais contente, voilà, j'ai pas demandé, tu viens pour combien de temps et tout, elle arrive, bon, tranquille, contente de la voir, on se pose un petit peu. Et là, elle commence à me dire, je suis arrivée hier soir, mais demain, je passe la matinée avec toi, mais je pars à midi, et le soir, je suis pas là, je vais manger chez des amis à Annecy. Oui? Là, ça commence à me gonfler, comme dirait l'autre.
10: Oui.
9: Elle est partie, et donc, dans la foulée hier, elle me dit, demain, je suis en télétravail, parce qu'elle a un poste très important chez Renault, donc il faut qu'elle bosse, elle est en télétravail demain matin. Bon, demain midi, on va pique-niquer, il y a un plan d'eau pas loin de chez moi, elle me fait plaisir pour que je puisse sortir un petit peu, parce que je peux plus marcher. Donc, le fauteuil roulant n'est pas loin. Et donc, voilà. Et elle me dit, par contre, on reviendra, je finirai mon télétravail, et à 17h, je pars, je vais manger avec un ami. Je ne savais pas que ma fille avait des amis en Savoie, parce qu'elle n'y a jamais vécu. Donc, je ne sais pas qui est cette amie. Elle repart samedi matin, Caroline. Donc, ça me saoule.
10: Oui, c'est ça. C'est très, c'est un express. Elle a plein de choses à faire. Elle est débordée. Oui. Oui, c'est à qu'elle, à la fois, elle vient, mais on y est.
9: Il y a 8 jours, je l'ai appelée parce que j'avais été hospitalisée en urgence. Je m'étais réveillée le matin avec une douleur dans le dos. Oui. Et je ne pouvais pas poser le pied par terre. On avait l'impression tourner une vertèbre et ça me bloquait un nerf, quoi. C'était l'horreur. Donc, mon infirmière m'a dit, madame, bien, il faut aller aux urgences. Donc, je suis allée. Et je suis envoyée à mes... Ah, si, c'est normal. Et ben, elle m'a répondu, c'était 14h, quand je suis arrivée 15h aux urgences. Elle m'a répondu, je lui ai dit, Estelle, peux-tu me rappeler dès que tu peux?
10: Oui.
9: Elle m'a répondu à 20h, maman, je n'ai pas pu te rappeler, et en plus, ce soir, j'ai un spectacle. Caroline, je me dis, mais
10: oui, on
9: l'appellerait Caroline pour lui dire que c'est la fin, parce que moi, comme je vous l'ai dit, ma santé se dégrade, mais mon vœu, je fais don de mon corps à la médecine. Et moi, on m'a dit, madame, bien, si votre fille...
10: Ne dites pas trop votre nom.
9: Oui, votre fille.
10: Non, pas votre nom de famille.
9: Caroline,
10: mieux.
9: Je vais devoir arrêter parce que ma fille rentre.
10: Ah, mince. Ouais. Ah bon? Ah bon, bah alors écoutez, mieux, d'accord. Ouais. Bon, bah écoutez, vous pourrez me rappeler alors la semaine prochaine. D'accord?
9: Oui, oui.
10: Vous me rappelez...
9: je pense que j'aurai les résultats de mes examens, je pourrais vous dire...
10: Vous me direz, et puis comme ça, on en parlera tranquillement.
9: Il m'a laissé entendre qu'il n'y avait plus de soir, quoi. Il n'y a plus rien qui répond, les nerfs...
10: On verra... Bon, on verra ça, alors je veux pas vous mettre en difficulté là, hein. On verra ça, vous me rappelez la semaine prochaine, d'accord? Je vous embrasse.
9: Bonne soirée.

0: Ah, que c'est doux et nostalgique d'entendre la voix de Françoise Hardy, qu'on aime tant. L'amitié, c'est une chanson de 1965 que vous venez d'écouter à l'instant. 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L'essentiel de l'information en 3 minutes, c'est avec vous, Charles Ducrot. Bonsoir Charles.
1: Bonsoir Caroline, bonsoir à tous. L'épisode de canicule se poursuit. De nouveaux décès par noyade recensés aujourd'hui en France. Une femme de 80 ans a été retrouvée ce matin à la Grande Motte dans l'Hérault. Un peu plus tard, c'est un jeune homme de 24 ans qui n'a pas pu être secouru au large de Lacanau en Gironde. Une quinzaine de personnes ont perdu la vie dans pareilles circonstances depuis le début de cette vague de chaleur en France. Patrick Balkany, condamné dans 2 dossiers de détournement de fonds publics à 3 ans de prison ferme et plusieurs centaines de milliers d'euros d'amende. Le tribunal correctionnel de Nanterre a condamné l'ancien maire de Levallois-Perret, notamment pour avoir utilisé des policiers municipaux en guise de chauffeur privé. Le directeur de l'Organisation mondiale de la santé a atterri ce soir à Kinshasa, la capitale de la République démocratique du Congo, pays durement touché par une nouvelle épidémie d'Ebola, plus de 1000 cas suspects, dont 246 décès enregistrés, un chiffre probablement sous-estimé, estiment les autorités sanitaires. En RDC, le patron de l'OMS attendu pour faire un point sur la situation, alors qu'une alerte sanitaire internationale de l'OMS est donc en vigueur. Les sports, direction Roland Garros. On vous retrouve, Sébastien Rouxel. C'est donc la fin de l'aventure ce soir pour le Français Arthur Hinderknecht.
2: Ah oui, énorme déception pour le 23e joueur mondial, battu sèchement en 3 petits sets par l'Italien Berrettini, qui est tombé désormais au-delà de la 100e place mondiale. 6-4, 6-4, 6-4. Le Français n'a jamais vraiment réussi à embêter son adversaire ce soir, mis à part une petite réaction d'orgueil dans le deuxième set, mais ça n'a pas suffi. Une affaire bouclée en 2h17 de jeu. On a encore un Français sur les courses, c'est Luca Vanhache. C'est compliqué pour lui, 2-7 partout face à la tête de série numéro 31, l'Américain Nakashima. Mais l'Américain a fait le break dans la 5e manche décisive, il mène 5 jeux à 3, il est en train de servir pour le match, mais il y a 30 partout, donc il est à 2 points du match, où Luca Vanhache est à 2 points du débreak. Affaire à suivre après 4h31 de jeu. Un mot du programme de demain, on aura un beau duel entre Djokovic et Fonseca sur le court Philippe Châtrier, et en soirée c'est le seul Français qui sera en lice demain, Quentin Alice défiera Alexander Zverev.
1: Merci Sébastien Rouxel et on vous souhaite une très bonne nuit. Du cyclisme, le Français Paul Magnier s'est imposé pour la 3e fois cet après-midi sur le Giro, le Tour d'Italie. Le coureur de 22 ans reprend le maillot Cyclamen, ce qui veut dire qu'il est le leader du classement par points. Et puis en football, l'Olympique de Marseille annonce la nomination au poste de directeur sportif de Grégory Lorenzi. Il était à ce même poste depuis 10 ans à Brest. Il succède à Mehdi Benassia. La météo pour demain, une chaleur encore écrasante sur la majeure partie du pays, souvent entre 31 et 35 degrés, même 36 à Nantes. Ce sera un peu plus frais sur le Finistère et le Cotentin. Enfin, 20 à 21 degrés, 23 degrés à Biarritz aussi, c'est 10 degrés de moins par rapport à aujourd'hui. La journée encore placée sous le soleil demain. Enfin, les courses seront à Vincennes. Voici les pronostics de Dominique Cordier. Le 14, le 9, le 4, le 2, le 16, le 10 et le 13. La outsider de RTL, c'est le numéro 16, Héraclion des Bois. 23h03 sur RTL. Caroline Dublanche, vous revenez pour Parlons-nous.
0: Et oui, je reviens, je reste même jusqu'à minuit et demi, mon cher Charles, et on fera une pause avec vous à minuit.
1: Ah, je vous dis à tout à l'heure.
0: À tout à l'heure.

0: Merci de nous rejoindre sur RTL. C'est Parlons-nous, votre moment chaque soir de 22h à minuit et demi. Alors si vous avez besoin de me parler, de me dire ce que vous avez sur le cœur, de me confier vos états d'âme, vos soucis, vos joies, vos chagrins, je suis là pour vous, entièrement à votre écoute. Tous vos appels sont les bienvenus au 09 69 39 10 11. Et merci également pour vos réactions par SMS au 74 900 code nuit, 99 centimes le SMS, et sur Facebook également RTL-parlons-nous. Vos réactions sont souvent très attendues hein, par les auditeurs qui témoignent et qui repartent souvent avec mais plus de force et de courage grâce au soutien que vous leur envoyez chaque soir. Merci à vous. On va maintenant accueillir Sacha. Bonsoir Sacha.
1: Bonsoir Caroline.
0: Bonsoir, bienvenue.
1: Alors écoutez, on se connaît, je vous ai appelé il y a une dizaine d'années.
0: Oui, ah, c'est vous, c'est la Sacha que je connais effectivement, qui avait, vous m'aviez... c'est pas vous qui aviez rencontré un homme, vous me disiez, oui. Il est beau, il ressemble à un... Ça m'avait fait rire parce que il ressemble à un vampire, mais enfin, vampire. Oui. Ah, mais alors... Non, oh mais dans là, un mais film.
1: Oui. Mais c'est moi, oui.
0: C'est vous. Oui, c'est vous. Exactement. Je me souviens jamais le nom de l'acteur, mais qu'est-ce que vous m'aviez fait rire? Parce que vous m'aviez dit, il est tellement beau, il est merveilleux, oh, j'ai dit, ah bon?
1: Oh, il était pas que beau, il était
0: oui.
1: Merveilleux, puis il est, malheureusement, il est parti. J'ai vécu sept belles années avec lui.
0: Oui, je sais qu'il
1: grâce,
0: est, qu'il
1: grâce
0: plus
1: à
0: là.
1: Vous, hein, grâce à cette émission, parce que, en fait, moi, j'avais des épines calcanéennes à l'époque, et j'allais d'un kiné à un autre,
0: c'est sous le talon, hein, c'est ça, c'est,
1: oui,
0: c'est une croissance, et quoi, c'est osseuse sur le talon, oui. Ouais.
1: Voilà, c'est ça. Et donc, à l'époque, je m'étais dit, mais je vais peut-être lancer un appel comme ça sur ce que je vous écoute depuis très longtemps.
0: Oui, hein, car... oui, donc, je sais, merci donc, beaucoup.
1: Je me disais, mais peut-être qu'à l'antenne, on pourrait trouver quelqu'un qui en a eu, puis qui pourrait me dire ce qu'il faut faire, oui. Etc. Et effectivement, c'est comme ça que j'ai pu trouver, il y a quelqu'un qui m'a appelé pour me dire qu'il fallait simplement se faire des ondes de choc, trouver un kiné. Il y a 10 ans, c'était pas connu, mais aujourd'hui, c'est connu. Hein.
0: Des ondes de choc?
1: Des ondes de choc, oui. C'est-à-dire
0: ah bon
1: qu'on vous met sous le pied un espèce de pieu électrique, là, qui c'est terrible. Là, c'est une torture.
0: Oui, ça doit faire très mal.
1: Ça fait très très mal, oui, parce que c'est des gros chocs et ça vous casse l'épine. Voilà. Donc, à l'époque, j'avais eu la chance et il y avait plein de personnes qui m'avaient appelé et je m'étais fait des amis grâce à cette... Et puis, j'ai surtout rencontré cet homme merveilleux qui n'habitait pas ma région, qui a tout vendu, il avait des biens, il a tout vendu pour venir me rejoindre et on a passé 7 belles années. 4 années merveilleuses et puis 3 années
0: mais
1: de
0: oui.
1: maladie
0: oui.
1: où j'ai dû être à ses côtés parce que bon il devait être en soins palliatifs parce qu'il était perdu et finalement c'est moi qui me suis occupée de lui jusqu'à la fin mais on a vécu quelque chose de merveilleux parce que on savait que nos jours étaient comptés on savait et bien alors notre maison c'est devenu un petit théâtre c'est devenu on ne perdait pas une seconde. On s'aimait comme des fous, on chantait, on dansait. Et il avait vraiment à cœur de me faire rire. Il était extraordinaire.
0: Ah vraiment. Oui. Mais et en fait, c'est... c'est parce que vous aviez appelé au départ pour ce problème médical que il y avait des auditeurs qui avaient appelé que ce monsieur enfin voilà votre il avait été charmé par votre voix, c'est ça, il avait appelé, vous avait mis en contact, vous vous étiez rencontrés comme ça.
1: Oui, puis il y avait d'autres messieurs aussi qui m'avaient appelé.
0: Ça m'étonne pas, vous avez toujours un succès fou. Vous avez une très jolie voix, une personnalité.
1: Ouais. Non, mais j'étais étonnée. Mais lui, il s'écoutait parler de voix. Et bien justement, quand on s'est vu au téléphone, il y a eu cette espèce de magie de la voix. Parce que bon, vous aussi, votre voix, c'est quelque chose, hein, Caroline. Votre voix, votre rire, votre sourire, parce qu'on ne vous voit pas, mais on vous imagine, parce qu'il y a une telle ambiance, vous savez, quand on est accroché comme ça à la radio le soir, quand on est malheureux et qu'on entend votre voix, qu'on entend l'ambiance qu'il y a dans votre, parce que vous êtes
0: avec l'équipe, autour de moi,
1: ce Paul, je sais pas qui m'a reçu tout à l'heure, une jeune femme adorable.
0: C'est Margot qui est arrivée avec une cargaison de glaces ce soir pour elle nous a offert des glaces à tous.
1: Arrêtez, moi j'ai trouvé une glace là, des glaces italiennes, c'est des Italiens qui sont un tout petit troquet,
0: oui,
1: à côté de la piscine, ils sont bien installés et là
0: ils ont un bon emplacement.
1: Noisettes italiennes.
0: Mais les glaces italiennes, c'est les trucs là où on appuie, ça tire et ça fait des tortillas.
1: Non, j'aime pas
0: celles-là, elles sont trop crémeuses.
1: Non, moi non plus.
0: Oui.
1: Non, c'est pas ça du tout, c'est des glaces qui ont un goût particulier. Alors la glace à la noisette.
0: C'est subtil.
1: Noisette et aussi comment ça s'appelle? Bref, ils font même des glaces à la basilic, enfin.
0: Ah oui, maintenant il y a des parfums un peu surprenants, mais ils sont super bien installés à côté de la piscine là.
1: Ben c'est ça, mais si vous saviez la queue qu'il y a pour aller chez eux. Alors moi j'y vais, mais j'achète un litre carrément comme ça parce que.
0: Mais je sais pas ce qu'ils deviennent d'ailleurs. Enfin, non, ma question est complètement idiote. Mais je dis comment ils vivent les glaciers l'hiver.
1: Ben ils vivent pas. Hein,
0: ben non, mais il faut faire un autre boulot. Enfin,
1: c'est une femme sensationnelle. Elle ouvre que.
0: Eh oui, c'est ça. C'est un peu saisonnier, quoi. Saisonnier, parce que on voit sur les plages aussi, il y a les gaufres, les crêpes, c'est un peu, c'est comme des saisonniers. Oui.
1: Oui, c'est ça. Donc voilà, moi j'ai trouvé. Et puis alors, parce que là, moi j'ai tellement de choses à vous raconter. Donc, vous parliez l'autre jour de la fête des voisins.
0: Oui, donc, moi, c'est demain.
1: J'avais
0: soir.
1: Envie de vous appeler l'autre soir pour parler de ça, parce qu'il m'est arrivé quelque chose de joli. C'est-à-dire que moi, j'habite dans un immeuble au quatrième étage et il y avait des personnes, mais vraiment pas sympathiques, qui étaient, je sais pas, coincées. On vous dit à peine bonjour, on vous marche sur les pieds, on se demande pas pardon. Enfin, un manque de politesse. Moi, j'ai beaucoup vécu en Afrique et quand je revenais d'Afrique et que je me retrouvais là dans l'immeuble avec cette ambiance, je me disais, c'est pas possible. Comme il y a des régions aussi où on est plus chaleureux que d'autres. Moi, je suis dans une région Rhône-Alpes où on peut pas dire que ce soit très chaleureux. Enfin, donc les voisins, ça s'est renouvelé, c'est-à-dire que tout d'un coup il y a beaucoup plus de jeunes.
0: Oui.
1: Et il y a des mamies dont je m'occupais qui sont malheureusement décédées. Mais là il y a eu un renouvellement et des jeunes qui ont pris l'initiative de faire une rencontre de voisins. Et donc je suis allée, j'étais la seule, j'étais la mamie parce que j'ai 81 ans donc
0: Oui, mais c'est à chaque fois vous me surprenez parce que vous avez une voix qui quand on vous entend et on n'imagine pas mais
1: oui. Écoutez, aujourd'hui, j'ai vu mon kiné, justement, qui m'a fait ma séance de torture. Et c'est lui qui m'a boosté, je sais pas. Il m'a dit, parce que je lui avais pas dit mon âge. Et puis aujourd'hui, il me dit, mais vous avez quel âge? Et je lui dis mon âge, je lui dis, j'ai 81 ans. Il me dit, non. Oh, je lui dis, arrêtez, vous vous moquez de moi. Parce
0: qu'il il n'y croyait pas.
1: Il était charmant. Il me dit, oh, c'est pas vrai, tout ça. Mais je lui dis, non, enfin, merci. Et donc,

0: Lise.
1: Oui, votre compagnon, Lise. Mais quand vous m'avez dit, il ressemble à l'acteur, je jouais
0: toujours.
1: Oui, il ressemble.
0: Alors non, mais il ressemblait, vous aviez été choquée, je veux dire, il ressemble à Dracula, mais j'ai plus le nom.
1: Oui, Dracula, voilà, bah oui, bah parce que vous me disiez, je sais plus Dracula. À un moment, dire il est beau, il ressemble à Dracula. J'ai dit, bon, chacun ses goûts, mais je vous le piquerai pas. Mais vous m'aviez parlé après. Vous aimez le risque, mais oui. Non, vous m'aviez parlé d'un oui. L'acteur qui joue Dracula.
0: Il avait une allure très british.
1: Mmh, je comprends.
0: Très grand, élégant, oui. Mince, comme ça, avec beaucoup d'allure, mais du chien, quoi. Beaucoup de,
1: je comprends.
0: Comment, de caractère, avec un visage un peu taillé au couteau. Enfin,
1: oui,
0: mais
1: oui,
0: vraiment,
1: oui.
0: Et beaucoup
1: oui.
0: De profondeur, enfin.
1: Un côté un peu dandy.
0: Quand je l'ai vu, je vous assure que je suis tombée vraiment amoureuse. Parce qu'au téléphone, c'était la voix qui
1: vous avait liée. Et alors, dites-moi, vous me parliez de cette soirée, là, dans votre immeuble, où finalement, donc, les jeunes qui sont arrivés, et qui ont fait une petite réunion entre voisins.
0: Écoutez, ça m'a fait un bien. Donc moi, j'étais la seule mamie là-dedans. Ils étaient tous jeunes, des jeunes couples, des jeunes. Et donc, ils ont été très gentils avec moi. Et donc, ils habitent au dernier étage, un appartement merveilleux avec, de part en part, deux immenses terrasses avec des vues sur les montagnes. Écoutez, c'est une merveille. Et j'ai passé une soirée délicieuse.
1: Et donc, ceux qui étaient désagréables, là, ils étaient venus à la soirée?
0: Non, parce qu'il y a pas mal de gens désagréables qui sont plus là.
1: Ah, mais tant mieux. Mais écoutez, c'est la sélection naturelle.
0: En fait, il y a eu un remplacement. En fait,
1: oui.
0: On parle beaucoup de remplacement.
1: Oui, mais bon, pas dans le même registre. Oui, oui. Là, c'est un bon remplacement. Ah, c'était super.
0: Et puis moi, j'aime bien les jeunes. Moi, je suis entourée.
1: Je comprends.
0: J'ai beaucoup d'amis qui sont plus jeunes que moi. Et maintenant, d'ailleurs, ça donne un petit décalage quand même, parce que 81 ans, vous voyez, moi, je suis plus dans la course, vraiment. C'est-à-dire que quand il s'agit d'aller à une fête, le soir, je suis un petit peu fatiguée, il faudrait un peu tirer pour...
1: Oui.
0: Donc, du coup, il y a un petit fossé qui se crée, vous devenez un peu plus, comment dire, quand on a passé un certain... Ça y est, je suis dans la quatrième dimension, là. Donc, bon.
1: Non, mais c'est pas le même rythme, c'est normal aussi.
0: Rythme,
1: enfin, vous
0: coup...
1: vous levez peut-être vous plus tôt, vous êtes
0: oui,
1: peut-être
0: voilà,
1: matinale, voilà.
0: Oui.
1: On devient. C'est vrai que même des gens qui avaient un sommeil qui dormaient beaucoup, souvent avec l'âge, on dort moins, on est plus matinale.
0: Voilà,
1: on est plus matinale.
0: Moi, j'ai
1: plus...
0: tous ces problèmes, et puis vous savez, quand on a un certain âge, on a des bobos. Hein. Maman disait, vieillir est une maladie. Moi, j'irais pas si loin, mais quand même, on a tout le temps quelque chose. On va d'un médecin à l'autre. Bon,
1: oui.
0: il faut accepter, et moi, alors j'ai ce problème, j'ai du mal à accepter, et comme je disais à Paul, je ne sais pas faire, je ne sais pas vieillir. Il faut me donner la formule, moi je sais
1: mais
0: pas.
1: Mais ne changez rien, restez comme ça en fait. Vieillir, c'est quoi? C'est-à-dire que vous le dites aussi. Il s'agit pas de nier aussi la réalité, parfois du corps, des problèmes. On est plus souvent chez les médecins. Mais si justement le risque, c'est de laisser tout aller et de ne plus
0: Moi, je m'étiole, moi, toute seule comme ça, parce que depuis que mon compagnon est parti, avant moi la solitude c'était ma meilleure copine. Hein. J'étais heureuse de j'ai une période solitaire dans ma vie. Je suis partie vivre en Afrique, c'était merveilleux.
1: Oui.
0: Mais maintenant c'est autre chose. Et maintenant de quoi je rêve? Mais je rêve d'amis, parce que j'ai des amis qui sont décédés, pas mal d'amis.
1: Mais oui.
0: Même si des amis aussi. Ben, j'ai actuellement ma meilleure amie qui était un petit peu une femme qui brûlait la vie un peu par les deux bouts, elle a fait d'abord un infarctus la semaine dernière et après un AVC. Elle se trouve paralysée dans un lit à Toulouse, mais c'est terrible. C'est vraiment
1: on peut
0: d'un instant à l'autre être embarqué, quoi. Je veux dire, ce qui fait que moi j'ai un goût de vivre. J'aime la vie et cette solitude, je la vis pas bien, quoi. Franchement, c'est trop dur pour moi. Et je me dis, mais à l'époque, il y avait des gens. Je m'étais fait des amis aussi grâce à votre émission. Parce qu'on peut dire, franchement, vous savez, c'est une famille, hein. cette

0: J'allais dire la libre antenne. Non.
1: Parlons-nous. Oui.
0: Parlons-nous. Oui. C'est une vraie famille. Vous êtes la gardienne du temple. Là, êtes... Non, mais c'est vrai. On ne sait pas si vous êtes un ange gardien, si vous êtes mais une étoile. On ne sait pas. Mais en tout cas,
1: rien de tout ça. Mais
0: non, mais votre présence, c'est pour nous. Vous vous rendez pas compte comme, enfin, en tout cas pour moi. Et je me rends compte quand même comme vous êtes apprécié par tout le monde.
1: Oh, c'est gentil.
0: Je trouve que c'est merveilleux de.
1: Mais non, mais il y a ce côté lien. Il y a cette, vous savez, la radio. Il y a cette proximité. Et c'est vrai que le direct aussi, c'est important. Beaucoup de, je reçois des messages, ça me touche toujours, de personnes qui me disent parfois, mais voilà, je suis pas bien, mais de savoir que vous êtes là avec votre équipe, que vous êtes en direct, je me sens moins seule. Parce qu'il y a le côté, c'est ça aussi la radio, aussi du direct, par rapport à la télé où beaucoup de choses maintenant sont enregistrées. Et ben, c'est comme un peu, voilà, de savoir qu'il y a une présence quelque part, ça, c'est ce lien, c'est un lien, il est invisible, mais il est là.
0: C'est un lien et qui est très très fort et franchement, on est attachés. C'est vraiment comme une famille. Moi, je vous assure, on dit qu'on a, on ne choisit pas sa famille et puis qu'après, les amis, c'est la famille de son choix. Mais c'est un petit peu ça. Donc moi, j'ai la chance.
1: Mais c'est ce qui est dur quand on vieillit, je trouve. C'est effectivement, c'est qu'on est confronté à davantage de pertes. Vous dites voilà, vous avez des amis qui malheureusement ne sont plus là, votre compagnon tant aimé. Il y a d'ailleurs quelqu'un qui dit oui, c'est Christopher Lee. Je cherchais celui qui incarnait Dracula.
0: Voilà, oui. Vous voyez qui c'est.
1: Non, je vois pas. À chaque fois, je regarde la photo. C'est Jean-Paul de Saint-Malo. Voilà, il dit, il était anglais. Merci à Jean-Paul.
0: Il avait cette espèce d'allure folle, là, très élégant, très classe. On avait les mêmes goûts pour tout. C'était merveilleux. Bon, voilà. Donc maintenant, après ce deuil, votre présence a été très importante pour moi. Ça m'a vraiment beaucoup, beaucoup aidée. Et maintenant, je me dis, mais c'est vrai, je manque d'amis, je m'étiole, moi, je me dis, mais je peux pas.
1: Vous avez besoin d'être entouré de...
0: Oui, j'ai pas besoin, je vais pas rêver maintenant d'un Hidalgo qui va...
1: Mais ça veut dire que si vous aimeriez aussi faire une rencontre, amoureuse, à nouveau...
0: Je sens que j'ai encore des choses à donner, encore à aimer, et puis j'en ai besoin.
1: Mais c'est formidable
0: de tendresse, en fait.
1: Oui. Mais bien sûr, la vie est plus douce quand on partage comme ça. Et on sent que vous avez beaucoup de choses, vous, à partager. Il y a une auditrice prénommée Florence qui dit, mais quand vous avez dit votre âge, elle a envoyé tout de suite un petit SMS. Elle dit, c'est fou. Je pensais que Sacha, elle avait la quarantaine en l'écoutant. Elle est drôle, gaie. Elle doit être d'une compagnie formidable.
0: C'est ce qu'on me dit. Mais bon, c'est vrai que je suis beaucoup dans l'empathie. Et puis j'aime la vie, j'aime les gens en fait. J'aime découvrir les gens. Et donc pour en revenir à l'immeuble, je passe un peu du coq à l'âne tout le temps. Eh bien ils ont été adorables parce que moi j'habite au 4e, l'ascenseur tombe en panne parfois. Et si je me trouve au rez-de-chaussée sans pouvoir monter avec un sac de mes courses, mais je peux pas. Et tous, parce que chacun s'est dit si on a besoin de quoi que ce soit, de sel, de poivre, d'huile, enfin bref. Ou de quoi que ce soit, vous pouvez appeler. Moi, par exemple, je travaille chez moi, donc s'il y a un jour, il y a un besoin, vous savez, enfin, ils ont été formidables. Alors moi, j'ai dit, écoutez, il y en a un qui a raconté que, parce qu'à côté, j'ai des EHPAD, deux maisons de personnes âgées à côté de chez moi.
1: Oui.
0: Il y a un monsieur qui s'est précipité sur un de mes voisins, là, qui était perdu, je suis perdu, il était totalement perdu. Et donc, évidemment, le voisin a pensé qu'il faisait partie de cette maison. Alors, il a fait les deux maisons. En effet, il a trouvé sa maison. Alors, j'ai dit, écoutez, si un jour vous me trouvez comme ça dans la rue, je suis au 4e. Alors, ils ont été tous adorables. Et j'ai dit, moi, je suis embêtée quand l'ascenseur est en panne, ce qui arrive. Et j'ai du mal pour monter mon caddie, c'est pas possible. Et alors, là, ils m'ont dit, mais il n'y a aucun problème. Ils m'ont laissé leur téléphone. Si un jour ça vous arrive, vous m'appelez. Moi, je travaille à la maison. Oh, écoutez, ils ont été formidables. Et on a passé une soirée jusqu'à minuit. chacun peut apporter quelque chose. C'était, ça m'avait vraiment donné du baume au cœur.
1: Oui, mais on voit. Mais d'ailleurs, vous le dites, il y a eu cette soirée qui vous a fait un bien fou d'être entouré de gens jeunes aussi. On a aussi besoin. Je trouve, de cette compagnie, de ce mélange des générations. Ça amène aussi une bouffée d'enthousiasme, de vitalité, des gens qui se projettent. Et c'est vrai que là, vous me racontez qu'aujourd'hui, vous avez vu votre kiné.
0: Oui.
1: Et que vous vous êtes sentie très bien en sortant de cet échange.
0: Non, qui pas fait... très bien, parce que j'ai eu très mal. Oui. En sortant, les ondes, elles m'ont fait un mal de chien.
1: Oui, je comprends. Non, mais vous m'avez dit que ça vous avait boosté. Parce que, en fait.
0: C'est lui qui m'a boosté, parce qu'on s'entend très bien. C'est un jeune, très sympa. Et on parle, on discute beaucoup, tous les deux, pendant peu de temps, parce que ça, il peut pas me faire cette torture pendant des heures. Donc, mais le peu de temps, aujourd'hui, oui, il m'a boosté, lui qui m'a boosté.
1: Mais en fait, là, ça veut dire que vous réchauffez, vous vous nourrissez aussi de ces échanges. Quand vous dites, j'entends, je m'étiole, sinon en restant seule. Oui. Et c'est vrai que je comprends très bien ça. La solitude fait qu'à un moment, on peut un peu se sentir en perte d'énergie, en perte d'envie. Et là, on voit bien qu'à travers des rencontres, vous nous parlez de cette soirée avec vos charmants voisins, votre kiné, tout d'un coup, là, c'est comme ça vous anime. Parce que, de fait, vous êtes quelqu'un qui vous êtes animé, vous êtes chaleureuse. Donc, vous avez besoin de liens. Alors, qu'est-ce que vous envisagez pour, peut-être justement, puisque vous aimeriez vous faire de nouveaux amis?
0: Là maintenant, j'ai beaucoup d'amis aussi à l'étranger parce que je me suis expatriée. Donc j'ai quitté. Là, je suis à l'endroit où je suis née, mais comme je suis partie, je me suis mariée et j'ai quitté la région. Donc j'ai quand même quelques connaissances quand même dans ma région, mais beaucoup de gens aussi sont déjà décédés. Enfin, et du coup là, je me trouve vraiment seule et je le vis mal. Et aujourd'hui, j'ai eu cette espèce de petit déclic. Je me dis, mais voilà, il faut que j'appelle Caroline. Et puis, peut-être, je peux aussi, parce qu'à l'époque, j'avais pas seulement rencontré Yves, j'avais rencontré des amis. Je me suis fait des amis avec des gens
1: l'appel est lancé, mais c'est-à-dire, alors, il faut vous trouver où, ma chère
0: alors,
1: Sacha?
0: Alors, je dirais pas la ville pour pas.
1: Non, mais au moins la région. Mais
0: dans la région Rhône-Alpes.
1: Dans la région Rhône-Alpes. Voilà. Donc, vous aimeriez, si des personnes ont envie d'échanger avec vous, on vous transmettra leur numéro 09 69 39 10 11. Mais par ailleurs, est-ce que vous avez, des centres d'intérêt, des activités, pour vous faire de nouveaux liens à travers là vous me parlez de la piscine, manger une glace. Oui, est-ce que vous faites
0: Écoutez, je vais parfois, je vais au restaurant, j'y vais toute seule, je peux rencontrer, je parle avec les gens, que je sois dans le tram, je communique, donc je vais au restaurant, je vais communiquer avec, donc il y a parfois des gens, et tout de suite, c'est vrai qu'on cherche, ma compagnie, on me demande, et puis je suis, comment vous dire, et moi je marche au feeling, c'est pas parce que je rencontre quelqu'un que je vais avoir pour autant besoin vraiment de rencontrer cette personne. Il faut que je sente aussi qu'il y a des affinités, que l'autre jour, je suis au restaurant, j'arrive, très tôt, il était midi, le restaurant était vide. Donc je m'assois, il y avait une banquette, je m'assois sur la banquette, arrive un vieux monsieur, il vient s'asseoir, mais collé à moi, à côté de moi. Oui. Et il ne me lâche pas pendant tout mon repas. Et il m'a énervée. Écoutez, c'était quelqu'un. Alors, il ne m'a pas posé une question. Il ne m'a rien demandé en ce qui me concernait. Oui. Et il a commencé à me dire tout ce qu'il avait. Et moi, j'en ai...
1: Il avait besoin de parler et ne parler que de lui.
0: J'étais connue sur la place. J'ai une maison dans le midi. Il me parlait de tous ses biens. Et moi, ça m'agaçait.
1: Oui, c'était sa façon, malheureusement, d'essayer d'attirer votre attention.
0: Non.
1: Et mais malheureusement, oui, en disant qu'il avait des biens, mais oui, il voilà, est à côté mais... malheureusement de la plaque parce que il faut s'intéresser à l'autre.
0: À la personne. Bah, oui. Alors attendez, alors il m'a tellement agacée qu'à un moment donné, je lui dis et vous avez une Rolex aussi, j'espère. Pour me moquer de lui. Ouais. Parce qu'autrement, vous auriez pas réussi votre vie. Il me lève sa manche, il me dit oui, regardez.
1: Oui, il n'a pas il compris avait, il l'ironie. Avait la Rolex. Oui. Mais il savait pas faire. Et puis, vous savez, parfois aussi, quand on vit seul ou qu'on est isolé, on peut perdre ce sens de l'échange. Moyens, et du coup, on a besoin. Et puis, on a besoin de beaucoup parler. Donc, on parle de soi. Et c'est vrai que dans un échange, c'est important de s'intéresser à l'autre.
0: Alors, vous me parlez de groupes, de, parce que bon, il y a des gens qui vont faire des jeux de bridge, des, mais moi, c'est pas moi.
1: Non, ça. Mais je sais pas, ça peut être de la peinture, de la danse, oui, enfin, voyez, des choses qui, en fonction de ce que, de
0: même
1: ce
0: moi,
1: que
0: la, vous aimez la, faire. La danse, c'est pas trop possible parce que.
1: Oui, c'est pas trop possible avec votre épine sous le pied. Non, mais il y a peut-être des choses. Bon, je sais pas, ça peut être du yoga, ça peut être de, je sais pas, enfin, en fonction de faire quelque chose qu'on aime et qui a du sens.
0: Oui, oui, oui, bien sûr.
1: Parce que c'est quand même plus difficile de, même si vous êtes très liante, c'est plus difficile de nouer un lien vraiment profond sur, une rencontre, enfin, voyez, quand vous dites, et je trouve ça formidable que vous alliez seul au resto, alors, après, il peut y avoir des habitués, moi, je trouve
0: moi,
1: ça génial.
0: Moi, je suis cinéphile, hein, je vais au cinéma tout le temps. Moi, je suis une fan.
1: Oui, mais
0: de
1: c'est
0: cinéma.
1: Pas des activités où, vous voyez, pour rencontrer du monde, c'est quand même plus compliqué.
0: Oui, c'est vrai.
1: Même
0: c'est
1: si
0: vrai.
1: Vous êtes très liante.
0: Oui. Ah, ben, c'est sûr que si je pouvais danser, malheureusement.
1: Mais il bon, y a d'autres choses à faire.
0: J'ai plus, mais j'adorais danser, mais c'est plus tellement, aujourd'hui, je suis plus tellement, cap de.
1: Bah, c'est de normal. Oui, oui. Non, mais je parlais de ça. Il y a plein d'autres choses.
0: Oui, bien sûr.
1: Alors,
0: oui.
1: Paul me fait signe. Il y a peut-être,
2: Un petit conseil, c'est celui de Anne qui propose, pourquoi pas, d'envisager d'aller vivre dans une résidence senior service. Elle y travaille, et les résidents, ils créent de très belles rencontres. Donc, voilà.
0: Non, je veux pas.
1: Non, c'est pas.
2: Je vous le soumets.
1: C'est pas la.
0: Il y a une résidence à côté de chez moi qui est très bien. Écoutez, j'y suis allée et je suis partie en courant.
1: Oui.
0: Ah non, c'est pas pour moi ça. Oh, non, je peux pas.
2: Alors, il y a Chapi Chapeau qui dit, vous avez 81 ans, mais vous avez à la voix, là. Je vous écoutais. J'aurais parié sur une femme de 40-50 ans.
1: Oui.
2: C'est ce que dit Florence aussi. Vous êtes formidable. C'est incroyable comme vous avez une voix tellement jeune. Vous êtes tellement solaire. Vrai. Ça fait beaucoup de bien d'entendre des personnes comme vous. Vous dites qu'en Rhône-Alpes, les gens ne sont pas tellement avenants.
0: Non.
2: Oh, vous savez, moi, j'habite Orléans. C'est pas mieux non plus, écrit Florence.
0: Oui,
2: donc, prenez soin de vous et continuez à ne pas vieillir. Il y a Farida aussi. Qu'à 50 ans, qu'aimerait franchement avoir une amie comme vous, on sent, vous croquez la vie à pleines dents et j'envie vos futurs amis, ils auront bien de la chance de vous avoir.
0: Il y a
2: Joël aussi qui écrit que vous avez une voix très jeune. Voilà, vous faites l'unanimité sur la voix.
1: Hein. Ah, c'est incroyable. Oui, non, mais je comprends. Ça stupéfait tout le monde.
0: Écoutez, alors je vais vous faire rire quand même pour vous dire que quand même. Je suis une mamie qui radote de temps en temps.
1: Je trouve que mamie vous va pas même comme terme.
0: Mais si,
1: quand
0: si,
1: vous entend.
0: Moi, je revendique le fait d'être une mamie parce que j'ai deux petites filles merveilleuses.
1: Ah, elles sont où vos petites filles? Elles vivent où? Elles vivent où?
0: Ah, ben elles font leurs études, donc elles sont pas là malheureusement. Mais là, j'en ai une qui a trouvé un stage justement près de chez moi, qui travaille à la radio, et du coup. Je suis contente parce qu'à midi elle vient,
1: elle
0: fait des bons petits plats, on se fait des, c'est génial. J'ai un rapport avec mes petites filles merveilleux. Et donc ce que je voulais vous dire, c'est que je fais des bêtises aussi maintenant. On oublie des choses. Je vous dis qu'il faut s'habituer au fait de vieillir parce que ça change un peu notre personnalité malgré tout. Parce que je faisais une cure près de 7. Et donc le soir, alors mon grand régal, c'était d'aller dans les petits troquets, manger des fruits de mer.
1: Marc, combien... il connaît la région par cœur.
0: Vous savez combien il y a de personnes dans ce centre de rééducation à Ballarue?
1: Non.
0: 4000 personnes par jour.
1: Hein?
0: 4000 personnes par jour. C'était horrible. Non, je vous dis.
1: 4000 personnes qui ont une épine sous le pied?
0: Non, qui avaient des. Non, mais écoutez, donc un soir, je pars, je me fais toute belle, je me prépare pour sortir, pour aller au restaurant manger des fruits de mer au bord de la mer. Et donc, dans la rue, je voyais les gens qui me souriaient. Je disais, mais qu'est-ce qu'ils sont sympas, les gens, quand même, dans le midi, c'est autre chose et tout. Les gens étaient souriants. Je rentre dans le restaurant et là, les gens, plus souriants encore, tout le monde me regardait. Je dis, mais c'est bizarre. En tout cas, les gens, qu'est-ce qu'ils sont sympas et tout. Et puis, la dame qui vient pour vous placer, elle vient vers moi, elle avait l'air un peu gênée, puis elle me dit, madame, vous avez votre rouleau sur la tête.
1: Votre rouleau? Rouleau de quoi?
0: Vous savez, j'ai une frange, et puis parfois, je me mets un gros rouleau sur la frange.
1: Ah! Pour qu'elle soit bien, qu'elle tombe bien?
0: Oui. Alors, vous savez, maintenant, moi, je ne me regarde pas dans la glace tout le temps avant.
1: D'accord, avant partir, c'est drôle. Ah oui. Et donc, vous attiriez tous les regards, vous dites, ouais, oui. Je vais être là, vraiment. Et puis là, bon, vous aviez gardé. Ah, vous vous mettez un rouleau. Moi, je le fais avec la brosse, la frange. Et un brushing. Non, mais c'est pas mal, l'idée du rouleau. Je vais essayer. Et essayer de pas l'oublier, surtout. Parce que sinon, ils vont pas me louper, mes collègues. Paul.
2: Moi, je me fais pas la frange.
1: Non, toi, tu non. es. C'est ouais, comme les jeunes, l'arrière, comme
2: ouais,
1: ça. Mais du gel, un peu.
2: Je mets rien du tout, moi.
1: Ah bon,
2: c'est libre.
1: D'accord.
2: Ouais, oui. Il y a Joël qui vous disait qui racontait, elle, sa vie, qui disait, quand j'étais plus jeune, j'allais voir ma petite mère et je l'avais connue et nous avions sympathisé. Elle me disait, va avec des personnes de ton âge. Et je lui ai répondu que j'avais besoin de voir des personnes de tous âges,
1: oui.
2: Pour mon équilibre, l'âge oui. ne doit pas être un frein pour s'apprécier et avoir de très bons moments. Ah. Et pour terminer, c'est Georges qui écrit, mais Dracula, c'était Christopher Lee, si je ne...
1: Oui, c'est ça. Oui, beaucoup ont tilté. Oui.
2: Oui, charmant.
1: Non, ça dépend sur quelle photo. Hein.
2: Ah, oui.
1: Quand il fait vraiment, qu'il monte ses grandes dents, mais qui sont pas...
2: Mais Christopher Lee, l'acteur...
1: Ah oui, non, mais lui, il est très classe.
0: Il n'avait pas des grandes dents comme ça.
1: Ben non, parce que sinon, vous, avec votre épine sous le pied, lui, avec ses grandes dents, vous passiez pas inaperçu. Bon, en tout cas, ma chère Sacha, c'est toujours un plaisir vraiment de parler avec vous. Votre appel est lancé. On entend votre joie de vie, votre gaieté, votre côté très solaire. Vous êtes dans la région Rhône-Alpes. Et vous aimeriez faire des sorties.
0: J'ai besoin que de tendresse, de douceur. Moi, vous savez, un regard, ça vaut mieux que une séance de folie, quoi. Je veux dire, les yeux, on vous prend la main. Déjà, rien que d'avoir la main dans la main de quelqu'un et on s'était dit on se tiendra la main jusqu'au bout. Moi, c'est ça qui me fait rêver. J'ai pas besoin aujourd'hui d'une histoire complètement folle. J'ai besoin d'un compagnon, en fait.
1: Oui.
0: D'amis.
1: Et pourquoi vous passeriez pas un peu une annonce? Pourquoi vous passeriez pas une annonce pour trouver un compagnon? Alors, vous le faites ce soir sur RTL.
0: Ah mais... non, je déteste les...
1: Mais vous devriez... Oui, mais regardez. Parfois,
0: oui, j'ai écouté cette dame, là, hier soir, ou... Cette dame formidable, qui avait une très jolie voix, et qui avait rencontré sur Internet l'homme de sa vie avec qui elle était depuis 15 ans.
1: Julia. Oui, Julia. Oui, donc, voilà. Non, mais une annonce, mais même dans des journaux, je pensais, ou vous voyez, enfin, mettre toutes les chances de votre côté.
0: Écoutez, et puis.
1: Ou avec votre petite fille, vous pourriez, puisqu'elle vient déjeuner chez vous le midi, elle pourrait aussi vous expliquer sur certains sites, vous voyez, elle vous aiderait un peu. Mais écoutez, pourquoi pas?
0: Alors là, je vais encore vous faire rire, parce que vous savez qu'il y a un film qui sort actuellement avec, comment elle s'appelle, l'ami, et puis...
1: sur la sexualité.
0: Oui,
1: et Clusé.
0: Voilà, exactement.
1: Pour le plaisir, non? Quelque chose comme ça.
0: Oui, quelque chose de genre, oui, voilà.
1: Oui.
0: Alors, j'avais l'intention d'y aller, et je dis, parce que moi, je ne savais pas, je croyais qu'un sextoy avait une forme phallique. Je ne pensais pas qu'il y avait des
1: sextoys. Ah, mais ça, c'était dans l'ancien temps. Maintenant, il y en a toutes sortes. Il y en a qui sont...
0: J'en parle avec ma petite fille, et je dis, mais je ne savais pas qu'il existait des sextoys comme ça. Elle me dit, si, il y a des sextoys qui sont... c'est super et tout. D'ailleurs, elle me dit, mamie, là, je t'en parle parce que tu me dis que tu veux peut-être aller voir ce film et que ça t'a fait rire, etc. Mais moi, à l'époque, j'avais trouvé ça tellement génial que je m'étais dit, je vais en offrir un à ma mamie.
1: Et parce qu'elle a été voir le film, votre petite fille.
0: Oui, oui. Et donc elle, donc on en a parlé. Et puis elle me dit à l'époque, mais j'ai pas osé. Elle me dit, mamie, j'ai pas osé te parler de ça. Mais j'avais quand même bien envie. Je voulais te l'offrir.
1: C'est drôle.
0: Alors ça, c'est trop drôle.
1: Je trouve ça génial que vous ayez ce type de conversation toutes les deux. Parce que en plus je trouve que les il y a eu un reportage hier je crois que c'était sur France 2. Non, c'était sur dans C'est à vous sur le côté les jeunes femmes parlent enfin disent elles sont moins tournées vraiment les jeunes femmes 18-25 ans moins
0: ouvertes,
1: tournées oui. vers la sexualité vous voyez vers la rencontre mais beaucoup disaient que elles parlaient de façon très décomplexée
0: oui.
1: Des sextoys des oui. certaines disaient effectivement on voit maintenant on ne peut même pas deviner ce que c'est ça n'a rien d'un de la forme d'un phallus c'est des oui. c'est des petites choses plus et elles en parlaient je trouvais ça oui, mais elles ont. Alors, le visage était caché quand même pour le reportage. Mais elles parlaient vraiment de façon très décomplexée. Très, je trouve ça très chouette.
0: Oui. Ouais. Et alors, ma petite fille me dit, c'est bientôt ton anniversaire, mamie. Tu auras une belle surprise.
1: C'est pas possible. Ça serait bon.
0: Elle va quand même pas m'offrir. Elle va. Oh non.
1: Oui, ça c'est. Ça serait un peu curieux qu'elle. Ça serait. Mais bon. Pourquoi pas. En tout cas, vous pourrez aller au ciné avec elle voir le film. Puisqu'il paraît qu'il est, ouais. il est superbe. Alexandra Lamy et François Cluzet, ils sont, c'est de supers acteurs. Écoutez, Sacha, l'appel est lancé ce soir 09 69 39 10 11.
0: Merci.
1: Donc, voilà, si on a des contacts, on vous les transmettra avec grand plaisir. Je vous embrasse.
0: Et puis moi, je vous dirai alors après.
1: Voilà, vous me raconterez.
0: Je vous raconterai.
1: Avec plaisir. Au revoir, Sacha.
0: Écoutez, bonne soirée.
1: Bonne soirée.

0: Ah, ça sent l'été sur RTL avec Spandau Ballet True.
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0: J'espère qu'il y a un peu d'air qui rentre chez vous, hein, que voilà, ça y est, vous pouvez ouvrir les volets, les fenêtres, vous rafraîchir un peu. On est ensemble et en direct encore jusqu'à minuit et demi. Et si vous désirez me parler, vous appelez le 09 69 39 10 11. Bonsoir Patrick.
3: Bonsoir Caroline.
0: Bonsoir, bienvenue sur l'antenne.
3: Bienvenue.
0: Ça va, vous n'avez pas trop chaud?
3: Eh bien, justement, je fais du courant d'air et...
0: Ah oui.
3: Ça va, la chambre, j'habite au 10e étage, donc...
0: Waouh, et la chaleur monte, hein.
3: Oui, mais j'ai la chance de... que maintenant, on n'est pas en canicule, excusez-moi.
0: Vous êtes dans quelle région?
3: Dans le Vaucluse.
0: Eh oui, j'ai vu qu'à Nice, il faisait... non, aujourd'hui, c'était une température beaucoup moins forte qu'à Paris et tout. Je crois qu'il faisait...
3: Attendez, peut-être que vous trompez, parce que aujourd'hui, il a quand même fait 37 sur là où je suis, sur le balcon.
0: À Nice?
3: Non.
0: Ah, dans le Vaucluse.
3: Dans le Vaucluse.
0: Ah, Avignon, oui, mais le Vaucluse,
3: et
0: ça
3: donc,
0: tape. Hein. C'est beau, voilà, cette région, mais... 37 sur le balcon.
3: Oui, mais bon. J'ai un appareil de clim, ça va, bon.
0: Oui. Bon, c'est un peu... Et vous arrivez, vous dites, à faire courant d'air, donc il y a un peu d'air, là.
3: Ah oui.
0: Bon, tant mieux.
3: Alors, le but le fait de vous avoir appelé...
0: Oui.
3: Je vous remercie aussi de... Parce que il y avait j'écoute votre émission depuis quelques mois.
0: Ah, d'accord, et, vous l'avez découverte.
3: Mais comme ça, parce que après j'ai vu que le talent que vous aviez et tout ça, je me suis dit...
0: C'est gentil. Mais c'est super, on est ravis.
3: Non, c'est sincère, parce que vous décortiquez les situations comme ça, là, vous tombez à pic, tout ça, c'est...
0: Pas toujours, mais bon, parfois, voilà. En tout cas, on est ravis, nous, d'apprendre qu'on a des personnes comme vous, Patrick, qui nous découvrent.
3: Comme je vous dis, à la suite de... Parce que dans ma famille, on dit, oh, on a eu une vie un peu bizarre et tout ça. Je leur ai dit, mais écoutez, RTL, vous verrez que la vie que nous avons vue, elle est formidable.
0: Oui, c'est ça, c'est ça, finalement. Quand je me regarde, je me désole, et quand je me compare, je me console, quoi. C'est ça. C'est un peu ça, quoi. C'est ça. Il faut savoir apprécier, aussi, ce que l'on a. Oui.
3: Ah oui, à la dame précédente, je vais lui donner un traitement miraculeux pour son épine calcanéenne.
0: Ah bon?
3: Oui. J'en ai eu deux et ma maman aussi, c'est héréditaire, malheureusement.
0: Ah bon? Je savais pas.
3: Donc, il faut que se fasse prescrire par son médecin ou son rhumatologue une séance de radiothérapie à visée inflammatoire.
0: De radiothérapie à visée inflammatoire?
3: Oui, oui.
0: Ah bon?
3: Moi, on m'a fait une séance.
0: Oui.
3: Il y a une dizaine d'années, on m'en avait fait 10, mais très faiblement dosé, ça va de soi.
0: Oui. D'accord, je ne savais pas.
3: Parce que l'onde de choc, moi ça n'a pas réussi, l'infiltration ça n'a pas réussi, semelle c'est pareil.
0: Oui.
3: C'est le seul résultat qui...
0: Qui vous a soulagé.
3: C'était la seule...
0: Ah oui.
3: Exactement. Alors bon, j'avais peur comme ça sur les ondes, comme ça...
0: Ben oui, forcément, ça fait peur.
3: Non, ça fait pas peur, non. Ça fait peur du fait qu'on ne puisse pas... faire des randonnées, marcher.
0: Et oui, ça limite beaucoup.
3: Ça,
0: hein.
3: Ça limite.
0: Non, mais ça fait peur. Pas l'épine, mais le fait de dire on va faire une séance de radiothérapie, ça peut faire peur.
3: Mais, attention, il marque de parenthèse à visée inflammatoire.
0: Oui, voilà. Je ne savais même pas que ça existait, vous voyez.
3: Très faiblement nausée, je veux dire.
0: Bien sûr.
3: Ça va de soi que dans la salle d'attente, moi, quand je suis allé voir ce médecin, on pourrait dire les mots comme il faut, ce cancérologue,
0: Oui.
3: J'étais content que je vienne que pour une épine quelques années.
0: Et c'est sûr, c'est sûr. Et donc, oui, ça le changeait, bien sûr, des patients qu'il recevait pour des choses beaucoup plus graves.
3: Voilà, c'est ça. Donc voilà, je rebondis sur...
0: Eh ben merci, merci pour le conseil pour Sacha, peut-être d'autres personnes.
3: Voilà, ce sont des spécialistes, ils dosent intelligemment et tout ça.
0: Oui,
3: voilà.
0: Vous, c'est ce qui vous a soulagé.
3: Voilà.
0: C'est bon à savoir.
3: Mais c'est bon à savoir parce que c'est vrai que ce cancérologue m'a dit, c'est vrai qu'on traite... Non, la secrétaire m'a dit, on traite beaucoup de... Il y a beaucoup de gens qui sont incommodés par ça, hein.
0: Et oui, ben oui, pour le quotidien, bien sûr, tout devient difficile. La mobilité, en fait, devient douloureuse.
3: Et voilà, en plus, il va dire, surtout quand il fait beau, parce que le jour que je l'ai consulté, il faisait très beau. Et voilà, ces gens-là aiment la nature et tout ça, c'est normal. Hein.
0: Eh ben oui, on peut plus, comme vous dites, aller marcher, tous les plaisirs.
3: Donc, dit, c'est sûr qu'avec ce beau temps et tout ça, alors que tu as.
0: Et Avignon, il fait souvent beau, hein.
3: C'est ça, oui.
0: Et toujours le ciel bleu et les cigales.
3: Ouais, et le bon Ventoux de pas,
0: oui. Et oui, c'est chouette. Ouais. Vous devez avoir une belle vue du 10e.
3: Je vois le Ventoux.
0: Waouh. Ah oui, ça c'est chouette. Hein.
3: Quand il est un peu enneigé, mais ça ne sera jamais une station de ski.
0: Non, je ne crois pas.
3: Non. Ah, non, non,
0: enfin,
3: non,
0: moi, je ne sais pas, ça se dérègle tellement le climat, mais je ne pense
3: non,
0: pas.
3: Même,
0: je pense pas.
3: Il n'y a pas un flocon, non, c'est pas...
0: Alors, vous m'appeliez ce soir pour me parler sujet un peu particulier.
3: Un sujet particulier dans le sens suivant. Il y a quelques semaines, je pense, vous avez traité d'une personne qui avait fait une mort imminente lors d'une opération.
0: Une expérience de mort imminente, oui. Oui, c'est vrai.
3: Voilà. Bon, moi, c'est tout à fait différent. Moi, c'est, voilà. Mon papa est décédé en 88.
0: Oui.
3: Bon, c'est triste comme quelqu'un qui perd ce... Voilà.
0: Mais bien sûr.
3: C'est normal. Et il se trouve que 8 mois après son décès,
0: oui.
3: En pleine nuit, j'entends frapper à la porte et je vois dans l'œil de Thor sa silhouette. Alors, à l'époque, il avait un joli blizzard. Donc, à l'époque de la trentaine. La trentaine.
0: Ah, votre père jeune.
3: Voilà, oui. Ah oui, mais c'est dans... Moi, je me suis renseigné auprès d'une voisine qui est marocaine et au sujet du Coran. Et elle m'a même dit que dans les écritures du Coran également, il précisait même 33 ans.
0: C'est curieux que ce soit dans le Coran, parce que 33 ans, c'est l'âge du Christ au moment où il est mort.
3: Bon. Cette voisine qui est assez avortée, mais je veux dire, au courant de son livre, je veux dire, voilà. Et elle m'a précisé, parce qu'on dit fois, on discute sur les autres, elle m'a précisé.
0: Oui, oui.
3: J'ai précisé 33 ans. Bon. Donc, ça faisait que 6 mois que mon père était parti.
0: Oui.
3: Donc, je le vois dans le temps, là. Et aux alentours, moi, je disais, de 30 ans, voilà, à la période où on est vraiment, où on a le physique, très fort, comment vous dire, j'arrive pas à trouver le terme.
0: Robuste, enfin, en pleine force de l'âge.
3: Ça, mais aussi de sa beauté.
0: Oui.
3: Bon, là, il était beau, parce que bon, quand ma mère l'a connu, il ressemblait à Tyrone Power. Bon. Jeune, hein, je
0: parlais. À qui?
3: Un acteur, Tyrone Power.
0: Ah, je vois pas qui c'est, mais je vais regarder. Donc, beau, Dracula, c'est la soirée Dracula, non?
3: Donc, Tyrone Power, c'est un... Non, c'est... qui faisait soit des cartes d'épée, des...
0: Ah, des d'accord, donc, bel homme, quoi, de la prestance et...
3: Voilà, le regard qu'il fallait et tout.
0: Oui,
3: ça, c'est comme ça.
0: Oui.
3: Donc, je l'ai vu dans le temps, à cette période-là, bon.
0: Oui.
3: Et il me disait, bon, parce que je m'appelle Patrick, il me disait, Patrick, tu sais que là où je suis très bien. Bon.
0: Oui.
3: Après, bon, après, je suis retourné à mon lit, parce que c'est vrai que j'avais été appelé à la porte, j'avais attendu tapis. Donc, je me suis levé, et je suis allé voir à l'œil du temps, je n'ai pas ouvert parce que c'est surprenant quand même. Bon. J'ai juste regardé au sud, là, comme on appelle, là, vous savez. Et donc, j'en déduis, moi, qu'il a dû... on a dû lui donner cette émission. Moi, je sais pas, j'en déduis ça, hein, pour que je fasse part de cette chose-là. Car, comment vous dire, moi, on me dira, on m'enlèvera pas de l'esprit que quand même, que quand il y a des grands savants, des grands chercheurs, tout ça, lorsqu'ils décèdent, tout ça est perdu. Tout ça se dilue dans un autre cerveau. Voilà, c'est ce que je veux dire.
0: Il y a de plus en plus d'études et d'ailleurs de scientifiques, de médecins qui se penchent sur est-ce que justement après notre mort, est-ce que il y aurait même quand on parle de mort que le cerveau s'arrête, est-ce que notre conscience survivrait? Voilà, évidemment c'est le grand mystère, ça interrogerait. Et avant, c'était beaucoup, évidemment, les religions qui traitaient de cela à travers, effectivement, une vie dans l'au-delà. Mais aujourd'hui, de plus en plus, à travers le monde, des médecins, des scientifiques essayent un peu d'étudier. Mais alors moi, je pensais que c'était un rêve au départ, que vous voyez que c'était à travers un rêve que votre père vous était apparu. C'était un rêve que vous me racontez là.
3: C'était un rêve, mais malgré tout, je me suis levé.
0: Oui, mais c'est intéressant. Non, mais c'est intéressant ce message du... Oui, je précise, c'était dans un rêve où vous entendez frapper, vous regardez à l'œilleton et vous voyez votre père...
3: Je me vois me lever...
0: Oui, oui, je comprends.
3: Aller à la porte,
0: oui, oui.
3: Et regarder qui tape à la porte. C'est oui. un peu tard.
0: Bien sûr.
3: Et à l'œilleton, je vois mon père, voilà.
0: Oui. Et ça vous a finalement c'est un rêve qui vous a fait du bien, qui vous a apaisé. Vous l'aviez connu justement votre père, parce que vous dites il avait la trentaine, il était jeune. Marc vient de m'apporter la photo de l'acteur que vous avez cité, qui effectivement est très beau, très très bel homme.
3: Les copines de ma mère disent c'est vrai qu'il a une ressemblance avec ce.
0: Oui.
3: Et alors, vous voyez, que les copines le regardaient pendant que...
0: Oui, je comprends.
3: Ma mère le comprenait aussi.
0: Oui.
3: Elle était pas bien, t'es bon.
0: Vous lui ressemblez à votre père?
3: Non, je ressemble à mon père, à ma mère, non.
0: Vous ressemblez à votre mère, d'accord.
3: Ma maman, jeune maintenant, je ressemblerais à cette actrice-là, qui était à Cannes, là, comme ça s'appelle, une brune, là.
0: Il y en avait pas mal de brunes à Cannes.
3: Non, avec le visage au poupard, là, comme ça s'appelle...
0: Brune?
3: Oui, un visage au poupard.
0: Laetitia Casta?
3: Non.
0: Un visage comment?
3: Poupard, c'est-à-dire un peu pas émacié, je veux dire un peu un peu rond, un peu rempli.
0: Alors, je pense, mais vous me dites, moi je pensais à Virginie Efira, mais elle est blonde, donc ça peut pas être elle. Non, je vois. Mais en tout cas, donc ils étaient très beaux, ils formaient un couple, on devait se retourner sur leur passage, sur le passage de vos parents.
3: Quand ils allaient au bal, les personnes qui étaient au bal, ils montaient le pouce en disant qu'ils savaient danser aussi.
0: En plus, donc. Mais donc finalement, ça vous a, dans votre chagrin, dans votre deuil, ce rêve que vous avez fait, c'est comme vous l'avez perçu comme un message, quoi. Ça vous a apaisé, ça a été. C'est important.
3: Et alors, comme tout fils qui se respecte, bon, j'ai gardé ma maman parce qu'elle n'arrivait pas à se faire au visage. Bon. Donc, comme j'avais un grand appartement, je lui ai dit, t'es qu'à venir à la maison, moi, je vais faire venir tes meubles, et moi, moi, j'avais pas grand chose comme meubles.
0: D'accord. Vivez avec votre maman?
3: Je vivais avec ma maman, mais elle était pas à mes tantes, donc, moi, je vivais ma vie, elle vivait la sienne, parce qu'elle a été veuve quand même à 60 ans, donc.
0: Pardon, Patrick, je dois marquer une pause le temps des infos. Et ne raccrochez pas, je reviens vers vous. D'accord ? À tout de suite. 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
4: La France a connu son cinquième jour sous les fortes chaleurs. 14 départements seront maintenus en vigilance orange canicule ce vendredi. La Manche, les Côtes d'Armor et le Finistère repassent en jaune, amorce d'un changement qui va s'opérer. Un air plus respirable venu de l'ouest, fin de l'épisode dimanche, note Météo France. C'est dans ce contexte que deux nouveaux décès par noyade ont été recensés. Une femme de 80 ans a été retrouvée ce jeudi matin à la Grande Motte dans l'Hérault. Un peu plus tard, c'est un jeune homme de 24 ans qui n'a pas pu être sauvé au large de Lacanau en Gironde. Une quinzaine de personnes ont perdu la vie dans pareilles circonstances depuis le début de cette vague de chaleur en France. Un nourrisson de 4 jours recherché dans le Maine-et-Loire après une tentative de suicide de sa mère, annonce le procureur d'Angers. La mère du nourrisson a quitté son domicile d'Avrillé pour tenter de sauter d'un pont dimanche dernier à Château-Gontier en Mayenne. Elle s'est d'ailleurs gravement blessée. L'enfant est porté disparu depuis. Il était accusé d'avoir encaissé l'argent d'une cagnotte destinée aux veuves des agents pénitentiaires tués au péage d'Incarville pendant l'évasion de Mohamed Amra. Jean Messia, membre du parti Reconquête d'Éric Zemmour, a restitué les 42 000 euros aux plaignantes, selon l'avocat d'une d'elles. À l'international, le directeur de l'Organisation mondiale de la santé a atterri à Kinshasa, la capitale de la République démocratique du Congo, pays durement touché par une nouvelle épidémie d'Ebola. Plus de 1000 cas suspectés, dont 246 décès enregistrés. En RDC, le patron de l'OMS attendu pour faire un point sur la situation, alors qu'une alerte sanitaire internationale est en vigueur. Israël intensifie ses combats au Liban. Au moins 14 morts dans des frappes menées dans le sud du pays, dans la région de Tyr. L'État hébreu assure avoir étendu sa zone de combat contre le Hezbollah pro-iranien, ce malgré un cessez-le-feu officiellement en vigueur depuis plus d'un mois. Du tennis et Roland-Garros, on retient de ce jeudi la qualification au troisième tour avec la manière du français Moïse Kouamé. Ça passe aussi pour la française Diane Paris. L'italien Yannick Sinner, tête de série numéro 1, a été éliminé à la surprise générale. Et puis ce jeudi soir, la défaite des Français. Arthur Rinderknecht, le tricolore, battu par l'Italien Berrettini, 6-4, 6-4, 6-4. Et Luca Van Hache, battu en 5-7 par l'Américain Nakashima, 6-7, 6-4, 5-7, 6-1, 6-3. Parmi les matchs qu'on va suivre de près ce vendredi, Novak Djokovic face au Brésilien Fonseca. La météo de ce vendredi, une chaleur encore écrasante sur la majeure partie du pays, souvent entre 31 et 35 degrés, même 36 attendu à Nantes. Mais ça va baisser sur le Finistère et le Cotentin où il fera 21 degrés et plus que 23 à Biarritz, 10 degrés de moins que ce jeudi et la journée sera encore bien ensoleillée. Enfin, les courses seront à Vincennes. Voici les pronostics de Dominique Cordier. Le 14, le 9, le 4, le 2, le 16, le 10 et le 13. L'outsider de RTL, le 16, Héraclion des Bois.
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0: parlons-nous encore pendant une petite demi-heure. 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Peut-être que, comme Patrick, après avoir perdu un être cher, il y a eu à travers un rêve, quelque chose qui vous a permis de trouver de l'apaisement, du réconfort dans un moment évidemment particulièrement éprouvant. N'hésitez pas à nous passer un petit coup de fil pour nous en parler si vous le souhaitez. On va vous retrouver, Patrick, merci d'avoir patienté.
1: C'est normal.
0: Et alors, oui, vous nous dites que après donc le décès de votre papa en 88, vous avez proposé à votre maman de venir s'installer chez vous, c'est ça?
1: Voilà, c'est ça, oui.
0: Ce qu'elle a fait. Oui. Elle avait quel âge à ce moment-là?
1: À 60 ans, oui.
0: Ah, mais elle était jeune encore.
1: Eh oui, je sais, je me le dis souvent, mais tu racontes, je suis à 60 ans et...
0: Ah, vous savez, il y a des gens qui sont veuves. Non, mais ce que je veux dire, elle était en pleine possession de ses moyens, mais elle pouvait pas envisager de vivre seule. C'était compliqué.
1: C'est enfin, ça, oui.
0: Oui. Mais pour vous étiez seule, vous étiez en couple.
1: Ah, moi, j'étais seule. Ah, vous étiez seule. Moi, je suis un célibataire en Jersey, donc.
0: Ah bon? D'accord.
1: Ah oui. D'accord. Oui, ça. Bon, après, je vais pas monopoliser la chose pourquoi je suis célibataire endurci et que la solitude, moi, je sais pas ce que c'est.
0: Vous vous ennuyez pas?
1: Non.
0: Non.
1: Non, non, je suis du signe des Gémeaux. Donc, les Gémeaux, ils ont toujours le cerveau en ébullition et plein de...
0: Ah bon?
1: Oui, c'est ça, oui.
0: Vous avez plein de d'idées, de projets, de choses qui...
1: Que je mène pas toujours à vous, hein.
0: Oui, mais plein d'envie, quoi.
1: Oui, et pourtant j'ai 72 ans et je continue à avoir des envies, voilà.
0: Eh ben c'est bien ça.
1: Je veux dire,
0: c'est bien d'avoir des désirs comme ça.
1: Et pour ça devient, par exemple, qui cherchait qui était la solitude de lui peser, ça j'ai compris.
0: Oui.
1: Bon, moi avec tout, je vais vous dire, avec tout ce qu'on entend. À la télé, tous ces malheurs qui se créent, tout ça. Bon, je me flagelle en plus en écoutant votre radio, que je vois qu'il y a encore des gens qui, malheureux, qui, quand ils sont obligés à se marier, tout ça, des trucs, voilà. Je commence à, comment dire,
0: à relativiser, à vous dire finalement,
1: non,
0: au moins,
1: non. Non. À tel point que j'aime dans les gens à dose homéopathique.
0: Ah, d'accord. Oui.
1: Je fais une sélection.
0: Vous êtes plus sélectif dans vos liens.
1: Et je me recharge beaucoup.
0: Oui.
1: Et quand il y a au supermarché à côté où j'habite, il y a un genre de manège.
0: Oui.
1: Il y a des enfants qui sont sur le manège. On voit qu'ils sont rayonnards. Il y a l'innocence et tout ça. Le fait de m'immerger dans leur monde, c'est là que je reprends mon énergie.
0: Ah, d'accord. Vous allez un peu, regardez, il y a un petit manège pour enfants, vous vous asseyez, vous êtes dans la nature, et ça vous replonge peut-être dans des souvenirs doux aussi de votre enfance, à vous?
1: Voilà. Oui. Oui, c'est peut-être ça aussi.
0: Oui.
1: Et voilà, c'est tellement innocent, tout ça. Bon, il m'arrive des fois de passer même devant à côté d'une garderie. Bon, moi, mon regard va toujours sur celui qui va pleurer. Bon.
0: Bon, oui.
1: Alors, je lui parle et bon, alors voilà. Alors, il va jouer, tout ça, avec tes camarades et tout. Bon, et après cette discussion, ça y est, il en arrive une dizaine. Ils sont au grillage parce que bon, maintenant, avec ce qui se passe, hein, c'est normal.
0: Oui, enfin, c'est normal, alors, la garderie, d'ailleurs, pour pas qu'ils n'aillent sur la rue.
1: Voilà,
0: enfin,
1: ils passent leur petite main, ils veulent que je leur touche. Vous voyez ce que je veux dire? Donc, voilà.
0: Mais ils sont curieux, ils sont spontanés, ils viennent voir. Voilà,
1: ils n'ont pas de filtre.
0: Oui, mais oui. C'est vrai que c'est réconfortant ce côté, comment dire, cette confiance aussi qu'ont les et jeunes enfants comme ça.
1: Il y a un esprit de saleté qu'on entend à la radio. Hein. Et non, à la radio, oui, à la radio et à la...
0: Partout, malheureusement, oui.
1: Voilà, bon. c'est pour ça que je laisse un peu mon côté émotionnel de côté. Alors, c'est vrai que j'aurais aimé être instituteur, bon.
0: Ah, d'accord.
1: Mes parents n'avaient pas les moyens.
0: Oui.
1: De me faire des comment ça s'appelle ça, des cours particuliers, parce que j'ai un peu rentré à l'école, un peu tardivement, bon.
0: Oui, et vous avez travaillé dans quel domaine?
1: La décoration.
0: Ah, mais c'est super! La décoration d'intérieur?
1: Voilà, c'est ça, oui.
0: Ah, bon, et...
1: Mais avec toujours, malgré tout, un inconvénient, parce que à l'époque, les peintures étaient quand même plus nocives que maintenant.
0: Ah oui, ça c'est vrai. Et ça va, vous n'en avez pas... Oui, c'est vrai.
1: Et, oui, après, mon médecin m'a dit, si tu veux partir avant l'âge, ben... Continue à peine, alors. Parce que c'était très nocif, je veux dire.
0: Oui, mais alors, vous devez avoir un bel appartement, alors.
1: Ben, c'est les cordonniers les plus bonnes chaussées, oui.
0: D'accord. Vous n'avez pas soigné particulièrement la déco de votre appartement. Non. Mais non.
1: Et quand je travaillais pour mon patron, même je restais souvent plus longtemps, parce que je suis maniaque, chez les clientes ou les clients... Et ça leur convenait, voilà.
0: Oui, ils étaient contents de vous. Vous faisiez du travail soigné.
1: Voilà, j'étais maniaque. D'accord. Et tout ça.
0: Oui, c'est ça. Vous étiez méticuleux. Bon, mais tout bon. Oui.
1: Et pour en revenir, alors, parce qu'il y a quelque chose qui est quand même surprenant aussi, c'est que quand mes parents étaient ensemble, parce que je les ai quand même assez observés, moi, parce que j'ai eu, étant enfant, une maladie qu'il fallait me surveiller comme un lit sur le feu. Bon, voilà, c'est pour ça. Et donc, j'ai été un peu l'observateur du ménage. Et mon papa, comme il avait, c'était un artiste, et qui est artiste, dit qu'il savait tout faire de ses mains, alors il tolérait pas la présence d'un patron. Voilà. Parce que tout ce qu'on lui disait de faire, il savait le faire déjà sans qu'on lui dise. Voilà. Je ne sais pas d'où il captait ça. Mais à tel point qu'un jour, on avait, dans ma famille, avec mes frères, on avait envie d'une guitare, on n'avait pas les moyens. Et mon père a dit, bah, allez voir la scierie à côté, là. Allez leur demander s'ils n'ont pas une tombée de contreplaqué. Et au bout de 3 mois, bah, on avait notre guitare, voilà.
0: Ah, c'est génial. D'accord.
1: Et à tel point que même un de ses copains qui était musicien, il a essayé, il a dit, mais, c'est que cette guitare, elle a un drôle de son. Elle a un bon son et tout. Donc, voilà, bon, ça c'est...
0: C'est incroyable, ça. Et vous l'avez toujours?
1: Eh bien, non, parce que lors d'un déménagement, comme ma maman, ça lui arrivait de déménager toute seule, parce que mon père avait un peu des nerfs fragiles. Donc, en croyant que les gens étaient honnêtes, le descendait un peu les... Ce qui est que le pouvait le
0: dire. Oui, au fur et à mesure.
1: Au fur et à mesure, pas sur le trottoir, mais sur le trottoir, on pourrait dire oui.
0: Et oui, malheureusement.
1: Et sans surveillance, il y a quelqu'un qui a vu.
0: Oh, mince.
1: Voilà. Ouais. Mais bon, c'est pas grave, il a fait cette guitare.
0: On sent combien l'enfance, c'est vraiment, il y a quelque chose, un socle là très, très aimant et une nostalgie chez vous de cette période-là aussi. Vos parents, oui. Vous, à travers les enfants, quand vous dites, voilà, vous vous replongez dans ce moment de votre vie un peu béni.
1: Oui, parce que, je ne sais pas si j'ai encore le temps de parler, je ne sais pas.
0: Mais, c'est-à-dire qu'il y a Benoît, me dit-on, qui est en attente. Je ne sais pas, mais que ça ne vous empêche pas de me dire ce que vous avez à me dire.
1: Voilà. Donc, j'ai gardé ma main jusqu'à 92 ans et... Quand une maman vous dit, mais c'est carré, toi, je suis bien, hein. Bon.
0: Ah, ben oui, vous l'avez choyé.
1: C'est le plus, ah oui, ça, c'est sûr, parce que quand

0: quelque chose de surprenant, c'est que avant que ma maman ne parte, ça fait juste 2 semaines, hein, elle est partie assez rapidement, à tel point que je me demandais si le Seigneur l'avait pas oublié. Bon, je le disais ça à la rigolade. Bon.
1: Oui.
0: Et tout en déjeunant, je lui dis, maman, tu sens pas dans la maison une odeur de tabac. C'est mon papa fumait du tabac brun, hein.
1: Oui.
0: De nos jours, qui fume, personne ne fume du tabac brun, c'est vrai. À l'époque, voilà. Et j'ai dit non, je sens rien. Moi, je suis allé voir sur le balcon, tout ça, sur le palier, rien. Moi, j'en déduis que mon père, ben, il venait la chercher.
1: Oui, ça, il y a des... On sent que vous avez cette sensibilité très particulière, très exacerbée, qui... Comme si, enfin, ce... qu'on ne peut pas expliquer, mais vous l'avez vécu comme cela. Il y a certains disent qu'on peut tous finalement avoir des dons un peu médiumiques finalement. Donc c'est pas assez étonnant et en tout cas, bah merci de l'avoir partagé avec nous. Et puis encore une fois, on est très heureux, Patrick, que vous ayez découvert Parlons-nous il y a quelques mois. Merci.
0: Ah, oui.
1: Merci beaucoup. Je vous embrasse. Bonne soirée.
0: Portez-vous bien aussi également.
1: Merci, vous aussi. Au revoir.

0: 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C'était Bruno Mars sur RTL, I just might.
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0: Bonsoir Benoît.
3: Bonsoir Caroline, comment
0: bonsoir.
3: Allez-vous?
0: Bonsoir, mais je vais bien, merci, et vous?
3: Oui, comme d'habitude, avec ce temps-là, on n'a pas envie de dormir.
0: Vous avez chaud aussi, oui, il fait chaud partout.
3: C'est plutôt l'après-midi, moi, que je m'endors, alors, vous savez.
0: Vous faites une petite sieste, hein, vous arrivez, vous avez bien raison.
3: Disons que je résiste, parce que comme j'ai des choses à faire, vous savez, puis c'est l'âge, hein. Bon, enfin, j'ai quand même 63 ans, hein.
0: Ben, c'est-à-dire que non, mais c'est encore relativement jeune. Mais je trouve que ce temps nous met complètement à plat. Hein. C'est vrai que je comprends. Si vous arrivez à faire une sieste après, à vous allonger, c'est parfait.
3: Oui, ben, d'un autre côté, moi, je suis un peu habitué à ce temps-là parce que quand j'étais enfant, j'ai quand même vécu 7 à 8 ans en Afrique, non-stop,
0: dans
3: des pays chauds. Donc, je me suis fait à la chose parce que. Quand je suis parti de France, j'avais 5 ans, vous voyez.
0: Ah oui.
3: Donc, on s'habitue au temps là-bas.
0: Et oui, bien sûr, mais on supporte mieux vous avez vécu où en Afrique?
3: D'abord en Côte d'Ivoire, après en Éthiopie.
0: Ah oui. Vos parents faisaient des missions là-bas?
3: Mon père travaillait, il était directeur de société là-bas, sur le shipping sur la mer Rouge.
0: Mais ça a dû être une enfance extraordinaire.
3: Non. Comme je vous dis, ce temps-là, vous savez, à partir de l'âge de 5 ans, j'ai fait toute ma scolarité pratiquement là-bas. Donc, j'ai commencé en 12e à 5 ans, et puis on est reparti de là-bas, de l'Éthiopie, quand il y a eu la révolution.
0: Ah oui.
3: Et j'étais en classe de 5e, vous voyez. Et tout le reste, c'était là-bas non-stop. Enfin bref.
0: Mais on supporte mieux la chaleur quand on est jeune que, je trouve que l'âge, enfin, on supporte moins bien la chaleur en avançant en âge. Enfin bon. Ça dépend des gens. Mais vous n'appeliez pas pour ça. Vous vouliez nous parler de votre grand-père, en fait.
3: Voilà, j'ai essayé d'être concis parce qu'on n'a plus beaucoup de temps.
0: Et non, malheureusement.
3: Voilà, donc mon grand-père, que je n'ai jamais connu.
0: Oui.
3: Le témoignage que j'ai, c'était de ma mère. Donc, qui était jeune fille. Et c'était donc, comme je disais, au sortir de la guerre.
0: Oui.
3: Et donc, mon grand-père, lui, il avait fait la guerre de 14 dans l'artillerie.
0: Mm-hmm.
3: Et puis, c'était les débuts de l'aviation. Il aurait bien voulu y aller, mais sa femme a dit non, on n'y va pas, c'est dangereux, etc. Vous connaissez. Donc, voilà, quand la Seconde Guerre mondiale a éclaté, il s'est retrouvé, donc vu son âge, il n'est pas parti au front, mais il était en réserve, et il était à, enfin, je ne sais pas si à l'époque c'était déjà la SNCF, pardon,
0: oui.
3: Et donc il était dans les équipes, quand il y avait des déraillements, des machins, puisque lui il avait l'habitude de voir des horreurs.
0: Mmh.
3: Et donc au sortir de la guerre, donc il y a eu des problèmes, des machins, et il s'est retrouvé paralysé. Donc, il ne pouvait plus bouger. Il avait été hospitalisé.
0: Oui.
3: Et tellement que il a fallu lui faire l'extrême onction, lui donner l'extrême onction.
0: Oui.
3: Comme ma mère travaillait avec des oblats, donc elle était secrétaire à l'oblature à Paris.
0: Oui.
3: Donc ils sont allés à l'hôpital, ils lui ont fait l'extrême onction parce qu'il pouvait plus bouger, il était aveugle, quoi que ce soit. Et donc quand ils sont repartis, ma mère disait, on pensait qu'on le reverrait plus. Et le lendemain, avec sa mère, donc ma grand-mère, elles sont retournées à l'hôpital et là, elles ont été accueillies par le personnel en disant, là, si vous saviez, monsieur, c'est un miracle. Elle dit, qu'est-ce que c'est que ce miracle-là? Mais il a retrouvé toutes ses facultés. Alors, maman disait, elles se sont regardées avec sa mère en disant, qu'est-ce qui se passe? C'est l'extrême onction, c'est le miracle, tout ça.
0: Oui.
3: Elles sont allées dans la chambre, enfin, c'était plutôt une grande salle commune. Et là, mon grand-père était assis dans son lit.
0: Oui.
3: Il n'était plus du tout paralysé. Et il mangeait de bon appétit, il avait demandé à manger, il avait faim et tout, il mangeait, et les infirmières lui apportaient à manger en disant « Mais c'est un miracle, il ne pouvait plus rien faire, il ne mangeait plus, ni rien, et regardez maintenant, il mange de bon appétit. » Et maman m'avait dit, enfin nous avait dit, puisqu'elle avait raconté ça à la famille, ce qui l'avait marqué, c'était le regard de son père, son regard était vitreux, vide, vous voyez, comme des fois on voit des aveugles ou trucs comme ça.
0: Oui, oui.
3: Alors qu'il avait un joli regard bleu et tout ça.
0: Oui.
3: Et il disait, ah là là, mais si vous saviez là où je suis, c'est fantastique. Je suis dans une grande prairie, avec des arbres, il fait bon, il fait chaud, c'est idyllique, c'est merveilleux. Alors, maman et sa mère se sont regardées en disant, ça y est, il délire, c'est pas ça, c'est n'importe quoi. Mais ils disaient, non, mais c'est pour vous dire, commencez après. Voilà, une fois qu'on part, on est dans un endroit merveilleux.
0: C'est votre grand-père qui disait ça?
3: Oui, tout
0: à oui,
3: fait.
0: Parce que quand votre mère et votre grand-mère pensaient qu'ils déliraient, et votre grand-père disait non, je vous dis que c'est commencé après, quoi.
3: Voilà. Oui. Il témoignait, quoi. Alors bon, elles se sont dit, puisqu'elles n'étaient pas très portées sur la chose comme ça, en se disant, bon, ça y est, il a perdu l'esprit, tout ça.
0: Oui.
3: Alors qu'il était très bien.
0: Elle pensait qu'il avait qu'il délirait, quoi, qu'il avait des...
3: Voilà, oui. Mais ce qu'il y a, c'est qu'il n'était plus du tout paralysé.
0: Oui, ça
3: et il mangeait tranquillement, et machin, un bidule. Et le lendemain, il était mort.
0: Oh.
3: Voilà. Donc c'est pour dire que vous voyez, c'est pas une question de rêve, de machin, de bidule. Là, c'était en vrai.
0: Oui.
3: Il leur parlait.
0: Oui, je comprends que votre mère vous en ait parlé parce que c'est.
3: D'un autre côté, mon grand-père avait des facultés quand même parce que il avait le don de comment est-ce qu'on appelle ça, d'hypnotisme. Parce que c'était son truc, que quand il partait, il allait se promener ou tout ça, il hypnotisait la bonne, ce qui fait que elle était incapable de servir à manger à table tant qu'il ne revenait pas et qu'il sonnait à la porte. C'était impossible de servir. Quand il revenait, il sonnait à la porte d'entrée, et à ce moment-là, ça réveillait la bonne, entre guillemets, et elle venait servir leur pain.
0: C'est incroyable. Et comment il avait découvert qu'il avait ce don?
3: Il l'avait c'est d'origine, c'était inné.
0: Oui. Non, mais il avait. Mais parce que c'est vrai que l'hypnose, en fait, on peut tous s'y faire en connaissant pratiquer de l'auto-hypnose. Enfin, c'est notre cerveau a des facultés extraordinaires. Quand on parle même de médium, il y a des gens qui ont des capacités. Enfin, à percevoir après, voilà, mettre quel nom sur cette réalité. Il s'agit pas de. Mais on a des facultés en nous qu'on ne soupçonne pas et que certains... Oui, mais là, l'histoire de votre grand-père, elle est vraiment fascinante. Mais, vous savez, c'est pas la première fois que j'entends, alors dans un autre registre, mais des personnes qui, quelques heures ou 24 heures, c'est souvent très court, avant leur décès, ont un sursaut de vie et tous les maux qui les accablaient, tous les maux qui les amenaient d'ailleurs, qui les rapprochaient de la mort, disparaissaient. C'est pas la première fois. Moi aussi, dans ma famille, j'ai eu, et dans d'autres histoires, j'en ai eu, comme si avant de mourir, la personne, il y avait, je sais pas, quelque chose qui, il retrouve une vitalité, des gens qui ne parlaient pas, qui se mettent à parler, enfin, c'est assez étrange.
3: Ce qu'il y a, c'est que le problème, c'est qu'on est dans un monde très matérialiste, qui rejette tout ce qui est justement pas matérialiste.
0: Tout ce qu'on ne comprend pas, en fait. Voilà, alors peut-être qu'un médecin pourrait nous expliquer. Moi, je sais que ça, c'est une réalité. Peut-être qu'il y a une explication sur le plan médical. Comment un organisme qui est si mal, puisque la personne va décéder, peut retrouver quelque chose quelques heures avant. Mais là, l'histoire, en plus, il était croyant, votre grand-père ?
3: Ah oui.
0: Oui, parce que l'histoire de la prairie, c'est on entend ça dans des expériences de mort imminente, des gens parlent aussi. Certains disent qu'ils sont dans une grande prairie, alors après, on peut être influencé par... Mais en même temps, je me dis... Je sais pas comment votre mère et votre grand-mère l'ont vécu parce que sur le plan émotionnel, vous parlez de l'extrême onction. Après, elles arrivent, tout le monde dit c'est un miracle, c'est un miracle. Puis le lendemain, il est mort. il faut le vivre hein, aussi, ça. Je sais pas
3: bah, comment. Disons que j'ai un parallèle, si je puis dire. Parce que bon, moi, j'ai un gros problème, c'est que, comme dirait la définition du dictionnaire, je suis un initié. C'est-à-dire, c'est quelqu'un qui a l'esprit ouvert à tout ce qui n'est pas matérialiste.
0: Oui, oui.
3: Vous voyez ce que je veux dire.
0: Oui.
3: Je veux pas dire que je suis un illuminé, mais c'est, ça m'intéresse beaucoup tout ça. Non, ah ben, bah, on est dans un
0: ça
3: monde.
0: Ça passe mieux de dire initié qu'illuminé, ça serait drôle.
3: Oui, mais là, pour certaines personnes, c'est
0: oui,
3: la
0: je
3: même
0: comprends.
3: Chose. Et donc j'ai toujours été très attiré par tout ça, justement
0: oui.
3: avec ces histoires-là.
0: Ben je comprends. Donc, si on vous en a parlé, oui enfant, ouais.
3: Et donc j'ai deux autres exemples. J'ai essayé d'être court.
0: On va
3: c'est
0: pas
3: à la mort de
0: très
3: à la
0: vite,
3: mort
0: alors.
3: De ma mère, à la mort de ma mère qui est morte il y a maintenant 21 ans. Elle pouvait plus parler. Elle était grabataire et tout bazar. Et ma sœur va la voir un jour. Et tout d'un coup, elle se relève, elle la prend dans ses bras et elle lui dit « Ah, je meurs !» Et voilà. Et deux jours après, elle était morte.
0: Oui, je comprends qu'avec cette histoire familiale et ces faits très troublants que vous nous décrivez, que vous vous soyez penché, que vous ayez cherché à comprendre, que ça ait développé vraiment votre, vous dites, cet esprit ouvert et cette curiosité. Bah, merci de l'avoir partagé avec nous, Benoît, ce soir. Il y a des choses que l'on ne s'explique pas. Malheureusement, on va rester sur ce mystère que de toute façon on ne peut pas percer, puisque c'est la fin de l'émission. Je vous embrasse, je vous souhaite une douce nuit en espérant qu'elle va vous apporter un peu de fraîcheur et prenez soin de vous. On sera là, j'allais dire on sera là ce soir, mais non, moi je me crois mercredi soir. Non, on sera de retour lundi, bien sûr à partir de 22h. Très bon week-end à vous, au revoir.
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4: Bonjour à tous et bienvenue en direct dans Un jour une vie. Merci d'être avec nous sur RTL. Vous le savez, tous les matins de 9h30 à 10h, toutes vos vies sont ici sur votre radio. Aujourd'hui, François est notre invité. Bonjour François.
5: Bonjour Faustine.
4: Merci d'être avec nous. Je vous présente à vos côtés le docteur Olivier Binois. Bonjour docteur.
6: Bonjour.
4: Vous êtes andrologue, vous accompagnez quotidiennement des hommes comme François qui sont confrontés à l'infertilité masculine. On va en parler avec vous. François, avant que vous nous parliez de votre histoire, est-ce que vous aviez imaginé une seconde parler un jour de spermogramme, de FIV. Est-ce que vous aviez pensé, vous, homme, que peut-être vous pourriez avoir des problèmes d'infertilité ?
5: Non, jamais. Et même la plupart de ce vocabulaire-là, je ne maîtrisais pas du tout. Hein. Je pense que FIV, j'aurais pas été capable de dire ce que c'était exactement. Et spermogramme, l'idée que je m'en faisais était loin d'être à la hauteur de la réalité. Ouais.
4: Comment vous expliquez que ça soit un tabou ? Vous allez nous raconter ce spermogramme. Je disais qu'il y avait de l'humour, mais c'est vrai que vous dédramatisez ce moment. Est-ce comment vous expliquez qu'il y a un tel tabou, justement ? Vous venez sur RTL, c'est pas forcément évident aujourd'hui de parler de ce sujet-là. Est-ce que les choses sont en train de bouger ?
5: J'ai l'impression que les choses sont en train de bouger, parce que moi, je sais, quand j'ai commencé à vivre ça, de mon souvenir, j'ai vu un spectacle en parler, il y avait pas de podcast, il y avait rien, les témoignages dans des émissions comme ci, il y en avait très peu. Mais je pense que ça vient aussi, ça a l'air tellement évident, la vie sexuelle de l'homme est tellement moins médicalisée, enfin...
4: Donc, que celle des femmes.
5: Ouais, donc on est beaucoup moins à même de se poser ces questions-là tant qu'on n'y est pas confronté.
4: Mais d'ailleurs, j'étais en train de me poser la question, Olivier. Vous dites, la vie sexuelle masculine est 10 fois moins médicalisée. C'est vrai que nous, on nous habitue à aller chez le gynécologue dès qu'on est petit, ou même jusqu'à beaucoup plus tard, finalement. Les hommes devraient tous, à un moment, aller voir un andrologue pour faire le point de tout, même quand ils sont ados.
6: Alors oui, moi je pense que c'est une très bonne remarque, parce qu'effectivement, l'homme n'a pas vraiment de médecin dédié, n'a pas d'interlocuteur privilégié comme pourraient avoir les femmes avec leur gynécologue par exemple. Alors ça pourrait être un médecin généraliste, un andrologue, un urologue. Effectivement, je pense qu'il y a une vraie question de société sur ça.
4: Alors vous vouliez toujours des enfants dans votre vie ? Vous
5: pas
4: aviez grandi ? Ah pas du tout.
5: Non. Okay. Au départ, je voulais pas d'enfants et je savais que je voulais pas d'enfants. J'étais persuadé de ça.
4: Ouais.
5: Et j'ai même, vécu longtemps avec cette certitude chevillée au corps. Et puis un jour, avec ma chérie, on a eu un logement plus grand, puis on s'est dit on est bien, on a tout l'équipement, sauf les rires d'enfants. Puis c'est venu assez naturellement, petit à petit, en discutant. Je pense que le temps aidant aussi, on se construit une vie professionnelle, puis on se demande ce qui manque pour être un peu heureux, tout ça. Et c'est seulement à ce moment-là où on a commencé à se lancer dans le projet enfant, comme on n'était pas tout jeune, ni elle ni moi, sa gynéco.
4: C'est-à-dire, quel âge?
5: Ben moi j'ai 41 ans et elle en a 44 aujourd'hui, donc c'était on va dire 2019, ouais 2019-2020, donc on avait quasiment 40 ans, voilà.
4: Donc sa gynéco lui a dit à elle, j'imagine qu'il fallait un peu accélérer les choses.
5: Voilà, et puis tant qu'à faire, dis à ton chéri d'aller faire quelques tests aussi à l'occasion pour savoir.
4: Et vous avez fait les tests avant de commencer le projet bébé, avant de lancer ce projet bébé?
5: Alors, on avait commencé, disons qu'on s'empêchait pas que ça arrive.
4: D'accord.
5: Au bout de quelques années, quand ça n'arrive pas, on se dit, tiens, quand même, c'est bizarre. Les autres, ils font one shot à chaque fois. Nous, ça fait 12 fois qu'on fait le match, ça marche pas. Donc, il y a un moment, faut qu'on nous dise pourquoi. On va pas comprendre tout seul. Donc, voilà. C'est ça qu'elle a parlé avec sa gynéco. C'est comme ça que les tests sont arrivés.
4: Alors, les tests, on va en parler. Mais d'abord, au bout de combien de temps, quand un couple n'arrive pas à avoir d'enfants, il faut s'inquiéter? J'entends plein d'écoles différentes, justement. Tout le monde a un avis sur ce sujet. Mais clairement, il faut aller voir un médecin quand?
6: Alors, normalement, c'est au bout de 12 mois. D'accord? Avec des rapports sexuels réguliers, avec une contraception qui a été arrêtée, évidemment. Mais bien souvent, on va aussi conseiller au couple de consulter un peu plus tôt, notamment s'il y a, bon, il y a déjà des antécédents médicaux connus qui pourraient être évocateurs d'infertilité, ou si la femme a déjà plus de 35 ans.
4: C'est quoi, ces antécédents médicaux qui pourraient justifier une infertilité chez les hommes?
6: Ah bah alors, chez les hommes, il peut y avoir des antécédents d'infection génitale, urinaire, des antécédents de chirurgie pelvienne, testiculaire, ou alors voilà, il y a beaucoup de choses qui pourraient être évocateurs d'infertilité chez l'homme. Il y a aussi l'âge un petit peu qui peut rentrer dans en compte.
4: Il y en a de plus en plus. Mais oui, l'âge compte aussi. Et c'est vrai qu'on en parle de l'âge, de l'horloge biologique pour les femmes, mais ça existe évidemment pour les hommes. Il y a de plus en plus d'infertilité masculine. J'en entends de plus en plus parler autour de moi. Comment on l'explique, docteur?
6: Alors, effectivement, il y a des études qui montrent là récemment que sur les dernières décennies, on a une diminution de la qualité du sperme dans le monde, mais aussi en Europe. On va avoir une diminution, par exemple, du nombre de spermatozoïdes qui est divisé par deux depuis une cinquantaine d'années. Comment on l'explique? Il y a plein de choses. On n'est pas sûr vraiment de pouvoir l'expliquer directement, mais on pense qu'il y a le mode de vie, beaucoup qui va rentrer en jeu, les perturbateurs endocriniens, la pollution, qui vont, pour une partie, expliquer tout
4: jouer.
6: Ça.
4: Il n'y a pas de symptômes pour un homme?
6: Alors, il peut y avoir des symptômes, mais bien généralement, il n'y a pas de symptômes, pas de douleur. C'est un diagnostic qui est posé quand il y a une infertilité, quand il y a un projet bébé qui ne se concrétise pas. Et quand le couple vient...
4: Ça serait quoi ces symptômes, docteur? Il faut s'inquiéter si quoi? Je pense encore une fois, peut-être aux plus jeunes qui nous écoutent, qui n'arrivent pas à avoir d'enfants, c'est quoi? Qu'est-ce qui pourrait nous indiquer qu'il y a quelque chose à aller chercher?
6: Alors,
4: Des troubles sexuels?
6: Ben, des troubles sexuels, évidemment. Une puberté qui a peut-être été anormale ou décalée. On peut avoir aussi des douleurs, parfois des douleurs testiculaires. Donc évidemment, tout ça, on doit communiquer avec son médecin généraliste pour qu'il nous oriente.
4: J'aime bien me retourner vers vous, François, vous demander si vous aviez des douleurs ou des problèmes sexuels.
5: Aucune. Tout allait bien.
4: D'accord.
5: Et le truc, c'est que quand chez un garçon, tout va bien, ben on se pose pas de questions, on va pas voir la gynéco, on voit pas ça marche, il y a pas cette question, rien que la question du cycle, elle existe pas chez l'homme,
4: c'est ça.
5: Donc il y a aucune question.
4: Il y a une inconscience.
5: Exactement.
4: Et absolument. Alors on va se retrouver dans un instant puisqu'il y a eu l'inconscience et puis il y a eu le test, il y a eu ce fameux spermogramme qui est la hantise de beaucoup d'hommes. Vous le racontez avec beaucoup d'humour, mais vous y allez cash. On se retrouve dans un instant sur RTL. Merci d'être avec nous. On parle d'un sujet tabou, l'infertilité masculine, à travers l'histoire et la vie de François ce matin. À tout de suite.
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2: Merci d'être avec nous en direct sur RTL. Nous sommes de retour dans Un jour, une vie. On parle d'un sujet tabou ce matin, l'infertilité masculine, avec François et le docteur Olivier Binois. Alors François, au bout de combien de temps on vous a donc invité à réaliser un spermogramme en ce qui vous concerne?
3: Au bout de combien de temps, vous voulez dire, de relation?
2: De décès.
3: Décès, je pense que ça a pris plusieurs années, 6-7 ans. Ouais, ça faisait
2: 6-7 ans. Vous n'êtes pas posé de questions avant 6-7 ans?
3: C'était assez inconscient. Enfin, ma chérie a arrêté la contraception. On a vécu peut-être un peu moins, peut-être 5 ans, mais oui, il y a eu plusieurs années en tout cas. Mais on se dit, si ça arrive, tant mieux. Si ça n'arrive pas, bon, c'est pas, on construit nos vies et tout ça. Et puis je pense aussi, il y avait cette espèce d'inconscience, la vie avance toute seule. On n'espérait pas vraiment que avoir un enfant. On se disait, si ça peut arriver,
2: si ça arrive,
3: mieux,
2: ça arrive.
3: C'est cool,
2: oui, c'est ça.
3: Mais sinon, on attend.
2: Et à un moment, on passe aux choses sérieuses. Vous pouvez juste m'expliquer, Olivier, clairement ce que c'est qu'un spermogramme, quelles informations on va chercher?
4: Ouais, tout à fait. Alors bon, c'est l'examen de base du sperme, donc c'est un examen où on va installer un patient dans une cabine, il va faire son recueil, c'est par masturbation, voilà, il n'y a pas de tabou, faut le dire. Et puis, on va aller examiner le sperme, on va regarder notamment le nombre de spermatozoïdes, le volume de l'éjaculat, la mobilité des spermatozoïdes, voilà, grosso modo.
2: S'ils sont en forme, pourquoi ça va?
4: S'ils sont en forme, voilà.
2: On regarde. Tout à fait. Vous redoutiez cet examen?
3: Oui, parce que déjà, je ne savais pas du tout ce que c'était.
2: Ouais.
3: Je savais juste que j'allais devoir me masturber, c'est le truc que je sais, mais tout le reste de l'environnement, je connaissais pas. Et je redoutais plus, enfin j'étais plus curieux, et j'ai commencé à redouter vraiment quand je suis arrivé au laboratoire. Parce que il y a une espèce de pression latente, puisque moi d'habitude je fais ça tout seul, il n'y a pas de public. Là, il y a 15 personnes qui attendent pour faire la même chose que moi. Donc ça devient très très compliqué.
2: C'est-à-dire qu'on se regarde entre soi déjà en se disant « Ah toi t'es là pour ça, t'es là
3: c'est
2: pour ça,
3: ça.
2: Bon bah ça va être
3: ouais.
2: super ».
3: Et puis en plus il y a un truc bizarre, moi j'étais dans un labo où il y avait plusieurs spécialités on va dire. Il y en a qui venaient pour des prises de sang, d'autres pour des recueils, voilà. Donc t'essayes de deviner un peu qui va faire quoi. Mais sauf que en vrai t'as ton petit pot dans la main qui est vide, tout le monde sait pourquoi tu viens. Tu vois, tu vas aller tout seul dans la pièce, tu te fais pas ta prise de sang toute seule. Donc et puis ne serait-ce que choisir le laboratoire où tu vas aller faire ça. Comment tu choisis pour une analyse de sperme à laboratoire? Donc moi j'en avais pris un, je suis en région parisienne, j'en avais pris un qui avait vu sur la Tour Eiffel.
2: Mais
3: pour
2: non.
3: De vrai. Mais si, parce que je m'étais
2: c'est
3: dit.
2: C'est drôle, vous avez posé cette question. Un laboratoire, c'est un laboratoire, quoi. On y va.
3: Bah
2: parce
3: oui,
2: que vous disiez quoi? C'est un endroit où je vais devoir masturber. Je choisis l'endroit où je vais devoir masturber.
3: Ah, je me dis si ça dure longtemps, au moins j'ai une belle vue. Mais après, parce que ça, je savais pas du tout. Est-ce qu'il y en a des meilleurs que d'autres? Est-ce qu'il y en a qui savent
2: alors,
3: faire?
2: Alors, on en sourit. Mais moi, je connais des gens, franchement, des amis qui ont dû réaliser cet examen et qui ont eu vraiment des peurs paniques, quoi. C'est pour qui ça a été extrêmement angoissant. C'est quoi? C'est la proximité aussi. Enfin, c'est le mélange du médical et de l'intime. C'est le fait qu'on entend dans la pièce à côté madame qui dit monsieur, vous venez pourquoi? Et que vous êtes obligé de faire un petit peu votre petite affaire. C'est quoi?
3: Ouais, je pense c'est le côté ultra mécanique, quoi. D'habitude, on me dit pas quand il faut que je fasse ça, je me débrouille. Là, il faut que ce soit à ce moment-là, c'était un matin avant le boulot, genre à 8h30, et puis je sais que j'ai pas non plus la journée pour si ça rate, ça rate quoi. Donc j'ai pris rendez-vous, il faut prendre des rendez-vous, tout ça ça prend une éternité, et puis j'ai des médecins qui attendent les résultats à côté, il faut que je sois bon sur ce truc-là. Donc
2: il y a aussi il y a une pression de ça.
3: Ah oui, il y a vraiment
2: pression, une pression,
3: il faut être efficace, et puis je me dis mais vraiment à un moment, j'étais tout seul dans un piège, je me disais mais est-ce que je peux me tromper? Non, c'est pas possible. Mais à un moment on devient fou, et puis il y a quand même rien d'excitant. Donc quand on arrive dans la pièce, les murs sont peints en vert, il y a la fenêtre, j'avais pas de chance, qui était teintée pour que personne ne voit, donc je voyais pas la Tour Eiffel, pas de bol. Et puis on m'avait mis un écran, la dame du laboratoire qui m'a expliqué bon bah voilà la télécommande, alors le bouton là c'est pour faire lecture, pour allumer le DVD. J'ai dit, ah ouais, il y a un DVD, on en est là quoi.
2: Et alors c'était quoi comme film?
3: Le DVD s'appelait Maman est une cochonne pour
2: mais
3: venir
2: non.
3: être père. Je jure que c'est vrai.
2: C'est
3: personne ne croit quand je le dis, mais je jure
2: mais c'est
3: que
2: pas
3: c'est
2: possible.
3: Vrai. Et j'ai pensé à la personne un peu vicelarde qui avait choisi ce DVD, mais c'est vraiment le film pornographique le moins excitant que j'ai vu de ma vie. C'était vraiment pas le moment où j'avais envie de regarder.
2: C'est tellement de mauvais goût. Maman est une cochonne quand on vient pour un test d'infertilité.
3: Bah, c'est un choix, il y a un public pour ça, j'imagine.
2: J'imagine. Alors, quel a été le diagnostic, François?
3: Eh ben, OATS, oligoasténotératospermie. C'est-à-dire qu'il n'y a pas grand monde et le PK, il bouge pas beaucoup. Donc,
2: comment on vit l'accueil de ce diagnostic dans sa virilité, dans son égo masculin? Comment vous l'avez vécu?
3: Alors, il y a un truc très compliqué parce que là, on prend le temps de le dire. Là, le temps qu'on est en train de vivre ensemble, ça a duré plus longtemps que le temps entre le diagnostic et vous allez faire une FIV. Parce que moi, ces résultats-là, quand je les reçois, c'est du chinois, quand je comprends rien. Je crois que je vois même pas la feuille avant que le docteur la voie d'ailleurs, les résultats. Et donc, quand on va voir le médecin qui va s'occuper de nous pour nous accompagner pour la première partie de la FIV, je suis avec ma chérie qui a ses résultats. Moi, j'ai les miens. Et regarde, -4, -2, -7. OK, OATS. Donc, madame, il s'adressera plus à moi de toute la rencontre. Donc vraiment, j'ai entendu du OATS, c'est le seul truc que j'ai récupéré qui parlait de moi. Il m'a pas expliqué ce que c'était. Je suis allé chercher après, j'ai compris.
2: C'est vous qui êtes allé, qui proactif pour comprendre ce que ça voulait dire.
3: Bah, il fallait que je sache un petit peu ce qui m'arrive.
2: Et comment ça se fait qu'il s'est dirigé plus vers votre femme? Parce que c'est elle qui allait devoir mener le combat de la PMA.
3: Oui, et puis c'est son métier. Enfin, un boulanger, il nous explique pas comment il met la farine, machin de ça. Donc lui, il voit OATS, il sait que je vais plus participer au match. Quoi, j'aurais juste à me remasturber une autre fois pour le recueil. Qu'il y a quelqu'un en laboratoire qui récupère 2-3 spermatozoïdes. Mais moi, là, je le dis parce que je le sais. Lui, il a pas besoin de me l'expliquer. C'est bon. C'est plus mon problème. Ça me concerne plus. Ça concerne madame qui va devoir faire des piqûres, des ponctions, de la stimulation, etc. Et tout le côté médical, maintenant, ce sera pour elle et plus pour moi.
2: Il y a pas, alors, revenons sur ce diagnostic de OATS. Vous pouvez m'éclairer là-dessus, Olivier. Et puis surtout, est-ce qu'il y a un traitement contre l'infertilité avant de passer à la FIV? Est-ce qu'il y a des médicaments, quelque chose qu'on peut faire pour booster la fertilité masculine?
4: Alors, tout à fait. Il y a des choses qu'on peut essayer de régler, hein, notamment le mode de vie, par exemple. Bon, alors, le rendu du résultat, parce que là, François nous disait qu'effectivement, on lui avait donné un petit peu ça sans trop lui expliquer. Effectivement, l'objectif d'avoir un résultat médical, c'est qu'il soit expliqué, qu'il y ait un accompagnement. Et puis derrière, pour essayer d'améliorer un petit peu, de booster la fertilité, bah, on va essayer de coacher un petit peu sur le mode de vie, sur, s'il y a une consommation de tabac, d'alcool, de cannabis, sur, la sédentarité, le surpoids. Bon, c'est pas très fun, hein, tout ça. Aussi limiter le risque, la chaleur sur les testicules.
2: Ça peut repartir. C'est-à-dire si ces spermatozoïdes étaient, flemmards et pas en très bonne forme, si tout d'un coup ils changent radicalement de style de vie, clairement, les spermatozoïdes peuvent se réveiller et revenir.
4: Alors c'est possible. Après, il y a d'autres causes plus médicales. Il n'y a pas que le mode de vie qui va jouer, mais évidemment, toutes les causes que je vous ai citées là, ou en tout cas tous ces éléments sont modifiables et on peut retrouver une meilleure qualité quelques semaines, quelques mois plus tard.
2: On vous a proposé ça? Vous fumiez, vous buviez?
3: Non, j'avais pas. Je buvais normalement, normalement entre guillemets, mais l'apéro de temps en temps, quoi.
2: Mais et pas puis, plus
3: je
2: que ça. Pas.
3: De ce que j'ai compris, alors je suis pas médecin, mais de ce que j'ai compris, pour mon cas, ça aurait pas pu s'améliorer. Enfin, vraiment, c'était normal qu'il y ait aucun résultat pendant des années. Ça serait jamais arrivé. Donc non, on m'a demandé de prendre des oméga 3. J'ai senti que c'était juste pour me donner l'impression de participer au match, mais
2: c'est bon. C'est drôle à chaque fois vous parlez de match. Je réalise que je vous ai pas vraiment laissé aller au bout tout à l'heure quand je vous demandais si la virilité, votre virilité, votre ego masculin en avait pris un coup.
3: Un petit peu. Honnêtement, ce serait mentir de dire que non. J'espère avoir réussi à prendre assez de recul, mais c'est quand même la base d'être un homme. Non, mais dans le fait d'avoir un enfant ou juste dans l'acte sexuel, c'est quand même partie intégrante. Donc quand on dit que ça marche pas, ne serait-ce que à quoi je sers si je peux pas être père, quoi. Moi je voulais pas être père, mais c'était mon choix. Quand on me dit que je peux pas être père, c'est quand même vachement différent.
2: Ça change la donne.
3: Bah ouais.
2: Donc il y a un travail. Vous en avez parlé, un thérapeute. Vous avez fait un petit travail pour essayer d'apprivoiser cette donnée?
3: Non, j'avoue que non. J'ai cherché un peu, mais ce qui m'embêtait, c'est que les seules personnes que je trouvais comme écho à ce que je disais, c'était des médecins. J'avais pas l'impression de voir des gens qui vivaient la même chose que moi. Et en même temps, je pense que je me disais, des gens qui vivent la même chose que moi, j'ai pas envie de leur parler non plus parce que je sais ce que je vis. J'ai envie de quelqu'un qui, je sais pas de quoi j'avais envie. J'avais envie juste peut-être de dire les choses, pour ça que j'ai mis les choses par écrit et tout ça, et que j'ai posé les mots dans un coin. Mais j'ai trouvé personne, en tout cas, dans les échos que j'ai eu, dans les échanges que j'ai eu, où je me disais, ah oui, j'ai envie d'approfondir l'échange avec cette personne-là.
2: On n'en parle pas avec ses copains?
3: Non.
2: Ah bon?
3: Pourquoi? En tout cas.
2: Parce que c'est la honte?
3: Parce que je pense que les gens, ça a changé, mais les gens peuvent pas comprendre ce qu'on est en train de vivre. Parce que je pense que dès que tu dis, j'ai vu un spermogramme, c'était compliqué, t'es pas ta chérie qui est en train de se faire des piqûres, t'es pas, ça va, quoi, t'as juste eu à te palucher un matin à 8h30, calme-toi, quoi, faut pas me dire que c'est compliqué, quoi.
2: Est-ce que vous en parliez avec votre épouse? Déjà, est-ce qu'on lui avait trouvé, elle, quelque chose qui pouvait expliquer aussi ce bébé qui se mettait pas en route?
3: Alors non. Pour le coup, au départ, c'était vraiment que de mon ressort. Après, on parlait d'âge tout à l'heure, la réserve ovarienne chez la femme diminue avec l'âge, donc il y a toujours cette question-là qui a évolué après, mais non, à la base, non. On en a parlé, beaucoup parlé, et souvent quand elle me demande comment ça va, je réponds ça va toujours. Je pense que c'est la première fois de ma vie où quand elle m'a demandé, en sortant du premier rendez-vous avec le médecin, elle m'a dit comment ça va, je dis là ça va pas trop, on va s'asseoir deux minutes, on va discuter. Et je lui ai dit ce que moi j'avais ressenti. Après, c'est compliqué parce que à ce même rendez-vous-là, elle, on lui avait prescrit, mais je sais plus combien de médicaments, de piqûres, de trucs à faire.
2: C'est-à-dire, on culpabilise de se plaindre pour son propre diagnostic quand on sait que c'est l'autre qui va beaucoup en baver, quoi.
3: Parce que, en plus, moi, ce que j'avais entendu pendant ce rendez-vous-là, qui est la vérité, c'est factuel, c'est que moi, j'avais une pathologie, j'allais pas pouvoir me soigner, et pour le projet qu'on était en train de construire, c'est une autre personne, la personne qui partage ma vie, qui est la personne que j'aime le plus, qui allait devoir en pâtir.
2: Donc, il y a une culpabilité?
3: Ah, bah oui. Moi, en tout cas, j'étais ultra coupable en sortant. Et le fait de me sentir pas bien d'avoir vécu ça, Je dis, mais t'es fou, mon François, là, ça va pas. Tu peux pas te sentir pas bien, alors qu'il faut que tu soutiennes ta chérie à fond. Et en même temps, je pouvais pas m'empêcher de me dire, mais je viens de passer un très mauvais moment.
2: On se retrouve dans un instant sur RTL, puisque vous êtes donc lancé dans ce combat de la PMA. Je dis ça parce qu'il y a beaucoup de gens que je connais qui sont autour, enfin, et certainement qui nous écoutent, qui sont dans cette bataille-là. Et on sait à quel point c'est difficile et à quel point c'est mouvementé pour le couple. On va en parler. Et puis, vous êtes lancé dans ce projet en France, mais également en Espagne. Suite des aventures de François dans un instant. À tout de suite sur RTL.

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2: Vous écoutez toujours Un jour, une vie sur RTL. François est notre invité ce matin. Il s'est lancé dans des années de combat pour devenir papa. Il n'y croyait plus trop à ce moment-là. Olivier est avec nous également, qui est andrologue et qui parle d'infertilité masculine. Encore une fois, c'est un sujet tabou. Je suis heureuse qu'on puisse en parler aujourd'hui à vos côtés. Vous êtes donc lancé dans une PMA pour réaliser des FIV. Combien de FIV avez-vous réalisé dans un premier temps en France?
3: Alors c'est en plusieurs parties, mais en gros il y a eu 3 tentatives.
2: Ouais.
3: Il y a 2 tentatives où on a réussi à avoir des embryons avec nos gamètes, à ma chérie et à moi. Et la 3e tentative, il y avait même pas d'embryon, ce qui est aussi on pourrait quasiment faire une émission là-dessus, mais ce qui est aussi un truc fou. On t'a dit 2 fois, ah on a réussi à faire un œuf, et la 3e fois, non mais vous êtes tellement nuls que même pas on a réussi à faire cette.
2: Ça c'est comme ça que vous l'avez reçu, mais on ne
3: oui.
2: vous a pas. Ouais c'est ça.
3: Et c'est ce que je ressens moi quand la 3e fois, parce que nous on se dit à chaque fois, la première fois donc. Première FIV avec un embryon avec nos gamètes, ça marche pas. Bon, c'est pas grave, on repart à l'attaque, en fonction des résultats, on va affiner les traitements, tout ça. Et puis on y retourne, ça marche toujours pas. Et la 3e fois, ça s'est même pas amélioré, ça a empiré. Donc c'est compliqué, on a l'impression de tout bien faire, et puis on nous dit non, mais c'est pire en pire.
2: Comment ça se passe quand les rapports intimes, quand tout ça devient, quand le couple devient autant, l'intimité du couple devient autant médicalisée? Est-ce que c'est devenu lourd sur vos épaules à tous les deux?
3: Elle, oui. Moi, pas autant. Temps forcément, mais il y avait quand même des trucs. Enfin, il y a un moment dans mon frigo, il y avait des fioles de sang, il y avait des seringues, des piqûres et tout ça entre les légumes. Enfin, c'est très bizarre de vivre ça. On avait une pièce sous les, enfin, une zone sous les escaliers dans la maison qui était réservée à une poubelle pour les déchets médicaux et tout ça. Ça prend énormément de place, mais ne serait-ce que, enfin, factuellement, dans l'espace de la maison, ça prend de la place.
2: Et elle, comment elle vivait ça, votre épouse? On n'en parle pas depuis tout à l'heure.
3: Ben, compliqué aussi, parce qu'elle avait beaucoup de traitements à faire, des piqûres à faire à heure fixe. C'est très lourd, parce que moi, je parle des échecs que je ressens, mais c'est les mêmes. Hein.
2: Bien sûr.
3: On reçoit les mêmes infos au même moment. J'espère qu'on en a parlé beaucoup, j'espère assez. On a essayé d'avancer côte à côte. J'ai essayé aussi de jamais perdre le fil de ce qu'elle vivait, de jamais être trop perdu, parce que c'est aussi le risque de tout d'un coup de plus comprendre, de plus savoir pourquoi elle fait une piqûre à ce moment-là, pourquoi on a un rendez-vous tel jour et tout ça. Donc, j'essayais d'être au maximum là, mais je sais bien que c'est beaucoup plus lourd pour elle.
2: Et vous avez réussi à rester solidaire. Il y a beaucoup de couples qui s'engueulent, hein, et qui peuvent même se séparer pendant ces périodes, tellement ça devient compliqué.
3: Bah ouais, on a essayé beaucoup de choses, donc, enfin, tout, l'acupuncture, plein de trucs. Donc, pour tester, pour savoir, et on a essayé de se serrer les coudes. Il y a des choses, on a arrêté tout de suite. Bah, typiquement, on parlait de la vie intime, enfin, faire l'amour à tel moment de la journée ou du cycle et tout ça, se mettre des rendez-vous sur l'agenda et tout. Il y a un moment, stop.
2: Ouais, quoi, on se dit stop. Et puis, vous avez décidé de partir en Espagne. Pour quelle raison vous êtes parti là-bas? Juste parce que aujourd'hui, vous n'aviez plus le droit en France, en tout cas, ce droit à la FIV, parce que je crois qu'il y a un certain nombre d'essais possibles, ou c'est 5, c'est ça? On a le droit de faire 5 filles. Pardon, excusez-moi, docteur.
4: C'est quatre ponctions.
2: C'est 4, voilà. 4 ponctions, exactement. Et donc, pourquoi avoir choisi l'Espagne?
3: Bah, parce que, comme je disais, la 3e fois, ça marchait plus. Effectivement, nous, je crois qu'à l'époque, on avait le droit à la 4e déjà, mais on sentait que ça allait pas en s'améliorant. Faut savoir que, à chaque fois, ça prend énormément de temps, le temps de la stimulation pour la femme, etc. Ne serait-ce que le temps de prendre des rendez-vous chez le médecin, qui sont souvent très pris. Donc, nous, on avait étudié les possibilités. On savait que faire une FIV en Espagne avec don d'ovocyte, donc c'est-à-dire prendre l'œuf d'une autre femme, ça avait plus de chances de fonctionner. Donc, on s'est dit, bah, l'horloge tourne contre nous, donc il faut y aller. Quoi.
2: Il faut y aller. Comment vous avez vécu cette tierce personne qui tout d'un coup venait dans le combat avec vous?
3: Ah, c'était très étrange parce que on sait très peu de choses sur elle, à part qu'elle ressemble sans doute à ma chérie, parce qu'on a rempli tout un questionnaire.
2: La donneuse de vos sites.
3: Ouais, la donneuse de vos sites. On a donné des photos de ma chérie, tout un questionnaire qu'on a rempli. On sait même son groupe sanguin. Et il me semble qu'on sait son groupe sanguin et son âge. C'est la seule chose qu'on sait.
2: Mais vous la rencontrez pas, on est d'accord.
3: Non, mais alors ce qui est étonnant, c'est que quand moi je suis allé faire le recueil, parce qu'on a utilisé mes spermatozoïdes en laboratoire, donc quand je suis allé faire le recueil en Espagne, je suis allé juste pour ça en Espagne, je pense que j'ai l'enfant avec le pire bilan carbone du monde, je suis allé juste en Espagne pour me masturber et je suis revenu quand même.
2: Il y avait la vue mère au moins?
3: Il n'y avait pas la vue mère, on était en plein cœur de la ville, c'était terrible, il n'y avait pas la tour Eiffel en plus, j'étais dégoûté.
2: Elle devait être dans le coin
3: et
2: à ce moment-là.
3: On savait qu'elle était au même endroit, au même moment, et la clinique est faite de façon pour qu'on ne se croise pas. C'est-à-dire qu'elle est rentrée par une porte de la clinique, moi je rentre par une autre. Mais comme je savais qu'elle était là et qu'on m'avait dit un truc horrible, on m'avait dit, restez quand même 15-20 minutes au cas où ça aurait pas marché. Mais qu'est-ce qui a pas marché? J'ai tout fait bien, je vous promets. Donc, je suis resté sur un banc devant la clinique en me disant à toutes les femmes qui passaient, si ça se trouve, c'est elle. Si ça se trouve, c'est elle. Si ça se trouve, c'est elle. Elle est blonde, elle est petite. C'est un homme, en fait, mais ça se trouve. C'était horrible. C'était horrible.
2: Ça a été la bonne? Ça a marché?
3: Ça a marché du premier coup.
2: Ah, alors déjà, félicitations. C'est un petit garçon, une petite fille?
3: Une petite fille.
2: Elle a quel âge?
3: Elle a 2 ans et demi, elle rentre à l'école, là, en septembre.
2: Pourquoi avoir décidé? Parce que vous avez décidé, par la suite, d'écrire cette histoire. Même de faire un spectacle. Expliquez-moi quel a été le moteur. Est-ce que c'est parce que tous les gens vous posaient les mêmes questions que moi et vous êtes dit, voilà, il va falloir que je donne des réponses, ou au contraire, parce que c'était un peu thérapeutique?
3: Bah, alors, c'est clairement thérapeutique au départ. J'avais dit à personne que je notais ces trucs-là. Ça a commencé au premier rendez-vous, ce que j'ai raconté tout à l'heure avec le docteur qui me dit OATS. Je me dis, mais qu'est-ce que c'est OATS? Et je trouve ça absurde qu'on me dise que j'ai ça et qu'on m'explique pas ce que c'est. Et puis, ça a été, donc, thérapeutique pour moi, c'est sûr. Au début, c'était pas très drôle. Puis, au fur et à mesure, je me suis rendu compte de l'absurde de ce que je vivais. Et ça a été aussi pour, plus que pour les questions des gens, pour toutes les gens qui n'osent pas te poser de questions. Tous les gens à qui on disait ou on suggérait ça, ou juste qu'ils se disent, c'est bizarre, je sais pas s'ils sont en train d'essayer d'avoir des enfants ou pas. Je vais vous expliquer. Vous allez voir, c'est pas si terrible une fois qu'on l'a digéré un petit peu. Vous osez pas me demander, je vais tout vous raconter. Et parce que je pense qu'il y a beaucoup d'hommes qui vivent ça aussi. Et moi, je sais, quand je joue le spectacle, je vois des couples qui sont là, qui vivent ostensiblement la même chose,
2: ouais,
3: et qui se tiennent la main à certains moments du spectacle. Je me dis, bah ok, c'est gagné, ils entendent.
2: Et ça dédramatise, j'imagine. Mais vous, votre femme, comment elle l'a vécu?
3: Elle était très surprise. La première fois que je lui ai dit ça, j'avais 1h30, 2h de texte qui était un peu drôle, tourné comme un spectacle et tout.
2: Mais elle, c'est sa vie, hein.
3: Et c'est sa vie. Donc, elle m'a écouté sur le canapé. Elle a pas rigolé. Je crois qu'elle a dit un truc donc, d'accord, c'est bien. Voilà.
2: Ah ouais, donc on y va, d'accord.
3: Et puis,
2: okay.
3: Elle a pris le temps de digérer, on en a parlé, je lui ai demandé si elle était d'accord pour que je le joue. Je pense qu'elle a compris que j'en avais un peu besoin quelque part aussi, au moins de l'extérioriser d'une manière ou d'une autre. Et voilà.
2: Et il y a des passages qu'elle vous a demandé de couper?
3: Non, elle m'a demandé d'en rajouter certains ou d'affiner. Elle trouvait que j'étais pas assez précis sur certains chiffres. Elle m'a dit, si tu racontes cette histoire, raconte la vraie, raconte vraiment les
2: raconte
3: vrais
2: maman chiffres. Est une cochonne.
3: Ouais, voilà, elle m'a dit de le rajouter. Moi, je l'avais pas mis. J'ai dit, les gens vont jamais me croire. Elle m'a dit, c'est vrai? Oui, alors mets-le, mec, que des trucs vrais.
2: ce spectacle s'appelle Tu vas l'appeler comment? D'ailleurs, elle s'appelle comment, votre petite fille?
3: Elle s'appelle Katel.
2: Katel. Oh, et vous avez l'air complètement
3: Gaga.
2: Ah bah ça se voit. Ne serait-ce quand vous prononcez son nom, vous avez des yeux qui brillent et qui sont pleins d'émotions. On embrasse Katel, on embrasse également votre compagne et merci en effet de lever les tabous. Je trouve ça extrêmement important de venir en parler comme ça aussi avec humour, parler cash des choses, de la réalité de comment ça se passe. D'ailleurs, encore une fois, on pense à tous ceux qui mènent ce combat-là aujourd'hui et qui croiseront peut-être le docteur Olivier Binois. Merci beaucoup.
3: Merci
2: beaucoup, docteur, d'être venu avec nous. Merci à vous pour votre fidélité à Un jour, une vie.
1: Merci d'avoir écouté Un jour, une vie avec Faustine Bollard.
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1: Bonne nuit et bonne écoute.
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5: La France a connu son 5e jour sous les fortes chaleurs. 14 départements seront maintenus en vigilance orange canicule ce vendredi. La Manche, les Côtes d'Armor et le Finistère repassent en jaune, amorce d'un changement qui va s'opérer. Un air plus respirable venu de l'ouest, fin de l'épisode dimanche, notre Météo France. C'est dans ce contexte que 2 nouveaux décès par noyade ont été recensés. Une femme de 80 ans a été retrouvée ce jeudi matin à la Grande Motte dans l'Hérault. Un peu plus tard, c'est un jeune homme de 24 ans qui n'a pas pu être sauvé au large de Lacanau en Gironde. Une 15aine de personnes ont perdu la vie dans pareilles circonstances depuis le début de cette vague de chaleur en France. Un nourrisson de 4 jours recherché dans le Maine-et-Loire après une tentative de suicide de sa mère, annonce le procureur d'Angers. La mère du nourrisson a quitté son domicile d'Avrier pour tenter de sauter d'un pont dimanche dernier à Château-Gontier en Mayenne. Elle s'est d'ailleurs gravement blessée. L'enfant est porté disparu depuis. Il était accusé d'avoir encaissé l'argent d'une cagnotte destinée aux veuves des agents pénitentiaires tués au péage d'Incarville pendant l'évasion de Mohamed Amra. Jean Messia, membre du parti Reconquête d'Éric Zemmour, a restitué les 42 000 euros aux plaignantes, selon l'avocat d'une d'elles. À l'international, le directeur de l'Organisation mondiale de la santé a atterri à Kinshasa. Kinshasa, la capitale de la République démocratique du Congo, pays durement touché par une nouvelle épidémie d'Ebola. Plus de 1000 cas suspectés, dont 246 décès enregistrés. En RDC, le patron de l'OMS attendu pour faire un point sur la situation, alors qu'une alerte sanitaire internationale est en vigueur. Israël intensifie ses combats au Liban. Au moins 14 morts dans des frappes menées dans le sud du pays, dans la région de Tyr. L'État hébreu assure avoir étendu sa zone de combat contre le Hezbollah pro-iranien, ce malgré un cessez-le-feu officiellement en vigueur depuis plus d'un mois. Du tennis et Roland-Garros, on retient de ce jeudi la qualification au troisième tour avec la manière du français Moïse Kouamé. Ça passe aussi pour la française Diane Paris. L'italien Yannick Sinner, tête de série numéro 1, a été éliminé à la surprise générale. Et puis ce jeudi soir, la défaite des Français, Arthur Rinderknecht, le tricolore battu par l'italien Berrettini, 6-4, 6-4, 6-4. Et Luca Van Hache, battu en 5-7 par l'américain Nakashima, 6-7, 6-4, 5-7, 6-1, 6-3. Parmi les matchs qu'on va suivre de près ce vendredi, Novak Djokovic face au Brésilien Fonseca. La météo de ce vendredi, une chaleur encore écrasante sur la majeure partie du pays, souvent entre 31 et 35 degrés, même 36 attendu à Nantes. Mais ça va baisser sur le Finistère et le Cotentin où il fera 21 degrés et plus que 23 à Biarritz, 10 degrés de moins que ce jeudi et la journée sera encore bien ensoleillée. Enfin, les courses seront à Vincennes. Voici les pronostics de Dominique Cordier. Le 14, le 9, le 4, le 2, le 16, le 10 et le 13. L'outsider de RTL, le 16, Héraclion des Bois.
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6: Bonsoir à tous. Je suis ravi de vous retrouver dans le grand récit. Chaque soir, à 20h, revivons ensemble des histoires qui ont marqué notre époque et qui nous rappellent que le réel peut parfois dépasser la fiction. Après mon récit, vous retrouverez Isabelle Choquet et son invité pour la suite du grand récit. C'est l'histoire d'un journal qui a voulu capturer le monde sur papier glacé pour mieux forger sa légende. Paris Match. Au sortir de la guerre, une poignée de visionnaires se lance un défi insensé. Créer un géant de la presse capable de faire vibrer les foules et trembler les puissants par la seule force de l'image. Ce soir, nous n'allons pas seulement explorer les coulisses des plus grands scoops de la deuxième moitié du XXe siècle, mais plonger dans la fabrique d'un mythe médiatique. Des sommets de l'Himalaya aux alcôves de l'Élysée, les unes ne vont bientôt plus se contenter de suivre l'actualité, mais y participer, marquant à jamais l'inconscient collectif des Français. Une épopée résumée dans une promesse devenue légendaire, le poids des mots, le choc des photos. Nous sommes en septembre 1994. Dans le silence d'un laboratoire photo, une image émerge lentement sous le révélateur. Le grain est épais, marqué par la distance d'un téléobjectif puissant. Sur le papier humide, une silhouette se précise. Un homme, vieillissant mais reconnaissable entre mille, a la main posée avec tendresse sur l'épaule d'une jeune femme à la sortie du restaurant Le Divelec. Cet homme, c'est François Mitterrand. La jeune fille, c'est Mazarine. Son secret le mieux gardé, le tabou de la République depuis 20 ans. Tout a commencé des mois plus tôt, par une traque obstinée. Deux photographes indépendants se sont mis en tête de capturer ce que tout le monde murmure, mais que personne n'ose montrer. Ils surveillent les allées et venues d'une certaine Anne Pinjot, historienne de l'art et conservatrice au musée d'Orsay. Il repère ses habitudes, note ses itinéraires et découvre une adresse qui revient souvent. Un restaurant de poissons réputé à deux pas des Invalides. Le 21 septembre 1994, la patience finit par payer. Posté en embuscade, l'œil rivé au viseur, le paparazzi voit la porte s'ouvrir. Le président est là, avec sa fille cachée. Quelques jours plus tard, le photographe apporte ses tirages au siège de Paris Match aux Champs-Élysées. Roger Théron, le directeur de la rédaction, étale les images sur son bureau. Celui que tout le monde surnomme « l'œil » se retrouve face à un dilemme moral. Il regarde les clichés pendant de longues minutes, plongé dans un silence de plomb. Le secret le mieux gardé de la République est là, figé sur papier glacé. Sans être un intime, Roger Théron fait partie de ces rares patrons de presse que le président reçoit pour des déjeuners privés. Il connaît l'existence de Mazarine depuis des années, mais il a toujours respecté le pacte du 7e arrondissement. Cet accord tacite entre certains responsables politiques et plusieurs grands médias français veut que l'on ne touche jamais à la vie privée et encore moins à celle des enfants. Mais le patron de presse sait que la digue vient de se rompre. Si Paris Match recule, le scoop s'envolera chez un concurrent. Théron choisit son camp, fidèle à sa règle d'or. À Match, le seul rédacteur en chef, c'est le lecteur. Envieux briscard, il sait que s'il demande l'autorisation, on la lui refusera. Pour protéger son magazine des foudres de l'Élysée, il fait porter les épreuves par un canal discret, jusque sur le bureau du président de la République. La stratégie est la suivante. Les photos existent, elles sont là, prêtes pour l'imprimerie. À vous de choisir comment vous voulez entrer dans l'histoire. François Mitterrand, rongé par la maladie et acculé par de récents scandales, scrute les tirages. Au crépuscule de sa vie, le vieux monarque a une réaction que personne n'aurait imaginée. Dans le silence de son bureau, il contemple cette part de lui-même, si longtemps restée dans l'ombre, et lâche simplement « si c'est match ». Le président passe quand même un coup de téléphone à sa fille pour la prévenir et lui dit simplement « prépare-toi ». Au siège du magazine, l'atmosphère vire au film d'espionnage. Pour éviter que les services secrets ne tentent un raid ou qu'une fuite ne vienne gâcher le scoop, le journal se transforme en bunker. Il faut dire que dès 1984, l'écrivain Jean-Édouard Nalier a tenté de briser le secret dans un brûlot intitulé « L'honneur perdu de François Mitterrand ». Selon le polémiste, le président de la République serait parvenu, grâce au système des écoutes, à faire saisir et détruire son manuscrit avant publication. Mais 10 ans se sont écoulés, et là où Jean-Édouard Nalier a échoué face à la censure, Paris Match va triompher. Dans les studios, les maquettistes s'activent sur une fausse une pour tromper les curieux. Les épreuves circulent sous plis scellés, confiées à des porteurs spéciaux. Au cœur de la nuit, les plaques d'impression sont acheminées vers les rotatives dans le plus grand secret. Le jeudi 3 novembre 1994, l'onde de choc se propage dans les kiosques. En une matinée, le pays change d'époque. Paris Match est devenu une puissance capable de faire plier un président de la République. L'aboutissement d'une longue histoire, débutée 50 ans plus tôt, dans la France encore grise de l'après-guerre. L'aventure commence avec Jean Prouveau. Ce mania du textile a déjà fait des journaux Marie-Claire et Paris Soir des succès colossaux, avant que ses compromissions sous l'occupation ne brisent son élan. Frappé d'indignité nationale pour son soutien au régime de Vichy, l'homme ne renonce pas. Grâce à ses réseaux et une redoutable habileté juridique, il obtient un non-lieu et se met en tête de rebâtir son empire démantelé. Son regard se pose alors sur une publication sportive moribonde acquise avant-guerre, Match. Jean Prouveau nourrit une ambition démesurée pour ce titre. Il veut en faire l'équivalent français du magazine américain Life. Pour cette publication dédiée au photojournalisme, il accole à son titre d'origine le nom de la capitale, Paris Match. Mais le génie de l'ombre, celui qui va forger l'ADN du journal, c'est le fameux Roger Théron. Jeune et ambitieux, le nouveau rédacteur en chef impose une règle d'or. Le texte n'est que la légende de l'image. Pour lui, une photo ne doit pas seulement illustrer une page, elle doit frapper le lecteur. Le premier coup d'éclat survient en août 1950.
7: À l'Élysée, M. Vincent Auriol, de son côté, a reçu les membres de l'expédition française de l'Himalaya, conduits par les deux héros de l'Annapurna, Herzog et Lachenal, dont les blessures disent encore les difficultés et les risques encourus.
6: Maurice Herzog revient de l'Himalaya, mutilé, mais victorieux de l'Annapurna. Par Images publie en exclusivité les photos de cet exploit mondial inédit. La conquête d'un 8000 mètres et les mains gelées des héros. Le tirage s'envole. Le lecteur a l'impression de frissonner avec l'expédition là-haut, sur le toit du monde. 3 ans plus tard, pour le couronnement d'Élisabeth II, Roger Théron change de dimension. Il ne veut pas seulement couvrir l'événement, il veut prendre tout le monde de vitesse. Alors que la télévision est balbutiante et les transmissions d'images de piètre qualité, il déploie une logistique de pointe. Les pellicules voyagent depuis Londres par avion de ligne, réceptionnées dès l'atterrissage à l'aéroport du Bourget par des motards prêts à bondir. Au pied des pistes, les films sont arrachés aux soutes pour traverser Paris à toute allure jusqu'au laboratoire. La prouesse est surtout d'ordre industriel. Alors que l'impression couleur exige normalement des délais de plusieurs semaines, les rotatives tournent jour et nuit. Le pari est gagné. Quelques jours après la cérémonie, un numéro spécial éclatant de réalisme arrive en kiosque, devançant de 2 jours le concurrent américain Life Magazine. La France entière se l'arrache et découvre, avec une netteté inouïe, le manteau d'hermine et les joyaux de la couronne. Pour la première fois de son histoire, Paris Match franchit la barre symbolique du million d'exemplaires vendus.
8: Le rocher de Monaco, s'il garde ses allures héroïques, n'est plus aujourd'hui un bastion guerrier dressé contre la mer et l'assaillant,

0: filtre partout, jusque dans les jardins du palais, pour capturer l'intimité du couple. Roger Théron mobilise même des hélicoptères pour acheminer les pellicules vers les laboratoires en un temps record. Ces moyens hors normes transforment une union privée en épopée planétaire. C'est ici que s'invente la grammaire du conte de fées médiatique qui traite une actrice d'Hollywood comme une souveraine de droit divin. Premier chapitre d'un feuilleton royal dont le public ne se lassera jamais. Dans les années 60, Paris Match est au sommet. Et Roger Théron règne sans partage sur le photojournalisme à la française. Ses troupes commencent à l'appeler « l'œil ». Pourtant, cette hégémonie va bientôt vaciller sous les coups de boutoir de la télévision couleur et les secousses de mai 68. Alors que le quartier latin s'embrase, Roger Théron, fidèle à sa méthode, veut que Paris Match soit au plus près des pavés. Sous sa direction, le journal publie des images saisissantes des CRS chargeant les étudiants et des visages ensanglantés de la jeunesse révoltée. Avec un sens de la mise en scène quasi cinématographique, le journal devient le miroir d'une France qui bascule. Mais à 83 ans, le vieux lion de l'industrie, Jean Prouvot, fervent soutien du général de Gaulle, ne supporte pas de voir son journal offrir une telle tribune à ce qu'il considère comme un chaos inacceptable. Il reproche à Roger Théron de glorifier la révolte au lieu de défendre l'ordre. Exaspéré par des maquettes qu'il juge trop complaisantes envers les manifestants, le patron finit par lancer à son rédacteur en chef « Mais enfin Théron, vous êtes un communiste !» L'accusation est absurde. L'homme n'a rien d'un militant de gauche, mais elle scelle la rupture de confiance entre le propriétaire et son chef d'orchestre. En juillet 1968, alors que le calme revient dans les rues de Paris, la sentence tombe. L'homme qui a fait le succès du magazine depuis 1949 est licencié. Le départ de Roger Théron marque le début d'un long déclin pour Paris Match. Sans son directeur de la rédaction, le magazine semble avoir perdu sa boussole. Le journal parvient encore à briller par intermittence, porté par des événements si colossaux que le public se rue vers le papier pour en garder une trace physique. L'exemple le plus éclatant survient en août 1969.
1: That's one small step for man, one giant leap for mankind.
0: En couverture, un astronaute sur un sol poussiéreux et un seul mot en lettres jaunes monumentales, Lune. Ce numéro historique, consacré à la réussite de la mission Apollo 11, réalise un tirage stratosphérique. Mais c'est le chant du cygne. Car si Match s'est encore imprimé l'histoire, il peine désormais à saisir le pouls d'une France qui change. Un an plus tard, le journal enregistre un dernier record avec la mort du général de Gaulle. Ce numéro de deuil national s'écoule à plus de 2 millions d'exemplaires, refermant symboliquement le chapitre des années fondatrices. L'hebdomadaire peine désormais à rivaliser avec la télévision, qui sature les foyers d'images immédiates. Privé de sa capacité à surprendre, Paris Match s'enfonce dans une lente léthargie et devient une belle endormie. Jean Prouvot, conscient que le monde qu'il a construit s'efface, finit par céder ses parts du groupe à l'éditeur Hachette. Financièrement, le journal est au bord du gouffre. Cette zone de turbulence ne prendra fin qu'avec l'arrivée d'un nouvel homme fort, Daniel Filipacchi. Ancien photographe, il a débuté comme simple pigiste à Paris Match dès 1949. Mais Filipacchi est un touche-à-tout de génie. Passionné de culture américaine, il est devenu l'idole d'une génération en animant la mythique émission « Salut les copains ». Entre-temps, il a bâti un empire de presse avec des titres comme « Lui » et « Mademoiselle Ashton ». Lorsqu'il rachète Match en 1976, ce n'est pas seulement une affaire commerciale, c'est un retour aux sources. Le chevalier blanc n'a qu'une idée en tête. Rappeler le seul homme capable de redonner au titre de sa superbe.

0: 8 ans après son éviction brutale, Roger Théron retrouve son bureau de la rue de Berry. Le tandem Philippe Aquitéron est né. Ensemble, ils ont désormais les mains libres pour transformer Match en une machine de guerre. L'un de leurs premiers coups de maître survient en décembre 1977. Théron a senti l'odeur du soufre et du faste, le sacre de Bokassa Ier.
1: Inspiré des fastes du premier empire français, la pompe centrafricaine se traduit d'abord par la tenue de Bokassa Ier. Aube grège, faite de perles incrustées de diamants, couronne de laurier d'or.
0: Il saisit d'emblée le potentiel visuel de cette cérémonie anachronique et délirante. Tandis que la diplomatie s'offusque et que le monde entier ricane, il déploie des moyens colossaux en Centrafrique pour capturer l'image de l'empereur trônant sur un aigle géant recouvert à la feuille d'or. La une qui en résulte est un choc, un spectacle presque irréel, digne d'un péplum hollywoodien. Pour Théron, c'est la confirmation d'une intuition profonde. Le public a soif de spectaculaire. Roger Théron traque l'exceptionnel. Daniel Philippaki, lui, va révolutionner le quotidien. Pur produit de l'univers yéyé, le nouveau patron de presse impose un virage radical. Là où Match regardait autrefois les idoles des jeunes avec dédain, Philippaki en fait des héros de la nation. Il comprend avant tout le monde que la génération Salut les copains a grandi. Ses lecteurs ont désormais 30 ans et un solide pouvoir d'achat. Mais leur dévotion à leur icône reste intacte. Sous son impulsion, Françoise Hardy ou Sylvie Vartan sont traités avec la même démesure iconographique que les têtes couronnées.
2: Tous les garçons et les filles de mon âge se promènent dans la rue de par deux.
0: Mieux encore, il importe ses codes dans les hautes sphères du pouvoir, inventant une pipolisation du politique. Jacques Chirac ou Valéry Giscard d'Estaing commencent à être mis en scène dans leur intimité, photographiés comme des stars de rock. Cette stratégie repose sur un atout maître, l'exclusivité totale. Grâce à l'amitié indéfectible qui lie Daniel Philippaki à Johnny Hallyday, le journal s'assure des accès qu'aucune autre rédaction ne peut obtenir. Les mariages, les crises et les renaissances de l'icône deviennent le carburant régulier du journal, qui transforme chaque étape de la vie du chanteur en feuilleton national. Johnny devient l'exemple parfait de ce nouveau Match, une fusion entre le prestige de l'institution et la ferveur populaire. Face à ce virage, Roger Théron ne sourcille pas, malgré sa culture de grand reporter et son âge plus avancé. En professionnel pragmatique, il voit que cette recette fonctionne et que les ventes s'envolent. Mais il apporte à ses sujets plus légers sa rigueur légendaire. Il exige la même perfection technique pour une photo de vacances de Caroline de Monaco que pour un reportage de guerre. C'est cette exigence qui permet au magazine de réussir un grand écart permanent, passer sans transition des charniers du Liban aux paillettes de la Côte d'Azur. En réconciliant ainsi le sang, la gloire et les idoles, le tandem Philippaki-Théron ne se contente pas de sauver le journal, il invente un nouveau langage visuel. La figure la plus marquante de ce nouveau style est sans conteste Lady Di. Elle s'impose comme la valeur refuge, l'héroïne récurrente d'un roman photo planétaire qui se vend par millions d'exemplaires. De son mariage de conte de fées en 1981 à sa fin tragique sous le pont de l'Alma, Paris Match lui consacre une cinquantaine de couvertures, documentant chaque seconde de sa métamorphose. Le magazine traque tout, sans relâche, les fastes des galas, la solitude des palais, jusqu'au cliché volé sur le yacht de Dodi Al-Fayed. Le numéro publié au lendemain du crash de sa voiture à Paris fige définitivement le mythe. Avec sa couverture sobre et son émotion à vif, le journal cesse d'être un simple hebdomadaire pour devenir un immense lieu de recueillement collectif. En perdant sa muse, le tandem Philippaki-Théron perd son moteur le plus puissant. Ce deuil mondial marque, en creux, la fin d'un âge d'or de la presse magazine. Deux ans plus tard, Roger Théron tire sa révérence à 74 ans. L'œil de Paris Match en a assez vu. Daniel Philippaki tente bien de perpétuer l'âme du magazine en nommant Alain Genestard. Mais le monde a changé. La fusion avec l'Empire Lagardère déplace le centre de gravité du pouvoir. Et en 2005, le journal subit le retour de flamme de sa propre audace. En publiant les photos de Cécilia Sarkozy à New York, au bras de Richard Attias, Match fait vaciller le futur président. Et Alain Genestard y perd son fauteuil. Le message est brutal. Le magazine peut encore bousculer le pouvoir, mais il est désormais vulnérable face à lui. C'est qu'il est sans doute plus sûr d'affronter un lion en fin de règne qu'un fauve en pleine ascension. 11 ans plus tôt, face à un François Mitterrand déclinant, les pressions politiques étaient pourtant tout aussi violentes. Mais l'astuce de Roger Théron fut de décaler l'angle pour mieux faire accepter l'événement. En titrant Mitterrand et sa fille le bouleversant récit d'une double vie, Match brisait le dernier tabou de la République sans jamais sombrer dans le voyeurisme. Sous son regard, le secret d'État se muait en tragédie shakespearienne. Un récit de tendresse filiale sur fond de crépuscule. En imposant l'émotion plutôt que la trahison, Paris Match signait là son plus beau tour de passe-passe. Transformer un scandale en une page d'histoire. Merci à tous de m'avoir suivi. Tout de suite, c'est Isabelle Choquet pour la suite du Grand Récit. Bonsoir Isabelle.
3: Bonsoir André. Ça fait plus de 75 ans que Paris Match nous informe, nous étonne, nous fait rêver. 75 ans d'actualité, de scoop, de paillettes aussi. C'est l'album photo de nos vies, d'une certaine façon. Mais derrière les couvertures de légendes, il y a des hommes, des femmes, des histoires. Plein de petites histoires qui ont écrit la grande. Ce soir, on vous emmène dans les coulisses de l'exploit avec le directeur de Paris Match, Jérôme Béglé. À tout de suite.

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2: Le Grand Récit consacré à Paris Match, magazine unique en son genre, en France en tout cas. Pour en parler, j'accueille Jérôme Béglé, bonsoir.
3: Bonsoir.
2: Vous êtes le directeur général de Match, vous y avez travaillé comme journaliste dès 1997. Alors commençons par une petite séquence chiffres et records. Le plus gros tirage de l'histoire de Match, c'est quel numéro ?
3: Alors c'est un numéro de la visite de la reine d'Angleterre en France, à Paris. C'était en 1952, 2 231 000 exemplaires, ça fait absolument rêver aujourd'hui. La deuxième meilleure vente, c'était le général de Gaulle à Colombelles et deux églises. 2 200 000 aussi, c'était en 1970, pour sa mort évidemment. Et puis le troisième, c'était l'annonce de la même visite de la reine d'Angleterre, presque 2 millions d'exemplaires. C'est dire si déjà les royals, comme on dit aujourd'hui, et puis les sujets un peu people, passionnaient les Français des années 50, 60, 70.
2: Oui, à l'évidence. Et qui est le champion du nombre de couvertures d'ailleurs ? C'est la reine précisément ? Non, pas du tout.
3: Alors, c'est la famille Grimaldi, avec à peu près 300 couvertures. Alors, ça inclut évidemment Régnier, Grasse, ses enfants, les petits-enfants. Juste après, vous avez effectivement la famille royale britannique, à peu près 200 couvertures. Et l'homme ou la femme qui a fait à lui seul le plus de couvertures, c'est évidemment Johnny Hallyday.
2: Mais évidemment,
3: c'est
2: 100, pourquoi je demande ?
3: C'est 100. Et alors après, Brigitte Bardot, 47 à ce jour.
2: Alors Match, c'est un slogan historique, hein, le poids des mots, le choc des photos, il est resté ce slogan. C'est Roger Théron qui l'a inventé ce slogan ?
3: Alors, il y a plein d'anecdotes qui prouveraient que X ou Y a ou ont inventé ce slogan. En fait, c'est 1976, c'est une bagarre, si j'ose dire, une conférence de rédaction entre le patron de la photo qui dit « Match, c'est le choc des photos !» et celui du texte dit non, mais Match, c'est aussi le poids des mots. Et Roger Théron dit « Bah, on l'a trouvé le slogan, c'est le poids des mots, le choc des photos, et il est resté. »
2: Bah, donc on peut dire quand même que c'est Roger Théron qui l'a inventé.
3: Il a fait la synthèse, il disait avec Match, je structure l'instructurable. Ben là, il a pris deux phrases au hasard entre deux personnes qui s'engueulaient et on a fait un slogan unique en France et connu dans le monde entier.
2: Alors, on en a parlé dans le récit hein, de Roger Théron. C'est qui exactement cet homme ? C'est vraiment l'âme de Match, on peut dire.
3: Il est le plus jeune rédacteur en chef de Paris Match, je pense même de France, qui était rédacteur en chef à 23 ans. C'est vraiment celui qui a pensé le journal, qui l'a réfléchi. C'était un petit homme qui avait une barbe, barbichette vraiment un peu comme Mazarin ou les Florentins, un œil extrêmement clair, vif. On dit que c'était l'œil de Match, c'est vrai, mais c'était aussi un lecteur formidable. Il savait dans un texte de journaliste repérer ce qui était bon, ce qui ne l'était pas. Donc oui, c'est lui qui a dicté ce qu'est la photo aujourd'hui à Paris Match, mais ne le résumons pas simplement au choc des photos. C'était aussi le poids des mots, c'est un journaliste complet et le Paris Match que j'essaye de faire avec toutes les équipes aujourd'hui en 2026 lui doit énormément pour ne pas dire tout.
2: La photo, malgré tout, c'est l'ADN de Match. C'est créé autour de la photo au départ.
3: Alors, il n'y a pas de sujet dans Paris Match sans photo. C'est-à-dire que lorsque l'on commence à évoquer un sujet, c'est quelle sera la photo, comment on va la faire, où on la trouve, est-ce que c'est une photo d'archive, est-ce que c'est une photo qu'on produit, est-ce que c'est une photo que l'on achète. Il ne peut pas y avoir un sujet qui ne soit pas pensé hors de la photo. C'est à la fois la difficulté, l'exaltation aussi, et en tout cas la singularité de Paris Match.
2: Alors il y a toujours eu de grandes plumes à Paris Match, de grandes plumes, de grands noms de la photo. L'un des plus célèbres duos dans ce genre, j'ai vu que c'était Philippe de Baleine et Willy Rizzo. Alors ce ne sont pas des noms qui nous parlent aujourd'hui, mais on les connaît indirectement parce qu'ils ont inspiré Hergé.
3: Alors, Philippe de Baleine, écrivain, journaliste, Willy Rizzo, photographe. L'histoire, elle est formidable. Willy Rizzo va à Rome rencontrer la Callas. Il attend dans le salon de la Callas, et puis tout d'un coup, au bout de 10 minutes, prend le bas de combat, il y a les assistants de la Callas qui commencent à s'énerver, on soulève des coussins, on regarde par terre. Qu'est-ce qui se passe? On avait perdu un bijou de la Callas. Et on a évidemment soupçonné le jeune arrivé, qui était Willy Rizzo, d'avoir éventuellement soit égaré, soit pris, soit en tout cas éloigné un bijou. Et quelques minutes après, on retrouve le bijou, donc l'honneur est sauf. Et 2 ans, 3 ans plus tard, Willy Rizzo et Philippe de Baleine racontent ça à Hergé. Hergé hurle de rire, et ça devient évidemment les bijoux de la Castafiore. Et on les retrouve, ce tandem qu'il avait appelé Jean-Louis de la Batellerie et Walter Risotto, dans 3 ou 4 albums autres de Hergé.
2: C'est génial comme histoire. Alors, les reporters, les photo-reporters de Paris Match, ils étaient très très connus, et ils étaient connus aussi pour leur soif du scoop. Certains étaient prêts à tout, on peut le dire quand même.
3: Alors, prêts à tout, c'est-à-dire que, puisque la photo est très importante, rien n'est impossible pour faire une photo. Les moyens, l'imagination, la folie sont vraiment requis pour ça. Je vais vous donner 2 exemples qui sont très amusants. On est à la fin des années 50, le général de Gaulle est en train d'écrire ses mémoires de guerre. Il est absolument au creux, totalement au creux de sa vie, et il va publier ses mémoires de guerre, et il y a un accord qui est passé entre De Gaulle, vaguement, Plon, son éditeur, et Paris Match, pour qu'il reçoive enfin à la Boisserie un journaliste et un photographe. On prend pas n'importe quel photographe, on prend quelqu'un qui a été compagnon de la Libération, qui donc a pour le général de Gaulle une espèce d'aura. Et donc ils vont passer 3 jours. Le général de Gaulle accepte d'ouvrir toutes les portes, son bureau, sa femme, on fait des photos dehors, dedans, etc. Bon. Et Jean Mangeau, le photographe, on lui avait donné une espèce de défi. On avait dit, on voudrait une photo pour faire les lignes de la main du général de Gaulle. Il avait dit, vous êtes complètement fou, je peux pas lui demander ça. Bon. Le dernier jour, il est devant le bureau du général de Gaulle et il avise un certain nombre de médailles qui sont posées devant le général de Gaulle. Il dit, mon général, quelle est la médaille qui vous tient le plus à cœur? Eh bien, celle-ci, c'est celle des marins de l'île de Sein, en référence à ces marins qui avaient été les premiers à écouter le fameux appel du 18 juin et qui s'étaient rendus sur leur bateau de pêche à Londres. Ah ben écoutez, est-ce que vous pouvez prendre cette médaille dans la main? Oui, il la met au milieu de la paume. Donc il masque évidemment les lignes de la main. Et le photographe ne s'est pas démonté. Ah, écoutez, j'ai un reflet. Est-ce que vous pouvez avancer la médaille sur le bout des doigts? Le général de Gaulle pose la médaille sur le bout des doigts. Jean Mangeau fait la photo de la médaille, mais évidemment la photo des lignes de la main. Il revient quelques jours après à Paris, dit, j'ai la photo. Mais évidemment, personne n'a eu l'audace, n'a eu le culot de faire analyser par un spécialiste ou une spécialiste ce qu'étaient les lignes de la main du général de Gaulle. Mais cette photo, elle existe, je l'ai vue, elle est dans nos archives.
2: Mais parfois un scoop, c'est aussi un coup de chance, en vérité.
3: Bah oui, parce que quand vous vous promenez quelque part et que vous voyez un événement se passer devant vous, vous prenez des photos. Moi, j'ai un exemple assez personnel. Je vais en Inde pour un livre de Dominique Lapierre à Bhopal. Et puis le lendemain du jour, on arrive, on apprend qu'il y a un méga tremblement de terre de l'autre côté de l'Inde, donc en fait à 2000 km. Et avec je loue un chauffeur et j'ai traversé toute l'Inde pour me rendre sur ce qu'était l'épicentre ou quasi épicentre du tremblement de terre, et j'étais le premier journaliste occidental à me rendre là où ça se passait.
2: Malheureusement dans l'histoire de Match, la recherche du scoop, certains l'ont payé de leur vie également.
3: Eh ben oui, Jean-Pierre Piedradini a été tué à Budapest en 1956 par les Russes, il faut le dire. La même semaine ou le même mois, Jean Roy a été rafalé par des soldats égyptiens à Suez. Vous avez aussi Richard Genel qui était avec Philippe de Dieuleveux en 1985 lorsqu'il a descendu les rapides du fleuve Zaïre. Donc évidemment, quand vous voulez être au plus proche des événements, au plus proche de la guerre, au plus proche des malheurs, au plus proche de là où ça tremble, il y a des risques à prendre. Et quand on est directeur général et directeur de la publication comme moi de Paris Match, quand on envoie une équipe sur un terrain de guerre, au moment où vous dites « oui, on y va », il y a toujours un double ou triple ou quadruple questionnement en me disant « j'espère que ça va bien se passer ». Et franchement, quand j'apprends qu'ils sont revenus, soit en Occident, en tout cas qu'ils sont dans un avion sécurisé, j'ai toujours un ouf de soulagement qui me fait dire « c'est bon ». Ça s'est bien passé.
2: Oui, c'est comme ça que Match raconte l'actualité, c'est comme ça que Match écrit l'histoire, et parfois Match fait l'histoire, mais ça vous allez me le raconter dans un tout petit instant.
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0: C'était Tame Impala sur RTL. Dracula.
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0: De retour dans le grand récit, on parle de Paris Match ce soir en compagnie du patron, le directeur général Jérôme Béglé. Donc je le disais, Match raconte l'actu, l'histoire en marche et parfois, Match fait l'histoire, ça a été le cas notamment avec Grace Kelly.
3: Alors Grace Kelly tourne en Europe un film, La main au collet, on est en 1955.
0: Puis Hitchcock, formidable.
3: Et puis il y a un prince qui commence à être un peu connu, mais qui est toujours célibataire, qui est le prince Régnier III de Monaco. Match dit, tiens, on va se faire se rencontrer, parce que ça fera des belles photos. Et Pierre Galante, qui est un reporter de Paris Match, qui venait d'épouser quelques semaines plus tôt, Olivia de Havilland, la grande actrice, s'occupe de la rencontre. Et donc, Régnier rencontre Grace Kelly, ça se passe le 6 mai 1955. Moins d'un an après, ils vont se marier.
0: Grâce à Paris Match, c'est quand même formidable. Alors, le secret de Match, c'est quand même ce mélange actualité et people. On passe en quelques pages de la guerre au glamour, en quelque sorte. Généralement, ce sont deux mondes très très séparés, ça, quand même. Comment vous les faites cohabiter à Match? Quel est l'équilibre entre les deux?
3: C'est absolument l'ADN de Paris Match. C'est de passer de sujets légers à des sujets plus graves. De prime abord, on pourrait penser que c'est un peu, pardonnez-moi, le foutoir. Mais en fait, la vie, nos existences, c'est ça. Donc Match reflète nos vies. Moi, j'ai une obsession, c'est de ne pas faire un journal, un média qui soit anxiogène. Vous vous levez, vous écoutez la radio, vous regardez la télévision, vous parlez avec vos proches, il y a 25 000 misères du monde qui vous tombent dessus. Je pense que le jeudi, quand vous allez dans un kiosque ou lorsque vous recevez votre journal, vous n'avez pas envie, en plus, d'avoir un surcroît de noirceur, un surcroît de pessimisme.
0: C'est quoi le plus gros scoop de Match, le plus gros coup? C'était Mitterrand et Mazarine?
3: Oui, c'est cette photo très intéressante de François Mitterrand qui pose une main paternelle, donc tendre, sur une jeune fille inconnue des Français, en sortant d'un restaurant parisien très connu. C'est une histoire que lui-même a eu à un moment donné envie de sortir, donc il y a eu une espèce de connivence entre le photographe, François Mitterrand, son entourage, Roger Théron, et où ce scoop absolument mondial révélait que le président de la République française avait une deuxième famille.
0: Oui, parce que, pour ainsi dire, Mitterrand choisit Match pour divulguer cette information. En tout cas, il l'accepte.
3: Alors, on lui fait parvenir les photos via Roland Dumas. Il regarde les photos. On lui dit, de toute façon, on va le sortir. Donc, il n'est là que pour choisir là où les photos qui l'intéressent. Et il aurait dit à Roland Dumas, c'est quand même une belle histoire. Il a choisi les 3-4 photos qui l'intéressaient. Le coursier est reparti à Paris Match avec le pli. Et c'est comme ça que l'article est sorti.
0: La photo de trop, si on peut dire. D'ailleurs, dites-moi si c'est la photo de trop. Il y a quand même cette image de Mitterrand sur son lit de mort. Match a été condamné pour ça, d'ailleurs.
3: Alors, c'est un petit peu compliqué. On est la semaine suivant la mort de François Mitterrand. Et nous publions les extraits d'un livre qui est le livre du docteur Gubler, Le Dernier Secret, qui racontait qu'en fait François Mitterrand avait un cancer depuis 2 mois après son élection et qui a raconté tous les mensonges de la République pour cacher la maladie. Le livre fait un tel scandale qu'il est quand même interdit de vente. C'est la dernière fois que ça arrive en France, 3 jours plus tard. Et puis il y avait un sujet plus loin, un reportage sur des gisants, c'est-à-dire sur des personnalités qu'on avait photographié sur leur lit de mort. Il y avait par exemple, excusez-moi, Victor Hugo, mais il y avait aussi François Mitterrand. Et tout le monde s'est demandé qui avait pris la photo.
0: Bah oui.
3: Alors, je n'ai même pas encore le droit de vous dire qui l'a prise aujourd'hui, cette photo. Ce que je peux vous dire, c'est que c'est...
0: Mais vous le savez.
3: Je le sais. Ce n'est pas celui qu'on pensait prendre la photo qui l'a prise, si je puis m'exprimer ainsi.
0: Alors moi, je vais creuser l'abcès, on a beaucoup parlé de Jack Lang.
3: Ça n'est pas Jack Lang. C'était évidemment quelqu'un de proche, voire de très proche. C'est pas un paparazzo comme ça qui est rentré par la fenêtre ou par les toits et qui a sonné à la porte et dit bonjour, c'est moi, j'ai pris une photo. Donc on peut imaginer que c'est quelqu'un de très très proche. Donc la famille a fini par le savoir. Je m'arrête là.
0: C'est quoi aujourd'hui la ligne sur la vie privée? On fonce ou on tâte un petit peu le terrain quand même avant de publier?
3: Alors, c'est très compliqué. Parce que quand vous regardez les comptes Instagram des vedettes d'aujourd'hui, oui, elles montrent tout. Leur nouveau maillot de bain, ce qu'elles mangent, où elles sont, leur mari, leur femme, leurs enfants, l'avion, leur nouvelle maison. Enfin bon, c'est d'une transparence sur leur vie privée qui est exceptionnelle. Si vous prenez les mêmes photos, vous les mettez dans Match, on vous dit, oh là là, mais vous êtes des voyous, c'est pas possible. Vous avez attenté à ma vie privée. Vous dites, madame, je suis désolé, ou monsieur, je suis désolé, vous avez publié la même chose sur votre compte Instagram il y a 5 jours. Oui, mais c'est pas la même chose. Tu parles, c'est pas la même chose. Si, c'est la même chose. Donc, effectivement, cette ligne est en train de bouger. Moi, ma ligne personnelle, c'est de ne pas blesser. de ne pas mettre les gens dans une situation difficile, compliquée, et d'éviter de faire quelque chose qui ne soit pas beau. Alors, parfois on tâtonne, parfois on se trompe, parfois on va trop loin, je le reconnais. Mais en tout cas, je ne veux pas qu'on pense qu'il y ait une intention de nuire de la part des équipes de Paris Match ou de la part de son directeur.
0: Il y a des publications que vous regrettez ?
3: Il y a des numéros dont je suis moins fier, il y a des unes qu'on aurait pu éviter. Si vous voulez, on a publié il y a un peu moins de 6 mois une photo d'un couple d'acteurs en disant qu'elle était enceinte, elle n'était pas enceinte. C'est évidemment un gros fail que j'aurais pu et que j'aurais dû éviter, puisque in fine, c'est moi qui ai pris la décision de publier ces photos.
0: Les politiques aujourd'hui, ils tentent d'intervenir un petit peu sur les publications ? Alors, sans citer de nom, parce que je sais que vous ne m'en donnerez pas.
3: Les politiques, les acteurs, les actrices, les chanteurs, les chanteuses, tout le monde a envie d'être dans Paris Match, mais tout le monde veut l'être selon ses critères à soi. Donc évidemment, il faut en donner le moins possible, mais il faut qu'après ça fasse 2 pages, 4 pages, 6 pages, 8 pages, etc. Donc oui, ils font pression, mais dans les années 50 à 80, il y avait tellement peu de canaux d'expression et de canaux d'information que être à la une de Match ou avoir un beau sujet dans Match, c'était extrêmement important, comme d'être sur RTL, comme d'être sur TF1. Aujourd'hui, heureusement ou malheureusement pour nous, il y a une telle multiplication des canaux que si vous n'êtes pas à tel endroit le lundi, vous rattraperez parce que vous savez, vous y serez le mercredi, le jeudi ou le vendredi. Donc oui, il y a des pressions. Les politiques ne sont pas ceux qui font le plus pression. Mais là où ils sont très présents, si je puis dire, c'est qu'ils savent que Match est un journal qui capillarise, si je veux dire, dans toute la France. Et à ce titre-là, un acteur, un chanteur ou un homme politique en promo, il a envie d'être sous son meilleur angle, son meilleur jour, et il nous le fait savoir.
0: Oui, parce que aussi de toute façon aujourd'hui, une publication dans un magazine, dans Paris Match par exemple, ça fait partie d'un plan de communication global.
3: Trop souvent.
0: Trop, voilà.
3: J'essaie d'éviter. Donc c'est des batailles permanentes, des engueulades permanentes, mais je ne veux pas transformer Paris Match en une espèce de tract publicitaire où on serait la 5e interview accordée par le maire de telle ville ou le député de tel endroit.
0: Bon alors, les politiques, les stars, les paillettes, qu'est-ce qui marche dans tout ça ? Vous allez me répondre dans un tout petit instant.

0: La Lune, Christophe Mahé sur RTL.
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0: Le Grand Récit, la suite, le Grand Récit consacré à Paris Match. Nous sommes avec Monsieur le Directeur, Jérôme Béglé. Alors, qu'est-ce qui marche véritablement dans Match? On parlait tout à l'heure des Royals, comme on dit, les familles royales, notamment la famille royale britannique. Ça, c'est toujours un succès?
3: Toujours. C'est normal. Les trahisons, les morts, les naissances, les problèmes avec la justice en ce moment, les réconciliations, c'est la vie. Donc, la reine d'Angleterre, Elisabeth, était extrêmement populaire. Son fils peut-être un peu moins, mais il y a eu le cancer qui lui est tombé dessus. Puis il y a les enfants qui se battent, si je puis dire.
0: Alors, Harry... qui est le plus populaire aujourd'hui?
3: Alors, Harry et Meghan, ça fonctionne très bien, parce que c'est un peu les bad boys, si je puis dire, ou les enfants maudits de la monarchie. Mais Kate et William, malheureusement, la maladie, le cancer de Kate, ça a créé une vraie empathie à l'égard des lecteurs. Et puis, vous avez aussi l'enfant terrible, si je puis dire, pris dans les Epstein Files, qui est le prince Andrew, le préféré de sa mère. Bon, donc aujourd'hui, vous avez, toute la famille, ça fonctionne très bien. Voilà. D'une manière générale, tout ce qui est de l'émotion et les hommages que nous pouvons consacrer à nos chers disparus. Robert Redford, évidemment Brigitte Bardot, plus récemment Bruno Salomon ou Isabelle Mergault. Ce sont des gens qui étaient très populaires dans l'esprit des Français de toute génération. Et leur consacrer la une, leur consacrer 8, 10, 20, parfois 30 pages, c'est quelque chose qui plaît à nos lecteurs. Ils achètent le journal et ils le gardent.
0: Et les politiques, j'y reviens, vous allez dire c'est une obsession, mais les politiques ça marche?
3: De moins en moins.
0: Ouais, il y a rejet.
3: Vous voyez bien que les dernières élections municipales ont marqué une forte abstention. Il n'y a pas de passion autour d'hommes et de femmes politiques. Le personnel politique a changé. Il n'y a plus les Giscard, les Mitterrand, les Chirac, les Sarkozy, qui avaient des vies extrêmement romanesques. Il y a encore Brigitte Macron qui fonctionne, plus que son mari, quand on la met en couverture de Match. Mais je ne peux pas vous citer de Premier ministre, de ministre phare, ou de personnages forts de l'opposition qui seraient capables aujourd'hui, de but en blanc, seul, de faire une couverture de Paris Match.
0: Alors, revenons sur le choc des photos. Il y a combien de photographes aujourd'hui à Paris Match?
3: Alors, aujourd'hui, on n'a plus qu'un seul photographe salarié, mais on fait vivre, si j'ose dire, une quinzaine de photographes. Dans les années 50 à 70, c'était jusqu'à 60 photographes salariés. Mais aujourd'hui, les agences photos, mais aussi ce qu'on peut récupérer à droite et à gauche, nous permet évidemment d'assurer une production photo sans avoir le même nombre de photographes qu'il y avait autrefois. En gros, aujourd'hui, le service photo reçoit entre 30 et 35 000 photos par jour, qui viennent d'agences, qui viennent aussi de gens comme vous et moi, qui avons vu des événements, qui les envoyons. Donc il faut évidemment les trier. Par ailleurs, nous avons la chance de pouvoir nous reposer sur les archives photos de Paris Match. Ce sont, tenez-vous bien, 15 millions de photos.
0: Oh là là,
3: 8 millions qu'on a en propre, plus 7 millions dont les droits sont un petit peu discutables ou discutés. Mais en tout cas, il y a 15 millions qui sont enfermés quelque part à Levallois-Perret et qui sont des photos absolument historiques, extraordinaires, qui remontent aux années 40-50 et qui vont jusqu'à aujourd'hui et même demain.
0: Il y a des pépites, on imagine?
3: Il y a des pépites. Il y a des photos, il y a une photo très célèbre de Jacques Chirac revenant d'une tournée électorale dans un avion, dans le Concorde, qui a une espèce de masque sur les yeux pour dormir. Il y a des photos de l'intimité de vedettes. C'est pour ça que toutes les jeunes vedettes qui arrivent aujourd'hui et qui disent « Non, mais moi, je vais uniquement travailler sur mes réseaux sociaux », on dit « Ne vous trompez pas. Dans 10 ans, dans 20 ans, ce que vous allez faire pour des journaux, ça va être des petits cailloux du bonheur, de votre réussite, de votre grandeur, qui serviront et qui vous serviront dans 5 ans, 10 ans ou 50 ans.
0: Une bonne photo, une très bonne photo, une photo exclusive, ça peut se monnayer jusqu'à combien?
3: Alors, les prix ont beaucoup chuté puisque la presse n'a plus la puissance qu'elle avait autrefois. Moi, depuis que je suis directeur de Paris Match, donc quasiment 3 ans, au plus, j'ai mis 22 000 ou 23 000 euros pour une série de photos.
0: Et alors donc, ce maximum, c'était sur qui, sur quoi?
3: C'était une paparazzade, mais je ne vous en dirai pas plus. Les cuisiniers ne donnent jamais totalement leur recette.
0: Alors, je vais vous parler du prix du magazine dans ce cas-là, mais les magazines les plus anciens, il y a des numéros qui sont devenus collector aujourd'hui. Quel est le numéro le plus rare et donc le plus cher?
3: Alors, celui du 22 juin 1968. Les événements de 68 se terminaient, mais il y a eu une grève qui a rendu le numéro d'abord très peu imprimé et très peu distribué. Donc, c'est un numéro dont il existe assez peu d'exemplaires. C'était aussi celui de la mort de Bob Kennedy. Et si vous le trouvez à un prix convenable, c'est-à-dire à deux chiffres, si je puis dire, chez un bouquiniste, précipitez-vous dessus, parce que c'est celui qui est le plus rare, parce que c'est celui qui a été le moins imprimé à l'époque.
0: Le logo de Paris Match, il est très très reconnaissable, hein, ce logo avec donc les lettres blanches sur fond rouge, Paris en noir. Il n'a quasiment pas changé ce logo depuis 1949, c'est quand même incroyable. Il est inchangeable, entre guillemets.
3: Il est difficilement changeable, mais scoop, nous travaillons sur une nouvelle maquette qui devrait voir le jour avant l'été, et ce logo historique va un tout petit peu évoluer.
0: Mm-hmm. Au niveau des couleurs?
3: Un petit peu au niveau des couleurs, un petit peu au niveau de la taille. Il ne sera pas méconnaissable, évidemment, mais on va, comme on dit dans l'industrie automobile, le restyler.
0: Alors, le logo n'a pas changé, en revanche, le slogan, lui, il a changé. On a toujours en tête le poids des mots, le choc des photos, mais depuis quelques années, depuis 2009, je crois, c'est « La vie est une histoire vraie ». C'est un retour aux sources, ça, parce que l'origine de Match, c'est Life, le magazine américain Life.
3: Alors, « La vie est une histoire vraie », ça a duré 2 ans, 3 ans. C'est notre dernier slogan en date, mais on ne l'aime tellement peu qu'on ne l'utilise plus. Depuis que je suis revenu à la tête du journal, donc il y a 3 ans, le poids des mots, le choc des photos est de nouveau ce qui accompagne le logo et Paris Match.